0: va d'abord en prison, on change les règles. Oui, et après, une fois qu'il a fait la prison, on le présente au magistrat libertaire du mur des cons.
1: On a Rémi qui veut intervenir. Rémi qui est arboriculteur. Bonjour Rémi.
2: Oui, bonjour à vous.
1: Salut Rémi. Alors, est-ce que Sébastien Lecornu a raison? On essaie de rembourser en allant voir sur les prestations sociales ou pas?
2: Oui, complètement. Mais moi, j'irais même plus loin. En fait, comme je disais aux standardistes, il y a un problème de fond, un problème de forme. Le problème de fond dans ce pays, c'est qu'il n'y a plus d'éducation. C'est des gens, les casseurs, c'est toujours les mêmes, que ça soit pour Naël, le foot, ce que vous voulez. C'est des gens qui, pour moi, ont la haine de la France. Ils cassent tout juste pour emmerder, en fait, notre pays. Il n'y a plus d'éducation, il n'y a plus d'autorité, il n'y a plus de respect, il n'y a plus rien dans ce pays, il n'y a plus rien qui va. Maintenant qu'on a dit ça, les gens, là, on les a vus, on les avait sous la main. Ben moi, c'est prison directe, ferme. Voilà. Voilà. S'il n'y en a pas assez, on en construit, tout simplement. Et moi, j'aurais même un autre remède, à la limite. Pendant les manifestations, on dit aux gendarmes, bah, écoutez, dans un premier temps, vous tirez avec le LBD à vue et dans la tête, et si ça ne suffit pas, c'est à balles réelles. Et puis au bout d'un moment...
1: Non, on ne peut pas appeler à tirer à balles réelles.
3: C'est le shérif.
2: Quand un jeune vous tire dessus avec du mortier, vous croyez quoi? Vous croyez quoi, que c'est une tentative d'assassinat?
0: De toute façon, ça choque ce que dit Rémi. Ce que dit Rémi choque. Mais écoutez bien, ça va se terminer comme ça, de toute façon.
1: On peut peut-être réfléchir, avant d'utiliser les balles réelles quand même, à une autre doctrine, une autre stratégie.
3: Oui, certains veulent
1: l'intervention du LBD.
2: Vous avez vu qui c'est qu'on a en face, honnêtement?
1: Oui, je sais bien. Mais regardez, Rémi, aujourd'hui, et on entend les policiers d'ailleurs le dire, c'est-à-dire que ce qu'ils doivent faire, c'est rester en poste et ensuite permettre à des brigades qui, elles, sont beaucoup plus mobiles, de faire des interpellations. Le problème des blessés, des policiers, ce sont ceux qui ont subi pendant plusieurs minutes ou plusieurs heures. C'est là qu'ont eu lieu les blessures. Oui, mais tu peux pas dire que tu ne répliques pas avec une arme létale, si tu veux.
2: Pourquoi pas. Et des interpellations qui servent à quoi? Notre justice, qu'est-ce qu'elle fait là? Elle les interpelle, elle leur dit
0: pour aller dans le sens de Rémi, faut que les gens qui nous écoutent aussi se rendent compte, il y a eu plus de 800 interpellations. Vous vous rendez compte de la difficulté physique, de la prise de risque d'interpeller une personne? On en interpelle 800, il y a personne qui va en prison, c'est une honte.
2: Je suis absolument d'accord, monsieur De Villiers.
1: Mais voyez Rémi, en fait aujourd'hui, on se rend compte que ce que l'on préfère, alors c'est à tort au regard de ce que ressent aujourd'hui la population française, c'est de voir des abribus qui soient cassés, des voitures qui soient cassées, plutôt qu'ensuite d'avoir à ramasser des gamins ou des jeunes qui soient blessés ou estropiés
3: sur le sol. Moi, je crois que c'est même plus ça, parce que les images, elles sont catastrophiques.
1: Ah, mais je suis d'accord, c'est catastrophique.
3: Donc, je suis pas sûr que Lecornu, il en profite politiquement, si tu veux. Lecornu,
4: mais tu sais pourquoi?
3: J'ai envie de dire, c'est plus 10 pour Bardella. Donc, je crois pas que le gouvernement se dit, laissons faire, parce que c'est terrible. Je veux dire, si on votait dimanche, t'aurais une sanction immédiate dans les urnes. Donc, non. Je pense qu'ils sont désarmés. Moi, je pense qu'ils savent pas quoi faire. C'est plus inquiétant, c'est que c'est pas organisé, c'est qu'ils sont dépassés. Quand j'entends Laurent Nunez, je vois un homme dépassé par les événements. Je trouve ça très inquiétant parce que ils n'ont pas de solution. Ils sont là. C'est des mots toujours. Oui, on ne plus jamais ça, etc. Les prestations sociales, j'y crois pas un instant. Je pense que ça ne se fera absolument pas. Ça, c'est des effets d'annonce. Et ce qui plus inquiétant, à mon avis, pour les citoyens comme Rémi d'autres, c'est qu'ils savent que ça va recommencer parce qu'on a des autorités qui sont dépassées.
4: Je veux dire, il faut voir, moi, tous les stratagèmes que j'ai faits juste pour que ma fille puisse profiter de la fête. Donc, elle est partie chez une copine, Porte d'Auteuil.
1: C'est à côté du Parc des Princes.
4: Voilà, exactement. Voilà. Et donc, je lui ai dit, tu dors sur place. Tu ne sors pas, tu ne mets pas un pied dehors, tu dors sur place. Une autre copine à elle était partie chez une copine, Porte de Saint-Cloud. Cette copine, elle voulait rentrer chez elle. Elle avait peur, donc elle appelait ma fille pour lui dire j'ai peur de rentrer seule, est-ce que tu veux pas rentrer chez toi? Comme ça on se retrouve. Et il fallait voir le dilemme dans lequel j'étais, entre dire à ma fille non, tu n'aides pas entre guillemets ta copine parce que en fait j'ai peur que tu sortes, et laisser une autre jeune fille avoir peur à Porte de Saint-Cloud. Enfin, je veux dire, c'est pas normal. C'est pas normal que des gens normaux ne puissent pas sortir, soient cadenassés chez eux, parce qu'il y en a qui sont
3: confinés.
4: Oui, mais parce
3: c'est
4: que
3: pire.
4: C'est différent.
3: C'est
4: non,
3: pire.
4: C'est différent. Pareil, hein. C'est différent. C'est différent.
3: Ça ne sortira plus jamais.
4: Oui, mais non.
3: Avec
4: c'est différent. Non, j'ai pas dit que c'est à chaque fois. Je dis que il faut le faire une fois. Il faut le faire une fois, interdire aux gens de se sortir dans la rue. Et il y en a qui vont sortir. Et ceux qui sortent, on les considère comme des casseurs. Je suis désolée. Et la police intervient directement. Oui. Et ils vont en prison. C'est pas ils sortent demain avec des selfies ou des Snapchats.
0: Pour prolonger le propos, effectivement, comme le disait Olivier Truchot, il y a un tel ras-le-bol. À l'orée de la Coupe du Monde, on donne un signal aux jeunes qu'il n'y a pas de répression.
1: Ouais,
0: donc là, Bardella, il pourrait avoir 15 ans. Et même si sa copine est particulièrement stupide, il va passer quand même.
3: Ouais, mais voilà, non, mais tu crois tu dis qu'elle est stupide.
1: Pourquoi elle prend un tacle, une balle perdue.
0: Je dis que même si le président Jordan Bardella avait 15 ans au lieu de 30, et même si sa copine était perçue comme stupide par hypothèse d'école, il va quand même être élu.
1: Tu vois, il y a quelque chose que je remarque quand même, c'est que, alors tu vas me dire, c'était des vrais supporters. Il s'est rien passé en Hongrie, quoi. Aux abords du stade, il s'est rien passé en Hongrie. Et moi, je signe et je persiste, c'est le cadre juridique français du maintien de l'ordre qui fait qu'on en est arrivé là. Voilà.
5: Merci Rémi d'avoir été avec nous. Rémi qui veut qu'on emploie maintenant la manière forte. Est-ce qu'on doit taper dans les prestations sociales? Est-ce qu'on doit aujourd'hui, pour payer la casse, y aller fort? Vous dites oui à 98,5%. Dans un instant, le on s'en fout, on s'en fout pas. Restez avec les GG, avec les grandes gueules sur RMC, RMC Story, il est 10h-20.
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0: Les GG avec vous, bien sûr, comme tous les jours, de 9h à midi. Joël Dagosséry, Didier Giraud, Emmanuel Devilliers sont les trois grandes gueules du jour. On va passer maintenant, on s'en fout pas.
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0: Avec Anaïs Inès Sainz. Bonjour Anaïs.
3: Bonjour les GG, bonjour à tous. Comment écrivez-vous, les GG, le mot dilemme?
0: Dilemme.
3: Alors, Olivier, vous n'avez pas le droit de répondre, évidemment.
4: Ah bah, c'est pas compliqué. D-I-L-E-M-N-E.
0: D'accord.
3: Faux.
5: M-M-E.
0: Pourquoi?
3: Deux M-E. Bravo, Joël et Didier. Bon, ça va, en tout cas, vous n'êtes pas ministre de l'Éducation nationale.
6: Ils sont même meilleurs.
3: Mais ils sont meilleurs. Bah, pas Emmanuel. Parce qu'Edouard Geffray, qui prône pourtant l'intransigeance auprès des élèves, n'a pas su l'écrire correctement hier sur le plateau de « C'est à vous, écoutez, c'est pas Jojo ».
0: Dilemme.
3: Non, mais attends,
0: dilemme.
3: Mais
0: c'est facile. Ça s'écrit dilemme.
7: Il y a deux écoles.
0: Lemne.
3: Ah bon?
0: Tu vois, je crois qu'on peut écrire les deux.
8: Il a été à la même.
0: Il me semble que les deux orthographes sont procédés,
7: non? C'est deux M.
0: Eh ben, c'est deux M, vous voyez. Autant pour moi. Rhododendron. Bon, là, c'est vraiment pour, juste pour être, c'est juste pour être dendron. Alors, c'est RH.
3: Ouais.
0: Ah ouais, bien joué, déjà.
8: Rhododo.
0: Ouais.
8: Et ça s'écrit dendron.
0: Bravo!
7: Ah bah là,
0: alors là, franchement, chapeau.
6: Là, t'es dur avec lui parce que rhododendron, je pense que c'est plus dur que dilemme.
3: Bah oui, mais bon, s'il se foire, si je peux m'exprimer ainsi, tu auras un mot facile. On s'en fout pas, Joël.
5: On s'en fout pas.
3: Didier.
8: Bon, on s'en fout un peu.
3: Emmanuel.
4: On s'en fout.
3: Bon, Joël. Pourquoi tu t'en fous pas?
5: Ben non, mais c'est pareil. Les ministres, ils se font toujours prendre la main dans le sac avec les tests. C'est-à-dire qu'ils te prônent plein de trucs. Et puis, on leur fait un petit test sur le prix du lait, le prix de la baguette.
6: Bruno Le Maire sur une multiplication.
5: Voilà, sur une multiplication,
8: etc. Le prix du ticket de métro.
3: Il sera lundi dans les GG.
5: Donc, il ferait mieux d'être un peu plus humble. Bien sûr, de faire son travail. Il a raison de pointer l'orthographe, etc. Mais de voir que ce n'est pas si simple, la langue française, quand même.
0: Bon. C'est marrant, moi, je me serais planté sur dilemme.
5: Ah oui. Bon.
0: Et
8: je me suis planté
0: sur rhododendron.
8: Pourquoi tu veux mettre un
3: rhododendron?
6: Rhododendron, moi, je me serais planté, moi.
0: Mais en fait, dilemme.
4: Moi, je l'écris. Les deux s'écrivent certainement.
0: Ouais, avec deux M. Je regardais si on acceptait aujourd'hui dilemme. Ah, non, c'est.
4: C'est un barbarisme avec un M.
8: Tu vas avoir raison avec Google, toi.
5: Hein. Non.
8: Alors que le dictionnaire dit deux M, tu cherches sur Google pour avoir raison.
0: C'est terrible. Non, c'est deux M. Deux M. E. Bah, on a bien accepté les haricots de pouvoir prononcer les haricots.
4: C'est parce qu'on est trompé par la prononciation que le deuxième M, donc.
0: Dilemme. C'est un dilemme.
5: Un dilemme. Mais non, c'est jamais
3: dilemme. On se trompe pas dans la prononciation.
8: Le triangle des Bermudas.
0: Allez, le triangle des Bermudas. Attends, deux secondes. Parce qu'on dit rhododendron.
3: Dindron.
6: C'est piégeant.
0: C'est dendron. Alors c'est rhododendron.
3: Ah bon, oui.
0: Est-ce qu'on y a... Ça s'écrit dendron.
8: Bref, tu parles du nez.
6: Non, je pense qu'on peut pas. On peut pas non plus accabler M. Geffray sur ça.
3: Mais oui, c'est un peu cruel. Bon, l'œuvre de l'artiste JR, vous savez, qui recouvre le Pont Neuf à Paris, vous l'avez forcément vu passer sur les réseaux sociaux. Eh bien, 4 jours avant son ouverture au public, elle est déjà endommagée. Par quoi, les GG? Ben, tout simplement par le coup de vent, hier à Paris, hier soir. Est-ce qu'on s'en fout ou pas, Emmanuel?
4: C'est quoi encore cette connerie? Moi, je m'en fous.
3: Ah, Joël, Didier?
8: Ah ben, je m'en fous pas. Pour dire que c'est une connerie, il faut pas s'en foutre, Emmanuel.
3: Bon, l'ouverture a donc été reportée. En fait, l'œuvre en toile a simplement été déchirée par endroits, laissant apparaître la structure gonflable en dessous. Bon, alors Didier,
8: caverne. C'est un truc de parisianisme, ça. Enfin,
3: maintenant, ça a fait le tour du monde.
8: Qu'il y ait eu un vent.
6: Là, c'est ridicule pour. Et ça fait
8: c'est ça. Enfin, ça ridiculise à la fois l'œuvre. Enfin, ceux qui ne savaient pas qu'on allait emballer le Pont Neuf, qui est le plus vieux pont de Paris, maintenant ils le savent. Et que ça soit une œuvre. De quelqu'un de très connu et qu'en plus au premier coup de vent ça dégage avant l'ouverture, enfin voilà.
4: Et qui paye et ça coûte combien?
3: C'est privé. D'argent public.
6: Ou alors c'est ce qu'on nous dit. Bah si, il y en a quand même un peu parce que la sécurité la circulation qui est détournée, tout ça, c'est pas par les pouvoirs publics.
8: Oui, ça a un coût. Non mais ce que je trouve.
6: Mais elle-même non.
8: Non mais c'est quand même une info très parisienne.
5: Non mais je remarque qu'il y a un mépris des provinciaux. Les gens sont.
8: On l'assume.
5: Très souvent, pour cette œuvre, chaque fois, j'ai entendu critiquer. C'était un provincial comme Didier, qui ne connaît que ses bœufs et ses vaches. Moi, je la trouve.
8: Ça ne nous pose pas de problème.
5: Je la trouve très belle. Vraiment,
8: culture,
5: je trouve que c'est bien habillé.
8: Et
5: je trouve
8: que foutre.
5: Ben non, mais je trouve que c'est une mise en scène. Oui, mais
3: tu trouves
5: que c'est une belle.
3: Ça beau, sincèrement.
5: Ouais, franchement, j'aime bien.
6: Ça enrichit le quartier.
5: J'aime bien, je serais allée le voir. Non, mais il n'y a pas d'enrichissement, mais des fois, il faut habiller.
6: Ça embellit le quartier.
5: Non, mais il y a un moment, une ville comme Paris, qui est une ville éternelle.
0: C'est-à-dire que moi, je me mets à la place du touriste.
8: si tu veux.
6: Ouais. Qui, voir le Pont-Neuf.
8: Qui vient voir le Pont-Neuf, tu sais.
6: En plus, c'est un très bel endroit parce qu'il y a l'île Saint-Louis et la Samaritaine,
8: c'est ça.
6: Un
8: bâtiment et il y a du vent à 7 km/h et
6: c'est une des belles cartes postales de Paris.
8: Et il y a le film de Léo Scarrac, je crois, oui, Les Amants du Pont-Neuf. Bien sûr.
6: Si on veut voir le Paris éternel,
8: le type, il a pris son billet, il fait son voyage, il vient juste pour un week-end et faire une photo sur le Pont-Neuf.
2: Oui, mais il y en a qui sont très contents, qui viennent de l'étranger de voir une œuvre de Gilbert.
6: Parce que c'est Instagrammable, c'est un truc de réseaux sociaux.
2: Oui,
6: Joël, c'est le fils devant.
8: Mais oui, j'ai jamais eu un en plus. Mais on vit stories, pour ces influenceurs à la con.
5: Bientôt,
8: là.
5: Vous me verrez devant. Oui,
8: mais voilà, avec sa belle chemise rose.
6: Après, c'est un ballot de ne pas avoir prévu le vent, quand même.
3: Cette vidéo, si vous l'avez vue, vous avez dû la voir passer sur votre feed Insta ou Facebook. La maire de la commune de Bouffémont, dans le Val d'Oise, qui arbore un maillot floqué du criminel Redouane Faïd le soir du sacre du PSG.
5: Elle a pas vu, elle.
3: Est-ce qu'on s'en fout ou pas? Attendez, est-ce qu'on s'en fout ou pas, Joël?
5: Non, on s'en fout pas.
3: Didier?
9: On s'en fout pas.
3: Emmanuel? Bon, face à la polémique, Karine Okonski, c'est son nom, assure ne pas avoir fait attention au flocage et l'a vivement condamné. Attendez, s'il vous plaît. On rappelle que Redouane Faïd, braqueur multirécidiviste, purge une peine de 25 ans en ce moment, de prison pour le braquage raté du fourgon blindé qui avait entraîné la mort d'une policière municipale, Aurélie Fouquet. L'euphorie de cette soirée a fait faire n'importe quoi à certains élus. Ouais. On a vu aussi Carl Olive, le député des Yvelines, sur le capot d'une voiture.
6: C'est la même chose.
3: Emmanuel.
4: C'est pas compliqué. Il y a dans le droit français des modalités préfectorales qui autorisent un préfet à démettre un maire. Eh bien, là, c'est de l'ordre de cette mesure, c'est-à-dire qu'elle doit être retirée de ses fonctions immédiatement et qu'il y a un nouveau vote au sein du conseil municipal.
6: Ah oui.
3: Ok. Oh non, un peu rude là, non?
6: Bah quoi?
3: Elle a pas vu.
5: Mais enfin, elle a pas fait attention.
8: Mais arrête.
2: Mais qu'est-ce qu'il y a?
8: C'est l'apologie de la criminalité.
2: Mais c'est pour faire des selfies en plus.
8: On s'en fout de cette culture des réseaux sociaux. Mais si, c'est pour faire des selfies. Pourquoi tu crois que Carl Olive il monte sur un capot de bagnole? C'est pour faire des selfies. C'est pour faire des images. C'est super.
4: Et s'il avait pu faire son selfie devant le pont à la con, il l'aurait fait.
8: Moi, je crois que cette dame qui fait l'apologie de la criminalité.
5: Je suis désolé,
8: c'est l'apologie de la criminalité.
5: Elle doit être démise de ses fonctions.
8: Elle
5: fait une recherche Google à chaque fois.
8: Je rappelle que madame la maire est avocate.
6: Enfin, oui, mais quand même.
8: Personne ne sait qui c'est.
5: On voit bien que c'est dans l'action. C'est-à-dire, elle reçoit le maillot, tac, elle
6: le met.
5: Bravo, madame Okonieski. Voilà, elle s'est amusée avec ses amis.
6: Elle est élue, un peu de retenue.
8: Mais c'est ses électeurs qui vont proposer le maillot, Olivier.
5: C'est pas pareil que Carl Olive qui monte sur une bagnole. Ça, c'est pas la même chose. Pas du tout. Non. Ça n'a rien à voir. Elle a voulu juste emmailler
6: Ils veulent tous se mettre en scène. Parce qu'ils se disent cyniquement que c'est un moment qu'ils vont pouvoir récupérer politiquement cet événement, etc.
8: Et celui de Redouane Faïd, je suis désolé, ça fait avoir des voix.
6: Et chez certains, ça dérape. Comme elle ou Carl Olive.
5: Il n'y a pas beaucoup d'occasions pour un maire de sortir de son costume et de tout d'un coup se mêler à ses amis politiques de la communication.
4: C'est ce qu'on appelle de la pêche aux voix, c'est de la démagogie.
8: Et sûrement que Redouane Faïd, c'est porteur dans certaines villes.
6: Absolument.
5: Ah bon, mais qui?
6: S'il y a quelqu'un qui a fait un maillot Redouane Faïd, c'est que c'est quand même.
8: Et qui propose à sa mère de l'enfiler,
6: c'est pas. Dans certains quartiers.
3: Deux évasions de prison.
6: Mais si.
9: Ben oui,
6: c'est une star. Sinon, tu ferais pas des maillots à son nom.
5: Non, mais c'est une personne qui a fait un maillot à son nom.
3: Et qui accepte de floquer ça, déjà?
5: T'es une idole des cités. Faut arrêter, quoi.
6: J'ai jamais dit. Il est présenté comme un héros. Mais regarde les images, Joël, bordel.
5: Oui, je regarde.
8: Tu les vois, les images?
5: J'ai vu une mère.
8: Ils sont en transe autour d'elle parce qu'elle accepte de faire ça. Donc, ça veut dire ce que ça veut dire, quoi.
3: Voilà.
8: Redouane Faïd est une idole là-bas. Je sais pas, je sais même pas quelle ville c'est, mais Redouane Faïd est une idole.
3: À Bouffémont, dans le Val d'Oise.
8: Dans le Val d'Oise, dans le 95. D'ailleurs, le maillot est floqué Redouane Faïd 95.
9: Voilà.
8: Dans cet endroit-là, c'est une idole.
5: Elle savait pas. Elle est incompétente. Donc, elle vient avec quatre enquêteurs avant de faire.
6: Redouane Faïd, tout le monde sait qui c'est, Joël.
4: On voit Saint-Denis aussi. Les élus.
8: Attendez, parce que là, on a un petit chef-d'œuvre à vous faire écouter.
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8: C'était Cible, une chanson immortelle. J'aime pas les rhododendrons. Comme ça, vous aurez révisé à la fois la chanson française et l'orthographe. Dans un instant, est-ce que vous souhaiteriez vous faire payer les congés que vous ne prenez pas? 32-16 pour en parler avec les grandes gueules. Ça veut tout dire.

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4: Les GG, les Grandes Gueules, c'est sur RMC et RMC Story. Les Grandes Gueules, c'est avec vous, c'est tous les jours. Aujourd'hui, Joël Dagosséry est des nôtres, la coach de vie, avec Didier Giraud, l'agriculteur, avec Emmanuel Devilliers, le chef d'entreprise. On a la Saône-et-Loire, Paris et le Touquet, le Pas-de-Calais, qui sont représentés aujourd'hui dans les Grandes Gueules. Les autres régions de France, c'est vous au 32-16, bien évidemment, en direct jusqu'à midi. Là, c'est la deuxième heure des GG, des Grandes Gueules. De quoi va-t-on parler ? On va recevoir tout à l'heure Loury Lag, c'est le baroudeur, c'est la nouvelle émission qui arrive sur RMC Découverte. Loury Lag, c'est un parcours un peu atypique, un parcours de délinquant d'abord, et puis il y a la rédemption, le rachat, et aujourd'hui il parcourt le monde, et c'est sa nouvelle émission que vous allez apprendre à le connaître tout à l'heure. Alors, paraît qu'on est riche en France à partir de 4 300 € par mois. Là encore, vous pourrez réagir. D'abord, on va s'intéresser au paiement des congés payés, au paiement des congés que l'on ne prend pas. C'est une proposition de loi. Elle vient du député des Alpes-Maritimes, Éric Pogé. Que dit-il ? Il dit on devrait pouvoir se faire légalement payer les congés que l'on ne prend pas, c'est-à-dire en fait monétiser sa 5e semaine de congé.
5: Alors tout d'abord, la règle est la suivante. L'employeur n'est pas tenu de payer les congés non pris en cours de contrat, sauf s'il a bien sûr empêché le salarié de les poser. Une étude a montré que 20% des Français, c'est pas rien, n'utilisaient pas la totalité de leurs congés payés. Les 5 semaines, c'est légal hein, depuis 1981. Ils sont 15% à n'en poser que la moitié et 5% à ne prendre aucun jour. Pourquoi ? Alors parce que certains estiment qu'il n'est pas si facile de poser tous ces jours, parce que ça peut être des raisons financières. 23% des sondés assurent qu'ils n'utilisent pas leur congé parce qu'ils ne peuvent pas s'offrir de vacances, donc ils préfèrent rester au travail. Certains 20% soulignent également qu'ils souhaitent garder ces jours en cas d'imprévu personnel. Et puis d'autres aussi disent, bah non, parce que j'ai trop de travail, je peux pas prendre tous mes jours. Souvenez-vous, c'est en juillet dernier, il y avait la ministre du Travail, Madame Astrid Panossian Bouvet, ministre du Travail de François Bayrou, qui avait proposé de monétiser la 5e semaine de congés payés pour augmenter le pouvoir d'achat. Ça avait fait un tollé à l'époque. Madame Marie-Lise Léon, la secrétaire générale de la CFDT, avait parlé de musée des horreurs. Donc là, c'est un peu la même chose, c'est-à-dire que ce député qui propose ça, député LR, il dit, bah, si un salarié a besoin d'un coup de pouce financier, en cas de coup dur par exemple, il pourra monétiser tout une partie de ces jours de congés payés si ma loi passe.
4: Bah non, Emmanuel.
6: Non, c'est trop. L'entreprise n'est pas le réceptacle de toutes les difficultés de la société. La situation actuelle est déjà assez favorable puisque si l'employeur agrée la situation, il y a beaucoup de congés qui sont payés pour les reliquats.
5: Alors,
6: les
5: reliquats ça serait défiscalisé et désocialisé pour que l'employeur y trouve son intérêt.
6: Alléluia, ah. C'est magnifique. Non, il y a en plus beaucoup plus souvent de 5 semaines de congés dans la réalité puisqu'il y a l'annulation du temps de travail, il y a des systèmes de compteurs d'heures.
5: Il y a les RTT aussi.
6: De compteurs d'heures supplémentaires. Et c'est pas possible. Moi, j'ai vécu comme tous les employeurs. C'est assez rare. Et évidemment, ça donne une très mauvaise idée sur le salarié concerné. Des gens qui reviennent d'arrêt de travail, qui retravaillent un tout petit peu parce qu'on peut quand même pas mettre les congés le lendemain du retour, surtout si l'arrêt de travail a été long, et qui se remettent en congé. Mais c'est à se taper la tête contre les murs.
5: C'est pas la majorité. Bon, ça.
6: D'ailleurs, les collègues dans les entreprises sont pas d'accord quand ils voient des choses comme
5: ça. C'est des gens qui abusent, mais c'est pas la majorité.
6: Oui, mais c'est pas la majorité, mais c'est un cas qui est très.
5: Est-ce que c'est pas une bonne idée pour redonner du pouvoir d'achat? Et si tu prends pas tous tes jours, Alors, on peut le faire avec les RTT dans de nombreuses
6: entreprises. Non, parce que c'est un surcoût pour l'entreprise, parce qu'à ce moment-là, si quelqu'un le fait sciemment dans l'hypothèse que tu décris, ça coûte plus cher à l'entreprise.
5: Ben non, parce que le coût annuel du salarié, tu devais les prendre ces jours.
6: Non, parce qu'à ce moment-là, il va falloir le remplacer, enfin, etc.
3: Mais
5: si tu pars en vacances, il faut aussi
6: le remplacer. En réalité, il y a un surcoût à la clé. Ça augmente les charges, ça donne un manque de fiabilité des budgets.
5: Il n'y a pas de surcoût.
7: Moi, je suis de toute façon pour la liberté d'entreprendre, la liberté de travailler, la liberté de se faire du flouze. Et donc, moi, je trouve, j'applaudis des deux mains, moi, de cette proposition. Je me souviens, lorsque j'étais plus jeune, donc pas mariée, pas d'enfant, mais mon employeur qui me poursuivait, je me sentais pourchassée pour poser mes congés. C'était pour moi, mais c'était presque, tu devais faire dribbler pour pas qu'on t'attrape parce que t'as pas posé tes congés. Et mon chéri me racontait un truc, parce que lui, il travaillait dans un cabinet à New York, et donc ils l'ont transféré dans le cabinet à Paris. Et lui, il pensait que c'était à l'américaine, en gros, je suis pas obligée de prendre mes congés, on va me payer, si, machin. Mais il a découvert le système français où on vient vite avant le 31 mai, te dire qu'il te reste 4, 5, 6 jours de congé.
5: Et si tu les prends pas, tu les perds.
7: Tout de suite. Voilà, tout. Allez, il faut que t'enchaînes tout. Il me disait, mais c'était incroyable. Et il m'a dit, j'ai jamais vu.
5: Aux États-Unis, on peut les monnayer.
7: Mais on peut les monnayer.
6: Oui, mais cher Joël, il y a combien de congés aux États-Unis? Il y a combien de congés aux États-Unis par rapport à la France?
7: Oui, pas beaucoup. Oui, bien sûr. Pas beaucoup.
6: En gros, c'est un peu plus de 2 semaines.
7: Mais je veux dire, il y a une fenêtre, moi, j'estime, notamment entre 25-30 ans, puisque les femmes font des bébés assez tard ici. Donc 25-30 ans, où t'es assez libre. Et où tu peux engranger, travailler comme tu le veux, prendre de l'expertise, t'es moins fatigué, avoir plus d'argent, etc. Il n'y a pas moyen que le système t'empêche de faire cela. Exactement.
5: Ça importe de la souplesse.
7: Et non, je n'estime pas que ça coûte de l'argent parce qu'on a un problème de productivité en France et que ce salarié-là, du coup, il n'est pas à la maison, hein, il est au travail, en train de produire, en train de créer de la richesse pour son entreprise.
5: Il reste dans le travail.
7: Voilà.
6: Il va s'user aussi.
7: C'est pas des bébés.
8: Où tu te trompes, Joël, c'est que, dans l'étude, la souplesse, c'est pas obligé de passer par la loi, quoi. Ça existe déjà une entreprise. Alors, bien sûr, dans les multinationales, c'est plus compliqué. Mais dans les petites entreprises, dans les TPE qui sont la majorité en France, où il y a un, deux, trois salariés, ça se passe comme ça. T'as pas fini de prendre tes congés. On te paye un jour, on te paye deux jours. Voilà, c'est comme ça que ça se passe.
7: Il n'y
8: a pas besoin de la loi pour ça. Parce que je vais te dire autre chose. Si tu passes par la loi, t'as dit, Olivier, il y a 20% des gens qui ne prennent pas l'intégralité de leur congé payé. Ça veut dire qu'il y a 20% des gens qui considèrent que leur mission, elle est plus importante que leur congé payé. Ces 20%-là, de toute façon, ils te feront jamais chier avec ça. Par contre, il y a les 80% qui, eux, tirent sur la corde des arrêts maladie. Et ce qui va se passer à la fin, c'est que les arrêts maladie qui sont payés par tous nos impôts, ça va faire les congés des gens et à la fin ils seront payés leurs congés.
7: Vous êtes vraiment,
8: c'est ça.
7: Vous êtes vraiment.
8: Et je pense que ce système-là, il peut très bien fonctionner, mais c'est pas obligé de passer par la loi.
6: Dans les 20% d'Olivier Truchot,
8: c'est pas obligé de passer par la loi.
6: D'affirmer qu'il y a 15% de dirigeants salariés. C'est pas des salariés lambda.
7: Vous êtes matrixé par l'état d'esprit.
8: Je sais pas ce que ça veut dire.
7: Vous êtes envoûté, conditionné, tout à fait, par l'état d'esprit français qui est celui de la défiance.
8: C'est pas un état d'esprit. C'est un constat. L'explosion des arrêts maladie.
7: Vous marchez avec la défiance, tout comme l'État le fait avec nous. Et donc avec ça vient le contrôle. Avec ça vient le contrôle excessif. Il y en a qui risquent de frauder. Donc surtout pas de liberté. Voilà, pas de liberté.
8: Mais la liberté,
7: il y en a qui. Il n'y a pas de fluidité à ce niveau-là.
8: La liberté, elle existe. Tu ne prends pas tous tes congés. Tu ne prends pas tes payés.
6: Elle a tout intérêt à garder son salarié. Je comprends pas ton point de vue de chef d'entreprise.
5: Le chef d'entreprise a plutôt intérêt à garder son salarié.
6: On part d'une situation donnée. Tu allègues qu'il y a 20%. Je répète que dans ces 20%, c'est une majorité de dirigeants salariés. Bon, admettons ton chiffre.
5: D'accord.
6: Mais les gens qui ne prennent pas leur congé, ce sont des congés qui sont échus. Dans le nouveau système proposé par ce député qui a dû jamais mettre un pied dans une entreprise sauf pour une inauguration, c'est une obligation. Donc c'est c'est un surcoût terrible pour l'entreprise. Il y a plein de gens qui vont faire en sorte de ne pas prendre
8: le coût. C'est 20% qui est impayé pour l'entreprise.
7: C'est pourquoi vous ne réfléchissez pas à la création de richesses. Peut-être que ça va propulser l'entreprise à un autre niveau. Des gens qui sont là, qui se disent, moi, je préfère travailler plutôt que prendre mes vacances. Ah oui. Pourquoi on ne réfléchit pas à s'élever, mais tout de suite avoir le mauvais côté des choses? Mais vous êtes négatif.
8: Des gens comme tu décris, Joël, il y en a 20%.
7: C'est à cause de vous que la France, c'est à cause de vous que la France n'avance pas, que la France recule, parce qu'en fait, dès qu'on veut faire un pas vers plus d'argent, plus de création, ah non, surtout pas.
5: Mais surtout pas,
7: il
5: ne
7: faut pas toucher à ça. Parce qu'il y a des fraudeurs.
5: C'est une logique qui devrait vous plaire, Didier Emmanuel, c'est en gros travailler plus pour gagner plus, puisque l'idée, et c'est pour ça que c'est un député LR qui défend cette idée, et c'est pour ça d'ailleurs que les syndicalistes se rendent compte, parce que les syndicalistes, c'est un totem, il ne faut pas toucher au congé payé, durement obtenu grâce à des années.
6: Alors moi, je vais être
5: lente là.
6: Ce sont les manifestations. Ce sont les mêmes qui vont bidouiller pour faire payer les congés à leur entreprise qui refusent de faire des heures supplémentaires.
5: En fait, pour vous, le salarié est forcément un délinquant qui cherche à entuber le chef d'entreprise.
6: Deviens employeur, tu verras la réalité française.
5: Oui, merci. Si c'est pour t'avoir comme chef d'entreprise. Non, mais sérieusement. Là, au contraire, on favorise le travail et le type qui va travailler plus, bah, il gagnera plus, il sera content. Donc, le chef d'entreprise n'aura
8: non,
5: pas.
8: Mais Olivier, le principe me pose pas de problème. Le principe me pose pas de problème. Ce qui me pose problème, c'est de passer par une loi et une généralisation, process qui fait qu'il y a des gens qui se fabriqueront des vacances autrement et qui se feront payer leurs vacances.
5: Parce que c'est interdit, parce qu'il faut une loi en France pour défaire les lois. Et tu sais,
8: désolé, c'est pas interdit en bonne intelligence qu'un patron paye les congés payés.
6: Le pire, Olivier, c'est qu'il se fera payer ses congés et il se créera ses congés en arrêt maladie.
5: Forcément, le salarié, en fait,
3: en fait, dans cette histoire, ce qui est hypocrite de la part du député, c'est dommage parce qu'on voulait l'avoir au téléphone. Malheureusement, il est en congé, il est dans l'avion. Payé ou pas payé. En fait, ce qui est hypocrite, c'est que tu te rends compte que c'est une espèce de moyen déguisé de pouvoir redonner du pouvoir d'achat. C'est ça. Plutôt que d'être courageux et de dire aujourd'hui,
8: il faut augmenter les salaires.
3: Voilà ce dans quoi il faut trancher, etc. On essaie de trouver aujourd'hui des espèces de petites ficelles ou des artifices qui sont destinés à rendre un peu d'argent, si tu veux.
8: La preuve, c'est parce que si tu demandes de dire que c'est défiscalisé, quoi. Hein.
7: Mais attends, c'est pas une petite ficelle. Regarde, moi, en tant qu'auto-entrepreneur.
3: C'est bien ça le problème.
7: Je travaille, je gagne de l'argent. D'accord? Je peux décider de faire toute une année sans prendre de vacances parce que j'ai décidé que j'ai un projet à financer ou je sais pas, j'ai une école de ma fille à payer parce qu'elle veut faire telle école, etc. Et je peux décider que cette année-là, voilà, je prendrai qu'une semaine de congé et j'aurai l'argent en conséquence.
6: Mais tu rentres pas du tout dans le cadre des gens visés.
7: Mais là, c'est pas une petite ficelle, c'est rendre de l'argent aux travailleurs. C'est-à-dire, je travaille, je suis à mon bureau, je crée de la richesse, j'ai de l'argent, je vais en vacances.
8: 40% seulement, hein?
7: Oui, mais c'est déjà. Mais c'est déjà ça. Enfin, je veux dire, moi, je trouve pas que c'est une petite ficelle. Ça veut dire quand je, si je choisis de travailler plus, je gagne plus. C'est tout.
6: Et Didier, tu dis, il faut une loi. Mais oui, parce que tu sais que le député voudrait aller même plus loin. Il voudrait donner la possibilité aux salariés de monétiser l'intégralité de leur congé payé. Parce que parfois, sur une année, t'as besoin d'argent pour acheter, je sais pas, une maison, etc. Donc peut-être que tu dis, bah, je sacrifie toutes mes vacances. Oui. Comme ça, je récupère une somme. Eh bien, pour faire ça.
5: Parce qu'après, le salarié viendra te dire le travail est trop dur, je suis fatigué.
6: On a compris, t'étais contre. Mais donc, simplement pour pouvoir permettre la monétisation de l'intégralité des congés payés, il faut passer par l'Europe. Parce qu'il faut demander une dérogation à l'Union européenne. C'est pour ça qu'il faut des lois, parce que forcément, il y a tellement de normes
8: que pour
6: assouplir, il faut une nouvelle loi.
8: Non, mais dans le grand principe, quand tu es en congé payé, tu touches ton salaire.
6: Oui.
8: Donc ça veut dire quoi? Ça veut dire que pour l'entreprise, t'es payé double. Si tu viens travailler et qu'on te paye des congés payés, ça veut dire que pour l'entreprise, t'es payé double. Donc l'intégralité des congés payés, je dirais, ça veut dire que pendant six semaines, ton salarié, il te coûte le double.
3: C'est ce que je te dis. Donc la proposition, je suis désolé, pour une entreprise,
8: ça coûte plus cher, quoi.
3: Alors on va écouter Jérôme dans un premier temps. Jérôme qui est du côté de Roquefort, les Pins dans les Alpes-Maritimes. Bonjour Jérôme.
9: Salut les GG, salut à tout le monde.
3: Bienvenue, gestionnaire des distributeurs automatiques. Ça a pas trop de dégâts, pas trop de casse? Juste première question d'abord.
9: Si, bien sûr, il y a toujours des délinquants, toujours des petits larcins à droite à gauche, bien sûr que oui. Ouais. Mais ça va.
3: Qu'est-ce que vous en pensez alors de se faire payer les congés payés, dites-moi?
9: Mais c'est une excellente idée, c'est exactement ce que je fais. Le jour de mon entretien, c'est très simple. J'ai demandé s'il en était des congés payés non pris, parce que je ne suis pas quelqu'un qui prend des congés payés. Pour la petite anecdote, je ne suis jamais malade. Mon fils, aujourd'hui, sort du médecin, il a une angine, ma femme le garde jusqu'à mon retour, après aller à bosser. Aucun arrêt de travail depuis 3 ans. En maladie, jamais maladie. Les congés payés, j'en prends une semaine, mais même pas. Dans l'année.
3: Pourquoi vous n'en prenez pas plus?
9: Parce que ça coûte cher. Mais ça coûte cher, les congés payés. Ça coûte cher de prendre des vacances. On est là, on est en vacances. On veut sortir. Il faut du pognon.
6: En plus, c'est une dépense supplémentaire.
3: Ah, vous êtes à Roquefort-les-Pins. Vous êtes à Roquefort-les-Pins. Vous avez tout ce qu'il faut. Vous êtes à côté de la mer. Vous avez la campagne juste à côté. Non, je plaisante, je charrie.
9: Peu importe. De toute façon, les congés, on veut partir en vacances. Nous, quand on part en vacances, c'est soit on part à l'étranger, soit on part en France. On reste jamais dans notre ville, on reste jamais ici.
6: Oui, c'est normal.
9: Pourquoi payer les congés payés? Parce que ceux qui les prennent pas, ceux qui préfèrent bosser que rester chez eux, d'accord, ben, c'est tellement pratique, c'est tellement plus utile. Ça nous fait un apport d'argent pour des vacances plus conséquentes, un cadeau de Noël plus conséquent, ou carrément une réparation.
3: Attendez, je comprends pas, Jérôme. Parce
8: mais du coup, Jérôme, vous le faites déjà, ça?
9: Mais bien sûr.
8: En quoi il faudrait une loi de plus? Si vous le faites déjà, c'est pas un problème.
9: Mais le patron, il sort comment cet argent? Comment il justifie qu'il donne un certain montant comme ça à un salarié? Il faut le justifier.
3: Ouais, mais justement, Jérôme, parce que vous dites, moi, c'est comme ça que je procède. C'est-à-dire, je me fais payer une partie des vacances, je ne prends pas. La totalité, oui, mais
9: oui.
3: À un moment, cet argent, vous l'utilisez pour les vacances de l'année suivante. Qu'est-ce que vous
9: bien
3: en faites
9: sûr.
3: Ah, d'accord. Donc, vous reportez en fait, sur l'année suivante.
9: Et ouais. Voilà. Et oui, bien sûr. Comme ça, ça me permet de faire un pécule, de faire de grosses réservations. Bien quand sûr. On prend un billet d'avion et qu'on en a pour 1600 euros, ben voilà, c'est pas mal non plus.
3: D'accord, ok. En fait, et votre
6: épouse. Ça redonne du pouvoir d'achat, tout
3: mais
6: simplement.
3: Votre épouse, ça l'embête pas que vous n'ayez pas de vacances pendant un an?
9: Pas du tout, vu que je suis pas en arrêt maladie. Par contre, je serais un employé qui prend un arrêt maladie tous les mois ou tous les 2 mois, comme j'entends régulièrement. Et ben là, ouais, là, ça va l'emmerder. Sauf que moi, lors de mon entretien d'embauche, je lui ai bien dit. Attention, je certifie ne jamais être absent, jamais de maladie, jamais. Ou ça peut être très ponctuel, 1 à 2 fois, mais vraiment quelque chose d'un enterrement, voilà, l'enterrement du grand-père de ma femme. Oui, j'ai demandé. Oui, mais c'est tout.
6: D'accord.
9: L'année dernière, ça a été le seul jour d'absence.
3: Non, mais ensuite, ça a été de gré à gré avec votre employeur qui a dit OK.
9: Bien sûr. D'accord. Sauf que

0: d'ailleurs, voilà comment je procède. Est-ce que dans l'entreprise, d'autres ont fait comme vous ou pas?
1: Alors d'autres, oui, ils l'ont déjà établi lors de leur entretien d'embauche. Par contre, ce n'est pas effectif pour tout le monde. Il y en a qui les prennent et qui souhaitent les prendre. Lui ne nous impose pas de les prendre. D'accord. Mais il faut aussi soulever un sujet. Aujourd'hui, la société dans laquelle je travaille n'a peut-être pas forcément la trésorerie pour me les payer en temps et en heure. Il faut que la trésorerie de son patron puisse le permettre.
2: Ouais, c'est ça.
1: Eh oui. Eh ben là, vous voyez, actuellement, malheureusement, ça fait déjà un mois que je cours après.
0: Ah oui.
1: Eh oui.
0: Parce que du coup, ça représente combien si quand vous faites payer votre mois de congé?
1: Je préfère rester discret sur le montant, mais voilà, on avoisine, on n'est pas loin des quatre chiffres.
0: D'accord. C'est quand même pas mal. Mais en tout cas, merci de ce témoignage en toute sincérité, Jérôme. Merci d'avoir été avec nous.
1: Si vous me permettez, je souhaiterais juste passer un bonjour à ma femme, lui souhaiter bon courage pour son service, et je l'embrasse et je l'aime très fort.
0: Comment s'appelle-t-elle, son prénom?
1: Son prénom, c'est Anaïs.
3: Et vous lui dites, je ne passerai pas de vacances avec toi.
0: Tout à fait. Salut Jérôme, merci d'avoir été dans les GG. Alors, se faire payer les congés non pris pour ou contre, est-ce que effectivement ça redonnerait de l'air ou pas? On en parle avec vous. Ah non, on a la consultation d'ores et déjà maintenant.
3: Oui, on est comme ça.
0: Ah, vous êtes sûr?
3: Ça peut bouger, hein.
0: D'accord, mais ok.
3: Ça peut bouger, il y a du suspense.
0: 81%, et on verra si justement ça bouge après la pub, parce que on peut vous dire que se faire payer les congés, vous vous imaginez que ça affole un peu le standard. À tout de suite au 32-16.
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0: ça vous fait réagir, là, cette proposition de loi du député Les Républicains, Éric Pogé? Que dit-il? Il dit que les salariés devraient pouvoir arriver à monétiser les vacances qu'ils ne prennent pas. On a eu l'exemple de Jérôme qui dit, moi, les vacances, je les prends pas, je les décale, mais je me suis mis d'accord avec mon employeur. Je prends pas de vacances sur l'année et j'ai de l'argent pour les prendre l'année prochaine. Ce que dit le député Éric Pogé, c'est qu'il y a après tout une cinquième semaine de congé que certains salariés ne peuvent pas prendre. Il dit il faudrait qu'ils puissent la monétiser. Il veut en passer par la loi et cette cinquième semaine de congé, elle serait défiscalisée et désocialisée. Comme ça, tout le monde pourrait s'y retrouver, à la fois l'employé et à la fois l'employeur.
1: Non, mais il y a un autre élément dans cette conversation, c'est que si la loi passe, l'employeur, il va être obligé de se refaire. Donc, il va jouer sur les augmentations de salaire. Il va falloir qu'il limite l'hémorragie. Et donc, en fait, les salariés vont se retrouver quasiment, pour certains, acculés à utiliser cette loi. Et donc, à être moins productifs, fatigués, saturés, voire en burn-out, que sais-je. Non, c'est une très, très mauvaise idée. C'est un manque de courage politique. Le vrai courage politique, c'est de revenir sur les 35 heures.
2: Non, mais ce qui est, enfin, où je suis d'accord avec
3: personne
2: toi, Emmanuel.
3: Je le propose pour l'instant.
2: C'est pas une mauvaise idée, mais en faire une loi, c'est une mauvaise idée. Parce que je pense qu'il y a des cas spécifiques où les gens ne prennent pas leur congé, en bon accord avec l'employeur, qu'à la trésorerie pour les payer. Parce que notre auditeur tout à l'heure,
0: Jérôme,
2: il nous l'a dit, quoi. Il y a un moment donné, quand tu donnes 2 mois de salaire sur 1 mois, parce que le gars, il prend pas ses congés payés, donc il a travaillé, certes, mais ça te coûte 2 mois sur 1 mois. Mais à un moment donné, c'est une trésorerie qui est plus importante. Il faut l'avoir.
0: Attendez, on a un gérant de société, on a un chef d'entreprise qui est avec nous, parce qu'on a entendu Jérôme qui était employé. Prenons un employeur. Damien, bonjour.
4: Oui, bonjour.
0: Damien, vous êtes employeur, vous êtes gérant de société dans l'Ardèche. Qu'est-ce que vous en dites alors de cette proposition ?

0: Moi, ce serait pour. Après, je reviens un peu sur ce que disait Didier. Ça dépend un peu des secteurs d'activité. Nous, on est dans le service, dans le nettoyage industriel. J'ai tous mes salariés qui sont donc affiliés à des tâches précises. Régulièrement, j'ai certains salariés qui prennent pas tous leurs congés et qui me demandent si on peut les rémunérer voilà. ou les payer. Nous, on aimerait bien. Parce que de toute manière, si jamais ils prennent leur congé, on doit les remplacer. Donc c'est aussi une charge à sortir pour voilà. payer à notre salarié. Par contre, on est bloqué.
1: Et s'ils ne les prennent pas, s'ils travaillent, vous facturez.
0: Hein? Bah oui, mais quoi qu'il arrive, s'il est en congé, j'embauche quelqu'un d'autre et je facture.
2: Avec quelqu'un qui travaille.
0: Voilà. Nous, si jamais ils prennent pas tous leurs congés, on les reporte à l'année suivante.
2: Vous ne leur payez pas.
0: On ne peut pas. Si jamais je veux les payer, admettons, je veux payer une semaine de congé, malheureusement, si un mois, deux mois ou trois mois après, il lui arrive un accident de travail, il peut y avoir des retombées aussi sur nous, si l'inspection du travail ou l'assurance maladie nous dit...
2: Donc cette loi vous protège, ça permettrait de vous protéger en fait.
0: Ben oui, et ce serait gagnant-gagnant pour tout le monde. Nos salariés qui nous demandent de les rémunérer, on les rémunère. Au moins, on les garde, les bons salariés, on peut maintenir leur pouvoir d'achat. Et ceux qui veulent prendre leur congé, ils prennent leur congé.
1: Ça veut dire, Damien, qu'aujourd'hui, vous n'avez pas de cadre juridique pour payer une semaine de congé payé non prise ?
2: Non.
0: Alors, je peux payer un jour ou deux éventuellement, on ne me dira rien. Mais admettons qu'il y a un problème avec ce salarié, on peut se retourner vers l'employeur en disant... Ce salarié, pourquoi il n'a pris que 3 semaines de vacances depuis 3 ans et pas 5 il est en burn-out, il est en surcharge et il arrive
3: d'accord.
0: à cause de vous.
2: Oui, mais Damien, l'effet pervers, évidemment chaque entreprise est sensiblement différente, mais l'effet pervers, c'est que des salariés en difficulté financière ou pour gagner un peu plus d'argent, comme le disait l'autre auditeur, vont être tentés de ne pas prendre de vacances. C'est un effet totalement pervers.
0: Après, c'est cas par cas et chaque personne se responsabilise.
4: Merci Damien d'avoir été avec nous.
5: Moi, je pense
4: merci
5: Damien, de
4: bonne journée.
5: Technique, en fait, ce que dit ce député et ce que disait d'ailleurs la ministre du Travail, Madame Panossian-Bouvet, en juillet dernier, lorsqu'elle proposait de monétiser la 5e semaine de congés payés pour augmenter le pouvoir d'achat, c'est que 1, il y a un problème de pouvoir d'achat dans ce pays. 2, il faut travailler un peu plus. C'est ça qu'on veut envoyer comme message aussi, c'est que les choses n'arriveront pas comme ça. C'est-à-dire que si on veut que la croissance redémarre, qu'on crée plus de richesses pour peut-être ensuite mieux la partager, il faut travailler un peu plus d'une manière générale, c'est-à-dire plus longtemps dans le temps, c'est-à-dire qu'on peut pas partir à la retraite à 60 ans, sauf pour les métiers très pénibles, etc., et ceux qui ont commencé très tôt, mais pour tous les autres. Et ça, ce langage de vérité, il va falloir le tenir. Ouais. Alors certains le tiennent, commencent à le tenir, mais le problème, c'est que Emmanuel Macron, il a fait du mal à tout ça, puisqu'il est revenu sur sa propre réforme des retraites, avec une dissolution ratée, la suspension pour essayer de sauver les meubles. C'est dommage, parce que c'est quand même le message qu'il faut envoyer d'une manière générale.
1: On est d'accord avec toi, Olivier.
5: On ne pourra pas continuer à penser qu'on fait des études jusqu'à 28 ans.
2: On peut pas créer la retraite.
1: Il y a aussi la moitié de l'hémicycle et tous les syndicats français qui, tous les 4 matins, te font des débats sur la semaine de 4 jours. Quoi.
5: Oui, mais.
1: Et donc, à un moment donné, il y en a marre de vivre dans un pays où il y a ceux qui ont le droit de travailler toujours plus et ceux qui ont le droit de travailler toujours moins.
5: Non, la semaine des 4 jours, c'est un peu différent. C'est travailler 5 jours en 4 jours.
2: Oui. Et Olivier, tu as raison. Il faut créer de la richesse, mais ce n'est pas en asphyxiant les entreprises avec des règles comme ça.
1: La semaine de 4 jours, c'est possible.
5: Là, je
1: c'est possible avec 35 heures la semaine de 4 jours, là, avec 40 ça l'est
5: là,
1: pas.
5: Là, c'est des salariés qui disent moi je suis prêt à continuer à travailler simplement.
6: Et même ça va pas.
5: Je récupère de l'argent, ça va
6: comme,
5: pas. C'est bizarre.
6: Mais c'est comme quand t'es boulanger que tu veux ouvrir le 1er mai, ça va pas. Voilà. C'est tout un problème en fait pour travailler en France.
5: La souplesse.
6: Si tu veux travailler, on te trouve des raisons pour lesquelles tu ne devrais pas travailler. C'est inimaginable. Alors ça devrait être le contraire, le travail ça devrait être la norme, voilà. Et puis si t'as envie de te prendre des congés, si t'as envie de fermer ta boutique ou ce que tu veux, tu peux le faire. Mais c'est le contraire qui se passe. On te trouve toujours des bonnes raisons pour ne pas travailler.
4: Oui, parce qu'à un moment, faut savoir ce qu'on veut. France, il est épais comme ça. Alain est avec nous. Bonjour Alain.
7: C'est ça le problème.
8: Oui, bonjour les GG.
4: Bienvenue. Vous êtes chaudronnier nautique du côté du Calvados à Caen.
8: Je suis à Caen.
4: Qu'est-ce que vous en pensez alors de cette idée ?
8: Moi, je pense que ce serait pas mal de légaliser en fait, parce que là, je vois, je suis en accident de travail depuis novembre 2024.
4: Mm-hmm.
8: Donc, j'ai pris aucun jour de congé depuis cette date-là, et j'en avais encore d'avance. Parce que moi, je travaille l'été, je prends pas mes congés, voilà. Et là, le problème, c'est que j'ai une facture à payer. J'ai demandé c'était possible d'avoir, qu'on me paye 10 jours, sur toute la somme de journée. Ça fait plus. J'ai compté, je dois être à 50 jours de congé payé.
4: Mmh. Et qu'est-ce qu'on vous a dit ?
8: On m'a dit, non, on peut pas, c'est pas légal.
2: Oui.
8: Donc, du coup.
2: Il faut une loi.
1: Faut que vous reveniez au boulot pour vous les faire payer.
3: Bah, en gros, c'est ça. Si, j'avais repris un peu en mi-temps thérapeutique, mais là, c'est pareil. Donc, moi, je travaille en semaine de 4 jours. 36 heures en 4 jours. Ah oui. Donc, bah, pareil, dans ces lois-là, enfin, dans ces règles-là, on est obligé de poser les vendredis.
4: Donc là, vous êtes en train de stocker les jours de congé, quoi, en fait, c'est
3: ah
4: ça?
3: Ah oui, bah là, je stocke, et sachant que... Bah,
4: ce qui représenterait, parce que si vous dites 50 jours, si votre arrêt maladie continue, vous allez arriver à 2 mois, ça fait 2 mois de salaire, quoi. Donc ça fait un petit... ça fait une petite somme, quand même. Quand même.
3: Oui, c'est ça, oui. Ouais, oui. Moi, je demande que juste 10 jours, de, alors, moi, 10 jours pour payer la facture, en fait.
2: Bah, bien sûr, moi, je respecte le témoignage d'Alain, mais je vais me servir de son propos. Dans les lois qu'il faudrait faire, on ne devrait plus générer de congés payés pendant les arrêts de travail.
1: Ah oui.
2: Voilà.
1: Ah oui.
4: Ah, parce que tu ne
2: t'es pas. On génère des congés payés pendant les arrêts de travail. Non, mais on fout.
4: Ouais. Et souviens-toi que maintenant, il y a une proposition de loi aussi.
5: Oui, si tu es malade.
4: Si tu es malade pendant tes congés, que tu puisses récupérer ces congés et les reporter, quoi, aussi.
5: C'est déjà le cas.
1: Bah là, on va pas dans le sens
5: de travailler plus. Hein.
4: Alors, Alain, on a un dernier témoignage du côté de l'Isère, avec Pierrick. Bonjour, Pierrick.
7: Oui, bonjour.
4: Bienvenue. Qu'est-ce que vous en dites, vous, Pierrick? C'est vous qui concluez notre discussion.
7: Je suis maçon, j'ai 7 salariés. J'ai quasiment la moitié de mes salariés qui demandent à travailler pendant leur congé. Donc, en gros, ils ont 5 semaines. Ils demandent 2 semaines et demie, 3 semaines. Nous, on cotise à la caisse des congés payés. Donc, du coup, c'est notre caisse du bâtiment qui les paye. Oui. Et moi, du coup, ils me demandent à chaque fois 2 semaines de travail. Et du coup, c'est pas légal. En fait, on ne peut même pas les payer. Parce que si on les paye, s'ils travaillent pendant leur congé, du coup, ça fait que s'il arrive quoi que ce soit, qu'ils ont un accident du travail... Et ben, on aura la loi. Donc, du coup, on se débrouille pour mettre des primes, pour des trucs comme ça, mais ils n'ont pas le droit de. Enfin, en tout cas, il vaut mieux pas qu'ils se baissent, quoi. Donc, c'est un peu compliqué. Tandis que moi, j'ai la moitié de mes salariés, au moins, qui demandent à travailler. Et donc, pareil, j'en ai un qui va arriver en congé paternité, là. Donc, maintenant, c'est plus un mois, 2 mois, enfin, je ne comprends plus trop, là. Et ben, du coup, lui, il voudrait bosser pendant un mois complet et toucher son congé payé, son congé paternité.
4: D'accord.
7: Et donc, du coup, comment on fait?
1: Pour vous, c'est important d'avoir un cadre juridique.
7: Ouais. Et le problème, c'est que moi, j'ai énormément de boulot, ça fonctionne bien. Ouais. J'ai de la trésorerie, je peux le faire. Mais légalement, c'est pas possible.
5: Voilà. 50% de vos salariés préfèrent bosser que prendre un moment en congé. Ça dit quelque chose aussi de cette France qui veut travailler, parce qu'on dit souvent les Français
4: gagnent de l'argent.
5: Les Français sont feignasses, etc. Les Français sont prêts à bosser et les Français ont besoin d'argent.
2: Non, c'est plutôt un symptôme, Olivier. Je parle sous le contrôle de Pierrick. C'est plutôt un symptôme de problème de pouvoir d'achat qui fait que les gens réfléchissent à prendre
4: leur congé. Merci Pierrick et merci Alain. Alors on va voir si ça a bougé.
1: Les gens qui ont la culture du travail.
4: Se faire payer les congés non pris, qu'est-ce que vous en dites? Vous dites.
1: Ça a baissé.
4: Ouais, ça a baissé. À 80% tout à l'heure, là on est à 78%.
6: Emmanuel parle encore, ça descend.
4: Dans un instant, avec les GG, avec les grandes gueules, on va recevoir Loury Lag, l'explorateur de l'extrême. C'est l'émission Baroudeur, la nouvelle émission à partir de vendredi sur RMC Découverte, le canal 24 de la TNT. Loury Lag et les 28 jours dans l'enfer du Honduras. À tout de suite avec les grandes gueules, il est 11h25.
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0: Suite des GG, suite des grandes gueules avec aujourd'hui Joël Dagosséry, la coach de vie, Emmanuel Debillet, le chef d'entreprise, Didier Giraud, l'agriculteur de Saône-et-Loire. Il est 11h20, on va vous présenter la nouvelle émission d'RMC Découverte, Baroudeur.
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0: RMC Découverte, c'est le canal 24 de la TNT. Nous sommes avec Loury Lag, c'est lui qui est l'explorateur de l'extrême, c'est le Baroudeur. Là, il va nous emmener au Honduras. Bonjour, Loury.
4: Bonjour à tous, merci de me recevoir.
5: Ça donne envie quand on voit la bande-annonce.
4: Ah ouais, ben.
5: Ça a l'air d'être des vacances. Très spectaculaire. Pour vous, c'est des vacances.
4: Des vacances. Non, non, pas du tout. C'était très, très dur. C'est un des programmes les plus durs que j'ai dû fabriquer.
5: Pourquoi?
4: Pour la simple bonne raison que le plus grand prédateur, c'est l'humain, pour moi, à mes yeux. Et on va à sa rencontre sur ce programme, puisque l'idée et la promesse, c'est d'aller à la rencontre d'un métier extraordinaire dans un des endroits les plus reculés du monde. Et ce premier épisode, c'est le Honduras. On va à la rencontre des pêcheurs qui vont à 40 mètres de profondeur en apnée pour chercher ce qu'ils appellent l'or rouge, la langouste, qu'ils vendent au prix fort. Sauf que pour ça, il faut traverser les États-Unis. Le Honduras. Et pour traverser le Honduras, eh bien, on a dû rencontrer les narcos. On a fait face à la jungle du Honduras, une des plus violentes au monde. Et c'est ce qu'on rencontre, ce qu'on découvre dans ce premier épisode qui est... très engagé, on va dire.
0: C'était quoi le plus dur au Honduras alors?
4: Le plus dur, c'était de rentrer en vie. et ce qu'on voit pas à l'écran, c'est que après ça, eh bien, j'ai eu une infection des reins, une infection de la partie urinaire, et que j'ai failli mourir avec 42 de fièvre. Donc finalement, j'ai chopé ça pendant le tournage. Et c'est contrairement
0: c'est quoi,
4: à ce
0: qu'on peut mettre... bestiole, à l'hygiène, pas ses bus. C'est
4: franchement, qu'on se le dise, j'ai pas essayé de chercher à comprendre parce qu'il y avait tellement de possibilités. J'ai bouffé des scorpions, j'ai traversé les rivières qui étaient dans un état pas possible. On a mangé pas correctement, hein, clairement. C'est des pays qui sont sous-développés et pour lesquels il y a des très gros problèmes au niveau de la nutrition. Donc ça aurait pu venir de n'importe où. Et ce qui fait que j'ai passé une semaine à l'hôpital en rentrant.
5: Loury Lag, parlons de vous, comment on devient baroudeur?
4: Alors je pense...
5: quoi le parcours de vie?
4: Alors moi, mon parcours de vie, il est ce qu'il est, mais il est assez chaotique. J'ai une enfance très difficile, avec un père assez violent qui depuis est décédé. Donc je reviens moins sur cette période de ma vie. Mais je me suis fabriqué dans une forme de survie dès le plus jeune âge. Jeune, j'ai fait de la détention, j'ai fait des arrêts cardiaques. J'ai toujours été plus ou moins dans une situation d'extrême. Ce qui fait qu'on arrive sur Baroudeur avec un certain bagage. J'ai pas de prétention aucune, mais disons que j'ai un rapport à la peur un petit peu plus distant que la norme.
5: Et il y a la survie aussi, alors.
4: Et il y a une part de survie, puisqu'on est dans la jungle du Honduras, on le voit dans cet épisode. Il y a des scorpions, il y a des serpents, il y a des araignées.
0: Comment on se sort pour pas tomber complètement dans la délinquance, justement? Puisque vous êtes allé aux onzons, c'est ce que vous nous dites aussi.
4: Ouais.
0: Donc,
4: la prison, en fait, c'était une bonne expérience.
0: Pour s'en sortir?
4: Non, je pense qu'en fait, la prison, faut pas avoir peur. Moi, j'ai pas peur d'en parler. Je trouve que pour un garçon comme moi, qui est extrêmement violent et qui s'est fabriqué dans une forme de rébellion, ça apporte une situation où on se dit, la liberté, c'est quelque chose d'extraordinaire. Mmh. Et je pense qu'être privé de sa liberté, c'est quelque chose qu'on peut pas découvrir tant qu'on l'a pas vécu. Mmh. Et c'est ce qui m'a marqué, moi, le plus. Et je me suis dit, plus jamais je vais être enfermé, mais pour ces raisons-là.
5: Et cette violence, vous dites, j'ai de la violence en moi. Ce type d'émission, ça permet justement de la canaliser, enfin de l'utiliser positivement.
4: Disons que, en tout cas, je peux me dépenser.
5: Oui, vous avez besoin de vous dépenser.
4: Ouais, j'ai besoin de me dépenser, j'ai besoin de m'exprimer, j'ai besoin de prendre des risques. Ce format, il est totalement à la hauteur de mes ambitions. La chaîne a joué le jeu, c'était extraordinaire. Et Charles Comity, qui est celui qui écrit ce programme, est aussi quelqu'un de très armé.
5: Moi, je pensais aussi à ceux qui filment.
4: Exactement, c'est de celui dont je parle.
6: Ils ont rien demandé, eux.
5: Non mais
4: ah si, c'est lui qui a écrit le programme, le salaud.
5: Non, mais je veux dire, c'est aussi physique pour lui. Enfin, c'est.
4: Bah, et vous savez, lui, il a quand même le meilleur rôle parce qu'il m'a raconté un jour, il m'a dit, vous savez, j'ai écrit mes idées les plus folles sur un bout de papier en pensant que je ne rencontrerai jamais quelqu'un d'assez timbré pour réaliser ce programme, et j'ai rencontré Loury Lag. Et c'est comme ça qu'il m'a vendu le programme.
6: Didier, tu as vu
7: Du coup, moi, j'ai regardé un peu en avant-première. J'ai une question, pourquoi? Non mais pourquoi? Parce que je vais trahir un peu un secret. Je prends un exemple dans les
5: faut pas tout spoiler, hein.
7: Dans l'1h20, 1h15 de programme, je prends qu'un exemple, mais il y en a 50 des exemples. Vous traversez un fleuve en pleine forêt. Et vous évaluez mal le courant. Ouais. Votre équipe traverse en pirogue, vous traversez à la nage, et finalement vous dites à la fin que vous étiez pas sûr d'arriver au bout, quoi. Mais pourquoi se mettre en danger comme ça? Il y a quoi de romancé et de scénarisé dans votre programme? Et du coup, s'il y a rien, ce que je pense, ouais, pourquoi se mettre autant en danger, quoi?
4: Alors très honnêtement, il y a absolument rien de scénarisé. C'est aussi la particularité de ce programme qui pour moi est très novateur, parce que c'est un programme qui est 100% français, hein, donc ça pour moi c'est quand même quelque chose d'assez extraordinaire.
5: C'est typiquement c'est bien d'avoir des concepts français.
4: Ouais, mais c'est typiquement des programmes qu'on aurait pu acheter aux États-Unis, mais pour le coup ils sont Frenchies. Pourquoi me mettre dans cette situation? C'est vrai que bon, le Honduras, pour être très honnête avec vous, j'avais aucune idée de là où je foutais les pieds. Et Charles avait écrit l'épisode, et j'ai découvert au fur et à mesure, et je me suis dit, si je veux faire la différence avec quelque chose de vraiment très impactant, il faut pas qu'il y ait de bullshit, faut pas qu'il y ait de blabla, et donc je vais vraiment traverser les environnements, je vais me foutre dans la merde et je vais essayer de survivre comme ça aurait été le cas dans la réalité. Et c'est ce qui s'est passé, c'est comme
7: mais
4: ça.
7: Mais c'est pas sûr de survivre.
5: Pas que 10 minutes.
4: C'est pas sûr de survivre, ça c'est vrai.
0: Ah, ça, vous en êtes conscient quand même.
4: J'en suis conscient, ouais.
0: Vous dites pas, oh, putain, je suis complètement con, j'aurais pas dû faire ça, quoi. Enfin, non, mais parce que, alors, si, au moment où ils vous signent, ils veulent qu'il y ait un peu plus qu'une émission quand même, quoi. Vous voyez, Loury.
4: Non, mais très honnêtement, la notion de danger fait partie du métier.
0: Et sans la peur?
4: La peur, elle est présente, hein. Quand on rencontre les narcos, et on est dans un univers.
7: Quand on est en train de se noyer dans un fleuve, la peur?
4: Non, elle est présente. Maintenant, après, moi, j'accepte cette part de risque. J'essaie de la minimiser au maximum. C'est encore une fois, c'était le premier épisode, et on a dû se régler par la suite. D'accord. sur les autres épisodes, parce que il y avait une prise de risque totale.
5: Une
8: baroudeuse, oui. Alors moi, mes exploits se limitent à aller à 14 km/h sur un tapis de course. Pour moi, c'est déjà waouh. Donc j'ai une sorte d'admiration-répulsion pour ce type de programme. Et je vais vous expliquer pourquoi. D'admiration parce qu'en fait, j'admire le dépassement de soi. Je suis vraiment quelqu'un qui est dans le dépassement de soi, toujours aller plus loin. Et des gens comme vous qui vont jusqu'à ce niveau-là, je me dis, mais quel mental, qu'est-ce que ça doit être? J'ai envie de vous ouvrir en deux et de disséquer la machine. Voilà, de voir à l'intérieur qu'est-ce qui se passe, comment ça fonctionne, etc. Donc, ça, c'est pour l'admiration. Et puis, la répulsion, c'est de me dire, mais ce monsieur, en fait, qu'est-ce qu'il ferait s'il avait pas tout ça pour le canaliser? Parce que j'ai l'impression, quand même, que c'est un type de profil de personnes qui ont des sortes de pulsions au-delà, en tout cas, de la moyenne, ouais, et qui ont trouvé, entre guillemets, ce chemin-là pour se canaliser. Et je me dis, mais si on vous donne pas ça, est-ce que vous êtes pas un danger, pardon, de dire ça comme ça, hein,
4: pour la société?
8: Un danger pour la société.
4: Je serais un danger pour moi-même, en tout cas. Ça, oui, c'est mais sûr.
8: Je veux dire, parce qu'il y a tellement d'énergie pour faire ça.
5: Vous avez trouvé le moyen de canaliser tout ça, en fait.
4: Oui, mais en fait,
5: vous faites beaucoup de sport, j'imagine.
4: Oui, je fais plus de 20 heures d'entraînement par semaine, donc c'est mon métier aussi. Vous avez raison, dans un sens, il faut pouvoir se canaliser. Après, j'ai aucune honte, moi, à accepter que partir en expédition ou réaliser des documentaires très extrêmes comme ça, ça me permette d'être meilleur. En tout cas, quand je rentre chez moi, c'est ce qui me permet, moi, de survivre dans le quotidien et de pouvoir m'occuper de mes enfants dans ce qui, pour moi, est la vraie jungle.
8: Est-ce que vous emmeneriez des jeunes avec vous? Par exemple, vous voyez, on a des problèmes de délinquance en France, notamment.
4: Mais je fais des stages.
8: Le problème, notamment chez les jeunes garçons. Est-ce que vous pensez que ce sont des choses, par exemple? Parce qu'on parle souvent du retour du service militaire. Là, on est au-delà pour moi. Enfin, j'ai l'impression qu'on est au-delà. Est-ce que vous pensez que ce sont des choses
4: complètement
8: qui pourraient? Ok.
4: Ah, mais clairement, ça, je vous le dis. Pour moi, il y a deux choses. Si j'étais dans une forme de pouvoir, je mettrais 6 mois de voyage obligatoire et 6 mois de service militaire minimum. Je trouve que c'est le strict minimum pour comprendre qu'il y a autre chose outre continent, qu'il y a d'autres langues, qu'il y a d'autres communautés, qu'il y a d'autres des difficultés que nous on n'a pas ou alors moins ici, et aussi l'espèce de rigueur, là je reviens encore une fois, donc de la Légion étrangère, il y a quelque chose d'extraordinaire dans l'apprentissage sur la rigueur militaire qu'il faudrait inculquer à nos jeunes d'aujourd'hui. Et moi je suis, j'ai aucun problème à l'assumer ça, et je trouve que surtout dans la situation politique dans laquelle on se trouve aujourd'hui, on ne sait même pas par qui on est défendu. On ne sait pas qui et qu'est-ce qui va se passer s'il y a un problème. Et pour moi, c'est un souci.
0: Alors, Emmanuel,
5: moi le baroudeur des entreprises. Le programme m'a beaucoup plu parce qu'il y a une sincérité. C'est très bien compté aussi. Les commentaires sont super. C'est vivant. On ne s'ennuie pas du début jusqu'à la fin. Alors, c'est un univers que je connaissais un peu parce que j'ai fait mon service militaire comme chef de section en Guyane.
4: Ouais,
5: au 9e BIMA, qui est devenu le RIMA que vous connaissez.
4: Je connais bien.
5: J'ai fait des opérations jusqu'à Sahul, au centre de la Guyane, héliportée. Et donc, je connais bien ce qu'on appelle la forêt profonde, mais qui, dans mes souvenirs, est moins dense que ce que vous montrez au Honduras.
4: Tout à fait. C'est vrai que pour avoir fait... Alors, je reviens de Guyane, là. Je viens de passer 30 jours en Guyane, encore une fois, à la fois pour pratiquer un nouveau stage au sein de la Légion étrangère avec le CEFEU.
5: Voilà. Il m'avait été proposé, mais que j'avais refusé aimablement.
4: Ouais, très engagé aussi, attention.
5: Temps d'entraînement à la forêt équatoriale.
4: Exactement.
0: Vous avez une gueule à faire du cinéma. Pardon, je vous vois là. Vous avez un physique, vous avez une présence, vous avez du charisme. Vous avez...
4: Ça tombe bien, je suis au cinéma après-demain.
0: Vous êtes au cinéma?
4: Ouais, après-demain.
7: C'est comme Kassovitz, je m'en vrai.
4: Dans le film de Jérémy Régnier, qui est un acteur de Cinoche, qui a perdu son meilleur ami, que j'ai guidé au Pôle Nord il y a maintenant 3 ans. Et son film sort demain, D'un monde à l'autre. Un super film sur le deuil des
0: passants. Il sort même aujourd'hui,
4: Non, il sort le 4 en avant-première et le 10 dans toutes les salles de
0: cinéma. D'accord, oui, d'accord.
5: Alors justement, j'avais une question. Il y a un autre épisode sur l'Alaska,
4: oui,
5: qui est un territoire que je connais en tant que touriste, qui est absolument gigantesque et inouï. Et une question un peu burlesque, puisque vous avez été en difficulté en Alaska sur la banquise avec des animaux dangereux. Ma question, elle est iconoclaste. C'est con un ours sur la banquise?
4: C'est curieux un ours. C'est pas con, c'est très curieux. C'est-à-dire qu'à un moment donné, il se dit quelque chose d'assez normal. Il se dit, quel est le débile qui vient se foutre chez moi? Voilà. Donc ça commence comme
7: est-ce
4: ça, forcément.
7: Ça se mange après.
4: Alors ça, c'est la première question. Ouais. Une fois qu'il se pointe et qu'il se dit, oh, ça, il y a une petite odeur, on pourrait en faire un petit déj. Ça, c'est effectivement, et c'est pour ça que l'ours devient très dangereux pour nous et un prédateur qui peut nous dévorer. C'est que déjà, il pèse une tonne, donc ça veut dire que si ça avance sur le camp et qu'il met un pied sur nous, on est mort. Et dans un second temps, dans certaines périodes de l'année, il a extrêmement faim et on peut se retrouver avec un prédateur donc qui est en chasse.
0: Découvrez-le à partir de vendredi 21h10, 28 jours en enfer du côté du Honduras. C'est Loury Lag, Baroudeur, l'émission qu'on vous conseille sur RMC Découverte. Merci Loury d'être passé par les GG.
4: Merci
0: là, tout de suite.
4: Et bravo. Plaisir.
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0: Les grandes gueules avec vous sur RMC et RMC Story. Joël Dagosséry, la coach de vie. Didier Giraud, l'agriculteur. Emmanuel Devilliers, l'entrepreneur. Alors, de quoi va-t-on parler dans cette troisième heure des GG? Tout à l'heure, à midi moins 20, un chiffre. La France est championne d'Europe. Ouais, de quoi? De la cigarette clandestine. Ah bah oui, voilà. C'est, alors du coup, si on achète de plus en plus de cigarettes de contrebande, ça veut dire que c'est aussi la mort des buralistes. Vous venez commenter ça avec nous tout à l'heure à midi moins 20. Le film qui sort, le film événement, est consacré, enfin c'est le premier des deux volets, hein, au général de Gaulle, à son départ de France, sa fuite de France pour l'Angleterre. Mais c'est la figure de Gaulle qui revient encore. Au moment où on entre en campagne présidentielle, où sont les grands hommes politiques? Où, pourquoi est-ce qu'on a toujours cette nostalgie du général de Gaulle? Vous venez en parler tout à l'heure à 11h20. D'abord, on va s'intéresser encore aux pépettes, à notre portefeuille et à un chiffre, 4300 euros. C'est le chiffre qui est donné par l'Observatoire des inégalités. Première donnée, il y a 4 800 000 personnes considérées comme riches en France. À partir de quel niveau peut-on dire que l'on est riche? 4 300.
1: C'est deux fois le salaire médian. C'est comme ça. Alors, c'est un critère, hein. On peut peut-être le remettre en cause, d'ailleurs, parce que, là, derrière, au 32-16, ça serait bien de nous appeler. Alors, c'est 4 300 euros net par mois pour un célibataire, hein. C'est un peu plus, bien sûr, si on est en couple. Est-ce que si vous touchez cette somme par mois, vous vous sentez vous-même riche? C'est le montant qu'avait donné, d'ailleurs, François Hollande à l'époque. Il avait dit, à 4 000 euros, on est riche en France. Et ça avait fait un tollé. Souvenez-vous, on avait parlé dans Les Grandes Gueules. Ça remonte il y a quelques années. Il avait dit ça pendant sa campagne présidentielle de 2012. Effectivement, on est riche à 4300 euros net par mois. Ça fait plusieurs millions de personnes en France. Ou est-ce que ça montre au contraire le fait que seulement 4300, c'est de la richesse? Ça veut dire quand même que, d'une manière générale, la France s'appauvrit.
0: Pour une personne seule, hein, faut toujours
1: pour
0: le rappeler.
1: Pour une personne, c'est célibataire.
0: Et Emmanuel Devilliers?
2: Plusieurs remarques. On est toujours le riche ou le pauvre de quelqu'un. Je rebondis quand même sur le propos introductif d'Olivier. L'Observatoire des inégalités, non mais franchement, non mais de qui on se fout là? Ça c'est un truc à supprimer. C'est malsain déjà rien que l'appellation. Non, il y a plusieurs choses évidemment en matière financière. Il y a d'un côté le patrimoine, oui, et de l'autre côté les revenus. Parce que oui, c'est la balance des deux qui peut permettre d'apprécier la situation.
1: C'est pour ça que ce chiffre veut pas dire grand chose si on met pas le patrimoine à côté.
2: Exactement. La vraie richesse, outre la santé qui est plus importante que l'argent, c'est en fait la fiabilité de sa situation financière. C'est-à-dire qu'il vaut mieux avoir moins d'argent, mais l'avoir de manière fiable. C'est un peu le cas des gens qui ont des contrats de fonction publique, qui peuvent emprunter sur 30 ans et l'emploi ne sera pas remis en cause. D'avoir des grosses sommes,
3: que de gagner 6 000 euros par mois pendant 2 mois et puis voilà, plus rien après, quoi.
2: Donc toutes ces appréciations sont biaisées. Il y a un côté malsain. On montre du doigt. Sauf si on est malhonnête, même si on est riche, c'est tout à fait légitime. Chacun paye des impôts. Donc, je trouve que tous ces discours sur soi-disant la multiplication des riches, ce qu'on appelle les millionnaires, les milliardaires, mais qui en fait souvent ont l'argent dans les entreprises, dorment pas la nuit parce qu'ils ont des soucis, etc. Tout ça, c'est malsain, c'est très français, et il faudrait arrêter, il faudrait valoriser la réussite, y compris quand on vient de milieux difficiles, comme le terme générique les banlieues. Il faut ne plus avoir de tabou autour de l'argent en France.
0: 4300 euros, donc vous êtes riche, 32-16, hein, pour parler avec les GG. Joël?
4: Non, moi j'achète pas cette propagande. Je l'ai pas acheté au moment d'Hollande, c'est pas pour commencer à l'acheter maintenant. Ça c'est pour te faire passer les impôts, la fiscalité, et te dire que oh, donc t'as 4000 euros, après 47% de ponction sur ton travail, on t'a laissé 4000 euros à toi célibataire. Non, t'es riche, et comme ça tu tapes la poitrine,
1: et peut-être qu'on va justifier une petite augmentation des impôts encore.
4: Exactement, et tu penses que t'es riche. Non, moi j'achète pas ça. De toute façon, la richesse, et Emmanuel a très bien dit, c'est une question de patrimoine et de capital. Donc tu peux faire 60 euros euros par mois, par 60 heures, pardon, par semaine et toucher 4300 euros, t'es toujours pas riche parce que si tu détiens pas le capital, si t'as pas de patrimoine, bah, t'es rien du tout. Donc, moi, je suis désolée. J'achète pas du tout ça et aucun Français ne devrait acheter ce truc parce qu'en fait, ils sont en train de vous dire que c'est normal qu'on vous prenne autant d'argent parce que vous êtes déjà bien bon, mon petit monsieur. Vous avez déjà bien riche. Vous rendez compte? Il vous reste 4000 euros. Oh là là. Mais vous êtes plus riche que votre voisin. En plus, ça crée cette jalousie très française parce qu'en fait, si t'as ton voisin qui est proche des 4000 euros, ouais, mais attends, lui, c'est un riche, etc. Non, je suis désolée. En plus, 4000 euros, tu vis à Paris, même en tant que célibataire, et 4000 euros, tu vis, je ne sais où, dans le centre de la France. C'est pas la même chose. C'est pas la même vie du tout. Donc, faut arrêter de mettre des chiffres comme ça bateau et en disant, bah, t'es là, donc t'es riche. Non, t'es pas riche. 4000 euros, t'es pas riche. Vraiment. T'es pas pauvre, d'accord, mais t'es pas riche. Moi, je viens d'un milieu très modeste et je peux te dire que déjà, pour arriver du milieu d'où je suis à 4000 euros, tu te rends pas compte de ce qu'il faut faire en France pour arriver là. Et encore là, tu vois que tu galères. Donc non, non.
0: Didier.
3: Ben, je souscris bien aux deux définitions qu'ont fait mes copains. Je me demande à qui profite le crime, quoi. Ça sert à quoi? Si ce n'est que de donner du boulot à des gens qui servent à rien, comme l'a dit Emmanuel, ça sert à quoi d'aller définir qui est riche et qui est
1: pas
3: riche ?
1: C'est pour culpabiliser.
3: Bah voilà, et puis justifier des impôts. Parce que moi, je veux dire une chose, c'est que celui qui gagne 4300 euros par mois de façon légale, eh ben, il a contribué à faire vivre la société énormément. Et à côté de ça, ceux qui gagnent 40 000 euros par mois au black en vendant du shit, ceux-là, on les laisse tranquilles, quoi. Hein. On va pas aller leur demander de payer des impôts, quoi. Voire même, on n'est plus capable d'appliquer la législation dans certains endroits de France où ça se passe.
2: Et ils achètent des mortiers d'artifice pour tirer sur les forces de l'ordre.
3: Et donc, du coup, tu vois, je me dis, cette stigmatisation, est-ce que c'est pas un espèce d'iceberg pour te montrer une partie émergée là, et puis pour désigner le coupable des maux de la France, alors que la partie qui est sous l'eau, et ben du coup comme ça on n'en parle pas, quoi.
1: Ou alors voilà. Tu peux dire qu'en France les salaires ne sont pas assez hauts, qu'on aimerait qu'il y ait plus de gens qui touchent 4000 net par mois. C'est ça, parce que ce que dit très bien Emmanuel, c'est que c'est assez biaisé. En fait, aujourd'hui, qui détient la richesse? Ce sont les héritiers, ce sont ceux qui ont la capacité d'avoir un patrimoine au départ de leur vie.
3: Non, c'est des richesses hypothétiques, c'est ça, quand même.
1: Non, c'est des patrimoines immobiliers.
3: Parce que quand t'as du patrimoine, il faut le valoriser à un moment donné pour être riche, quoi.
1: Mais quand même, si tu hérites d'un patrimoine immobilier conséquent à 25 ans, la vie n'est pas la même que si tu démarres à 25 ans sans rien et que tu comptes uniquement sur ton salaire.
3: Pour ton patrimoine immobilier, génère des revenus.
1: Sachant qu'en France, ces salaires, c'est ce qu'il y a le plus de... Voilà, on tape sur les salaires matin, midi et soir, puisqu'il faut payer tout le système.
3: C'est ce qui est le plus vite.
1: Tout le système avec notre salaire, avec des impôts, des contributions, des charges sociales, des cotisations, etc. Donc c'est pour ça que c'est biaisé. C'est pas les salaires qu'il faut montrer, c'est le patrimoine de chacun. Et puis, deuxième chose, 4300 euros net à Paris, c'est pas la même chose que 4300 euros net à Niort, par exemple, en termes de logement, en termes de pouvoir d'achat, en termes de niveau de vie. Et ça aussi, c'est pas dit par cet observatoire.
5: Non, le coût du logement n'est pas pris en compte.
1: Ben oui. C'est pour ça que c'est vrai que tout ça me paraît un peu léger.
3: C'est fait pour désigner des boucs émissaires.
1: Oui,
3: tout simplement.
1: Et ça permet à François Hollande de reprendre ça.
5: On a Guillaume qui est avec nous, qui est du côté des Pyrénées-Atlantiques. Bonjour Guillaume.
6: Bonjour à tous.
5: Chef d'entreprise dans le secteur du nettoyage. Donc comment vous avez réagi en entendant l'énoncé, la 4300 euros par mois, quand on est célibataire, bah, on peut être considéré comme riche?
6: Non mais les mots en français, ils ont un sens. On ne peut pas être riche à 4000, on est aisé, je veux bien, mais riche, ce n'est pas possible. C'est honteux d'entendre ça. C'est juste une manière, comme a dit Joël, de faire passer des impôts supplémentaires. C'est une manière de justifier qu'on est le pays le plus taxé au monde. C'est une manière de tout ça. À 4300, le salaire médian en France est à 2300 euros. 50% des Français gagnent moins que ça. Ouais. Et aujourd'hui, plus de 4000 euros, c'est 10% des Français. Et on va nous faire croire qu'ils sont riches. En fait, c'est juste ça.
3: Ça veut dire qu'on est un pays de crève la dalle, quoi.
1: Exactement. On est un pays de crève. En fait, c'est surtout ça. C'est-à-dire qu'on devrait surtout déplorer le fait qu'il y ait des gens, que la moitié des Français gagnent moins de 2005. C'est ça qu'on devrait mettre en avant, en disant qu'il y a un problème dans ce pays.
6: Il n'y a pas un homme politique aujourd'hui qui est capable de prendre ça à bras le corps. On va nous expliquer qu'on va encore nous donner des chèques. On ne veut pas de chèques, on veut gagner. notre vie, de notre travail. Et c'est pas comme ça que ça marchera. On nous explique qu'on est riche à 4 300 € par mois. 4 300 € si on a acheté une maison, une voiture.
5: Il y a les crédits dessus. Hein. Ouais, bien sûr.
6: On part pas en vacances.
5: Hein. Bien sûr.
6: Donc faut arrêter. Alors effectivement, si on est dans le centre de la France, ça va être plus simple. Vous l'avez dit. Maintenant, oui. Si on est, moi, personnellement, au Pays Basque, le logement, il n'est pas donné.
1: Et puis, tout dépend. Si vous êtes, si vous avez hérité d'une maison, c'est pas la même chose que si vous devez payer votre logement. Enfin, c'est pour ça que c'était observatoire, sachant que le logement, c'est la première dépense.
3: Hein, on est riche quand il y a 4 300 de reste à vivre.
1: C'est la première dépense. Non, mais c'est pour ça que c'est observatoire et c'est bidon.
6: En France, on va préférer parler de richesse et encore dire les Français sont riches au lieu de dire que il va falloir redonner du pouvoir d'achat aux Français de façon à relancer une économie qui est nauséabonde aujourd'hui, qui ne fonctionne plus. Cette étude, elle est catastrophique à écouter. Catastrophique. Et le problème, c'est qu'il y a plein de gens qui vous écoutent, qui vont gagner moins de 4 000 € et qui vont nous dire, oui, mais 4 000 € c'est beaucoup. Non, c'est rien. On ne peut pas considérer qu'on est riche à partir du moment où on n'est pas capable.
5: Comme le dit régulièrement Joël, et qu'on charrie, parce que quand on lui dit quand est-ce que tu quittes la France, c'est-à-dire qu'on est dans un pays qui montre du doigt plutôt que d'encourager. On est dans un pays qui appuie sur la tête plutôt que de pousser et de valoriser. Quoi. C'est vraiment, je ne sais pas d'où ça vient, cette culture, en fait, à chaque fois de vouloir...
2: C'est le grand mal français, c'est l'égalitarisme. Les Français sont trop souvent influencés par les médias, je m'excuse messieurs, pour être aigris et jaloux.
4: Mais c'est un plafonnement mental, c'est-à-dire qu'on te dit... que 4 000 €, en gros, tu vises là. Mais imaginons que tu gagnes le salaire médian, t'es à 2 100, 2 300. Oui, mais... On te dit, si tu veux être riche, par exemple, tu dois viser à 4 000 €. Mais c'est un truc de fou. Moi, quand j'écoute des discours, par exemple, aux États-Unis, eux, leur cap, c'est 1 million. C'est comment je fais mon premier million. Donc, t'imagines la machine qu'il faut enclencher pour faire son premier million et la machine qu'il faut enclencher pour faire 4 000 €. Mais attendez, c'est un plafonnement mental. On est en train de tuer, en fait, l'énergie, la vision des Français. On leur dit, c'est ça ton Graal. C'est 4 000 €. Mais n'écoutez pas ça, mais franchement.
3: Et ne va pas beaucoup plus loin, surtout.
4: Ah voilà.
3: Mais après, on va se faire chiboiser.
4: Sachant que
2: les vraies fortunes ont quitté, continuent de quitter la France.
4: Là, 20 000 contribuables
2: en partie depuis 1980.
4: Je suis digital travailleuse. Donc quand je ne suis pas ici, moi je travaille depuis mon ordinateur. C'est un choix. Pourquoi ? Parce que je me suis dit, le jour où je vais échapper à l'enfer de la France, fiscale, bien sûr, parce que autrement de ça, j'adore mon pays, mais l'enfer fiscal de la France, il faut que je puisse, mon travail doit me suivre très facilement, donc il est dans mon ordinateur. T'as beaucoup de Français, avec 4 000 € qu'ils touchent en ligne, ils vont en Thaïlande, ils vont à Bali. Et là, ils vivent mieux, ils vivent beaucoup mieux. Mais pour ça, ils doivent sortir de leur pays pour se considérer comme riches, entre guillemets.
3: C'est ce que je te dis,
4: mais ça veut dire que...
3: Ça veut dire que la France, vivre sur le sol
4: français avec cette somme-là ne te permet pas d'avoir ce sentiment d'être riche. Tu dois sortir de ce pays, aller dans un pays moins bien développé pour te dire
1: que... Je ne pense pas que les gens qui touchent 4 300 ont le sentiment d'être riches.
2: D'où le courant des retraités au Portugal,
4: qui nous appelle et qui nous dit s'ils se sentent riches. Franchement,
5: je remercie Guillaume d'avoir été avec nous. Merci Guillaume.
6: Merci à vous.
5: Bonne journée, à bientôt. Merci d'avoir pris part à notre discussion. Est-ce que vous considérez qu'à 4 300 € par mois, quand on est célibataire, on est riche ? On va voir quelle est votre réaction sur les réseaux sociaux. Vous mettez non à 66% quand même. Ça veut dire pour quasiment 34% des gens. À 4 300 €, tu peux être considéré comme riche.
1: Ça montre bien que les Français sont pas assez payés. C'est-à-dire qu'il y a trop de Français entre 1 700 et 2 000 €. Hein. C'est d'ailleurs majoritairement les Français gagnent autour de 2 000 €, à 80%. Et c'est ça le problème. C'est-à-dire qu'aujourd'hui, à 2 000 €, avec les charges contraintes, l'énergie qui a explosé, l'alimentation, l'inflation de ces dernières années, le loyer qui augmente, c'est un combat tous les jours pour les Français. Ils sont courageux. Et les Français sont d'autant plus courageux qu'ils ont des responsables politiques qui leur donne aucune solution.
2: Oui, mais ça, c'est les conséquences du passage à l'euro, qui a été une spirale à la vie chère. On est 25 ans après l'euro, on a les plats et faits.
1: Non, non.
5: Dans un instant.
1: L'inflation est aussi dans les pays qui n'ont pas l'euro en Europe.
5: Dans un instant, le général de Gaulle, le film sort avec Simon Abkarian qui incarne, c'est le premier volet, hein, le général de Gaulle. La nostalgie de Gaulle qui est toujours là, qui est toujours bien présente et même omniprésente alors qu'on va entrer en campagne présidentielle. Pourquoi est-ce qu'on n'arrive plus à partir derrière une personnalité, derrière un personnage? Est-ce qu'on a un personnage comme De Gaulle qui manque à la France? Vous venez en discuter avec nous au 32-16, il est 11h20.
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0: à passer là ensemble pour parler du général de Gaulle, parce que c'est le film événement qui sort aujourd'hui au cinéma.
1: Le gouvernement français vous a déchu de votre nationalité et la cour martiale vous a condamné à mort.
2: Autre chose ?
1: Partout, des réseaux sont en train de se former. Ils ont la rage au cœur. Ils veulent se battre.
2: La France n'a pas capitulé.
3: Vous n'êtes pas la France !
4: Nous sommes la France.
1: Vous ?
4: Nous.
0: C'est le premier volet qui sort à partir d'aujourd'hui. L'ordre sortira dans le courant du mois de juillet, consacré au général de Gaulle. C'est une fresque, hein. C'est plus de 3 heures sur le général de Gaulle, son départ. Il quitte la France, il s'engage dans la résistance, il est en Angleterre. Et puis il y a d'autres personnages historiques qui gravitent autour de lui, Darlan, Koenig, Leclerc. Donc on revisite l'histoire de France et du coup on sent la nostalgie du général de Gaulle qui est toujours présente dans le pays.
5: Oui, le film est tiré d'une biographie écrite par un historien britannique, Julian Jackson, Une certaine idée de la France de Gaulle. Et c'est à partir de cette biographie que Antonin Baudry, qui est le réalisateur, et Jérôme Sédou, le patron de Pathé, qui est le producteur, ont décidé de se lancer dans cette aventure folle, hein, parce que c'est un budget considérable. C'est 75 millions d'euros pour 2 films. C'est plus que le Comte de Monte Cristo, c'est plus que, par exemple, les 2 volets et les 3 mousquetaires. Donc, il y a un pari financier. Il faut que ça marche. Et le premier volet sort aujourd'hui en salle, L'âge de fer. Pour raconter un De Gaulle qu'on connaît peut-être un peu moins, c'est le De Gaulle solitaire qui arrive à Londres quasiment tout seul, qui va devoir convaincre que la France, c'est pas Vichy, mais la France, c'est lui. Il va devoir convaincre Churchill, les Américains. Il y a aussi cette bataille de Bir Hakeim qui est reconstituée. C'est spectaculaire. Et alors, est-ce que ce film va marcher ? On verra. Mais il y a quand même une nostalgie de Gaulle qui est très présente. Peut-être au regard du niveau de la classe politique française actuelle. Ce matin, je faisais la liste du gouvernement. Je me disais que les principaux ministères régaliens sont occupés quand même par des gens qui c'est pas leur faire injure, mais qui sont pas des grandes personnalités politiques. Quand je pense à Jean-Noël Barrot, Catherine Vautrin, Laurent Nunez, on a connu encore il y a quelques années des personnalités de gauche comme de droite qui avaient une histoire politique, qui incarnaient quelque chose. Maintenant, on a des techniciens, on a des gestionnaires. Est-ce que on aurait envie d'avoir des De Gaulle et autres?
6: Il faut être précis quand on parle de De Gaulle, parce qu'il y a 3 périodes de Gaulle. Il y a la guerre, ce qu'on appelait la traversée du désert jusqu'en 58, et la présidence. Tout est romancé maintenant, avec le recul du temps. L'appel du 18 juin n'a été entendu par personne.
5: Non.
6: Churchill n'a pas consulté, n'a pas informé De Gaulle, son fils l'amiral l'a confirmé, au moment du 6 juin. Le rôle de De Gaulle pendant la guerre, il est subsidiaire et complémentaire, mais ça, c'est pas dans le politiquement correct. De l'idée que les gens se font avec la distance du temps, bientôt un siècle des événements. De la même manière, sur la période de la présidence gaulliste, il y a beaucoup de gens qui se revendiquent aujourd'hui du gaullisme, qui à l'époque de De Gaulle président auraient été anti-gaullistes, et pour les mêmes raisons. L'Algérie française, par exemple, la concentration excessive des pouvoirs, un certain conservatisme social, un certain nationalisme, autant de raisons qui infirmerait le prétendu gaullisme de tous les gens qui s'en revendiquent de la gauche à la droite, parce que quelque part c'est porteur électoralement et qu'on mélange tout. Alors là où c'est vrai tout de même en termes de grandeur et d'incarnation, c'est qu'aujourd'hui les ministres actuels ne sont pas au niveau des députés de jadis, et les députés d'aujourd'hui ne sont même pas au niveau de leurs attachés parlementaires d'antan. Mais sorti de ça, il est difficile de comparer les époques, car tout a changé d'une certaine manière.
0: Est-ce que tu iras le voir, tu iras le voir ou pas?
6: Je suis pas sûr, parce que l'acteur qui joue le général de Gaulle a fait des déclarations particulièrement désobligeantes.
0: Simon Abkarian.
6: Oui, sortant de son rôle d'acteur en disant qu'il ne voterait pas à droite et a fortiori pas pour le Rassemblement National. Je trouve que vraiment, en termes de contre-pub pour ce film, chapeau l'artiste.
7: Oh là, ça c'est désobligeant. Je voterai pas pour le Front National. Oui, c'est désobligeant. Écoute, moi je dis que ce film a été subventionné. J'imagine qu'il y a des fonds publics derrière ce film. Pas un euro, plus un euro ne doit aller au passé. Les De Gaulle, les Jean Moulin, les Bonaparte, les Napoléons, tout ça termine. Oui, non mais terminé.
5: Les films qui regardent le passé.
7: Les Trois Mousquetaires, les Monte Cristo. ça doit s'arrêter là.
5: Ah bon,
7: non, plus un euro au passé. On a besoin d'argent pour l'avenir. On a besoin d'argent public pour construire l'avenir, l'éducation, l'innovation,
8: oui,
7: la recherche.
8: Plus à la culture, donc.
7: Non, non, non, la culture, non.
8: Ah, on a le droit de continuer à faire Avatar
7: On a le droit de faire. Oui, on a le droit de faire
8: des films de science.
7: Non, mais voilà. Le passé. Non,
5: pas
7: mais
5: des films historiques.
7: Le passé. Mais bien sûr,
5: allez,
7: mais qu'est-ce que. Mais attends. Le fait de faire des films sur le passé, c'est pour dire regardez comment on était beau, regardez comment on était truc.
5: Je pas m'en forcément, fiche. Parce qu'il y a bon, le mais, film sur la collaboration mais, avec Jean Dujardin, c'est pas pour montrer comment on était beau.
7: Il y en a plein, les vidéoclubs, il y en a plein.
8: Dis plus un euro pour la culture.
7: Non, pas plus un euro pour
8: l'avenir de nos enfants.
7: La culture, ça fait partie de l'avenir, complètement. Je dis plus un euro. Non, mais il y en a plein, les vidéothèques. Il y en a plein. Des De Gaulle. Mais dans les documentaires.
5: Les films sur De Gaulle, il
7: n'y en a pas beaucoup. En termes
5: hein. Wilson.
7: En termes de documentaires, nous en avons. Nous avons plein de Napoléon.
5: Ah oui,
7: nous avons
5: oui.
7: plein de Mousquetaires. Nous avons plein de Jean Moulin. Ça suffit.
5: D'accord.
7: Terminé.
0: Donc, tu n'iras pas le voir.
7: Je n'irai pas le voir. Et je voterai une loi pour interdire qu'un euro.
8: Allez,
7: aujourd'hui, je suis dictatrice. Interdire un euro qui ira au passé. Terminé.
5: Didier, tu iras le voir ?
8: Tu me révulses. Joël. Non, mais contrairement à toi, je vais répondre à la question.
0: Tu vas aller voir le film.
8: Où sont passés nos grands hommes ? Alors moi, je regrette un truc, c'est que l'acteur, il est à peine assez grand, à mon goût, mais voilà, ça c'est un détail. Où sont passés nos grands hommes politiques ? Moi, je l'ai déjà dit à ce micro, mais je vais essayer de leur expliquer clairement et de façon concise. Je pense que cette période de la Deuxième Guerre mondiale, et notamment la résistance, a créé un type d'homme où à 15 ans, 16 ans, 20 ans, 30 ans, 40 ans, quel que soit où ils en étaient dans leur vie, ils ont dû faire un choix, se taire ou résister. Et ce choix les engageait peut-être jusqu'à la mort. Et je pense que ce choix-là, quel que soit leur âge, a créé, parce qu'une grande partie d'entre eux d'ailleurs s'est retrouvée homme politique derrière, alors de façon locale ou de façon nationale ou avec des destins comme De Gaulle. Et ce choix-là les a engagés durablement dans la vie et je pense que cette trempe d'homme politique, on ne le reverra plus jamais. Parce que quand on a fait Sciences Po, l'ENA, qu'on est DIRCAB et qu'on se retrouve ministre, on ne peut pas avoir la trempe de ces mecs-là qui, à 16 ans, ont choisi de distribuer des tracts et pour certains, d'être fusillé. Quoi. Et quand tu fais ce choix-là, 20 ans après, tu deviens un homme politique qui est différent quand même. Quoi. Parce que ce choix-là, il t'a engagé.
5: Bah,
8: on emploie les mots de martialité et de tout ça à toutes les sauces, mais n'empêche que quand tu as vécu cette période-là, et je ne l'ai pas vécu, je pense que ce choix-là t'engageait et façonnait tout ton esprit et ton œuvre derrière. Quoi. Je pense que on peut pas se remettre dans ces époques-là et donc on pourra pas retrouver ce type d'homme politique.
7: Et d'autant
8: voilà.
7: plus, mais ce que tu dis est d'autant plus vrai que aujourd'hui le minimum qu'on demande à un homme politique c'est d'avoir travaillé.
8: Non, c'est de savoir faire de la com,
5: mais c'est
8: de mettre un maillot de PSG.
7: Le minimum qu'on
8: les mecs
7: demande, c'est d'avoir travaillé.
5: Joël, la plupart n'ont pas travaillé.
7: Exactement. Et t'as encore des hommes politiques qui viennent et qui t'expliquent la bouche en cœur que, mais oui, mais c'est pas très grave que j'ai pas travaillé. Mais si j'ai travaillé, j'étais militant au RN depuis l'âge de 12 ans. Ah oui, waouh, c'est génial.
8: Ou
7: même les Attal, tout ça, c'est la même chose. Je suis désolée. Donc, effectivement, tu as raison sur le parcours de ces hommes et pourquoi n'en a
5: c'est
7: pas autant. Quand on se contente de gens qui n'ont jamais mis un pied dans un bureau, dans une usine, dans quelque chose, et qu'on se dit ah bah oui, mais il peut être président. Bah allons-y.
8: Mais
7: qu'il dirige la sixième puissance mondiale.
6: Joël, c'est aussi parce que ceux qui ont travaillé, qui ont des responsabilités. Au stade où nous en sommes en France,
7: ils ont pas
6: avec
7: envie
6: la situation des finances publiques, ils savent que s'ils disent la vérité, ils seront jamais élus, ils n'auront que des ennuis.
5: Je pense surtout qu'ils savent qu'il n'y a plus le pouvoir politique en France. En tout cas, déjà la plupart des choses sont déléguées à l'Europe, donc en fait ne font qu'appliquer des décisions européennes et qu'aujourd'hui effectivement la vie des Français elle est plus rythmée par les nouvelles technologies, les inventions, le monde qui bouge que par ce que peut nous raconter nos ministres.
0: On a Florian.
8: Donc ça veut dire qu'ils ont plus
0: notre ami viticulteur dans la Marne qui est là. Bonjour Florian.
9: L'ambition, bonjour, peut-être Alain, la capacité. Bonjour à tout le monde.
0: Florian, vous irez voir le film ou pas ?
9: Ah oui, je pense que je vais aller le voir.
0: Avec, ouais, allez-y.
9: Ouais, ce que par rapport à la question que j'en avais retenue, c'est que j'ai l'impression que ça nous manque un peu aujourd'hui un De Gaulle. J'ai l'impression aujourd'hui que nos politiques sont plus sur des agendas personnels que des personnes avec une vision de ce que pourrait être la France du futur. Et on le voit, hein, quand De Gaulle est arrivé, on avait déjà 5% de déficit en 58, il me semble. Hein, et la première chose qu'il a faite, c'était de remettre de l'ordre dans les finances. Ah ouais. Et aujourd'hui, on est incapable de faire une réforme des retraites efficace. On change rien, alors on raconte que non, le système il est pas parfaitement terrain et du coup on s'entête, en fait il n'y a pas de courage. Il n'y a pas de courage, c'est vraiment l'impression ouais. que j'ai, c'est il n'y a pas de courage pour réformer.
5: Mais pour aller dans votre sens, beaucoup disent qu'on est peut-être en 1958, c'est-à-dire qu'on est au moment où De Gaulle reprend le pouvoir en 58, qu'effectivement la France va mal, il y a la guerre d'Algérie, il y a nos finances qui ne vont pas bien, il y a un système politique qui est bloqué, c'est la 4ème République, et qu'il faut effectivement tout revoir. Et beaucoup, moi, il y a beaucoup disent,
8: ça ressemble, ouais.
5: On est peut-être effectivement en 1958 où il faut revoir notre modèle social, il faut peut-être déverrouiller les institutions, c'est plus possible d'avoir une assemblée où il se passe rien parce qu'il n'y a pas de majorité, il faut prendre 2-3 décisions.
8: Pour réformer le pays.
5: Et réformer le pays, mais prendre.
8: Donc, du coup, pour Joël, tu vois, ça sert le passé.
6: Oui, avec ce problème. Parce qu'en 58, en 58, on est au scrutin à 2 degrés. Et là, en suffrage universel, direct, il est impossible d'avoir la majorité, même si les Français savent que les propositions sont celles pour lesquelles il faudrait voter. Comme c'est du sang et des larmes, des problèmes à court terme, ils ne donneront jamais la majorité pour faire les bonnes réformes.
5: Il ne faut pas vendre que du sang et des larmes, il faut aussi vendre de l'espoir, c'est normal.
7: Oui, tout à fait.
6: Pas voter ça pour s'appelle quelqu'un. La démagogie, mais non, on n'a plus d'argent, on n'a plus rien.
5: Le général De Gaulle, en 58, n'a pas dit ça sera du sang et des larmes.
6: Oui, mais la situation était tout autre. Et les mentalités françaises étaient
5: tout autres. Mon père l'a vécu cette période. Il me racontait que, bien sûr, on pensait que la France était au bord de la guerre civile en 58. Avec la guerre d'Algérie, on savait pas ce qui ça pouvait basculer d'un côté ou d'un autre.
8: Ça aurait pu, hein.
5: Donc, la situation est grave.
8: Florian, juste une question. Je vous en prie, Florian, mais dans la perspective de la présidentielle aujourd'hui, vous continuez de chercher une incarnation, un homme ou une femme qui incarne le pays ou pas?
9: Bah, je cherche déjà un programme. Un programme où on me dit, bon, là, on va faire des efforts. Ça va faire mal dans un premier temps, mais regardez ce qui s'est passé en Grèce. Aujourd'hui, la Grèce, elle est en train de mettre la tête hors de l'eau. Ça a été dur, mais oui, mais il faut faire les efforts.
5: Allez voir les fonctionnaires grecs s'ils ont vécu. C'est 30% de salaire en moins.
9: On n'est pas encore dans la situation de la Grèce. Mais plus on va agir tard, plus les efforts sera dur. C'est ça qu'il faut se rendre compte, quoi. Et j'ai l'impression d'avoir un peu un palan, quoi. Plus on agit tard, plus le
0: court avec les boulets aux pieds, quoi, en fait.
5: Ouais, et Florian, merci d'avoir été avec nous. Un dernier mot, Joël, pardon.
7: Non, c'est pour dire que c'est pas l'homme providentiel de Gaulle qu'il nous faut. Il nous faut un peuple carrément différent. Excuse-moi. Il y a 65 millions de sociologues en France. Ils t'expliquent toutes les 4 secondes pourquoi il y a une inégalité à gauche, pourquoi le capitalisme ça tue, pourquoi on devrait travailler 28 heures plutôt que 39. Donc, excuse-moi. On a besoin et d'un homme politique de courage, etc., mais d'un peuple qui soit beaucoup plus courageux et qui ait envie de retrouver sa puissance, tout simplement.
0: Nostalgie de De Gaulle, est-ce qu'on manque de grands responsables politiques? On verra déjà si le film rencontre le public et si ce film connaît un bon succès. On regardera là, au fil des semaines. Dans un instant, dernier sujet de discussion avec les GG. C'est une nouvelle donnée. La France est pour la première fois championne d'Europe de la cigarette de contrebande. Plus d'une cigarette sur deux consommée en France ne vient pas du réseau des buralistes.
5: Il n'y a pas que le foot aussi, on est champion d'Europe.
0: Voilà, donc le tabac illicite aujourd'hui qui mène la course. La France championne. Les buralistes, eux, sont en train de crever. Et on en parle au 32-16.
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un peu la discussion avec les GG, avec les grandes gales, avant de retrouver Estelle Denis pour Estelle Midi en direct jusqu'à 15h. Et là encore, vous pourrez réagir au 32-16. En s'intéressant à cette donnée, à cette étude de KPMG sur la cigarette de contrebande en France.

0: de cigarettes bat tous les records dans le pays. En 2025, l'année dernière, pour la première fois, en fait, une cigarette sur deux n'est pas achetée dans un tabac, c'est une cigarette de contrebande.
1: Bah oui, ça c'est dingue quand même, c'est 53,6% des cigarettes consommées en France ont été achetées ailleurs que dans le réseau national des buralistes. Alors ça veut dire quoi? Ça va être c'est acheté parfois à l'extérieur de nos frontières, donc ceux qui habitent pas très loin de l'Espagne, de l'Italie ou du Luxembourg ont bien compris depuis longtemps que ces cigarettes sont moins chères, puisqu'il y a moins de taxes sur cigarettes. Donc ça c'est des cigarettes légales mais achetées à l'extérieur. Et puis il y a les cigarettes qui sont contrefaites. Alors là, c'est un peu un tabou parce que les autorités ont du mal à le reconnaître, mais c'est des cigarettes qui sont contrefaites. D'ailleurs, en Europe, en Pologne, dans des pays comme ça, où il y a des usines pour faire de fausses cigarettes et qui sont vendues ensuite en France parce que, forcément, la France est devenue le premier marché en Europe puisque c'est la France qui taxe le plus quasiment les cigarettes en Europe. Donc, il y a des consommateurs qui sont contents d'acheter moins cher. À elle seule, la France concentre près de 40% des volumes de cigarettes illicites consommés en Europe, à savoir donc contrebande plus contrefaçon. Et c'est un déni parce que personne n'en parle. Et pourtant, on parle beaucoup du narcotrafic, on parle très peu de ce marché parallèle.
0: Donc 53,6% c'est hors réseau buraliste, dans les 53,6%, 40% voilà, c'est de la contrebande, voilà, c'est fabriqué illégalement. C'est dingue. Donc ouais, il reste en fait 12%. Qui sont, ou 13% qui sont achetés par les frontaliers.
2: Je pense qu'Emmanuel, aussi... en fait, c'est un accès à des cigarettes moins chères et c'est l'incarnation de la fameuse maxime trop d'impôts tue l'impôt. C'est-à-dire qu'on a tellement augmenté par démagogie les taxes sur les cigarettes, et ça inclut aussi les cigares, qu'à un moment donné, il faut les acheter ailleurs.
3: Mais je regardais ce matin, il y a l'Australie qui est plus chère que nous en termes de taxes. Je pense que c'est plus simple pour protéger les frontières de l'Australie que de la France. Mais j'ai beaucoup de mal avec ce concept de produit dangereux pour la santé sur lequel...
0: C'est pas un concept, c'est prouvé quand même.
3: Non. Sur le concept qui consiste que les produits dangereux pour la santé, on leur met des taxes pour te décourager de les acheter. C'est pareil avec le sucre, c'est pareil avec tout ce qui est alimentaire, on va dire. On a fait des débats là-dessus. D'accord. sur des excipients, sur les produits hyper transformés, sur tout ce qui est trop sucré, les boissons énergisantes et ces choses-là. Pour te dégoûter de les acheter, on met des taxes. Mais là, on est typiquement là-dedans. À un moment donné, si on considère que le tabac c'est trop dangereux pour la société, on l'interdit, quoi. Voilà, on l'interdit tout simplement. Plutôt que de considérer qu'on peut le limiter en augmentant les taxes, on fait exactement la même chose sur le ketchup. On fait la même chose sur les boissons énergisantes. On met des produits à la con débiles de conservation dans certains produits manufacturés qui nous foutent le cancer, mais en même temps, on les tolère en mettant des taxes pour te décourager. Je pense que ce concept qui consiste à se cacher derrière de la sécurité sanitaire, on va dire, pour pouvoir taxer, c'est un concept dégueulasse.
0: On a David qui est buraliste, justement, à Bargemont, dans le Var. Bonjour, David.
4: Oui, bonjour à tous.
0: J'imagine que ce chiffre-là que l'on donne, et sachant que dimanche dernier, c'était la journée mondiale contre le tabac, ça, il vous étonne pas, quoi, en fait?
4: C'est terrible.
0: Et votre profession, elle est en train de mourir?
4: Ah, c'est plus qu'on est en train de mourir, c'est la fin d'un commerce, c'est la fin d'une activité, d'une profession qui s'amenuise de plus en plus. On va vers le bas, on tombe de plus en plus et pour se relever, ça va être très compliqué. Alors que nous sommes à la base un commerce essentiel, un commerce de proximité et ça ne fait... Moi j'ai un tabac depuis 2012. En 2012, c'était 20% de la cigarette de contrebande qui était auquel on était impacté. Aujourd'hui, on est un peu plus de 50%. Et ça va s'arrêter quand? Ça va s'arrêter où?
0: Ah ouais. Et vous êtes que débitant de tabac ou vous faites aussi presse, bar,
4: Française des Jeux, des activités.

0: activités parallèles, des activités à marge, des souvenirs, des choses comme ça. Mais à la base, c'est le tabac. On signe un contrat de gérance avec l'État pour être lié main dans la main. Sauf que là, nous ne sommes plus main dans la main.
1: Et si demain, alors je parle en zone rurale, hein, c'est peut-être pas vrai en zone urbaine, mais si demain ce contrat avec l'État, c'était pour amener un minimum de services, ne plus vendre de tabac, mais amener un minimum de services, poste, déclaration, impôts, ces choses-là.
0: On fait déjà des services.
1: Est-ce que ça serait pas une façon, une alternative en fait à la vente de tabac?
0: Non, on a acheté un bureau de tabac avec un contrat de gérance. Ça peut être une alternative, mais ça va être une alternative qui va être éphémère, qui ne va pas payer. Ces commissions-là ne vont pas payer les commissions de tabac. C'est le tabac.
1: Mais
0: c'est
1: parce qu'on vous en donne pas les moyens. J'ai un bureau de poste dans mon village qui est ouvert 2h45 par jour. Voilà.
0: Oui.
1: Si j'avais un buraliste qui me fournisse les mêmes services, mais qui soit rémunéré par l'État, ça me va, quoi.
2: Ouais, c'est compliqué.
0: Oui, mais c'est très compliqué. C'est une gestion autre. Et la commission que je vais gagner sur un timbre, sur un envoi d'un chronoposte ou autre, elle va être bien moindre que par les cigarettes.
1: L'État ne vous donne pas les moyens de développer ce genre de service.
2: Comment vous appréciez la qualité des cigarettes de contrebande? Qu'est-ce que vous en pensez?
0: Alors, très honnêtement, je suis un ancien fumeur. J'ai fumé des cigarettes de l'étranger qui, pour moi, sont nettement moins bonnes que celles en France. Et quand il y a des analyses qui sont faites sur les cigarettes de contrebande, quand on voit ce qu'il y a dedans, c'est pire pour la santé que la cigarette vendue en France.
3: Oui, mais voyez, vous ne trouvez pas, David, que les autorités publiques nient totalement ce problème de contrebande?
0: Ils ferment les yeux.
3: Parce que finalement, ça met à mal la politique de fiscalité. C'est-à-dire que la France a pris le pari qu'en augmentant toujours plus le prix du tabac, ça allait dissuader, ce qui marche aussi, parce qu'il y a quand même moins de fumeurs. Le problème, c'est que comme on ne prend pas en compte la contrebande, on ne sait pas précisément quelle est la...
1: Du coup, ça baisse moins que ce qui est annoncé.
3: Le nombre de fumeurs en moins, les chiffres sont un peu faussés.
0: Il n'y a pas moins de fumeurs, il y a moins de fumeurs. C'est sûr, dans les chiffres remontés à l'État, achetés dans les buralistes. Mais si on prend toutes les cigarettes de contrebande qui arrivent par Internet, par les frontières et autres, on a plus de fumeurs. Ouais. Alors, on va avoir le ministère de la Santé qui va se réjouir qu'il y a moins de fumeurs, mais c'est un faux problème.
3: Je ne sais pas s'il y a plus de fumeurs, mais c'est vrai que le chiffre officiel, forcément, il est caduque.
4: Et c'est même l'État perçoit 13 milliards d'euros sur la vente de clopes. L'État perçoit 13 milliards d'euros.
3: Et des chiffres qui baissent, puisque il y a moins de gens.
2: Et c'est pas normal d'avoir dénaturé les paquets avec toutes ces images de maladies. C'était bien mieux dans le temps, on avait des beaux paquets de cigarettes. Faut quand même pas prendre les gens pour des cons, c'est honteux. C'est comme ça qu'on fait une société laide, comme le pont là à Paris.
4: Le mot de la fin, vas-y Joël.
1: Déjà le faire le lien.
5: Non, mais si ce n'est pour dire que moi j'ai observé la disparition des bureaux de tabac, parce que je me rappelle bien que quand j'étais petite, t'en avais un. C'est comme les boulangeries en fait.
3: Oui.
5: T'avais sur une avenue par exemple, voilà, là où t'avais une boulangerie, t'avais un bureau de tabac, t'avais une pharmacie, en fait t'as les trois qui et les boucheries qui fonctionnaient ensemble. Et maintenant j'observe que c'est de plus en plus compliqué pour trouver un bureau de tabac. C'est plus aussi évident qu'avant. Donc
2: il y avait des bons paquets de cigarettes. Peter Stuyvesant par exemple, c'était doré. C'est tout ça. C'était un esthétisme.
3: C'était tellement nostalgique.
4: Merci David d'avoir été avec nous. Est-ce que c'est la mort des buralistes, cette cigarette de contrebande? Vous mettez oui à quasiment 91%.
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4: Alors les GG vous disent à tout à l'heure, 9h midi en direct sur RMC, la radio, RMC Story, la télé. On aura un face au GG avec l'un des candidats à l'élection présidentielle, Raphaël Glucksmann. Il sera face au GG Mourad Boudjelal, l'éditeur de bande dessinée, Charles Consigny, l'avocat, et Flora Gebali, l'entrepreneur de la transition écologique. Allez, à tout à l'heure.
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11: Et on démarre tout de suite Estelle Midi avec le ras-le-bol du jour. Et ce ras-le-bol, c'est celui de Sébastien Lecornu après les violences suite au sacre du Paris Saint-Germain ce week-end. Pour le Premier ministre, on ne peut pas en rester là. Il faut taper les casseurs au portefeuille, quitte à réduire leurs prestations sociales. Écoutez.
12: On est sur des dégradations qui coûtent extraordinairement cher à la société. Notre système ne se retourne pas suffisamment vers les auteurs de ces dégradations. Je ne suis pas favorable aux suspensions des prestations sociales. Néanmoins, je crois qu'il y a un chemin de bon sens. C'est de permettre à ces prestations sociales, en dehors du reste à vivre, de financer justement ces réparations. La responsabilité individuelle d'un auteur d'un acte de violence, par définition ou de dégradation, doit pouvoir réparer.
11: Mais que propose exactement Sébastien Lecornu, qui n'est pas le seul, hein, Charles, à vouloir s'en prendre financièrement aux casseurs?
1: Non, Gabriel Attal, Jordan Bardella ou encore Bruno Retailleau, ce week-end, ont tous émis l'idée du fameux « tu casses, tu payes ». En fait, c'est déjà possible. Hein, depuis la loi anti-casseurs de 2019, qui avait été adoptée après la crise des Gilets jaunes, le principe est simple. Sur le papier, l'État peut se retourner contre les casseurs, même sans condamnation judiciaire. Sauf qu'en réalité, dans les faits, tous les acteurs, hein, les préfets, les policiers, les politiques même, s'accordent à dire que le système est beaucoup trop complexe. On le voit bien par exemple pour les amendes délictuelles. On a un taux de recouvrement extrêmement bas parce qu'on s'adresse à un public qui n'a pas les moyens de payer. Voilà ce qu'explique le président de l'Union syndicale des magistrats. Autre obstacle, ça coûte très cher d'aller récupérer ces sommes. Ça coûte quasiment plus cher que d'y renoncer, voilà, dit le magistrat. De plus, pour demander à un casseur de rembourser, il faut prouver que c'est bien lui précisément qui a causé les dégâts. Et c'est bien le problème dans un contexte d'émeute, de violence en ville ou dans des débordements de groupes. Difficile d'identifier formellement la personne qui a allumé un feu de poubelle, celle qui a cassé la vitre d'un abribus. Concernant les logements sociaux, cette fois, c'est l'eurodéputé LR François-Xavier Bellamy qui propose d'en expulser les casseurs lorsqu'ils ont un HLM. Proposition qu'avait déjà faite Vincent Jeanbrun, actuel ministre du Logement, après les émeutes de 2023.
11: Alors, prestations sociales, logement, faut-il s'en prendre financièrement aux casseurs? Fred Hermel.
13: Je m'étonne qu'on se pose cette question. Je veux dire, si toi tu prends ta voiture, ou moi je prends ma voiture, je fais une connerie, ben, je vais payer. Voilà, je vais payer.
11: Parce que t'es solvable.
13: Oui, mais alors, quand tu n'es pas solvable en France, et c'est très bien, hein, c'est que tu n'as pas beaucoup d'argent, donc tu as le droit à des aides sociales. C'est d'une évidence même. Hein. Quand, voilà, c'est clair, t'as plein d'aides de sociales différentes. Eh ben, tu prélèves à la source. C'est pas très compliqué. Alors, d'après Charles, et je lui fais confiance, les magistrats disent « Ah, c'est compliqué ». On a qu'à mettre le fisc là-dessus. Parce que le fisc, ils sont très bons. Le fisc, ils sont très bons pour récupérer l'argent. Que le fisc s'occupe de ça. Parce que toi, t'as 2 heures de retard sur ta déclaration d'impôt, tu vas les payer les 10%.
11: Oui, mais c'est sûr, bien sûr.
13: Donc, non, mais qu'on mette...
11: C'est pas pareil une pénalité sur les impôts qui veut dire que déjà tu gagnes bien ta vie et une prestation sociale où ça se trouve, je te dis n'importe quoi, mais il y a un casseur, il a 17 ans, il a deux petits frères qui ont 10 et 11 ans, qui travaillent bien à l'école, il y a pas de problème, et lui, eh ben il s'est fait embringuer, on va dire, voilà, samedi, il a fait ce qu'il aurait peut-être jamais fait s'il était seul, et on va ponctionner les parents, on va taper sur les deux petits frères qui travaillent bien et qui ont rien fait.
13: Les parents sont responsables de leurs enfants.
11: Oui.
13: Non, mais un moment, pourquoi moi, Nicolas qui paye, pourquoi moi je devrais payer pour ces gens-là? Pourquoi je devrais payer pour des enfants qui sont mal élevés par leurs parents, à la place des parents? Parce que tout ça, ça va se payer. L'abribus. Alors, on a toute cette image du blond, là. On ne sait pas, c'était un blond un peu fort qui a cassé l'abribus.
11: Oui.
13: Tu vas pas me dire qu'on peut pas le retrouver, celui-là.
11: Ah, si, on peut le retrouver, bien sûr.
13: Et on peut pas lui présenter sa facture à lui et à ses parents?
11: Si.
13: Et puis s'il bosse, retenu sur salaire. Et s'il a des APL, retenu sur les APL. Enfin, il y a tellement d'aides en France. Il y a plein de sources de revenus. Quand t'es pas solvable, tu as plein de sources d'autres de revenus.
11: On peut aussi lui demander d'aller réparer ou d'aller faire des travaux d'intérêt général.
13: Oui, enfin, déjà tu payes.
14: S'il en a les moyens.
11: Exactement.
13: Mais, et s'il n'a pas les moyens, on prend sur ses...
14: Et donc comment il survit derrière s'il touche...
13: Eh ben, il n'a qu'à pas faire de conneries, mec. Parce que toi, excuse-moi, mon ami. Excuse-moi, mon ami. Comment tu survis? Parce que toi, tu ne conduis pas, mais tu prends ta voiture. T'as bu de 3 bières. T'es juste au-dessus de la limite. Tu écrases quelqu'un, tu le tues. Sans faire exprès. Oui, t'es pas un délinquant.
11: Ou les assurances prennent le relais.
13: L'assurance, elle va pas prendre. Donc si t'es solvable.
11: Si tu casses un abribus, non, tu vas pas être assuré.
13: Et non, tu vas pas assurer. Donc tu vas payer. Et les victimes, toi, tu vas payer toute ta vie. Parce que tu vois ce que je veux dire. Donc à un moment, il faut être responsable.
11: Pierre Rondeau, je vois que vous êtes contre. Après, je pense qu'il y a énormément de Français qui ont été extrêmement choqués par des images qu'on a pu voir samedi et par les premières condamnations. On en a parlé hier dans Estelle Midi. Alors évidemment, les premières condamnations, c'est les moins graves. Mais pour le coup, bon, on a l'impression que c'est comme d'habitude et que l'année prochaine, si le PSG est en finale, ce sera pareil.
14: Alors en aucun cas, je banalise. Et je justifie, je pardonne les actes profondément condamnables qui sont déroulés samedi. En aucun cas. Et il faut les condamner, il faut les dénoncer, il faut arrêter les récalcitrants et il faut véritablement les sanctionner. Là-dessus, personne ne pourra dire le contraire. Et ne me faites pas dire ce que je n'ai pas dit. Maintenant, sur la question du remboursement, tu casses, tu payes. Dans le discours communicationnel, oui, c'est logique de le dire. N'importe quel représentant politique devrait le dire. Tu casses, tu payes, ça paraît être du bon sens. D'ailleurs, c'est répété.
11: C'est ce qu'on explique à nos enfants à longueur de journée.
14: C'est répété depuis 2005 et les émeutes. Depuis 2005 et les émeutes, tous les représentants politiques, de droite comme de gauche, admettent le « tu casses, tu payes ». C'est dans la loi. C'est dans la loi depuis 2019.
11: On n'y arrive pas.
14: Non, mais alors, au bout d'un moment, faut arrêter. Quand on a un premier ministre qui fait de la communication politique et qui annonce le tu casses, tu payes, on pourrait gentiment lui rappeler, monsieur le premier ministre, que c'est déjà dans la loi. Donc déjà, premier élément, avant de faire ce grand discours à l'Assemblée devant la caméra.
11: Mais est-ce que c'est appliqué, Pierre? Est-ce qu'il y a des familles aujourd'hui à qui on enlève des allocs?
14: C'est bien ce que je vous dis. Si c'est déjà dans la loi, avant d'en faire des grands discours et des grandes leçons de morale, appliquez simplement la loi. Deuxième élément, dont toutes les personnes qui ont été arrêtées samedi, l'immense majorité, c'est pas pour des cas de casse. C'est pour des tirs de mortier, c'est pour des violences sur la police qui ont été condamnées en première instance. Mais ceux-là, ce ne sont pas des casseurs. C'est très compliqué de repérer les casseurs dans le cadre d'émeutes urbaines, dans le cadre de mouvements de masse, où c'est extrêmement compliqué d'arrêter concrètement celui qui a brûlé l'arrêt de bus, qui a cassé une voiture, qui a cassé une vitrine. D'ailleurs, quand on le voit pour toutes les manifestations, on va arrêter des gens qui ont tiré des mortiers, qui ont tiré des feux d'artifice, mais là, allons directement interroger la police ou la BRAVEM, pourquoi n'arrêtez-vous pas les

0: Oui, mais on peut pas le faire.
1: Oui, mais justement, lorsqu'on est face à des gens qui sont insolvables et qui sont bénéficiaires d'aide sociale, qu'est-ce que vous voulez faire? Les mettre à la rue?
0: Non.
1: Vous voulez les mettre à la rue?
0: Ce que dit Sébastien Lecornu, c'est en fait, on te laisse le reste à vivre qui te permet de vivre, mais tu ponctionnes.
1: Ouais,
0: et évidemment,
1: Évidemment,
0: tout le monde n'est pas au RSA. Et après, tu échelonnes, évidemment. C'est-à-dire que peut-être que c'est juste 10 euros par mois.
1: Applique la loi.
0: Et bah, peut-être que 10 euros par mois n'empêche que symboliquement.
1: Mais oui,
0: symboliquement, c'est déjà quelque chose.
1: La loi qui existe.
0: Excusez-moi, donc, je vais quand même aller voir Juliette qui, depuis 20 minutes, est très sage.
2: Oui,
0: je dois le dire. Juliette Briens, est-ce que le Premier ministre a raison de vouloir au moins tenter de faire appliquer la loi?
2: Non, mais le discours est sain, mais il faut effectivement quand même regarder ce qui est applicable dans la réalité. Chez les mineurs, moi, j'admets que j'ai un peu de mal avec cette suppression des prestations sociales pour les parents, parce qu'il faudrait pouvoir prouver, en plus du flagrant délit du mineur, qu'il y a une sorte de manque de coopération ou d'abandon de la part de la famille, c'est-à-dire moi, mon gamin, je m'en fous qu'il sorte à telle heure, je le réprimande jamais, enfin je ne suis pas active dans l'éducation de mon enfant. Faudrait pouvoir prouver qu'il y a un manque de coopération de la famille avec la police, par exemple. Il y a des familles qui sont dépassées. On peut le dire. Il y a des familles qui sont dépassées. Ça peut arriver à tout le monde, dans tous les statuts sociaux. On peut avoir des enfants qui sont juste incontrôlables. Donc, par contre, les majeurs qui sont en majorité dans les arrêtés, dans les majeurs qui sont pris en flagrant délit, ceux qui sont bénéficiaires de prestations sociales, mais pour moi c'est la moindre des choses. On leur supprime, on leur suspend, mais immédiatement. Il y a même pas de question à se poser. C'est la première des choses à faire. Et ensuite, pour les mineurs, pour moi, j'aimerais surtout qu'on ait une vision plus globale, dans le sens où ne pas attendre que ce soit trop tard. Ne pas attendre de retrouver des gamins de 14 ans sur les Champs-Élysées à caillasser du flic ou piller des dartis. Pour moi, il faut appliquer un modèle suisse. Il faut réformer complètement le système judiciaire pour les mineurs. Et il faut appliquer des peines courtes, mais immédiates. Pour les premiers délinquants. Pour les premiers. Oui, des peines d'incarcération spéciale mineure, oui. Il faut les prendre.
1: Dans des prisons surpeuplées.
0: Non, c'est des prisons spéciales, qui sont plus, c'est moins tendu.
3: Enfermé pendant 15 jours.
2: En fait, c'est ça.
3: Oh là là.
2: C'est
0: même 3 jours.
2: En fait, le premier acte de délinquance, la première petite bêtise, voilà, on les prend, on les éloigne de l'environnement. Ça peut durer 2 semaines et on les incarcère dans un centre pour mineurs. Et en fait, tout de suite, on leur dit qu'au moindre acte, il y aura des conséquences. Et en fait, le problème avec nos systèmes aujourd'hui, c'est que les gamins là qui ont 15 ans et qui pillent des dartis, tu regardes, ils ont déjà pour certains plusieurs 5 voire 10 mentions dans leur casier judiciaire. Et en fait, là, c'est trop tard. On ne peut plus rien en faire. C'est trop tard parce qu'ils ont été habitués à l'impunité. Donc voilà. Et par contre, pour les adultes, ça coule de source. Mais il y a même pas de question à se poser. Mais enfin, tu casses des.
0: Oui, parce qu'un adulte, ça peut aller bosser et même mais ça peut aller faire un petit boulot. Ça peut rembourser.
2: S'ils ont l'énergie d'aller casser des abribus et piller des dartis, mais ils ont l'énergie de faire n'importe quel type de travail. Ils survivront. Il y a pas de problème. C'est insupportable pour les Français de se dire qu'en plus de ça, on leur paye des allocs ou je ne sais quoi, mais c'est pas possible.
0: Et attention, tous les gens qui ont cassé ne vivent pas d'aide. Il y a des gens qui étaient parfaitement bien insérés. Il y a un grutier, notamment, qui parlait.
3: 24 ans, père de famille.
0: 24 ans. Ah, oui, mais il le disait, il dit ma femme m'a dit de ne pas y aller, et puis j'y suis allée comme un crétin, et puis je me suis laissée.
3: Un crétin.
0: Oui,
3: mais tu vas payer.
0: Regarde,
3: c'est pas qui paye.
0: Ce matin, sur BFM, il y avait Hugues. Hugues, ça va te parler, il est étudiant en master de mathématiques. Ouais. Et Hugues, il a. C'est peut-être.
3: Oui, mais. Tête à claque, toi.
0: Oui, mais on
3: t'enlève. Non, mais ce que ça m'énerve.
0: Fred,
4: attention.
0: Stop. Et juste, en fait, on ne t'enlève pas des allocs parce que t'es une tête à claque. C'est pas le problème.
4: Hugues, illégal d'être
0: il est étudiant en master en maths et il dit en fait, j'ai tiré en l'air comme un crétin. Une fois avec un mortier, je ne savais même pas que c'était interdit. Et en vrai, moi, je savais pas que c'était interdit de tirer en l'air avec un mortier. Pardon, je savais pas que c'était un engin explosif. Donc tu vois, et il dit ça et il va être condamné. Est-ce que, je veux dire, on doit le condamner, je veux dire, ad vitam aeternam parce qu'il a tiré au mortier un jour en l'air.
3: Bon, je dis tête à claque, je me suis permis cette expression parce que sa manière de parler sur BFM.
0: Mais alors Il peut parler comme ça.
3: En fait, en gros, c'était la faute des flics, quoi.
0: Mais ça peut être, c'est sa façon de s'exprimer.
3: Il aurait pu dire que j'ai honte, etc. Mais c'est vraiment. Il y avait un petit côté hautain qui était insupportable.
0: Mais ça, c'est pas condamnable. On est avec Adèle.
3: C'est le mépris qu'il y avait pour la société.
0: Attendez, Adèle, il est gardien d'immeuble HLM dans le Val d'Oise. Bonjour, Adèle.
5: Bonjour à tous. Salut l'équipe.
3: Bonjour.
0: Et Adèle voulait réagir sur cette proposition de Sébastien Lecornu, quand même d'aller taper au portefeuille des casseurs. Est-ce que vous y êtes favorable ?
5: Alors, avant toute chose, j'aimerais poser une petite question rapidement à Fred.

0: savoir, Fred, l'année prochaine, 8e de finale, Lens, Real, tu seras pour qui?
1: La question ne se pose même pas. C'est même un peu insultant de votre part, cher Adèle. Le Racing Club de Lens, toujours dans mon cœur en premier.
0: Voilà. Je te suivais déjà à l'époque de l'after. Bon, parenthèse étant dite. Alors, bon, moi, comme je disais en antenne, à partir du moment où on propose quelque chose, on veut faire quelque chose, c'est un bon début. On ne peut pas rester sans rien faire. Alors, sa proposition, elle est bonne dans le sens où, en fait, les parents se rendront compte qu'ils n'ont plus d'impunité. Parce que si on leur retire, comme disait Fred, on ne va pas leur retirer toutes leurs aides, on va leur laisser un reste à vivre. À partir de ce moment-là, ils vont serrer la ceinture peut-être un ou deux mois et ils vont faire la morale aux enfants ou aux ados ou ils leur dire, écoutez, vous avez vu à cause de vos conneries ce qui s'est passé, moi, je n'ai pas envie de revivre comme ça les mois suivants. Et je pourrais peut-être pas vous payer des chaussures ou des vêtements, ou vous pourrez peut-être pas manger comme vous mangez tous les mois avant. Donc
2: aussi, il faut espérer qu'ils puissent manger quand même. Acheter des chaussures, c'est une chose. Manger à sa faim, c'en est une autre quand même.
0: Parce que les aides sociales, elles sont pourquoi? Elles sont pour aider à l'éducation des enfants. On est bien d'accord.
2: Tout à fait. Tout à fait.
0: Et quand on habille les enfants, ça fait partie de l'éducation.
2: Oui, bien sûr.
0: On parle pas de les habiller en Louis Vuitton ou de marque de luxe, mais ne serait-ce que les habiller. Donc, si les papas ou la maman disent, écoute, tu vois ce mois-là, j'ai pas pu t'acheter une nouvelle paire de chaussures parce que ton grand frère ou toi-même t'as merdé. Voilà, le mois prochain, on aura fini de payer ce qu'on doit. Je compte sur vous. Prochaine victoire ou prochain match, que ce soit l'équipe de France ou le PSG ou quoi que ce soit, restez à la maison ou si vous voulez faire la fête, on y va en famille. Moi, par exemple, j'ai été en famille faire la fête au Champ de Mars. Ça s'est très bien passé, aucun débordement. J'étais avec les enfants, j'ai pas craint pour ma sécurité. Voilà. Après, on m'a parlé d'un problème, parce que moi je suis gardien d'immeuble, on m'a parlé de taper sur le fait de s'il y a des familles qui habitent dans un HLM, expulser les familles. Ça, par contre, je suis totalement contre, parce que ça n'a aucun rapport.
2: Alors, ce serait pas. Alors, a priori, Adèle, évidemment que ce serait sur un ensemble de choses. On se doute bien que quelqu'un qui a tiré au mortier en l'air, il va pas se faire expulser. Mais c'est s'il y a un multirécidiviste, là, on va réfléchir à regarder si justement sa famille est en HLM, si sa famille crée des problèmes, etc. Mais c'est pas pour une seule condamnation qu'évidemment on va expulser la famille. Enfin, j'ose le croire quand même qu'il y aura une enquête derrière et qu'on verra si c'est un multirécidiviste.
0: Oui, d'accord, parce que moi, en fait, on m'a parlé du fait que si cette personne, un enfant par exemple ou un majeur, était arrêté lors des débordements, aller carrément jusqu'à l'expulsion. Non, là, non c'est comme si le mec il va en vacances dans le sud de la France, je sais pas moi, il y a une bagarre ou il casse quelque chose, on va expulser sa famille, il y a aucun rapport avec son lieu d'habitation.
2: Merci Adèle en tout cas d'avoir été avec nous. En tout cas, taper au portefeuille même pour le symbole. Voilà, c'est
3: pour
2: ce que dit Adèle.
3: Pour être sur cette version des potentielles expulsions d'HLM, le ministre du Logement, Vincent Jeanbrun, dit en fait toute personne qui bénéficie d'un HLM bénéficie donc de la solidarité nationale qui finance ce HLM et doit donc être exemplaire dans son comportement. Voilà ce que dit le ministre.
2: Oui, mais on se doute bien que ce ne sera pas juste. Enfin, il faudra vraiment quand même avoir.
3: Un peu plus, mais c'est une piste en tout cas. Voilà, de s'en prendre aussi à la. C'est une forme d'aide sociale aussi. Un HLM.
2: Très rapidement, on est avec Eric de Tarnos dans les Landes, technicien en production animale et végétale. Bonjour Eric.
4: Oui, bonjour à tous.
2: Et merci beaucoup d'être avec nous. Votre avis là-dessus, Eric, est-ce qu'il faut faire payer des casseurs?
4: Ah ben oui, même pas réfléchir, je suis à 1500% d'accord avec l'amigo Fred Hermel. Il n'y a pas de problème. Et après, moi j'en ai surtout assez d'entendre la machine à excuses. Ça me fout le cul en larmes. La machine à excuses, j'en ai marre. Et si ses petits frères sont bons à l'école, je vous apprécie beaucoup, Madame Denis, mais ici, ils sont bons à l'école. On s'en fout, tu ramasses. T'as fait le compte, tu ramasses, tu payes. Et après, ça calme. Un abribus, ça coûte tant d'euros. C'est peut-être 20, 30 euros par mois pendant 5 ans, 6 ans, 7 ans, tu ramasses. Moi, j'ai des cas dans mon entourage de conneries qui ont été faites. Hein. À l'époque, c'était une baffe. Mais pour une baffe, moi, j'ai un copain, il a payé 10 000 francs à l'époque. Hein. Et bien, il a payé. Et t'en mets plus des baffes après, ça calme. Et c'est tout. Là, c'est pareil. Tu casses tout, tu payes. Tu payes. Il faut arrêter les conneries.
2: Même parce que sinon,
4: la machine à excuses, elle a plus lieu d'être aujourd'hui, la machine à excuses. C'est fini, ça suffit. Après, l'éducation, tout est armé. C'est très bien tout ce qu'on met après, derrière, la mise en place. Il y avait les maisons de correction pour les jeunes quand ils faisaient les imbéciles.
2: Oula,
4: les maisons de correction, c'est...
2: Oui, mais ça a été supprimé quand même.
5: Oui, le bail, pourquoi pas.
4: Les gens qui sont passés par là, excuse-moi, hein, ils sont pas morts. Hein.
2: Non, mais enfin, d'accord, Eric, mais enfin, t'es pas obligé d'en arriver là.
0: Non, mais moi, je suis pas emmerdé. Moi, mes gosses, tu les verras pas avec des mortiers.
5: Ils feraient des coups de baffe et voilà.
0: Tu les verras pas déconner, les enfants. Moi, les enfants, c'est de l'éducation. Ça me paraît de baffe, mais c'est l'éducation. On leur apprend des valeurs. Ils n'ont plus de valeurs, ils n'ont plus rien. Un gosse à 14 ans dehors, en pleine émeute, c'est normal. Ben oui, c'est normal. Mais oui, vous comprenez, les parents, ils travaillent, et puis la mère, elle est seule. Et puis... Non, il y en a assez. La machine à excuses, il y en a assez. Ça ne représente pas tout le monde, heureusement. Mais voilà, il ne faut pas pardonner, il faut envoyer. Aujourd'hui, il faut envoyer, sinon on est au fond de la gamelle. On ne va pas aller plus bas maintenant, hein.
2: Merci Eric en tout cas d'avoir été avec nous. On sent beaucoup de désillusion de la part d'Eric. Et alors vous êtes très très nombreux à avoir voté pour cette question sur le compte Twitter.
3: Sur nos réseaux, oui, cette question des prestations sociales, des HLM. Faut-il faire payer les casseurs? On vous a posé la question sur nos réseaux. Vous avez répondu oui et massivement oui, hein, à 95%. Ah oui.
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2: Et on va tout de suite s'intéresser à la polémique du jour. Et c'est celle après l'émission Appel à témoins hier sur M6, dans laquelle un faux prêtre, a prétendu avoir recueilli les confessions de Xavier Dupont de Ligonnès en 2022, 11 ans après la disparition de ce dernier, suspecté d'avoir tué sa femme et ses 4 enfants. L'émission, en tout cas de Julien Courbet, a fait un énorme carton hier. Le problème, c'est que l'évêque de Carcassonne, il a tout démenti en bloc ce matin. Écoutez.
8: Un homme se présentant comme prêtre du diocèse de Carcassonne et Narbonne, dont j'ai la charge, a fait hier une intervention sur M6 en prétendant faire des révélations avec mon accord. Jamais personne ne m'a contacté à propos de l'affaire évoquée, ni celui qui a pris la parole, ni même M6, avant de diffuser de tels propos. Je déplore donc ce manque de rigueur et de professionnalisme qui a abouti à cette séquence trompeuse pour le public.
2: Alors, vraie confidence ou pas, en tout cas, toujours est-il que 15 ans après les faits, l'affaire Xavier Dupont de Ligonnès continue de passionner les foules au-delà du raisonnable, on peut le dire. Charles.
3: Carton d'audience donc hier soir sur M6, des livres enquêtes aussi qui battent des records de vente. Dernier en date, celui de Gilles Gallou, ancien cyber-enquêteur de la police judiciaire, sorti il y a quelques semaines. Des records en librairie et en kiosque également pour l'immense enquête du magazine Society, c'était en 2020. Formidable. L'affaire s'invite aussi sur les réseaux. L'an dernier, c'est l'influenceur Aquabay qui avait ouvert sur son compte Instagram un immense canal de discussion baptisé Retrouvons XDDL, une sorte de track 2.0 de Xavier Dupont de Ligonnès qui avait particulièrement agacé les policiers à l'époque. À chaque fois, c'est la même histoire. Dès qu'un criminel est recherché, des témoins affirment l'avoir vu un peu partout, déclarait par exemple un enquêteur de la PJ dans La Dépêche. Et le procureur de Nantes estimait à l'époque que ce genre d'entreprise fait perdre du temps aux enquêteurs et génère beaucoup de fausses pistes peu concluantes. Mais l'emballement peut aussi avoir lieu du côté des autorités et des médias. On se souvient du fiasco de l'interpellation du malheureux Guy Joao en 2019 à l'aéroport de Glasgow.
2: Voilà, et Julien Courbet, qui est l'animateur de l'émission hier, qu'on adore et qu'on embrasse, hein, mais qui vient de dire on s'est peut-être un peu fait rouler dans la farine. Donc voilà, effectivement. Et c'est vrai qu'il y avait déjà l'affaire Guy Joao sur l'affaire Xavier Dupont de Ligonnès. Donc voilà, il y a eu quelques petites imperfections quand même dans cette affaire. Mais est-ce qu'on en fait trop avec l'affaire Xavier Dupont de Ligonnès? Je sais, Juliette Briens, que cette affaire vous fascine.
9: Oui, on en fait trop, mais bon, j'adore quand même. Donc,
2: Et vous avez regardé hier?
9: J'ai regardé que les extraits parce que j'ai regardé Koh-Lanta en fait. Donc,
2: Koh-Lanta a fait plus d'audience que Julien Courbet hier.
9: Non, en fait, c'est dommage parce que il y a une hystérie autour de cette affaire. J'avoue, je ne suis point la dernière, hein, donc je ne juge personne.
2: Il y a eu 5 morts. Quand même.
9: Et il y a une hystérie autour de cette affaire parce que ça passionne. Pourquoi? Parce que déjà, c'est un peu la définition du fait divers, comme on dit, c'est que on arrive à se distancer du fait divers. C'est-à-dire qu'on se dit que ça pourrait jamais nous arriver à nous parce que l'affaire est tellement circonstancielle. Nous, on connaît notre père et on se dit, voilà, on n'est pas très inquiet que notre père nous enterre dans le jardin. Et en fait, donc on a tous très envie de savoir ce qui est arrivé à Xavier Dupont de Ligonnès. Et le problème, c'est qu'il y a eu tellement de fake news, tellement de mauvaises pistes, que ce soit par les policiers ou par la presse, qu'au bout d'un moment, on ne croit plus à rien. Et c'est dommage parce que hier, il y a eu autre
2: mais
9: chose.
2: Mais j'y croyais, moi.
9: Ben, alors, moi, pas du tout. Moi, je vous explique. Déjà, j'ai entendu la façon dont il parlait, mais il ne parle pas du tout comme un prêtre, en fait. Donc, j'ai envoyé à ma mère tout de suite, j'ai dit à ma mère 100% canular, j'en suis persuadée. Et le lendemain, il s'est avéré que j'avais raison. Mais hier, il y a eu autre chose. Il y a eu Ouest France. Ils ont sorti une enquête formidable. Ouest France, absolument formidable. Et pour le coup, l'enquête de Ouest France, elle est vraiment très intéressante. C'est une enquête, pour vous faire rapide, Xavier Dupont de Ligonnès participait très régulièrement, mettait des commentaires sur des forums théologiens chrétiens à l'époque. Son dernier message officiel date du jour même des meurtres, quelques heures avant les meurtres. Mais Ouest France a découvert un autre pseudo qui lui était actif jusqu'en 2017. Et les correspondances
2: de la même manière de parler, d'écrire,
9: d'expression, de manière d'écrire entre Xavier Dupont de Ligonnès et ce pseudo sont absolument confondantes et vraiment pour le coup l'enquête est extraordinaire. Et ce qui est dommage, c'est ce qui est dit dans l'enquête de Ouest France aussi, c'est que maintenant, après toutes ces années, il y a un vrai mépris de la part des enquêteurs officiels de la police pour les enquêtes journalistiques qui ont été beaucoup dans leur ensemble des fiascos. Et quand il y a une petite
2: sauf celle de Society qui était exceptionnelle.
9: Oui, bien sûr,
10: c'était pas une enquête.
9: Il y avait des révélations.
3: Elle ne prétendait pas l'avoir retrouvée.
2: Oui, enfin, sauf qu'il y avait des nouveautés dans l'enquête de Society, pardon.
3: Des choses sur son parcours qu'on ne connaissait pas, mais elle ne disait pas. Voilà, on sait où il est aujourd'hui.
2: Il y a le chauffeur de, il y a le chauffeur de poids lourd qui le prend en stop, notamment.
9: Il y avait des révélations. Society, ça avait vraiment marqué tout le monde. Donc c'est dommage parce que je pense qu'il y a quand même un potentiel hors enquêteur par des journalistes, par exemple d'investigation, de trouver des pistes qui sont vraiment très intéressantes, mais qui ont tendance maintenant à être méprisées par les enquêteurs à cause des trucs à la Aquababe, Julien Courbet hier. C'est quand même un peu dommage. Moi, j'adore son émission en plus, mais là, il y avait quand même juste un coup de fil à passer.
2: Il est spécialiste des arnaques, Julien. Normalement, il doit
9: c'est dommage. J'adore quand même son émission.
2: Les cordonniers sont les plus mal chaussés. Fred Hermel, est-ce que vous aussi, vous êtes fasciné par cette affaire, ou est-ce que quand même, vous gardez la tête sur les épaules, la tête froide, et vous dites, il y a eu 5 morts, quoi. Et en fait, on ne parle jamais. On est là. En fait, on en fait presque un héros de Xavier Dupont de Ligonnès.
3: C'est une icône.
2: Il a enterré 5 personnes sous sa terrasse, quand même.
1: Mais c'est. Moi, il y a ça qui me dérange un petit peu. Mais après, je pense que c'est générationnel aussi. Moi, c'est pas une affaire qui me passionne. Moi, c'est l'affaire de Grégory. Parce que j'avais 14-15 ans. Et pour moi, c'est vraiment le sujet numéro 1. C'est-à-dire que j'espère un jour savoir.
2: Bon, on est plus proche de la vérité sur l'affaire Grégory.
1: Oui, mais il faut voir. Mais moi, j'avais 14-15 ans quand le pauvre petit Grégory a été assassiné. Il faut voir ce que c'était. Ça a été un événement, mais colossal, où il y a eu des dérives journalistiques, mais terribles. Il y a même des journalistes à l'époque d'Antenne 2, qui a démissionné, dégoûté du travail qu'elle-même avait pu faire. Donc, je pense que c'est une question aussi de génération. Mais c'est pas nouveau. Je viens de terminer une série magnifique sur Canal+, qui s'appelle Paris Police 1910, qui raconte l'histoire de pompe funèbre, qui c'est l'affaire Marguerite Stanwell, qui est une véritable histoire. Et on voit, très intéressant, un journal qui s'appelait Le Matin, comment le journal manipule. C'est hyper intéressant parce que il dépasse le tirage à 1 million grâce à cette affaire. C'est pas nouveau du tout, hein. C'est-à-dire, il y a un intérêt pour le morbide naturel en France et dans d'autres pays. L'affaire de Jacques l'Éventreur, par exemple, en Angleterre à la fin du 19e siècle, c'est ça aussi, les journaux en font des tonnes. On est attiré par cela, c'est le côté voyeur de tout être humain. Donc on peut trouver ça un peu dégueulasse, mais c'est malheureusement terriblement humain.
2: Pierre, est-ce que vous trouvez ça bien, vous, quand même, que les médias se substituent à la justice, parce que c'est un peu ça, quand même, qui est en train de se passer, hein.
10: Oui et non, moi ça m'intéresse, et c'est très intéressant, notamment l'enquête de Society, mais récemment Ouest France, où on a vraiment un vrai travail d'enquête qui vient se substituer aux travaux de la justice et de la police. Donc c'est une bonne chose, mais en même temps, ça veut aussi dire que la justice et la police auraient mal fait leur travail. En tout cas, qu'il n'aurait pas suivi ces pistes. Pour avoir lu des livres et l'enquête de Society à ce sujet, on se rend compte qu'effectivement, il y a plusieurs pistes qui ont été abandonnées par la police. Et il y a plusieurs pistes, je pense notamment à son meilleur ami qui depuis s'est suicidé et qui aurait pu être complice de sa fuite si vraiment il a encore en vie.
2: Il y a un livre qui dit qu'il serait aux États-Unis, par exemple.
10: Voilà, et qu'il a été aidé par un complice qui depuis a disparu, en tout cas est mort. Donc on se rend compte que si on suit bien cette enquête et cette affaire, la police a l'air de critiquer les les enquêtes officieuses, journalistiques ou du commun des mortels, avec mépris, les considèrent comme étant des éléments qui vont venir empiéter.
2: Après, on n'est pas enquêteur.
10: Bien sûr, mais on se rend compte que quand la presse, presse sérieuse et de qualité fait bien son travail, Ouest France, encore une fois, je le reprends, mais c'est...
2: Mais qui vous dit que la police, n'a pas pris l'enquête de Ouest France au sérieux? Bon, a priori, le prêtre,
9: mais ils l'ont dit,
2: faut pas le prendre au sérieux.
10: L'enquête de Ouest France, c'est hier. Ouais. Mais moi, par exemple, j'ai en tête, j'ai plus son nom, mais il y avait le meilleur ami de Xavier Dupont de Ligonnès, qui s'est suicidé a posteriori, qui n'aurait jamais été interrogé par la police. Et il y a eu des révélations de mail comme quoi il était particulièrement intéressé, peut-être très certainement complice de la fille de Xavier Dupont de Ligonnès, notamment sur le territoire américain. Et cette piste a été abandonnée.
2: Oui, mais en même temps, excusez-moi, on va pas
3: Michel Rétif.
2: Non, mais on manque d'effectifs dans la police, on va pas monopoliser 100 policiers pour être sur une affaire qui date d'il y a 15 ans.
10: Je ne dis pas que les policiers devraient se substituer à la presse ou au commun des mortels. Je dis que la police devrait céder au contraire de ses travaux d'investigation. Et là, par exemple, dans le cas d'M6, là où je trouve ça déplorable, c'est qu'ils n'aient pas en amont vérifié l'information.
2: Mais ils ont dû le faire.
3: C'était en direct.
2: Mais ils se sont fait avoir.
10: Mais justement, c'était en direct. Et qu'ils laissent passer ça donne le sentiment que les travaux journalistiques sont quelque peu désuets et peu sérieux, et la police y va avec son mépris en disant bon, on va pas vous écouter parce que ce que vous faites est assez déplorable.
2: Alors, on a Pascal en ligne qui nous appelle des Hautes-Pyrénées, elle est aide à domicile. Bonjour Pascal.
11: Oui, bonjour.
2: Merci beaucoup d'être avec nous. Pascal, est-ce que vous avez regardé M6 hier?
11: Oui, j'ai regardé.
2: Et vous avez regardé avec l'espoir d'apprendre quelque chose?
11: Non.
2: Ah bon.
11: Non, pas vraiment. Enfin, je veux dire, je me doutais qu'ils n'allaient pas résoudre l'affaire hier soir, qu'ils n'allaient pas retrouver Xavier Dupont de Ligonnès, quoi.
10: Vous imaginez.
2: Moi, j'y ai cru un peu.
11: Trop malin pour ça, quoi. Mais pourquoi pas apprendre des nouvelles choses et tout, quoi.
2: Mais vous êtes fasciné par cette affaire, Pascal?
11: Bien,
2: vous avez fait une soirée télé hier, c'est-à-dire que vous avez prévenu tout le monde. Attendez, ce soir, je suis sur M6, il y a l'affaire Xavier Dupont de Ligonnès. D'accord.
11: Avec mon fils, on a regardé la télé, le téléphone, c'est sûr, on nous aura appelé, on répondait pas, de toute façon. mais c'est ça, quoi. Je veux dire, bien sûr, ça passionne tout le monde, quoi. C'est, voilà, savoir où il est. Pour moi, j'ai l'intime conviction qu'il est vivant. Maintenant, voilà, quoi. C'est sûr que pour moi, il est vivant.
2: D'accord, mais vous faites votre petite enquête de votre côté ou pas du tout, Pascal?
11: Non, pas quand même, je suis pas contente quand même.
2: Oh bah Juliette Briens, à mon avis, elle fait bien ça chez elle. Hein.
9: Moi, je pense qu'il est aux États-Unis.
11: Ouais, j'y crois à fond.
10: Ah, il y a des forums de discussion. Mm-hmm.
2: Vous avez entendu le prêtre, vous n'êtes pas dit qu'il y a un petit truc qui cloche?
10: Ah, le prêtre.
2: Oui, enfin le.
11: Bah, disons que je me suis dit qu'ils auraient peut-être. Bon, après, le problème, ils n'ont pas 5 heures de. Donc, le souci, c'est.
2: Alors, attendez, Pascal, la liaison, malheureusement, n'est pas bonne. On vous a perdu.
11: Allô?
2: Allez-y, oui, ça y est, c'est bon, oui. Pascal. Vous disiez.
11: Oui, je disais que de toute façon, ils n'ont pas 5 heures de direct, donc ils sont obligés de faire une petite enquête rapide. Maintenant, c'est vrai qu'il y a toujours des gens pour faire des canulars.
2: Des canulars. Bon, on a perdu Pascal, j'espère qu'on la retrouvera plus vite que Xavier Dupont-Ligonnès, parce que sinon, il n'est pas prêt de revenir à l'antenne. Merci beaucoup, Pascal, en tout cas, d'avoir été avec nous. Mais c'est vrai que ça montre bien la fascination, mais morbide quand même, quelque part, qu'on a pour cette affaire. Mais c'est vrai, quand on avait appris avec des pushs que Xavier Dupont-Ligonnès avait été arrêté, je pense que tout le monde a arrêté ce qu'il faisait.
10: Mais tout a fait ses sens.
9: C'est aussi une question de mystère. Ça fait partie de ces grandes affaires judiciaires.
10: On a envie de savoir ce qui s'est passé.
9: Et on a tous une intime conviction. C'est ça. Tout le monde est persuadé d'un truc. Et c'est ça qui est quand même terrible.
10: J'espère qu'il a encore envie pour qu'il soit vraiment condamné, qu'il y ait un procès. Parce que s'il est mort, il est mort. Voilà, on saura jamais.
2: Moi, je veux savoir.
10: J'ai envie de savoir.
2: Ah oui, moi aussi, évidemment. Qu'est-ce qu'il y a, Charles Magnan?
3: Ça reste un terrible meurtrier.
10: Mais justement,
2: tu as raison.
3: Dans leur statut d'icône, je vois Duc qui nous écrit, c'est quand même notre champion du monde de cache-cache. Ça devient un sujet de blague.
10: C'est pas ce qu'on a dit. Moi, j'ai dit, il faut qu'il soit en vie.
3: On en rigole, on en sourit, quoi. Voilà.
2: C'est vrai que c'est horrible. Il y a un compte Twitter qui est sur le faux Xavier Dupont de Ligonnès. Et c'est vrai que. Non, mais à chaque premier janvier, il dit et la santé surtout, enfin vous voyez la famille et la santé surtout, oui, voilà, bon bah c'est horrible, et t'es si ça me fait sourire et t'as honte, bon bah
1: ça fait l'humour noir et
2: oui,
1: c'est
2: bah
1: important dans la vie, bah voilà,
2: la famille surtout.
3: Véronique nous écrit sur WhatsApp, j'habitais juste à côté de la maison de la famille Ligonnès au moment des faits, je m'en souviens très bien, j'étais passé voir les scellés sur la porte, je continue de suivre l'affaire, c'est glauque et fascinant à la fois, j'en suis bien consciente, nous écrit Véronique.
2: La maison de Xavier Dupont-Ligonnès qui a mis énormément de temps à se vendre et qui s'est vendue à un prix absolument imbattable.
3: Julien qui nous dit on a réussi à retrouver Nathalie Kosciusko-Morizet. On pourrait quand même retrouver Xavier Dupont-Ligonnès.
1: Ça, c'est très très bon.
3: Nous écrit
1: très très bon.
3: Julien. Et puis on vous a posé la question sur nos réseaux, les émissions de télé, les enquêtes, les livres.
2: Est-ce nos auditeurs ont du talent quand même.
3: Est-ce qu'on en fait trop avec cette affaire Dupont-Ligonnès? Vous avez répondu oui à 68%.
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2: Pourquoi il y a cette musique, Anthony? C'est parce qu'on va parler de ménage. Ménage gratuit, vous nous proposez un énorme bon plan aujourd'hui dans l'émission. Une start-up qui propose de venir faire le ménage gratuitement chez vous. Bon, il y a un petit truc derrière quand même.
12: Oui, un petit truc, un petit détail. Alors, faut imaginer quand même, la femme de ménage qui arrive chez vous, commence à bosser, voilà, repassage, le ménage, l'aspirateur, et repart, vous recevez la facture, prestation 0 euros.
2: Le rêve.
12: Vraiment pas mal, quoi. Alors, il y a un petit détail quand même. Le petit détail, c'est que la femme ou l'homme de ménage va, pendant qu'il est en train d'agir chez vous, filmer ses moindres faits et gestes. C'est-à-dire qu'il est équipé d'une casquette avec une caméra frontale embarquée et il va en fait capter toutes les images en fait de des actions qu'il est en train de réaliser. Alors pourquoi pas pour le plaisir de filmer votre intérieur, pas non plus, voilà, pas non plus pour les remettre sur Instagram, mais parce que ces images, on va s'en servir, elles vont être revendues en fait pour entraîner des modèles d'intelligence artificielle et notamment futur robot. Alors c'est pas grave, ça dépend, il y a des gens peut-être que ça les gêne quand qu'on vient le filmer chez eux, mais effectivement le principe c'est ça, parce qu'en fait comme ces images elles sont revenues quand même assez chères, on a besoin en fait de milliers et de milliers d'heures d'images d'humains qui font des trucs pour entraîner les robots, les futurs robots qui pourraient un jour faire toutes les corvées à notre place. Il faut leur montrer comment on fait et donc il faut plein d'images d'humains. Et donc ils se sont dit, cette start-up, bah, on va aller les prendre à la source, ces images, on va proposer à des femmes de ménage de porter des caméras, on va les filmer, on va récupérer ces images-là. Et donc le modèle économique, c'est que pour l'utilisateur, pour le client, bah, c'est gratuit parce que de toute façon, ces images, elles sont revendues. Alors la mauvaise nouvelle, c'est que c'est pas encore disponible en France.
2: Ah bah, j'allais vous demander. Voilà,
12: c'est que aux États-Unis, ça vient juste d'être lancé, mais ils ont l'intention de se développer, donc géographiquement j'imagine que ça arrivera en Europe et puis aussi sur d'autres types de services, parce que là on parlait de ménage mais ça va aussi fonctionner pour des plombiers, pour des
2: même livreurs. Le dimanche à 22h quand on a une fuite d'eau,
12: éventuellement on pourrait à partir du moment où c'est filmé,
3: horrible, on est
2: le
3: en
2: train serrurier
3: de... Non mais c'est hyper cynique. On est en train de former ceux qui vont nous piquer nos métiers.
2: Bah oui, mais bon,
12: c'est tout le problème.
3: C'est des CDD, j'imagine, les jobs là-bas.
2: Oui, oui, mais tout le monde n'a pas une femme de ménage ou un homme de ménage chez lui. Et donc en fait, ça va démocratiser ça. C'est-à-dire que la charge mentale, tu en parlais de famille monoparentale. La charge mentale aujourd'hui pour une femme qui travaille avec deux enfants, pas de mari, et quand en plus elle se tape le ménage en rentrant, c'est compliqué. Et ben s'il y a un robot qui l'aide, mais formidable.
3: Et il y aura
2: comment
3: plus de serruriers, plus de plombiers. On enlève les plombiers, on enlève les serruriers.
2: Mais ce sera pas demain.
1: On aura un chèque robot pour pouvoir s'acheter un robot.
12: Pour les serruriers et les plombiers avant, ouais, que, voilà, ouais, avant qu'un robot arrive à te faire les joints et à nettoyer et à réparer tes toilettes, il y a du boulot. Mais ouais, t'as raison, à long terme, on va y arriver. Ah oui, on a quand même le temps de se préparer un petit peu. Mais t'as raison, moi, je vois deux problèmes avec ça. Le premier, c'est effectivement le truc un peu cynique du fait que tu demandes, et d'ailleurs, je sais même pas si d'ailleurs ces femmes de ménage, on leur demande vraiment, et si elles ont le choix, de porter la petite caméra qui filme, etc., qui va amener à terme à les remplacer. Donc il y a un côté, c'est vrai, un petit peu cynique dans le truc. L'autre problème, c'est effectivement le respect de la vie privée, c'est-à-dire qu'en gros, t'as quand même des images qui sont prises de ton intérieur, qui sont récoltées, qui sont récupérées. Alors voilà, normalement, c'est anonymisé, mais il y a eu des précédents. Il y a eu une grande marque d'aspirateurs il y a quelques années, d'aspirateurs robots avec des petites caméras embarquées qui filmaient votre intérieur pour pouvoir, là encore, savoir exactement comment nettoyer, etc. Et sauf que les images se sont retrouvées sur les réseaux sociaux, donc faut espérer que ce soit pas la même chose, quoi.
2: Et par exemple, est-ce que moi, je peux me filmer en train de faire le ménage et envoyer ça à une start-up?
12: Oui, alors c'est possible. Alors, c'est, en fait, il y a des...
2: Et gagner de l'argent, bien sûr.
12: Oui, oui, il y a des plateformes qui commencent à proposer ça. Alors, il y a une plateforme qui s'appelle Cled, par exemple, qui va vous proposer, eh bien, de prendre des images. Alors, il y a des missions. Ça peut être, filme ton trajet pour aller de chez toi au travail. Et en fait, ça va être payé. Alors, c'est quelques euros à chaque fois, c'est pas grand chose.
2: C'est toujours cette prix.
12: C'est toujours cette prix. Et ensuite, eh ben, là encore, on va se servir de ces images parce qu'on en a besoin énormément. C'est aussi, vous savez, les lunettes connectées avec les petites caméras embarquées là qui font fureur en ce moment. On en parle assez régulièrement, les Meta, Ray-Ban, etc. Ils devraient nous les donner, en fait. Ils devraient même nous payer pour les utiliser parce que à chaque fois que vous filmez des trucs avec ces lunettes, les images, elles sont récoltées, réutilisées pour entraîner des intelligences artificielles.
2: En fait,
12: vous bossez, en fait, pour eux.
2: C'est un OnlyFans de la vie quotidienne.
12: Oui,
2: quoi.
12: C'est un peu ça. C'est le OnlyFans de la vie quotidienne. Oui, alors après, si on commence à vous demander sur ces plateformes des missions un peu tendancieuses,
3: si je fais le ménage tout nu, je gagne encore plus.
12: Oui, il y a plus de poids. Il y a des bonus. Il y a des bonus.
2: Je pense que je peux arrêter de bosser derrière.
3: Rentier.
2: Bon, en tout cas.
3: Voilà.
2: Des bonnes astuces. C'est une bien belle rubrique. Et sur le remplacement des métiers, bah, moi, il n'y a pas longtemps, j'ai eu un problème sur un appareil électroménager. J'ai demandé à ChatGPT comment le réparer. Et en vrai, bah, il m'a rebooté le truc. Et ça a fait le travail. Ça m'a évité d'amener ça chez Darty. Et donc, bah, c'est pas bien pour Darty. Mais en fait, ça m'a fait gagner un temps fou.
12: Bah, bien sûr.
2: C'est quand même du progrès aussi. Oui. Merci beaucoup. Antonio.
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15: Bonjour à toutes et à tous et bon réveil avec RMC. Il y a le Morning qui arrive bientôt à la radio dès 5h, à la télé aussi sur le canal 23 sur RMC Story. Avec bien sûr à la une aujourd'hui encore l'affaire de la disparition de Liana qui continue de vous émouvoir. Vous avez la parole au 32-16 sur RMC. Parce que beaucoup déjà nous disent ces derniers jours être choqués. Le parcours du suspect, les éléments qui s'accumulent, son nom apparaît dans au moins 4 autres procédures qui concernent des mineurs. Son nom devait alerter depuis 2017. Alors que les recherches continuent à Florence, vous continuez à réagir, vous, au 32-16 ce matin. Et par ailleurs, on va accueillir la psychiatre Hélène Romano, spécialiste du traumatisme de l'enfant. Comment en parler à nos gamins? Je sais que vous vous posez la question en famille, à la maison, entre cette affaire, les affaires du périscolaire parisien. Il y a comme une ambiance de parano légitime, hein, qui s'installe chez les parents. Après l'église, l'école, quand on est parent, on doit aussi s'inquiéter des soirées pyjama. Maintenant, on vous accueille au 32-16. Vous réagissez ce matin et vous nous dites comment vous en parlez en famille. On va parler de vos vacances et de votre pouvoir d'achat aussi. Près d'un Français sur trois ne prend pas la totalité de ses congés payés. Est-ce que c'est votre cas? Il y a un député LR qui propose qu'on puisse tous monétiser une semaine de congés payés, défiscaliser par ailleurs, se faire payer ses vacances plutôt que de les prendre. Moins de vacances pour gagner plus, c'est ça le slogan. Solution de pouvoir d'achat peut-être, ou musée des horreurs, comme dit la CFDT. Est-ce qu'on doit sacraliser les congés payés, ou est-ce que vous préférez qu'on vous les paye pour de vrai? Le débat en direct dans le Morning ce matin. Votre pouvoir d'achat toujours au 32-16. Netflix, Disney+, Spotify, les Français ont réduit leur abonnement en ligne. On dépense 8 euros de moins que l'an dernier, un total à 41 euros pour tous les abos. Est-ce que vous avez fait le ménage de vos prélèvements? Vous nous le racontez, et si la réponse est oui, c'est peut-être que vous avez bien écouté Géraldine Demory, la solution conso. Elle vous le dit sans arrêt, de réviser vos abonnements. Aujourd'hui, Géraldine va nous parler de cette étude de la répression des fraudes qui nous apprend que 4 garagistes sur 10 ne sont pas totalement réglo. Comment on choisit un garage pour sa voiture? Je sais que nombre d'entre vous au 32-16, vous faites vos réparations vous-même. Est-ce que c'est le cas? On vous attend au 32-16 sur le WhatsApp RMC ce matin, 0612 424 424. On suit toujours la finale, les finales de Victor Wembanyama face aux Knicks, les Spurs face aux Knicks. Il y a l'avantage pour Wemby. On en parle avec vous aussi si vous suivez cette nuit au 32-16.
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2: Et on va tout de suite s'intéresser à la bourde du jour. Et c'est celle du ministre de l'Éducation nationale, Édouard Geffray, qui est plutôt une bonne image. Jusqu'ici, il était l'invité de l'émission C'est à vous, hier sur France 5. Et le ministre, eh bien, a semblé avoir du mal avec l'orthographe, alors même qu'Édouard Geffray prône une forte exigence à ce niveau aux examens. Regardez.
21: Je vous donne des mots, faut bien les orthographier, c'est tout ça. Voilà. Le mot accueil. Accueil. Il y a un petit piège, évidemment.
2: Ah bon ?
21: Accueil.
22: Il
21: n'y
22: a pas de piège.
21: Ah, un piège.
23: J'ai vu la main du ministre qui tremblait.
21: Ah, la main tremble, la main tremble. Voilà.
22: Pardon, excusez-moi.
21: C'est quoi après les deux C, qu'est-ce que vous avez
23: vu ? Ah non, il y a un
21: petit problème, monsieur le ministre. Dilemme.
23: On rattrapage, on rattrapage.
21: Dilemme.
23: Dilemme. Non, mais attends,
21: ça s'écrit dilemme ne.
23: Faut montrer votre ardoise,
21: monsieur le ministre. Ah, pardon. Ah, ça s'écrit, alors attendez. Dilemme ne.
23: Ah bon?
21: Non. Je crois qu'on peut écrire les deux.
23: Deux M, ouais.
21: Il me semble que les deux orthographes sont procédés, non?
23: C'est deux M.
21: Eh ben, c'est deux M, vous voyez. Autant pour moi.
2: J'adore, il essaie de se sauver. Je crois que les deux orthographes sont procédés. Oui. Mais voilà, il a du mal à écrire accueil, il a du mal à écrire dilemme. C'est un humain. Mais un ministre de l'Éducation qui fait des fautes d'orthographe, Charles, c'est vrai que bon, ça fait quand même un petit peu désordre, mais c'est quand même pas le premier à se prendre les pieds dans le tapis. Il y a eu bien pire.
3: Oh oui, mais d'abord, à sa décharge, il s'en est très bien sorti ensuite sur le mot rhododendron.
2: Oh bah, qu'on utilise évidemment à
3: c'est pas évident.
2: Je disais encore ce matin.
24: À la pause, vous l'avez dit d'ailleurs.
3: Mais ensuite, il explique bien. Il dit le vrai enjeu, c'est plutôt de bien se relire. Quand on écrit, on fait tous des erreurs. Ouais. Mais il faut que les futurs candidats au bac prennent au moins 10 minutes pour se relire et vérifier les fautes les plus évidentes dans leur copie.
2: Il est malin, en tout cas.
3: Et oui, c'est ça son rôle de ministre. Et puis surtout, c'est loin d'être le premier à se planter dans ce genre de test en direct à la télé. Exemple, Luc Chatel, ministre de l'Éducation, lui aussi, en 2011 sur RMC, interrogé sur un problème de maths niveau CM2.
25: 10 objets identiques coûtent 22 euros. Combien coûtent 15 de ces objets ?
26: 10 objets identiques
25: coûtent 22 euros. Combien coûtent 15 de ces objets ?
26: 16,50.
25: Non, ça fait 33 euros.
3: Voilà, même le ministre de l'Éducation n'a pas un niveau CM2 en maths. On pourrait citer Xavier Dercos, ministre de l'Éducation lui aussi, incapable de résoudre une règle de 3 sur le plateau de Canal+. Bruno Le Maire, ministre de l'Agriculture, incapable de définir le nombre de mètres carrés dans un hectare. Ou encore Didier Migaud, président de la Cour des Comptes, mais pas très à l'aise en calcul, écoutez.
25: Vous êtes habitué à compter en milliards à la Cour des Comptes, alors je vais vous demander simplement combien font 7 fois 9 ?
27: Je vous répondrai juste après 9 fois 7, 76.
28: Vous comptez habituellement, vous êtes président de la Cour des
27: Comptes. Oui, vous avez raison, mais je m'appuie aussi sur des magistrats qui savent compter. Vous savez, on a des machines à calculer maintenant
28: c'est vrai
27: qui sont très efficaces.
28: Donc 9 fois 7, ça fait combien ?
27: Je vous l'ai dit, 76, à mon sens, là.
28: 9 fois 7, non, ça fait pas. Ça fait 63.
27: 63, pardon.
28: Ah, oui. Et oui, Didier Micot, ça arrive.
2: C'est extraordinaire.
3: Oui, ça arrive, ça arrive. Édouard Geffray est loin d'être le premier.
2: Oui, mais ils ont des grosses machines pour compter.
3: Oui, on a inventé la calculatrice, tout va bien.
2: Alors, un ministre de l'Éducation nationale qui fait des fautes d'orthographe, est-ce navrant ou amusant ? Juliette Brias, elle a du mal à s'en remettre.
29: Mais moi, je ne supporte pas l'humiliation publique. C'est vraiment quelque chose que
2: enfin, 9 fois 7, soit pas. Non, non, 9 fois 7, je suis désolée.
29: Je n'aime pas ça. Je n'aime pas regarder ces vidéos. J'aime pas ça. Je n'aime pas l'humiliation publique. Je déteste ça. Et je. Très sincèrement, je n'aime pas ces petits tests auxquels on soumet les politiciens comme ça, sans les prévenir.
2: Bah, accueil normalement, bon.
29: Oui, mais d'accord, mais moi ça m'arrive, franchement, j'ai une bonne orthographe et ça m'arrive d'avoir des bugs totales en me disant.
2: T'es pas ministre de l'Éducation ?
29: Mais non, mais j'ai une bonne orthographe, donc je suis censée avoir un très bon niveau. Parfois, je suis entre le 2T ou 1T, j'ai des bugs, quoi. Mmh. Voilà, ça m'arrive. Et ça ne veut rien dire de lui. Je trouve que c'est de l'humiliation pour rien. J'aime pas ça. Voilà.
2: Il est pas humilié parce que en
29: il
2: vrai,
29: a pas non plus écrit.
2: Et franchement, il a, et je le redis, il a fait un sans faute.
29: Oui. Non, ça va. Mais
2: il a plutôt une très bonne image.
29: Il a pas non plus écrit dilemme avec un Y. Enfin, je sais pas. J'aime pas ça. Je ne sais pas que vous dire. C'est même sur le prix du. En fait, t'es là, t'es sur un plateau, t'as un peu la pression, t'as des éléments de langage qui se bousculent dans ta tête, et tu dis n'importe quoi.

0: Bah, a priori, il a mis le U.
1: Oui, non, mais voilà, moi, je sais.
0: Voilà, franchement, effectivement, avec le stress, c'est possible.
1: Mais parfois, j'ai des bugs vraiment ridicules, hein. Des mots que j'ai écrits toute ma vie, et d'un coup, tu sais pas pourquoi, tu sais plus l'écrire. C'est un peu bizarre, mais après, ça te revient. Bon,
0: je sens que Fred Hermel, ça te gêne un peu, pas grave.
2: Bah, oui, parce que accueillir dilemme, c'est quand même assez facile. Rhododendron, il a eu bon, mais moi, j'aurais pas eu bon, je pense. J'aurais fait une erreur. Je pense que j'aurais pas bien mis le H, même si d'après le R.
0: Vous avez pas écrit rhinocéros?
2: Si, bah c'est pareil. Mais oui, alors après il y a toujours la tension du direct en fait.
0: Oui, ça, c'est vrai.
2: Vraiment, c'est-à-dire que t'as beau être ministre, même nous quand on est en direct, il y a toujours un petit peu de stress. On n'est pas exactement comme si on était chez soi tout seul en train d'écrire même une lettre à la main. Donc je pense qu'on peut excuser ça. Oui, elle m'a assez convaincu. J'étais un petit peu énervé avant, mais quand j'écoute Juliette qui dit je n'aime pas les moqueries publiques comme ça, ouais, je suis un peu d'accord. Ouais, je suis un peu d'accord. Je trouve que c'est un peu facile, même si c'est bon enfant de la part des collègues de C'est à vous. Il y a quelque chose de pas très sympathique et en ce moment les politiques sont suffisamment dénigrés pour pas en rajouter. Parce que c'est pas le pire, celui-là, comme ministre.
0: Bien sûr, mais
2: tu vois ce que je veux dire.
0: Et donc, en fait,
2: la décrédibilisation des politiques comme ça. C'est-à-dire, moi, j'aime quand on s'en prend au tout-puissant. Au vraiment.
0: Mais là, ils s'en prennent pas.
2: Lui, non, mais je veux dire.
0: Il a fait de l'orthographe un totem, Édouard Geffray. Donc, évidemment, tu n'as pas sur l'orthographe.
2: C'est un peu facile, etc. C'est vrai que accueil, dilemme, ce sont des mots assez faciles, etc. Mais je peux l'excuser. Moi, j'ai toujours une très bonne orthographe. Mais il m'arrive de faire des fautes aussi, d'avoir des doutes. Et des moments, des trucs.
0: Mais
2: ouais. Pyrénées. Je ne sais jamais écrire Pyrénées. Je ne sais jamais s'il y a deux N ou un N.
0: Ouais.
2: C'est tout con, mais il y a des mots comme ça, on a des blocages.
3: Il y a un E et c'est féminin.
2: Et c'est féminin, oui, mais tu vois, je sais qu'il y a un E, mais je ne sais pas si c'est deux N.
0: Moi, je ne sais pas.
2: Je ne sais jamais si c'est un ou deux.
4: Du coup, j'ai vérifié.
2: Mais voilà, on a tous des mots comme ça.
1: Moi, je ne sais pas écrire ma ville de naissance. Suresne, je ne sais jamais.
0: C'est Suresne.
1: Ouais, voilà, je ne sais. Et bien, 30 ans plus tard. J'ai toujours un doute sur la ville où je suis née.
2: Alors c'est
0: Alzheimer. Quand on a un doute sur la ville, oui.
2: Voilà.
0: Si vous avez un doute sur la, oui, ça c'est un peu plus, c'est un peu plus compliqué. Pierre Rondeau, je vous ai gardé pour la fin parce que Pierre, vous êtes prof et c'est vrai que je le dis souvent dans l'émission, ça fait 5 ans que vous faites cette émission et 5 ans que vous m'envoyez avec délectation des extraits, des pires copies de vos élèves et il y a des trucs en orthographe, mais c'est hallucinant. Donc j'imagine vous, ça vous hérisse quand vous j'ai des copies. Quand vous voyez le ministre de l'Éducation nationale qui fait une faute à l'émission C'est à vous, est-ce que ça vous hérisse aussi ou pas?
3: Non, parce que là, c'est une faute et on en fait tous des fautes d'orthographe. Moi, le premier, j'en fais en direct, j'en ai fait ici sur le plateau, j'en fais dans le.
0: Je vous demande rarement d'écrire quoi que ce soit.
3: Non, mais même les liaisons et autres, on en fait tous des fautes et c'est pas la fin du monde. Ce qui est extrêmement dommageable avec les copies que je peux vous envoyer en photo.
2: Ah oui,
3: c'est vrai que je pourrais créer un groupe Instagram sur les pères du supérieur. C'est pas une faute, c'est quand vous avez une faute à chaque phrase. Quand des étudiants donc de première, deuxième et troisième année qui ont le bac, qui sont censés savoir écrire, rendent des dissertations de 2-3 copies doubles et qui sont bourrés de fautes d'orthographe. C'est pas rhododendron, c'est pas accueil, c'est une faute à chaque ligne. C'est une faute à chaque fois, il n'y a aucune relecture, aucune concentration. Il y a des fautes d'orthographe, de grammaire, de conjugaison, de syntaxe. Ils ne savent plus écrire, ils font des phrases en termes de syntaxe, en termes d'écriture. Ils font des phrases de 15 lignes sans virgule. Mmh. C'est parfois cataclysmique et catastrophique. Ça, c'est inquiétant. Faire une faute à dilemme, oui, bon, d'accord, c'est amusant. Il y a l'humiliation publique, c'est vrai, et que c'est assez gênant dans l'idée. Dans l'idée, c'est gênant parce que dans l'idée, c'est de dire ah oui, vous mettez en totem l'orthographe et vous faites une faute. Mon Dieu, les fautes d'orthographe, c'est pas faire faute à dilemme. Les fautes d'orthographe, c'est rendre une dissertation au bac, au supérieur.
0: Ouais.
3: Et la dissertation, c'est une faute à chaque ligne. C'est des phrases qui ne veulent rien dire. C'est des phrases écrites n'importe comment, sans aucune syntaxe, aucune grammaire, aucune conjugaison, des écritures illisibles, des copies d'élèves. Quand on va les lire à haute voix, ça ne veut strictement rien dire, il n'y a aucune espèce d'argumentation, aucune espèce de logique, ça c'est grave. Quand le phrasé n'est plus là, faire une faute à dilemme, bah non, c'est pas
4: il
3: grave.
4: Il a eu du mal avec coccyx aussi hier, ils l'ont
0: oui, alors c'est pas facile. Hein,
2: ça fait mal des fois.
0: En tout cas, c'est un mot qui rapporte beaucoup au Scrabble. On a Jean-Christophe qui est avec nous. Ici, là, sur le plateau, vous faites preuve quand même d'une.
1: Clémence.
0: D'une bonne clémence, d'une bonne mansuétude envers le ministre, mais c'est pas le cas certainement de ceux qui nous écoutent et qui nous regardent, et c'est pas le cas de Jean-Christophe, qui nous appelle de Nantes et qui est gérant d'une société d'énergie renouvelable. Bonjour Jean-Christophe.
5: Bonjour à vous tous et toutes.
2: Bonjour.
0: Alors Jean-Christophe, est-ce que ça vous a irrité hier de voir le ministre de l'Éducation nationale faire une faute de français, ou est-ce que comme un peu tout le monde sur le plateau, vous avez trouvé ça finalement assez humain?
5: Ben non, je ne trouve pas ça humain du tout. Je trouve ça totalement irritant, mais c'est même désopinant. Je suis

0: désolé. Enfin, mettons-nous dans le concept que ces gens-là, en fait, on les met là, on les paye par nos impôts pour qu'ils nous donnent des directives. Aujourd'hui, vous avez le ministre de l'Éducation nationale. Enfin, moi, je suis un centre de l'Éducation nationale, et pour moi, l'Éducation nationale, c'est quelque chose de sacré. La personne qui est à la tête de cette institution ne sait même pas écrire. Qu'est-ce que vous voulez? Vous savez, ce sont des symboles. Qu'est-ce que vous voulez dire?
1: Il sait écrire. Hier, pris par le stress, il a fait des fautes d'orthographe.
0: Je suis désolé. Quand on faisait une dictée, quand on était petit, on faisait des fautes d'orthographe, nous aussi.
2: Bon, oui. Même adulte. Hein.
0: Mais oui, mais je suis pas d'accord. Si vous voulez, la problématique de notre société, c'est que les symboles ne se comportent pas bien. Ça veut dire qu'on va valider des fautes d'orthographe. Je me rappelle, je crois que c'était Édouard Philippe, ou je sais pas, qui était ministre de l'Agriculture, qui savait même pas ce que c'était qu'un hectare. Non, mais attendez.
1: Non, ça c'est Bruno Le Maire.
0: Bruno Le Maire, pardon, excusez-moi. Vous voyez, je ne suis pas journaliste.
1: Mais qui n'était pas ministre de l'Agriculture non plus. Si, il était ministre de l'Agriculture, si, c'est ça, oui.
3: C'était il y a une bonne période.
1: Il y a très longtemps,
0: oui. Oui, il me semble que c'était ça.
1: Oui, c'est ça, oui.
0: Si vous voulez, Estelle, c'est que, à force de bêtises comme ça, on va arriver, on arrive aujourd'hui à ce qu'on a un gamin de 30 balais qui veut se présenter en tant que président de la République et qui, en entretien, nous dit trèfle de plaisanterie. Non, mais attendez, c'est sérieux.
4: Quoi? Oui. Qui a dit ça?
1: Alors ça, celle-là, je l'avais pas.
4: Ah non, non plus.
3: Aussi.
2: De Bardella.
1: Oui. C'est Jordan Bardella.
3: Qui
1: est très
3: de
0: présenter. Bien sûr. Non mais attendez, si on veut.
2: Oui, aussi jeter l'eau propre.
0: Ouais, voilà. Ah,
1: j'adore. Avec l'eau du bain. C'est ça.
0: Soyons, s'il vous plaît. Je demande que. On a besoin de rigueur aujourd'hui. Mmh. On a besoin de symboles. On est tous là à crier sur tout et n'importe quoi. Mais si au-dessus on ne montre pas l'exemple, comment voulez-vous qu'ensuite nos gamins puissent avoir des référents?
1: Les gamins, ils doivent bien rigoler, là. C'est vrai qu'on leur a dit, attention, on va vous enlever des points aux examens à cause d'une mauvaise orthographe. Et ils voient le ministre de l'Éducation nationale qui se plante à accueil.
3: J'adore nos amis de C'est à vous. Mais a priori, les bacheliers ne sont pas tous devant France 5 le soir en ce moment. Éventuellement,
1: c'est plutôt leurs grands-parents qui sont
2: les collégiens connaissent le ministre de l'Éducation.
1: Oui, mais quand même, moi je comprends que ça puisse. Alors, franchement, encore une fois, Édouard Geffray, on a tous salué son engagement en faveur de l'orthographe sur les examens et tout. Et donc, on est un peu peiné pour lui, là, pour le coup. Mais Jean-Christophe, il a raison. À longueur d'émission, on tape sur les gamins qui ne savent plus écrire correctement, qui ne savent plus compter, qui ne savent plus lire, qui sont sans arrêt sur les réseaux. C'est normal aussi de taper sur les grands, entre guillemets, qui doivent donner l'exemple.
2: Je suis d'accord, ils doivent donner l'exemple. Mais là, encore une fois, on parle d'orthographe, mais quand on parle d'orthographe, c'est pas une dictée, une copie de SES, de philosophie ou autre. Là, c'est dire s'il y a plus de 10 fautes, par exemple, c'est un point en moins. Et encore une fois, je le répète, moi, quand on me dit orthographe vis-à-vis d'élèves ou d'étudiants, c'est lorsque vous avez une faute à chaque ligne. Là, il a fait une faute à deux mots. On en fait
1: trois. Enfin, on lui en a donné trois.
2: Rhododendron, pardon, j'aurais fait la faute.
3: Il a eu bon.
2: Il y a eu bon, en plus.
1: Voilà. Mais accueil, t'aurais pas fait la faute.
2: Accueil, non. J'aurais pas fait la faute. Coxy, j'aurais fait la faute. Hein,
1: Jean-Christophe, vous aimez ce genre de test comme ça dans les émissions, ça vous irrite?
0: J'ai pas entendu, excusez-moi.
1: Vous aimez ce genre de test dans les émissions, quand on teste les hommes politiques sur finalement leur spécialité? Le président de la Cour des comptes, qui sait pas combien font 9 fois 7, c'est quand même problématique.
0: Voilà. Mais bien sûr, Estelle, vous avez des gens qui, excusez-moi, je pars toujours de mon petit violon vin, mais enfin de ma marotte, ils sont payés par nos impôts, nos taxes et nos TVA. Mais bon sang de bois. Ils sont pas payés de Francis Sous. Donc à un moment, je suis désolé, si on veut être exemplaire, si on veut être respecté, il faut qu'on soit respectable. Moi, je suis désolé, ça me choque. Alors j'ai 56 ans, je suis peut-être vieux jeu, etc. Mais ça me choque, parce que de cet épiphénomène-là, parce que je suis d'accord avec vous en soi, c'est un épiphénomène, mais qu'est-ce que ça va engendrer derrière? Ça veut dire que vous avez un professeur qui est dans votre classe, et si tant est qu'il ait des élèves qui soient...
1: Il y en a qui font des fautes maintenant. Hein.
0: Mais oui, mais si vous avez un élève qui est un petit peu développé du bulbe, quand le professeur va lui rendre sa copie, il va lui dire « Mais t'as fait une faute !» Mais moi, le premier, je dis « Ah mais attendez, pourquoi vous me sanctionnez ?» Votre propre responsable, il en fait aussi, et devant tout le monde.
1: Bon, alors il faut que le gamin il soit bien cultivé, il faut qu'il soit cortiqué.
5: Et si dans une copie il n'a fait qu'une faute, il mérite un 19 sur 20.
3: Oui.
5: Hein.
3: Oui.
1: Merci Jean-Christophe d'avoir été avec nous, et merci d'avoir réhabilité dans cette émission une expression que j'adore, bon sang de bois. Et ça j'avoue, c'est formidable.
5: B-O-N-S-A-N-G.
1: Merci beaucoup Jean-Christophe. Et alors, on croule sous les messages sur le WhatsApp.
3: Thierry,
1: faute d'orthographe ou pas sur les messages, Charles?
3: Globalement, c'est quasi un sans faute dans vos messages, Thierry, qui est outré parce que vient de dire dire Jean-Christophe. Il dit, mais qui est parfait? Qui ne fait jamais d'erreur? Que ce soit dans son boulot ou quand il écrit. Donc, personne n'est parfait, nous dit Thierry, qui demande de l'indulgence pour le ministre. Stéphane aussi nous dit, il ne faut pas jeter l'opprobre sur le ministre, nous dit Stéphane, qui fait une magnifique faute. Raphaël nous dit, pour une fois, et c'est la première fois, je suis 100% d'accord avec Pierre Rondeau, mais qu'est-ce qui m'arrive? Se demande Raphaël. François nous dit, on devrait organiser une grande dictée à l'Assemblée nationale. On rigolerait bien en relevant les copies qui ont demandé aux 177 députés de faire une dictée. Et puis Thomas nous dit, mais attendez, c'est pas au ministre, c'est aux enfants de savoir écrire. Lui doit juste les mettre dans les meilleures conditions possibles. C'est ça son boulot, c'est pas de rendre des copies parfaites en termes de dictée et d'orthographe. Et puis à l'inverse, Othman lui est très choqué. Comment peut-on être ministre de l'éducation quand on écrit mal? Je suis désolé, on ne peut pas ensuite être un exemple pour les enfants. Et on vous a posé la question, hein, évidemment, sur nos réseaux sociaux. Le ministre de l'éducation nationale qui a fait des fautes d'orthographe hier soir à la télé, est-ce que c'est navrant ou marrant selon vous? Vous êtes 78% à trouver cela navrant.
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1: Et vous avez un gros coup de gueule.
2: Ouais, j'ai un coup de gueule. J'ai un coup de gueule, ah, Estelle, ouais. Parce que ça y est, on a les chiffres définitifs des interpellations après la victoire du PSG. 480 en région parisienne. Et vous savez quoi? Pas une seule femme, que des hommes. Bravo, super la parité. Qu'est-ce que vous foutez les filles? Non mais c'est pas vrai.
1: Bah, on sort pas.
2: Non mais c'est pas comme ça que vous allez faire avancer l'égalité homme-femme. Hein. Dès qu'il faut brûler un footlocker, piller un Darty, casser un abribus, y a plus personne. Je vous préviens Estelle, Juliette, à la Coupe du Monde, il va falloir rattraper tout ça.
1: Non, mais on fait pas ça nous Pierre.
2: Mais pourquoi vous êtes pas?
1: Bah parce qu'on est intelligente peut-être.
2: Ah, oh, c'est pas. Ah oui.
1: Là je suis jeune. Malin. Hein.
2: Elles sont malines.
1: Pas malin. Allez, premier message.
9: Non mais c'est pas vrai ça, Emmanuel! Emmanuel! Allez, on rentre là! Ah. Oui, Estelle, c'est Brigitte! Bon, le président veut pas quitter Clairefontaine, là, chaque fois c'est pareil! Non, Emmanuel, non, non, non! Les jongles, c'est pas ton truc! Non! Oh merde! La vitrine des trophées! Bon, désolé Didier, il est aussi nul en foot qu'en politique!
2: Ouais, non, c'est facile ça! Non mais en jongles, ils sont pas terribles en politique, ils sont meilleurs en récupération!
1: Oui, oui, ça, c'est, ça ils sont vraiment pas mal!
2: Fred, ça balance aujourd'hui! On n'a pas peur, on y va! Boum badaboum!
1: Incroyable. Allez, message suivant.
9: Non, écoutez, ouais, écoutez, on le rappelle. Ouais, Estelle, ma copine, salut, c'est Julien Courbet. T'as vu mon émission sur Dupont de Ligonnès? Oh, on a mis le paquet, hein. On a enquêté comme des fous. On a trouvé un mec qui ressemble à Dupont de Ligonnès de dos à 60 mètres. Sinon, on a aussi trouvé un mec qui porte la même marque de lunettes que lui. Et en fin d'émission, attention, clou du spectacle, on a eu 3 personnes qui portent eux aussi le prénom Xavier. Boum! Tremble de Ligonnès, tremble!
2: Oh, on embrasse.
1: Mais on l'adore.
2: Parce que Julien Courbet s'est fait arnaquer par un faux prêtre, pour les gens qui ne sont pas au courant. Donc Julien Courbet s'est fait arnaquer dans son émission sur les arnaques. Donc,
1: oui.
2: Il va appeler lui-même. Allez, message suivant.
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9: Oui, bonjour, Gaëtan, reporter à BFM Télé, premier sur l'info. Je crois que là, j'ai un énorme scoop. On est à 2 doigts de boucler une journée sans aucune personnalité accusée d'agression sexuelle. C'est du jamais vu. On y est presque. Attention, 3, 2... Ah! Ah! Eh ben non, merde, qu'est-ce que c'est? PPDA qui prend encore de nouvelles accusations. Ah, on était à ça, hein. Autant pour moi.
10: Ouais, allez, courage Gaëtan, peut-être demain. Demain, ça sera peut-être
1: la bonne. On espère.
10: Ouais,
1: bah,
10: on espère, hein, ça bon. Serait bien.
1: Message suivant.
9: Ouais, salut les copains RMC, c'est Fabien Galthié. Bon, j'étais à Roland-Garros hier dans les tribunes, là, bon, c'est sympa le tennis, mais ça manque cruellement de contact, hein, de fourchettes dans les yeux, de plaquage en cathédrale, de molles pénétrantes, de mêlées entre copains avec la petite olive dans la boîte à chocolat. En plus, ils ont pas d'humour, parce que j'ai fait un chabit à Mauresmo, et ils m'ont sorti du central, alors. Vive l'Ovalie.
10: C'est vrai que c'est un peu sérieux le tennis, hein.
1: Oui.
10: Eux, leur troisième mi-temps, ils boivent un Perrier tranche. Ils se cassent pas des glaçons sur le front en glissant en slip sur le sol du vestiaire en fracassant le trophée avec la tête.
1: C'est peut-être pas plus mal.
10: Ouais. Ouais, bah. c'est vous n'aimez pas le ventre glisse en slip, Estelle?
1: Non, je suis pas.
10: Tu l'as jamais fait?
1: Non, bah c'est non, hyper mal. Non.
10: Mais c'est du savon là dans le vestiaire et hop là.
1: Non, ça va, non. Oh, non. Bon. Non.
10: Allez, message suivant. Déçu.
9: Oui, Estelle, c'est encore Brigitte Macron. Bon, Emmanuel a absolument tenu à se mettre dans les buts pendant la séance de coups francs. Et bah, Kylian lui a mis une praline dans les kiwis, il l'a couché direct. Oh là. Donc, je voulais prévenir les Français qu'ils ont une présidente maintenant. Ah, allez, bah, vous me la déposez à l'Elysée. Merci, messieurs les pompiers.
10: Eh bah, c'est bien, un peu d'alternance homme-femme. Voilà, ça change pour la fin de son quinquennat. Dernier message.
9: Oui, bonjour Estelle, Vanessa de Rouen. Vous avez vu le rapport là sur le temps d'attente aux urgences? Non mais ça fait qu'augmenter, c'est dingue ça, hein. Et moi je vous confirme parce qu'en septembre dernier, je suis allé aux urgences pour une interruption de grossesse et ben je suis toujours en salle d'attente. Donc merde, hein. Ah, c'est trop tard. Bon, eh ben tant pis.
10: Bon, au moins c'est bon pour la natalité, voilà. C'est allez. On efface les messages et demain on recommence. Salut à tous.
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7: Bonjour à toutes et à tous et bon réveil avec RMC et RMC Story. C'est parti pour le Morning, il est 4h55, pardon.
1: Qu'il y en a toujours en avance, Mathieu.
7: Je dis 3-4 minutes comme ça, hop, il y en a qui. Ah mince, je suis en retard. Bonjour Virginie.
1: Bonjour Mathieu.
7: Comment ça va?
1: On est
7: avec Virginie ce matin, avec Géraldine, bien sûr. Ça va, Géraldine?
1: Bonjour à tous, très bien.
7: Tout va bien?
1: Très bien.
7: Oui, il est 4h55, on a plein de questions à vous poser, plein de sujets. Je vais venir sur la solution conso dans un instant. Mais d'abord, bien sûr, l'affaire de la disparition de Liana qui continue de vous émouvoir. Et vous avez la parole au 32-16 parce que beaucoup nous ont dit être choqués hier en direct. Le parcours du suspect, les éléments qui s'accumulent, son nom qui apparaît dans au moins 4 autres procédures qui concernent des mineurs, son nom qui devait alerter dès 2017 alors que les recherches continuent à Florence. Vous continuez, vous, à réagir au 32-16.
11: Et ce matin, on va accueillir la psychiatre Hélène Romano qui est spécialiste du traumatisme de l'enfant. Comment on en parle à nos gamins de cette histoire? Est-ce que vous vous posez la question, j'imagine? Parce qu'entre cette affaire, les affaires du périscolaire parisien, qu'est-ce que vous dites à vos enfants? Comment on en parle? Selon l'âge aussi.
7: Hein. Vous savez ce qu'il y a eu comme débat hors antenne, je veux dire, et avec des gens qui sont pas que ici d'ailleurs. Est-ce que vous laissez vos gamins aller en soirée pyjama? Parce qu'il y a ce terme qui est apparu, et franchement, quand on a entendu soirée pyjama, je pense qu'il y a plus d'un parent qui s'est dit, évidemment, ça je connais, ça c'est mon week-end, ça c'est le week-end prochain. Et donc est-ce qu'on en est à flipper des parents, des amis, de nos enfants? Enfin, on vous attend aussi au 32-16 sur ces questions.
11: On va parler de vos vacances et de votre pouvoir d'achat aussi, parce que près d'un Français sur 3 ne prend pas la totalité de ses congés payés. Est-ce que c'est votre cas? En tout cas, un député LR propose qu'on puisse tous monétiser une semaine de congés payés, se faire payer ses vacances plutôt que de les prendre.
7: Ouais, vendre nos vacances.
11: Voilà, c'est ça, vendez vos vacances.
7: Solution pour votre pouvoir d'achat. Ou alors, musée des horreurs, comme dit la CFDT. Est-ce qu'on doit sacraliser les congés payés qui fêtent leurs 90 ans hein, quand même cette année? Ou est-ce que vous préférez qu'on vous les paye double? Du coup, le débat, c'est en direct dans le Morning ce matin.
11: On continue de parler de votre pouvoir d'achat, c'est toujours ça au 32-16. Netflix, Disney+, Spotify, les Français ont réduit leurs abonnements en ligne. On dépense 8 euros de moins que l'an dernier en moyenne par mois. 41 euros pour tous les abonnements. Est-ce que vous avez fait le ménage dans vos prélèvements?
12: J'ai supprimé Netflix parce que maintenant, on a trop d'abonnements et tout mis bout à bout, ben, ça fait trop de charges à la fin du mois.
13: Alors, elle s'appelle Céline. Céline a supprimé Netflix. Vous avez supprimé quoi? Vous êtes désabonné de trucs? Enfin, vous nous le racontez. Mais si la réponse est oui, c'est peut-être que vous avez bien écouté la solution conso de Géraldine Demory. Parce qu'elle s'échine quand même, Géraldine, à nous expliquer qu'on paye trop d'abonnements chaque année, qu'il faut faire du ménage. Et tiens, aujourd'hui.
11: Elle a un peu raison, non?
13: Aujourd'hui, on va encore faire des économies avec Géraldine et cette étude de la répression des fraudes qui nous apprend. Aux surprises que 4 garagistes sur 10 ne sont pas totalement réglo.
11: Oh, mais c'est vrai ça.
13: Et ils vont nous appeler, on vous attend les garagistes au 32-16.
11: On va aussi jouer au mot caché, évidemment, comme tous les matins, à n'importe quel moment dans le morning, on va prononcer à plusieurs reprises, sans doute, un mot qui sort un peu de l'ordinaire. Si vous l'identifiez, vous envoyez mot MOT par texto au 7-32-16 et qu'est-ce qu'on gagne?
13: Le cadre photo connecté d'Agfa Photo qui affiche instantanément les photos, les vidéos et puis même des petits messages que vous pouvez envoyer directement de votre téléphone ou que vous soyez dans le monde. Vous envoyez mot au 7-32-16 à tout moment. Le mot caché, vous le savez. 4h59, la météo, Géraldine.
1: C'est bien l'automne, hein? Une semaine estivale.
11: On passe quand même du tout au tout, là.
1: Exactement ça, c'est exactement ça. Mais aujourd'hui, on va vraiment avoir un temps très, très perturbé avec de bonnes pluies qui vont traverser tout le pays, qu'on va retrouver cet après-midi, notamment entre les Pyrénées, le Midi Toulousain, le Massif Central, le Lyonnais, le Sud-Bourgogne jusqu'au Jura. C'est là qu'on va vraiment avoir les pluies les plus soutenues. On gardera un petit peu de soleil vers la Côte d'Azur et la Corse. Puis sur les autres régions, après la pluie, on va avoir le ciel de traîne. Donc ça veut dire qu'on aura parfois quelques éclaircies. Mais on aura aussi encore de bonnes averses. Et puis les températures donc qui baissent. Alors ce matin c'est quand même assez doux, c'est vraiment cet après-midi que les températures vont chuter. Il fera plus que 15 degrés à Aurillac, 16 à Brest, à Lyon, 18 à Lille, 19 à Bordeaux, 20 à Paris ou La Rochelle. Il fera quand même 25 encore à Montpellier, Nice, jusqu'à 28 pour Marseille et Perpignan. Et puis les températures qui vont être encore basses demain, la journée la plus fraîche de la semaine, ça remontera pour le week-end.
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11: Bonjour à tous, bienvenue si vous nous rejoignez sur RMC et RMC Story, il est 5h.
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11: Et c'est le journal de Quentin Vinet. Bonjour Quentin.
14: Bonjour à tous les deux, bonjour à tous.
11: Avec une question ce matin, l'affaire Liana aurait-elle pu être évitée dans le Gers?
14: Le suspect dans la disparition de la jeune fille était visé, vous allez voir, par 3 procédures avant cette affaire. Une nouvelle plainte a même été déposée hier. 3 agents de l'Office des Forêts, toujours en garde à vue dans le département de l'Aude, soupçonnés d'être à l'origine du gigafeu des Corbières, souvenez-vous, l'année dernière. Et on est ce matin à une semaine tout pile de la Coupe du Monde de football, avec le premier match de préparation des Bleus ce soir contre la Côte d'Ivoire.
13: Et le suspect du Gers était donc visé par 3 procédures judiciaires avant la disparition de la jeune Liana.
14: Oui, c'est la procureure d'Auch qui fait état de ces 3 procédures pour viol ou agression sexuelle concernant ce suspect de 41 ans et qui sont donc antérieures à la disparition de Liana. C'était vendredi dernier à la sortie de son collège de Florence. Alors dans le détail, on parle là d'un signalement en 2017 et de 2 plaintes en 2022 et 2025. Le suspect n'avait même pas été entendu pour cette dernière plainte qui a été déposée en août précisément l'année dernière pour viol sur une enfant de 10 ans que le suspect avait rencontré dans un club de sport. Bérangère Bocquillon et Pierre Bourgès ont recueilli le témoignage, vous allez l'entendre, témoignage RMC d'un des dirigeants de ce club.
15: Le suspect a fréquenté son club l'année dernière avec ses 2 filles. Et très vite, ce professeur de sport remarque qu'il s'attache à une élève du club.
16: Globalement, les enfants l'aimaient beaucoup. Et cette petite fille, en fait, ils ont lié des liens d'amitié, y compris avec la maman. Ils ont commencé à se voir à l'extérieur.
15: C'est cette maman qui a porté plainte en août dernier contre Jérôme B pour le viol de sa fille. Pourtant, le dirigeant du club de sport l'a eu à l'œil dès son arrivée au club.
16: Très vite, on a repéré qu'il y a quelque chose qui n'allait pas. Il était tout le temps avec les enfants. Les entraînements, il se mettait jamais avec les adultes. Enfin voilà, c'est quelque chose qui me paraissait bizarre et on surveillait.
15: Mais il ne l'a jamais exclu de son club de sport.
16: Jamais de gestes déplacés, on n'a jamais vu une main aux fesses, jamais de ci, ça. On s'est dit, bon voilà, c'est quelqu'un qui est proche des enfants, etc. C'est vrai qu'on essaye de ne pas voir le mal partout.
15: Il n'a appris qu'avant-hier la plainte de cette maman d'une de ses élèves contre Jérôme B. Il est aujourd'hui rongé par la culpabilité.
16: J'aurais dû intervenir, j'aurais dû prévenir la maman, j'aurais dû... J'ai l'impression de ne pas avoir fait ce qu'il faut pour protéger une élève. C'est mon plus gros regret. C'est mon plus gros regret.
14: Voilà pour ce témoignage RMC recueilli par Pierre Bourgès et Bérangère Bocquillon. La procureure du Gers disait également dans la soirée qu'une nouvelle plainte avait été déposée hier, portant donc le total à 4 procédures visant ce suspect de 41 ans.
13: Mais vraiment, cette affaire, de jour en jour, elle continue de vous émouvoir, de vous choquer même pour certains. Et vous avez la parole, vous le savez, ici sur RMC au 32-16.
11: Une autre affaire très différente dans l'Aude. Trois agents de l'Office national des forêts sont en garde à vue depuis 48 heures.
14: Oui, leur garde à vue doivent se terminer ce matin. Ils sont soupçonnés d'être à l'origine du gigantesque incendie qui avait ravagé 11 000 hectares de végétation dans les Corbières installées l'année dernière. Sûrement la faute à une négligence. Pierre Bazin, vous êtes sur place pour RMC.
17: Un geste maladroit mais dramatique, comme le possible jet d'un mégot de cigarette par l'un de ses agents. C'est l'une des hypothèses de travail des enquêteurs qui veulent rester très prudents. Alain Coste, l'ancien maire de Ribaute, nous emmène à l'endroit même où l'incendie est parti.
18: Le feu prenait vraiment du bas de la route et en montant.
17: Alors l'annonce de ces gardes à vue a secoué la commune encore traumatisée.
18: C'est un choc, on peut dire, parce que ce sont des gens qui sont proches de la nature, qui sont très sensibles au risque d'incendie, qui prêchent la bonne parole. Donc ça paraît incroyable. Sauf à ce que ce soit une bêtise, mais bon, une bêtise venant d'un agent de l'ONF, ça peut être considéré comme plus qu'une bêtise.
17: De l'autre côté du massif, c'est là, à Saint-Laurent-de-la-Cabrerisse, qu'une sexagénaire est morte dans l'incendie. Comme beaucoup d'habitants de la commune, Christian Bensen, membre de la réserve des pompiers, ne veut pas croire à une telle négligence.
19: Vraiment, je connais tous ces agents qui sont là par vocation. Je ne mets pas en doute les enquêteurs, bien sûr, mais c'est difficile, vraiment, je vous le dis, c'est difficile.
17: Les conclusions de l'enquête sont en effet très attendues dans cette région, encore largement noircie par l'incendie du siècle.
14: C'est une des informations de la nuit. Israël et le Liban qui ont convenu d'un accord de cessez-le-feu alors que les bombardements avaient repris ces dernières semaines dans le sud libanais. Accord qui sera valable, mais alors à condition que le Hezbollah quitte cette région. C'est ce que précise cet accord qui a été rédigé aux États-Unis. Les États-Unis qui s'inquiètent ouvertement d'une escalade dans la guerre en Ukraine. Pourquoi ? Parce qu'on est au lendemain d'une attaque de drones ukrainiens sur des sites énergétiques et militaires russes. Attaque qui a eu lieu à Saint-Pétersbourg.
13: Et c'est dans ce contexte qu'il y aura un match Ukraine-Russie aujourd'hui à Roland-Garros ?
14: Oui, c'est la journée des demi-finales chez les dames, avec donc cette affiche qui ne passe évidemment pas inaperçue entre l'Ukrainienne Marta Kostyuk et la Russe Mira Andreeva, Lena Marjak.
20: À chaque fin de match, pas de poignée de main, pas de paroles ou de regards échangés. Mais en conférence de presse, Kostyuk ne mâche pas ses mots. Elle cible ses adversaires d'origine russe.
21: J'aimerais qu'il y ait une position plus claire sur ce qu'il se passe, surtout quand votre pays tue d'autres personnes. Je ne sais pas comment elles peuvent dormir tranquilles. Après 4 ans, les choses sont claires. On sait de quel côté elles sont et c'est leur fardeau. C'est à eux de le porter et non à moi.
20: Alors que Mira Andreeva, 19 ans, ne s'attarde pas sur le conflit opposant les deux nations, ni sur le fait d'affronter une joueuse ukrainienne.
22: Peu importe contre qui je joue avant tout une balle. Peu importe qui est l'adversaire pour moi. J'essaie de me concentrer sur le jeu et sur le plan de jeu que je dois dérouler sur le court.
20: Évidemment, Marta Kostyuk, 15e mondiale, invaincue sur terre cette saison, sait faire la part des choses sur le terrain, entre le conflit d'un côté et le tennis de l'autre.
21: Je pense que si je n'étais pas en mesure de le faire, je n'aurais pas réussi à gagner à 2 reprises contre elle comme je l'ai fait. Il faut être en mesure de jouer au tennis, de faire son travail.
20: Celle qui s'imposera aujourd'hui, soit Marta Kostyuk, soit Mira Andreeva, vivra sa première finale de Grand Chelem.
14: Et le tournoi est plus ouvert que jamais cette année à Roland-Garros. La preuve encore hier avec l'élimination de la Biélorusse numéro 1 mondiale, Arina Sabalenka. Et on sait déjà qu'il y aura un Italien en finale dimanche chez les messieurs, puisque Matteo Arnaldi et Flavio Cobolli se sont qualifiés tous les deux hier. Et ils s'affronteront demain en demi-finale dans le tableau donc masculin.
11: Et on est ce matin à une semaine de la Coupe du Monde de football. C'est le début de l'aventure sportive pour les Bleus.
14: Oui, bien arrivé à Nantes hier, où ils vont jouer ce soir à 21h10. Précisément, on vivra ça sur RMC. Leur premier match de préparation au Mondial contre la Côte d'Ivoire. Avec beaucoup de rotations imprévues ce soir entre ceux qui sont arrivés à Clairefontaine la semaine dernière et ceux qui sont arrivés seulement avant-hier, Valentin Jamin.
23: Oui, car les écarts de rythme sont grands. Certains Bleus étaient sur le terrain samedi dernier quand d'autres n'ont pas joué depuis plus de 2 semaines. Alors il ne faut pas attendre une équipe prête dès ce soir, explique le sélectionneur Didier Deschamps.
24: C'est une étape. Les 26 sont en de bonnes conditions. Après, il y a toujours des sujets un peu à gérer.
23: Les joueurs présents depuis vendredi à Clairefontaine ont fait beaucoup de travail foncier, raconte le défenseur Jules Koundé.
25: On a tous eu des saisons différentes. C'était important de repartir sur de bonnes bases sur le plan athlétique. Donc on a pas mal couru. On est tous excités de démarrer cette préparation.
23: Qui doit aussi servir à créer encore plus de liens.
25: C'est de continuer à travailler les automatismes entre nous, de peaufiner les derniers détails. On est un groupe qui a eu l'opportunité de passer du temps ensemble.
23: Et pour les 6 finalistes de la Ligue des Champions arrivés il y a seulement 2 jours, il s'agit également de basculer, annonce Didier Deschamps.
24: Je leur ai dit stop, c'est fini. Là, c'est un objectif commun, différent. L'environnement qu'ils peuvent avoir en club, c'est pas le même. C'est pour ça qu'il y a de la gestion sur le plan physique, mais aussi psychologique. tactique.
23: Eux ne devraient pas être titulaires, mais entrer en jeu, car Deschamps devrait faire de nombreux changements pendant le match.
11: Cette seconde-là.
14: Et alors, en attendant, ça bouge sur les bancs de touche en Ligue 1. Les deux infos d'hier, je vous les rappelle. Pierre Sage qui s'en va de Lens, pressenti pour aller à Crystal Palace en Angleterre, et Bruno Genesio qui sera le nouvel entraîneur de l'OM après 2 ans à Lille pour remplacer Habib Bey. Par ailleurs, vous savez qu'on suit cette nuit la première manche de la finale de NBA entre New York et San Antonio, finale du championnat de basket nord-américain.
10: Ah oui, ça donne quoi ?
14: On est dans le dernier carton, c'est comme ça qu'on dit, à une minute de la fin. Le score 101 à 95.
13: Si je une minute de la fin, oui, mais il y a plein d'arrêts de jeu là, c'est pas foutu si ?
11: Oui, alors je dis pour les Knicks, hein, oui. Oui, c'est Victor Wembanyama pour l'instant.
14: C'est New York qui mène.
11: Oui, c'est New York qui mène.
14: C'est pas Wemby.
11: C'est pas Wemby, oui. Alors oui, en 30 secondes, il peut se passer des choses, mais 6 points, c'est beaucoup quand même. 6 points,
13: c'est beaucoup. Bon, on va suivre ça, vous allez vivre ça, vous restez bien avec RMC. On va garder un œil, évidemment, sur le match, sur les scores, et on va vous raconter tout ça. Et puis, on a toutes les équipes de RMC Sport qui sont mobilisées dès que le match est terminé pour vous raconter ce match 1.
11: Oui, on rappelle que c'est le premier à 4 victoires qui sera sacré champion NBA.
13: Bon, vous suivez ça pour nous, Quentin, et toute la rédaction de RMC. Merci. Mais tiens, vous suivez ça cette nuit, tiens. Je sais que certains fans de basket ne dorment pas là en ce moment, alors qu'ils dorment d'habitude. Ils se sont dit, tiens, je vais jeter une oreille à RMC. Dites-nous un petit peu votre nuit de basket. Quand on aime les sports US, c'est comme ça, on fait quelques nuits blanches parfois. J'ai quelques petits messages comme ça qui sont arrivés aujourd'hui sur le WhatsApp RMC, notamment ce débat qu'on lance. Est-ce que vous prenez tous vos congés payés déjà ? Là, on s'adresse évidemment aux salariés. Est-ce que vous prenez les 5 semaines, parfois certains en plus ? Est-ce que vous prenez tous vos congés ? Est-ce que vous aimeriez pouvoir les monétiser avec un avantage fiscal ? Ça, c'est ce que propose un député LR. Alex nous dit, le fait de pouvoir monétiser nos congés payés, pour moi, c'est une super idée. Je ne pose en général dans l'année que 2 semaines. Une semaine en été, une semaine en mai, parce que c'est mon anniv. Je ne lis pas tout le message. Mais si je pouvais me faire payer et bonifier les 3 semaines qui restent, moi, ça me conviendrait très bien, nous dit Alex, qui voit une solution de pouvoir d'achat. Alors, Ali, qui lui nous écrit, j'adore quand toutes les semaines, il y a une nouvelle proposition de loi qui sort pour encore un peu plus nous endormir. La 5e semaine de congé payé sans la prendre, jamais de la vie. Encore une manière de se défausser pour augmenter notre pouvoir d'achat. Voilà ce que dit Ali. En même temps, ces congés, on en a besoin.
11: Oui, faut pas oublier de se reposer.
13: Hein. Oui, non, mais c'est puis le temps en famille, etc. Enfin, c'est un vrai débat presque de société. C'est les 90 ans des congés payés cette année en France. On en parle avec vous au 32-16. Il est 5h10.
11: Et dans un instant, c'est la solution qu'on sauve avec Géraldine Demory.
0: Ouais, vous avez déjà eu l'impression de payer un petit peu trop cher chez le garagiste ?
11: Oh non, franchement, jamais.
13: Ouais.
0: Bah écoutez, je vais vous dire comment. Alors déjà, vous n'êtes pas tout seul, mais je vais vous dire comment éviter de payer trop cher chez le garagiste et comment bien choisir son garage surtout.
13: Et puis on va retrouver Martin Bourdin en direct des États-Unis. On est à 7 jours, une semaine pile du match d'ouverture de la Coupe du Monde. Bonjour Martin.
2: Bonjour Martin.
3: Bonjour à tous.
13: Martin, vous êtes à Dilly, au Texas. Est-ce que c'est loin de San Antonio ?
3: C'est à 1 heure au sud de San Antonio à peu près.
13: 1 heure au sud de San Antonio, vous êtes sur la route. Ben là pour l'instant, Wemby il est en train de perdre. Hein. 103 à 95,
3: ouais,
13: c'est ça.
3: Je suis devant l'écran.
14: À 20 secondes de la fin, oui.
13: À 20 secondes de la fin.
11: Oui, ça commence à pas être terrible, Martin.
13: Comment l'Amérique de Trump se prépare à accueillir la Coupe du Monde ce matin ? Ça, c'est la thématique de la semaine avec vous, Martin. Et ce matin, on va parler de l'ICE. Vous savez, la police de l'immigration qui défraie la chronique depuis plusieurs mois.
3: Ouais, ici à Dilley, il y a un centre de détention pour les gens arrêtés par l'ICE, une police de l'immigration, qui sera mobilisée pendant la Coupe du Monde. Et ça ne plaît pas à certaines communautés.
11: Allez, on vous retrouve dans un instant, Martin, en direct de Dilley sur RMC et RMC Story.
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13: Il est 5h12 sur RMC et RMC Story.
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11: J-7, dans une semaine, ce sera le grand jour, le début officiel de la Coupe du Monde de football. Mais vous le savez, sur RMC, ça a déjà commencé. Depuis lundi, on vous raconte comment l'Amérique de Trump se prépare à cet événement mondial. Bonjour Martin Bourdin.
3: Bonjour Virginie, bonjour Mathieu, bonjour à tous.
13: Alors, vous êtes au cœur du Texas, Martin, au sud de San Antonio. Donc, vous nous l'avez dit, dans la petite ville de Dilley, là où sont enfermés, Martin, des dizaines de personnes arrêtées ces derniers mois par l'ICE, la fameuse police de l'immigration.
3: Et notamment, Mathieu, des enfants, des adolescents soupçonnés d'être en situation irrégulière aux États-Unis et donc enfermés dans ce qu'on appelle officiellement ici le centre résidentiel pour les familles du sud Texas. Dans les faits, c'est un centre de détention, notamment pour les enfants donc arrêtés par la police de l'immigration, qu'on appelle donc ICE. Ici, une centaine de personnes seraient actuellement détenues à Dilley. Des enfants de 5 ans y ont notamment été retenus ces derniers mois. Moi, j'ai essayé de m'en approcher aujourd'hui de cet ensemble de bâtiments blancs, voir à quoi ça ressemble, pouvoir vous le décrire. Accès refusé, j'ai dû retourner le long de la route à 300 mètres de l'entrée derrière des barbelés où des policiers m'ont rapidement retrouvé pour me demander ce que je faisais là. Alors je vous rassure, tout s'est bien passé, mais ça montre bien que tout ce qui touche à cette police de l'immigration est très sensible ici aux États-Unis.
11: Et l'ombre de cette police de l'immigration, elle va forcément peser sur la Coupe du Monde.
3: Parce que des agents de cette police fédérale sont mobilisés pendant la Coupe du Monde pour assurer la sécurité, notamment autour des stades, autour des fan zones. Pas pour faire des contrôles d'identité, promettent les autorités, mais ça ne rassure pas vraiment les minorités. Ici, notamment, la communauté haïtienne régulièrement ciblée par ICE. Pas question, par exemple, pour Jean-Pierre de prendre le risque d'aller voir un match d'Haïti pendant ce mondial.
1: Je vais regarder les matchs à l'intérieur chez moi. J'ai peur de ICE. Ils peuvent venir te chercher chez toi.
3: Il y a souvent des arrestations ici.
1: Et oui.
3: Dans le quartier, même ceux qui ont des papiers américains, qui sont donc légalement aux États-Unis, comme Patricia, craignent d'être arrêtés et envoyés dans l'un des 220 centres du pays.
2: Bien sûr, je suis toujours en train de regarder par-dessus l'épaule. On garde les yeux bien ouverts, on ne sait jamais. Une de mes amies a retiré ses enfants de l'école pour leur faire cours à la maison parce qu'il y avait eu un raid de ICE dans l'école. Beaucoup de gens ne veulent plus sortir à cause de ICE. Ils peuvent s'en prendre à tout le monde. Si on va à la fan zone, on va peut-être se faire arrêter.
13: Alors pourtant, Martin, on ne parle plus tellement de cette police de l'immigration.
3: En France, plus du tout. Aux États-Unis, pas beaucoup non plus. Elle avait fait la une, cette police de l'immigration, en janvier. Rappelez-vous, quand des agents d'ICE avaient tué deux militants dans la ville de Minneapolis. Depuis, ICE, la police de l'immigration, fait profil bas, mais les arrestations se poursuivent. Au 1er avril, 60 000 personnes soupçonnées d'être en situation irrégulière aux États-Unis étaient retenues dans un centre de détention. Une arrestation sur quatre a lieu ici, au Texas. Et depuis la semaine dernière, des dizaines de personnes se mobilisent, par exemple, devant un centre de rétention dans le New Jersey, pas très loin de là où aura lieu la finale de cette Coupe du Monde et le premier match des Bleus contre le Sénégal le 16 juin prochain.
13: Merci beaucoup, Martin Bourdin, envoyé spécial aux États-Unis à Dilley, au Texas. On monte en pression, hein. Une semaine de la Coupe du Monde, vous nous racontez l'Amérique de Trump qui se prépare à accueillir la Coupe du Monde. Puis la semaine prochaine, on s'intéressera aussi dans le choix de la rédaction à ces petits moments qui vont avec la Coupe du Monde, les concours de pronostics, par exemple. On avait lancé,
11: on en parlera.
13: ne vendons pas. 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Vous aurez l'intégralité des 104 matchs du mondial. 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Mais avant le foot, il y avait le basket cette nuit aux États-Unis, Virginie.
11: Oui, une défaite pour Victor Wembanyama et les Spurs de San Antonio pour commencer. 105 à 95 pour les New York Knicks. Bon, c'est une défaite, on rappelle, c'est le premier à 4 victoires qui remportera la finale NBA. Ça peut donc aller jusqu'à 7 matchs. Bon, ça commence mal, mais c'est pas fini.
13: Bon, vous avez suivi ça, vous avez vécu ça. Vous nous le racontez au 32-16, votre nuit de basket, oui, Arthur ?
10: Non, je posais la question à Virginie, c'est un petit peu inquiétant, parce que je crois que San Antonio jouait à domicile et ils étaient quand même largement favoris, non ?
13: Oh là !
11: Ah oui, ils étaient largement favoris, mais bon, après, ils n'étaient pas favoris contre Oklahoma, ils ont gagné, on ne sait pas.
10: Oui, ah oui, non.
11: Qu'est-ce qui se passe ?
10: La glorieuse incertitude du sport.
11: Voilà, c'est ça.
13: Bon, Arthur, hein.
10: Ouais.
13: C'est bon, basket.
10: Hein. J'ai 2-3 poncifs encore.
13: Il est 5h16 sur RMC, RMC Story. Vous l'avez entendu, il est là. Bonjour Arthur.
10: Oui, bonjour Mathieu. Bonjour. Je dis bonjour à personne.
13: C'est l'heure des choix de la bande.
11: Et moi, je vais vous emmener à Puzet, si ça vous va. Un village de 1400 habitants. C'est près de Vesoul, en Haute-Saône.
13: Ouais, t'as voulu voir Vesoul, on a vu Vesoul.
11: Exactement. Ben, figurez-vous que la bataille des municipales n'est pas terminée. Plus de 3 mois après le scrutin, le tribunal administratif de Besançon vient d'annuler l'élection. Pourquoi ? Parce qu'en fait, avant Noël, l'équipe sortante réélue a envoyé, comme tous les ans, un colis avec quelques victuailles aux seigneurs du village. Jusque-là, tout va bien. Mais elle a joint, et ça, c'est inhabituel, des bons d'achat de 10 euros Pour les opposants, ça s'appelle une manière d'acheter les votes. Les juges estiment qu'effectivement, cette distribution a pu avoir une influence sur le vote. Et vu que le scrutin a été particulièrement serré, ils annulent donc l'élection. Le maire et son équipe se défendent en disant que ces bons n'ont servi qu'à remplacer un produit non alimentaire qui se trouvait habituellement dans le colis. Ils vont faire appel devant le Conseil d'État. La décision n'arrivera pas avant l'automne. En attendant, l'équipe élue reste en place. L'été va être assez chaud, je crois, à puiser.
13: Quelle bonne idée, juste avant les élections, d'envoyer des chèques.
11: Qu'est-ce qui pourrait mal se passer ?
13: J'avais pas pensé. Arthur.
10: Ouais. Hier, dans sa solution conso, Géraldine, elle nous a fait le top des objets perdus à la RATP. Moi, je vais vous parler du top Uber, qui vient de publier son palmarès. Des VTC, évidemment, des
13: Salut
10: objets.
13: Salut Cyril, VTC qui nous écoute tous les matins.
10: Ah ben,
13: il y a peut-être des objets bizarres.
10: Je pense qu'il a des trucs étonnants. Bon, téléphone, portefeuille, clé, ça c'est classique, mais alors il y a des trucs très étonnants. Une bonbonne de propane, un paquet de papillons vivants, deux arbres, un mannequin, une baguette de sorcier, un bracelet de surveillance électronique, une radio de police. Quelqu'un a oublié aussi 420 donuts.
11: 420 donuts.
10: 420, c'était à
11: Comment
10: New York.
11: On peut les oublier c'est parce que ça prend la place quand même.
13: C'était un Uber van.
10: Oui, Uber van. Mais bon, il a quand même oublié 420 donuts. Alors, il y a le grand gagnant. Lui, c'est la mention spéciale. Il y a un passager qui a laissé derrière lui. Ça devait être dans un van aussi, je pense. Un lave-vaisselle entier, dans un VTC. Alors, face à ce phénomène, Uber a développé une fonctionnalité pour signaler un oubli, puis un rappel du chauffeur via l'appli. Pour l'instant, ça n'est disponible qu'aux États-Unis.
13: C'est pas bête, C'est pas bête.
10: Ah bah oui.
13: Nous, il y a un conducteur VTC qui a amené plein de gens de nuit ici. Et vous l'avez tous pris, je crois, vous, Quentin Vinet.
10: Oui, et moi, j'avais oublié ma cigarette électronique et j'avais pu rappeler le chauffeur et il est allé chercher Quentin derrière et donc Quentin m'avait ramené ma cigarette électronique.
13: On le salue, il va se reconnaître.
10: On embrasse, c'est Bader.
13: Bader, voilà, je cherchais son prénom. Bader, vous êtes une légende dans la rédaction d'RMC, je tiens à vous le dire, si vous êtes à l'écoute. Moi, je sais ce que vous faisiez tous et toutes à 18h50 samedi.
11: Moi, je ne pleurais pas encore.
13: Il est très probable que vous ayez été en train de tirer la chasse. Et tous en même temps. Ben oui, je dis ça parce qu'on n'est pas si originaux. C'est une des conséquences de la finale de la Ligue des Champions PSG-Arsenal. On a notre Super Bowl à la mi-temps. Tout le monde a tiré la chasse en même temps. Bravo les Parisiens. Plus de 9 millions de téléspectateurs. Oui. Et ça a l'air de rien comme ça. C'est un défi technique colossal pour l'équipe d'eau de Paris. Sans parler de la chaleur, parce qu'il y a certains qui ont tout simplement ouvert le robinet en plus pour boire un coup d'eau. Assurer que tout le monde ait de l'eau en même temps, ça c'est une chose. Mais figurez-vous que le vrai défi, il n'est pas là. Le vrai défi, il est dans les 45 minutes qui précèdent. Parce qu'en fait, pendant 45 minutes, personne ne tire la chasse. Donc il y a une pression colossale dans la tuyauterie. D'un seul coup, il y a de l'eau qui s'accumule. Il y a une pression folle. Vaut mieux que les fans aient envie d'aller aux toilettes et besoin de se soulager à la mi-temps. Sinon, on aurait un problème. Ça fait accumuler l'eau. Bon, bref, voilà. J'ai trouvé cette info un peu comme quand on compte les chicken wings du Super Bowl.
11: Oui, voilà. Exactement.
13: Reportage sur la finale d'Arthur Askin. Donc, je vous rappelle qu'à ce moment-là, on était mené 1-0.
10: Ouais, absolument. Non, moi, j'ai rien mangé jusqu'à la 65.
13: Il est 5h20 sur RMC et RMC Story, les grands titres de l'actu aujourd'hui avec vous Virginie.
11: L'Assemblée nationale adopte un texte pour limiter l'exposition au cadmium. Le texte prévoit une trajectoire de réduction des taux autorisés de ce métal lourd toxique dans les engrais phosphatés qui passent dans les sols puis les aliments. La proposition de loi a été adoptée en première lecture. Le suspect dans la disparition de Liana dans le Gers, visé par une nouvelle plainte pour viol sur mineur déposée hier, elle s'ajoute aux trois autres affaires antérieures. Le gouvernement annonce l'ouverture d'une enquête administrative sur de possibles dysfonctionnements de la justice. Et puis une première défaite pour Victor Wembanyama et les Spurs de San Antonio en finale NBA, battu 105-95 par les New York Knicks. Cette nuit, la première équipe à 4 victoires sera sacrée championne NBA.
13: Il est 5h21.
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13: Oui, tous les matins, Géraldine Demory, ses astuces pour faire des économies. Géraldine, on va accueillir Mohamed. Bonjour Mohamed.
7: Bonjour
11: Mohamed.
13: Soyez le bienvenu. Je vous laisse vous installer tranquillement, enlever le kit main libre, vous garer, etc. On écoute la solution conso et vous allez réagir. Vous avez déjà réagi à ce sujet parce que Géraldine, on cherche à choisir un bon garage.
0: Oui, c'est pas évident, parce que 4 garagistes sur 10 ne sont pas totalement réglo. C'est ce qui ressort d'une grande campagne de vérification de la DGCCRF. C'est la répression des fraudes. Ils ont contrôlé 1613 établissements. Alors, c'est des établissements qu'ils ont ciblés, Ils n'ont pas choisi complètement au hasard. Mais 40% présentaient au moins une anomalie. C'est Que Choisir Ensemble qui dévoile ces chiffres. Alors, ce qu'on leur reproche en premier, c'est surtout un manque d'informations, mais ça peut aller jusqu'à des pratiques trompeuses ou déloyales. Sur la plateforme Signal Conso, il y a plus de 10 000 signalements qui concernent l'entretien et la réparation automobile. Et bien, c'est l'un des secteurs où on trouve le plus de plaintes des consommateurs.
13: Bon, alors évidemment, pardon, beaucoup vont râler ce matin. Vous êtes garagiste, vous avez le droit de venir vous défendre au 32-16.
0: Heureusement, il y en a quand même 60% qui sont...
11: Dine n'est pas juste la sycophante des garagistes. Hein. Comment on évite ces garages pas franchement réglo ?
0: Alors, la première chose, déjà, il faut toujours demander un devis, puis un ordre de réparation. Ça, c'est le conseil de la DGCCRF. Vous pouvez aussi utiliser des plateformes pour comparer les prix des garages près de chez vous. Il y en a pas mal. Hein. Il y a Vroomly, par exemple. Il y a ID Garage ou encore Mécazen. Idéalement, venez au garage avec quelqu'un qui s'y connaît un petit peu en mécanique. Hein, ça peut vous éviter des surfacturations. Et malheureusement, dans certains garages, c'est mieux, si vous êtes une femme, d'être accompagnée par un homme. Bah oui, ça, encore en 2026, malheureusement, c'est comme ça. Vérifiez les avis sur Internet. Oui, c'est pas fiable à 100%, mais ça donne quand même une petite idée. Puis on parlait du site Signal Conso. Là aussi, vérifiez que le garage ne fait pas l'objet de signalement. Puis si votre véhicule n'est plus sous garantie, préférez un garage indépendant plutôt qu'un concessionnaire qui est généralement 30 à 40% plus cher.
13: Et pour les réparations, on pense à demander des pièces d'occasion ?
0: Ouais, alors normalement, le garagiste est censé vous le proposer.
13: Ah ouais ?
0: Bon,
13: Effectivement,
0: dans les faits, la DGCRF a noté que cette proposition était loin d'être automatique. Évidemment, ça ne concerne pas toutes les pièces. Hein, vous n'allez pas prendre des freins d'occasion, on est bien d'accord. Mais pour tout ce qui est pièces de carrosserie, un phare ou même une boîte de vitesse, cela, ça ne pose pas de souci. Vous pouvez d'ailleurs vous-même vous procurer une pièce d'occasion sur des sites comme Ovoco ou Opisto. Pour être sûr de ne pas vous tromper, vous rentrez votre plaque d'immatriculation, on vous proposera juste les pièces qui correspondent à votre modèle. Bon, on parle quand même de 30 à 70% d'économie. Et puis, vous pouvez aller plus loin et changer la pièce vous-même. Pourquoi pas aller dans un self-garage ou un garage participatif. Comme ça, vous aurez sur place tout le matériel que vous n'avez pas forcément chez vous. Et puis, il y a des professionnels sur place aussi qui pourront vous aiguiller en cas de souci.
13: Alors, Géraldine, Mohamed était attentif, j'espère. Dans l'heure, Mohamed, bonjour.
8: Bonjour à vous.
11: Bonjour, Mohamed.
13: Vous vous êtes reconnu, vous êtes de ceux qui font leurs réparations eux-mêmes, hein.
8: Oui, c'est beaucoup mieux et comme ça, en plus, on est sûr de ce qui a été mis. Et quand je vois les manœuvres que tu pratiquais dans la plupart des garagistes, pas concessionnaires, garagistes, c'est exorbitant. Même juste pour passer une valise, on voit des prix qui sont à 60, 80 euros. Une valise, ça se met en 10 minutes et il n'y a rien à faire, il y a juste appuyer sur des boutons, quoi.
11: Oui, enfin, moi, si je devais faire ça, j'aurais un petit peu de mal. Hein.
13: Non, mais là, vous disiez la surfacturation main-d'œuvre, quoi. Vous dites là,
8: il abuse
13: un peu. Parce que... Mais il faut s'y connaître quand même, Mohamed. Pardon, moi, je suis incapable.
8: Ah oui, bien sûr, il faut s'y connaître parce que là, j'ai un exemple. Ma collègue, elle est tombée en panne avec sa voiture. Elle a demandé une dépanneuse à l'emmener au garage le plus près. Le garage le plus près, au bout d'une demi-heure, il lui dit bon, on va regarder ça. Et après, il lui dit sa voiture, elle est HS, il y a un joint de culasse. Il la rappelle le lendemain, il lui dit bon, je t'ai fait tous les entretiens de la voiture, alors que la voiture était censée être HS. Elle va voir, elle lève le moteur, il y avait apparemment une durite qui était mal branchée. Elle appelle son garagiste de confiance, a fait exporter la voiture, et c'était la durite qui était pas branchée, tout simplement.
13: Merci Mohamed. Je retiens aussi un truc que vous avez dit, Géraldine, quand vous êtes une femme, accompagnez-vous d'un homme, même en 2026. Et je me suis dit, quand vous avez dit ça, c'est grotesque, parce que moi, je me ferais moins arnaquer, parce que je suis un homme, alors que j'y connais rien du tout.
11: Oui, mais on aura moins tendance à essayer de vous arnaquer.
13: Je me suis dit, c'est vraiment débile. Garagiste de confiance, il a dit, Mohamed. Est-ce qu'il y a un petit bouche à oreille aussi? Tu connais un bon garagiste comme on
9: a... Ah, moi, j'ai mon garagiste de confiance en Normandie. Et je fais la route jusqu'en Normandie. Je fais la route jusqu'en Normandie pour aller faire l'entretien de mon véhicule.
13: Et à chaque fois, ça nous fait marrer. Géraldine de Maury, merci beaucoup. Je suis sûr que ça concerne beaucoup d'auditeurs, comme le sujet sur les abonnements aussi, qui est aussi un fruit de la solution conso. Les Français vous écoutent, Géraldine, ils ont raison.
11: Et dans un instant,
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11: Arnaud Demont, chez vous, bien sûr, au 32-16 dans le morning d'RMC.
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13: Il est 5h28 et Virginie, elle l'a dit tout à l'heure, le mot caché. Ne vous inquiétez pas, on va le redire. 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
11: Il revient tout à l'heure en direct dans Apolline Matin, mais on se met tout de suite dans l'ambiance. C'est le meilleur d'Arnaud de Manche.
25: Marine Tondelier propose de créer une Assemblée nationale des enfants.
26: Ça coûtera moins cher en notes de frais, hein, un paquet de Chocapic, un Happy Meal, et c'est plié. Et puis pour les frais de costume, bon, c'est vrai qu'ils changent de taille assez rapidement, mais François Hollande aussi, puis on a fait avec. Qu'est-ce que ça va être, les revendications des enfants ? Eh ben nous on veut deux desserts à la cantine et on veut que les policiers, eh ben c'est la patte patrouille. Non les enfants, allez, on se concentre, on demande des choses intelligentes. Eh ben on veut plus faire tripoter dans le périscolaire parisien.
27: On va voir ce qu'on peut faire pour la patte patrouille. On va voir.
26: Ceci dit, alors les enfants qui deviennent députés, c'est une bonne situation pour eux, c'est un bon job. Attention quand même au conflit à la maison, hein. Tais-toi. Tu viens dîner !
28: Mais maman, je suis en train de travailler sur le projet des lois transpartisans sur l'encadrement des loyers dans les villes à forte tension démographique.
26: Tais-toi, tu descends !
28: J'active le 49.3 !
26: Et ils apprennent vite, hein,
13: 5h29, Arnaud Demange qu'on retrouve à 7h20 et 8h20 dans Apolline Matin. 5h29. Donc Géraldine, le temps ?
0: Très perturbé aujourd'hui. Hein. On a une perturbation assez active qui va traverser tout le pays avec de bonnes pluies qu'on retrouvera notamment cet après-midi entre les Pyrénées, le Midi Toulousain, le Massif Central, le Lyonnais, Bourgogne, Jura. Donc c'est là qu'on aura les pluies les plus soutenues. Il y aura quand même du soleil vers la Côte d'Azur et la Corse. Et ailleurs, il y aura de la pluie puis des averses. Donc vous pouvez quand même espérer une petite éclaircie. Mais ce ne sera pas grand-chose. Pour les températures, ce matin, c'est de la douceur. Cet après-midi, c'est l'automne. 16 degrés à Brest, à Lyon, il fera 18 à Lille, 19 à Bordeaux, Nantes, 20 à Paris, jusqu'à 28 pour Marseille et Perpignan.
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13: Il est 5h30 sur RMC.
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13: Le journal de Thibaut Texier. Bonjour Thibaut.
29: Bonjour Mathieu, bonjour Virginie, bonjour à tous.
13: Petite annonce ce matin. Dealer cherche vendeur et guetteur.
29: Offre d'emploi taguée sur les murs d'un quartier de Grenoble. Un cap de plus franchi par les narcotrafiquants dans une ville où le trafic de drogue a déjà tué 10 personnes depuis le début de l'année. Une nouvelle plainte pour viol sur mineur déposée contre le principal suspect dans la disparition de Liana, visée par deux autres plaintes et un signalement. Et le chassé croisé des entraîneurs de Ligue 1, Bruno Genesio attendu à Marseille, Pierre Saint- lui va quitter Lens.
11: 300 euros par jour pour vendre de la drogue.
29: C'est ce que proposent les narcotrafiquants à la recherche de petites mains dans le quartier Hoche à Grenoble. Une sorte d'offre d'emploi à ciel ouvert, taguée sur un mur, sans que cela ne surprenne vraiment les habitants du quartier. Reportage Vincent Chevalier.
30: Julien habite dans ce quartier depuis 3 ans et il y a quelques jours, il a remarqué ces nouveaux tags.
31: Pour les différentes positions qu'ils ont à remplir, les tarifs pour leur shift.
30: Ça ressemble à quoi, alors, les tarifs des shifts ?
31: Il me semble, de mémoire, c'était 300 euros pour un shift pour un vendeur. la sécurité qui était un peu moins bien payée, je crois.
30: Des tarifs différents aussi selon les horaires de jour et de nuit, des offres d'emploi à ciel ouvert qui n'étonnent plus beaucoup ces riverains.
1: Je trouve ça assez quand même hallucinant de laisser faire de telles manœuvres, quoi.
2: Je pense qu'à un moment, il faut aussi qu'on agisse un peu plus fermement.
30: Après les prix de vente tagués sur les murs ou les publicités dans les boîtes aux lettres, les dealers franchissent un nouveau cap selon Alberto Randazzo.
3: Un cap inquiétant, pourquoi ? Parce qu'on se rend compte qu'il y a une structuration et une banalisation du trafic de stupéfiants.
30: Il est secrétaire départemental du syndicat Alliance Police Nationale en Isère.
3: Maintenant, il est temps que Grenoble se dote d'un véritable plan Marshall de la sécurité, tout simplement, avec un apport massif d'effectifs sur la voie publique, un apport massif d'effectifs dans les services d'investigation.
30: Ces 6 derniers mois, au moins 10 personnes ont été tuées dans des guerres de territoire dans la métropole de Grenoble.
13: Alors, on était déjà choqués de voir la carte, le menu de ce qui était vendu, parfois écrit sur les murs. Alors, désormais, c'est les petites annonces, cherche dealer, cherche guetteur. Vous avez déjà vu ce genre de truc? Parce que là, on est à Grenoble, mais peut-être que c'est le cas pas loin de chez vous. Est-ce que ça vous interpelle? Vous réagissez ce matin au 32-16, n'hésitez pas.
11: Il est 5h32 sur RMC et RMC Story, le profil plus qu'inquiétant du principal suspect dans la disparition de Liana.
29: Il a été mis en examen et écroué. Ce père de famille de 41 ans a déjà fait l'objet de plusieurs procédures pour viol et agression sexuelle depuis 2017. Une nouvelle plainte pour viol a été déposée hier matin. De nouveaux faits qui sidèrent les habitants de Florence, dans le Gers, là où la jeune collégienne a disparu. Depuis bientôt maintenant une semaine. Reportage sur place, Pierre Bourgès.
4: Dans les rues de Florence, nombreux sont les habitants à avoir suivi les déclarations de la procureure. Tous ont découvert avec colère l'accumulation des procédures à l'encontre du suspect.
5: C'est horrible, il n'y a même pas de mots en fait.
4: Cette habitante, maman de deux filles, s'interroge, la justice a-t-elle fait son travail?
5: J'éprouve de la colère parce que finalement, nos enfants ne sont pas du tout écoutés. C'est une honte, ça aurait pu être la mienne. Voilà. Ça me fait mal pour les parents.
4: D'autant qu'à cela s'ajoute encore une nouvelle plainte pour viol sur mineur déposée hier selon la procureure d'Auch. C'en est trop pour le maire de Florence, Grégory Bobato, qui dénonce des dysfonctionnements de la justice.
6: La réalité, c'est que nous faisons les frais de décennies d'économies sur le dos de sujets cruciaux que sont l'accompagnement de la parole des victimes et l'urgence que devraient revêtir les procédures quand il s'agit d'enfants. Ils sont victimes de criminels pédophiles d'abord et d'un système qui les écrase par sa lenteur ensuite.
4: À ce stade de l'enquête, le suspect reste présumé innocent. Encore aujourd'hui, les 170 militaires présents sur place continuent les battues pour tenter de retrouver Liana.
29: Et le gouvernement s'empare de cette affaire, annonce l'ouverture d'une enquête administrative sur d'éventuels dysfonctionnements. 3 hommes toujours en garde à vue ce matin, des agents de l'Office national des forêts entendus depuis près de 48 heures, suspectés de négligence à l'origine du méga-feu dans le massif des Corbières qui avait ravagé 11 000 hectares de forêt l'an dernier dans l'Aude. Une première victoire pour les écologistes à l'Assemblée nationale. Leur proposition de loi visant à limiter l'exposition des Français au cadmium vient d'être votée. C'était hier soir à l'Assemblée nationale et ce contre l'avis du gouvernement. C'est l'information de la nuit. Après 2 jours de tractation à Washington, Libanais et Israéliens se sont accordés sur la mise en œuvre d'un cessez-le-feu. Plusieurs conditions à cela. L'arrêt notamment des combats et des tirs du Hezbollah, également appelé à se retirer du sud Liban, là où il y a eu plusieurs morts ces derniers jours au Moyen-Orient. Toujours les discussions se passent bien entre Américains et Iraniens. C'est ce que dit Donald Trump, un avis que ne partage pas ce matin Téhéran.
13: Et dans ce contexte, les Français s'adaptent à la crise de l'énergie.
29: Avec une conséquence, la baisse de la consommation des carburants, elle se poursuit en mai, moins 12% par rapport à l'an dernier. Cela représente un manque à gagner de 40 millions d'euros dans les caisses de l'État, Victor Jonin.
7: Les automobilistes se sont adaptés, ils roulent moins vite pour moins consommer, ils vont faire le plein en Espagne, en Italie ou en Allemagne dans les régions frontalières et ils laissent la voiture au garage quand c'est possible. Les Français qui semblent même avoir accentué leurs efforts pour éviter les passages à la pompe superflus puisque la baisse des ventes de carburant accélère, elles ont chuté de 11% en avril et de 12% en mai selon les chiffres du gouvernement. Cette baisse se vérifie surtout pour le gasoil qui est le carburant le plus utilisé en France et qui est aussi celui dont le prix a le plus augmenté. Les stations Total continuent d'attirer les clients avec leur prix plafonné à 2 euros le litre d'essence et 2,10 euros le litre de gasoil. Mais c'est évidemment beaucoup moins le cas pour la grande distribution et les indépendants dont les ventes se sont effondrées de 20 à 40%.
13: On le savait, hein, on le pressentait et on a les chiffres. Désormais, cette réalité de moins 12% de la baisse de la consommation. Les Français qui roulent moins vite, moins longtemps, moins loin, moins souvent. Vous vous reconnaissez, vous témoignez au 32-16 ce matin, on s'adapte. Évidemment, c'est une question de pouvoir d'achat.
29: Il y aura un petit air de Coupe du Monde ce soir à Nantes. C'est là que les Bleus entament leur préparation face à la Côte d'Ivoire. Rendez-vous 21h sur RMC. À noter la victoire surprise de l'Algérie 1-0 hier soir face aux Pays-Bas.
11: Ça bouge sur les bancs de Ligue 1.
29: Après le départ annoncé de Pierre Sage à Lens, avec une saison dans le Nord, une qualification Ligue des Champions et une Coupe de France, l'entraîneur pourrait s'engager du côté de Crystal Palace en Angleterre. Lui aussi avait quitté le Nord, Lille plus précisément, Bruno Genesio. On passe désormais de rejoindre le sud de la France, attendu du côté de Marseille, David Alias.
8: Il disait avoir besoin de repos, la passion l'a déjà rattrapé. Bruno Genesio va succéder à Habib Bey sur le banc marseillais, un énième changement qui agace ses supporters.
9: Il change trop souvent d'entraîneur. En début de saison, l'OM est toujours bien placé, et puis en seconde partie du championnat, ça se termine toujours mal.
10: Ça va faire pareil avec Deserbi, Habib Bey, ça va être le même scénario comme chaque année.
8: Pourtant, le technicien français présente un profil différent de celui de ses prédécesseurs, Jérôme Roten, consultant RMC Sport.
12: Il a quand même à ce recul l'âge pour être le bon nounours. Sur les dernières années, on a eu beaucoup d'entraîneurs très excités, à l'image de la ferveur à Marseille. On est obligé de constater que ces entraîneurs-là, ils ne s'inscrivent pas dans la durée à l'Olympique de Marseille.
8: Priorité du nouveau président marseillais Stéphane Richard, Bruno Genesio va connaître son quatrième club de Ligue 1 après Lyon, Rennes et Lille. Une force pour Jérôme Roten.
12: Je pense qu'il a montré qu'il pouvait bien s'acclimater et s'adapter à d'autres clubs. Je ne vois pas de problème particulier de ce côté-là.
8: L'entraîneur de 59 ans va s'engager à l'OM pour deux saisons avec une année en option, une fois le départ d'Habib Bey officialisé par le club.
29: Et puis le coup de massue pour les San Antonio Spurs de Victor Wembanyama, battu il y a quelques minutes par les Knicks de New York au premier match de cette finale NBA 105-95.
11: Et puis les courses, ça se passe à Longchamp aujourd'hui.
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13: Merci Thibaut, c'était le journal de 5h30 sur RMC et RMC Story. On accueille Ali au 32-16 depuis la Loire, conducteur poids lourd. Bonjour Ali.

0: négligée. Et les semaines de congé servent aussi à ça, à se rappeler qu'on a une famille, passer du temps avec. Là, en ce moment, le débat, c'est beaucoup qui revient sur les histoires de pédophilie, mais si on parle pas avec nos enfants, on peut pas savoir ce qui se passe dans leur vie. Et je pense que les vacances servent aussi un peu à ça, à se rapprocher de sa vie de famille et...
1: Je souscris plutôt sur l'importance de passer du temps. Je voudrais répondre à votre première question, Ali. Qui va payer dans la proposition du député Pogé, qui sera l'invité d'Apolline à 7h10, je le précise. Il y a quand même l'idée que c'est d'un commun accord. Il faut imaginer que l'employeur a des besoins à ce moment-là, que son salarié se dit bah là, une semaine de salaire en plus, je la prends, et on se met d'accord. Vous ne voyez pas cette souplesse d'un bon œil, Ali?
0: Non, j'en vois d'un mauvais œil, parce qu'en plus, c'est toujours pareil. En fait, le débat central, c'est l'augmentation des salaires, mais on trouve toujours des petites idées qui viennent de droite, de gauche, mais c'est pas, pour moi, c'est absolument pas la solution. Et si c'est pour derrière faire des burn-out et avoir des arrêts maladie en augmentation, j'en vois pas l'utilité, vraiment. C'est pour ça que je pense que nos ancêtres, ils seraient en train d'entendre tout ça, ils se taperaient la tête contre les murs. Il y a des gens qui se sont battus pour ces 5 semaines et aujourd'hui, on veut tomber dans une régression sociale.
2: Merci beaucoup, Ali, d'avoir composé le 32-16 pour réagir ce matin. Vous n'hésitez pas, hein, vous appelez au 32-16. On est là pour ça dans le morning. Dans un instant, le virement bancaire est devenu la cible préférée des arnaqueurs. Devant la carte bleue, un nouveau dispositif de la Banque de France vient de sortir. Est-ce que ça change la donne? Bonjour Jérôme Lambert.
3: Bonjour.
2: Vous êtes expert en prévention de la fraude et vous allez nous répondre dans un instant.
1: Et puis J-7 avant la Coupe du Monde 2026. Comment est-ce qu'on va faire le journal de la Coupe du Monde de Virginie, si elle est là, Virginie? Antoine Salva qui est avec nous.
4: Présent.
1: Ça va Antoine?
4: Ça va et vous?
1: De quoi on parle dans un instant?
4: Eh bien du mondial de foot effectivement, et c'est aussi un énorme show musical.
1: L'Eurovision du foot quoi. À tout de suite.
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2: Bienvenue si vous nous rejoignez sur RMC et RMC Story, il est 5h42.
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1: Waouh, il a déjà son jingle aussi.
4: Ça va vite,
1: ça va Antoine Salva. On est un peu en mode Coupe du Monde. Une semaine, il reste 7 jours avant la Coupe du Monde et on est, comment dire, on est tous chauds. Antoine, du coup, avant qu'il y ait des matchs de foot, on va pouvoir se mettre à danser.
4: Effectivement, bon, sachez que la compétition, on attend encore et musicalement, on est déjà en plein dedans. Hein. La FIFA a dégainé très tôt avec une playlist officielle. Alors fini, l'hymne unique de la compétition place désormais un album entier. Et en tête de gondole, Shakira. Après Waka Waka en 2010 et La La La en 2014, la Colombienne fan des onomatopées a sorti Dai Dai, donc avec le Nigérian Burna Boy.
1: Oui, mais il y a match, hein.
4: Il y a match.
1: Il y a match,
4: effectivement. Ouais, génération. Vous en pensez quoi?
1: Moi, j'adore, mais j'aime beaucoup la suite.
4: Ouais, oui, après, donc on a d'autres morceaux officiels, hein. Lighter de Johnny Jolly Roll et Karine Leon. Echo signé Daddy Yankee et Shensi, ou encore Goals.
1: Là, il y a Shakira pour papa et les Blackpink pour ses filles. C'est votre préféré?
10: Moi j'aime bien aussi.
4: Alors le trio Lisa, Anita, Rema se produira lors de la cérémonie d'ouverture.
2: Alors ça, c'est les sons mainstream, on va dire, commandés par la FIFA. Mais il y a d'autres productions qui font le buzz.
4: Et Virginie, ce sont peut-être les plus populaires. Alors le phénomène surprise nous vient de Bosnie.
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4: Ah, ouais, eh oui, là, on change de catégorie.
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0: On est complètement, c'est Goran Bregovic derrière.
1: USA du groupe Dubioza Collectif est un carton, un clip tourné pour 3 francs 6 sous et des millions de vues. Et pourtant, il date de 2011. C'est lors de la qualification de la Bosnie-Herzégovine en mars dernier que le titre a connu une seconde jeunesse. Quand en arrivant en salle de presse, les joueurs ont entonné le refrain « I'm from Bosnia, take me to America ».
2: Les hymnes officiels, les productions originales, on est en 2026. Antoine, il nous manque l'intelligence artificielle.
1: Et il faut vivre avec son temps, Mathieu, hein, ou pas, hein, quoi qu'il en soit, ils sont nombreux à avoir généré des morceaux publiés ensuite sur les réseaux. On commence avec le pays où le foot est roi et dont le maillot comporte 5 étoiles, vous l'avez?
3: Je dirais peut-être le Brésil.
1: Ah oui, bravo. Et ce morceau concocté par Guilherme Maya, M4IA. Alors, s'il se défend d'avoir tout produit via l'IA en s'en servant tel un assistant, Maya ne dément pas s'être inspiré d'un autre titre égrenant également les noms de joueurs présents au mondial. Celui-ci, également produit via intelligence artificielle, concerne nos Bleus cette fois-ci et il est signé Cristallo. Imbattable, on l'espère. Hein.
2: Ça, c'est de l'IA aussi ?
1: C'est l'IA, effectivement. Okay. Imbattable, on l'espère, pour la dernière compétition de Didier Deschamps. Alors, à ce propos, connaissez-vous le surnom du sélectionneur de l'équipe de France ?
3: Oui, moi, je l'ai entendu.
2: Non, enfin, je l'ai pas, j'ai peur de...
1: Alors, il est signé Aimé Jacquet, le sélectionneur champion du monde 98. Ah ouais ? Un surnom évoqué lors d'un entretien récent dans lequel on apprend que Jacquet a transmis ses encouragements à son ancien capitaine en faisant référence à sa petite taille, 1m74...
3: Il est haut comme...
1: Voilà. Eh oui, haut comme trois pommes.
2: Pas, mais c'est incroyable qu'on arrive encore à en apprendre, quoi. Sur des gens, pardon.
1: On avait le Robert Muscleton jeu, et bien maintenant, on a le trois pommes. Bon, allez, je vous laisse avec l'extrait de l'hymne des Bleus, en principe sans intelligence artificielle. Trophée qu'on espère soulever le 19 juillet prochain de Matt Pokora et du groupe L2B. Il sera disponible dès demain.
2: Est-ce que alors, ça dépend du... En fait, vous savez, ça dépend toujours de si on sort en poule ou si on va en huitième, en quart.
1: On s'en vient de Johnny Hallyday en 2002.
2: Vous apportez la poisse, on n'en parle pas, c'est interdit. Mais, on avait dit au mois de juin, on ne parle pas.
3: Moi, c'est ce que je disais hors antenne, je ne peux plus entendre le Waka Waka de Shakira parce que c'est Nice
2: Now. Bien sûr.
1: Bon, alors, oui, il y a l'hymne de la coupe et l'hymne des Bleus, c'est différent.
2: Moi, je vais vous faire plaisir. Là, on peut y aller, non? Dream 2018,
1: c'est bon.
2: On sait qu'on y va, on sait qu'on la ramène. J'adore les musiques. Vous vous rappelez, il y avait aussi Omar et Fred qui avait fait un truc bleu, blanc, rouge.
3: Très drôle
1: à l'époque.
3: Avec
1: François Le Français.
3: Oui, c'est ça.
2: Chronique du Mondial à retrouver en podcast. C'est durant toute la Coupe du Monde, le journal de la Coupe du Monde tous les matins. Il est
3: 5h47, effectivement. On joue ce matin, non?
2: Eh oui, le mot caché.
3: Bah, le mot caché, on l'a prononcé qu'une fois.
2: On va le redire,
3: Mais on va le dire quand même. Si vous l'avez, vous envoyez mot par texto MOT au 732-16.
2: Et si vous gagnez, vous aurez le cadre photo connecté d'Agfa Photo qui affiche instantanément les photos, les vidéos et les messages où que vous soyez dans le monde. Mot au 732-16. Mais vous l'avez tous, je vous ai tous vu lever les yeux. Il suffit de quelques notes pour reconnaître ce tube de 38 ans. David et Jonathan ont bien grandi depuis leur carte postale de 1988. Bon, c'est bien un retour qu'ils annoncent déjà. Ce sont leurs retrouvailles qu'on lit dans Le Parisien aujourd'hui en France. C'est leur première tournée qu'ils annoncent cette semaine. Ils ne se sont pas vus, on apprend, pendant une trentaine d'années. Est-ce que tu viens pour les vacances? David explique avoir longtemps souffert de l'étiquette de vedette adolescente laissée par leur succès. Ils estiment que ça leur a fermé des portes. Ouais, il n'y a pas beaucoup de variété, hein, ça revient sans arrêt. Même si David a écrit et composé ces dernières décennies pour Céline Dion, pour Lara Fabian, je l'ai appris. Jonathan, lui, s'est lancé dans la photo avec succès. Et donc, à 56 et 58 ans, on reverra David et Jonathan chanter ensemble en tournée en 2027.
3: Mais alors, parce que moi je suis la seule ici où j'étais née. Hein,
2: j'avais 4 ans.
3: Il y avait aussi un autre titre, Bella Vita.
2: Ah, c'est vrai?
3: Ouais, en italien.
2: Il y avait une phase B de David et Jonathan?
3: Non, c'était le premier titre. Ouais, ouais.
2: Avant,
3: est-ce
2: incroyable.
3: Que
2: alors là, franchement, appelez RMC Gold, coupez tout. J'ai une nouvelle recrue pour vous, les gars. Il est 5h48 sur RMC, RMC Story. David et Jonathan, on verra 2027. En attendant, les principaux titres de l'actu avec Virginie.
3: Le suspect dans la disparition de Liana dans le Gers visé par une nouvelle plainte pour viol sur mineur hier. Elle s'ajoute aux trois autres affaires antérieures. Le gouvernement annonce l'ouverture d'une enquête administrative sur de possibles dysfonctionnements de la justice. Au Moyen-Orient, Israël et le Liban annoncent un cessez-le-feu dans une déclaration commune cette nuit. Une trêve conditionnée à l'arrêt des tirs du Hezbollah. Puis Patrick Bruel abandonne sa tournée au Canada. Le chanteur accusé de violence sexuelle renonce à ses trois concerts prévus à Montréal. Il avait déjà annulé ses dates à Québec. Hier soir, des militantes féministes ont manifesté devant le théâtre Édouard VII à Paris où joue Patrick Bruel.
1: Il est 5h49.
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1: Bonjour Jérôme Lambert.
5: Bonjour.
1: Vous êtes expert en prévention de la fraude et responsable France de Fidzai, une plateforme IA spécialisée dans la détection de fraude bancaire. Oui, l'IA ne fait pas que des chansons pourries pour la Coupe du Monde. Il y a quand même un peu mieux. Alors, depuis le mois de mai, la Banque de France a mis en place un fichier national des IBAN suspects, des numéros IBAN suspects pour bloquer les virements frauduleux.
3: Alors, très concrètement, qu'est-ce que ça change pour nous ?
5: Ah, bah ça change qu'on va être un petit peu plus en sécurité. Donc déjà les IBAN c'est quoi ? C'est, vous savez, c'est ce long numéro là de 27 caractères
3: qui commence par FR.
5: Et qui commence par FR exactement et qui permet d'identifier de façon unique un compte bancaire. Et donc en fait ce fichier qui a été mis en place par la Banque de France, à l'initiative de la Banque de France et du ministère de l'économie, va partager ou agréger l'ensemble des comptes qui sont considérés comme un peu suspects. Donc dès lors qu'une banque voit qu'un compte est un peu suspect, parce qu'éventuellement il y a de l'argent qui transite sur ce compte, qui est souvent de l'argent mal acquis parce qu'il fait l'objet d'une fraude, eh bien mettons cette intelligence en commun, mettons ce numéro de compte dans ce fichier, afin de pouvoir identifier la prochaine fois, éventuellement s'il y a une transaction à destination de ce compte, eh bien, peut-être la bloquer, peut-être la ralentir, ou peut-être appeler le client pour être sûr, faire quelque chose. Exactement.
1: Ouais. Alors, le virement bancaire est devenu l'an dernier, en 2025, le plus ciblé par les arnaqueurs en tout genre. Comment est-ce qu'ils s'y prennent, les escrocs ?
5: Ah, bah on l'a tous un peu vécu. Je pense que vous, moi, nos amis, notre famille, on a tous à un moment ou à un autre reçu un SMS nous invitant à, par exemple, replanifier une livraison pour un colis avec,
1: un moment
5: avec
1: ou un
5: le
1: autre,
5: nom.
1: Vous voulez dire, toutes les deux heures.
5: Toutes les deux heures, voilà, infernal. Plusieurs fois par jour.
3: Des fois même de la banque aussi.
5: Des fois même de la banque. Donc là, on est dans une autre typologie de fraude. C'est la fraude qu'on appelle la fraude au faux conseiller, mm-hmm. où il y a quelqu'un plutôt malveillant, avec une apparence bienveillante, qui nous appelle en nous disant de mettre nos sous à l'abri en faisant un virement rapidement parce que notre compte a été mis en danger, par exemple. Donc tout ça, c'est une ingénierie sociale, si vous voulez, qui est mise en place pour les fraudeurs pour essayer de nous faire agir. Nous, parce qu'au bout du compte, c'est nous qui faisons le virement, c'est nous qui allons sur notre application bancaire pour envoyer de l'argent à une personne qui nous invite à envoyer de l'argent pour mettre notre compte à l'abri. Donc quelque part, un virement va toujours être le résultat d'une fraude dans laquelle on est amené par le fraudeur finalement.
1: Bon, c'est toujours une bonne chose peut-être de rappeler les réflexes essentiels. Qu'est-ce qu'on doit faire, ne pas faire.
3: Il n'y a pas toujours à l'esprit au moment où il faudrait.
5: Exactement.
3: Donc, qu'est-ce qu'on fait?
5: Exactement. Alors, je pense que tout le monde.
1: Pardonnez-moi, quand il y a un truc qui vous dit, il vous reste 10 minutes pour acheter, il vous reste. C'est là qu'on réfléchit un peu moins parfois.
5: Mais voilà, bon. Parce qu'il y a un concert qui arrive, il y a plus de place, il faut vite faire un virement pour avoir une place, etc. Et donc d'ailleurs, c'est ce sur quoi s'appuient les fraudeurs. C'est le stress ou la situation un peu de panique qui peut être engendrée par la situation et qui va nous conduire à faire une mauvaise action finalement. Donc qu'est-ce qu'il faut faire ? Il faut toujours être vigilant évidemment, mais les banques font beaucoup d'efforts pour former, pour informer les utilisateurs. Les banques mettent aussi en place des systèmes. Nous on le voit pas quand on est un utilisateur, mais avant de faire un virement, les banques analysent qui est la personne qui est en train d'interagir avec l'application. Est-ce que cette personne c'est la bonne personne ? Non seulement il y a la reconnaissance faciale évidemment, mais il y a aussi l'analyse comportementale de l'utilisateur dans l'application. La façon dont moi je tape, c'est pas la même façon dont vous tapez. Donc on va savoir à un moment si je suis dans une situation de stress, en train de faire un virement par exemple.
1: Oui, bien sûr.
5: Donc tout ça, c'est des agents silencieux un petit peu, ou des signaux faibles que les banques utilisent pour ensuite éventuellement stopper les transactions. D'accord ?
3: Alors est-ce que l'IA peut anticiper la fraude avant même qu'elle se produise ?
1: Wow.
3: Oui, voilà.
5: C'est l'enjeu, exactement. C'est l'enjeu parce que là, on est, comme je disais tout à l'heure, on est dans l'identification de signaux faibles. Donc, l'intelligence artificielle, elle va nous aider à analyser énormément de données, parce que là, on parle de centaines de millions ou de milliards de transactions. Donc, nous, on monitore plus de 9000 milliards de dollars de transactions tous les jours. Donc, on en voit des choses passer. Et l'intelligence artificielle, elle nous aide à justement extraire de l'intelligence de ces transactions qu'on voit passer pour déclencher des alertes. Après, les fraudeurs utilisent aussi de l'intelligence artificielle. Et donc, en fait, on est dans cette course permanente parce que nous, on reçoit, comme vous avez dit tout à l'heure, deux fois par jour, plein de fois par jour, des nouvelles sollicitations. Et ces sollicitations, elles sont utilisées par les fraudeurs et elles sont mises en place par les fraudeurs, mais c'est démultiplié parce qu'ils utilisent l'intelligence artificielle. Donc, on est dans cette bataille rapide. C'est une course. Ouais, tu utilises l'IA, j'utilise l'IA pour détecter.
0: Merci beaucoup, Jérôme Lambert, expert en prévention de la fraude et responsable France de Fidzai, plateforme IA spécialisée dans la détection de la fraude bancaire. D'un mot, je vous rappelle qu'il ne faut quand même pas hésiter à faire les sycophantes et à dénoncer cybermalveillance.gouv.fr, à signaler à votre banque quand vous avez un doute. C'est quand même important aussi. Il est 5h54.
3: Et tout de suite, c'est le meilleur de l'historien d'Apolline Matin, Arthur Chevalier.
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7: Le Parlement a définitivement adopté une loi qui reconnaît la responsabilité de l'État dans un scandale sanitaire lié à un pesticide, le chlordécone.
8: Et il était temps, hein. Ce pesticide a fait des ravages dans les Antilles françaises. Jusqu'en 1993, on l'utilisait dans la culture de la banane. Selon l'Agence nationale de sécurité sanitaire, en 2018, plus de 90% de la population adulte en Guadeloupe et en Martinique avait du chlordécone dans le sang. Donc oui, ce matin, on peut parler d'un scandale d'État.
7: Un scandale qui a commencé aux États-Unis.
8: Oui, c'est là-bas que dans les années 50, on découvre la molécule du chlordécone. À partir de 1958, elle est fabriquée et commercialisée sous la forme d'un pesticide agricole. L'usine se trouvait dans la ville de Hopewell, dans l'État de Virginie. Sauf que, à partir de 1975, des ouvriers de cette usine présentent des symptômes très graves, hein, des problèmes aux testicules, des troubles neurologiques, des mains qui tremblent, des problèmes de peau. Il y a aussi une forte suspicion sur l'aspect cancérigène du produit. Des signaux très alarmants qui poussent donc les autorités américaines à interdire définitivement la production de ce produit en 1976.
7: Et au contraire, en France, on l'autorise.
8: Et oui, ça c'est le plus scandaleux de cette affaire. Pendant qu'on l'interdit aux États-Unis, on l'utilise allègrement dans les plantations de bananes aux Antilles françaises. Ce pesticide éliminait les charançons, hein, vous savez, ces insectes qui dévorent les arbres. À la fin des années 70, deux rapports alertent les autorités. D'après eux, le chlordécone serait toxique, il polluerait les sols et surtout présenterait des risques cancérigènes évidents. Mais ça ne suffit toujours pas pour une interdiction. Clairement, on a fait le choix de l'argent plutôt que celui de la santé.
7: Il faut attendre 1990 pour que l'État français interdise le chlordécone.
8: Oui, mais l'histoire ne s'arrête pas à cette interdiction, puisque même s'il est très toxique, ce pesticide était très efficace. Donc, des grosses entreprises de planteurs vont demander des dérogations pour l'utiliser, ce chlordécone. Ces dérogations, Apolline, tenez-vous bien, c'est le ministre de l'Agriculture en personne qui va les donner. Résultat, ce produit sera utilisé dans les Antilles jusqu'en 1993, alors qu'il était interdit aux États-Unis depuis 1976.
7: Le bilan sanitaire est désastreux.
8: Et c'est le moins qu'on puisse dire. D'après des chercheurs, le chlordécone serait à l'origine du nombre anormalement élevé de cancers de la prostate en Guadeloupe. Il y en a 3 à 4 fois plus là-bas qu'en métropole. En 2007, un cancérologue, le professeur Belpomme, a dénoncé, je cite, une affaire plus grave que celle du sang contaminé. Et il faut attendre la visite d'Emmanuel Macron aux Antilles en 2018 pour que l'État commence seulement à reconnaître ses torts. Le président avait alors parlé d'un scandale environnemental. Le vote de la loi à l'Assemblée hier est donc une grosse étape qui pourrait seulement mener à l'indemnisation des victimes.
7: Merci Arthur Chevalier, l'historien d'Apolline Matin.
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2: À 5h59, Géraldine Demory, vous vous souvenez de l'été ?
15: C'était il n'y a pas si longtemps, la semaine dernière. Bah là, bienvenue en automne, ça y est, on change complètement de saison, avec un temps qui va être très perturbé, du gris, de la pluie, des pluies qui seront parfois soutenues, notamment cet après-midi entre les Pyrénées, le Massif central, le Lyonnais jusqu'au Jura. On pourra avoir l'équivalent de 2 semaines de pluie sur la journée. La Côte d'Azur sera également touchée ce soir. On va le resservir un jour. En tout cas, les températures, elles sont douces ce matin, mais en nette baisse cet après-midi, on sera 3 à 7 degrés, souvent sous les normales, avec 16 à Lyon, 18 à Lille, 19 à Bordeaux, 20 à Paris, 28 quand même pour Marseille et Perpignan.
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3: Bonjour, bonne matinée à tous. Si vous nous rejoignez sur RMC, RMC Story, il est 6h.
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3: Le journal est présenté par Victor Fourchet. Bonjour Victor.
16: Bonjour Virginie, bonjour Mathieu et bonjour à tous.
3: Les procédures s'accumulent contre le suspect de l'enlèvement de Liana.
16: En plus de la disparition de la jeune fille dans le Gers, 3 autres l'avaient visé. Une 4e plainte pour viol sur mineur a été déposée hier. Israël et le Liban se mettent d'accord pour mettre en œuvre une trêve sous condition. On vous les détaille dans un instant. Et puis, quoi qu'en finale de NBA pour Victor Wembanyama, ses San Antonio Spurs ont perdu le premier match contre les New York Knicks.
2: De nouvelles accusations contre Jérôme B.
16: Le suspect numéro 1 de l'enlèvement de la jeune Liana, toujours introuvable dans le Gers. Et hier, la procureure a égrené d'autres dossiers. 4 procédures lancées pour viol ou agression sexuelle, à chaque fois sur des mineurs. Dernière en date, cette plainte. Déposée hier, la victime, c'est une enfant de 11 ans. Nos confrères de BFM TV ont pu rencontrer son père, Cassandre Brault.
17: Nicolas se rappellera toute sa vie de cette lettre, un courrier de l'éducatrice de sa fille placée en foyer.
18: Il me dit qu'il s'est passé des gestes mal passés au niveau de ma fille au réveil, des caresses au niveau des fesses, des parties du corps.
17: Et même un viol au domicile de Jérôme B lors d'une soirée pyjama avec sa fille. Les deux enfants étaient dans la même école. Incompréhensible pour le papa qui tente, pendant une visite, de faire parler sa fille.
18: Elle ne savait pas que c'était pas normal. Et parler à son papa de ça... Je pense qu'elle veut pas m'en parler. Elle se renferme. Elle se croquevillée sur elle-même.
17: Si la petite fille pose difficilement des mots sur ce qu'elle a subi, son père reconnaît que son comportement a changé depuis.
18: Moi, ça me rend fou. Elle met des pantalons, ses t-shirts dans le pantalon. C'est comme ça maintenant. Elle fait attention de bien se tenir. À chaque fois que moi, je l'ai en visite, elle a une veste. Ça a brisé... l'intimité de ma fille.
17: Nicolas, lui, ne décolère pas. Il espère que cette nouvelle plainte va permettre d'aider à retrouver la petite Liana.
16: Et notez qu'hier, le ministre de l'Intérieur a dit lancer une enquête administrative sur d'éventuels dysfonctionnements, dit-il, concernant les antécédents du suspect.
2: D'éventuels dysfonctionnements qui vous ont interpellé hier. Vous avez réagi nombreux, nombreuses, 32-16, au 32-16, choqués. Ce matin, on va accueillir la psychiatre Hélène Romano à 6h40. C'est une spécialiste du traumatisme de l'enfant. Comment on fait pour en parler à nos gamins aujourd'hui, qu'ils aient 2 ans, 5 ans, 10 ans, 15 ans? Comment est-ce qu'on fait? Vous avez peut-être, vous,
0: commencé à l'évoquer à la maison, ce genre de choses. Et je vous pose une question. Est-ce que vous n'avez pas été glacé en apprenant qu'il y avait un contexte soirée pyjama dans cette affaire-là? Je pense que ça concerne beaucoup de familles, beaucoup de parents. Vous témoignez au 32-16.
16: Il est 6h03 sur RMC. Un nouvel espoir de paix entre le Liban et Israël. Au moins, espoir de trêve. Les deux pays sont censés en respecter une depuis mi-avril. Dans les faits, il y a encore eu des frappes de chaque côté hier. Mais Amélie Courté, il y a aussi eu hier cette déclaration commune après des pourparlers à Washington. Elle évoque la mise en œuvre d'un cessez-le-feu.
19: Un cessez-le-feu conditionné d'abord à l'arrêt complet des tirs du Hezbollah et au retrait de tous leurs combattants du secteur au sud de la rivière Litani, près de la frontière israélienne. Sous l'égide des États-Unis, le Liban et Israël se sont également accordés pour créer des zones pilotes dans lesquelles l'armée libanaise exercerait un contrôle exclusif du territoire. Toutes ces mesures doivent permettre à terme d'avancer vers un accord global de paix et de sécurité, indique encore leur déclaration commune. Les deux pays ont notamment convenu de participer à une nouvelle session de pourparlers la semaine du 22 juin. Plus tôt dans la soirée, le président des États-Unis, Donald Trump, insistait pour dissocier les discussions de paix sur le Liban et celles sur l'Iran, alors que Téhéran affirme qu'il s'agit d'un seul et même sujet.
16: Et entre l'Iran et les États-Unis, justement, les négociations se passent très bien, disait aussi Donald Trump. Elles pourraient aboutir ce week-end. Ce n'est pas ce qu'indique Téhéran, pour qui il n'y a, je cite, aucun progrès tangible. L'Union européenne ouvre la porte de l'adhésion à l'Ukraine et à la Moldavie. Feu vert à l'ouverture de négociations d'une première phase, première étape qui vise à vérifier qu'un pays remplit les critères économiques et de bon fonctionnement démocratique pour entrer dans l'UE.
3: La France va s'équiper de deux nouveaux Canadairs.
16: Signature de la commande prévue aujourd'hui à l'occasion du début de la campagne de lutte contre les feux de forêt. Deux, ça peut paraître peu, ça porterait à 16 le nombre d'appareils disponibles dans quelques années, nombre qu'Emmanuel Macron comptait atteindre à la fin de son mandat, Lucas Laubert.
20: Oui, actuellement, la France dispose de 12 Canadairs. Deux supplémentaires ont déjà été commandés en 2024 et les deux derniers commandés aujourd'hui porteront le total à 16 d'ici 2033. De quoi donner un coup de jeune à une flotte dans un état critique. La moyenne d'âge des Canadairs est aujourd'hui de 30 ans, avec des opérations de maintenance les bloquant régulièrement au sol. Un réel problème, s'inquiète le lieutenant-colonel Éric Brocardi, porte-parole de la Fédération nationale des sapeurs-pompiers de France.
21: Le Paris-Centre du feu de forêt, il s'est déplacé vers le nord de la France, qui demain, nous avons un deuxième feu en simultané, qu'on fasse déployer des moyens aériens pour superviser l'ensemble du territoire national. La simple faute que nous avons ne suffit pas.
20: Le pompier regrette simplement que les nouveaux avions soient canadiens, alors que l'entreprise française Inaero, par exemple, prévoit la mise en service de son premier avion bombardier d'eau la même année que la livraison des Canadair.
16: Et notez que la garde à vue de 3 agents de l'ONF, l'Office National des Forêts, doit prendre fin ce matin, soupçonnés tous 3 d'être à l'origine de l'incendie de l'Aude. L'été dernier, à cause d'un jet de mégot, le feu avait brûlé 11 000 hectares et provoqué la mort d'une femme. On en vient à ce chiffre. Près d'un tiers des Français ne prend pas la totalité de ses congés payés. Résultat d'une étude Verian pour Airbnb publiée hier. Alors, quitte à ne pas les poser, pourquoi ne pas les monétiser plutôt que de les perdre? C'est possible par endroit, mais pas partout. Un député LR propose une loi pour le généraliser. Les syndicats bondissent, les salariés hésitent, Victor Girard.
22: Claire et Alice sont salariées et ont déjà la possibilité de monétiser les congés qu'elles ne prennent pas dans leur entreprise. Pour elles, l'avantage est évident.
23: Ça me fait un petit peu de beurre dans les épinards.
24: On m'a payé 2 semaines, j'ai reçu 1000 euros de congés payés.
23: Ça, c'est non négligeable.
24: Dans la France de maintenant, c'est beaucoup. Hein. C'est 1000 euros à mettre en plus dans les loisirs ou dans les courses.
22: Mais pour d'autres travailleurs rencontrés à la sortie de leur bureau, hors de question de toucher à leur congé.
25: J'ai 3 enfants, c'est nécessaire de tous les prendre pour pouvoir les garder pendant les vacances.
26: On fait beaucoup d'heures, on préfère se reposer que prendre l'argent.
27: On travaille pas avant les vacances.
22: Dans une proposition de loi, un député propose que l'ensemble des salariés puissent monétiser leurs congés payés non pris sur la base du volontariat. L'idée fait bondir la CGT.
28: C'est proprement scandaleux.
22: Gérard Rey, secrétaire confédéral.
28: C'est une remise en cause claire et nette des congés payés, une attaque en règle contre la réduction du temps de travail, qui est le sens historique du progrès. Et le choix du salarié dans une entreprise, il n'existe pas.
22: Pour donner du pouvoir d'achat aux salariés et leur laisser la possibilité de partir en vacances, le syndicat appelle plutôt à augmenter les salaires.
0: Vous allez réagir au 32-16 ce matin, comme vous le faites nombreux depuis 5 heures. On sera avec Éric Pogé, le député qui fait cette proposition à 7h10 chez Apolline. En fait, est-ce que vous êtes prêt à vendre vos congés? C'est un peu ça qui vous est proposé avec des avantages fiscaux, etc. Mais quitte à ne pas prendre ses vacances, est-ce qu'il faut les monétiser? Vous le faites peut-être déjà. On vous attend au 32-16 ce matin.
16: Le sport est donc le mauvais départ des San Antonio Spurs de Victor Wembanyama pour les premières finales NBA du Français contre les New York Knicks. Score final de ce match 1, 105-95. Je vous rappelle que le premier à remporter 4 matchs est champion. Ce premier acte, vous l'avez suivi pour RMC, Alex Biggerstaff. Victoire Knicks. Défaite pour Wemby, San Antonio s'est effondré à domicile.
1: Oui, malgré un match maîtrisé en grande partie et une avance de 7 points à la mi-temps, les Spurs ont craqué dans la dernière ligne droite en laissant les Knicks prendre le contrôle de la rencontre dans le dernier carton. Si Victor Wembanyama termine la partie avec 26 points et 12 rebonds, l'adresse au tir du Français, à l'image de son équipe, n'a pas été au rendez-vous. Pour ses premiers pas en finale NBA, Wemby est tombé sur une défense redoutable. Le Français épuisé a même perdu 6 ballons, dont un crucial. Dans la dernière minute de jeu, en face, la star américaine des Knicks, Jalen Brunson, n'a pas failli inscrivant des paniers décisifs dans les dernières minutes pour terminer avec 30 points au compteur. Les Spurs devront rebondir très vite. Le match 2 se jouera dans moins de 48 heures, une nouvelle fois à San Antonio dans la nuit de vendredi à samedi. Il faudra impérativement l'emporter pour ne pas s'envoler à New York pour la suite de la série, dans une position très inconfortable, alors que les Knicks sont désormais sur une série de 12 victoires consécutives dans ces playoffs et viennent donc de récupérer l'avantage du terrain.
0: Merci Alex Biggerstaff d'avoir suivi ça toute la nuit. Pour nous, Michel nous a écrit, les Knicks viennent de prendre l'avantage du parquet en gagnant le premier match des finales. Pour le commun des joueurs NBA, c'est un bon match pour Victor, mais je dirais un match moyen vu qu'il ne fait jamais deux matchs moyens d'affilée. Il est confiant pour le second match. Voilà ce que dit Michel sur le WhatsApp RMC au 06 12 424 424.
16: Et ben on va recruter Michel et puis on rentre dans notre Coupe du Monde de foot. Premier des matchs de préparation des Bleus, France-Côte d'Ivoire, 21h10. Ce sera là aussi à suivre sur RMC.
0: Franchement, je vois... À quel moment on débranche RMC dans les...
16: Jamais.
0: 12 semaines qui viennent. Il y a Roland, là, c'est un Roland d'anthologie, Virginie.
3: Bah oui,
0: il y a la Coupe du Monde dans une semaine, il y a les finales NBA, on est partout.
1: Le Tour de France aussi, bien.
0: Ah bah oui, ça arrive aussi.
3: Avec Paul Sexas.
0: Oui, avec Paul Sexas, bien sûr. Le collègue.
3: Merci
0: Alex. Merci beaucoup Victor. C'était le journal sur RMC. Beaucoup de réactions ce matin. Je pense simplement au fait qu'on a aussi donné les chiffres de la consommation de carburant qui sont en baisse et qu'on avait un témoignage ce matin de Eric qui nous dit, moi je suis passé de 6 à 5 000 km par mois, alors qu'il a une carte carburant et que c'est payé par l'employeur, mais il dit qu'il fait un effort tout simplement au vu des prix. Autre sujet ce matin, c'était la solution conso de Géraldine.
3: Ouais,
0: et les 4 garagistes sur 10 qui sont pas tout à fait honnêtes, dit la répression des fraudes.
3: Eh ben, on va leur donner un droit de réponse quand même à ces garagistes en accueillant Christophe au 32-16. Bonjour Christophe.
5: Bonjour.
3: Alors vous êtes garagiste à Manosque dans les Alpes de Haute-Provence et donc la parole est à l'accusé.
5: Alors donc je réponds un peu à Mohamed qui a envoyé en disant qu'une valise Diag ça coûte pas cher et que ça coûte 80€ en général chez les garagistes. Mm-hmm. Donc il faut que je dise à ce monsieur que je réponde parce que je suis de l'autre côté de la barrière. Que nous, on a 3 Jags, donc un Jag qui va être plus performant sur les Allemandes, l'autre plus performant sur les hybrides et l'autre Jag plus performant sur les Européennes, sur les Françaises. Que qu'une valise Jag, ben, c'est entre 1500 et 4000€ pour avoir des bonnes performances. Qu'une valise Jag, ben, il y a des abonnements et des mises à jour qu'il faut payer tous les mois. Donc, et que l'opérateur que je mets dessus sur la valise Jag, eh ben, il a suivi des formations. Que je paye, que je charge en charge patronale.
0: Ça, c'est l'explication du prix, Christophe.
5: Oui,
0: l'explication du prix, mais évidemment, Mohamed, ça lui coûte moins cher de faire ça tout seul en achetant des trucs sur Internet. Mais Christophe, c'est pas que Mohamed. Vous avez quand même entendu Géraldine qui nous expliquait que sur 1600 établissements testés, 40% présentaient au moins une anomalie. Je vous accuse pas, vous, Christophe, mais il y a un sujet quand même.
5: Dans la tête des clients, c'est tout le monde.
0: Ben oui, ben la moitié, c'est beaucoup de gens quand même, Christophe.
5: Oui, mais c'est pas honnête. Il faut savoir aussi une chose, c'est que le code qui donne le code, l'information que donne la valise Diag n'est pas forcément la panne. Il faut aller chercher la panne exactement. La valise Diag, elle va aller à l'essentiel, mais il y a tout un amont de problèmes qui peut être que c'est pas forcément ce que donne le Diag. Et il faut savoir une chose aussi. C'est que la filière du recrutement, il n'y a plus de mécanos. Depuis que le gouvernement a dit qu'en 2034, il n'y a plus de permis, Donc la filière de l'automobile s'est écroulée. Donc on trouve plus de mécanos compétents aussi, et on est obligé de faire
0: confiance. Alors ça, vous avez... alors Christophe, on aura l'occasion d'en reparler. C'est presque un autre sujet, mais le métier de garagiste, tous les métiers autour de l'automobile. Je parle pas que des constructeurs, évidemment. Ça va être un vrai sujet à l'avenir, parce qu'il y a infiniment moins de pièces et moins de main d'œuvre et moins de frais sur un moteur électrique. Et ça, c'est un vrai sujet pour les garagistes de demain. Merci Christophe d'avoir composé le 32-16, d'avoir répondu à Mohamed. Encore une fois, c'est pas vous qu'on va accuser, mais quand même. 4 garagistes sur 10, et c'est la répression des fraudes. C'est Bercy, c'est pas un petit truc dans un coin. C'est quand même inquiétant, et je suis sûr que d'autres vont témoigner au 32-16 ce matin. Il est 6h13.
3: Et dans un instant, c'est le choix de la rédaction en mode Coupe du Monde 2026 en direct des États-Unis. Dans une semaine, J-7 avant le match d'ouverture. Bonjour Martin Bourdin.
7: Bonjour Virginie, bonjour Mathieu, bonjour à tous.
3: Vous êtes à Dilly au Texas, à 1 heure de San Antonio au sud. Comment l'Amérique de Trump se prépare à accueillir cet événement mondial? Ce matin, on va parler de l'ICE, la police de l'immigration, qui défraie la chronique depuis plusieurs mois déjà.
7: Et cette police de l'immigration, elle est censée sécuriser la Coupe du Monde, ce qui ne sécurise pas du tout. En revanche, certaines communautés, notamment ici au Texas.
3: A tout de suite Martin, en direct des États-Unis sur RMC et RMC Story.
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0: Il est 6h18 sur RMC et RMC Story.
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3: J-7 Dans une semaine, c'est le grand jour, le début officiel de la Coupe du Monde de football. Mais vous le savez, sur RMC, ça a déjà commencé. On vous raconte depuis lundi comment l'Amérique de Donald Trump se prépare à cet événement mondial. Bonjour Martin Bourdin.
7: Bonjour Virginie, bonjour Mathieu, bonjour à tous.
0: Martin qui traverse les États-Unis, on vous retrouve ce matin donc au plein cœur du Texas, au sud de San Antonio, la petite ville de Dilley, là où sont enfermés, Martin, des dizaines de personnes arrêtées ces derniers mois par l'ICE, la fameuse police de l'immigration.
7: Et notamment des enfants, des adolescents soupçonnés d'être en situation irrégulière ici aux États-Unis et donc enfermés dans ce qu'on appelle officiellement le centre résidentiel pour les familles du sud Texas. Dans les faits, c'est un centre de détention, notamment pour les enfants arrêtés par cette police de l'immigration. Une centaine de personnes seraient actuellement détenues ici à Dilley. Deux garçons de 5 ans y ont notamment été retenus ces derniers mois. J'ai essayé de m'en approcher, moi, cet après-midi, de cet ensemble de bâtiments blancs. Voir à quoi ça ressemble pour vous le décrire. Accès refusé, j'ai dû retourner le long de la route à 300 mètres de l'entrée, derrière des barbelés, où des policiers m'ont rapidement retrouvé pour me demander ce que je faisais là. Tout s'est bien passé, je vous rassure, mais ça montre bien que tout ce qui touche à cette police de l'immigration est très sensible ici aux États-Unis.
3: Et l'ombre de cette police de l'immigration va peser sur la Coupe du Monde.
7: Oui, parce que des agents de cette police fédérale sont mobilisés pendant la Coupe du Monde pour en assurer la sécurité autour des stades, autour des fan zones notamment. Alors ce ne sera pas pour faire des contrôles d'identité, c'est ce que promettent les autorités, mais ça ne suffit pas pour rassurer vraiment les minorités ici, notamment la communauté haïtienne régulièrement ciblée par cette police de l'immigration. Pas question par exemple pour Jean-Pierre de prendre des risques les jours de match d'Haïti pendant ce mondial.
2: Je vais regarder les matchs à l'intérieur chez moi. J'ai peur de ICE. Ils peuvent venir te chercher chez toi.
7: Il y a souvent des arrestations ici.
2: Eh oui.
7: Alors, dans le quartier, même ceux qui ont des papiers américains, qui sont donc légalement aux États-Unis comme Patricia, même ceux-là craignent d'être arrêtés et envoyés dans l'un des 220 centres du pays.
15: Bien sûr, je suis toujours en train de regarder par-dessus l'épaule. On garde les yeux bien ouverts, on ne sait jamais. Une de mes amies a retiré ses enfants de l'école pour leur faire cours à la maison parce qu'il y avait eu un raid de ICE dans l'école. Beaucoup de gens ne veulent plus sortir à cause de ICE. Ils peuvent s'en prendre à tout le monde. Si on va à la fan zone, on va peut-être se faire arrêter.
0: Mais pourtant, Martin, on n'en parle plus tellement, enfin pas autant que ces derniers mois, de cette police de l'immigration.
7: Exactement, en France on n'en parle plus, aux États-Unis plus beaucoup non plus. Elle avait fait la une des journaux, là, cette ICE, en janvier, quand des agents de cette police de l'immigration avaient tué deux militants dans la ville de Minneapolis. Depuis, l'ICE fait profil bas, mais les arrestations se poursuivent. Au 1er avril, 60 000 personnes soupçonnées d'être en situation irrégulière étaient retenues dans un centre de détention aux États-Unis. Une arrestation sur quatre a lieu ici, au Texas. Depuis la semaine dernière, des dizaines de personnes se mobilisent devant un centre de détention dans le New Jersey. C'est pas très loin de là où aura lieu la finale de cette Coupe du Monde, et c'est là où pas très loin de là où aura lieu le premier match des Bleus contre le Sénégal le 16 juin prochain.
3: Merci beaucoup Martin Bourdin. Vous êtes l'envoyé spécial d'RMC, RMC Story aux États-Unis, à Dilley précisément, au Texas.
0: Et sur RMC, vous le savez, l'antenne sera 100% Coupe du Monde de 18h à 5h du matin, à compter du coup d'envoi de la compétition. 18h, 5h du matin. Mais tout le reste, et d'ailleurs pour ce qui nous concerne sur le morning, il y a des matchs qu'on vous fera vivre en direct dans le morning RMC. Vous aurez 100% des 104 matchs de cette Coupe du Monde avec la Dream Team RMC Sport qui compte non pas un, non pas deux, non pas trois, mais quatre champions du monde. On a quatre champions du monde qui sont des collègues, tout simplement.
3: Qu'est-ce qu'on a comme
0: collègues ? Vous ne manquez rien. On a de sacrés collègues sur RMC. Les grandes gueules du mondial tous les jours, aussi. Enfin bref, vous ne manquerez rien. Vous restez bien avec nous, évidemment, la radio officielle de la Coupe du Monde. Il est 6h22. Les grands titres de l'actu, Virginie.
3: L'Assemblée nationale adopte un texte pour limiter l'exposition au cadmium. Le texte prévoit une trajectoire de réduction des taux autorisés de ce métal lourd toxique dans les engrais phosphatés. La proposition de loi a été adoptée en première lecture. Le suspect dans la disparition de Liana dans le Gers, visé par une nouvelle plainte pour viol sur mineur déposée hier, elle s'ajoute aux trois autres affaires antérieure. Le gouvernement annonce l'ouverture d'une enquête administrative sur de possibles dysfonctionnements de la justice. Et puis la finale NBA commence mal pour Victor Wembanyama et les Spurs de San Antonio. Une défaite 105 à 95 contre les New York Knicks cette nuit.
0: Il est 6h23 sur RMC et RMC Story. Le docteur du morning est là. Bonjour Aurel Gaët.
17: Bonjour.
3: Bonjour Aurel.
0: Alors, d'urgence pour la consultation gratuite.
17: Exactement, vous avez l'impression d'attendre de plus en plus longtemps aux urgences. Mais quels sont les cas où vous êtes le plus à risque d'un accident grave?
0: A tout de suite sur RMC, RMC Story. Montez le son, le docteur vous explique tout dans un instant.
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3: Et c'est l'heure de retrouver Aurel Gage. Bonjour docteur.
41: Bonjour.
3: La direction de la recherche, des études, de l'évaluation et des statistiques, la DRES, vient de publier deux nouvelles études sur l'évolution des passages aux urgences en France. Qu'est-ce qu'ils nous disent ces chiffres?
41: Bon bah spoiler alerte, les urgences vont mal, mais elles vont encore plus mal qu'il y a 10 ans. Et alors ce qui est assez intéressant, c'est que dans cette étude, ils se sont intéressés à différents groupes de patients en fonction du motif pour lequel vous venez. Il faut comprendre que vous avez trois parcours aux urgences. Vous avez le premier parcours, c'est je viens, ce qu'on appelle le circuit court, j'ai pas besoin d'examen, j'ai juste besoin de voir un médecin, je ressors. c'est les patients les moins graves. Bah là, vous êtes passé de 1h15 à 1h35. Bon, c'est pas très grave. La deuxième partie, vous allez avoir les patients qui ont besoin d'examen. C'est-à-dire, vous venez, exemple, vous avez mal au ventre, faut vous faire un scanner. Le scanner est normal, vous rentrez chez vous. Donc, il n'y a pas d'hospitalisation. Là, on passe de 2h40 à 3h55. On gagne 1h15 d'attente. 1h15 avant d'avoir des résultats. Et enfin, le pire, c'est quand vous avez besoin d'être hospitalisé. C'est-à-dire, le moment où vous arrivez aux urgences, généralement, vous êtes justement dans ce circuit où il faut faire des examens. Et le diagnostic fait qu'il faut vous trouver une place d'hospitalisation. Et bien là, vous allez passer en moyenne 6h30 aux urgences, c'est-à-dire 1h45 de plus par rapport à il y a 10 ans.
0: Et quel est le risque principal derrière ces délais ?
41: Eh ben, le temps de poser un diagnostic. Il faut bien comprendre que pour les patients, on va dire qu'ils viennent pour du circuit court, c'est-à-dire les patients qui viennent juste pour voir un médecin et qui ressortent otite, angine, c'est ce type de patients-là, c'est pas grave qu'ils attendent plus longtemps. Mais pour les patients, par exemple, qui viennent pour un motif comme j'ai mal au ventre, eh ben, le problème du mal de ventre, c'est que parfois, derrière, se cachent des diagnostics graves, la péritonite et autres. Et d'ailleurs, les cas dramatiques qu'on a aux urgences le plus souvent qui finissent aux infos, c'est ces patients entre deux, c'est-à-dire qu'ils sont pas gravissimes à leur arrivée, mais ils se dégradent tellement ils attendent. Et il faut savoir que 40%, il y a 40% de surmortalité pour les patients âgés lorsqu'ils passent une nuit aux urgences. Et là, on voit bien qu'il y a un problème, on ne peut même pas les hospitaliser, les patients.
0: Aurèle Guedge, l'alerte aussi, hein, finalement, grâce à la consultation gratuite. Merci Aurèle, le médecin du morning. Il est 6h29, on joue.
3: On joue et on est avec Philippe qui nous appelle au 3216. Bonjour Philippe, vous avez été tiré au sort, bravo. Est-ce que vous avez trouvé le mot caché ?
1: Oui, sycophante.
0: Et vous savez ce que ça veut dire ?
1: Pas du tout. Enfin, Clément me l'a soufflé tout à l'heure, mais alors,
0: une personne qui dénonce dans son intérêt un délateur, ouais. Une boucave.
3: Voilà. Ouais. Pour le dire plus simplement.
0: Merci beaucoup, Philippe. Vous gagnez le cadre photo connecté d'Agfa Photo qui affiche instantanément les photos, les vidéos et même les messages que vous envoyez de votre téléphone. Bravo. On vous envoie ça en Corrèze, Philippe.
1: Super. Merci à tous.
3: Merci Philippe, en Corrèze où c'est l'automne comme ailleurs, Géraldine.
2: Oui, c'est ça, l'été c'est bien fini. Hein. Effectivement, on arrive en plein cœur de l'automne avec un temps très perturbé, du gris, de la pluie pour tout le monde. Les pluies les plus soutenues cet après-midi entre les Pyrénées, le Massif central, le Lyonnais, le Jura. On aura l'équivalent jusqu'à 2 semaines de pluie. La Côte d'Azur sera touchée un petit peu plus tard dans la soirée. Le tout avec des températures alors qui sont plutôt élevées ce matin. Ne vous y fiez pas parce que cet après-midi ça dégringole. On sera 3 à 7 degrés sous les normales avec 16 degrés pour Brest, Lyon, 17 à Toulouse, 18 à Lille, 19 à Bordeaux, 20 pour Paris et La Rochelle. Mais on ira quand même jusqu'à 28 à Marseille et Perpignan.
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0: Le journal avec Quentin Vinet. Bonjour Quentin.
5: Bonjour à tous les deux, bonjour à tous.
0: Et à la une, la dernière provocation des dealers à Grenoble.
5: Oui, vous allez voir qu'ils taguent désormais des offres d'emploi sur les murs d'un quartier gangréné par le trafic dans cette ville. On va faire le point sur l'enquête sur la disparition de la jeune Liana dans le Gers. Vous allez voir que le suspect était visé par 4 procédures pour viol et agression sexuelle. Et on est à une semaine de la Coupe du Monde de football et l'Iran ce matin n'a toujours pas le feu vert pour aller aux États-Unis.
3: La ville de Grenoble va-t-elle s'en sortir avec le trafic de drogue ?
5: Le procureur dans cette ville en a appelé au pouvoir public la semaine dernière après une énième fusillade sur fond de trafic de drogue. Mais cet appel n'a pas l'air de trop déranger les dealers puisqu'ils taguent désormais les offres d'emploi sur les murs du quartier Hoche, un des principaux points de deal de l'agglomération grenobloise où s'est rendu notre correspondant Vincent Chevalier.
6: Julien habite dans ce quartier depuis 3 ans et il y a quelques jours, il a remarqué ces nouveaux tags.
7: Pour les différentes positions qu'ils ont à remplir, les tarifs pour leurs shifts.
6: Ça ressemble à quoi alors les tarifs des shifts ?
7: Il me semble de mémoire, c'était 300 € pour un shift pour un vendeur. La sécurité qui était un peu moins bien payée, je crois.
6: Des tarifs différents aussi selon les horaires de jour et de nuit. Des offres d'emploi à ciel ouvert qui n'étonnent plus beaucoup ces riverains.
8: Je trouve ça assez quand même hallucinant de laisser faire de telles manœuvres. Quoi.
9: Je pense qu'à un moment, il faut aussi qu'on agisse un peu plus fermement.
6: Après les prix de vente tagués sur les murs ou les publicités dans les boîtes aux lettres, les dealers franchissent un nouveau cap selon Alberto Randazzo.
10: Un cap inquiétant, pourquoi ? Parce qu'on se rend compte qu'il y a une structuration et une banalisation du trafic de stupéfiants. Hein.
6: Il est secrétaire départemental du syndicat Alliance Police Nationale en Isère.
10: Maintenant, il est temps que Grenoble se dote d'un véritable plan Marshall de la sécurité, tout simplement, avec un apport massif d'effectifs sur la voie publique, un apport massif d'effectifs dans les services d'investigation.
6: Ces 6 derniers mois, au moins 10 personnes ont été tuées dans des guerres de territoire dans la métropole de Grenoble.
5: Sans doute un nouveau féminicide à Martigues, près de Marseille, où une jeune femme de 25 ans a été retrouvée morte de 58 coups de couteau. Des plaies présentes sur tout le corps. Son compagnon de 41 ans, qui nie être l'auteur de cet homicide, a été mis en examen. Je vous donne les derniers chiffres officiels qui font état d'une augmentation de 11% des féminicides entre 2023 et 2024. Situation insupportable, disait il y a quelques mois le ministre de l'Intérieur, Laurent Nunez.
0: Le ministre qui annonce l'ouverture d'une enquête administrative dans l'affaire de la disparition de la jeune Liana.
5: Oui, enquête sur d'éventuels dysfonctionnements concernant le lourd passé du suspect qu'on découvre un petit peu plus chaque jour dans cette affaire. Constance Bostoen, cela fait maintenant 6 jours qu'on est sans nouvelles de la jeune fille de 11 ans qui a disparu à la sortie de son collège à Florence, et la procureure d'Auch nous apprend que le suspect avait fait l'objet de 3 procédures pour viol ou agression sexuelle ces dernières années.
11: Décembre 2017, une femme contacte la gendarmerie. Sa fille de 17 ans entretient une relation avec le suspect, mais faute d'éléments qui permettent de caractériser une quelconque infraction, la procédure est classée sans suite. 5 ans plus tard, en 2022, une nouvelle plainte est déposée contre le même homme, comme l'explique Clémence Meilleur, la procureure de la République d'Auch.
12: Une mineure née en 2013 a dénoncé un fait de viol. Les actes d'enquête diligentés n'ont pas permis d'étayer suffisamment ces déclarations.
11: Au moment de la disparition de Liana, une 3e procédure est déjà en cours.
12: Cette procédure a été initiée le 22 août 2025 par le dépôt de plainte de la mère d'une mineure née en 2014. L'enfant a été entendu et a dénoncé des faits de viol qui auraient été commis sur sa personne par le mis en cause entre septembre 2024 et mai 2025.
11: Pour ces faits présumés, le mis en cause n'a jamais été entendu. Hier, une plainte a été déposée pour viol. La procureure de la République n'exclut pas de rouvrir les enquêtes qui avaient été classées sans suite et de regrouper toutes les procédures pour les traiter à la lumière les unes des autres.
5: 170 gendarmes sont toujours mobilisés pour tenter de retrouver la jeune fille, donc tout autour de Florence.
0: Vous restez bien. D'ailleurs, vous continuez à réagir comme vous l'avez fait hier. Ça vous a indigné nombreux que ces dysfonctionnements, je mets des guillemets, de la justice, on va attendre l'enquête administrative désormais. Mais juste après ce journal, je voudrais que vous écoutiez Hélène Romano, qui est spécialiste dans le traumatisme de l'enfant. Comment en parlez-nous dans nos familles? Comment expliquer à nos gamins de faire gaffe? Parce qu'on ne parle pas de la même manière à un petit de 2 ans, à un autre de 5, à 10 ans, 15 ans. Vous avez peut-être des témoignages à nous apporter sur ce qui se dit chez vous au 32-16. Et à 7h40, Mathias Darmon, avocat pénaliste, avocat de l'association Innocence en danger, au micro d'Apolline.
5: Une des informations de la nuit, Israël et Liban qui ont convenu d'un accord de cessez-le-feu alors que les bombardements avaient repris ces dernières semaines dans le sud libanais, accord qui a été rédigé aux États-Unis. On est à une semaine d'ailleurs de la Coupe du Monde, vous le savez, de football. Et alors on ne sait toujours pas si l'équipe d'Iran pourra mettre les pieds là-bas, aux États-Unis. C'est une histoire de visa encore et toujours, Thomas Palmier. L'Iran a seulement le feu vert pour aller au Mexique.
13: Oui, c'est un premier ouf de soulagement pour l'Iran. Reste maintenant à obtenir les visas pour les États-Unis. Lundi soir, le président de la Fédération iranienne de football a rassuré, le visa américain sera rapidement délivré. Problème, certains membres de la délégation auraient des liens avec les gardiens de la Révolution. Nous pourrions ne pas les laisser entrer, expliquait fin avril Marco Rubio, le secrétaire d'État états-unien. Un élément de plus dans une situation inédite. Pour la première fois dans l'histoire de la Coupe du Monde, un pays hôte est en guerre avec une des nations qualifiées. Conséquence, le camp de base de l'équipe d'Iran a été déplacé de l'Arizona à Tijuana, à quelques kilomètres de la frontière entre le Mexique et les États-Unis. Les Iraniens atterriront en Amérique du Nord ce dimanche, avant le premier match de poule contre la Nouvelle-Zélande, le 15 juin à Los Angeles.
5: Et c'est ce soir, 21h10, depuis Nantes, que les Bleus vont jouer leur premier match de préparation à cette Coupe du Monde face à la Côte d'Ivoire. Je vous signale aussi qu'il y aura un match Russie-Ukraine aujourd'hui à Roland-Garros. C'est la journée des demi-finales dames avec un affrontement entre la Russe Andreeva et l'Ukrainienne Kostyuk. Au lendemain de l'élimination de la Biélorusse Sabalenka, numéro 1 mondial. Encore une tête d'affiche qui tombe dans ce tournoi, plus ouvert que jamais chez les dames comme chez les messieurs, Julien Taxis.
14: Oui, et dans les allées, les spectateurs présents ont l'air d'apprécier ce vent de fraîcheur qui souffle sur Roland-Garros.
15: Ah, c'est cool, ça change un petit peu. Mais ouais, c'est quand même le Roland-Garros le plus fou que j'ai vécu.
16: Moi, je trouve ça formidable qu'il y ait des nouvelles têtes qui apparaissent dans le tournoi.
17: Non, franchement, c'est incroyable. Des matchs en 5-7 non-stop, c'est de la folie, quoi.
14: Des favoris au tapis, des matchs à rallonger, à rebondissement. Marc Maurice, piqueur à Roland-Garros depuis 22 ans, n'avait quasiment jamais vu ça.
20: Et c'est vrai que ça fait partie un peu des tournois qui sont peut-être les plus indécis. Plein de surprises, bien sûr. Ça donne quelque chose de particulier, c'est ça.
18: sympa à voir aussi.
14: Un suspense retrouvé qui rappelle à Cédric Pioline, ancien numéro 5 mondial, ce qu'était Roland Garros avant la dynastie Rafael Nadal.
20: En fait, avant 2005, des éditions où c'était assez ouvert, c'était pas tout le temps, mais plus souvent en tout cas. Donc d'un coup, on se dit, oh là là, mais qu'est-ce qui se passe? Il n'y a plus de tournoi. Mais non, c'est fantastique. On aura du côté des hommes et du côté des femmes un vainqueur inédit.
14: Deux lauréats inédits, mais aucun ancien vainqueur de Roland Garros en demi-finale. Chez les hommes comme chez les dames, ce n'était plus arrivé depuis 1977.
5: Bon, et puis ça commence mal pour Victor Wembanyama. Son équipe de San Antonio a perdu la première manche de la finale de NBA contre New York 105-95 cette nuit pour les Knicks face aux Spurs. C'est le premier, vous savez, qui a 4 victoires qu'on aurait gagné. La deuxième manche est prévue dans la nuit de samedi à dimanche.
16: Le quintet, comme tous les jeudis, c'est à Longchamp aujourd'hui.
5: 20h15, le 8, le 5. Voilà les pronos pour aujourd'hui de la Dream Team. Le 8 en favori, Jury. Le 5 en outsider, Trofan.
0: Merci beaucoup, Quentin Vinet. Il est 6h38. Dans un instant, la disparition de Liana à nouveau. Je vous le disais, comment en parler à nos enfants? Hélène Romano, spécialiste du traumatisme de l'enfant, est notre invitée. Elle nous répond en direct. Et Maxime, je crois, l'a évoqué le sujet en famille. On va voir ce qu'il en est. Il est dans les Alpes-Maritimes avec deux enfants de 4 et 6 ans. On va l'accueillir au standard dans un instant.
16: Et puis elle est là, la bande du Morning RMC, Antoine Salva pour la causerie.
5: Et je vais vous parler de la valse des entraîneurs en Ligue 1.
0: Et puis Anthony Morel, c'est déjà demain.
21: On va lutter contre le mal des transports avec des solutions géniales, technologiques et qui ne vont pas vous coûter un euro.
0: Ah, c'est pas mal, ouais. À quelques semaines des vacances là. Merci Anthony, 6h38, à tout de suite.
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15: Il est 6h42 sur RMC et RMC Story. Liana, la collégienne de 11 ans, a disparu vendredi dernier à Florence, dans le Gers. Les recherches continuent. Le suspect, le père d'une de ses amies, a été mis en examen pour enlèvement, placé en détention provisoire. Une affaire qui heurte, qui fait beaucoup réagir, qui inquiète les parents, bien sûr. Hélène Romano, bonjour.
16: Bonjour.
15: Vous êtes docteur en psychopathologie, spécialiste du traumatisme chez l'enfant. Et c'est vrai qu'on se pose tous la question, comment on aborde ce genre de sujet avec nos enfants, par où on commence? Et puis, j'imagine que ça dépend forcément de l'âge qu'ont ces enfants. On ne parle pas de la même manière à un ado qu'à un enfant de 8-10 ans.
16: Oui, on ne parle pas de la même manière, mais le moins important, c'est qu'on leur parle. C'est-à-dire qu'on va les écouter déjà, on va être présent pour accueillir leurs émotions, ce qui est absolument fondamental, mais qui n'est pas si évident, parce que les parents sont aussi, à juste titre, extrêmement inquiets. Le risque, ça serait de ne pas chercher, si l'enfant pose des questions, en lui, ne pas chercher à répondre à ces questions. Répondre aux questions, c'est pas trouver une solution d'emblée. C'est pouvoir dire à l'enfant, je comprends que tu sois inquiet, comment est-ce qu'on peut faire face à cette inquiétude? Ce qui est extrêmement important, c'est que dans ces situations-là, on risque d'être un peu dans un court-circuitage, soit avoir du danger partout, soit à dire à l'enfant, il n'y a pas de danger, tout va très bien, dans les deux extrémités. Rassurer l'enfant, c'est avant tout l'écouter. Et on peut leur expliquer que c'est une situation extrêmement rare, que c'est des situations qui n'arrivent pas toujours, que tous les adultes sont mobilisés pour protéger les enfants, qu'en tant que parents, ils sont là. C'est plus écouter l'enfant qui est fondamental dans ces situations.
17: Pardonnez-moi, Hélène Romano, mais en fait, ce que je me permets, vous nous conseillez de leur mentir, de leur dire que c'est rare alors qu'on parle de 3 enfants par classe, que c'est des situations exceptionnelles alors que ça arrive tout le temps, de ne pas avoir peur alors qu'on est tous en train de flipper.
16: Alors, je vais reformuler. Si la réponse, elle est centrée, ciblée sur la peur, on n'arrivera pas à faire que l'enfant puisse avoir confiance en nous pour nous parler. Si la réponse, c'est le terroriser, on n'y arrivera pas. Bien sûr qu'on a peur. Bien sûr qu'il y a un enfant sur cinq qui sont, selon les chiffres de la CIVIS, victimes de violences sexuelles. Bien sûr qu'il y a toutes ces affaires de pédocriminalité dont on n'arrête pas d'entendre parler. Bien sûr qu'il y a tout ce passif de cet individu qui effraie en se disant, mais comment se fait-il qu'il n'ait pas été incarcéré? Je ne dis pas qu'il ne faut pas avoir peur. Je dis simplement qu'en tant que parent, pour être disponible avec lui, si nous-mêmes on est tétanisés, on n'arrivera pas

0: à créer le lien de confiance avec notre enfant, parce qu'il va voir qu'on est terrorisé, il va vouloir nous rassurer et ne plus nous parler.
1: Hélène Romano, on va accueillir un auditeur, Maxime, au 3216, qui nous appelle de Cagnes-sur-Mer. Bonjour Maxime.
2: Oui, bonjour.
1: Maxime, vous avez des enfants. Comment vous leur parlez des dangers qui nous entourent, à vos enfants?
2: C'est vrai que c'est un sujet qu'on aborde de façon assez détendue. On ne veut surtout pas
1: ils
2: leur transmettre
1: la vos enfants, juste pour préciser
2: Ils ont 4 ans et 6 ans. Ma fille, elle a 4 ans et mon garçon, il a 6 ans. Et du coup, c'est vrai qu'on aborde le sujet de façon vraiment très détendue, pour pas qu'il y ait de peur en fait, autour de ça, mais qu'il ait une réelle conscience qu'un danger peut exister et leur éviter en fait, d'avoir les bons réflexes, en tout cas en cas de danger.
1: Ils posent des questions, quelles sont leurs réactions?
2: Du moins, ils ne posent pas trop de questions, mais c'est vrai que, par exemple, on ne va pas être allé à les laisser en centre aéré, à les mettre en centre de loisirs, soirée pyjama avec des amis, à l'heure actuelle, c'est même pas envisageable.
3: Et c'est, ça l'était avant, Maxime, ou pas?
2: Non, ça l'a jamais été. En fait, ce qui s'est passé, c'est que ma femme, elle a toujours eu ce surétonnement de protection. Moi, je ne l'avais pas du tout, parce que je me disais, mais franchement, t'es parano, c'est pas possible. Et en fait, avec tout ce que j'entends, et je me dis, mais en fait, c'est pas possible. On vit dans un monde où avec toutes les révélations qu'on entend actuellement, on se demande en tant que parents, mais en fait, que fait l'État? Comment protéger nos enfants? Et comment, en fait, les emmener à l'âge adulte sans qu'ils rencontrent ce genre de problème?
3: Mais alors, pardonnez-moi, Maxime, c'est-à-dire que c'est une organisation où vous vous assurez d'être toujours un des deux parents avec les enfants, c'est ça que vous dites?
2: C'est vraiment assez compliqué, Maxime, parce qu'on est tous les deux entrepreneurs, donc les horaires, ça peut vraiment fluctuer. Wow. Et en gros, c'est papy, mamie, des personnes qu'on connaît vraiment depuis très longtemps, et ça s'arrête là, en fait. Voilà.
1: Hélène Romano, on va vous poser la question. Celle-là, on parle de soirée pyjama. Maxime vient de nous dire que c'était hors de question pour lui. Ces soirées pyjama, si on décide que les enfants peuvent y aller quand même, comment on leur apprend à identifier ce qui est inapproprié?
0: Il faudrait, parce que c'est pas toujours fait, apprendre dès les premiers temps à respecter le corps de son enfant, à respecter sur des choses toutes simples. Vous voyez, les tout petits en poussette, qu'on va donner, vraiment donner, fais un bisou à la dame. L'enfant, il a pas du tout envie. C'est une façon d'exposer le corps de l'enfant sans s'en rendre compte. On ne lui transmet pas que son corps n'est pas un objet. Tout ce qui peut, selon l'âge de l'enfant, permettre à l'enfant de comprendre que son corps n'est pas un objet, que son corps n'a pas à être utilisé, même pour jouer, parce que beaucoup de pédocriminels font ça via le côté des jeux et de la confusion de l'affection de l'enfant. Donc c'est aussi important d'expliquer à l'enfant, ton corps, on n'y touche pas. Tes parties intimes, on n'y touche pas, même pour jouer, c'est pas un objet. Et ça, c'est extrêmement important de le transmettre dès le premier âge, dès qu'il est tout petit, en n'ayant pas des attitudes paradoxales par rapport au corps de l'enfant. Et de dire à l'enfant que si jamais il y a quelqu'un qui fait des choses qui l'embêtent ou qui le dérangent ou qui sont pas habituelles, c'est très important d'en parler aux parents. Et ça, c'est ce qui permet de prévenir au plus tôt. Les pédocriminels, ils ont des stratégies absolument épouvantables et de qui créent une confusion dans les liens avec l'enfant et avec les parents, certaines fois. C'est le meilleur ami des parents. C'est ces petites choses-là qui permettent d'intervenir au plus tôt.
3: Et Hélène Romano, une dernière chose, parce qu'il y a aussi la difficulté pour certains enfants d'en parler. Vous avez dit l'ami des parents, des proches, quand ça arrive, et c'est malheureusement souvent dans le cadre familial ou proche en tout cas. Comment on fait pour, si j'ose dire, déceler qu'un enfant a peut-être quelque chose à dire qu'il n'ose pas dire?
0: Dans 80%, plus de 80%, l'auteur est connu des parents, donc et de l'enfant. Donc, c'est extrêmement important d'avoir cette notion-là. Pour un parent, ce qui peut être, ce qui témoigne d'une souffrance psychique, c'est une rupture dans le développement de l'enfant, un enfant qui se met en retrait. Dans les situations de violence sexuelle, un élément particulièrement caractéristique, c'est des conduites sexuelles inappropriées. L'enfant qui va avoir, par rapport à son propre corps, des conduites sexuelles inappropriées. Je suis un peu désolée le matin de le dire, mais c'est important pour les parents. Se masturber de façon très compulsif, prendre des objets pour se masturber, se mettre au sang, tellement il se masturbe de façon violente parce qu'il a besoin de se dégager de la souffrance qu'il a ressentie, essayer d'agresser d'autres enfants, des animaux. Ça, c'est absolument évocateur, il n'y a pas de doute. Et tout ce qui est sensoriel, l'enfant qui va commencer à vous donner des éléments de détail sur les poils, les odeurs, ça, c'est pas vu dans les films porno. Donc ça, c'est des éléments d'alerte. Après, il y a beaucoup d'éléments qui témoignent que l'enfant souffre psychiquement, pour lesquels il faut être attentif.
3: Il ne faut pas hésiter à consulter aussi parfois. Hélène Romano, merci beaucoup. C'est toujours très clair avec vous. Merci d'avoir
1: parlé. Merci. Vous êtes docteur en psychopathologie, spécialiste du traumatisme chez l'enfant.
3: Et merci à Maxime qui parle en famille avec ses enfants de 4 et 6 ans. Vous avez un témoignage à apporter. Vous aussi, vous n'hésitez pas au 32-16. Les grands titres de l'actualité, Virginie.
1: Le suspect dans la disparition de Liana dans le Gers visé par une nouvelle plainte pour viol sur mineur déposée hier. Elle s'ajoute aux 3 autres affaires antérieures. Le gouvernement annonce l'ouverture d'une enquête administrative sur de possibles dysfonctionnements de la justice. Patrick Bruel abandonne sa tournée au Canada. Le chanteur accusé de violence sexuelle renonce à ses 3 concerts prévus à Montréal. Il avait déjà annulé ses dates au Québec. Hier soir, des militantes féministes ont manifesté devant le théâtre Édouard VII à Paris où joue Patrick Bruel. France-Côte d'Ivoire, premier des 2 matchs de préparation des Bleus avant la Coupe du Monde. 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
3: Il est 6h50 et la bande est là. On est avec Antoine Salva pour la causerie. Anthony Morel, dans un instant, c'est déjà demain. Du foot au menu de la causerie avec le mercato des entraîneurs de Ligue 1.
1: On est début juin et si le marché des transferts des joueurs n'a pas encore officiellement commencé, Antoine, celui des coachs bat déjà son plein.
4: Et oui, la stabilité sur les bancs, ce n'est pas vraiment ce qui caractérise le football en France. Hormis Enrique au PSG, Fonseca à Lyon ou Hez à Rennes, les mouvements vont être nombreux.
5: Une valse à 3 temps, qui s'offre encore le temps,
4: La valse à mille temps. Temps de Jacques Brel, homme du plat pays. Hasard ou coïncidence, je vais vous parler de Lille et Lens d'abord, non loin de la Belgique, où malgré une saison réussie, les deux clubs vont changer de coach. Dans l'Artois, la saison a été historique. Deuxième est qualifié pour la Ligue des Champions. Lens a remporté sa première Coupe de France avec à sa tête Pierre Sage. Pourtant, son départ est inéluctable. Il devrait répondre aux sirènes de la Première Ligue et rejoindre Crystal Palace, récemment titré en Ligue Conférence. L'identité de son remplaçant est-elle encore inconnue ?
3: Ben, en fait, la réussite sportive, c'est pas un gage de stabilité.
4: Clairement pas. Hein. Seuls 3 des 7 clubs européens auront le même coach la saison prochaine. Ce ne sera pas le cas du voisin lillois. Après une saison ponctuée d'une qualification en Ligue des Champions, Bruno Genesio a estimé être en bout de cycle, remplacé par Davide Ancelotti, novice en numéro 1 et fils de Carlo.
3: Oui, il y a un lien.
4: Eh oui, effectivement, on sent le sourcil qui dit.
3: Ah, il
4: n'a
3: pas le sourcil.
4: Hein.
3: Allez,
1: gros baby.
4: Oui. Et Pep cherche un nouveau défi. Il va être servi à Marseille où l'OM a dit bye bye à Bay, qui n'a pas réussi à remplir les objectifs olympiens. Autre club qui a déçu cette saison, l'AS Monaco, le Belge Pocognelli prend la porte. Il devrait être remplacé par le Brésilien Philippe Luiz, qui a quasiment remporté tous les trophées avec Flamengo. Et puis gros dossier du côté du voisin niçois, le Gym a sauvé sa place dans l'élite en barrage, mais Claude Puel devrait être victime de la réorganisation du secteur sportif dans un contexte un peu flou autour de l'engagement du propriétaire, la firme Ineos.
1: Alors là, on parle des grosses écuries du championnat, mais qu'en est-il des autres ?
4: Eh bien, ça ne devrait pas bouger du côté de Strasbourg ou du Paris FC, hein, même si Antoine Camboire prend son temps pour se décider. Pour le reste, les incertitudes demeurent à Brest ou au Havre, alors que Lorient et Auxerre cherchent un nouvel entraîneur. Deux hommes devraient animer cette valse, l'ancien coach de Lens, Will Steele, ainsi qu'Alexandre Dujeu, qui vient tout juste de quitter Angers. Ce dernier est ciblé par de nombreuses écuries. Puis le contexte est rendu très compliqué par les faibles revenus liés aux droits télé. Les clubs ne doivent pas se rater. Les profils de meneurs d'hommes capables de faire progresser et valoriser les jeunes joueurs sont très courtisés. Faire des miracles sans argent, c'est en somme l'annonce France Travail de la plupart des clubs de Ligue 1.
3: Merci beaucoup Antoine Salva, oui, c'était la causerie.
4: Ah oui, hein.
3: Ils l'ont pas viré.
1: C'est bizarre, je comprends pas.
3: Quand est-ce qu'il a une statue lui. Merci Antoine Salva. Coach Morel est avec nous.
4: Oh, c'est pas mal ça.
3: Pas de valse des... Non, vous restez avec nous, on a besoin de vous pour comprendre ce monde qui change si vite. La tech avec le... Un tiers des Français sensibles au mal des transports.
1: Que ce soit en voiture, en train, en avion. Alors, il y a des médicaments, mais il y a maintenant beaucoup plus simple, Anthony. Il suffit d'un smartphone et d'une paire d'écouteurs.
6: Ben oui, c'est pas plus compliqué que ça. Ouais, pour lutter contre la cinétose, c'est le nom scientifique du mal des transports. Donc, vous connaissez les symptômes, hein, les sueurs froides, les nausées, on n'est pas bien. Pourquoi est-ce qu'on souffre du mal des transports ? Parce qu'il y a un décalage entre ce que perçoivent nos yeux et ce que perçoit notre oreille interne, vous savez, qui est responsable de l'équilibre. Vous voyez l'horizon qui défile, vous êtes dans la voiture. voiture, mais en même temps, vous êtes assis, donc votre cerveau, il comprend plus rien, et ça génère une sensation de malaise. Et donc, pour lutter contre ça, on avait effectivement des médicaments. Maintenant, on peut le faire via une application. Alors, je vous invite à la télécharger. Ça s'appelle Hearapy, donc H-E-A-R-A-P-Y.
3: Ah, comme l'écoute.
6: Voilà, Hear comme l'écoute. C'est complètement gratuit, donc vous pouvez la tester de toute façon. Et donc là, le principe, c'est que vous allez coupler cette application avec vos écouteurs, avec votre casque, avant de monter dans la voiture, quelques minutes avant, d'accord ? Et on va envoyer, en fait, un signal audio dans vos oreilles à une fréquence d'environ 100 Hz qui va venir stimuler le système de l'équilibre de l'oreille interne. Et ça, normalement, eh bien, ça va dissiper le malaise pendant au moins les deux heures qui suivent. Alors, c'est une technologie qui est basée sur des travaux de recherche de l'université de Nagoya.
3: Une fois et ça tient deux heures.
6: Ça tient deux heures, exactement. Et après, il faut recommencer. Mais le résultat... Alors, moi, je suis pas trop sensible à ça. Donc, globalement, j'ai pas pu la tester. Mais de ce que je lis, des avis des utilisateurs, en tout cas, ça a l'air de vraiment très, très bien fonctionner. Alors, le seul petit bémol, c'est que ça ne fonctionne que sur Android. Donc, pour ceux qui ont un iPhone...
3: Vous aurez le mal des transports.
6: C'est 80% du marché quand même. Non, pour ceux qui ont un iPhone, il faut aller dans les paramètres. Dans accessibilité, il y a un onglet indicateur des mouvements du véhicule. Et en fait, l'iPhone va afficher des petits points animés sur les bords de l'écran qui vont bouger en même temps que la voiture. Et ça va créer une sorte d'horizon artificiel qui va limiter, là encore, le malaise. Ouais, ça fonctionne aussi. Donc, c'est une autre application, mais il y a la solution sur l'iPhone et sur Android.
1: Mais ce serait pas plus simple si c'était directement dans les voitures?
6: Si, il y a des constructeurs qui commencent à travailler là-dessus, hein, sur l'installation. Alors, c'est des bandes de diodes luminescentes sur les côtés. Et là encore, ça va créer un horizon artificiel qui va permettre en fait de s'installer dans la vision périphérique de la personne, du passager, et ça va permettre de limiter l'effet de nausée et de malaise qu'on peut avoir à cause
3: de ce soit de série là. Merci beaucoup. Anthony Morel, La Tech, c'est déjà demain. Merci Anthony, à retrouver en podcast comme La Causerie d'Antoine Salva. Bonjour Apo.
7: Mais salut, comment ça va?
1: Oh, dis donc, on est très pantaires toutes les deux, Virginie et moi.
7: On s'était appelé avant. C'est vraiment le moment d'allumer votre télévision Canal 23 pour voir deux panthères dans ce studio, Virginie et moi. Allez, je prends le relais dans un instant avec cette question. Et vous, est-ce que vous seriez d'accord pour échanger une partie de vos vacances contre du salaire? On en débat ce matin. Solution au pouvoir d'achat ou perte de droit social? Je vous attends pour réagir au 3216, le standard, ou sur le WhatsApp 0612 424 424. À tout de suite.
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7: Il est 6h58 et c'est parti pour Apolline Matin. On est ensemble jusqu'à 9h. Excellent réveil à tous sur RMC et à la télévision Canal 23, RMC Story. Nous sommes le jeudi 4 juin. Un Français sur trois n'arrive pas à prendre l'ensemble de ses congés. Conséquence pour beaucoup, des jours perdus, envolés. Alors est-ce qu'on ne pourrait pas transformer ces congés en argent, ces congés pas pris, en argent sonnant et trébuchant? C'est ce que propose un député. Il sera dans ce studio dans 10 minutes pour défendre sa proposition. Et puis j'attends vos réactions, venez donc débattre ce matin au 3216 ou sur le WhatsApp d'RMC 0612 424 424. Et puis on va revenir aussi ce matin sur la disparition de la petite Liana, toujours introuvable depuis vendredi, et on l'a appris hier, qu'il n'y avait pas une, mais quatre plaintes qui avaient été déposées contre le principal suspect de la fillette de 11 ans. Comment cet homme avait pu ne jamais être inquiété malgré ses signalements et ses plaintes? Est-ce qu'on est face à un énorme fiasco de la justice? L'avocat de l'association Innocence en danger est très en colère. Il sera dans ce studio à 7h40 et à 8h30. Le point sur l'enquête et sur le processus de la justice avec notre chroniqueur, le chroniqueur police-justice Dominique Rizet, qui sera donc mon invité à 8h30 dans le face-à-face. Il est 6h59. Dans un instant, le journal de 7h, mais d'abord la météo. Géraldine, pluie et fraîcheur au menu.
12: Oui, bienvenue en automne. Ça y est, c'est parti avec une perturbation qui va être assez active aujourd'hui, qui va traverser tout le pays, qui va notamment donner des pluies soutenues cet après-midi entre les Pyrénées, le Massif central, les Alpes, le Jura, pour avoir l'équivalent de 2 semaines de pluie. La Côte d'Azur sera touchée un peu plus tard dans la soirée, puis ailleurs ce sera du gris et des averses. Les températures, c'est plutôt de la douceur ce matin, ne vous y fiez pas cet après-midi. On sera 3 à 7 degrés sous les normales de saison, avec 16 degrés pour Lyon, 18 à Lille, 19 à Bordeaux, 20 à Paris. Il fera plus doux vers la Méditerranée, avec quand même 28 pour Marseille et Perpignan.
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7: Il est 7h, très bon réveil à tous, merci d'avoir choisi RMC.
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7: Le journal de Thibaut Texer. Bonjour Thibaut.
22: Bonjour Apolline, bonjour à tous. Il accumulait les procédures, 4 plaintes et signalements déposés contre lui. Le profil plus qu'inquiétant du principal suspect dans la disparition de Liana dans le Gers. Israël et le Liban qui s'accordent à Washington sur un cessez-le-feu soumis à l'arrêt complet des tirs du Hezbollah. Et Victor Wembanyama, déçu de sa prestation avec les Spurs de San Antonio cette nuit, battu par les Knicks de New York, premier match de la finale NBA.
7: Jérôme B., principal suspect dans la disparition de Liana, visé par une nouvelle plainte.
22: Déposée hier matin pour viol sur une jeune mineure de 11 ans, elle dit avoir été agressée l'été dernier lors d'une soirée pyjama au domicile de ce père de famille de 41 ans. Il a été mis en examen, écroué dans l'enquête sur la disparition de la jeune collégienne de 11 ans. Déjà visé par d'autres plaintes, la première en 2017, une autre en 2022, classée sans suite. La dernière a été déposée en août 2025, là aussi pour des faits de viol sur une enfant de 10 ans. Le suspect avait rencontré la jeune fille dans un club de sport. Pierre Bourgès et Bérangère Bocquillon ont pu échanger avec son dirigeant. C'est un témoignage RMC.
23: Le suspect a fréquenté son club l'année dernière avec ses deux filles. Et très vite, ce professeur de sport remarque qu'il s'attache à une élève du club.
24: Globalement, les enfants l'aimaient beaucoup. Et cette petite fille, en fait, ils ont lié des liens d'amitié, y compris avec la maman. Ils ont commencé à se voir à l'extérieur.
23: C'est cette maman qui a porté plainte en août dernier contre Jérôme B pour le viol de sa fille. Pourtant, le dirigeant du club de sport l'a eu à l'œil dès son arrivée au club.
24: Très vite, on a repéré qu'il y a quelque chose qui n'allait pas. Il était tout le temps avec les enfants. Les entraînements, il se mettait jamais avec les adultes. Enfin voilà, c'est quelque chose qui me paraissait bizarre. Et on surveillait.
23: Mais il ne l'a jamais exclu de son club de sport.
24: Jamais de gestes déplacés. On n'a jamais vu une main aux fesses, jamais de ci, ça. On s'est dit, bon, voilà, c'est quelqu'un qui est proche des enfants, etc. C'est vrai qu'on essaye de ne pas voir le mal partout.
23: Il n'a appris qu'avant-hier la plainte de cette maman d'une de ses élèves contre Jérôme B. Il est aujourd'hui rongé par la culpabilité.
24: J'aurais dû intervenir, j'aurais dû prévenir la maman, j'aurais dû... J'ai l'impression de ne pas avoir fait ce qu'il faut pour protéger une élève. C'est mon plus gros regret. C'est mon plus gros regret.
22: Et le gouvernement s'empare de cette affaire, annonce l'ouverture d'une enquête administrative sur d'éventuels dysfonctionnements.
7: Éventuels dysfonctionnements dont on parlera à 7h40 avec l'avocat de l'association Innocence en danger. Il est très en colère sur ces dysfonctionnements et le manque de réactivité de la justice après les plaintes et les signalements qui visaient Jérôme B. Et puis à 8h30, ne manquez pas Dominique Rizet, le chroniqueur police-justice. Où en est l'enquête? Je vous rappelle que Liana, elle est toujours introuvable.
22: 3 hommes, toujours en garde à vue ce matin, des agents de l'Office national des forêts entendus depuis près de 48 heures, suspectés de négligence à l'origine du méga-feu dans le massif des Corbières qui avait ravagé 11 000 hectares de forêt l'an dernier dans l'Aude. Et pour lutter contre les incendies dans le cadre du plan anti-incendie de cet été, le gouvernement annonce la commande de 2 nouveaux Canadair portant à 16 le nombre d'appareils bombardiers d'eau en France. C'est l'information de la nuit. Après d'intenses combats ces derniers jours, Libanais et Israéliens se sont accordés sur la mise en œuvre d'un cessez-le-feu, déclaration commune des deux pays, Amélie Courtet, après 2 jours de tractation à Washington.
0: Un cessez-le-feu conditionné d'abord à l'arrêt complet des tirs du Hezbollah et au retrait de tous leurs combattants du secteur au sud de la rivière Litanie, près de la frontière israélienne. Sous l'égide des États-Unis, le Liban et Israël se sont également accordés pour créer des zones pilotes dans lesquelles l'armée libanaise exercerait un contrôle exclusif du territoire. Toutes ces mesures doivent permettre à terme d'avancer vers un accord global de paix et de sécurité, indique encore leur déclaration commune. Les deux pays ont notamment convenu de participer à une nouvelle session de pourparlers la semaine du 22 juin. Plus tôt dans la soirée, le président des États-Unis, Donald Trump, insistait pour dissocier les discussions de paix sur le Liban et celles sur l'Iran, alors que Téhéran affirme qu'il s'agit d'un seul et même sujet.
22: Et dans ce contexte, les Français s'adaptent à la crise de l'énergie. Avec une conséquence, la baisse de la consommation des carburants, elle se poursuit en mai, moins 12% par rapport à l'an dernier. Cela représente un manque à gagner de 40 millions d'euros dans les caisses de l'État. Une première victoire pour les écologistes. Leur proposition de loi visant à limiter l'exposition des Français au cadmium a été votée hier soir à l'Assemblée nationale contre l'avis du gouvernement et à l'issue de débats plus qu'animés, Cyprien Pézril.
2: Pour les uns, un pas de plus dans la lutte contre un poison cancérogène. Pour les autres, c'est une contrainte supplémentaire pour les agriculteurs. Ici, le député RN, Eddy Casterman.
4: Voilà que l'agriculture française est à nouveau traînée devant le tribunal de la décroissance. Accusez agriculteurs, levez-vous.
2: Réponse de l'écologiste Clémentine Autain.
5: Quelques intérêts privés ne peuvent pas être supérieurs à l'intérêt général, à la santé publique.
2: Elle l'assure, il est facile et peu coûteux de réduire la présence de cadmium.
5: Environ 2 euros par hectare. Non, cela ne mettra pas en danger nos agriculteurs. Ça, c'est un mythe.
2: Aujourd'hui, la France est le pays d'Europe le plus exposé à ce métal lourd. Le texte vise à réduire les seuils autorisés étape par étape jusqu'en 2030. Trajectoire trop ambitieuse, déplore le gouvernement. Qu'importe, il doit respecter le vote, prévient le rapporteur Benoît Biteau.
6: Le problème, c'est qu'avec ce gouvernement, on est habitué à ce que les votes ne soient pas traduits en décret de loi. Donc là, maintenant, le combat, c'est de demander au gouvernement de traduire ce vote en texte réglementaire.
2: Et pour l'instant, le gouvernement ne dit pas s'il entend ou non suivre la trajectoire votée.
22: Et c'est un peu la Coupe du Monde qui débute ce soir sur RMC, 21h10, France-Côte d'Ivoire à Nantes. Premier match de préparation pour les Bleus à une semaine tout juste du début de la Coupe du Monde au Mexique, au Canada et aux États-Unis. Un mondial sur fond de tensions géopolitiques mais aussi intérieures avec les polémiques en début d'année autour de la police de l'immigration, l'ICE, que redoutent certains supporters. Reportage au Texas de notre envoyé spécial sur place, Martin Bourdin.
25: Loin des regards, à 300 mètres de la route, le centre de détention de Deal et plusieurs dizaines de personnes, notamment des enfants soupçonnés d'être en situation irrégulière aux États-Unis, sont détenus dans ces bâtiments blancs, arrêtés par la police de l'immigration, police qui sera déployée pendant la Coupe du Monde pour assurer la sécurité autour des stades et des fan zones, notamment. Alors Jean-Pierre, d'origine haïtienne, ne prendra aucun risque.
26: J'ai regardé les matchs à l'intérieur chez moi, j'ai peur de ICE. Ils peuvent venir te chercher chez toi.
25: Cette peur, Patricia la ressent aussi, même si elle a la nationalité américaine.
27: Je suis toujours en train de regarder par-dessus l'épaule. Une de mes amies a retiré ses enfants de l'école pour leur faire cours à la maison parce qu'il y avait eu un raid de ICE dans l'école. Si on va à la fan zone, on va peut-être se faire arrêter.
25: En janvier, des agents ICE ont tué 2 personnes à Minneapolis dans le nord du pays. Depuis, l'institution fait moins parler d'elle. Mais rien ne s'est jamais vraiment calmé, regrette Laura Perez Boston, qui gère une association d'aide aux migrants au Texas.
28: Il faut qu'on voit que les détenus dans ces centres n'ont pas accès à l'eau potable et à la nourriture. Les droits de l'homme sont bafoués, ça c'est tous les jours. Mais comme ce n'est pas dans la rue, on n'en parle pas et on ne le voit pas.
25: En avril, 60 000 personnes étaient encore détenues dans l'un des 220 centres du pays.
22: On reste au Texas, où se jouait cette nuit le premier acte de la finale NBA. Déception pour les San Antonio Spurs de Victor Wembanyama, battus chez eux face aux Knicks de New York, 105-95. Alex Biggerstaff nous rejoint ce matin. Vous avez suivi ce premier match pour RMC. Alexandre, le Français n'a pas été étincelant sur le parquet cette nuit, déçu lui-même de sa prestation.
29: Oui, en conférence de presse après match, Victor Wembanyama est lucide.
30: I was bad tonight. It's not more complicated than that.
29: J'ai été mauvais, ce n'est pas plus compliqué que cela, déclare Wemby en manque d'adresse en attaque malgré ses 26 points et 12 rebonds. Pour ses premiers pas en finale NBA, le Français est tombé sur une défense redoutable. Épuisé, il a même perdu 6 ballons dont un crucial dans la dernière minute de jeu. En finale NBA, la première équipe à 4 victoires remporte le titre. Le match 2 se jouera une nouvelle fois à San Antonio dans moins de 48 heures, dans la nuit de vendredi à samedi. Et il faudra impérativement l'emporter pour ne pas s'envoler à New York dans une position très inconfortable. Les Knicks, en pleine confiance, sont désormais sur une série de 12 victoires consécutives dans ces playoffs et viennent donc de reprendre l'avantage du terrain.
22: Alexandre Biggerstaff pour RMC. Puis ça bouge sur les bancs de Ligue 1 après une saison dans le Nord et une Coupe de France Pierre-Sage et sur le départ à Lens. Bruno Genesio, lui, est attendu du côté de Marseille quelques semaines seulement après son départ de Lille.
7: C'était le journal de Thibaut Texer. Il est 7h08 sur RMC. RMC, seriez-vous? Est-ce que vous prenez tous vos congés? La réponse est non pour un Français sur trois. Bonjour Éric Pauget.
1: Bonjour.
7: Vous êtes député LR des Alpes-Maritimes. Vous avez déposé une proposition de loi pour que les salariés puissent transformer une partie de leur congé non pris en argent, du sonnant et trébuchant. Ce serait un coup de pouce financier bienvenu. Voilà votre parti pris, vous le défendez dans un instant. Et vous qui nous écoutez, appelez-nous au 3216. Est-ce que vous seriez prêt à échanger une semaine de congé contre du salaire en plus? Coup de pouce ou perte de droits sociaux? Venez témoigner et réagir au 3216. À tout de suite.
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7: Il est 7h12 et vous êtes bien sur RMC et RMC Story. Transformer ces jours de congés non pris en salaire supplémentaire. Est-ce que c'est ça la solution pour redonner du pouvoir d'achat aux salariés? En tout cas, c'est la vôtre, Éric Pauget. Bonjour.
1: Bonjour.
7: Vous êtes député LR des Alpes-Maritimes. Vous avez déposé une proposition de loi pour que les salariés puissent transformer une partie de leur congé non pris en argent, en sonnant et trébuchant. Votre parti pris, c'est que ce serait un coup de pouce financier bienvenu, que de nombreux Français en réalité ne prennent pas l'intégralité des congés auxquels ils ont droit, qu'ils les perdent, alors que ça pourrait être une augmentation de salaire, c'est ça?
1: C'est ça, exactement. Et vous venez de rappeler qu'il y a une récente étude qui montre qu'il y a plus de 25% de Français qui ne prennent pas la totalité de leurs jours de congés payés. Donc c'est aussi un moyen pour sacraliser les congés payés dans notre pays. Et puis le deuxième élément, vous l'avez dit, c'est une nouvelle liberté salariale, c'est-à-dire que ça permettra aux salariés d'arbitrer, de faire des choix, d'être libre entre temps de travail, temps de repos ou revenus supplémentaires.
7: Concrètement, ces congés non pris qui équivaudraient donc à des heures supplémentaires en quelque sorte, ou du travail en plus, ce serait monétisé, Mais ce serait défiscalisé, sans charge sociale ?
1: Alors moi je propose que si la loi a été votée, cette indemnité au titre de ce travail lors des jours de congés payés soit totalement désocialisée pour le salarié et pour l'employeur, pour que ce soit attractif aussi pour l'employeur, et totalement défiscalisée un peu sur le modèle des heures sup. Mais je voudrais juste rappeler que ça existe déjà. Les salariés qui sont en CDD, les salariés qui sont en contrat saisonnier, les salariés qui doivent monétiser des RTT, tous ces dispositifs permettent déjà de monétiser des congés
7: non pris, avec notamment le compte épargne temps.
1: Exactement.
7: Sur lequel on peut mettre un certain nombre de jours que l'on n'aurait pas pris, et une partie d'entre eux peuvent même être une sorte de petit bonus à la fin. En tout cas, on a l'impression d'avoir une petite cagnotte.
1: Exactement, c'est la même idée, c'est-à-dire que de laisser libre le salarié, ça serait sur la base du volontariat, qui souhaiterait, parce qu'il y a un coup dur dans la vie, avoir une rentrée d'argent supplémentaire, et parce qu'il estime qu'avec, par exemple, 4 semaines de congé, c'est suffisant pour se reposer, il aurait la possibilité de monétiser une partie de ses jours de congé payés.
7: Alors évidemment, toute la question, c'est ce que vous appelez le volontariat. Comment est-ce qu'on peut vérifier et jusqu'où il s'agit véritablement de volontariat ? C'est-à-dire, est-ce qu'à un moment, ça ne peut pas devenir un moyen pour un certain nombre de patrons d'inciter très fortement leurs salariés à ne pas prendre l'intégralité de leur congé payé.
1: Mais comment ça se passe dans une entreprise ? Moi, je suis un des rares députés à être commerçant en activité, donc je gère des salariés. Lorsqu'un salarié pose ses congés payés, eh bien, il faut le remplacer. On le remplace avec un autre salarié qu'on prend dans une boîte d'intérim ou à qui on fait un CDD. Et donc, pour l'employeur, il n'y aura pas de différence. Que l'on paye un salarié
7: en plus
1: pour remplacer le salarié qui va en congé payé, ou que j'indemnise mieux mon salarié, moi je trouve qu'au contraire c'est gagnant-gagnant pour tout le monde.
7: Yannick est avec nous, qui nous appelle de Perpignan. Bonjour Yannick.
0: Bonjour.
7: Allô Yannick, vous êtes là.
0: Oui.
7: Vous êtes maçon, je le disais, donc dans les Pyrénées-Orientales. Comment vous réagissez à ça ? Ça vous intéresse, vous ?
0: Ah ben moi oui. Mais de toute façon, c'est déjà le cas en intérim, hein, par exemple. En intérim, ceux qui ont envie de se faire payer chaque fin de mois ou chaque fin de mission leur congé payé, eh ben ils ont 10% de plus sur le salaire. Ça fait 10% de plus. Moi, je suis content. Enfin, on arrive vers le libéralisme pour le salarié. Enfin,
7: mais vous vous reposerez quand ? Mais dans ces cas-là, Yannick, si vous le faites, vous vous reposerez quand ?
0: Mais vous savez, moi, par exemple, dans ma branche, l'été, par exemple, on fait souvent les heures d'été, c'est-à-dire qu'on travaille le matin et jusqu'à une heure, on fait journée continue jusqu'à une heure.
7: Oui.
0: Donc, pour ceux qui, comme moi, qui ne partent pas en congé, enfin, qui ne partent pas en vacances ou quoi que ce soit, moi, ça m'intéresse.
7: Ces journées-là, c'est un bon compromis pour vous ?
0: Bah, bien sûr. Mais bien sûr. Moi, je trouve qu'il faut arrêter de dire aux salariés quand est-ce qu'il faut qu'ils partent à la retraite, quand est-ce qu'il faut combien il faut qu'ils cotisent pour le chômage, combien
7: vous
0: il faut qu'ils mettent
7: ça. Voilà, vous poussez ça jusque là, c'est-à-dire Yannick, vous dites au fond, il faut que cette souplesse là, c'est-à-dire si on veut travailler plus et donc gagner plus, il faut pouvoir le faire.
0: Ah, mais bien sûr. On dit aux gens, ils travaillent pas assez. Mais c'est pas qu'ils travaillent pas assez, c'est qu'il faut qu'on leur laisse déjà la possibilité de travailler. Et en plus, qu'on fasse en sorte qu'ils gagnent plus parce qu'ils travaillent.
7: C'est quoi votre statut à vous, Yannick ? Vous êtes en CDD, en CDI, vous êtes en intérim.
0: Je suis en intérim et chaque mois, entre les IFM, les indemnités de fin de mission et les congés payés, chaque mois, j'ai minimum 300 euros de salaire en plus.
7: Mais ça veut aussi dire, Yannick, que vous bossez tout le temps. Enfin, vous enchaînez souvent les missions.
0: Non, parce que c'est à moi de mettre mes sous de côté si j'ai envie de prendre 15 jours de vacances. C'est à moi de le faire. Donc, si j'ai envie de prendre 15 jours de vacances, par exemple, au mois d'août, je vais prendre 3 semaines de vacances. Mais pourquoi ? Parce que j'ai mis mes sous de côté.
7: Merci beaucoup, Yannick, pour votre réaction et votre témoignage. Éric Poget, est-ce que le risque, c'est pas aussi que ça se fasse au détriment d'une augmentation de salaire véritablement inscrite dans le contrat du travailleur ?
1: Non, ça n'a rien à voir. Il continuera à y avoir des négociations salariales dans les entreprises. Là, l'idée, et je pense que votre auditeur l'a bien dit, c'est de donner plus de liberté aux salariés. C'est le salarié qui va choisir. on laisse arbitrer entre temps de travail, temps de repos et revenus supplémentaires. C'est ce dont notre économie a besoin aujourd'hui. Plus de liberté, plus de choix, plus de responsabilité. Et il l'a très bien dit, ça existe déjà pour les CDD, pour les saisonniers, pour les RTT. Donc c'est d'aller un peu plus loin sur les congés payés et de laisser le salarié libre de choisir. Parce que dans une vie professionnelle, il y a différents moments. Il y a des moments où on a envie de plus travailler pour plus gagner. Et puis il y a des moments où on a envie de plus se reposer. Eh bien le salarié sera libre de ce qu'il veut faire.
7: Mathieu, il y a des messages sur le WhatsApp. De
2: oui, alors j'ai plusieurs messages aussi qui viennent nous alerter sur le fait que les congés annuels sont essentiels au bien-être, à la vie de famille et d'ailleurs même à l'économie, précise Aurélien sur le WhatsApp RMC avec le tourisme.
7: Est-ce que c'est pas ça les limites ?
1: Mais il ne s'agit pas de toucher aux congés payés, au contraire, il s'agit de les sacraliser. L'étude qui tourne en ce moment, c'est 25% des Français qui ne prennent pas la totalité de leurs jours de congés payés. C'est là-dessus qu'on devrait axer. Et moi, je propose un outil qui permet de sacraliser ces jours de congés payés sous la forme d'une indemnité supplémentaire libre aux salariés de choisir.
7: Et comme vous dites, à différentes périodes de la vie,
1: exactement.
7: Éventuellement. Merci beaucoup, Éric Pauget, d'être venu défendre votre proposition de loi. Vous êtes député LR des Alpes-Maritimes, à l'origine donc de cette proposition de loi pour monétiser les congés payés non pris, un peu sur le modèle des RTT qu'on met sur son compte épargne temps. Et merci à Yannick pour son témoignage. Comme lui, vous n'hésitez pas, vous connaissez le chemin. Le 32-16. Arthur Chevalier est avec nous. Salut Arthur.
4: Bonjour Apolline.
7: On va remonter le temps comme chaque matin avec vous, Arthur. J'ai une question. Est-ce qu'on sait qui décide, qui se trouve sur les billets de banque ?
4: Oui, ce sont les banques centrales. Mais en Angleterre, une révolution se prépare puisque sur les billets de banque, Winston Churchill sera peut-être bientôt remplacé par un renard.
7: Un renard ? Vous nous le dites dans un instant. Il est 7h19, il y a aussi Arnaud Demange qui arrive.
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7: Il est 7h21 et vous êtes bien sur RMC et RMC Story. C'est l'heure, comme chaque jour, de remonter le temps avec Arthur Chevalier, notre historien maison. Bonjour Arthur.
4: Bonjour Apolline.
7: La Banque d'Angleterre envisage de supprimer les personnages historiques sur ses billets de 5, 10, 20 et 50 livres. Ils seront remplacés par des animaux.
4: Et oui, on dirait une blague, mais c'est un projet très sérieux du gouvernement britannique. Alors actuellement, sur les billets anglais, vous avez Winston Churchill, donc, qui a vaincu les nazis, Jane Austen, une grande romancière du 19e siècle, ou encore Alan Turing, un génie des mathématiques. Mais tout ça, c'est terminé. Ces héros seront bientôt remplacés par des dauphins, des renards ou encore des grenouilles. Les Anglais ont jusqu'au 3 juillet pour choisir les animaux qu'ils veulent sur leur billet de banque. Le visage du roi d'Angleterre, déjà sur les billets, sera lui conservé.
7: Modifier des billets de banque, symboliquement, c'est quand même très fort.
4: Eh oui, puisque c'est
7: pas
4: un...
7: du tout rien.
4: Alors, c'est pas rien du tout, puisque c'est un des plus vieux moyens de paiement du monde. C'est une invention chinoise, les billets de banque. Il y a plus de 1000 ans. Alors, comment l'idée leur est venue ? Alors, avant les billets, on payait avec du métal. Et figurez-vous qu'on se baladait avec des colliers sur lesquels on mettait des pièces de métal, un peu comme un portefeuille autour du cou. Pas très pratique. Donc, pour simplifier tout ça, des commerçants chinois ont commencé à s'échanger des bouts de papier avec les sommes qui étaient dues écrites dessus. Excellente idée. Le gouvernement chinois, du coup, s'en est inspiré pour imposer les premiers billets de banque.
7: Quand est-ce que ça arrive en Europe ?
4: Beaucoup plus tard. Ça arrive au XVIIe siècle. Le premier pays en Europe à adopter les billets de banque, c'était la Suède. Alors la Suède, eux, ils avaient un autre problème. Ils payaient tout avec des pièces en cuir. Sauf que ces pièces, Apolline, elles pouvaient peser jusqu'à 30 kilos.
7: Ah oui.
4: Donc vous imaginez un peu la galère pour aller faire ses courses. Donc clairement, les billets ont changé leur vie.
7: En France, le premier vrai billet, ça arrive quand ?
4: En 1800, c'était émis par la Banque de France, qui venait juste d'être créée par Napoléon Bonaparte. Notre premier billet, c'était un billet de 1000 francs. Et sur ces billets, au début, il n'y avait le visage de personne. Il faut attendre 1917 pour voir apparaître une figure historique. c'était un billet de 20 francs et l'effigie choisie, c'était celle du chevalier Pierre de Bayard, un héros de l'armée française au XVe siècle.
7: Donald Trump voudrait lui aussi un billet à son effigie.
4: C'est son dernier qui a pris son date au président américain pour les 250 ans de la création des États-Unis qui ont lieu cette année. Enfin, c'est l'anniversaire cette année. Trump veut une sorte de billet commémoratif d'un montant de 250 dollars à son effigie. Problème, l'apparition d'une personne vivante sur un billet est interdite aux États-Unis depuis 1866, donc pour l'instant c'est bloqué par la loi. Mais avec Trump, on ne sait jamais, puisqu'il a déjà réussi un exploit en mars dernier, obtenir que sa signature apparaisse sur les futurs billets de 100 dollars. C'est une première pour un président en exercice depuis 1861.
7: Merci Arthur Chevalier, l'historien d'Apolline Matin. Arnaud Demange nous rejoint.
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4: Oui, c'est oui.
15: Et bonjour.
7: Et bonjour Arnaud Demange.
4: Bonjour Apolline.
7: Les pirates du face-à-face. Oui. Et ce matin, mon invité, c'est le chroniqueur police-justice Dominique Rizet.
15: Oui, et avec lui, nous reviendrons sur la disparition de Liana, cette fillette de 11 ans. Tiens, je vais vous raconter un peu ma vie. Hier, j'étais intervenant dans un congrès sur la médecine d'urgence devant 400 médecins oui. sur le thème « Peut-on rire de tout, y compris avec des familles qui souffrent ?» Hier, j'ai répondu oui.
7: Eh ben, en et fait, ce non. matin, non.
15: Voilà.
7: En fait, non.
15: Ouais. En fait, ce matin, je nuance. Alors, vous savez, Apolline, parfois, quand un sujet est compliqué, je triche. Je vous fais le coup de « Aujourd'hui, on est le 4 juin, c'est la journée mondiale de blablabla. » Et je passe à autre chose. Sauf que le 4 juin, c'est la journée mondiale des enfants victimes d'agression.
7: Ah oui, non.
15: Si, c'est vrai. C'est vrai. Non, quand ça ne veut pas, ça ne veut pas.
7: Ouais.
15: Alors, c'est aussi la journée mondiale de la chocolatine. Mais bon, ah si bah je voilà. fais toute la chronique là-dessus.
2: C'est quoi ?
15: Ça va quand même, tu vois.
7: C'est
15: un pain au chocolat du Sud. Bref, à peau, vous recevez Dominique Rizet. Alors, pour ceux qui ne connaissent pas Dominique Rizet, il faut imaginer Éric Ciotti, mais sans l'accent, sans lunettes et en un peu plus petit. Et c'est un petit peu quand même.
7: Oui,
15: et c'est un vrai spécialiste. Hein. Il connaît tous les flics de France par leur prénom, les malfrats par leur matricule, et puis il s'y connaît en psychopathe. Il a bossé avec Christophe Ondelade pendant 20 ans. Il connaît. Alors, dans cette affaire, il y a un suspect. Alors là, vous connaissez le cliché des affaires criminelles. On interroge les voisins du suspect et les voisins disent.
19: On n'aurait jamais soupçonné. Il était gentil, disait toujours bonjour.
15: Bah clairement ici, en plus, non. C'est pas le cas quoi. Tous les voisins disent, c'est sûr que c'est lui. On aurait dû l'enfermer il y a 1000 ans. On comprend pas ce qu'il fout dehors. Et en fait, de fait, on ne comprend pas ce qu'il fout dehors. Il y a déjà une plainte pour viol qui a été déposée contre lui par une fillette de 10 ans en 2022. Et l'enquête n'a pas permis d'étayer les déclarations de la fillette. Je cite, l'affaire a été classée sans suite. Bon. Oui, mais ça, c'est la procédure normale. Je veux dire, on connaît, un enfant parle, on laisse moisir ça pendant des années. Après, on demande gentiment au violeur s'il a violé. Le gars répond
19: non.
15: Et ensuite, c'est classé sans suite.
7: Eh ben voilà.
15: Tous les parents qui ont eu un enfant agressé connaissent la mécanique, c'est normal. Moi, j'en connais assez personnellement pour vous dire que c'est quasiment dans le code de procédure et qu'il serait peut-être temps de se pencher sur la question. Voilà, Apolline, c'était des barres de lol de feu.
7: Vous
15: voyez, on aurait dû faire la chocolatine. En fait.
7: Ouais.
15: C'était mieux à l'heure du petit-déj.
2: C'est quoi ?
7: Moi, je pense
2: Allez,
7: que ça aurait été vraiment mieux.
15: À 8h30.
7: Dominique Rizet, à 8h30, le point sur l'enquête, évidemment. Et justement, on le disait à l'instant, au moins 4 plaintes visaient donc Jérôme B., le principal suspect dans la disparition de la petite Liana, qui a disparu depuis vendredi. Comment l'homme n'a-t-il jamais été inquiété, interrogé malgré ses signalements et malgré ses plaintes. L'avocat de l'association Innocence en danger est l'invité d'Apolline Matin dans 10 minutes maintenant. À 7h50, la voix de gauche ne manquait pas Cécile Duflot. Elle s'intéressera aux riches. À partir de quand est-ce qu'on est vraiment riche ? Pour elle, les riches d'aujourd'hui ne sont pas les riches d'hier. N'hésitez pas vous aussi à nous appeler au 3216 et puis vous l'aurez compris à 8h30, le point sur l'enquête, ce sera avec Dominique Rizet. Pour l'heure, il est 7h26, restez bien avec nous. Dans un instant, c'est la météo et le journal. À tout de suite.
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7: Il est 7h28 et 29, ça y est. Et il fait doux, voire frais, Géraldine.
17: Oui, doux ce matin, mais ce sera frais cet après-midi. En fait, c'est l'automne, voilà, c'est l'automne.
7: Super.
17: On a un temps très pluvieux, très perturbé. Les pluies les plus soutenues, ce sera cet après-midi entre les Pyrénées, le Massif central, les Alpes, le Jura. Alors, on peut avoir l'équivalent quand même sur une journée de deux semaines de pluie. La Côte d'Azur sera touchée plutôt dans la soirée. Puis sur les autres régions, bah, une fois que la pluie sera passée, ça va être un régime d'averse, donc il y aura quelques éclaircies, mais il y aura quand même aussi de bonnes averses, parfois quelques coups de tonnerre et pas mal de vent. Les températures, alors effectivement ce matin c'est vrai, c'est de la douceur, mais cet après-midi on sera 3 à 7 degrés sous les normales, avec seulement 15 degrés à Aurillac, 16 à Lyon, 17 à Toulouse, il fera 18 à Lille, à Clermont-Ferrand ou Biarritz, 19 pour Bordeaux, Nantes, 20 à Paris. En revanche, près de la Méditerranée, on sera plutôt entre 25 et 28 degrés, avec 28 à Marseille. Demain ce sera la journée la plus fraîche de la semaine, il faudra attendre le week-end pour voir les températures remonter.
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7: Il est 7h30 sur RMC et RMC Story, c'est l'heure du journal.
25: Les gardes à vue des trois agents de l'Office national des forêts touchent à leur fin ce matin. Cette question, sont-ils à l'origine d'un incendie mortel, soupçon de négligence, d'un jet de mégot qui aurait embrasé l'Aude l'an dernier? Un suspect, quatre affaires. En plus de l'enlèvement de Liana dans le Gers, on apprend que Jérôme B. avait été accusé de viol et d'agression sexuelle par des mineurs. Et puis l'Olympique de Marseille a trouvé son entraîneur. L'ancien Lyonnais, l'ancien Lillois Bruno Genesio va débarquer sur la Canebière.
7: Leur mission était de protéger la forêt. Ils sont soupçonnés de l'avoir fait partir en fumée.
25: Trois agents de l'ONF, l'Office national des forêts, sont en garde à vue. Ils doivent sortir ce matin. L'été dernier, un incendie ravageait 11 000 hectares dans l'Aude. Une femme perdait la vie, sa maison prise dans les flammes. Pierre Bazin, vous êtes l'envoyé spécial de RMC à Ribaute, épicentre du feu à l'époque. L'hypothèse des enquêteurs, c'est un acte de négligence.
26: Un geste maladroit mais dramatique, comme le possible jet d'un mégot de cigarette par l'un de ses agents. C'est l'une des hypothèses de travail des enquêteurs qui veulent rester très prudents. Alain Coste, l'ancien maire de Ribaute, nous emmène à l'endroit même où l'incendie est parti.
27: Le feu prenait vraiment du bord de la route et en montant.
26: Alors l'annonce de ces gardes à vue a secoué la commune encore traumatisée.
27: C'est un choc, on peut dire, parce que ce sont des gens qui sont proches de la nature, qui sont très sensibles au risque d'incendie, qui prêchent la bonne parole. Donc ça paraît incroyable. Sauf à ce que ce soit une bêtise. Mais bon, une bêtise venant d'un agent de l'ONF, ça peut être considéré comme plus qu'une bêtise.
26: De l'autre côté du massif, c'est là, à Saint-Laurent-de-la-Cabrerisse, qu'une sexagénaire est morte dans l'incendie. Comme beaucoup d'habitants de la commune, Christian Bensen, membre de la réserve des pompiers, ne veut pas croire à une telle négligence.
28: Vraiment, je connais tous ces agents qui sont là par vocation. Je ne mets pas en doute les enquêteurs, bien sûr, mais c'est difficile, vraiment, je vous le dis, c'est difficile.
26: Les conclusions de l'enquête sont en effet très attendues dans cette région, encore largement noircie par l'incendie du siècle.
25: Et notez cette annonce ce matin, ce jour d'ouverture de la campagne de lutte contre les feux de forêt. La France va s'équiper de deux nouveaux Canadair. Cela porterait leur nombre à 16 d'ici 2032. À Fleurance, dans le Gers, la colère s'ajoute à l'angoisse. L'angoisse de ne pas retrouver Liana, cette collégienne disparue vendredi. La colère de découvrir les antécédents de Jérôme B., le suspect numéro 1 en détention provisoire. Quatre affaires dévoilées par la procureure hier, dont trois plaintes pour viol ou agression sexuelle sur des jeunes filles, la dernière déposée hier. Pierre Bourgès à Florence pour RMC. La justice est dans le viseur des habitants.
0: Dans les rues de Fleurance, nombreux sont les habitants à avoir suivi les déclarations de la procureure. Tous ont découvert avec colère l'accumulation des procédures à l'encontre du suspect.
1: C'est horrible, il n'y a même pas de mots en fait.
0: Cette habitante, maman de deux filles, s'interroge, la justice a-t-elle fait son travail?
1: J'éprouve de la colère parce que finalement, nos enfants ne sont pas du tout écoutés. C'est une honte, ça aurait pu être la mienne. Voilà. Ça me fait mal pour les parents.
0: D'autant qu'à cela s'ajoute encore une nouvelle plainte pour viol sur mineur déposée hier selon la procureure d'Auch. C'en est trop pour le maire de Fleurance, Grégory Bobato, qui dénonce des dysfonctionnements de la justice.
3: La réalité, c'est que nous faisons les frais de décennies d'économies sur le dos de sujets cruciaux que sont l'accompagnement de la parole des victimes et l'urgence que devraient revêtir les procédures quand il s'agit d'enfants. Ils sont victimes de criminels pédophiles d'abord et d'un système qui les écrase par sa lenteur ensuite.
0: À ce stade de l'enquête, le suspect reste présumé innocent. Encore aujourd'hui, les 170 militaires présents sur place continuent les battues pour tenter de retrouver Liana.
25: Et notez qu'hier, le ministre de l'Intérieur a lancé une enquête administrative sur d'éventuels dysfonctionnements, dit-il, concernant ses antécédents du suspect. Au Moyen-Orient, Israël et le Liban tombent d'accord sur un cessez-le-feu, à condition que le Hezbollah quitte le sud du Liban et n'attaque pas Israël. Les deux pays ont convenu aussi de créer des zones pilotes, des zones contrôlées par l'armée libanaise. Et ces conflits, ils ont causé ce chiffre chez nous. La consommation de carburant a baissé de 12% le mois dernier par rapport à mai 2025. Effet de la hausse des prix, bien sûr. Dans le détail, Victor Joannin, comment se sont comportés les Français ?
4: Les automobilistes se sont adaptés. Ils roulent moins vite pour moins consommer. Ils vont faire le plein en Espagne, en Italie ou en Allemagne dans les régions frontalières et ils laissent la voiture au garage quand c'est possible. Les Français qui semblent même avoir accentué leurs efforts pour éviter les passages à la pompe superflus puisque la baisse des ventes de carburant accélère. Elles ont chuté de 11% en avril et de 12% en mai selon les chiffres du gouvernement. Cette baisse se vérifie surtout pour le gasoil qui est le carburant le plus utilisé en France et qui est aussi celui dont le prix a le plus augmenté. Les stations Total continuent d'attirer les clients avec leur prix plafonné à 2 euros le litre d'essence et 2,10 euros le litre de gasoil. Mais c'est évidemment beaucoup moins le cas pour la grande distribution et les indépendants, dont les ventes se sont effondrées de 20 à 40%.
25: Victor Joannin pour RMC. Les accusations de viol qui le visent ont eu raison de la tournée canadienne de Patrick Bruel. Après Québec, il y a quelques semaines, les organisateurs ont annulé les 3 dates du chanteur à Montréal.
7: Il est 7h35, le foot, c'est parti pour la valse des entraîneurs en Ligue 1.
25: Il y a moins d'un mois, Bruno Genesio quittait le LOSC, Lille. Eh bien, selon nos informations, il va débarquer à l'Olympique de Marseille, David Alias.
5: Il disait avoir besoin de repos, la passion l'a déjà rattrapé. Bruno Genesio va succéder à Habib Bey sur le banc marseillais, un énième changement qui agace ses supporters.
6: Il change trop souvent d'entraîneur. En début de saison, l'OM est toujours bien placé. Et puis en seconde partie du championnat, ça se termine toujours mal.
8: Ça va faire pareil avec Deserbi, Habib Bey. Ça va être le même scénario comme chaque année.
5: Pourtant, le technicien français présente un profil différent de celui de ses prédécesseurs. Jérôme Roten, consultant RMC Sport.
12: Il a quand même à ce recul l'âge pour être le bon nounours. Sur les dernières années, on a eu beaucoup d'entraîneurs très excités, à l'image de la ferveur à Marseille. On est obligé de constater que ces entraîneurs-là, ils ne s'inscrivent pas dans la durée à l'Olympique de Marseille.
5: Priorité du nouveau président marseillais Stéphane Richard, Bruno Genesio va connaître son quatrième club de Ligue 1 après Lyon, Rennes et Lille. Une force pour Jérôme Roten.
12: Je pense qu'il a montré qu'il pouvait bien s'acclimater et s'adapter à d'autres clubs. Je ne vois pas de problème particulier de ce côté-là.
5: L'entraîneur de 59 ans va s'engager à l'OM pour 2 saisons avec une année en option, une fois le départ d'Habib Bey officialisé par le club.
25: Et toujours du foot, on rentre dans notre Coupe du Monde. C'est le premier match de préparation des Bleus ce soir, France-Côte d'Ivoire à 21h10 à suivre sur RMC, tout comme le tennis, notre radio digitale 100% terre battue. Début des demi-finales aujourd'hui à Roland-Garros. D'abord les femmes avec un duel Ukraine-Russie, Kostyuk-Andreeva cet après-midi. Puis Schneider, la Russe, tombeuse hier de la numéro 1 mondiale Sabalenka, rencontrera la Polonaise Schwalinka.
7: Et puis le quintet, c'est à Paris-Longchamp.
25: Départ 20h15, voici le pronostic de la Dream Team des courses RMC. Sa favorite, c'est le numéro 8, Jury. L'outsider, c'est le numéro 5, Trofan. Le 8 et le 5.
7: C'était le journal de Victor Pourchet. Il est 7h37. Au 32-16, vous êtes nombreux à réagir à cette proposition de loi. Monétiser les congés payés que l'on n'aurait pas pris pour avoir un peu de salaire supplémentaire. Guillaume est avec nous, qui nous appelle d'Indre-et-Loire. Bonjour Guillaume.
19: Bonjour Apolline.
7: Vous êtes commercial. Vous avez réussi à monétiser certains jours que vous n'auriez pas pris ?
2: Oui, alors moi l'année dernière, sur les 5 dernières années, j'étais dans les vignes, j'étais en ouvrier viticole.
9: Ouais.
2: Et en fait, on avait annualisé mon temps de travail. Et sur cette annualisation de temps de travail, sur les heures supplémentaires et les congés pas pris, on avait créé donc un espèce de compte temps.
9: Ok.
2: Qui me permettait moi de tout mettre de côté. Et le jour où je suis parti avec 2 mois de salaire en plus, quoi.
9: Que vous aviez en fait accumulé sur ce compte épargne temps.
2: Accumulé. Exactement.
9: Sur donc des ça vous passe. Ça vous paraît une très bonne idée.
2: Bah plutôt oui, je pense que c'est plutôt une avancée. On est libre de les prendre ou non, et en plus on vous les paye derrière, donc c'est pas perdu et c'est que du gain.
9: Ce serait en plus défiscalisé, sans cotisation sociale, donc intéressant pour l'employeur, intéressant pour le salarié.
2: Bah d'autant plus, ouais.
9: Aujourd'hui, vous faites plus ça, Guillaume. Vous êtes commercial toujours dans le domaine de la vigne?
2: Non, pas du tout. Moi, je suis dans les solutions pour la logistique maintenant.
9: Ok.
2: Ce que vous appelez communément les caddies, en fait.
9: Ok. Et là, vous avez quoi comme contrat désormais?
2: Là, je suis en CDI. Pour l'instant, je suis encore en période d'essai, mais j'ai un CDI classique.
9: D'accord. Et ça vous plaît?
2: Et ça me plaît, oui.
9: Et ça vous plaît. Merci beaucoup, Guillaume, d'être intervenu. Non, mais c'est passionnant aussi de voir les changements de parcours, les changements aussi de contrat, la manière dont ça se passe. Merci, Guillaume, d'être intervenu au 32-16. Ça existe, en effet, pour les jours non pris, les fameux RTT qui, eux, peuvent être mis sur les comptes épargne temps. Cette proposition de loi, désormais, ce serait que les congés payés, eux aussi, puissent bénéficier de ce système. Comme Guillaume, vous nous appelez au 32-16. Il est 7h39.
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9: Au moins 3 plaintes pour viol, des viols sur mineurs, dont une fillette de 10 ans. Plusieurs signalements pour des comportements inappropriés avec des jeunes filles mineures. Et rien. Le principal suspect de l'enlèvement de la petite Liana la semaine dernière dans le Gers

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15: 7h15. 7h43 sur RMC et RMC Story. La petite Liana a donc disparu depuis vendredi dernier. Elle est toujours introuvable et le profil du principal suspect sidère. Maître Mathias Darmon, bonjour. Vous êtes l'avocat de l'association Innocence en danger. La procureure de la République a confirmé hier que Jérôme B., le principal suspect dans cette affaire, était en réalité visé par 4 plaintes et procédures, dont plusieurs pour viol, l'un sur une fillette de 10 ans. Comment expliquer qu'il n'ait jamais été inquiété ?
16: Bon, pour moi, il y a une double problématique. On a une plainte qui a été déposée en 2022 par une jeune fille qui était née en 2013, donc elle avait 9 ans. Au moment où elle dépose plainte pour des faits de viol. Cette plainte est classée sans suite, 2 ans après. Pour moi, ce premier point, déjà, c'est une tragédie. Qu'est-ce qu'on va dire à cette petite de 9 ans, en 2024 ? On va lui dire, écoute, la justice a considéré finalement que c'était pas si grave, que c'était pas très important, alors elle a classé sans suite ton dossier. On ne te croit pas.
15: Ensuite, les faits n'étaient pas suffisamment
16: caractérisés.
15: Je
16: suppose que c'est un classement 21, comme on appelle ça, c'est-à-dire il y a un manque d'éléments dans le dossier. Mais bon, encore faudrait-il les chercher. Ensuite, on a cette plainte d'août 2025 qui a été déposée et qui met un temps fou avant d'être traitée par la gendarmerie.
15: Il se perd dans les méandres de l'administration 9 mois avant en réalité d'être ressorti. Parce que oui. Liana.
16: Et ça c'est une seconde problématique, c'est le temps. Combien de temps ça met pour traiter une plainte pour viol sur mineur? Et c'est indécent de se dire qu'aujourd'hui ça met plusieurs mois avant d'entendre le mise en cause, alors qu'on a une petite de 10 ans, 11 ans qui vient dénoncer des faits de viol. Et c'est absolument tragique de se dire, bon, qu'est-ce qu'on va dire à cette petite fille

0: que ça va durer des mois, que ça va durer des années, qu'on n'entendra pas de mise en cause. C'est révoltant.
1: C'est révoltant, avec une question aussi qui est évidemment le dysfonctionnement majeur de la procédure, de la justice, de signalements qui en réalité ne signalent rien à personne et qui se perdent dans les méandres. Lorsque cette plainte est déposée en 2025, en août 2025, comment est-ce possible que ça n'allume pas une sorte de warning immédiat parce que on corrobore, qu'on retrouve, qu'on voit que le nom est déjà celui d'une plainte pour des faits de même nature, classés sans suite 2022, de signalement dans des établissements scolaires où il a fini par être renvoyé pour des comportements jugés inappropriés avec une jeune fille. Comment est-ce possible que ces signalements soient en quelque sorte les uns parallèles aux autres sans que personne à un moment ne les croise?
0: Ça s'accumule jusqu'à un point de non-retour. Je comprends pas pourquoi. Est-ce qu'il n'y aurait pas un fichier, par exemple, central, qui permettrait de recenser tous les signalements sur le TASH, par exemple, donc le traitement des antécédents judiciaires, sur les classements sans suite, sur des plaintes qui auraient été déposées. C'est une accumulation qui formerait en fait une sorte de faisceau d'indices qui laisserait penser, que la personne qui est mise en cause aurait effectivement commis les faits qu'on lui reproche. Et donc, là, il y a une vraie problématique de centralisation des données et il faudrait que les policiers, lorsqu'ils reçoivent une plainte sur une personne, soient informés automatiquement du passé de ce monsieur.
1: Avec cette question évidemment qui est que l'urgence est plus importante encore quand il s'agit de fillettes de 10 ans et que l'on sait que l'homme en question est lui-même père de deux fillettes à peu près du même âge, ne serait-ce que pour s'interroger et protéger aussi celle-là. Je voudrais que vous écoutiez les mots du ministre de l'Intérieur. Il a été interrogé hier à l'Assemblée nationale, Laurent Nunez, et il a annoncé l'ouverture d'une enquête interne. Écoutez.
2: J'en ai parlé avec le garde des Sceaux et nous avons décidé sur cette question de diligenter une enquête administrative qui sera confiée à l'inspection générale de la justice, à l'inspection générale de la gendarmerie nationale pour identifier évidemment d'éventuels dysfonctionnements.
1: Comment vous réagissez?
0: En fait, le problème, c'est que les dysfonctionnements sont la norme. C'est-à-dire que j'ai des dizaines de dossiers où la petite fille ou le petit garçon vient déposer plainte et on attend des mois ou des années avant qu'on ait un juge d'instruction, avant que le mis en cause soit placé en garde à vue. Et c'est absolument indécent de se dire qu'on attend peut-être... Moi, j'ai des dossiers où j'ai un juge d'instruction qui est saisi au bout de 5 ans. Comment c'est possible aujourd'hui en France qu'on ait une plaignante mineure qui vienne au commissariat, qui prend son courage, qui prend toutes ses forces pour aller évoquer des faits absolument immondes et on a une justice au ralenti qui prend jamais en considération la souffrance des victimes, et on est dans une forme de victimisation secondaire. C'est des plaignantes ou des plaignants qui souffrent année après année parce qu'on a un silence de la justice, que ça soit du parquet ou que ça soit des juges d'instruction, et c'est inaudible. Alors que pourtant, c'est des faits absolument dramatiques qui sont signalés.
1: Vous dites jusqu'à ce que l'irréparable soit commis, parce que évidemment, la question qui se pose et qu'on a tous en tête, c'est la disparition de Liana, toujours introuvable depuis 6 jours. La dernière fois qu'elle a été vue, c'était dans la voiture de ce principal suspect, père de l'une de ses meilleures amies, chez qui elle avait été faire ses fameuses soirées pyjama. La maman de la petite fille qui a porté plainte en août dernier, qui a, comme vous l'avez dit, pris son courage à deux mains pour aller déposer plainte et raconter ses faits ignobles. Cette maman, elle dit si la plainte que j'ai déposée en août avait été prise au sérieux, peut-être Liana n'aurait pas disparu.
0: Oui, et puis elle a rajouté qu'elle avait essayé d'obtenir des informations
1: depuis. Elle appelait régulièrement parce qu'elle n'avait aucune nouvelle de sa plainte.
0: Et les gendarmes lui répondent, écoutez, vous nous saoulez, on a d'autres choses à faire. Ça démontre toute la considération qu'on apporte aux victimes, encore plus lorsqu'elles sont mineures. Il y a eu un basculement avec l'ère MeToo. Je pense qu'il faudrait un basculement maintenant sur les enfants. Enfin, il faudrait des politiques qui prennent en considération la parole des enfants, qui sont vulnérables, qui sont fragiles. Et c'est absolument inaudible, insupportable d'entendre ce type d'informations aujourd'hui.
1: Et vous demandez l'application d'une sorte de principe de précaution lorsqu'il s'agit de mineurs et qu'il faut les protéger. J'ai presque envie de dire principe de protection.
0: Oui, de protection, peu importe en fait. J'entends évidemment la présomption d'innocence, mais quand on a une petite de 9 ans, 10 ans qui vient dénoncer des faits de viol, c'est absolument immonde déjà. Et on lui dit, ah écoutez, d'abord on va faire une enquête de personnalité, d'abord on va entendre l'entourage de monsieur, on va entendre votre entourage, on va faire un examen gynéco. C'est pas possible en fait. Il faudrait, par principe, on entame une perquisition, on entame peut-être des géolocalisations, différents actes de procédure que le parquet peut ordonner pour placer au plus vite le monsieur en garde à vue.
1: Et on rappelle qu'il n'avait été ni interrogé, ni même approché par la justice malgré toutes ces plaintes. Merci Maître Mathias Darmon, avocat de l'association Innocence en danger. Je vous signale également qu'à 8h30, mon invité dans le face-à-face, ce sera Dominique Rizet, le spécialiste police-justice, pour faire le point précisément sur l'enquête. L'enquête sur la disparition de Liana et sur les dysfonctionnements majeurs donc de ces processus de justice. 7h50, Cécile Duflo est rentrée dans ce studio. Bonjour Cécile.
3: Bonjour Apolline.
1: Cécile, la voix de gauche, c'est vous. On est riche à partir de 4 292 euros par mois pour une personne seule. Voilà ce qui ressort de l'Observatoire des inégalités. Est-ce que la France a un problème avec ses riches et qui est riche selon vous?
3: Alors c'est pas la France qui a un problème avec ses riches, c'est les riches qui ont changé et beaucoup changé. C'est pas moi qui le dis, c'est Balzac.
1: Vous nous le dites dans un instant avec Balzac. Donc 7h51.
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1: Dans un instant, la voix de gauche, mais d'abord le retour d'un duo culte, Mathieu.
9: Normalement, quelques petites notes. On reconnaît le tube de 38 ans. Vous êtes oui, avec David et Jonathan, qui ont bien grandi depuis leur carte postale de 88.
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9: Le crocodile sur le blouson, on la connaît. C'est bien un retour qu'ils annoncent. Déjà,
1: c'est Duflo qui était dans le studio, je vous l'avoue. Elle murmure les paroles qu'elle connaît visiblement encore par cœur.
9: J'ai vu lire sur mon épaule de quoi j'allais parler. Elle était contente. Leur première tournée qu'ils annoncent, en fait. Ils ne se sont pas vus pendant une trentaine d'années.
10: Est-ce que tu viens pour les vacances?
9: David explique avoir longtemps souffert de l'étiquette de vedette adolescente laissée par le succès. Ils estiment que ça leur a fermé des portes. Alors même si David a écrit et composé ces dernières décennies pour Céline Dion, pour Lara Fabian, Jonathan s'est lancé dans la photo avec succès, mais donc à 56 et 58 ans, on reverra David et Jonathan chanter ensemble en tournée en 2027.

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2: 7h53, c'est jeudi, c'est la voix de gauche, c'est Cécile Duflo. Bonjour Cécile.
3: Bonjour Apolline.
2: Combien y a-t-il de riches en France? Où vivent-ils? Qui sont les riches de France? L'Observatoire des inégalités vient de rendre son rapport sur les riches. Ça provoque beaucoup de débats, Cécile.
3: Oui, c'est intéressant, mais en fait, ça a un grand mérite. Ça met en lumière une réalité. Une réalité sur les revenus, déjà pour commencer, en disant que selon l'Observatoire des inégalités, à 4300 euros net par mois pour une personne seule, un peu plus de 10 000 euros pour un couple avec deux adolescents, on fait partie des plus riches. C'est vrai, en termes de revenus, on fait partie des plus riches. Ce qui est sûr, c'est que si on intègre la question du patrimoine, ça change un peu les choses. C'est pas la même chose si vous gagnez 4300 euros et si vous payez 1500 euros de loyer ou si vous êtes logé gratuitement.
2: Est-ce que c'est un problème de savoir qui est riche? Pourquoi ça crée de la jalousie? C'est quoi? Ça crée de l'envie? Enfin, pourquoi?
3: D'abord, ce qu'il faut comprendre, c'est que c'est pas une fatalité. C'est ce qui est le plus criant dans ce rapport, c'est les inégalités, notamment les inégalités de patrimoine. Mais c'est le résultat.
2: C'est d'être riche ou de l'inégalité.
3: Ce qui est pas une fatalité, c'est alors ce qui est un peu une fatalité, c'est d'être riche. La meilleure chance de devenir riche, c'est de naître dans une famille riche et c'est encore plus valable pour les milliardaires. Mais la réalité, c'est que c'est le résultat de choix politiques. Et 10 ans après l'élection d'Emmanuel Macron, on se souvient de la promotion du ruissellement, on peut dire ça ne marche pas. Ou plus exactement, ça a ruisselé dans l'autre sens. La fortune des milliardaires, c'est un chiffre Oxfam, qui était milliardaire quand Emmanuel Macron a été élu, a été multiplié par 2 depuis son élection. Et dans le même temps, on bat les records de taux de pauvreté depuis 30 ans.
2: Donc, il y a toujours eu des très riches en France. Est-ce que finalement il y a quelque chose de nouveau dans cette histoire?
3: Alors c'est ça qui est intéressant et c'est là qu'il y a un petit signal d'alerte. C'est qu'on n'est pas du tout dans un niveau d'inégalité habituel en France. Et Guillaume Anzo a fait un travail rigolo, si on peut dire. Il a repris tout Balzac et il a regardé tous les chiffres. Parce que Balzac, la comédie humaine, on voit très bien les très très riches, les très très pauvres. Et bien en fait, quand il analyse les revenus et qu'il les ramène à la valeur d'aujourd'hui, il y a des choses qui n'ont pas changé. Un étudiant, dans le livre de Balzac, il survit avec 600 euros par mois. Un journaliste, il vit avec 1800 à 3300 euros. Un notaire, c'est 20 000 euros par mois. Mais là où c'est intéressant, c'est que les plus riches des plus riches des livres de Balzac, ce seraient aujourd'hui des modestes petits millionnaires. La plus grande fortune dans les livres de Balzac, c'est le baron de Nucingen. On raconte ses fêtes délirantes, sa fortune extraordinaire. Ben en fait, il aurait aujourd'hui 150 millions d'euros. 150 millions d'euros, c'est 1000 fois moins que les plus grandes fortunes actuelles. Et surtout, il ne serait pas dans le classement des 500 familles les plus riches de France. Le baron de Nucingen, le richissime baron, ne serait pas parmi les 500 plus riches de France. Et cet envol-là...
2: Il passerait même pas la barre, quoi.
3: Il passerait pas la barre. Il n'y avait pas de milliardaire à l'époque de Balzac. Et c'est ça qui change. C'est cet envol considérable des inégalités qui crée de la tension. Et je voudrais, à ce moment-là, dire que c'est pas seulement un risque économique, c'est pas seulement un risque social, c'est aussi un risque démocratique. Et Balzac a une phrase qui nous parle beaucoup, beaucoup aujourd'hui. Il dit « L'argent n'est une puissance que quand il est en quantité disproportionnée. » Et c'est ça qui nous arrive.
2: Merci beaucoup Cécile Duflo. La voix de gauche ce matin sur RMC. Demain, le débat voix de gauche et voix de droite. Ce sera toujours à 7h50. Pour l'heure, il est 7h56. On se retrouve dans un instant pour la météo et le journal. À la une du journal de 8h, début de la Coupe du Monde dans une semaine tout pile aux États-Unis. Est-ce que vous sentez l'ambiance monter? Match de préparation des Bleus ce soir. Et puis après le journal, il y aura l'économie avec vous, Emmanuel Le Chip. Bonjour Emmanuel.
4: Bonjour.
2: L'économie française vous inquiète?
4: Oui. Peut-elle encore échapper à la récession?
2: Vous nous le dites dans un instant, il y aura la météo aussi. Ma Géraldine nous dit carrément que c'est l'automne. Allez, sur ce, il est 7h57, à tout de suite.
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2: 7h59, c'est l'automne, Géraldine.
17: Ah oui, complètement. L'été, l'automne, en une semaine, avec un temps qui va être très perturbé. Aujourd'hui, beaucoup de pluie, les pluies les plus soutenues vers les Pyrénées, jusqu'au Midi Toulousain, Massif Central, le Lyonnais, le sud de la Bourgogne, le Jura. Donc, on pourra avoir l'équivalent de deux semaines de pluie quand même dans la journée. La Côte d'Azur sera aussi touchée, mais ce sera plutôt ce soir. Et sur les autres régions, une fois que la pluie sera passée, on aura quelques éclaircies, mais on aura aussi encore des averses parfois orageuses, surtout entre l'Île-de-France et les Ardennes. Les températures, c'est de la douceur ce matin. Ce sera pas le cas cet après-midi. On sera 3 à 7 degrés sous les normales. 16 degrés pour Lyon, il fera 17 à Toulouse, 18 à Lille, Nancy, 19 à Bordeaux, Nantes, Bourges, 20 à Paris, 25 à 28 si vous êtes près de la Méditerranée, avec 28 à Marseille. Demain sera la journée la plus fraîche de la semaine. Les températures remonteront ensuite pour le week-end avec une belle journée dimanche.
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2: Excellente journée à tous. Merci d'avoir choisi RMC. Il est 8h.
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2: Le journal de Quentin Vinet. Bonjour Quentin.
19: Bonjour Apolline, bonjour à tous. Nous sommes ce matin à une semaine du tout premier match de la Coupe du Monde de football en Amérique. Vous allez voir que les Bleus jouent leur premier match amical ce soir contre la Côte d'Ivoire et que l'autorité nationale du jeu alerte sur les paris sportifs qui pourraient bien atteindre des niveaux records durant la compétition. On sera dans ce journal à Grenoble où les dealers taquent désormais des offres d'emploi sur les murs des cités et à Roland-Garros où il y aura un match Russie-Ukraine aujourd'hui en demi-finale.
2: On est donc à une semaine tout pile du début de la Coupe du Monde de football.
19: Alors ça va être le mondial des footballeurs, mais aussi le mondial des parieurs. Romain Houg pour RMC en direct ce matin. L'autorité nationale des jeux s'inquiète des sommes records qui pourraient bien être jouées pendant toute la durée de la Coupe du Monde.
20: Oui, une barre symbolique pourrait être franchie pour la toute première fois en France lors d'une compétition sportive avec jusqu'à 1,2 milliard d'euros de mise. Alors il y a d'abord un effet mécanique dû au format XXL de ce mondial, 48 équipes en face finale, 104 matchs, c'est 40 rencontres de plus qu'il y a 4 ans au Qatar. Plus de matchs, c'est encore plus d'opportunités de parier dessus et forcément ça dépend aussi du parcours des Bleus. Plus l'équipe de France ira loin dans la compétition et plus il y aura de paris. Ce qui inquiète l'autorité des jeux, le régulateur du marché en France, c'est la perte de contrôle qui concerne plus d'un tiers des parieurs habituels. La NJ identifie 600 000 joueurs qui risquent d'être excessifs dans leur mise, d'autant qu'il y a un rajeunissement des parieurs. Chez les moins de 35 ans, ils sont plus d'un sur deux à se dire prêts à parier sur le résultat d'un match. Enfin, entre les notifications sur le téléphone, les publicités à la télévision, l'autorité craint une sursollicitation des parieurs. C'est pourquoi elle met en place dès aujourd'hui une campagne de sensibilisation pour alerter sur les risques de dérive et d'addiction aux paris sportifs.
19: La campagne que vous verrez forcément, que ce soit à l'écran, à la radio, qui a été tournée dans les rues de Montpellier. Alors, nos Bleus, on est parti pour les suivre à partir d'aujourd'hui, au jour le jour, pendant un mois et demi. Sachez qu'ils se réveillent ce matin à Nantes, où ils joueront donc ce soir à 21h10, leur premier match de préparation contre la Côte d'Ivoire, avec beaucoup de rotations prévues entre ceux qui sont à Clairefontaine depuis une semaine et ceux qui sont arrivés seulement avant-hier, Valentin Jamin.
21: Oui, car les écarts de rythme sont grands. Certains Bleus étaient sur le terrain samedi dernier, quand d'autres n'ont pas joué depuis plus de deux semaines. Alors il ne faut pas attendre une équipe prête dès ce soir, explique le sélectionneur Didier Deschamps.
22: C'est une étape. Les 26 sont en de bonnes conditions. Après, il y a toujours des sujets un peu à gérer.
21: Les joueurs présents depuis vendredi à Clairefontaine ont fait beaucoup de travail foncier, raconte le défenseur Jules Koundé.
23: On a tous eu des saisons différentes. C'était important de repartir sur de bonnes bases sur le plan athlétique. Donc on a pas mal couru. On est tous excités. éviter de démarrer cette préparation.
21: Qui doit aussi servir à créer encore plus de liens.
23: C'est de continuer à travailler les automatismes entre nous, de peaufiner les derniers détails. On est un groupe qui a eu l'opportunité de passer du temps ensemble.
21: Et pour les 6 finalistes de la Ligue des Champions, arrivés il y a seulement 2 jours, il s'agit également de basculer, annonce Didier Deschamps.
22: Je leur ai dit stop, c'est fini. Là, c'est un objectif commun, différent. L'environnement qu'ils peuvent avoir en club, c'est pas le même. C'est pour ça qu'il y a de la gestion sur le plan physique, mais aussi psychologique.
21: Eux ne devraient pas être titulaires, mais entrer en jeu, car Deschamps devrait faire de nombreux changements pendant le match.
0: Et alors, on surveillera peut-être qu'à un moment, on aura ce soir pendant le match un match entre les frères Doué, un de chaque côté, Désiré côté français, son grand frère Guéla côté ivoirien. Et ce match, comme tous ceux d'ailleurs de la Coupe du Monde, il sera à vivre sur RMC, radio officielle de ce mondial. Il y a 170 gendarmes qui sont toujours mobilisés ce matin dans le département du Gers pour tenter de retrouver Liana, cette jeune fille de 11 ans que plus personne n'a vue depuis qu'elle est montée, c'était vendredi dernier, dans la voiture d'un suspect âgé de 41 ans. Dont on découvre un petit peu plus chaque jour le lourd passé. Visé par 3 procédures pour viol ou agression sexuelle avant la disparition de Liana, et même par une quatrième depuis hier, c'est une jeune fille de 11 ans, encore une fois, qui dit avoir été agressée sexuellement lors d'une soirée pyjama au domicile du suspect en août l'année dernière. Son père témoigne à BFM TV, et Cassandre Bro, vous nous racontez pour RMC.
3: Nicolas se rappellera toute sa vie de cette lettre, un courrier de l'éducatrice de sa fille placée en foyer.
4: Il me dit qu'il s'est passé des gestes mal placés au niveau de ma fille au réveil, des caresses au niveau des fesses, des parties du corps.
3: Et même un viol au domicile de Jérôme B lors d'une soirée pyjama avec sa fille. Les deux enfants étaient dans la même école. Incompréhensible pour le papa qui tente, pendant une visite, de faire parler sa fille.
4: Elle ne savait pas que c'était pas normal. Et parler à son papa de ça... Je pense qu'elle veut pas m'en parler. Elle se renferme. Elle se croqueville sur elle-même.
3: Si la petite fille pose difficilement des mots sur ce qu'elle a subi, son père reconnaît que son comportement a changé depuis.
4: Moi, ça me rend fou. Quand elle met des pantalons, ses t-shirts dans le pantalon, c'est comme ça maintenant. Elle fait attention de bien se tenir. À chaque fois que moi je l'ai en visite, elle a une veste. Ça a brisé... l'intimité de ma fille.
3: Nicolas, lui, ne décolère pas. Il espère que cette nouvelle plainte va permettre d'aider à retrouver la petite Liana.
2: Et ne manquez pas à 8h30, mon invité, ce sera Dominique Rizet, journaliste police-justice, pour faire un point complet sur l'enquête, la disparition de la petite Liana et les dysfonctionnements de la justice.
0: Écoutez cette nouvelle action de militantes féministes hier soir à Paris. Elles ont stoppé et même fait annuler une représentation de la pièce de théâtre de Patrick Bruel au théâtre Édouard VII dans la capitale, lui qui est accusé de violences sexuelles, qu'il continue de nier par une trentaine de femmes. Tiens, ça c'est la dernière provocation des trafiquants de drogue à Grenoble, la ville où le procureur en appelait carrément au pouvoir public la semaine dernière. Eh ben, ça n'a pas l'air de déranger les dealers puisqu'ils taguent désormais des offres d'emploi sur les murs du quartier Hoche. C'est un haut lieu du trafic dans l'agglomération grenobloise où s'est rendu notre correspondant Vincent Chevalier.
5: Julien habite dans ce quartier depuis 3 ans et il y a quelques jours, il a remarqué ces nouveaux tags.
24: Pour les différentes positions qu'ils ont à remplir, les tarifs pour leurs shifts.
5: Ça ressemble à quoi alors les tarifs des shifts ?
24: Il me semble de mémoire, c'était 300 € pour un shift pour un vendeur. La sécurité qui était un peu moins bien payée, je crois.
5: Des tarifs différents aussi selon les horaires de jour et de nuit, des offres d'emploi à ciel ouvert qui n'étonnent plus beaucoup ces riverains.
25: Je trouve ça assez quand même hallucinant de laisser faire de telles manœuvres, quoi.
26: Je pense qu'à un moment, il faut aussi qu'on agisse un peu plus fermement.
5: Après les prix de vente tagués sur les murs ou les publicités dans les boîtes aux lettres, les dealers franchissent un nouveau cap selon Alberto Randazzo.
27: Un cap inquiétant, pourquoi ? Parce qu'on se rend compte qu'il y a une structuration et une banalisation du trafic de stupéfiants. Hein.
5: Il est secrétaire départemental du syndicat Alliance Police Nationale en Isère.
27: Maintenant, il est temps que Grenoble se dote d'un véritable plan Marshall de la sécurité, tout simplement, avec un apport massif d'effectifs sur la voie publique, un apport massif d'effectifs dans les services d'investigation.
5: Ces 6 derniers mois, au moins 10 personnes ont été tuées dans des guerres de territoire dans la métropole de Grenoble.
0: Sachez que c'est la journée des demi-finales dames aujourd'hui à Roland-Garros. Tournoi qui est plus ouvert que jamais au lendemain de l'élimination de la numéro 1 mondiale. Et alors il y a cette affiche qui passe évidemment pas inaperçue, Lena Marjak pour RMC, entre l'Ukrainienne Kostyuk et la Russe Andreeva dans le contexte évidemment de la guerre.
28: Chaque fin de match, pas de poignée de main, pas de parole ou de regard échangé. Mais en conférence de presse, Kostyuk ne mâche pas ses mots. Elle cible ses adversaires d'origine russe.
29: J'aimerais qu'il y ait une position plus claire sur ce qu'il se passe, surtout quand votre pays tue d'autres personnes. Je ne sais pas comment elles peuvent dormir tranquilles. Après 4 ans, les choses sont claires. On sait de quel côté elles sont. Et c'est leur fardeau, c'est à eux de le porter et non à moi.
28: Alors que Mira Andreeva, 19 ans, ne s'attarde pas sur le conflit opposant les deux nations, ni sur le fait d'affronter une joueuse ukrainienne.
6: Peu importe contre qui je joue avant tout une balle. Peu importe qui est l'adversaire pour moi. J'essaie de me concentrer sur le jeu et sur le plan de jeu que je dois dérouler sur le court.
28: Évidemment, Marta Kostyuk, 15e mondiale, invaincue sur terre cette saison, sait faire la part des choses sur le terrain, entre le conflit d'un côté et le tennis de l'autre.
29: Je pense que si je n'étais pas en mesure de le faire, je n'aurais pas réussi à gagner à deux reprises contre elle comme je l'ai fait. Il faut être en mesure de jouer au tennis, de faire son travail.
28: Celle qui s'imposera aujourd'hui, soit Marta Kostyuk, soit Mira Andreeva, vivra sa première finale de Grand Chelem.
0: Bon, et puis ça commence pas pour Victor Wembanyama. Son équipe de San Antonio a perdu le premier match de la finale NBA contre New York, 105 à 95 cette nuit. C'était ses premières 4 victoires qui gagnent cette finale. La deuxième manche est prévue dans la nuit de samedi à dimanche.
2: C'était le journal de Quentin Vinet, il est 8h08, c'est l'heure de l'économie.
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2: Bonjour Emmanuel.
8: Bonjour
2: Emmanuel,
8: à tous.
2: Vous êtes inquiet ce matin parce que pour vous, la France aura bien du mal à éviter la récession.
8: Et oui, les vents contraires soufflent de plus en plus fort pour l'économie française. L'activité annoncée dans un premier temps stable au premier trimestre a en fait légèrement reculé, nous dit l'INSEE. Et surtout, tous les baromètres de l'activité sont en train de piquer du nez. La confiance des ménages, par exemple, plonge aussi vite qu'au début du Covid ou de la guerre en Ukraine. La situation financière des entreprises se dégrade. Hier a été publié l'observatoire d'Axonote sur les impayés. Les impayés des TPE et PME bondissent de 17% en mai. Et quand je vous dis plus 17% en mai, c'est pas par rapport à il y a un an, c'est par rapport au mois d'avril. Donc c'est un décrochage assez inquiétant. La reprise de l'immobilier, eh bien, elle est tout simplement en train de caler avec des ventes de logements neufs à ses plus bas niveaux historiques au premier trimestre et des ventes de logements anciens qui devraient baisser de 6% cette année, nous dit l'observatoire BPCE. L'environnement international est moins porteur lui aussi. Les prévisions de l'OCDE parues hier sont inquiétantes. Sans accord de paix au Moyen-Orient, la croissance mondiale ne serait pas de 2,9% comme prévu initialement en mars, mais de 2,1% seulement.
2: Donc évidemment, ce panneau, cette perspective, elle est bien, bien négative. Est-ce que le gouvernement a les moyens de donner un petit coup de fouet à l'économie ?
8: Eh ben, ce sera compliqué parce que les dépenses publiques, les déficits, etc., qu'on pourrait laisser se creuser, bah non, c'est pas au menu, puisque le gouvernement va devoir trouver au bas mot une dizaine de milliards supplémentaires, au contraire, d'économie. Et puis, il ne faudra pas non plus compter sur la Banque Centrale Européenne pour baisser le coût du crédit, puisque dans un environnement un peu plus inflationniste, elle parle au contraire de remonter ses taux d'intérêt. Ajouter là-dessus la perspective de l'élection présidentielle qui a toujours des effets négatifs sur l'activité parce que ça crée un climat d'attentisme. Ce sera compliqué, effectivement, d'éviter une récession. Même
2: les chiffres du jour, Emmanuel, est-ce que ça monte ou est-ce que ça descend ?
8: Alors, c'est simple. À la pompe, ça baisse. Sur les marchés, ça monte.
2: Ah.
8: Le gazole, 2,01 € le litre, le sans-plomb 95, 1,97 € le litre. Pour ces deux carburants, on est sur un rythme de baisse de 1 centime par jour, à peu près. Et le pétrole, par contre, on est à $97 le baril. On était à 90 en fin de semaine dernière. Le gaz, on est à 49 contre 46 en fin de semaine dernière.
2: Merci Emmanuel.
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2: Il est 8h11, restez bien avec nous. Dans un instant, c'est Arnaud Demange qui revient avec ses blagues. Évidemment, à 8h30, ce sera le face-à-face. Et mon invité, c'est le chroniqueur judiciaire Dominique Rizet. Après la disparition de la petite Liana, existe-t-il encore une chance de la retrouver ? Elle a disparu vendredi dernier, 15h. Et l'on découvre un profil sidérant du principal suspect. 4 plaintes ou procédures qui avaient été déposées avant ce drame pour viol, pour signalement de comportement inadéquat sur mineurs. Nos institutions ont-elles failli ? N'ont-elles pas su protéger ces enfants, ces fillettes ? J'interroge donc à 8h30 Dominique Rizet et on fera le point complet sur l'enquête. Juste après, on poursuit notre page spéciale Coupe du Monde sur RMC. Une semaine avant le début du Mondial, on sera au Texas. On va revenir donc au fin fond du Texas, dans un centre de rétention de migrants où se trouve notre reporter pour enquêter la police de l'immigration qui suscite les inquiétudes des supporters de ce mondial. Ce sera donc en direct à 8h50. Restez bien avec nous, il est 8h12.
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2: 8h15, Arnaud de Manche pour le plus grand plaisir tous les matins. Salut Arnaud.
33: Et bonjour Apolline, bonjour les amis.
34: Bonjour.
33: Ce matin, une fois n'est pas coutume sur RMC, nous allons parler de sport. C'est bientôt la Coupe du Monde de foot, on n'en a pas encore parlé. Et Emmanuel Macron s'est rendu à Clairefontaine pour motiver les Bleus. Il est arrivé, salut les gars, je suis venu vous porter chance. Oh bah merde, on est mal barré. Comment ça merde? De toute façon, si vous perdez, vous faites comme moi. Vous dites que vous avez gagné et vous continuez comme si de rien n'était. Macron, il aurait perdu en finale contre l'Argentine, il serait allé chercher la coupe quand même, il l'aurait posée sur sa cheminée. Non, j'ai pas perdu. Regardez, il y a Bayrou à côté, ça fait la coupe aux grandes oreilles. J'ai les deux. Bref, il a encouragé les joueurs. Allez, soyez bons les gars. Hein. Et je vous préviens, c'est cette année ou jamais. Parce que avec Bardella président pour la prochaine, le casting va pas être le même. Hein. Il y aura Rabiot, Digne, et voilà. Et si c'est Mélenchon, bon, vous partirez pas dans des charters, les autres, mais vous serez tous au SMIC. Alors, il est où, Kylian? Ben alors, Kiki, on a raté la Ligue des Champions? Allez, viens faire un câlin. Viens te faire caresser le torse et ébouriffer les cheveux. Comme. Mais Brigitte, aïe, avec Kylian, c'est platonique en plus, j'avais dit.
2: Raphaël Glucksmann a annoncé qu'il allait plier Jean-Luc Mélenchon au premier tour. Il continue sa tournée médiatique pour présenter son livre « Nous avons encore envie ».
33: Oui, c'est un titre très chic. Je sais qu'il vous plaît beaucoup.
2: Oh,
33: je sais que vous l'aimez bien. Ça fait un peu enfant de Versailles qui demande...
2: Encore envie.
33: Ouais, ça fait un peu enfant versaillais qui demande d'aller aux toilettes. Tu sais. Tu veux faire pipi, Louis-Philippe?
2: Oui, nous avons encore envie. Voilà.
33: Je suis sûr qu'il va finir sa tournée média chez sa compagne, Léa Salamé. Dans quelle époque? Raphaël Glucksmann, bonjour. Bonjour Madame Salamé. Alors, dans votre livre, vous suggérez une nouvelle approche écologique, notamment sur le tri des déchets. Est-ce que ça veut dire que vous allez enfin descendre la poubelle des cartons le mercredi soir? Écoutez Madame Salamé, vous prenez le sujet par le petit bout de la lorgnette. Parlons de ce qui intéresse les Français. Par exemple, l'alimentation. Très bien, est-ce que les Français vont pouvoir un soir se détendre après avoir fait le 20h et ne pas devoir cuisiner dès qu'ils passent le pas de la porte? Non, Madame Salamé, restons concentrés. Je vais plier Jean-Luc Mélenchon. Tu veux pas commencer par plier tes caleçons au lieu de les laisser? Oh, Madame Salamé, Non mais il n'y a pas de... mais si, Alors, dans son livre, il y a aussi un passage surprenant. Il évoque son fils de 8 ans, Gabriel. Il dit qu'il lit Platon et Aristote. Ça doit lui faire des récrés bizarres au gamin.
2: Hey Gabriel, t'as vu le but de Dembélé?
0: Écoutez, j'ignore qui est ce Dembélé auquel vous faites référence. Je relisais quelques pages de l'allégorie de la caverne. C'est époustouflant. Il n'y a même pas d'image dans ton livre. Mais c'est parce que la philosophie est elle-même une image.
3: Après, ça arrive d'être surdoué. Voilà, à 8 ans, Apolline, elle soutenait Jean-Pierre Chevènement. Mathieu Béliard, il avait déjà monté un groupe de heavy metal sataniste. Ouais. Virginie, elle était déjà championne de France de saut à la perche. Et Géraldine, bon, elle dessinait des soleils, bon, comme tous les gamins du temps. Chez elle, c'est devenu une vocation. Il y a des sous avec. Il y a de la thunasse maintenant.
2: Thomas Pesquet va repartir dans l'espace, Arnaud.
3: C'est notre denrée à nous. Et bah qu'il y reste dans l'espace, monsieur parfait. Oh, la Terre avec ses humains normaux, c'est pas assez bien, hein, évidemment. Thomas Pesquet, il est parfait. Il est beau, grand, fort, drôle, sympa, ingénieur, généreux, astronaute, musicien. Il joue du saxophone, il parle cinq langues, dont le chinois. Et même Rocco Siffredi, quand il l'a vu tout nu, il a dit « Waouh !» Bref, on se sent tous minables à côté. Vous savez que quand il est dans l'espace, Thomas Pesquet ne tourne pas autour de la Terre. C'est la Terre qui tourne autour de Monsieur Pesquet. Quand il regarde une étoile filante, c'est l'étoile filante qui fait un vœu. Et le vœu, c'est ressembler à Thomas Pesquet. Et alors, vous avez vu, il a annoncé qu'il allait marcher sur la Lune. Je suis sûr que la Lune est flattée. Même moi, hein, même moi, je serais flatté si Thomas Pesquet disait dans la presse qu'il a envie de me marcher dessus. Et alors,
2: ça serait bizarre.
3: Ça peut s'arranger. Il y a des gens qui payent pour ça. Il y a des gens qui payent pour ça dans des donjons en cuir. Alors, il va pas être tout seul. Il part avec Arnaud Prost. Alors lui, on le connaît moins. On va lire son CV ensemble. Polytechnicien, blablabla, ingénieur aérospatial, oui. Militaire parachutiste, oui. Ok, pilote de chasse, 200 sauts de chute libre, plongeur professionnel, et il fait de la natation, de la randonnée, du rugby, il est beau et il est sympa. Ça va? C'est tout?
4: On vous dérange pas?
3: On vous dérange pas? Non, mais c'est quoi le concept à l'agence spatiale? C'est une usine à connards, en fait. C'est ça, ils sortent à la chaîne des gens parfaits qui servent à quoi? À nous donner des complexes? On n'a pas besoin d'eux. On a des miroirs à la maison, en fait. Allez, moi, je vous laisse. Je vais manger des Pringles en regardant Cougar Island avec une bière. Pardon si je ne passe pas mes soirées dans la Station Spatiale Internationale à faire des analyses de roches lunaires en jouant du saxophone et en parlant chinois. Allez, à demain.
2: Merci beaucoup Arnaud qu'on retrouve tous les jours en podcast et en tournée partout en France, à Avignon, à Nice, à Gaillac, au Garric, à Dijon, à Besançon, à Reims ou à Toulon.
4: Vous aussi, sur la
2: vous,
4: lune.
2: Tournez, vous aussi vous tournez autour de la Terre. Oh, et c'est presque la Terre qui tourne autour de vous, Arnaud. Et c'est un spectacle RMC à 8h20. Je crois qu'il y a Marinette qui est au 32-16 avec nous. Bonjour Marinette.
5: Bonjour Apolline.
2: Comment ça va Marinette? Vous êtes retraitée dans l'Ain et vous vouliez réagir à ces questions de congés payés, pas pris, payés. Comment vous réagissez? Vous racontez-nous.
5: Bah, moi, il y a une quinzaine d'années, j'avais deux employés qui souhaitaient que je leur paye une partie de leur congé.
2: Ouais.
5: Et en accord avec mon conseiller à l'époque, qui était un ex-inspecteur de l'URSSAF et mon expert comptable, on demandait simplement un courrier à la personne qui souhaitait qu'on lui règle ses congés, qu'elle n'avait pas prise, et point barre, on faisait ça fin mai. Et puis voilà, est-ce qu'il y a besoin d'une loi?
2: Donc vous l'avez fait? Vous l'avez fait?
5: Bah, bien sûr. C'était un ex-inspecteur de l'URSSAF qui me faisait le courrier.
2: C'est d'ailleurs ce que j'aime bien, c'est que vous dites, attendez, c'était quand même validé, quoi.
5: Bah, bien
2: Marinette, vous étiez patronne, j'en déduis.
5: Bah, évidemment.
2: Dans quel domaine?
5: J'avais des magasins bio.
2: D'accord. Et donc, ça s'est passé, ça se passait en bonne intelligence, en bonne confiance. Est-ce que ça vous a coûté à vous en... Parce que là, l'idée, c'est aussi de les défiscaliser. Et donc défiscaliser pour le salarié et désociabiliser, c'est-à-dire qu'il n'y ait pas les cotisations sociales pour vous.
5: Bah écoutez, moi je réglais, moi ouais. Je ne m'occupais pas
2: vous
5: de
2: même
5: ça.
2: Pas demandé
5: il y avait
2: ça, vous.
5: 12 mois, 13 mois s'il y avait du bénéfice. Ouais. Moi j'avantageais toujours l'employé. Je veux dire, le truc c'est quoi? C'est moi je réglais ce que je devais à l'employé, point barre quoi.
2: Il y avait, et vous ça vous arrangeait parce qu'il bossait un peu plus?
5: Comment?
2: Ça vous arrangeait parce qu'il bossait un peu plus?
5: Ça coûtait, oui, évidemment.
2: Oui, ça vous coûtait, mais après, ça vous arrangeait parce qu'il bossait un peu plus.
5: Ah, peut-être peu. Mais si c'était leur choix, ouais. Je veux dire, ouais. Voilà, c'est comme le 1er mai. Ouais. Moi, je n'ai jamais travaillé les jours de congé, lundi de Pentecôte, Pâques et compagnie. Le fameux lundi de Pentecôte, c'est moi qui le payais, c'était pas eux.
4: Enfin, je veux dire, voilà, après, c'est une bonne entente. Faut arrêter, quoi. Tous les patrons ne sont pas non plus... j'ai un peu de mal.
2: Marinette, moi, j'aurais bien aimé vous avoir... Enfin, je veux dire, j'ai des très bons patrons, évidemment, c'est le moment de les saluer. Mais Marinette, honnêtement, Marinette, 74 ans, je trouve ça vraiment hyper intéressant aussi comme témoignage. Merci beaucoup d'avoir appelé le 32-16, Marinette. Vous revenez quand vous voulez. Il est 8h23 sur RMC et RMC Story. Dans un instant, ça se passe aussi sur BFM TV. Et mon invité, c'est Dominique Rizet. Dominique Rizet, police, justice, bien sûr. On fait le point sur l'enquête. Où est la petite Liana, introuvable donc depuis vendredi dernier. Et est-ce que la justice a failli dans tous ces dysfonctionnements autour du principal suspect? À tout de suite.
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2: Et le rappel des titres, Victor Pourchet.
26: Le cessez-le-feu Israël-Liban à peine annoncé, déjà en sursis. Un média d'État libanais rapporte ce matin des frappes israéliennes pendant qu'un ministre israélien qualifie cette trêve convenue hier de grave erreur. De nouvelles accusations contre Jérôme B, le suspect numéro 1 de l'enlèvement de la jeune Liana, toujours introuvable dans leur Gers. Et hier, la procureure a égrené d'autres dossiers, 4 procédures lancées pour viol ou agression. Et puis la France va s'équiper de 2 nouveaux Canadairs. Cela porterait le nombre à 16 d'ici 2032, annonce faite ce matin. La météo, c'est l'automne, de la pluie des Pyrénées au Massif central jusqu'aux Alpes et au Jura. Ce sera pour la Côte d'Azur ce soir, de 15 à Aurillac jusqu'à 28 à Marseille.
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2: Vous êtes bien sûr RMC et BFM TV et mon invité ce matin, plus qu'un invité, c'est évidemment un spécialiste, un chroniqueur, un consultant, Dominique Rizet. Bonjour Dominique Rizet, bonjour. Consultant police-justice de BFM TV et on a bien besoin de vos lumières ce matin. Où est Liana, la petite fille de 10 ans qui a donc disparu vendredi dernier? Mais depuis 24 heures, alors que les recherches se poursuivent, ce n'est plus seulement l'affaire Liana, c'est aussi l'affaire Jérôme B. Une affaire tentaculaire où l'on découvre un homme accusé de plusieurs plaintes, de signalement pour des viols, des comportements déplacés sur des fillettes ou des jeunes filles mineures. Et c'est aussi l'affaire de la justice avec cette question que pose la maman de l'une des petites filles qui avait porté plainte pour viol contre lui en août dernier. Si la plainte avait été prise au sérieux, Liana aurait-elle disparu? On va essayer de répondre à toutes oui. ces questions. Mais d'abord, Dominique, nous sommes donc jeudi. Oui. Presque une semaine que Liana a disparu, on en est où de l'enquête?
15: Alors écoutez, on la recherche toujours, donc il y a deux phases. Sur le terrain, il y a des recherches opérationnelles qui sont menées par la gendarmerie avec des renforts d'escadrons de gendarmerie mobile. Vous savez que depuis quelques temps, la gendarmerie a fait savoir qu'elle ne tenait plus tellement à ce que des battues citoyennes soient organisées. D'abord les gendarmes et ensuite si on a besoin de personnes qui viennent en aide, eh bien on va chercher des chasseurs. C'est ce qui s'est passé hier parce que les chasseurs connaissent le secteur, des ramasseurs de champignons, des gens qui connaissent le coin. Donc des recherches opérationnelles sur le terrain et puis à côté des recherches numériques, techniques et une personne qui était placée en garde à vue et pas n'importe qui parce que c'est un personnage. On va y revenir. Très intéressant. Recherche numérique, ça veut dire la caméra de vidéosurveillance. Il est 15h05, à la sortie du collège, l'après-midi, et Liana monte dans une voiture. Et c'est le conducteur de cette voiture qui va être interpellé par les gendarmes, qui lui pose la question, « Monsieur, est-ce que ?» Et monsieur répond, « Non, pas du tout, j'étais pas là. » Et les gendarmes lui disent, « Caméra. »
2: Ah, il donc, commence par dire
15: « Non. » Non. « Non, je n'ai pas vu Liana, je n'ai pas vu Liana ce jour-là, pas du tout. » Or, les enquêteurs savent, avec la vidéosurveillance et un témoignage, que Liana est bien montée dans la voiture grise de cet homme. Premier mensonge. En tout cas, mensonge. Et donc ça, c'est l'enquête numérique. Et comme on est maintenant sur ce suspect, plus que suspect, il était placé en détention, toujours présumé innocent, mais placé en détention, eh bien, on va regarder le déplacement de sa voiture, de son téléphone. Est-ce que Liana avait un téléphone? Est-ce que son téléphone s'est déplacé, a borné en même temps que celui de cet homme dans la voiture, puisqu'on sait qu'elle monte dans la voiture? Est-ce que son téléphone a cessé d'émettre? On n'a pas encore les éléments sur est-ce qu'elle avait un téléphone.
2: On imagine et on espère que les enquêteurs l'ont et que ça fait partie des éléments sur lesquels ils vont pouvoir remonter. Il y a deux heures, Dominique, et c'est ce qui est sidérant dans cette histoire. Il y a deux heures, entre 15h05, comme vous le dites, là on sait précisément que Liana est montée dans la voiture. Mm-hmm. Et aux alentours de 17h, Jérôme Barella est vu à nouveau, puisqu'il vient chercher sa cadette ou qu'il participe à une fête de l'école. Il y a donc deux heures pendant lesquelles on ne sait pas ce qui s'est passé.
15: C'est un tout petit peu plus compliqué.
2: Ah, 15h05. Dites-moi.
15: 15h05, elle sort de la piscine. Elle sort de son collège.
2: Elle sort de son collège.
15: Il faut 5 minutes pour aller à la piscine. Quand les gendarmes lui posent la question, il répond, oui, finalement, je l'ai récupéré à la sortie du collège et je l'ai conduit à la piscine. 5 minutes. Ensuite, Il dit, mais ça, ce n'est pas vérifié, en tout cas, ça doit l'être, mais on n'a pas l'information ni la réponse. Il dit qu'à 16h30, il est allé chercher sa fille à l'école. Ensuite, il dit qu'à 18h30, pardon, dans cette même école, il a assisté à une fête. Visiblement, 18h30, il est bien dans l'école, il assiste à la fête. Maintenant, les gendarmes sont allés questionner sa fille et pour lui demander, est-ce qu'à 16h30, ton papa est venu te chercher à l'école? On n'a pas la réponse. Ce qui fait que ça laisse un écart de temps plus grand à JB.
4: Ça veut dire qu'au fond, 15h05, effectivement, le moment où, officiellement, dit-il, elle est descendue de sa voiture.
15: Oui. 18h30.
4: 16h30, dit-il, ouais, il serait allé chercher sa fille à l'école.
15: C'est à vérifier.
4: 18h30, pour le coup,
15: il est là.
4: Il est bien là, et là, des témoignages le disent, il a bien été vu à la fête de l'école.
15: Ça lui laisse entre 15h et 18h30 pour...
4: Pourquoi ?
15: Pour faire quelque chose qu'il refuse d'expliquer aux enquêteurs. En tout cas, il n'a pas beaucoup parlé aux enquêteurs, ou très peu. Et il a fait valoir son droit au silence devant la juge d'instruction à l'issue de sa garde à vue de 48 heures. Ce qui veut dire que les enquêteurs ne pourront plus le reprendre. La garde à vue est finie. Celui ou celle qui peut le questionner maintenant, c'est le ou la juge d'instruction.
4: Et tout converge donc vers cet homme avec plusieurs points qui font qu'il est le suspect. Au départ, parce que c'est lui qui a en réalité vu la petite Liana pour la dernière fois, oui, puisqu'elle est montée dans sa voiture. Mm-hmm. Et puis, il commence à y avoir les récits de la maman qui dit qu'elle avait été chez lui pour une soirée pyjama. Oui. Là, ça commence à lever les doutes.
15: Bien sûr. Alors, la maman de Liana raconte qu'elle est allée chez lui pour une soirée pyjama, qu'ensuite, elle a raconté des choses et que les parents de Liana ne voulaient plus entendre parler de JB, de cet homme, qui tournait autour de Liana. Donc, il y avait les soirées pyjama, il y a ce que Liana avait dit à ses parents. Et donc, cet homme tournait autour d'elle, un peu comme un prédateur. Alors, encore une fois, on va pas faire le film avant que le film ne soit déroulé. Et cet homme est présumé innocent.
4: Il a été vu lui apportant des goûters, voilà, à la sortie du collège.
15: C'est clairement quelqu'un qui s'intéressait à cette jeune fille. Des goûters, lui apportait des cadeaux, il était autour d'elle. Les parents ne voulaient plus qu'elle aille chez lui. Et ce qui est terrible, c'est que chez lui, il y a un piège. Le piège, c'est sa propre fille, à lui, qui a l'âge de Liana et qui est la copine de Liana. C'est les soirées pyjama, on a tous des enfants, les enfants sont tous allés à des soirées pyjama. On s'est parfois posé un peu la question de savoir dans
4: tous
15: quel
4: les parents
15: foyer
4: se posent toujours la question.
15: Allaient nos enfants. Mais là, je peux vous dire que les soirées pyjama, ça va être terminé.
4: Alors, les soirées pyjama, il y a évidemment Liana. Et puis, il y a cette découverte, information BFM TV, qui évidemment crée la stupéfaction, une plainte. Et puis hier, on apprend que ce n'est pas une seule plainte pour viol, mais d'autres. Est-ce que vous pouvez nous refaire la chronologie?
15: Alors, août 2025... une plainte est déposée pour viol au pluriel sur une fillette de 11 ans par ses parents entre 2024 et 2025 à Montestruc-sur-Gers au domicile de celui que moi j'appelle JB. Hein. 9 mois plus tard, il n'a toujours pas été entendu. L'affaire est toujours à l'instruction et la procureure de la République d'Auch nous dit c'est parce que on attend d'avoir tous les éléments constitutifs de l'enquête, expertise psychologique, expertise psychiatrique, examen médico-légal de l'enfant, audition des parents, avant d'entendre enfin et de placer en garde à vue Monsieur JB. Donc, on en est là. Et il y a eu visiblement des dysfonctionnements, ou en tout cas...
4: Des lenteurs.
15: Des lenteurs. La gendarmerie, la brigade
4: des
15: territoriale...
4: Des moments où c'est resté un peu dans le fond du tiroir.
15: Sûr. La brigade de Lectour a été saisie par la justice, par Auch, le parquet d'Auch, au mois de janvier. Et depuis janvier, il ne s'est pas passé grand-chose. Le parquet leur avait demandé aux gendarmes de refaire des auditions de la maman, reprendre des auditions de la petite, de vérifier quelques points. Mais là, on est au mois de juin. Donc, jusqu'ici, le temps a passé.
4: Dominique Rizet, que dit la petite fille, la petite Rosa? Elle dit, elle a été jusqu'à porter plainte, raconter un récit circonstancié. Oui. Et malgré l'âge de la petite, il n'y a pas eu un sentiment d'urgence?
15: Mais vous savez, c'est ce que disaient plusieurs avocats qui sont venus chez nous hier, hein, Maître Pardot, Maître Maslia, et qui travaillent sur ce genre de dossier. En fait, on ne croit pas les enfants. A priori, on ne croit pas les enfants. On considère que les enfants sont des affabulateurs, on ne les croit pas. Et donc, il faut, pour des avocats, des pénalistes qui travaillent sur ce genre de dossier, insister, relancer la justice en permanence.
4: Alors que, un certain nombre de, j'allais dire presque de warning auraient dû immédiatement clignoter. Oui. Les sirènes auraient dû se mettre à sonner dans les bureaux de la police ou de la justice et de la gendarmerie en l'occurrence, parce que certes il y a cette plainte donc pour viol déposée le 22 août 2025, mais il y avait eu précédemment un licenciement en 2021 avec signalement. Absolument. Pour des faits d'insistance particulière sur une jeune fille dans le cadre d'un établissement scolaire. Il y avait eu en janvier 2024 une plainte qui avait été classée sans suite pour viol sur une fillette de 9 ans. Il y avait eu en décembre 2017 un renseignement judiciaire établi par la gendarmerie sur la question d'une jeune fille de 17 ans dont la mère avait saisi la gendarmerie. Et tout cela comme si c'était en parallèle, comme si aucun n'avait croisé l'autre.
15: Oui. La plainte de 2022 pour des faits commis en 2020, c'est sur une fillette de 7 ans.
4: De 7 ans.
15: De 7 ans, oui. Alors là, il n'y a pas de, condamnation pour l'instant. Donc il n'y a pas de casier judiciaire. Cet homme, JB, n'a pas de casier judiciaire. Alors, aussi bizarre que ça puisse paraître. Or, il y a une fois où il a été placé en garde à vue dans une affaire où on aurait pu prélever son ADN et le verser au TAJ, au FNAEG, au fichier des antécédents judiciaires. Il aurait pu avoir un TAJ, donc c'était une signalisation au système des antécédents judiciaires. Et vous voyez, c'est ça qui choque dans cette affaire. Et c'est ça qui est inaudible pour ceux qui nous écoutent, c'est que ce genre de personnage aussi prévisible soit passé à travers les mailles du filet et puis échapper aux enquêteurs, les policiers, parce qu'il y a une plainte déposée dans un service de police, aux gendarmes, parce que les autres affaires sont chez les gendarmes, et à la justice. Et ça, c'est pas supportable, c'est pas audible. C'est comme dans les féminicides. C'est le type qui dit je vais tuer ma femme, il le dit 10 fois, il finit par la tuer, ensuite on dit ah bon, c'est Bruno Garcia qui tue sa femme Julie Douib en Corse, et ça a généré le Grenelle des violences faites aux femmes.
4: Laurent Nunez a dit hier qu'il y aurait une enquête administrative pour voir d'éventuels dysfonctionnements. Oui. Les dysfonctionnements, clairement, on les a sous les yeux. Ce que vous êtes en train de nous expliquer, Dominique Rizet, ce matin, c'est que même lorsqu'il s'agit d'enfants, et c'est évidemment la question de cette urgence de la protection de l'enfant, je pense aussi aux deux filles de JB, comme vous l'appelez, qui sont deux petites filles qui étaient en permanence avec cet homme. L'État a-t-il failli dans la protection des enfants ? À quoi servent les signalements s'ils ne sont suivis d'aucune conséquence ?
15: La réponse est oui, l'État a failli, c'est évident, et les enquêtes le prouveront. Donc l'enquête demandée par Laurent Nunez concerne

0: Et puis, il faut aussi des nouveaux outils informatiques. On est intelligent, on sait faire, on est une démocratie, on a un pays.
1: C'est ce qui paraît d'autant plus inacceptable et insupportable. Dominique Rizet, pendant ce temps-là, pendant qu'il y a cette conférence de presse hier de la procureure, pendant qu'il y a ces questions politiques, pendant qu'il y a cette enquête qui va donc être lancée, enquête administrative sur les dysfonctionnements, il y en a toujours introuvable et c'est une course contre la montre. Vous nous avez dit au début la manière dont ces enquêtes étaient menées. Quels sont les éléments qui sont en possession aujourd'hui de la justice qui permettraient peut-être de pouvoir accélérer le fait de retrouver cette fillette?
0: Alors techniquement, on a une plage horaire entre 15h, on a dit 15h10 et 17h30. Hein. Quel trajet a-t-il pu parcourir, si c'est lui, si c'est bien lui, JB? Quel trajet a-t-il pu parcourir? Combien de kilomètres a-t-il pu faire? Le temps d'aller quelque part, de faire quelque chose et de revenir à son point de départ. Donc ça donne un rayon aux enquêteurs dans lequel ils sont en train de chercher
1: Dans
0: Liana.
1: Lequel il aurait eu le temps de faire l'aller-retour en quelque sorte, puisque l'on sait à quel moment il revient, voilà. Où il réapparaît.
0: Et vous voyez comment c'est compliqué dans une affaire comme l'affaire Delphine Jubillard, avec Cédric Jubillard désormais condamné, qui ne s'est pas tellement éloigné de chez lui, qui a été condamné pour le meurtre de sa femme dont on n'a jamais retrouvé le corps. C'est-à-dire combien c'est complexe de rechercher quelqu'un. De la même façon, combien de temps a-t-on cherché le petit Émile dans une toute petite superficie? Là, dans cette affaire-là, 10 km de diamètre, ça fait 314 km de superficie. Ça fait trois fois la ville de Paris pour rechercher Liana. Dans la végétation.
1: Dominique Rizet, le profil donc, on l'a vu, les éléments matériels, il y en a, la voiture?
0: Oui, la voiture, bien sûr que la voiture parle. Elle a déjà parlé d'ailleurs. Une voiture qui parle, c'est la voiture de Nordal Lelandais dans laquelle va monter Maëlys. Nordal Lelandais qui dit non, elle n'est pas montée dans ma voiture. On retrouve une empreinte palmaire de Maëlys dans la voiture. Donc, bien sûr qu'on va trouver de l'ADN, des cellules épithéliales, des empreintes digitales de la petite.
1: Liana
0: dans la voiture de JB.
1: De toute façon, il l'assume aujourd'hui. Il dit oui, elle est montée dans la voiture.
0: Voilà.
1: Donc, ce serait normal si c'est à la place du passager. Dominique Rizet, il ne parle pas, qu'est-ce qu'il peut faire qu'il parle? Qu'est-ce qu'il pourrait faire qu'il parle?
0: Juste avant de vous répondre, si elle est montée dans la voiture, elle est montée à l'avant. Si on trouve des cellules épithéliales, de l'ADN, des traces, des particules de vêtements sur la banquette arrière, c'est qu'il y a une autre version. Qu'est-ce qu'il pourrait faire qu'il parle? Eh bien, c'est très difficile pour les auteurs de meurtres d'enfants, d'enlèvements ou de meurtres d'enfants, parce que cet homme est un père de famille et qu'il y a des blocages qu'il faut faire sauter, des verrous qu'il faut faire sauter. Alors, les gendarmes travaillent sans doute avec des psychologues quand on interroge des personnes comme lui, des psychologues pour essayer de les faire craquer, mais c'est terrible parce qu'il n'a pas parlé devant les enquêteurs et c'est difficile ensuite de parler devant le juge. La pression d'une garde à vue, c'est pas l'audition dans un cabinet d'instruction. Un juge d'instruction vous reçoit, vous vous asseyez,
1: c'est cordial.
0: Votre avocat, c'est cordial. C'est pas une garde à vue où les gendarmes tournent autour de vous, viennent vous réveiller à 2h du matin en vous disant tiens, on va vous reprendre de 2h à 4h, vous êtes fatigué. Vous voyez, c'est pas du tout la même chose. Donc, ça veut dire que cet homme, si c'est lui, hein, et souvent les prédateurs sexuels sont verrouillés parce que avouer le meurtre de l'amant de votre femme, c'est quelque chose, mais avouer l'enlèvement, le meurtre d'une petite fille de 7 ans, de 11 ans, c'est très compliqué et l'histoire criminelle le prouve à chaque fois.
1: Dominique Rizet, au moment où l'on se parle, l'enquête a repris. Mm-hmm. Qu'est-ce qui se passe sur le terrain? Qu'est-ce qu'il reste encore qui n'ait pas été fouillé, analysé, regardé?
0: Il reste tout à faire. On a des périmètres sur lesquels on note des cartes géographiques, des cartes IGN, sur lesquelles on note ici on est passé, là on a constaté ça, là on a peut-être trouvé quelque chose. Et on va ensuite éliminer ces endroits-là, mais ça va quand même rester compliqué. L'affaire du petit Émile, souvenez-vous, on retrouve son crâne à un endroit où des recherches avaient eu lieu. Donc il faut être très organisé. Et il faut que les groupes de travail se parlent. Mais bon, ça, les enquêteurs savent faire, les gendarmes savent faire. On se partage le travail. Il y a ceux qui cherchent sur le terrain, il y a ceux qui cherchent le numérique, la téléphonie, il y a ceux qui vont faire des auditions. Vous disiez, tiens, ça fait une semaine. Eh bien, une semaine, c'est important parce que il y a des jours clés. Voyez, le vendredi matin, demain, les gendarmes vont être partout pour poser des questions à tous ceux qui vont passer en voiture dans le coin, parce qu'on a ces habitudes. Par exemple, le vendredi, c'est jour de poisson, ben on va à la poissonnerie parce qu'on mange pas de viande. Ou alors le vendredi.

0: c'est jour de mosquée, on va faire la prière, on va repasser au même endroit à telle heure. Ou le vendredi, c'est rendez-vous avec les copains pour aller faire du vélo, ou avec des copines pour aller boire
1: et
0: un thé.
1: Et ceux qui peut-être étaient là vendredi dernier seront à nouveau là, vraisemblablement, ce vendredi.
0: Ceux qui ont des habitudes, Apolline, qui passent là, le même jour, à la même heure, pour aller chercher les gosses à l'école, pour un rendez-vous en chimiothérapie ou chez le médecin, etc. Donc demain, ça va être un, si on n'a pas retrouvé Liana, ça va être un jour important de l'enquête.
1: Un jour
0: et toute la région, va être criblée par les gendarmes.
1: Criblée et déjà évidemment extrêmement mobilisée. On l'entend sur le terrain avec nos reporters. Merci beaucoup Dominique Rizet d'avoir pris le temps ce matin de vraiment comprendre à la fois évidemment où en est l'enquête, mais aussi ce profil et les dysfonctionnements. On le rappelle, il y aura une enquête, mais le temps de l'enquête n'est évidemment pas celui de la recherche de cet enfant toujours disparu donc depuis vendredi dernier. Merci Dominique. Dominique Rizet, consultant police-justice sur BFM TV. Il est 8h47 et vous êtes bien sur RMC et BFM TV. Dans un instant sur RMC, notre page Coupe du Monde à 7 jours du premier match et on sera en direct du Texas pour parler police de l'immigration.
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1: Il est 8h50 et vous êtes bien sur RMC. C'est la Coupe du Monde de foot dans 7 jours. Premier match dans pile une semaine et ça commence déjà maintenant sur RMC.
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1: Antoine Salva est avec nous, bonjour. Dans un instant, vous allez nous faire découvrir les sons du mondial. Mais juste avant, on retrouve notre envoyé spécial aux États-Unis, Martin Bourdin. Bonjour Martin.
14: Bonjour Apolline.
15: Et ce matin, vous êtes dans la petite ville de Dilley. C'est au fin fond du Texas, pas loin de la frontière mexicaine. C'est là où sont enfermées des dizaines de personnes arrêtées ces derniers mois par la police de l'immigration.
14: Et notamment des enfants, des adolescents, Apolline, des soupçonnés tous d'être en situation irrégulière ici aux États-Unis et donc enfermés dans ce qu'on appelle officiellement ici le centre résidentiel pour les familles du Sud Texas. C'est plutôt joli, mais dans les faits, eh bien, c'est un centre de détention, notamment pour les enfants arrêtés par cette police de l'immigration qu'on appelle ICE ici aux États-Unis. Une centaine de personnes seraient actuellement détenues dans ce centre de détention. Il y avait notamment un garçon de 5 ans qui avait été amené ici en janvier avec son père plusieurs jours après avoir été arrêté à 3000 km d'ici. Moi, aujourd'hui, j'ai essayé de m'approcher de cet ensemble de bâtiments blancs, voir à quoi ça ressemble pour vous les décrire. Accès refusé, j'ai dû retourner le long de la route à 300 mètres de l'entrée derrière des barbelés où des policiers m'ont rapidement retrouvé pour me demander ce que je faisais là. Tout s'est bien passé, mais ça montre quand même que tout ce qui touche à cette police de l'immigration est très sensible ici aux États-Unis.
15: Et l'ombre de cette police de l'immigration va peser sur la Coupe du Monde.
14: Parce que des agents de cette police fédérale sont mobilisés sur la Coupe du Monde pour assurer la sécurité autour des stades, autour des fan zones notamment. Les autorités promettent que ce ne sera pas pour faire des contrôles d'identité. Ils feront attention notamment au trafic de drogue, au trafic d'êtres humains. Voilà ce que les autorités promettent. Ça ne rassure pas vraiment les minorités ici. Il y a quelques jours en Floride, j'ai laissé traîner mon micro dans un quartier où vivent de nombreux Haïtiens, communauté régulièrement ciblée par la police de l'immigration. Jean-Pierre a fini par accepter de discuter avec moi. Pas question pour lui de faire la fête les jours de match d'Haïti pendant cette Coupe du Monde.
16: Je vais regarder les matchs à l'intérieur chez moi. J'ai peur de ICE. Ils peuvent venir te chercher chez toi.
17: Il y a souvent des arrestations ici.
16: Et oui.
14: Et dans ce quartier, même ceux qui ont des papiers américains et qui sont donc légalement aux États-Unis, comme Patricia, même ceux-là craignent d'être arrêtés et envoyés dans l'un des 220 centres de détention du pays.
18: Bien sûr, je suis toujours en train de regarder par-dessus l'épaule. On garde les yeux bien ouverts, on ne sait jamais. Une de mes amies a retiré ses enfants de l'école pour leur faire cours à la maison parce qu'il y avait eu un raid de ICE dans l'école. Beaucoup de gens ne veulent plus sortir à cause de ICE. Ils peuvent s'en prendre à tout le monde. Si on va à la fan zone, on va peut-être se faire arrêter.
15: Martin, on en a beaucoup parlé de cette police de l'immigration. Est-ce qu'on en parle encore aux États-Unis ?
14: Beaucoup moins qu'en janvier, effectivement, quand des agents ICE avaient tué deux militants dans la ville de Minneapolis. Depuis, cette police de l'immigration fait plutôt profil bas. Les arrestations, elles, en revanche, continuent. Au 1er avril, 60 000 personnes soupçonnées d'être en situation irrégulière étaient retenues dans un centre de détention, notamment des familles installées ici, au Texas, regrette Laura Perez Boston. Elle s'occupe d'une association d'aide aux migrants au Texas.
19: La police et ICE ne protègent pas notre communauté et nos familles. Rien ne s'est calmé. Un quart des arrestations pour infraction aux règles d'immigration a lieu dans le Texas. C'est complètement disproportionné. Il faut qu'on voit que les détenus dans ces centres n'ont pas accès à l'eau potable et à la nourriture. Les droits de l'homme sont bafoués, ça c'est tous les jours. Mais comme ce n'est pas dans la rue, on n'en parle pas et on ne le voit pas.
14: Et certaines associations comptent bien servir dans la Coupe du Monde comme caisse de résonance. C'est ce qui se passe d'ailleurs depuis la semaine dernière dans le New Jersey, pas très loin de là où se tiendra la finale de la Coupe du Monde et le premier match des Bleus contre le Sénégal le 16 juin.
15: Merci beaucoup Martin. Toute la semaine, vous nous racontez l'Amérique de Donald Trump qui s'apprête donc à vivre la Coupe du Monde.
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15: Après avoir été voir sur le terrain, Antoine Salva, on va essayer de comprendre avec vous. Premier match donc de la Coupe du Monde dans 7 jours exactement. Et les musiques de la Coupe du Monde, ben elles n'ont pas attendu. Hein.
20: Et oui, on attend un peu pour la compétition, mais musicalement, on est déjà en plein dedans. Hein. La FIFA a dégainé très tôt avec une playlist officielle, fini l'hymne unique de la compétition, place désormais un album entier. Et en tête de gondole, je vous le donne en mille, Shakira. Après Waka Waka en 2010 et La La La en 2014, la colombienne fan des onomatopées a sorti Dai Dai avec le Nigérian Burna Boy. Parmi les autres morceaux officiels, Lighter de Jolly Roll et Karine Leon, Echo signé Daddy Yankee et Shensi ou encore Ghost. Sachez que ce trio formé par Lisa, Anita et Rima se produira lors de la cérémonie d'ouverture.
15: Alors ça, c'est les titres commandés par la FIFA et il y a d'autres productions qui font le buzz. Hein.
20: Et oui, ce sont peut-être celles-ci les plus populaires. Le phénomène surprise nous vient de Bosnie.
21: I'm from Bosnia, take me to America, I really want...
20: Ah, c'est entraînant. Hein. USA du groupe Dubioza Collectif est un carton, un clip simple tourné pour 3 francs 6 sous et des millions de vues. Pourtant, il date de 2011. C'est lors de la qualification de la Bosnie-Herzégovine en mars dernier que le titre a connu une seconde jeunesse quand en arrivant dans la salle de presse, les joueurs ont entonné le refrain « I'm from Bosnia, take me to America ».
15: Les hymnes officiels, les productions originales, nous sommes en 2026, il nous manque peut-être un peu d'intelligence artificielle.
20: Eh oui Apolline, il faut vivre avec son temps ou pas, hein. Quoi qu'il en soit, ils sont nombreux à avoir généré des morceaux publiés ensuite sur les réseaux. On commence avec le pays où le foot est roi et dont le maillot comporte 5 étoiles, vous l'avez ?
15: Évidemment.

0: Bien en se servant de tel un assistant, hein. Et il ne dément pas s'être inspiré d'un autre titre égrenant les noms de joueurs présents au mondial. Celui-ci, également produit via intelligence artificielle, concerne nos Bleus cette fois-ci. Il est signé Cristallo. Imbattable, on l'espère pour la dernière compétition de Didier Deschamps. Bon, à ce propos, Apolline, connaissez-vous le nouveau surnom de Didier Deschamps?
1: Non.
0: Trois pommes. Et il est signé Aimé Jacquet, sélectionneur champion du monde 98, qui lui a envoyé un petit message pour lui transmettre ses encouragements à son ancien capitaine. Allez, je vous laisse avec l'hymne des Bleus, en principe sans intelligence artificielle, trophée de Matt Pokora et du groupe L2B. Il sera disponible dès demain.
1: En musique, Antoine Salva. Merci Antoine, une chronique à retrouver en podcast et durant toute la Coupe du Monde évidemment. Une Coupe du Monde que vous suivrez sur RMC, radio officielle de la compétition. Dans un instant les GG, Alain Marchal est rentré dans ce studio. Salut Alain, quel est le programme?
2: Eh bien nous reviendrons sur le profil du principal suspect dans la disparition de Liana, les ratés de la justice, et puis on aura une question toute simple à vous poser aussi. À partir d'aujourd'hui, enfin c'est ce soir, minuit, qu'il faudra avoir fait sa déclaration de revenus. Et très franchement, est-ce que déclarer ses impôts aujourd'hui, c'est devenu insupportable? Insupportable, pourquoi? Parce que on se demande ce que deviennent nos impôts et aujourd'hui, ça dysfonctionne de tous les côtés. Vous viendrez en parler avec nous au 32-16, bien évidemment. Et puis, nous recevrons aussi Raphaël Glucksmann. Il aura un face au GG avec Mourad Boudjelal, Charles Consigny et Flora Gebali.
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1: Il est 9h, dans un instant, vous retrouvez les grandes gueules sur RMC. Bonne journée à tous. Mais juste avant les GG, un point sur l'actualité avec Quentin Vinet. Bonjour Quentin.
7: Bonjour à tous. 170 gendarmes toujours mobilisés dans le département du Gers pour tenter de retrouver Liana, la jeune fille de 11 ans que plus personne n'a vue depuis qu'elle est montée vendredi dernier dans la voiture d'un suspect de 41 ans dont on découvre un petit peu plus chaque jour le lourd passé, parce que visée par 3 procédures pour viol ou agression sexuelle avant la disparition de Liana, et même une 4e depuis le dépôt hier d'une plainte déposée en août l'année dernière. On en apprend en l'existence depuis hier. C'est une jeune fille de 11 ans qui dit avoir été agressée sexuellement lors d'une soirée pyjama au domicile du suspect. Cette nouvelle action des militantes féministes, écoutez, c'était hier soir à Paris. Qui ont stoppé et même fait annuler une représentation de la pièce de théâtre de Patrick Bruel au théâtre Édouard VII dans la capitale, lui qui est accusé de violence sexuelle qu'il conteste par une trentaine de femmes. On est à une semaine tout pile ce matin de la Coupe du Monde qui aura lieu en Amérique. L'autorité nationale des jeux alerte en France sur les risques d'addiction aux paris sportifs et les montants sûrement records qui pourraient être battus durant cette compétition, deux fois plus que lors du Mondial 2018. Les Bleus de Didier Deschamps joueront ce soir à 21h10. Leur premier match de préparation sera à Nantes contre la Côte d'Ivoire.
8: La Côte d'Ivoire fait partie des très bonnes nations déjà africaines et mondiales, parce qu'il y a des joueurs de qualité, qui soient outsiders ou pas, ils vont, comme toutes les équipes, il y a un potentiel pour faire de très bonnes choses. La Côte d'Ivoire est toujours une des meilleures nations parce qu'il y a des joueurs qui sont évidemment dans les grands clubs européens et donc de très bons joueurs.
7: Sachez que c'est la journée des demi-finales dames aujourd'hui à Roland-Garros avec notamment cette affiche entre la Russe Andreeva et l'Ukrainienne Kostyuk. Et puis ça commence mal pour Victor Wembanyama. Son équipe de San Antonio a perdu le premier match de la finale NBA contre New York 105-95 cette nuit. C'est le premier à 4 victoires qui a gagné et la deuxième manche est prévue dans la nuit de samedi à dimanche. 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

0: Bonjour à tous, bienvenue sur RMC, la radio, RMC Story, la télé. C'est parti pour les GG, pour les grandes gueules. 3 heures de débat, de discussion avec vous, bien sûr, au 32-16. Bonjour Olivier.
1: Bonjour Alain, bonjour les grandes gueules, bonjour à tous.
0: À tes côtés aujourd'hui, Flora Ghebali, l'entrepreneur dans la transition écologique. Bonjour Flora.
2: Salut tout le monde.
0: Mourad Boudjella, l'éditeur de bande dessinée et des nôtres aussi aujourd'hui. Bonjour, bonjour Mourad. Et l'avocat Charles Consigny. Bonjour Charles.
3: Bonjour à tous.
0: Nous serons rejoints tout à l'heure par Raphaël Glucksmann. Ce sera un face au GG avec celui qui est pas encore, mais presque candidat à l'élection présidentielle.
3: Dans 3 mois, il
0: l'a dit. Ouais. Avec Place plus publique, c'est le nom de son parti. Nous avons encore envie, c'est le titre de son livre. Il sera dans les GG. On s'intéressera à Grenoble, que Grenoble appelle les GG parce que les offres d'emploi pour devenir dealer ou guetteur, elles sont au grand jour. Elles sont taguées sur les murs de quartier avec les tarifs 150 euros, 200 euros, 300 euros.
1: C'est plus efficace que France Travail finalement.
0: Ça recrute à ciel ouvert.
3: Les nouveaux emplois jeunes.
0: Donc vous venez en parler avec nous
4: et
0: tout à l'heure.
4: Et une clientèle haut de gamme.
0: Au 32-16.
1: Bah, 300 euros la journée.
0: D'abord, je vous propose qu'on s'intéresse malheureusement à l'affaire de la disparition de Liana avec les ratés de la justice.
5: La gendarmerie a été saisie par la mère d'une jeune fille de 17 ans, venant de découvrir que sa fille entretenait une relation depuis quelques mois avec un homme majeur. La jeune fille évoquait alors une relation consentie. Au regard de l'âge de cette jeune fille, aucune infraction n'était susceptible d'être caractérisée. Une procédure le mettant en cause avait été ouverte à la suite d'une plainte déposée au commissariat de Béthune en 2022 pour des faits de viol sur mineur de 15 ans. Cette procédure a donc fait l'objet d'une décision de classement sans suite. J'en arrive à la procédure qui était en cours au moment de la disparition de Liana. Le 27 août 2025, l'enfant a été entendu et a dénoncé des faits de viol qui auraient été commis sur sa personne par le mis en cause. Voilà en l'état les éléments dont je pouvais vous faire part. Comme indiqué de manière liminaire, je ne répondrai pas en l'état à d'éventuelles questions.
0: Voilà, c'est la procureure hier qui égrenait les dossiers concernant Jérôme Barella, le suspect numéro un dans l'affaire de la disparition de Liana.
1: Et cette procureure n'était pas très à l'aise, n'a pas répondu aux questions des journalistes, et on peut comprendre pourquoi, puisque la dernière affaire en date, celle de 2025, la concerne. C'est donc une maman qui va porter plainte parce que sa fille lui a expliqué qu'elle avait été violée par l'homme en question. Cette plainte ensuite s'est perdue, enfin en tout cas a fait l'objet de transferts judiciaires pour savoir quel parquet devait s'en saisir entre Auch et Toulouse.
0: Problème de juridiction.
1: Il n'y a pas non plus 150 kilomètres entre les deux villes, mais bon, ça a été long. Ça a duré 5 mois. Et puis finalement, en janvier de cette année, la gendarmerie a enfin le dossier. Et le problème, c'est que 6 mois après, en juin, alors qu'on apprend la disparition de la petite Liana, cet homme n'avait toujours pas été entendu sur cette affaire par la gendarmerie, comme s'il n'y avait pas peut-être un caractère d'urgence, sachant que n'importe quel spécialiste nous expliquera que, en général, un pédocriminel est un récidiviste en puissance. D'ailleurs, on apprend donc depuis hier qu'il y a 6 affaires en tout qui concernent Jérôme Barella, suspect numéro 1 dans la disparition de la petite Liana. Alors c'est vrai qu'il y a eu des signalements, des plaintes, etc., mais il n'a jamais été inquiété. Il a un casier judiciaire vierge, donc il pouvait en toute impunité être libre, approcher des enfants, ce qu'il a fait à plusieurs reprises, des affaires qui dessinent le portrait d'un prédateur sexuel en série. Donc c'est assez édifiant, accablant, et on se pose la question, est-ce que la justice protège-t-elle vraiment nos enfants ?
0: 32-16 pour en discuter, on parlait avec les grandes gueules, Flora.
2: C'est insupportable cette histoire, c'est absolument insupportable cette histoire. C'est-à-dire que je parle même pas de la disparition de Liana, je parle du fait qu'il y a une jeune fille de 10 ans qui a été violée, qui a eu le courage, est-ce que vous vous rendez compte de la gravité de ce dont on est en train de parler ? 10 ans, elle a le courage d'aller voir ses parents, de leur dire voilà ce qui m'est arrivé. C'est très difficile de faire ça, je pense que faut se rendre compte. Là, les parents ont le courage de dire « Ok, on va aller porter plainte ». Encore une fois, c'est très difficile de faire ça. Pour les parents, pour la petite fille. Et là, la petite fille doit aller au commissariat et répondre à des questions pendant des heures pour expliquer ce qui lui est arrivé. Enfin, faut se rendre compte. Et là, la personne, il ne lui arrive rien. Depuis des mois, on parle d'une mineure, d'un enfant de 10 ans. Et enfin, rien que ce fait-là, avant même de parler de la disparition de Liana, autre fait d'une gravité sans nom, devrait mettre toute la société en posture de réaction. Donc je pense que cette affaire doit nous permettre de faire un constat d'échec sur et la justice et la loi. Parce que là, il y a un problème derrière de loi. C'est qu'un pédocriminel, on ne peut pas le laisser. C'est pas possible. C'est la même histoire que l'affaire du périscolaire à Paris. On ne peut pas laisser quelqu'un qui est accusé par des enfants en liberté. C'est pas possible. Surtout si.
1: Et dans la possibilité de rencontrer d'autres enfants. Je rappelle qu'il est père de deux filles, dont une des filles à l'âge de Liana, puisque c'est comme ça qu'il est rentré en contact avec Liana. C'était la meilleure amie de sa fille.
2: Donc maintenant, il y a la Fondation des femmes qui propose 140 mesures pour réformer le système. Je ne sais pas ce que fait la classe politique. Voilà. Je ne sais pas pourquoi ils ne sont pas en train de légiférer là-dessus.
1: On n'a pas entendu d'ailleurs le ministre de la Justice pour l'instant, Gérald Darmanin.
3: Moi,
1: pour l'instant.
3: Je pense qu'il faut inverser la question. Est-ce que la justice protège la pédocriminalité dans ce pays? Est-ce qu'il y a un système qui protège la pédocriminalité dans ce pays? Moi, j'ai dit que la réponse est oui. Qui a lu un peu dans le dossier Epstein se rend compte que, par exemple, la justice française était au courant depuis très longtemps et n'a rien fait. Ou alors est allée avec une lenteur accablante. Il y a eu une époque dans les années 70 où la pédocriminalité était le sens raffiné de la sexualité pour la haute bourgeoisie. C'était très bien, on voyait des mecs comme Gabriel Maznev qui venait sur Apostrophe expliquer que sodomiser une petite fille, c'était le summum du bonheur et personne ne disait rien. Je pense qu'aujourd'hui la pédocriminalité est implantée et dans ce pays et dans le monde. Non, on n'a pas changé d'époque. C'est une réalité, la pédocriminalité dans ce pays. Oui. Et on ne se donne pas les moyens de lutter pour. Pourquoi ? Allez chercher la réponse. Peut-être qu'il y a un lien entre ceux qui devraient lutter et ceux qui subissent, j'en sais rien. Aujourd'hui, c'est une véritable réalité. Le dossier Epstein en est aujourd'hui une révélation. Et donc, ce mec, la barrière d'abord, ce qui est le plus surprenant, c'est que les parents vont porter plainte. Moi, je pense que c'est lui qui porterait plainte contre moi. Mais
1: le mec qui touche à ma fille, c'est lui qui va porter plainte contre moi. C'est clair, c'est pas moi qui porte plainte.
0: Barrella, il n'y a pas de système qui protège.
3: Non, il n'y a
0: pas de système.
3: Aujourd'hui, dans ce pays, la pédocriminalité est aujourd'hui... Je dis pas qu'elle est couverte, bien sûr que non. Alors, mais on n'a pas les moyens. D'abord, la justice n'a pas les moyens, et on n'a pas fait ce qu'il faut aujourd'hui, parce que pour endiguer un phénomène sur lequel on sait, on s'est voilé les yeux, parce que c'est une réalité. La pédocriminalité dans ce pays est très présente.
0: Tu dis qu'il y a un système qui protège Barrella. Il n'y a pas de système qui protège.
3: Je parle de la pédocriminalité en général. Voilà.
1: Non, la question est de savoir.
3: Il vaut mieux aujourd'hui, t'as plus de chances d'aller en tôle si t'es délinquant fiscal que si t'es pédocriminel.
1: La question est de savoir, Charles, est-ce que simplement c'est l'histoire du manque de budget, c'est toujours un peu ce qu'on nous raconte. Ah bah, vous comprenez, la justice n'a pas les moyens d'aller vite. Ou est-ce qu'effectivement il y a des priorisations et que c'est pas une priorité aujourd'hui, lorsqu'une petite fille dénonce des faits, de tout de suite s'en saisir, parce qu'on ne comprend pas tous ces délais en fait.
4: Normalement, les faits qui concernent des mineurs sont suivis par des brigades spécialisées. Qui sont censés être assez efficaces, et normalement une plainte dénonçant des faits de viol sur un mineur n'est pas censée rester lettre morte.
1: Mais quand il n'y a pas de flagrance, j'ai l'impression que là, tout d'un coup...
4: Non, moi j'ai déjà eu le cas... j'ai eu le cas de clients des cas dans lesquels des accusations étaient portées assez tard... Et ils étaient en garde à vue dans la foulée de la plainte pour qu'on les interroge.
1: Donc là, il y a eu un dysfonctionnement.
4: Je pense qu'il y a un effet... Oui, j'espère que ça n'est qu'un trou dans la raquette. Je crains que ce soit effectivement un peu plus général que ça. La justice est très, très rapide quand vous êtes célèbre. Elle est extrêmement rapide quand vous êtes un homme ou une femme politique. Là, il y a perquisition, écoute, co-saisine de juge d'instruction, trois parquetiers sur le dos, des dizaines et des dizaines d'enquêteurs. Là, il y a tout. On vous prend vos téléphones, vos ordinateurs, etc. pour parfois des motifs dérisoires. Là, il y a du monde. Mais bon, quand il s'agit de protéger le Pékin moyen, on a l'impression que c'est moins prioritaire. Ça, c'est vrai. Moi, je trouve que la justice a un côté cocotte mondaine aussi. Ils sont toujours très rapides quand c'est un peu de mousse.
1: Une avocate me disait, je ne sais pas si c'est vrai, une avocate me disait, vous comprenez cette maman, la maman de la petite Rosa, donc ça, c'est l'affaire 2025. Elle est arrivée seule au commissariat ou à la brigade de gendarmerie. Déjà, elle aurait été accompagnée par un avocat, une avocate qui connaît un peu les rouages. Donc en fait... quand on te dit, quand on nous dit, allez porter plainte, vous serez bien accueilli, etc. Déjà, il faut avoir un avocat, un avocate, parce que sinon, t'es moins bien reçu. Et puis, cette personne, peut-être, n'a pas osé aussi un peu rouer dans les brancards, suivre son dossier, parce qu'elle dit, c'est il faut harceler, l'avocate, elle me dit, il faut harceler les magistrats, les enquêteurs pour que ça avance, sinon ça ne bouge
4: oui,
1: pas.
4: Oui, ça c'est vrai. Non, mais ça c'est vrai, mais pas normalement.
1: C'est très inquiétant, quand même.
4: Normalement, pas s'agissant de fait cette gravité. C'est-à-dire que normalement, un enfant de 10 ans, qui se plaint d'avoir été violé, en principe, c'est pas non plus on m'a volé ma montre.
3: Ouais, mais il va devoir le prouver déjà.
4: De plus costaud. Donc, je trouve que il faut prendre des sanctions, en fait, à ce stade.
0: C'est-à-dire, enquêtes qui sont diligentées, des enquêtes administratives.
4: Oui, oui. Il faudra suivre la chose parce que je pense qu'il y a, pour le coup, de la part du parquet, alors, madame la procureure, c'est gentiment
0: soustrait aux questions.
4: Voilà, c'est gentiment exempté de toute question, mais c'est sa responsabilité. Là, pour le coup, c'est la responsabilité du parquet. Les flics, ils prennent la plainte et après, c'est le parquet qui décide ce qu'on en fait. Et je trouve qu'il y a une faute du parquet et que donc, s'il y a une faute, il doit y avoir des sanctions contre ceux qui ont laissé cette plainte sans y donner de suite.
0: Il y a une faute du parquet, mais ça interroge aussi sur la priorisation dans le traitement des plaintes.
4: Mais ça, normalement,
0: c'est-à-dire que la gendarmerie, là où a été déposée la plainte, effectivement, les gendarmes, ils ont ça de dossier parce qu'ils ont des violences, ils ont des cambriolages, ils ont sûrement aussi un meurtre ou des tentatives d'assassinat là entre le Gers et la Haute-Garonne.
1: Et puis ensuite arrive
0: une plainte d'une maman sur un gosse de 10 ans. Bah, le gendarme, chaque gendarme, il a à peu près 50 ou 70 plaintes ou 80 plaintes à traiter. Donc, comment tu priorises? Ça interroge.
1: Bon sens.
0: Non, mais ça interroge aussi. Non, mais bien sûr. T'as une mère qui dit, voilà, mon enfant de 10 ans, il a été violé. Puis à côté, le gendarme, et moi, j'ai deux meurtres aussi qui est sur les bras. Tu vois, comment tu traites les dossiers? Qu'est-ce que tu fais, quoi?
4: Pardon d'en revenir à mes marottes, mais déjà, tu augmentes le temps de travail dans l'ensemble de ces administrations.
3: Ou le nombre de personnes.
4: Non, tu augmentes le temps de travail. Moi, le nombre de fois où je me suis tapé le nez au palais pour déposer un recours parce qu'il était déjà 15h30, vous comprenez, il n'y a plus personne. Ça, ce n'est pas possible déjà. Une administration qui travaille à mi-temps, elle ne peut pas répondre aux problèmes qu'elle a à gérer alors qu'elle est, par ailleurs, sans doute, en tout cas s'agissant des juges, en sous-effectif. Donc déjà, moi, je pense que si on passait tout le monde à 40 heures effectives, on aurait déjà un peu plus de diligence.
0: On a Vincent qui veut réagir. Il est professeur en collège. Il nous appelle du Finistère. Bonjour, Vincent.
6: Bonjour.
0: Bienvenue dans les GG. Alors, on s'interroge sur les ratés de la justice et du coup, s'interroge sur la protection de nos enfants, non, Vincent?
6: Ben oui, moi je voulais réagir en fait à l'antenne, merci de me prendre en fait, parce que c'est un sujet qui est quand même hyper important quand on est enseignant, et c'est des choses qu'on a à gérer. Alors je vais pas vous dire quotidiennement, ni de façon hebdomadaire, mais au moins une fois par année, hein, quand on fait attention et qu'on est un peu vigilant auprès des élèves, c'est des choses qu'on a à gérer régulièrement.
1: Donnez-nous des exemples qu'on comprenne.
6: Alors, je ne vais pas rentrer dans les détails,
1: parce que vous
6: comprenez bien que c'est des situations qui sont extrêmement délicates.
1: C'est-à-dire c'est des élèves qui témoignent d'agressions.
6: Oui, du mal-être, c'est des choses qui ressortent souvent à l'adolescence. Mais moi, dans ma carrière, il y a eu des choses carrément très franches avec des élèves qui viennent se confier à vous sur des situations extrêmement compliquées. Et tout ça, nous, on le signale. C'est des choses qu'on fait. On a des protocoles, des signalements qui sont faits. Mais derrière, nous, ce qu'on peut redire, c'est que...
0: Et ça suit derrière, une fois que vous avez fait les signalements.
6: En partie, chacun fait à son niveau. Mais derrière, qu'est-ce qu'il y a concrètement? Pas grand-chose. C'est-à-dire que ça va durer des mois. C'est des mois où les gamins vont pas aller bien. Le suivi médico-psychologique est ce qu'il est en France. C'est-à-dire que il va y avoir un rendez-vous dans 3 mois. Sauf que pendant ces 3 mois, c'est des choses qui datent d'il y a très longtemps. Il y a l'adolescence, il y a des gamins qui décompensent complètement, des gamins qui vont mal, qui traînent leur mal-être. Et c'est beaucoup trop long, en fait. C'est beaucoup trop long. C'est pas pris suffisamment au sérieux. Et derrière, qu'est-ce qui se passe? Ce matin, je lisais, attouchement sur, donc c'était dans un milieu familial, dans un journal local du côté de la Bretagne. 12 mois avec sursis pour attouchement. Non, mais attendez. Mais aujourd'hui, vous faites un excès de vitesse, vous prenez bien plus cher. Je suis désolé, mais c'est pas suffisant. C'est pas suffisant. Il y a des gens qui font atteinte à des mineurs, qui leur volent leur jeunesse, qui leur volent leur bien-être. Et c'est pas suffisamment puni. On ne protège pas assez les enfants, ça c'est certain. Et c'est révoltant quand on est au contact des gamins. Enfin, je suis désolé, mais ça fait un peu tunnel, mais...
0: Non, j'écoute attentivement, au contraire.
3: Voler la jeunesse, c'est voler la vie. Hein.
6: Exactement.
2: Et, ouais. Et n'oublions pas le rôle clé des profs qui sont pas du tout, je pense, accompagnés, suffisamment payés pour gérer ce genre de situation.
6: Bah, c'est un autre débat, mais c'est vrai que...
2: Bah, c'est pas vraiment un autre débat, parce que si vous devez, en plus d'enseigner un cours, gérer des situations aussi compliquées, c'est un autre métier, donc c'est une nouvelle casquette.
1: Soutenu déjà.
2: Vous devriez vous-même être soutenu, avoir des formations, voire avoir du soutien psy, parce que c'est pas facile de recueillir des témoignages comme ça.
6: Ah non, non, non, il y a certaines fois, vous rentrez chez vous, vous ramenez le malheur du gamin avec vous, et puis vous avez intérêt à être solide pour pouvoir le gérer. Quoi, parce que ouais, il y a des choses quand vous le prenez dans la tronche, voilà, c'est pas toujours simple. Ouais.
1: Vincent, je pense que la plupart des affaires d'agression sexuelle ou de viol sur enfant, c'est au sein de la famille, faut le rappeler.
0: Vincent, je vous remercie de votre témoignage. Merci l'enseignant dans le Finistère, merci d'avoir été avec nous. On va continuer la discussion dans un instant. Liana, on est à une semaine maintenant depuis sa, quasiment une semaine hein, depuis sa disparition. Et ce que l'on apprend à travers ce que nous a dit la procureure hier, c'est qu'il y avait d'autres affaires, d'autres dossiers concernant le suspect numéro 1, Jérôme Barella, alors qu'à chaque fois, c'était terminé par pas suffisamment caractérisé et classement sans suite. Voilà. Et puis, moi, j'ai en tête ce que disait hier la mère de la famille, de la petite Rosa, en disant, à chaque fois que j'ai appelé le gendarme, il y a un gendarme qui m'a dit, si vous continuez, c'est contre vous qu'on se retourne, parce que ça devient du harcèlement. Ouais, c'est-à-dire qu'elle insistait.
1: Elle lâchait pas.
0: Elle insistait auprès des gendarmes. Elle disait, foutez-nous la paix, qu'on a autre chose à foutre, quoi. Dingo. Vous venez en discuter avec nous au 32-16. Il est 9h20. 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

0: Les recherches continuent pour retrouver Liana, parce que c'est bel et bien de l'affaire de la disparition de la petite Liana dont nous parlons sur RMC, RMC Story, avec les GG, avec les Grandes Gueules, avec Charles Consigny, Mourad Boudjelal et avec Flora Ghebaly. Et c'est vrai qu'hier, lorsqu'avec Olivier, on suivait la conférence de presse de Madame la procureure Clémence Meyer, procureure d'Auch, au fur et à mesure qu'elle évoquait, nous on pensait qu'elle allait parler de l'affaire Liana en elle-même et d'une plainte, et puis au fil de son intervention, le dossier du suspect numéro un s'alourdissait et on n'en revenait pas, effectivement, de voir comment la chaîne judiciaire s'était trompée à ce propos.
1: Oui, d'autant plus que les spécialistes qu'on avait sur le plateau nous rappelaient qu'en matière de pédocriminalité, on a souvent affaire à des récidivistes. Donc quand il y a déjà une affaire ou deux affaires, ça doit mettre la puce à l'oreille. C'est-à-dire que les enquêteurs se disent « Oh là là, que se passe-t-il autour de ce type ?» Quand même, ça fait beaucoup. Et ce que je comprends pas, c'est que même si c'est classé sans suite, parce qu'il n'y a pas suffisamment de preuves, parce que c'est pas suffisamment caractérisé, la succession de toutes ces affaires devrait quand même interpeller. Alors peut-être qu'il y a un problème aussi des suivis judiciaires. Moi, je pense qu'il y a aussi la bureaucratie. C'est-à-dire que quand on nous explique que dans l'affaire de 2005, la fameuse petite Rosa et la mère qui porte plainte, les parquets ont mis 5 mois pour se ressaisir. Je veux dire, 5 mois. Enfin, on est aujourd'hui, tout ça peut pas aller plus vite. Alors, et la justice, à mon avis, doit quand même faire son examen de conscience. Et j'ai peur.
2: Mais la justice ne peut rien leur dire. C'est-à-dire, tu fais la moindre critique sur le temps que ça prend, sur des erreurs, sur la déresponsabilisation des juges, sur leur manière systématique de se couvrir les uns les autres en cas de problème, tu es un nazi, si tu veux. Alors que, mais je te jure, c'est un bloc monolithique de gens qui ne supportent pas la moindre critique. Mais souviens-toi de la crise de nerfs qu'ils ont imposée au pays quand Emmanuel Macron a nommé Éric Dupond-Moretti garde des Sceaux. C'était une déclaration de guerre, avait dit leur syndicat, parce que c'était un avocat et puis parce que c'était un avocat qui baisse pas la tête. Et d'ailleurs, après, ils lui ont même fait un procès. Ils ont essayé de l'empêcher d'agir. Ils ont été le perquisitionner, d'ailleurs. Ils sont allés à la chancellerie pour une histoire vaseuse. Ils ont trouvé des coffres dans le vieux bureau du garde des Sceaux qui n'avait pas été ouvert depuis Louis VI le Gros. Ils les ont ouverts à la meuleuse et au chalumeau dans le jardin de la place Vendôme. Ça s'est passé quand même, la juge Jeannine Drey, je crois, à l'époque de la CJR. Donc pour Dupond-Moretti, il y a du monde. Mais pour Liana, il n'y a personne. Pardon d'être... Là, je grossis le trait un petit peu, mais... Voilà, ils ne feront pas leur examen de conscience. Dernier élément, je le cite souvent. Aux États-Unis, souvenez-vous que George Floyd a été le meurtrier de George Floyd, le policier qui l'avait tué, vous savez, I can breathe, jugé, condamné dans l'année. Et pas avec une mauvaise justice. Comme quoi c'est possible, bien sûr.
3: Bah, c'est peut-être aussi un problème de nombre de magistrats par rapport au nombre d'affaires qui ont explosé ces dernières années. Alors que la justice n'a pas vu vraiment ses moyens.
0: Flora, augmenter. Et puis ensuite on va au 32.
4: J'allais dire qu'il y a un mot qu'on oublie dans cette affaire, et ça m'étonne que ce soit moi qui le mette sur la table, mais tu l'as fait aussi, c'est le mot bureaucratie. Oui. Parce que, et c'est ça qui est effrayant, c'est comment on peut mélanger une affaire aussi humaine que le viol potentiel de jeunes filles, de mineurs, d'enfants, le viol potentiel d'enfants, avec des cases administratives à cocher. Et c'est ce qu'on voit quand on voit le très très bon film L'Abandon sur l'affaire du meurtre de Samuel Paty, de l'assassinat tragique de Samuel Paty. Donc c'est une affaire de terrorisme. Et en fait, on voit dans le film, c'est très clair, le policier qui a 3 cases à cocher, il doit choisir entre les 3, il n'a pas le choix. Et du coup, il met... injure à caractère sexuel, parce que mais ça n'a rien à voir avec l'affaire, parce que
1: il aurait montré,
4: il a montré une de Charlie Hebdo où on voit le prophète à poil, donc il y a quelqu'un à poil, excusez-moi du terme, et donc il doit cocher cette case. Et donc en fait, au lieu de protéger le professeur qui est la valeur la plus importante de notre République, il y a un policier qui se retrouve à cocher une case administrative absurde qui n'a rien à voir avec l'affaire. Et si ça se trouve, ce qui s'est passé dans toute cette histoire là, c'est la même chose, c'est qu'en fait tout le monde se retrouve noyé dans la bureaucratie. Donc c'est pas les humains qui sont en cause, parce que les humains qui sont derrière, c'est des gens comme vous et moi qui font que leur métier, et eux-mêmes sont sanctionnés, ils risquent d'être sanctionnés s'ils font pas leur métier. Donc eux, ils font que leur métier, mais ils sont contraints par une bureaucratie monstrueuse. Et je ne comprends pas que dans des affaires aussi humaines que celle-ci, on en soit là.
0: Nous sommes avec Pascal. Pascal veut témoigner. Il nous appelle de Savoie. Bonjour Pascal. Merci Bonjour. D'être en direct dans les GG, dans les grandes gueules. Parce que vous-même êtes une victime. Victime oui. d'actes pédophiles qui remontent à plus de 30 ans, hein, c'est ça, aujourd'hui
5: 40 même.
0: 40, et de la part d'un directeur d'école.
5: Oui, tout à fait.
0: Et vous vouliez témoigner pourquoi, Pascal, 40 ans après ?
5: Parce que déjà à l'époque, quand je vois ce qu'il a pris en termes de peine, c'est juste... c'est aggravé, c'est scandaleux. C'est inhumain. Quand on voit le nombre d'affaires qu'il y a eu, vous pouvez la regarder, hein, c'est... pas peur de le dire, hein, c'est un iceberg, c'est un directeur d'école d'iceberg d'une école primaire. Il y a eu, je crois, si je dis pas de bêtises à l'époque, connu. Hein. Je crois qu'il y a eu 62 affaires, je crois.
4: Et il a pris quoi ? Il a pris quoi ?
5: Ah, il a pris 7 ans.
1: Il en a fait combien ?
3: Bah, il en a fait la moitié.
5: 5. C'est beau, hein ?
1: Donc là, aujourd'hui, il est libre.
5: Ouais, oui, il est libre depuis très longtemps, oui.
0: Et il a fracassé la vie de combien d'enfants ? Dont la vôtre ?
5: Il a fracassé la mienne.
0: Oui, dans la vôtre, c'est pour ça, oui. Ouais.
1: Quand vous dites fracasser, racontez-nous.
5: Alors, moi, ma vie s'est arrêtée à 8 ans, à l'âge de 8 ans. Et j'ai redémarré ma vie à 40 ans.
1: Comment vous avez fait ?
5: Une séparation. La séparation de trop, en fait, je pense. Donc là, à ce moment-là, on se dit, bon, ben, il faut faire quelque chose. Hein. Parce que j'en avais jamais parlé avant.
1: Ah oui, jamais. Jamais. Vous avez gardé ça pour vous ?
5: Même mes parents n'étaient pas au courant. Personne n'était au courant.
1: Et c'est comment c'est revenu ? Comment, à quel moment vous vous êtes dit, il faut que je prenne ça en main ?
5: Bah, quand vous vous séparez, que vous avez un enfant qui a 5 mois, et que bah, vous vous dites, peut-être que ça s'arrête maintenant, en fait. Parce que je faisais que connerie sur connerie. Attention, hein, rien de caractère pédophile ni quoi que ce soit. Mais
1: votre comportement était lié à ça.
5: Mon comportement était le comportement de quelqu'un qui trompait toutes ses femmes, qui faisait que des bêtises, qui faisait que des conneries, et que bah, à un moment, tu te dis... c'est ça ta vie, t'as envie d'en faire ça, et en fait, bah non.
1: Et pour vous, vous êtes remonté, vous avez fait un lien avec ce que vous aviez vécu à 8 ans ?
5: Bah, on se dit que de toute manière, aujourd'hui, ils l'ont arrêté, d'accord ? C'est très bien. Mmh. Un de moins, mais bon, il y en a encore tellement, mais un de moins. Mais il va prendre quoi ? Ah bah oui, il est malade. Ah oui, facile. De toute façon, aujourd'hui, c'est facile. C'est dès qu'on fait une connerie, que ce soit pour le terrorisme, que ce soit pour... On est malade. Non, on n'est pas malade.
1: On est responsable de ce qu'on
3: fait. Il est en liberté aujourd'hui ?
1: Ah oui, il a fini.
3: Vous avez jamais envisagé d'aller le voir ?
1: Non, bah non.
5: Je ne répondrai pas à cette question.
4: Et vous vivez toujours dans la même ville ?
3: Vous aurez l'esprit, parce que c'est une bonne façon d'exorciser les choses aussi.
4: Vous vivez toujours dans la même ville ?
5: Ah non. J'ai quitté la ville, j'ai quitté ma région en 2011, mais il habitait pas loin de chez mes parents.
1: En plus.
0: Mais Pascal, à l'époque des faits, est-ce qu'il y avait des rumeurs ou quoi que ce soit ? Est-ce que des enfants ont tenté de parler ?
5: Pendant deux ans, on n'arrêtait pas d'en parler, des gens en parlaient. Et en fait, c'est un ami à moi qui a laissé une lettre. Donc vous imaginez ce qui s'est passé, hein, il s'est pendu. Il a laissé une lettre et c'est là que l'affaire a démarré et que les parents ont porté plainte en disant que bah, de toute manière, ça faisait déjà très longtemps qu'ils en parlaient, que personne ne le croyait, que... Et en fait, ben, c'est là que l'affaire a démarré. Et puis,
0: qu'il a été interpellé.
5: Les langues se sont déliées, les gens ont commencé à parler. On est arrivé à, je crois même 62, je dois me tromper, c'est même plus que ça. Parce que même moi, dans ma famille, si j'en parle à des parents à moi, il a fait aussi des attouchements sur des
1: plusieurs générations, en fait.
5: Bien sûr.
1: En toute impunité.
3: Oui, mais il y a une époque...
5: Mon parrain a été attouché aussi sexuellement par lui.
4: Ah oui.
3: Il y a une époque où les sanctions étaient. Enfin, aujourd'hui, c'est pas le top. Moi, je me souviens dans ma lointaine jeunesse que on avait tous repéré des pédocriminels, oui. des pédophiles. Hein, je veux dire, on avait.
5: Aujourd'hui,
3: parce qu'ils sont devenus un monsieur qui t'amenait au cinéma et il avait la réputation d'amener les gamins au cinéma pour faire des attouchements et ça se disait, tout le monde le savait quoi. Mais le mec, il était toujours en liberté.
5: Oui, mais l'affaire est la même aujourd'hui.
1: Et
5: vous verrez.
1: Oui, mais aujourd'hui, on est. On est censé avoir pris conscience de tout ça, c'est-à-dire que quand même les temps ont changé.
3: Non, aujourd'hui, la pédocriminalité règne dans ce pays.
5: Non, je suis pas d'accord.
1: Avec ce qui se passe avec Liliana, on se rend compte que non, effectivement, les temps n'ont pas vraiment changé.
3: Et c'est peut-être une goutte d'eau.
5: On oublie toutes celles d'avant.
1: Mais bien sûr. Oui, bien sûr.
5: Il n'y a rien eu, il n'y a rien à changer. Rien ne changera. Tant qu'il n'y aura pas des sanctions plus importantes que ça,
3: Ouais. Mais est-ce, non, pas plus parce important, que Pascal, beaucoup plus important.
1: Est-ce que, moi je me demande si effectivement, comme ce sont des enfants, est-ce qu'on les prend au sérieux? C'est ça non. qui me, parce qu'il y a l'affaire aussi du périscolaire parisien quand même, qui a mis beaucoup de temps à surgir et à devenir quand même cette affaire incroyable et scandaleuse et médiatique et judiciaire maintenant. Et, mais les parents, quand même, pendant des années, ont porté plainte.
3: L'abbé Pierre.
1: Donc, est-ce que quand il s'agit des enfants, et est-ce que Outreau a pas fait du mal d'ailleurs? Parce que Outreau, c'est des enfants qui ont accusé à tort certains adultes. Ça. Oui, mais est-ce que ça a pas fait du mal et que certains magistrats se sont dit, ou attention, la parole des enfants, faut la prendre avec des pincettes parce qu'ils peuvent aussi raconter des n'importe quoi.
0: Il y a eu Outreau, souviens-toi, qu'il y a eu les enfants, mais il y a eu les adultes qui ont raconté n'importe quoi aussi.
1: Oui, bien sûr.
0: C'était un imbroglio terrible. Mais Pascal,
1: les adultes qui ont poussé les enfants.
3: Un enfant, je le garde pas 20 ans, quoi.
0: Pascal. Je voudrais qu'on écoute un autre témoignage, celui de Nicolas.
4: Merci Pascal de nous avoir appelé. Oui. C'est courageux de faire ça.
0: Nicolas qui est gendarme dans le Grand Est. Bonjour Nicolas.
6: Oui, bonjour.
0: Parce que dans la première partie de la discussion, on a pointé du doigt aussi la responsabilité des gendarmes dans le traitement de la plainte. C'est ce qui vous a fait réagir, Nicolas.
6: Oui, parce que en fait, on aimerait tellement aider au mieux. C'est tellement compliqué.
0: Pourquoi?
6: Une journée comme j'ai passé il y a 2 semaines, par exemple, dans la journée, moi, tout seul à l'accueil, à accueillir les gens pour les plaintes, à prendre le téléphone, j'ai eu 2 viols, 2 agressions sexuelles et 2 violences intrafamiliales. Qu'est-ce que je priorise le lendemain?
0: Ouais.
6: Qu'est-ce que je fais le lendemain?
2: Bah, les mineurs, par exemple, quand même.
0: Les mineurs.
6: Oui, les mineurs,
3: oui, par exemple. Oui, mais ça veut dire qu'il y a une partie qui sera maltraitée.
6: Exactement. Et sauf que moi, quand je rencontre au parquet, monsieur Consigny, vous savez comment ça se passe, quand je rencontre au parquet le soir de tout ça, déjà, je mets 1h30 à voir le parquetier, mais il y est pour rien, parce qu'il a beaucoup de boulot aussi. Mais le lendemain, mon chef, il me dit, mais attention, demain, il faut aller faire de la police route, et puis il faut aller contrôler les bus, et puis il faut aller voir les maires aussi.
1: Oui, mais oui, alors la police route, c'est important, il y a des morts sur la route.
2: Ça sert à rien.
1: Mais pardon, les contrôles radars sont peut-être moins importants que protéger une petite fille, par exemple. Excusez-moi, mais aujourd'hui, par exemple, il y a beaucoup de plaintes pour diffamation, et parce que tout le monde maintenant porte plainte contre tout le monde. Et puis là, ça peut aller vite, là. Et donc, on mobilise quand même des magistrats, des tribunaux, pour des trucs qui se terminent avec une simple amende ou une condamnation.
6: Bien sûr.
1: On ne pourrait pas prioriser, puisque visiblement il n'y a pas assez de moyens pour tout, mais ouais, mettre le paquet sur ce qu'il
3: devrait y avoir une justice de l'urgence et une justice comme dans les urgences hospitalières.
6: Mais j'adorerais, mais il faut voir ça avec mes chefs, moi, petit gendarme.
1: Ben oui, c'est pas vous, bien sûr.
6: C'est ça le problème, quoi.
0: Bien sûr.
6: Alors, moi, j'adorerais les aider, ces gens-là, je veux bien y passer mes nuits, mais sauf que je peux
2: et
6: pas.
2: Dans les plaintes que vous recevez, dans les plaintes que vous recevez, est-ce qu'il y en a beaucoup dont vous vous dites, bon. C'est fantaisiste ou est-ce que dans l'ensemble
6: je prends tout au sérieux. Je peux pas sélectionner. Je vous cache pas.
2: Non, mais je vous dis pas de sélectionner, mais votre sentiment, est-ce que vous avez le sentiment que c'est plutôt des plaintes qui sont fondées ou est-ce que dans l'eau il y en a certaines où vous vous dites que
6: je vous cache pas que quand je vois une jeune femme que je vois pour la 30e fois qui vient déposer plainte pour la 30e fois pour viol et qu'il y a eu 29 avant 29 ouais. classements sans suite, je priorise un peu moins pour le coup. On va pas se mentir.
4: Mais d'accord, il y en a une comme ça.
6: Mais on fait
2: mais c'est pas la majorité
4: c'est
2: des
4: quoi,
2: plaintes.
4: Nicolas,
2: quoi.
4: C'est quoi la plainte la plus récurrente que vous recevez?
6: Ah, la plainte, en ce moment et depuis quelques années, le plus récurrent, c'est quand même les violences intrafamiliales.
2: Ouais.
4: Violence sexuelle ou physique ou...
6: Non, physique, mais ça c'est pareil. À chaque fois, c'est une pauvre dame qui est en détresse. Il faut l'aider aussi en priorité. Alors pourquoi elle n'est pas une autre?
1: Il faut la protéger
6: voilà,
1: aussi.
6: C'est ça le problème, quoi.
1: Et bah, il faut protéger ceux qui sont en danger.
3: Il
1: faut des moyens,
3: alors,
1: justement.
3: Pour ça, c'est une priorité.
0: C'est un manque d'effectifs, c'est un manque de moyens, c'est quoi?
6: Voyez-vous, cette journée où je vous dis où je prends toutes ces plaintes-là, je suis tout seul au bureau. Et en même temps, j'ai le téléphone, j'ai le gars qui appelle parce que le voisin, il fait du bruit. Au bout d'un moment, et donc, à la fin de la journée, je relis ma plainte et je me dis, merde, j'ai fait des fautes d'orthographe et j'ai oublié ça.
4: Nicolas, c'est quoi qui vous aiderait le plus dans votre activité professionnelle
3: d'avoir... Il faudrait que vous soyez efficace.
6: Dans nos petites brigades de campagne, là, il faudrait doubler les effectifs quasiment. Ouais.
3: En doublant les effectifs, vous aurez le temps d'être vraiment efficace, vous pensez?
6: Exactement. Il faudrait, quand je prends une plainte
3: comme ça, que je
6: sois posé avec cette dame dans mon bureau.
4: Ah, bien sûr.
6: Et que je prenne clairement sa plainte, même si ça dure une demi-journée, une journée, mais que je ne sois que là pour elle, en fait. Et pas pour le Pékin du coin, qui va venir, excusez-moi du terme, m'emmerder parce que le chien du voisin, il aboie, quoi. Voilà. Ça,
0: Nicolas, merci vous aussi de ce témoignage qui nous a donné et aidé à comprendre l'ampleur de la tâche et de la difficulté aussi pour vous, les gendarmes qui recevez les plaintes gendarmes ou policiers d'ailleurs. Il est 10h. Merci Nicolas. Merci d'avoir été avec nous. Il est 10h20. Dans un instant, on s'en fout pas. Restez avec les GG, avec les grandes gueules en direct sur RMC avec Flora Guebali, Charles Consigny et Mourad Boudjelal.
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0: en direct sur RMC et RMC Story, les GG, avec aujourd'hui l'avocat Charles Consigny, avec Mourad Boudjelal, l'éditeur de bande dessinée, Flora Gebali, l'entrepreneur dans la transition écologique, nous accompagne. Je vous rappelle tout à l'heure, on aura un face au GG avec le presque candidat à l'élection présidentielle, Raphaël Glucksmann. Il reviendra commenter l'actualité, bien sûr, répondre aux questions sur sa presque candidature et presque campagne. Si on vous interrogeait sur les impôts, là, tout à l'heure aussi, on a envie de savoir comment vous vous sentez. C'est le dernier jour de la déclaration de revenus.
1: Aujourd'hui.
0: Oui, c'est aujourd'hui.
2: Léger.
0: beaucoup plus léger, Mourad Boudjelal. Non, ce qu'on voudrait savoir, c'est votre état d'esprit. Est-ce qu'aujourd'hui, c'est devenu insupportable de déclarer ses impôts, déclarer ses revenus au regard de, vous savez, le fameux dicton « Est-ce que j'en ai pour mon argent ?» Hein ? Est-ce que c'est devenu insupportable de déclarer ses revenus ? On en parlera tout à l'heure à 10h20 et puis à 10h que les habitants de Grenoble nous appellent à propos de ces offres d'emploi. 300 euros la journée, maintenant les offres d'emploi pour embaucher des dealers, des guetteurs, elles sont taguées sur les murs au vu et au su de tout le monde. Voilà, vous réagissez au 32-16. En attendant, c'est l'heure du « On s'en fout, on s'en fout pas ».
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0: Bonjour Anaïs Inès Sainz.
5: Bonjour les GG, bonjour à tous. D'abord la Cour des comptes qui déconseille de baisser les taxes pour compenser la flambée du pétrole. Est-ce qu'on s'en fout ou pas, Flora ?
6: On s'en fout pas.
5: Charles ?
1: On ne s'en fout pas.
5: Mourad ?
2: On s'en fout pas.
5: Selon le Conseil des prélèvements obligatoires, l'organisme lié à la Cour des comptes, la sortie des énergies fossiles amènerait à terme à faire disparaître 30 milliards d'euros de recettes pour l'État. Donc clairement, ce n'est pas le moment de baisser les taxes sur le carburant. Flora, pourquoi tu t'en fous pas ?
6: Parce que c'est la preuve de toute l'absurdité de notre système, c'est-à-dire qu'il y a soi-disant une volonté de transition énergétique. Je rappelle qu'on est présidé par une personne qui s'appelle Emmanuel Macron et qui a fait son discours de l'entre-deux-tours sur le thème « Ce quinquennat sera écologique ou ne sera pas ?»

0: Bon, certes, il a régulièrement changé d'avis depuis. Il n'empêche qu'il y a quand même une volonté affichée de transition énergétique. Et il y a la Cour des comptes qui fait les comptes, comme son nom l'indique, et qui dit « Ah mince, il y a 30 milliards de recettes en moins, on annule tout ». C'est la preuve qu'aujourd'hui, c'est pas la politique qui règne, c'est la bureaucratie. Et la première chose à faire, si on veut retrouver le pouvoir, c'est de retrouver le pouvoir sur l'administration. Aujourd'hui, on est gouverné par l'administration. Moi, je comprends pas. Moi, si j'étais candidate à la présidentielle, je ferais un livre que là-dessus. Parce qu'en fait, c'est le point commun de tous nos problèmes. Donc, on parlait de la petite Liana. Allez savoir ce qui s'est passé. Ah ouais, mais c'est peut-être votre impact sur moi. Non, je crois pas.
1: Sarah Saldman, mais dans l'autre sens.
0: Non.
2: Elle est bonne.
0: Elle est très bonne.
2: Sarah Saldman se gauchise et non. Flora se droitise.
0: Alors, figurez-vous que c'est pas de droite, au même titre que la sécurité c'est pas un sujet de droite.
2: La liberté, c'est pas une valeur de droite.
0: Non, et surtout, c'est pas une question de liberté, c'est une question de système qui fonctionne. Moi, je veux que le système, il fonctionne pour protéger les plus précaires, pour conduire la transition énergétique, pour, en fait, je veux que les services publics fonctionnent. C'est pas de droite de dire ça. C'est la moindre des choses.
3: Alors, réaction Mourad.
0: Et je suis très en colère sur ce sujet.
4: Moi, je suis pour la suppression de la Cour des comptes pour faire des économies, déjà. On en parle pas mal. De gens qui sont totalement hors sol et qui ne servent à rien, puisqu'ils n'ont qu'un avis consultatif, donc on n'a rien à cirer. Alors, il est que consultatif, leur avis. Donc, ils peuvent dégager.
0: Ils font des rappels à l'ordre, quand même.
4: Oui, rappel à l'ordre, super. Bah oui, c'est pas bien. Et au bout de 10 rappels à l'ordre,
2: on va avoir une obligation de résultat derrière.
4: Mais si ces gens-là pensent qu'aujourd'hui, l'impôt va tout solutionner, parce qu'ils sont incapables d'aller plus loin que le bout de leur nez. Je l'ai dit, je le redis dans cette émission, il y a deux façons de voir les choses. Soit on estime que la priorité pour remonter les comptes publics, c'est le budget de l'État et la taxation et par l'impôt. Soit on part du principe que la priorité, c'est le bien-être des Français et que quand on aura rétabli le bien-être des Français, les comptes publics se rétabliront aussi parce que ça ira avec, parce que les Français consommeront, les Français seront dans une attitude positive. Moi, je leur dis un truc, hein, prenez tout. Prenez 100% d'impôts. Filez-nous 100% qu'on n'en voit plus. Parce que chaque fois, vous augmentez un peu. Prenez 100%. Voilà. Le budget de l'État ira bien. On va réduire la dette. Prenez 100%.
0: Charles.
1: Non, moi, je suis pas surpris parce que quand même, 30 milliards de recettes en moins, c'est sûr que c'est pas rien. Ce qui est très intéressant, c'est qu'il existe une administration en plus de la Cour des comptes pour faire cette recommandation puisque la cité, il y a le Conseil des prélèvements obligatoires. Non, comment tu l'as appelé ?
0: Oui, c'est ça, c'est le Conseil des prélèvements obligatoires, mais c'est affilié à la Cour des comptes.
1: Affilié, oui. C'est merveilleux.
0: C'est une business unit.
1: Maintenant, on crée des groupes publics. Donc, je ne suis pas surpris. Et de toute façon, le Cornu a réussi à endormir tout le monde sur ce sujet.
0: J'ai la vente de sardines en boîte cartonne chez les jeunes. C'est le sujet d'Olivier. Augmentation de 27% chez les 18-35 ans. C'est même devenu l'aliment star des réseaux sociaux. Pourquoi un tel engouement ? Parce qu'il est présenté comme un super aliment. Très riche en protéines, bourré d'oméga 3. La sardine en boîte devenue donc un symbole du mieux manger, pas cher en plus, avec des milliers de publications qui vendent ses qualités nutritionnelles, à tel point que certains rayons se font carrément dévaliser. Est-ce qu'on s'en fout ou pas, Charles ?
1: On s'en fout pas.
0: Flora ?
5: On s'en fout pas.
0: Mourad ?
2: On s'en fout pas, un sujet majeur.
3: Oui. Charles, tu manges des sardines ?
1: Moi, j'adore les sardines. J'ai hésité à dire que je m'en foutais quand même, parce que je veux pas épiloguer sur le sujet. Mais oui, c'est délicieux les sardines. Manger des sardines, je pense que c'est plus sain pour la santé que de se faire des gros steaks dans des burgers. Après, ça dit aussi des problèmes
2: du pouvoir d'achat,
1: d'argent, si tu veux. C'est-à-dire que c'est aussi un plat économique.
0: C'est trop salé.
3: Mourad,
1: qui montre que les jeunes.
4: J'essaie de manger des sardines plusieurs fois par semaine. Alors, je sais que.
2: C'est un objectif de plusieurs sardines.
4: Ouais, beaucoup de nos auditeurs se posaient la question sur le secret de ma pertinence dans mes interventions. Mais voilà, je l'avoue aujourd'hui.
2: Tu es nourri à la sardine.
4: C'est les sardines parce que c'est un aliment complet. Et alors, l'avantage aussi, c'est que même dans les sardines en boîte, on ne perd rien des qualités de cet aliment. Donc, j'essaie d'en manger plusieurs fois par semaine.
0: Flora,
2: tes sardines aussi.
0: Non, moi, j'aime pas ça, mais on s'en fout de moi. En revanche, les tendances sur les réseaux sociaux, quand elles sont positives, je trouve que c'est pas mal. Parce que la sardine, c'est bon pour la santé, c'est assez écologique, figurez-vous, comme poisson, et c'est pas cher. Donc, en fait, quand.
5: C'est pas plein de métaux lourds aussi, là.
0: Alors. J'avoue qu'il faudrait que je révise le bilan écologique précis de la sardine, mais je peux vous l'amener la semaine prochaine avec moi. Il me semble que c'est pas le. Il y a certainement une surpêche, mais il me semble que c'est pas le pire des poissons à consommer. Mmh. En tout cas, c'est beaucoup mieux que le saumon et le thon.
2: Ça cartonne comme les œufs, parce que c'est pas cher. Les œufs, c'est pas protéines. Ça coûte beaucoup moins cher que la viande, et les jeunes se font des œufs.
4: Le caviar, c'est assez complet aussi. On me demande pourquoi les gens n'en mangent pas plus.
5: Ces deux chanteurs cultes reconstituent leur duo 35 ans après. Est-ce que tu viens pour les vacances, le tube de l'été 88 ? David et Jonathan, donc, et bien 35 ans après, ils se retrouveront sur la scène de la tournée RFM Party 80.
2: Ça va changer.
5: Ce sera à partir de 2027. C'est ce qu'ils ont annoncé, en tout cas, dans une interview au Parisien hier. Sujet fondamental également aujourd'hui, Charles. Ouais. Tu t'en fous ou pas ?
6: On s'en fout.
5: Non. Ah bon ?
6: Ah bah
5: Mourad ?
6: Moi, je m'en fous pas.
5: Florin ?
0: Moi, je m'en fous pas.
2: Il y en a qui ressemble de plus en plus à Jacques Martin, vous trouvez pas, là, celui qui est le petit, là.
7: Et l'autre, un peu à Xavier Dupont de Ligonnès, c'est marqué de cheveux.
2: C'est l'autre qui s'est
5: mis. Il va être content. Flora, alors, c'est ta génération, un peu.
0: Alors, pas du tout, j'étais pas née.
6: Ouais,
0: merci. J'étais vraiment loin. Je suis née en 94. J'étais vraiment loin d'être née.
2: Les années 80.
0: Et je suis vraiment beaucoup plus jeune que ça. Voilà, donc tu es beaucoup plus vieille que moi. C'est pas grave, ça arrive à tout le monde. Non, je rigole. En revanche, j'ai une nostalgie d'une époque que je n'ai pas connue, du fait qu'il y a un tube de l'été et on s'en souvient 40 ans plus tard, alors même que moi, j'étais même pas née. Et en fait, j'ai peur qu'aujourd'hui, avec les trends sur les réseaux sociaux, on n'arrive plus à garder des souvenirs aussi forts. Qu'est-ce que tu faisais l'été 88 ? T'as eu ta première amoureuse ? T'as fait quoi ? Eh bien, je suis sûre que tu t'en souviens.
2: Mon premier râteau. Non, David,
0: premier râteau.
2: T'as
0: fait un slow. Un saut sur cette chanson dans une boum. Je suis sûre que tu t'en souviens. Et je trouve ça triste pour la jeunesse d'aujourd'hui. C'est quoi leur marqueur de jeunesse? Ils se souviendront quoi de la traîne Master Poulet? C'est vrai qu'ils avaient beaucoup commenté cette affaire. Ou alors ils avaient beaucoup repartagé des posts de sardines. Non. Donc c'est ça qui est triste.
1: Vous n'avez pas eu une excellente.
0: Là, je deviens carrément réactif.
3: J'allais y venir. Mourad.
4: Moi, c'est ma nostalgie. C'est bon. Il y avait David et Jonathan. Il y avait le groupe Nakash. C'est les parodies des nuls qui me rappellent tout ça. Et puis la deuxième chose qui est toujours fascinante, c'est comment c'est la vie quand t'es un Peter Falk. Peter Falk, c'est Columbo quand on le voit. Et eux, je pense que toute leur vie, depuis 30 ans, chaque fois qu'ils rencontrent quelqu'un qui les a identifiés, il leur dit qu'est-ce que tu fais pour les vacances. Voilà, et ça te marque.
2: Mais qu'est-ce qui était devenu en 35 ans? Parce qu'ils se voyaient pas depuis 35 ans. Ça m'interroge.
4: Je pense que j'en ai un. Il y en a un des deux, là, je sais plus lequel, que j'ai vu dans une émission qui est plutôt brillant, qui a réussi dans ses affaires.
3: Allez, dans un instant, avec les GG, avec les grandes gueules, 300 euros la journée, les dealers font les annonces de recrutement en direct sur les murs à Grenoble.
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3: 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Rémi Barré, bonjour.
34: Bonjour Alain, bonjour à tous. Y a-t-il eu des dysfonctionnements? Deux enquêtes administratives sont désormais ouvertes dans le dossier de la disparition de Liana dans le Gers. Le principal suspect dans ce dossier, un homme de 41 ans, actuellement en détention provisoire, avait ou a été visé ces dernières années par plusieurs procédures pour viol ou agression sexuelle. Mathias Darmon est avocat de l'association Innocence en danger, invité ce matin d'RMC. Tout sauf surpris.
35: Les dysfonctionnements sont la norme. C'est-à-dire que j'ai des dizaines de dossiers où la petite fille ou le petit garçon vient déposer plainte et on attend des mois ou des années avant qu'on ait un juge d'instruction, avant que le mis en cause soit placé en garde à vue. Et c'est absolument indécent de se dire qu'on attend peut-être... Moi, j'ai des dossiers où j'ai un juge d'instruction qui est saisi au bout de 5 ans. Comment c'est possible aujourd'hui en France qu'on ait une plaignante mineure qui vienne au commissariat, qui prend son courage, qui prend toutes ses forces pour aller évoquer des faits absolument immondes et on a une justice au ralenti qui prend jamais en considération la souffrance des victimes, alors que pourtant, c'est des faits absolument dramatiques qui sont signalés.
34: Les recherches pour retrouver Liana, disparue depuis vendredi dernier, se poursuivent. 170 gendarmes restent mobilisés. La gendarmerie qui fait appel ce matin à des cavaliers bénévoles d'un centre équestre pour effectuer des fouilles dans des zones boisées. Israël frappera Beyrouth en cas d'attaque sur son sol. C'est ce que déclare ce matin le ministre israélien de la Défense après l'annonce cette nuit d'un accord entre l'État hébreu et le Liban. Accord qui prévoit la poursuite des opérations militaires israéliennes dans le sud Liban. Avant l'Irlande du Nord, lundi à Lille, l'équipe de France affronte la Côte d'Ivoire ce soir à Nantes. Match de préparation à la Coupe du Monde de foot, coup d'envoi 21h10, rencontre à vivre en direct sur RMC. RMC, il est bientôt 10h02, tout de suite, les grandes gueules.
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0: si vous voulez prendre la parole avec les GG, avec les grandes gueules en direct sur RMC, RMC Story, c'est pas compliqué, c'est le 32-16 qui est à votre disposition. Avec Mourad Boudjela, l'éditeur de bande dessinée, Charles Consigny, l'avocat, et Flora Ghebali, l'entrepreneur dans la transition écologique. On attaque la deuxième heure des GG. La première est déjà disponible en podcast. Les podcasts, c'est la session de rattrapage, c'est sur l'appli RMC. Et vous avez aussi toutes les petites discussions qu'on peut avoir pendant la pub. Et puis là, avec Olivier et Mourad Boudjela, on se remémorait l'humour d'une autre époque. Coluche, les nuls notamment, et des sketchs qui nous faisaient nous tordre de rire, mais qui étaient écrits. Et il y avait très peu de gros mots et d'insultes à l'époque dans ces sketchs.
1: Ce n'était pas agressif. C'est ça qui a changé.
0: Dans la deuxième heure des GG, de quoi va-t-on parler? On va parler des violences urbaines. Je ne veux pas payer pour ces cassos. C'est ce que dit Karine Lemarchand, l'animatrice vedette d'M6. Le dernier jour pour déclarer ses revenus. Est-ce que c'est devenu insupportable de payer ses impôts? En attendant, on va regarder, remarquez, c'est peut-être lié aussi, hein, le trafic de stupes du côté de Grenoble. On passe les offres d'emploi pour recruter des dealers ou des guetteurs directement en l'écrivant sur les murs. €300 par jour pour un vendeur, €150 pour un guetteur. Il y a de l'emploi, des offres d'emploi du côté de Grenoble.
1: Oui, le quartier concerné est situé en plein centre-ville de Grenoble. C'est un lieu malheureusement connu pour être l'un des points de deal de la ville. Il y a malheureusement aussi des règlements de compte. Dernièrement, un homme de 27 ans a trouvé la mort après des tirs. Un jeune de 15 ans avait été tué par balle il y a 2 ans ici même. Et donc maintenant, il y a carrément des offres d'emploi inscrites sur les murs. On peut y lire qu'on recherche par exemple un vendeur, €300 la journée, on cherche des guetteurs, on recrute en fait des petites mains, et pour le faire, et peut-être parce que c'est efficace, on l'écrit directement sur les murs, c'est affiché, donc on regarde tous, les habitants du quartier découvrent cela, et cette curieuse campagne de recrutement montre la banalisation finalement du trafic de drogue. On ne se cache plus et on peut recruter, c'est France Travail des dealers sur les murs.
0: 32-16 pour en parler avec les yeux, avec les grandes gueules, Charles.
2: Est-ce qu'on est surpris? Les dealers, ça fait longtemps. Les narcotrafiquants, ça fait longtemps qu'ils s'installent dans la société, qu'ils rendent des services, qu'ils ont pignon sur rue.
1: Ce sont des entreprises, évidemment, maintenant.
2: Qu'ils ont des chaînes Telegram auxquelles les gens s'abonnent, qu'ils tiennent au courant leurs clients des dernières nouveautés, des dernières réductions, des temps de livraison qui se sont améliorés.
0: Les tendances du moment.
2: Voilà.
0: Donc les nouveaux produits qui sont arrivés.
2: C'est une espèce de...
0: Oui, mais alors du coup, on l'accepte finalement. Parce que tu dis, est-ce que ça nous étonne? On est dans la fatalité.
2: Moi, je dis pas qu'il faut l'accepter, mais on a démissionné sur la question des quartiers difficiles, etc. Pas du narcotrafic, parce que les policiers font ce qu'ils peuvent, mais ça prend une ampleur telle. Je lisais là, mais je crois que je le lisais dans le livre du jeune Glucksmann, que
1: nous recevons
2: certains
1: tout à l'heure.
2: Douaniers, maintenant, quand ils ouvrent un caisson dans lequel ils suspectent la présence de drogue, se retrouvent face à une caméra et un message enregistré qui leur dit « Maintenant, nous avons vos têtes, nous saurons vous retrouver ». Donc, les narcotrafiquants ont des moyens qui sont inouïs. Il y a énormément de corruption. Donc moi, je pense qu'on n'a pas, en réalité, on ne prend pas le sujet vraiment, puisque, je le dis souvent, il y a une impunité en même temps pour les consommateurs. Et je pense qu'on n'arrivera jamais à endiguer le narcotrafic si on laisse l'impunité pour les consommateurs. Bien il faut sûr. Qu'on choisisse.
0: Flora?
3: Autant il y a plein de sujets de société sur lesquels je trouve qu'on a toutes les solutions, mais que les politiques ne les mettent pas en œuvre, et je ne comprends pas pourquoi c'est bloqué alors qu'on sait ce qu'on doit faire. Autant sur la question du narcotrafic, j'ai pas entendu de bonnes solutions vraiment efficaces, et j'ai l'impression que c'est un peu comme sur la fiscalité. Déjà, ça se joue à l'échelle internationale, ça se joue pas tellement à l'échelle nationale. La mondialisation est malheureuse sur les drogues également. Ensuite, je sais pas trop comment on l'endigue à l'échelle d'un quartier. Un des débats de la présidentielle qui est encore un terrain vague, c'est qu'est-ce qu'on a à dire sur les narcotrafics, qu'est-ce que les politiques proposent. Par exemple, Bruno Retailleau, je l'ai entendu récemment sur la castration chimique pour les violeurs d'enfants. Pourquoi pas, c'est une solution pourquoi pas intéressante. je l'ai pas entendu là-dessus. Raphaël Glucksmann, j'ai lu dans son livre que il fallait endiguer absolument les narcotrafics, mais il m'a pas dit comment.
2: La solution, c'est peut-être quand même de pénaliser le consommateur.
3: Donc
1: c'est déjà le cas.
0: C'est ce que je dis. C'est ce que je
3: défends. Rassemblement national qui nous promet la sécurité toute la journée, je les ai pas entendus nous dire comment. Voilà. Donc j'attends des. Enfin, j'ai pas vraiment d'idée moi non plus.
1: Moi, je pense aux jeunes qui voient ça et qui voient finalement 300 euros la
4: journée. Net d'impôt. Hein.
1: Non, mais 300 euros la journée.
2: Après, comment tu vas lutter avec le McDo?
1: Non, mais comment tu vas lutter contre ça et dire aux jeunes, ben non, reste à l'école, travaille, t'auras un boulot, etc. C'est compliqué parce que là, t'as une concurrence terrible.
3: C'est vrai, j'ai un neveu qui cherche un job d'été. Il m'a dit, mais moi, je veux gagner 2000 euros par mois. Je lui ai dit, t'es mignon, t'as 17 ans, t'as aucune qualification.
2: Quand t'es serveur, tu peux gagner ça oui. pour boire.
3: Hein. Bah, il faut, oui, mais il faut travailler ouais, beaucoup, charbonner.
1: C'est difficile parce que les mineurs, ils sont pas tellement
3: employés. Et je lui dis, mais t'as des exigences. Et c'est vrai que les jeunes aujourd'hui, ils ont des exigences tout de suite.
2: J'ai travaillé à 16 ans comme serveur à Monaco.
1: Oui,
2: à Monaco, c'est plus facile.
1: Eh bien, les gens vont dire, oui, mais t'as 17 ans, tu dis 300 euros par jour.
4: T'as 9000 euros par mois.
2: Oui, mais avec les pourriches.
4: Juste pour guetter.
2: Ah oui, pour ne rien faire, bien sûr. Et puis derrière, c'est l'impunité.
1: C'est implacable.
2: C'est merveilleux parce que
4: on
2: c'est
4: dit, tu t'assois sur une chaise à l'entrée de la cité et tu nous préviens quand les flics arrivent.
2: C'est l'impunité de tous les côtés. Le consommateur est impuni et le guetteur est impuni aussi.
3: Après, c'est difficile de punir un guetteur parce que comme le dit Alain, il fait rien.
1: Il est assis.
4: T'es assis, tu cries police ou je sais pas ce que tu cries.
2: Tu pars en courant.
4: Ou t'es là, tu dis
3: Mourad.
4: Mourad ou Djellal.
1: Déjà, qu'est-ce qu'on a effacé les messages tout de suite, c'est pour savoir.
2: Combien tu payes tes guetteurs, toi, Mourad?
5: Un petit peu moins cher.
4: Voilà. Mais l'exploitation.
5: J'ai pas les meilleurs.
4: Qu'est-ce que tu en dis?
5: Ce que je dis, que je répète aux grandes gueules, je veux dire, ces chiffres nous démontrent d'abord une première chose, c'est que c'est du business, on a une offre et une demande. Et la politique aujourd'hui dans notre pays, ça a toujours été d'attaquer l'offre et de sanctionner l'offre. Alors que moi, je pense qu'il faut sanctionner la demande. Et ça démontre aussi l'immensité de la demande, le pouvoir d'achat de la demande à travers les chiffres qu'on voit qui sont hallucinants, 300 euros par jour, ce qui prouve que c'est une clientèle qui a les moyens et qui est multiple. Parce que pour proposer 300 euros par jour, il faut en vendre du cannabis ou de la coke. Voilà, donc ça veut dire que la clientèle est multiple.
1: Ça montre le business que
5: ça montre l'immensité du business. Donc c'est bien sur la demande qu'il faut taper, qu'il faut sanctionner, parce que demain matin, si leur chiffre d'affaires il passe de 10 patates à une patate, c'est réglé. Le truc est terminé. Et juste, je termine sur une chose. Et le deuxième problème, c'est qu'on est dans une société consumériste à outrance on a affaire à des gamins qui aujourd'hui. Leur seule façon d'être un acteur de la société consumériste, c'est ça. Parce que si c'est pas avec les 1350 ou 80 euros du SMIC qu'ils vont pouvoir être un acteur de la société consumériste. Ils se sont mis dans des habitudes de consommateurs grâce à la drogue, un niveau de vie qu'ils n'auront jamais, jamais de façon honnête, si j'ose dire. Et je sais pas comment on va solutionner ça. Je pense que tous les politiques qui nous apportent des solutions, sont des bonimenteurs. Aujourd'hui, on n'a pas de solution. Après, il y a peut-être la solution Trump hein, sur les bateaux qui passent de la Colombie à Miami, il envoie un missile. Bon, je ne sais pas si c'est... Oui, c'est ce qu'il fait. Il y a un acteur
3: qui propose des solutions, c'est Amine Kessassi, adjoint à la mairie de Marseille et victime dans sa chair du narcotrafic puisqu'il en a perdu deux frères. Et lui, il propose de légaliser le cannabis et je pense qu'il a raison.
4: C'est une solution.
3: Parce qu'en fait, ça permet se concentrer sur les vrais problèmes, à savoir la vente de drogue dure. Aujourd'hui, le cannabis, est-ce plus dangereux que l'alcool? Je ne sais pas. Est-ce plus dangereux que les antidépresseurs consommés massivement par les Français? Je crois qu'on est le premier consommateur européen, l'alcool, je ne sais pas. En revanche, ce qui est très grave, c'est le cannabis consommé par les mineurs, parce qu'effectivement, quand on a le cerveau qui n'est pas fini, c'est très dangereux. Les drogues dures qui sont aujourd'hui en vente. Il faut écouter Mathieu Delormeau qui en ce moment sort un livre sur le sujet. Il dit qu'il a fait une prise de 3 MMC et que ça y est, il était complètement addict et que pendant 2 ans. Donc, le sujet, c'est 1. Légaliser le cannabis, 2. Sanctionner, pénaliser énormément les consommateurs de drogues dures, cocaïne, 3 MMC, puisqu'on sait que c'est des gens qui sont malades, qui se ruinent, et donc faut essayer de faire éviter la première prise.
5: Pas forcément qu'ils se ruinent, hein. C'est une clientèle de haut niveau.
3: Bah, y a
5: ne rêvons pas,
3: y a
5: c'est une clientèle de haut niveau. Si
3: écoute Mathieu Delormeau, il explique que dans son centre de désintoxication, il y avait toutes les classes sociales, tous les âges, toutes les catégories. Donc il y a de tout. Et je pense qu'on ferait bien d'écouter Amine Kessassi, à qui je rends hommage sur cette question.
0: On a Florian qui nous appelle de Grenoble. Bonjour Florian.
6: Oui, bonjour.
0: Habitant centre-ville de Grenoble, question toute bête, en tant que riverain, vous les avez déjà vus, ces offres d'emploi ou pas ?
6: Ouais, bah écoutez, hein, comme vous l'avez dit, hein, c'est à l'hypercentre, donc effectivement la cité, on la côtoie, on la voit et on voit ce qui se passe, on voit ce qui gravite, quoi.
0: Ça veut dire quoi, on voit ce qui se passe tous les jours, dites-moi.
6: Bah écoutez, ça va être redondant ce que je vais dire, mais on voit le trafic qui continue et qui s'agrandit, et c'est de pire en pire, c'est de pire en pire. Mais après, je rejoins ce que Mourad a dit, dans le sens où, au niveau des politiques, aujourd'hui, on a une maire qui est fraîchement élue, qui est hors sol, et quand on parle du sujet de la sécurité, elle va nous dire, bah, écoutez, c'est pas de mon ressort, c'est le ministère de l'Intérieur. Elle, ce qu'elle veut, c'est que les Grenoblois puissent se baigner dans l'Isère. Donc en fait on a des attentes qui sont différentes entre ce qu'elle veut faire et
0: la réalité.
6: Nous on attend la réalité des choses, quoi.
0: Mais c'est devenu invivable au quotidien, vraiment.
6: C'est devenu de pire en pire. La semaine dernière, je suis allé manger au restaurant avec mon épouse et en étant rentré le soir vers minuit, bah on serre les fesses, on rase un peu les murs, quoi.
5: D'accord.
6: Les doigts, et puis voilà, quoi.
5: Le message au-delà des 300 euros inscrits sur les murs, ces gens-là crachent à la gueule des policiers. Ça veut dire que ça donne l'impression dans une ville qu'on n'est pas protégé.
0: À partir
5: du moment où on se permet de cracher sur la gueule des policiers, ça veut dire que les policiers n'ont plus de pouvoir dans la ville.
6: Exactement, exactement. Et nous, on fait le tampon. On fait le tampon entre ce qui se passe au-dessus, ce qui se passe à côté, et voilà quoi.
0: Ouais. Alors Florian, restez avec nous parce qu'on a un autre coup de fil qui vient de Grenoble.
5: C'est mieux payé qu'au GG. Hein.
0: De Raymond. Bonjour Raymond.
7: Ouais, oui, bonjour.
0: Bonjour.
1: C'est moins risqué.
0: Vous avez entendu Florian dit on est laissé à l'abandon. Qu'est-ce que vous en pensez ?
7: Alors d'abord, complètement, je suis complètement d'accord avec lui. Grenoble, c'est une ville qui se dépeuple parce que tout le monde a peur que ça soit le jour ou la nuit. Les boutiques ferment. Ils ferment, bon, à cause de ça, parce qu'on ne peut plus se garer, parce qu'on ne peut plus y aller, parce qu'on est toujours, on est importuné. Moi, bénévolement, une fois par semaine, je bosse pour le SAMU social. Donc, je fais la maraude. Donc, pour aller à la maraude, je prends ma voiture et je vais me garer à un endroit, sur un parking public, non payant la nuit. Et ben, pour rentrer dans ce parking, il y a un gars qui est assis sur un fauteuil et qui me demande ce que je veux. Et quand je lui dis je veux rien acheter, il fait le tour de la voiture pour savoir je suis pas une voiture banalisée, une voiture de flic. Ça, c'est une chose. Et ça provient de l'ancienne municipalité. Et comme la municipalité actuelle, c'est le prolongement de l'ancienne, il n'y a aucune raison que ça change. Mais c'est de pire en pire. C'est écrit sur les murs, c'est dans les boîtes aux lettres. Moi, j'ai une proposition. Alors, elle est complètement farfelue. L'État dit, puisque c'est ça, on va prendre l'exemple qu'un gramme d'héroïne, ça vaut 40 euros. L'État dit, maintenant, c'est moi qui vais le vendre. Je le vends à 10 euros dans des boutiques, exactement comme dans comme dans le tabac. J'ai la main sur le... Comme ça, je sais qui en prend, je sais qui se drogue. Et les 30 euros entre les 40 qui vendent et les 10 que moi, État, je vends, ne vont pas dans un
5: donc,
7: marché.
5: C'est pas stupide, parce que le business existe. Voilà. Et on n'arrivera pas à l'endiguer. Alors, soit on le contrôle, soit on le laisse contrôler par d'autres.
2: Je suis sûr que vous augmenterez la consommation.
5: Voilà. Après, il est vrai que la Cour des comptes se positionne sur le taux de TVA.
2: Vous augmenterez la consommation de cannabis dans le pays si vous légalisez.
1: Non, parce que si c'est plus facile d'en avoir, si.
3: Mais ça a toujours été tellement facile. Moi, quand j'étais au collège, il n'y avait même pas. Quand j'étais au collège.
1: S'il y a des boutiques qui en vendent, ça sera quand même plus facile.
3: Excusez-moi, mais quand j'étais au collège, il n'y avait pas encore ni Snap ni Telegram. Il y avait toujours un dealer à Langres où il demandait ce qu'on voulait à partir de la 5e.
5: On ne peut pas communiquer sur les méfaits de la consommation.
3: En fait.
5: On ne peut pas communiquer sur les méfaits de la consommation de cannabis parce que ça, c'est censé ne pas exister. Regardez l'impact des campagnes de communication sur l'alcool et sur la cigarette.
3: Bah
5: ça
3: oui.
5: a plutôt fait réduire
3: et
5: la
3: et
5: consommation.
3: Et par ailleurs, en Espagne...
5: Peut-être que ça aurait le même effet sur les drogues.
3: En Espagne...
7: Comment les Américains ils ont fait pour l'alcool, pour les potlagers?
5: On n'a jamais eu autant bu qu'à l'époque de la prohibition aux États-Unis.
3: En Espagne, le cannabis est légal. Et par contre, il faut être inscrit avec sa pièce d'identité dans un cercle pour avoir accès. Et si vous parrainez un mineur, vous vous faites radier.
1: Il
3: n'y
1: a plus de narcotrafic en Espagne.
3: Excusez-moi, si vous êtes un majeur qui consomme du cannabis, vous avez le droit. Si vous parrainez un mineur ou vous en donnez un mineur, vous êtes radié à vie de tous les clubs. Donc vous n'avez aucun intérêt à le faire. Donc quand vous êtes consommateur, vous faites en sorte que les mineurs autour de vous.
1: Mais moi, je voudrais savoir dans les pays où.
3: Donc c'est le meilleur moyen pour protéger les mineurs.
1: Je voudrais savoir dans les pays où on a dépénalisé le cannabis, est-ce que le narcotrafic a chuté ? Ben, je suis pas sûr de la réponse. Parce que je comprends bien votre histoire, c'est pour que ça n'apparte, que ce soit plus les méchants qui s'occupent de ce trafic, ben, ça serait l'État qui prendra en main l'économie du cannabis. Ben, je suis pas sûr que l'économie.
5: En tout cas, le business a chuté.
1: Que nationaliser l'économie du cannabis mette un terme au trafic parallèle.
5: Olivier, le business a chuté parce que le cannabis représente une part importante du business. Donc, forcément, le business a chuté et est moins rémunérateur pour tous ces gens-là.
0: Merci à Florian, merci à Raymond d'avoir été avec nous. Est-ce que les dealers qui affichent les
5: 300 euros par jour,
0: qui affichent les offres d'emploi et les salaires, est-ce qu'ils sont en roue libre? Ben oui, ils sont en roue libre. 100%.
5: 100%, je crois que c'est jamais arrivé.
0: Il n'y en a pas eu beaucoup. Quoique ces temps-ci, si, ça, de plus en plus, c'est une sorte de radicalité. Dans les GG, 10h20, les impôts, est-ce que c'est devenu insupportable de les déclarer?
8: On va faire du 100% là aussi.
0: C'est au 32-16 qu'on va. Bah, tiens,
8: ça dépend si tu les payes.
0: Est-ce qu'on va faire les 100%? T'as raison.
8: Back to back.
0: Ouais, venez
1: tout le monde n'en paye pas l'impôt sur le revenu.
0: Venez en discuter avec les grandes gueules.
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Jules, les grandes gueules avec vous, bien sûr, en direct sur RMC, RMC Story. Les grandes gueules avec Charles Consigny, Mourad Boudjelal et avec Flora Guebali. Et si nous parlions de nos revenus, de nos impôts,

0: film Psycho de d'Alfred Hitchcock. Psychose, pardon, c'est Psycho le titre anglais. Ce jeudi soir à minuit, 23h59, terminé la déclaration de revenus. Ce sera la fin de la campagne. Si vous déclarez dans les 30 jours, vous prendrez 10% en plus. Hein.
1: Alors, tout le monde doit déclarer ses revenus, mais quand même, précisons les choses, tout le monde ne paie pas l'impôt sur le revenu. Et c'est même moitié moins que si on prend par exemple tous les foyers fiscaux, 41 millions, c'est moins de 20 millions de foyers qui ont payé un impôt sur le revenu en 2024. Donc ça fait en gros 47% des foyers fiscaux. Donc il y a 53% qui n'ont pas payé d'impôt. Et puis l'impôt sur le revenu est très concentré. J'ai envie de dire, ce sont toujours les mêmes qui payent, puisque ça c'est les statistiques officielles. Les 10% des foyers fiscaux les plus aisés acquittent environ 75% de l'impôt sur le revenu. Donc l'impôt sur le revenu, finalement, c'est toujours payé par les mêmes, des gens qui ont de l'argent. D'ailleurs, ça tord le cou à une idée reçue. Oui, ceux qui ont de l'argent ne payent pas d'impôt. Bah si, ils payent un peu pour tout le monde. C'est un impôt qui est de moins en moins dégressif, qu'il faudrait réformer, que plus de gens le payent. Et en tout cas, c'est aussi un impôt qu'on paye chaque année. On n'a pas le choix, en se demandant, mais pourquoi ensuite, tout au long de l'année, on nous explique qu'il n'y a plus de moyens pour la justice, la police, on n'arrive pas à recruter le prof, etc. Donc, est-ce que le consentement fiscal, maintenant, ça n'existe plus ?
0: Est-ce que c'est insupportable de déclarer ses revenus ? 32-16, Flora ?
2: Pourquoi ? Moi, c'est toujours les mêmes qui payent, mais c'est toujours les mêmes qui gagnent. Enfin, cette logique, elle n'a pas de sens, puisque l'impôt, il est progressif par rapport à nos revenus.
1: Il n'est pas progressif, donc, il est de moins en moins progressif. C'est-à-dire qu'on a fait beaucoup d'exemptions fiscales, ce qui fait qu'il y a beaucoup de gens qui sont sortis de l'impôt sur le revenu qui pourraient s'en acquitter. On ne leur demande pas de payer 30 000 euros d'impôt.
2: Il y a 15% des Français qui n'ont pas à manger jusqu'à la fin du mois.
1: Non, on
2: ne
1: parle pas de cela. Des salariés, des gens qui...
2: Mais non, on parle de la moitié.
3: Mais la faute de ceux qui gagnent.
2: J'ai pas dit que c'était de la faute de ceux qui gagnent. J'ai dit que le consentement à l'impôt, enfin l'impôt, il est progressif. On sait très bien que plus on gagne, plus on paye. C'est quand même normal pour faire se tenir un système. Ce qui est plus étonnant, c'est pour moi à quel point le système est complexe. Et je pense que on va pas s'en sortir avec autant de niches fiscales. Vous vous souvenez, au moment de la réforme des retraites, on découvrait des niches
1: normal
2: fiscales.
1: Normal que 53% des Français ne payent pas d'impôt sur le revenu.
2: Mais en fait, oui, je trouve ça totalement normal puisque c'est 53% des Français qui sont en dessous du revenu médian. Donc en fait, 50% à minimum, qui sont en dessous du revenu médian. Donc je trouve ça normal que on paye
1: même quelques dizaines d'euros pour participer à la. Parce que le problème, c'est que ces Français-là bénéficient ensuite.
2: Mais en fait, ces Français-là, ils contribuent à chaque fois qu'ils consomment puisqu'ils payent la TVA qui est à 20%.
1: Oui, mais tout le monde ça.
2: Oui, bah tout le monde. Mais donc en fait, c'est normal qu'on contribue en fonction de ses moyens. Ça, c'est vraiment logique. En revanche, ce qui n'est pas logique, c'est la complexité du système et à quel point on ne s'en sorte pas déjà pour calculer, pour comprendre, pour faire sa déclaration. Bon, aujourd'hui, les salariés, ils sont imposés à la source, mais il y a de plus en plus de travailleurs indépendants qui ont des déclarations à faire qui sont pas possibles. Pareil pour les entreprises. Et je pense qu'il faudrait simplifier ce système.
0: Mouad Boudjelal.
4: Encore trois.
0: Encore trois, quoi ?
4: Trois déclarations. Et je me casse.
1: Ah oui, voilà.
4: C'est aussi simple que ça.
2: Trois ans, tu veux dire ?
4: Ouais, je me suis dit, ouais, encore trois à faire. Et puis c'est fini. On
2: Pourquoi
4: ira.
2: Tu te casses ?
4: Parce que il y a un moment, ça devient confiscatoire. Ça devient aussi agressif. Ça devient omniprésent. Ça devient pas. Tu as dit tout à l'heure, il y a les gens qui gagnent beaucoup. Mais c'est, oui, il y a des gens qui ont gagné beaucoup, mais c'est aussi pas la même vie. C'est une vie de sacrifice. On est dans un pays où malheureusement on est plus taxé si on crée de l'emploi que si on fait de la bourse et donc c'est ça surtout qui est insupportable et on ne mesure pas à côté tous les sacrifices dans une vie et j'estime qu'aujourd'hui ça devient hors norme et qu'en contrepartie les prestations qu'on a à côté sont ridicules. On a l'addition d'un 3 étoiles pour le résultat d'un routier. Il y a d'excellents routiers, cela dit. Donc, et ça, c'est pas possible. Si au moins, moi, personnellement, je pense que je payais pas mal d'impôts dans mes vies, même beaucoup, si au moins j'avais l'impression que mes impôts servaient à réduire la pauvreté, si je voyais moins de gens qui tendent la main dans la rue, par exemple, si j'avais des services qui marchent bien, si je peux me dire, ben, au moins, je contribue à mon pays, et ce serait une fierté. Mais là, j'ai l'impression de contribuer à une oligarchie. Donc, ça m'intéresse pas. Pour moi, c'est de la prostitution. Et comme disait Eddie Mitchell, il pourrait au moins nous faire un bisou avant, quoi. dans la relation sexuelle, c'est quand même pas plus mal. Oui, j'ai l'impression de financer, de financer
1: donc,
4: une oligarchie.
1: Dans 3 ans, donc, tu te
4: barres. Ouais, il m'en reste 3 à
2: Pourquoi
4: faire.
2: Pourquoi 3 ans?
4: Ben, parce que je me suis donné une deadline. Voilà, dans ma tête, je me suis donné une deadline.
1: D'ici là, ça a baissé. On verra.
2: Bah, quel candidat va baisser les impôts?
1: Charles, même les candidats à droite ne proposent plus de baisser les impôts. C'est
3: ils
1: bizarre.
3: Ont tort, ils ont tort.
4: Bien sûr.
3: Je le proposerai le moment venu.
4: Oui, je compte beaucoup sur Charles.
1: Charles, il est temps que tu présentes.
3: Je pense que Mourad a tout. Oh, 32, on sera mort, 27. Oui. Mourad a tout dit. En plus, ce qui est très frappant, c'est que ce système qui existe au nom de bons sentiments, au fond, de la justice, de la solidarité, du partage, oui, de l'égalité, etc., ne peut fonctionner que par le crime, par le vol. En réalité, c'est du vol. C'est devenu du vol. La manière dont les indépendants sont taxés en France, en réalité, c'est du vol. Quand on prend à quelqu'un les trois quarts de ce qu'il produit, on le vole. La manière dont les artisans sont taxés, dont les cadres sont taxés, il n'y a que les entreprises qui arrivent plus ou moins à force de mécanismes successifs, elles arrivent plus ou moins à avoir un petit peu d'air, et encore, parce qu'elles payent aussi les charges dès qu'elles versent un salaire, etc. Bon. Donc en réalité, c'est un système que je trouve, moi, presque criminel, au sens où on se fait arnaquer par la puissance publique.
1: Parce qu'on n'en a pas pour son argent ?
3: Non, mais parce que déjà, on est obligé, si tu veux, l'État, je trouve, est obligé maintenant de déguiser la façon dont il prend l'argent. C'est-à-dire que on a beaucoup séquencé la chose, beaucoup découpé. Donc, il y a l'URSSAF, il y a les cotisations retraite, il y a l'impôt sur le revenu, il y a la TVA, il y a la cotisation ceci, la cotisation cela, l'impôt sur les successions, les impôts sur l'immobilier. On a comme ça un peu, on a fait la démultiplication des impôts, si tu veux. Jésus avait démultiplié les pains. Merci, démultiplie les impôts. Comme ça, on a l'impression que on paye pas tant que ça, mais en fait, si on additionne tout, il y a beaucoup de gens en France qui sont taxés en réalité à 75%.
1: Avec sous Emmanuel Macron, on a battu le record de prélèvements obligatoires en France.
3: Bien sûr, alors qu'on pensait,
1: malgré la suppression de la taxe d'habitation,
3: alors qu'on pensait que ce jeune banquier libéral allégerait un tout petit peu le fardeau. Donc en vrai, c'est du vol, et c'est une société en plus. D'abord, très injuste, moi je pense, puisque effectivement, quand vous avez 10% des gens qui payent pour 75% de l'effort des 100%, en fait, c'est injuste. À un moment donné, il faut arrêter.
4: C'est du harcèlement, moi je...
3: Et ensuite, en plus d'être injuste et d'être bâti sur le vol, je pense que c'est très contre-productif. Parce que, moi par exemple, je vois bien, à titre personnel, ça a un effet sur moi terriblement décourageant. Mais terriblement décourageant. Je me dis, mais à quoi ça sert de travailler ? À quoi ça sert de travailler plus, en fait ? À quoi ça sert de faire des efforts si, en fait, le résultat de mes efforts, il m'est volé ? Et donc, je pense que ça crée la société... En fait, ce qui est terrible, c'est que ça crée une société où les gens sont démotivés à travailler, démotivés à entreprendre, et donc, ça crée une société où il y a besoin d'encore plus lever des impôts, puisqu'il faut bien payer quand même le système. Voilà, Mourad. C'est terminé.
4: Il y a un côté harcèlement. Dans ma vie, j'ai dû avoir, je pense, sans exagérer, 20 à 25 contrôles. Peut-être 30. J'ai tout eu. Des contrôles URSSAF à foison, j'ai jamais eu. Des contrôles fiscaux, contrôle répression des fraudes, ça c'est pour voir si les produits qu'on fabrique sont aux normes. Contrôle parité homme-femme. Contrôle loi Macron sur les délais de paiement. J'ai eu des contrôles les 28 juillet. J'ai eu un contrôle le 16 août. Le 16 août, j'ai reçu un avis de contrôle. Je veux dire, j'ai eu des contrôles dans des périodes de développement où on avait du boulot jusque-là. Et j'ai développé, je créais de l'emploi, j'arrêtais pas. Et il te tombe un contrôle que tu peux pas repousser et qui va t'accaparer, toi et tes comptables, pendant des jours. Parce que moi, chaque fois que j'ai eu un contrôle, mon premier contrôle fiscal, je me souviens, j'étais tout jeune. Et la seule question que j'ai posée à mon comptable, c'est est-ce que pour être redressé d'un million d'euros, il faut les avoir gagnés et les avoir cachés? Il me dit pas du tout. Pas du tout, c'est-à-dire que par un simple jeu d'écriture, d'erreur d'écriture, tu peux te retrouver devoir 1 million d'euros d'impôts que tu n'as pas gagné. Par une simple contestation des provisions.
3: C'est un problème peu répandu, mais...
0: Alors, attends,
4: c'est une angoisse pour les entrepreneurs.
0: On a Jérôme Artisan dans le Gard.
4: Et les artisans peuvent être taxés sur de l'argent avant de l'avoir gagné, ou même qu'ils n'ont pas gagné. On peut leur réclamer des sommes alors qu'ils ne les ont pas gagnées.
0: Justement.
4: Alors qu'ils n'ont pas fait un euro des chiffres d'affaires.
0: Justement.
3: Jérôme Marchis, qui est artisan médecin.
0: Jérôme Artisan dans le Gard. Bonjour, Jérôme.
5: Bonjour les GG.
0: Et bonjour. Vous avez bien écouté Charles et Mourad. Vous retrouvez dans ce qu'ils ont dit ?
5: Ah ben 100%. 100%. On est arrivé à un point où en fait, comme on travaille beaucoup, ben on paye beaucoup. Alors c'est une fierté. Quand j'ai démarré, moi je me suis mis en compte à 23 ans, mais c'est une fierté de payer des impôts parce que ça contribue à l'effort du pays, à refaire des routes, à avoir des hôpitaux, à avoir de la police, à avoir de la justice, avoir beaucoup
4: ça
5: de choses.
4: Mais
5: là, j'en suis arrivé à un point où le consentement de l'impôt devient difficile pour moi. C'est-à-dire que moi, j'en ai marre de, il n'y a plus rien qui marche. On va à l'hôpital, ben, on attend des heures et des heures pour se faire soigner. Moi, je refuse de payer pour ma mère note, qu'elle ait des notes, avec mes impôts, qu'elle ait des notes au Festival de Cannes. Je refuse de payer pour le gros hiérarchique qui doit manger à table.
1: Non, on n'a dit pas le physique.
5: Le problème, c'est pas le physique.
1: Pas de grossophobie.
5: Mais après, le problème, c'est le consentement de l'impôt. C'est-à-dire que quand rien ne marche, quand il y a des gabegies partout, quand, comme disait Mourad, on se fait contrôler, c'est sans fin. Quand on veut créer quelque chose, travailler.
1: Mais Jérôme, il y a aussi un modèle social que les Français d'ailleurs défendent, dans tous les sondages, financer.
4: Oui, les 53% qui payent pas l'impôt.
1: Et comme le modèle social prend beaucoup d'argent et que malheureusement la croissance n'est pas très florissante en ce moment, c'est sûr que les impôts vont pas baisser dans les années qui viennent.
5: Je suis d'accord avec vous, sauf que les impôts, c'est bien quand c'est productif et que ça sert à quelque chose.
1: Oui,
5: là, ça sert plus à rien, puisque ça sert à payer de la dette.
1: C'est de la dépense de fonctionnement.
5: Où que vous tournez, vous payez. Vous travaillez, vous payez.
1: Et le c'est décourageant.
5: Et mon problème à moi, c'est exactement, oui, c'est ce que disait Charles, c'est décourageant. Mon problème à moi, c'est que moi, je suis pas dans la petite classe, je suis pas dans la grande classe où les gens peuvent défiscaliser ou partir, ou peut-être Mourad pourrait l'expliquer un peu mieux, et ils ont raison de le faire parce qu'on veut pas payer.
4: Moi, j'ai toujours refusé, voilà. Si mon inspecteur des impôts m'écoute, qu'il sache que je n'ai aucun compte.
0: En tant qu'artisan, vous avez beaucoup.
5: Moi, je suis dans la classe moyenne. Ça veut dire que je suis dans en pleine cible. Je suis, comme dit Charles Cosini, c'est-à-dire qu'on se fait racketter, quoi. C'est du racket.
0: Mais Jérôme, vous avez beaucoup été contrôlé ou pas ?
5: Une fois.
0: D'accord.
5: Une fois. Et par contre, j'ai été contrôlé par l'inspection du travail. J'en reviens, mais quand on veut bosser en France, maintenant où il faut travailler pour monter un échafaudage, il faut bientôt passer des brevets pour pouvoir monter un échafaudage, pour monter sur une toiture, ça devient infernal. On est contrôlé sur tout, on peut plus bosser normalement. Je plains les gens, moi je travaille dans un petit village, je plains les gens qui travaillent en ville.
4: Et puis il y a des côtés injustes, moi j'ai eu des redressements qui sont des aberrations. J'ai été redressé, si on a le temps, j'étais au tout début de la TVA intracommunautaire. C'est quelque chose que personne ne maîtrisait. Donc j'ai un contrôle là-dessus. Sur une année en cours, on me dit que vous n'avez pas fait votre déclaration de TVA intracommunautaire, ce qui est zéro. C'est-à-dire que je la déclare d'un côté, je la récupère de l'autre. Ça fait zéro. Mais la sanction, c'était que vous ne pouvez pas la récupérer. Et donc, vous tapez un redressement
0: coup de gueule
4: sur quelque chose qui devrait vous coûter zéro.
0: Bon nombre de personnes qui nous suivent, j'imagine. Est-ce que c'est devenu un supplice insupportable de déclarer ces impôts ?
3: On n'est pas à 100%.
0: Oui, à 76,5%.
3: Il y en a 53%.
0: Dans un instant, un autre coup de gueule, celui de l'animatrice Karine Lemarchand. En voiture dans Paris, elle a regardé aux alentours des Champs-Élysées les dégâts après les violences de la semaine dernière. Elle dit ras-le-bol, je n'ai pas à payer pour les cassos et à qu'à leur prélever sur leur compte où vous voulez. C'est pas à moi à payer. Est-ce que vous partagez son coup de gueule ? Il est 11h20, tout de suite.
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7: On se retrouve à midi sur RMC dans Estelle Midi avec Fred Hermel, Yael Mélu et Karine Galli. 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
1: Je serai à Miami avec Mourad.
0: Sur RMC, RMC Story, attendez. S'il vous plaît, Flora Guebali, Charles Consigny, Mourad Boudjelal. Oui, mais là, on va parler de Karine Lemarchand et de son coup de gueule. Karine Lemarchand qui se promenait en voiture du côté du centre de Paris, en particulier pas loin des Champs-Élysées, là où il y a eu de la casse. Et alors, au fur et à mesure de ses pérégrinations, elle était en voiture, puis elle regardait les dégâts, et là, c'est sorti de manière naturelle.
2: Je me balade dans Paris, là, je suis passée par les Champs-Élysées, et je me dis, mais en fait, ça ne redescend pas ma colère. Ce qui est sûr, c'est que ces petits cons, quand ils sont contents, ils cassent, et quand ils ne sont pas contents, ils cassent. Donc ça s'appelle les casseurs, tout simplement. Ce serait bien d'ailleurs, pour une fois, qu'on publie, alors les noms, vous allez nous dire, non, on ne peut pas publier les noms, mais qu'on publie des initiales avec les sanctions qu'ils ont eues, tous ces mecs-là. Combien ils ont pris de tôle, combien ils doivent donner d'argent à la société, parce que qui est-ce qui va payer? C'est encore les assurances, c'est encore les impôts, c'est encore moi. Moi, je n'ai pas à payer pour ces cassos. Les casseurs doivent payer, mais au sens large, ils doivent payer sur leur argent, sur leurs allocs, s'ils ont des allocs, sur leur salaire, sinon, vas-y, à la source, boum, terminé. Ils doivent être fichés et ils doivent faire de la tôle.
0: Est-ce que vous partagez le coup de gueule de Karine Lemarchand? 32-16 pour en parler avec les jeux, avec les grands gueules, Charles.
3: D'abord, j'admire son volant rose. Je ne sais pas si tout le monde l'a remarqué, mais elle a le volant de ce qui semble être une Smart.
0: Une espèce de fourrure rose.
3: Une fourrure rose sur le volant. Oui, je pense qu'elle. Honnêtement, je pense qu'elle a raison. Autant je suis accessible aux explications sociologiques sur le fait que ces jeunes grandissent dans des quartiers difficiles, sur le fait qu'ils sont un peu en rupture avec la société.
0: Ouais, enfin, il n'y avait pas que ça en comparution immédiate.
3: Oui, oui, mais ce que je veux dire, c'est que j'entends ces arguments qui nous sont servis.
0: Il n'y avait pas que du pauvre petit.
3: Voilà. Mais en même temps, je pense que l'impunité doit cesser. L'impunité doit cesser. Donc, moi, je l'ai dit, je pense qu'il faut des mandats de dépôt, y compris pour de simples atteintes aux biens, comme on dit, c'est-à-dire une voiture brûlée, un abribus défoncé. Je suis désolé, je ne vois pas pourquoi ça resterait impuni. D'autant plus si on a des tirs de mortier sur les policiers. Là, on est quand même à un stade de gravité
0: la guerre
3: supérieure. Donc tout ça, je pense, mérite un passage par la case prison et donc une inversion du système tel qu'il est aujourd'hui. Je pense qu'il faut faire payer des indemnités aux familles. Et je le dis, puisque je l'ai déjà dit, moi, je pense qu'il faut retirer des passeports. Je suis désolé, je pense que quand on est à ce point-là, oui, je vois Flora qui lève le nez, je pense que quand on est à ce point-là en rupture avec son pays, il y a un moment donné...
1: Mais alors, on devient
3: apatride ? Je parle de ceux pour qui c'est possible, c'est-à-dire ceux qui ont une deuxième nationalité. Moi, je pense qu'il faut à un moment donné serrer la vis. Ça n'est plus possible de composer, de supporter une telle racaillisation de notre pays. Je pense que les Français sont épuisés par ce phénomène.
0: Flora.
1: Bah donc la sanction, elle est plus lourde si tu as une deuxième nationalité que si tu en as qu'une.
3: Oui, c'est pas grave, je l'assume.
1: Bah, c'est
3: effectivement
1: étonnant.
3: C'est plus lourd si t'es une deuxième nationalité.
0: Alors, est-ce que tu partages le coup de gueule de Karine Lemarchand?
1: Mais qui serait pas d'accord avec ça? C'est insupportable. Et encore pire que les casses, il y a un sondage qui est sorti qui montre qu'il y a un Français sur deux qui a peur.

0: de sortir de chez lui un soir de match ou de grands événements sportifs, en particulier les femmes, évidemment, puisque ça fait peur, tous ces hommes sous testostérone qui célèbrent. D'ailleurs, elle a raison, Karine Le Marchand, quand elle dit qu'ils gagnent ou qu'ils perdent, c'est la même chose. Moi, ce que je comprends pas, c'est pourquoi Emmanuel Macron a pas convoqué le PSG avant le match et fait une vidéo pour dire qu'en cas de victoire ou de défaite, on veut du calme. Parce qu'en fait, à un moment, les footballeurs, ils gagnent des fortunes. Est-ce qu'ils peuvent apaiser le pays?
1: Mais ils s'appellent au calme. Pardon, mais moi j'étais au Parc des Princes samedi soir pour voir le match qui était diffusé sur grand écran. L'ambiance était formidable au sein du parc. Et à la fin, il y a eu un message officiel qui a été diffusé en disant voilà, la fête est belle, etc. Ne la gâchez pas, rentrez chez vous. Donc bien sûr, mais je pense que ce message n'a servi à rien puisque tout de suite en sortant du Parc des Princes, je suis tombé porte de Saint-Cloud sur une bataille rangée, une guérilla urbaine avec des tirs de mortier dans tous les sens, etc. Et c'était le chaos.
0: Le problème, c'est que c'est pas possible de gâcher toutes nos fêtes comme ça. Et en fait, c'est devenu une revendication politique. C'est devenu l'occasion pour des casseurs. D'ailleurs, on se demande quelle est la revendication. Hein, qu'est-ce qu'ils veulent, à part piller, casser.
2: Quoi ? Rien.
0: Exprimer un mécontentement.
3: Ah ben non, la violence est un mode d'expression.
0: Mais le niveau de violence dans cette société a augmenté partout. Bon, évidemment sur les réseaux, mais aussi en vrai. Et je pense que ça devient
1: insoutenable. Est-ce qu'il n'y a pas une culture de la violence aussi chez nous ? Est-ce que c'est pas endémique? Parce que ça se reproduit comme à chaque fois. On a beau dire, on plus jamais ça, etc. On n'a jamais mis autant de policiers pour un match n'avait pas lieu à Paris. Hein.
2: Ouais,
1: c'est
2: à Budapest.
1: Ouais. Le match n'avait même pas lieu à Paris. On n'a jamais mis autant de. Bon, mais finalement, ça n'a pas empêché le chaos.
0: Et nos policiers qui sont malheureusement pas en train de s'occuper
2: blessés.
0: Des affaires de violence conjugale. Enfin, ils ont autre chose à faire aussi.
2: Mourad.
3: Moi, j'ai beaucoup de choses à dire. On dit souvent que, je pense que c'est, d'abord c'est une question de public, et de niveau du public. Moi j'ai mis 70 000 personnes dans la rue, quand j'ai ramené sur Toulon une Coupe d'Europe et un titre de champion de France, il n'y a pas eu un pot de fleurs cassé. Parce que les règles du rugby sont un peu plus compliquées que les règles du foot, hein. C'est l'équivalent entre le jeu de dames et le jeu d'échecs.
1: Tu veux dire qu'il y a, c'est une question.
3: Je veux dire que le football, malheureusement, c'est un public, une partie bien sûr.
1: Il y a des bons, hein.
3: Pas. Oui. Mais une partie du public, il attrape les bas de front, quoi.
4: Tu veux dire que les gens qui aiment le foot sont
3: partie,
4: demeurés.
3: Une partie de les règles
1: simples. Non, non,
3: non, non, mais avec des règles simples, tu attrapes des gens simplistes. Mmh. Voilà. Et les règles sont très simples. Le football, c'est tu vas de l'avant et tu essaies de mettre
2: c'est
3: le ballon
2: c'est
3: dans
2: le sport le plus populaire du monde.
3: Voilà. Mais après, je pense que le football est un prétexte pour beaucoup. Ce sont des casseurs. Alors, sur les dégâts qui sont faits, moi, je trouve quand même que les policiers en France, lorsque c'était les gilets jaunes, ils étaient beaucoup plus efficaces. Là, il y a personne déborgné, il y a pas de main arrachée.
1: Il y a un jeune de 13 ans qui a perdu.
3: Ouais, mais bon, je pense que sur les gilets jaunes, on a su les contenir.
1: Donc, parce que qu'il y avait des consignes.
3: Parce que sur les gilets jaunes, il y avait une vraie peur des politiques sur leur avenir.
1: Donc là, il y a des consignes. Là, les mollo.
3: Ben, je pense qu'il y avait des consignes, et puis il y avait aussi l'image de dire attention, regardez bien. Vous avez vu, on est à la limite de la guerre civile. Votez pour nous. Parce que nous, on vous protège. On est là pour vous protéger.
1: Je crois que ça donne envie de voter Macron.
3: Je pense que c'est instrumentalisé. Totalement.
1: Je crois que ça donne envie de voter pour ceux qui sont au pouvoir.
3: Non, mais ça veut dire qu'on a besoin, vous avez besoin d'être protégé. Parce que la guerre civile est pas loin. Je trouve que sur les gilets jaunes, par contre,
1: mais
3: le problème
1: c'est
3: différent.
1: C'est qui vont dans
3: sur
1: les
3: gilets jaunes, il fallait protéger le gouvernement. Et là, on y a mis les moyens. On a vraiment mis les moyens. Et on a tapé comme des malades. On n'a pas tapé là.
1: Oui, mais Mourad.
4: Alors attends,
3: sur le dernier argument là, sur qui va payer. Moi, je suis d'accord avec elle, qui va payer. Mais pourquoi elle se pose pas la question de qui va payer pour. Pourquoi est-ce que je dois aussi payer pour Nordal, Lelandais, Antol actuellement?
4: Attends,
3: pourquoi je vais payer pour Barrella?
4: On a un exemple.
3: Pourquoi, dans l'absolu, pourquoi est-ce qu'on doit payer? Oui, mais pourquoi on doit payer pour ces pourritures?
2: On a un exemple très concret, celui de Valérie. Valérie, elle est dans l'Isère, elle a vu sa voiture incendiée. Bonjour Valérie.
5: Bonjour à toute l'équipe.
2: C'est ce qui vous est arrivé, voiture incendiée, quand c'était Valérie alors?
5: C'était l'année dernière.
2: D'accord.
5: C'était l'année dernière. Et
2: à quel moment, donc, à quelle occasion si je puis dire?
5: Oh, c'était pour la fête de la musique.
2: Ah, bah ouais,
1: la fête de la musique.
2: C'est normal, on brûle une voiture pour la fête de la musique.
3: Bien sûr, ça va avec,
2: c'est logique.
3: Allumer le feu, quoi.
5: Allumer le feu, c'est ça.
2: Et alors, qu'avez-vous fait?
5: Et ben en fait, évidemment, dépôt de plainte. J'ai eu une certaine chance parce que en fait les trois mineurs, ils avaient 16 et 17 ans, ont été retrouvés. La police m'a dit tout de suite c'est des multi-récidivistes, on les connaît. Voilà.
2: Et vous pourriez faire.
5: Ne vous dites pas que vous allez pouvoir faire quelque chose. Alors bien évidemment, mon assurance voiture a marché. Et puis moi, à un moment donné, je me suis

0: dis mais non.
1: Vous avez pris un petit malus,
0: c'est trop facile. C'est trop facile. Oui, bah évidemment.
1: Ah oui.
0: Je dis bah non, c'est trop facile. Et j'ai pas lâché le morceau. Alors oui, ça m'a coûté encore un petit peu d'argent, mais aujourd'hui, je suis en train de le récupérer. Moi, j'ai pris un huissier. J'ai pris un huissier qui a contacté ces trois familles qui étaient soi-disant non solvables. Et actuellement, ils payent tous les mois. Voilà.
1: Bravo.
0: Ils payent. Ils payent une petite somme, mais ils payent tous les mois. Voilà. Parce qu'à un moment donné...
1: Et ils brûleront plus de voiture.
0: Ah bah écoutez, là c'est les parents qui payent. C'est les parents qui payent. Ça a bien été notifié d'ailleurs, parce que dans ces cas-là, je deviens...
1: Comment dire, mineur,
0: ouais. Je deviens têtu. Le premier mineur, il va avoir 18 ans fin de l'année, ça je le sais. J'ai dit à l'huissier, il se démerde, mais c'est lui qui va prendre la relève de ses parents. Il va assumer jusqu'au bout ses conneries. Donc,
1: bien joué.
0: Moi, je fais payer tous les mois à ces trois familles.
1: C'est, d'accord, c'est vous qui avez pris sur vos deniers personnels, qui avez fait la démarche de prendre un huissier avec saisie. Ouais, d'accord.
0: Oui, c'est moi qui ai fait la démarche parce que je me suis dit à un moment donné, oui, ça va me coûter encore un peu d'argent, mais je ne comprends pas pourquoi à un moment donné.
1: C'est-à-dire que la justice a prouvé que c'était ces trois mineurs et vous derrière vous avez récupéré avec le dossier judiciaire en disant à l'huissier vous avez porté de porter plainte et pour avoir le dédommagement.
2: Elle a perdu de l'argent et du temps parce que ça a dû être long. Mais
3: il y a ce que je comprends, c'est qu'il y a
1: une contrainte.
3: Il y a eu une condamnation de ces personnes à verser, à vous verser, Valérie, certaines sommes d'argent. Et vous avez, vous, simplement voulu, et vous avez très bien fait, suivre l'exécution de ce jugement qui, effectivement, à partir du moment où tu as une décision de justice, l'huissier peut prélever sur les comptes.
1: Si c'est déclaré insolvable. Donc, elle a dit, moi, j'ai pas lâché.
3: Mais insolvable, ça veut pas dire grand chose. Insolvable, ça veut pas dire que ça veut pas dire grand chose, parce que c'est pas forcément pour toute la vie que tu es insolvable. La plupart du temps, ce que font les gens. La plupart du temps, les gens se tournent vers une caisse publique, qui s'appelle la
1: CIVI. Valérie, bravo, félicitations d'avoir donné cet exemple. Peut-être
4: moi, je pense qu'il faut radier le PSG pour régler ce problème.
1: Ne jamais rien lâcher.
2: Sois pas jaloux.
4: Il faut les interdire de toute
1: compétition. Dans un instant,
2: jaloux de cette belle équipe.
1: On va voir quelles sont ses solutions face à ces violences. Justement, Raphaël Glucksmann, presque candidat à l'élection présidentielle, sera l'invité des GG.
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26: Bonjour Alain, bonjour à tous. La porte-parole du gouvernement Maud Bréjon partage l'indignation de tous les Français sur les dysfonctionnements des enquêtes autour de l'homme soupçonné de l'enlèvement de Liana dans le Gers, un homme de 41 ans, actuellement en détention provisoire et qui a été ou est encore visé par plusieurs procédures pour viol ou agression sexuelle. Les recherches pour retrouver Liana disparue depuis vendredi dernier se poursuivent. 170 gendarmes restent mobilisés sur le terrain, appuyés par des bénévoles. Un casque bleu a été tué, deux autres blessés dans le sud Liban. C'est ce qu'indique un communiqué de la force intérimaire des Nations Unies au Liban, la FINUL qui parle de tirs de mortier ayant visé l'une de ses bases. Israël, de son côté, indique qu'elle frappera Beyrouth en cas d'attaque du Hezbollah contre son sol. C'est ce que indique ce matin le ministre israélien de la Défense après l'annonce cette nuit d'un accord entre l'État hébreu et le Liban, accord qui prévoit la poursuite des opérations militaires israéliennes dans le sud Liban. L'artiste franco-iranienne Marjan Satrapi, qui s'est fait mondialement connaître avec la bande dessinée et le film Persepolis, est morte à l'âge de 56 ans. C'est ce qu'indique son entourage. Les causes de son décès ne sont pas dévoilées. Avant l'Irlande du Nord, ce sera lundi à Lille. L'équipe de France de football affronte la Côte d'Ivoire ce soir à Nantes. Match de préparation à la Coupe du Monde. Coup d'envoi 21h10. Et ce sera bien sûr une rencontre à vivre en direct sur RMC. Roland Garros. Les demi-finales femmes aujourd'hui avec la Russe Andreeva face à l'Ukrainienne Kostyuk et la Russe Schneider face à la Polonaise Ralinska. Enfin, on termine avec les courses. Le quintet se déroule sur l'hippodrome de Paris-Longchamp. Ce sera en nocturne, départ donné à 20h15. Le pronostic de la Dream Team des courses RMC, leur favorite, c'est le 8, Jury, la Outsider, le 5, Trofan. RMC, 11h02, tout juste, tout de suite, les grandes gueules.
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0: Vous êtes avec les Juju, avec les grandes gueules en direct sur RMC, RMC Story. Et aujourd'hui, l'avocat Charles Consigny, Flora Ghebali, l'entrepreneur dans la transition écologique, et l'éditeur de bande dessinée, Mourad Boudjelal. On terminera tout à l'heure à midi moins 20 avec le scandale autour de l'émission Appel à témoins. Vous savez, l'émission d'M6 qui voulait en faire autour de l'affaire Xavier Dupont de Ligonnès. Elle voulait faire progresser l'enquête avec peut-être des nouveaux témoins, sauf qu'ils se sont fait avoir.
1: Ah bah si, avec des nouveaux témoins.
0: Avec un faux prêtre qu'ils ont pris comme ça en direct, qui est venu témoigner en disant qu'il a vu Xavier Dupont de Ligonnès dans sa congrégation, qu'il l'avait même confessé. Puis après, le gars a dit non, mais après, en temps, il a dit non, Xavier Dupont de Ligonnès, c'est moi. Bravo les gars. On en parlera tout à l'heure à midi moins 20. Est-ce que c'est la honte pour Julien Courbet et son équipe? En attendant, on va accueillir notre invité.
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0: Raphaël Glucksmann, cofondateur de Place Publique, auteur du livre « Nous avons encore envie » aux éditions Alary, et presque candidat à l'élection présidentielle. Bonjour.
3: Bonjour.
4: Merci d'être là, c'est votre première dans les grandes gueules.
3: Un total bizutage.
4: On reproche souvent à la gauche d'être dans le déni sur les questions sécuritaires. Est-ce que vous trouvez que la justice est assez sévère avec les casseurs de samedi soir dernier ?
3: La première des choses, c'est de dire qu'on n'en peut plus, en fait, de plus pouvoir faire la fête sans qu'il y ait des casseurs qui viennent détruire, piller, et qu'il y a une responsabilité de chacun d'entre eux et qu'il faut qu'ils payent. Et je ne crois pas, moi, que ma gauche soit dans le déni vis-à-vis de la sécurité. D'ailleurs, dans le livre, j'en parle longuement. Je pense que la sécurité, c'est d'abord les quartiers populaires qui en sont victimes de l'insécurité, des délinquants, des dealers qui squattent en bas des immeubles, qui perturbent la vie des citoyennes et des citoyens, et que donc on doit avoir une réponse ultra ferme sur la sécurité. Par contre, ce que je dis, c'est que nous, on a une réponse crédible sur la sécurité, contrairement à la droite, ça va vous surprendre. Mais je suis convaincu de ça, parce que la sécurité, c'est la sanction, et on assume la sanction. Mais c'est pas que la sanction. C'est aussi la présence continue des services publics. C'est aussi la présence continue de la République dans tous les quartiers de France. Et par exemple, quand la droite, elle supprime la police de proximité, ben c'est idéologique.
4: Mais par exemple, prenons une mesure concrète que Sébastien Lecornu a annoncé cette semaine. Alors pour l'instant, on ne sait pas précisément comment ça va se mettre en place, mais il voudrait qu'une partie des allocations familiales ou des aides sociales touchées par le jeune ou le moins jeune qui a cassé servent à rembourser. Ça serait une bonne idée ?
3: Le principe du casseur-payeur, moi, je suis pour. Par contre, je suis pour l'individualisation des peines. C'est-à-dire qu'on va pas punir les familles pour les forfaits, les délits d'un individu. En fait, on est tous responsables. On est tous responsables. On est tous responsables de ses actions. Et si vous avez une famille avec une mère seule qui élève quatre enfants et il y en a un qui va casser, vous allez faire quoi ? Supprimer les allocs pour les trois autres enfants ? Vraiment. Enfin, il y a un principe dans notre droit, il faut s'y tenir.
0: Donc,
3: l'individualisation des peines. Moi, je suis pour que ceux qui commettent des forfaits,
5: oui, c'est à cause de moi que tout le monde est prévenu.
6: Moi, je disais qu'on est responsable civilement des dommages causés par son enfant mineur. Oui. Donc, à la limite, si vous... Normalement, un enfant mineur qui serait condamné à verser, par exemple, une certaine somme d'argent, c'est aux parents de s'en acquitter. Ce serait juste une manière de prélever à la source ce paiement. Je suis sûr que vous n'êtes pas contre le prélèvement à la source.
7: Et en cas de décès, on peut être responsable des dettes de ses parents.
3: De ses parents.
7: Oui, mais ça peut arriver. Donc il n'y a pas d'individualisation, toujours.
3: Déjà, la majorité de ceux qui ont été arrêtés après les casses, ce n'étaient pas des mineurs. C'était des majeurs. Donc le principe du casseur-payeur, moi je suis pour. Donc il n'y a aucun problème là-dessus. Par contre, je ferai très attention parce que c'est extrêmement douloureux socialement. Vous êtes une mère seule, vous vivez sans aide, vous faites ce que vous pouvez pour élever vos enfants. Eh bien quoi, on va vous supprimer ensuite toutes les allocs parce que vous avez un de vos enfants qui a commis un délit, qui a commis un crime. Je ne crois pas que socialement ce soit la réponse. Mais je ne pense pas qu'on soit dans le déni du tout. Je ne pense pas qu'on soit dans le déni du tout.
4: Donc votre gauche, c'est plus de sécurité ?
3: C'est plus de sécurité et c'est une réponse aux fractures françaises qui expliquent les tensions qui minent notre société. Moi, ce qui m'obsède, c'est qu'en fait, on ne fait plus peuple. On n'arrive plus à former un peuple. On est traversé par des violences, par des tensions, par des replis identitaires, par des... par une sorte d'archipélisation de notre société. Et moi, tout ce que je propose, c'est un nouveau contrat patriotique pour... qu'on refasse peuple à nouveau. Par exemple, le service civique obligatoire. On se plaint aujourd'hui du fait que l'école n'arrive plus à fabriquer des citoyens français. Eh ben, Le problème, c'est qu'il n'y avait pas que l'école avant. Il y avait aussi le service militaire. Il y avait des institutions collectives qui fabriquaient de la France. En fait. Eh bien, on l'a supprimé, le service militaire, et on ne s'est jamais demandé par quoi on le remplaçait. Moi, ce que je dis, c'est qu'il faut un service civique de 10 mois où chaque Français.
4: Mathieu Pigasse, qui était ici même dans les grandes gueules, avait dit vous êtes de droite. Bon, c'est une boutade, mais il avait raison.
3: Mais absolument pas. Il n'y a rien de plus à gauche que de vouloir faire peuple. Il n'y a rien de plus à gauche que de dire que tous les enfants français doivent se croiser dans leur vie, qu'on fait pas une république quand un môme qui naît à Trappes, un môme qui naît dans le 7e arrondissement de Paris et un môme qui naît en Picardie, eh bien ne se croisent jamais dans leur existence. Ils ont rien en commun.
6: Service militaire plutôt qu'un service.
3: Parce que l'armée n'en veut pas, voyez-vous. Moi j'ai travaillé, ceux qui sont le plus hostiles à un rétablissement du service militaire, c'est les militaires. Ils disent qu'ils ont pas les moyens de les accueillir et donc il y aura une dimension militaire volontaire, mais chaque enfant français, garçon, fille, peu importe d'où il vient et quel est son quartier de naissance, devra donner de son temps et de son énergie à la collectivité. Ça le sortira de son environnement immédiat, ça permettra aux Français de se croiser. Alors, et qu'on soit plus enfermé dans les bulles qui sont les nôtres aujourd'hui.
4: On a beaucoup parlé des impôts tout à l'heure. Quand un social-démocrate arrive au pouvoir, il augmente les impôts. Est-ce que si vous arrivez au pouvoir, il y aura encore une augmentation des impôts?
3: Mais il n'y aura pas une augmentation générale des impôts. Par contre, que les ultra riches.
1: C'est pas 3 ans que tu vas attendre finalement.
3: On est dans une situation aujourd'hui où on a besoin de faire un effort collectif. Que ceux qui ont le plus participent le plus à cet effort, c'est la base même d'un contrat social.
4: Déjà 75% donc de l'impôt sur le revenu est payé par 10% des plus aisés en France.
3: Et vous savez quoi? En France, on est dans une situation où les classes moyennes supérieures et les riches payent beaucoup d'impôts par rapport à nos voisins européens. Mais par contre, les ultra-riches, ceux qui ont le moyen de ne pas avoir d'impôts sur le revenu parce qu'en fait, ils se payent en dividendes uniquement, eh bien, eux, ils payent moins d'impôts que les riches et les classes moyennes supérieures.
4: La taxe Zuckman ?
3: Eh bien, on va étudier. On a compris qu'il y avait des problèmes, par exemple, pour les entreprises de la tech qui ont une capitalisation et qui ne peuvent pas sortir le cash. Donc, mais par contre, l'ambition de cette taxe, oui, c'est insupportable. Insupportable. Et pour les plus grands patrimoines, c'est-à-dire 0,1% des Français. De la même manière, nous, on va poser sur la table la question de l'héritage, mais ça ne concernera pas les Françaises et les Français qui héritent d'un appartement familial ou qui héritent d'un petit pavillon. Ça concernera les méga héritages. Parce que je ne veux pas que la France devienne une société de rentiers et d'héritiers. Je veux qu'on remette les travailleurs au cœur du contrat social. Qu'on soit à nouveau une société de travailleurs. Donc il va falloir revoir la fiscalité. Moins d'impôts sur le travail, plus sur l'héritage ou sur la rente.
7: Non, mais l'héritage, attention, il y a héritage et héritage.
3: Entièrement d'accord.
7: Il y a héritage qui s'est construit pendant une vie, qu'on donne à ses enfants, et on sait que les enfants vont hériter, mais qu'ils ont perdu la vie de leurs parents, parce que l'héritage se construit sur une vie, et il y a un héritage qui s'est construit sur des centaines d'années.
3: Et ça s'appelle du privilège.
7: Voilà, et là c'est différent. On peut pas considérer les deux de la même façon.
3: Eh ben, je suis entièrement d'accord.
7: Si tu hérites de ton arrière-arrière-arrière-grand-père, c'est pas pareil que si tu hérites de tes parents, ou souvent, ben, malheureusement, comme ils ont sacrifié leur vie pour toi.
3: Eh ben,
7: on peut pas le taxer de la même façon.
3: Je suis entièrement d'accord avec ça. Et c'est pour ça qu'il faut pas faire n'importe quoi. Et qu'on est dans une situation où, en fait, quand on dit l'héritage, eh bien, il y a une majorité de Français qui hérite d'une vie de labeur. Oui. Et ça doit échapper à ça. Par contre, ces transmissions de privilèges qui ossifient les inégalités, vous savez, aujourd'hui, honnêtement, il y a 40 ans, à la fin de votre vie, les deux tiers de votre fortune, c'était le produit de votre travail. Aujourd'hui, c'est l'inverse. À la fin de votre vie, les deux tiers de votre fortune, c'est le produit de l'héritage. Ça veut dire qu'il y a une ossification des inégalités. Et moi, c'est contre ça que je veux me battre.
1: Parce que le travail ne paie plus.
3: Exactement, parce que le travail ne paie plus assez.
7: Oui, mais alors,
3: donc la première des choses.
7: Mais il y a une grande partie qui est prise en charge.
1: Mais oui, mais justement, si le travail ne paie plus, qu'est-ce que vous faites pour que le travail paye?
3: Alors,
1: qu'est-ce que vous faites comme économie d'échelle pour la France, pour réduire le train de vie de l'État, et qu'est-ce que vous faites pour approcher le bruit du net?
3: Alors, la première des choses à faire, c'est une nouvelle répartition, parce que tout le monde veut rapprocher le bruit du net. Le problème, c'est que personne n'explique comment on finance. Et si vous faites ça, eh bien, il va falloir faire une nouvelle répartition. Donc, ça veut dire qu'aujourd'hui, la rente, le capital, l'héritage, ben, sont moins taxés que le travail.
1: Vous taxez d'un côté pour pouvoir réduire
3: de l'autre.
1: D'accord.
3: Et par ailleurs,
8: grande gueule qui dit
1: ça. Ouais. Allez-y, allez-y.
3: Ah bah voilà. Bah,
1: oui, mais je savais pas. Que... C'est son cheval de bataille, Mourad.
9: T'as trouvé ton équipe.
1: Mais non, voilà, ton vous avez votre ministre de l'économie si vous êtes élu.
3: Aujourd'hui, tout le monde dit. Oh là là, tout le monde dit aujourd'hui, nos démocraties sont balayées par le vent du populisme. C'est ça le thème central. Tout le monde dit la même chose. Et c'est vrai partout dans les démocraties occidentales. Mais alors, on s'interroge jamais sur les causes profondes de ça. Pourquoi ces démocraties qui étaient très stables, tout d'un coup, deviennent très friables? Moi, je vais vous le dire. C'est qu'en fait, les démocraties occidentales, elles ont eu 40 ans de stabilité et de progrès grâce à une promesse qui était faite aux classes moyennes et aux classes populaires, qui était d'améliorer leurs conditions de vie par le travail.
4: Tout à fait. Et que leurs enfants ont une meilleure condition.
3: Et à partir du moment où cette promesse n'est plus tenue, eh bien, la démocratie s'effrite. Et aujourd'hui, vous avez les mouvements populistes. Vous voulez barrer la route au Rassemblement National, regardez une carte électorale. Regardez une carte électorale.
1: Bien sûr.
3: Plus vous êtes loin d'une gare, plus vous votez RN. Et regardez aussi une carte électorale en matière démographique. Les jeunes actifs, aujourd'hui, votent majoritairement pour Jordan Bardella, alors que les retraités votent majoritairement pour le centre-gauche et le centre-droit. Ça doit nous interpeller. Si ça ne nous questionne pas, ça, eh bien, de toute façon, on va finir par perdre. Appeler au barrage ne suffira pas.
4: Charles a consigné.
6: Alors, j'ai lu en grande partie cet excellent livre écrit, je pense, par un jeune normalien aidé de ChatGPT.
3: Non, vous savez quoi? Alors là, vous pouvez me reconnaître un truc, c'est que je suis sans doute l'un des seuls politiques qui écrit ses livres lui-même. J'ai commencé d'ailleurs ma vie en écrivant des livres.
1: Pour les autres,
3: on me l'a assez reproché.
6: Je sais qu'on manque quand même de temps quand on fait une campagne. Manifestement,
3: vous avez manqué de temps pour le lire.
6: Non, c'est pas ça. C'est que je suis pas certain. Si vous voulez, bon, ça m'a fait.
3: Liane n'arrive pas encore à lire à votre place.
6: Tant mieux si vous écrivez aussi bien que quelqu'un qui l'aurait fait à temps plein. J'ai trouvé ça un peu de ChatGPT. Je trouve ça intéressant. Je trouve que votre personnage est intéressant parce que vous êtes, et je le dis sans agressivité, et je le dis avec bienveillance, mais je pense quand même profondément que vous êtes, en tout cas à l'heure actuelle...
3: Le début, c'est un enchaînement terrible.
6: Je pense que vous êtes vraiment le contraire de ce dont notre pays a besoin. C'est-à-dire, vous êtes, mais sur le fond, je ne parle pas de votre personnalité, etc. Vous êtes quelqu'un de sympathique, d'agréable. Manifestement, vous êtes quand même assez sincère dans ce que vous dites. Vous incarnez plutôt bien votre gauche, qui est la gauche bobo. J'ai dit une fois ici que vous sembliez penser que ce qui est bon pour le canal Saint-Martin est bon pour la France. Je le maintiens. Vous mettez maintenant une cravate pour faire plus président, etc. Mais fondamentalement, c'est quand même ça. Et moi, ce que je pense profondément, c'est que on est déjà gouverné par vous depuis 30 ans à peu près. Ça fait 30 ans que les bobos ont le pouvoir.
3: Vous avez des hallucinations, vous m'avez vu au pouvoir depuis 30 ans.
6: Ça fait 30 ans que les bobos tiennent les médias en France. Ça fait 30 ans qu'ils peuplent les grandes écoles. Ça fait 30 ans qu'ils envoient leurs représentants diriger des ministères. Ça fait 30 ans qu'ils sont dans les cabinets de ces ministères. Ça fait 30 ans qu'on applique leurs idées. Et quel est le résultat de ces belles idées, de ces belles âmes, etc. C'est quand même un système qui aujourd'hui s'écroule sur lui-même. Puisque à la fin des fins, j'ai bien lu... Vous ne tirez pas les vous faites certains constats qu'on peut partager sur la désindustrialisation, sur un certain nombre de choses, mais en même temps vous n'en tirez aucune conséquence puisque pour sauver ce système, je veux vous dire, si vous étiez vraiment à gauche et si vous vouliez vraiment sauver le système français, vous défendriez la retraite à 70 ans. Vous défendriez la suppression d'un million de fonctionnaires, d'un million de postes de fonctionnaires, tout ce qui pourrait permettre à peu près au système français tel qu'il est aujourd'hui.
3: Si j'étais vraiment de gauche, je serais de droite.
6: Mais ça n'est pas, ça n'est pas
3: votre conclusion
6: ce
3: au bout de
4: ce que dit Charles, c'est est-ce que finalement vous ne ressemblez pas à ceux qui sont déjà au pouvoir?
3: Depuis 15 ans,
4: François Hollande et Emmanuel Macron.
3: Ce que je remarque, c'est que vous n'avez pas vraiment lu le livre, mais c'est pas grave, vous n'avez pas le temps. Parce que
6: c'est des gros morceaux.
3: Et voilà, donc vous avez
6: pas
3: vraiment lu.
6: J'ai un morceau très drôle sur la SNCF que j'aimerais lire après.
3: Voilà, donc vous, sur mon amour de la SNCF enfant.
6: Sur votre côté citoyen soviétique. Je vais le lire.
3: Non, mais alors laissez-moi vous répondre d'abord. Parce que la vérité, c'est que c'est une enfilade de clichés, ce que vous nous sortez, qui prouve que vous n'avez pas lu le livre, mais c'est pas grave. Parce que justement, je m'oppose à tout cette tendance de l'éternelle répétition du même. D'un pays dont les élites ont failli. Et moi, quand j'ai commencé à mes études à Sciences Po, la première des choses dont je me suis rendu compte, c'est qu'en fait, cette classe sociale, ma classe, endogame, eh bien, allait droit dans le mur parce qu'elle avait renoncé à tout ce qui permettait de faire la grandeur de la France. L'abandon des usines, ça date des années 80-90 et l'ensemble des élites françaises économiques tout et politiques, eh bien, ont décidé qu'on pouvait faire un pays sans usines. La vérité, c'est que ça a créé à la fois la fracture sociale, la destruction des territoires, la perte de souveraineté et la dette. Puisque aujourd'hui, on subventionne la consommation de produits étrangers au lieu d'avoir des industries qui produisent de la richesse. Donc ça, c'est le premier constat. Le deuxième constat, c'est qu'en fait, on a pensé que la France était une nation qui pouvait exister sans qu'on la construise. Eh bien moi, je pense que ça, c'est l'erreur fondamentale de ces élites qui se sont endormies. Et que donc, il faut reconstruire le pays. Et ça, c'est pas pour le Canal Saint-Martin. Vous habitez Canal Saint-Martin, honnêtement, est-ce que vous avez besoin d'appartenir à un peuple et à une nation, beaucoup moins que si vous habitez dans un quartier politique de la ville ou que si vous habitez dans une sous-préfecture qui perd ses services publics. Donc moi, ce que je veux justement, c'est qu'on refasse nation ensemble. Oui, mais rien de bobo cette histoire. Mais j'en tire toutes les conséquences. Si... Le seul problème, monsieur Consigny, c'est que mes conséquences ne sont pas les vôtres. Vous aimeriez qu'à partir de mes diagnostics, j'explique qu'il faut être encore plus libéral, qu'il faut tout ouvrir, qu'il faut tout casser dans les services publics. Eh bien, moi, je ne veux pas de ça. Moi, ce que je veux, c'est sauver l'école publique. Ce que je veux, c'est des services publics qui soient efficaces. Ce que je veux, moi, c'est qu'on puisse, en France... Pardon ?
6: Vous voulez pas les réformer, mais les services publics? Vous êtes pour les 35 heures, vous voulez pas réduire le nombre de fonctionnaires.
3: Je ne dis que ça.
6: Vous voulez pas désengager l'État de missions dans lesquelles il n'est plus utile du tout.
3: Ce que je veux, c'est un État qui retourne à ce qu'il était avant, c'est-à-dire un État stratège. Juste une question, parce qu'aujourd'hui, le gros problème aujourd'hui, c'est le prix à la pompe. D'accord? Ça, tout le monde en voit la conséquence. Eh bien, en 73, on a eu une crise pétrolière. D'accord? Les pays membres de l'OPEP ont décidé d'augmenter le prix du baril. À cette époque-là, on avait un État stratège. Qu'est-ce qu'il a décidé? Il a décidé que la souveraineté énergétique de la France méritait un grand plan. Ça s'appelle le plan Messmer. C'était construire des réacteurs nucléaires. C'était l'industrie nucléaire civile. 55 réacteurs nucléaires construits en 20 ans. Aujourd'hui, c'est la deuxième crise pétro-gazière en 5 ans. Il y en a une en 2021-2022 suite aux décisions de Vladimir Poutine. Et aujourd'hui, une suite aux décisions de Donald Trump et de Benjamin Netanyahu. Eh bien, en 2021-2022, on a mis 72 milliards de subventions dans les fossiles et on n'a pas du tout préparé la révolution énergétique qui nous permettrait d'être indépendants.
4: Électrifier le pays.
3: Il faut électrifier, il faut des voitures électriques. Et il faut des transports en commun. Mais ça c'est...
6: Oui, des petites voitures électriques, vous
3: des
6: avez...
3: Des petites voitures électriques.
0: Oui, Raphaël Glucksmann.
3: Des R5, 1 million de R5.
7: 1 million à 100 euros.
3: Raphaël Glucksmann. En leasing social. C'est-à-dire que pour 100 euros, vous avez accès à une voiture électrique quand vous touchez moins de 2000 euros par mois et que vous avez plus de 30 bornes à faire par jour pour aller travailler.
0: Alors, ce seront des BYD, des chinoises.
3: Non, ce seront des R5. Ouais. On va en faire l'objet culte parce qu'il y aura un bail.
7: Vous imposez la bagnole aux gens.
3: Il y a une loi achetée européenne.
0: On aura droit de choisir la couleur.
7: Allez, à tout de suite avec Raphaël Glucksmann.
3: Et vous économiserez 200 euros par mois.
7: C'est le retour de la régie Renault au service du peuple.
3: Allez, eh bien oui, c'est bien la régie Renault.
7: Allez, ah bah voyez,
3: bah
7: allez,
3: c'est bien la régie Renault.
7: Avec les grandes gueules.
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0: GG les grandes gueules avec Raphaël Glucksmann. Il est avec nous, place publique. Nous avons encore en vie le livre est aux éditions Alary. Olivier, ensuite Flora et Mourad.
1: Très rapidement, une question un peu popole entre guillemets, mais Olivier Faure, le leader des socialistes, propose une double primaire, c'est-à-dire une primaire au sein du Parti socialiste et ensuite une primaire un peu plus large qui pourrait englober un François Ruffin ou une Marine Tondelier. Est-ce que vous pourriez participer à ce système ?
2: Mais j'ai pas compris en fait, si je suis sincère et direct, j'ai toujours pas compris la proposition. Donc là, on va sûrement avoir une réunion et on va en parler. Mais là, en l'état, enfin moi, j'ai toujours dit que la primaire était une machine à perdre. Si on, la proposition qui m'est faite, c'est d'en avoir deux au lieu d'une. Je vois pas le progrès, donc.
1: C'est deux machines à perdre pour vous.
2: Voilà. Par contre, ce que je veux dire, et je sais pas si c'est très populaire en ce moment, mais que moi, ce que je veux, c'est que les militantes et les militants socialistes aient leur mot à dire, et donc qu'il y ait un processus, oui, de désignation qui implique les militantes et les militants. Moi, j'ai fait une campagne aux européennes avec ces militants, et je sais l'importance qu'ils ont, je sais ce que je leur dois, je sais pourquoi on a fait 14% grâce à leur motivation, grâce à ce qui est rare aujourd'hui, hein, de se lever le matin pour aller distribuer les tracts ou coller des affiches la nuit. C'est pas dans l'époque individualiste qu'on est en train de vivre. Moi, j'ai un respect infini pour les militantes et les militants, mais ce processus-là, je l'ai pas compris.
0: Flora.
3: Moi, je me bats sur les plateaux télé depuis des années pour qu'on interdise TikTok aux mineurs. J'ai été contente quand le gouvernement de Macron l'a proposé, sauf que en fait, c'est toujours pas effectif. Au même titre que quand ils ont voulu interdire le porno, il suffit de télécharger un VPN, ça prend 10 secondes et parfois c'est gratuit. Vous proposez aussi d'interdire TikTok aux mineurs et de reprendre la main sur les réseaux sociaux. Pourquoi vous réussiriez là où la Macronie a échoué?
2: Parce que la Macronie, comme d'habitude, fait des effets d'annonce et ensuite, il n'y a pas de politique derrière pour que ce soit effectif. Enfin, c'est ça, des effets d'annonce, effets d'annonce, effets d'annonce. La France, elle a le tournis au bout de 10 ans de cette com permanente. Il y a des lois. Moi, je sais parce que j'ai contribué à les rédiger. Il y a le Digital Services Act à l'échelle européenne pour réguler les grandes plateformes. Aujourd'hui,
3: loi TikTok, qui n'est pas appliquée.
2: Voilà, TikTok est en contravention avec ces lois. TikTok fausse les élections en Roumanie, aucune sanction. TikTok ne respecte aucune des règles européennes, aucune sanction. Et donc, il faut juste avoir le courage, eh bien, d'appliquer les règles. Moi, j'aurais ce courage, je n'aurais pas la main qui tremble. Pourquoi ? Parce que je ne veux pas que la France devienne une colonie numérique américaine et chinoise.
3: C'est déjà le cas.
2: C'est ce qui est en train d'avoir lieu. Mais simplement, ce qu'il faut comprendre, c'est que ça détruit notre pacte social. Vous parlez avec les enseignantes et les enseignants. Première chose que vous dites, on est en compétition avec des algorithmes.
3: C'est fou ce que vous...
2: En Chine ou aux États-Unis, sur lesquels nous n'avons aucune prise. Des influenceurs viennent remettre en cause notre enseignement et on est abandonné face à ça. Eh bien, moi, je n'abandonnerai pas l'école publique, je n'abandonnerai pas la République, je n'abandonnerai pas nos enfants, je n'abandonnerai pas nos familles et je ne plierai pas devant ce nouveau capitalisme international qui est celui du numérique, des grandes plateformes et qui considère nos vies, nos cerveaux comme la nouvelle matière première.
4: Mourad Boudjelal. Vous avez dit tout à l'heure que vous vouliez réindustrialiser le pays, c'est un vœu pieux. Mais il y a un petit côté oxymore, c'est qu'à côté de ça, vous êtes un pro-européen.
2: Oui.
4: Voilà, donc être pro-européen, ça sous-entend d'abord que le pays n'a plus aucune souveraineté, puisque la souveraineté, non, elle est à Bruxelles. Et la deuxième chose, c'est le libre-échange. Le libre-échange, dans un modèle économique tel qu'il est aujourd'hui, tel qu'il existe aujourd'hui en France, la réindustrialisation est totalement impossible. On a un coût premier qui est largement supérieur à tous les pays qui participent au libre-échange. Donc c'est juste impossible. Et ce que j'ai envie de vous dire, c'est comment vouloir être retrouvé la République, comment vouloir... Il y a plein de choses auxquelles j'adhère dans votre programme, tout en restant européen. Comment vous faites, puisque vous n'aurez pas le pouvoir. Vous allez être juste un exécutant des ordres de Ursula ou d'une autre, ou d'un autre, pour diriger le pays France.
2: On est d'accord sur l'ambition pour la France, mais oui, là où on est en désaccord total, c'est qu'on a besoin de l'Europe pour que cette ambition elle se matérialise. On a besoin de l'Europe pour lutter contre le dumping chinois. Aujourd'hui, c'est à l'échelle européenne
4: qu'on peut... Parlez-en aux paysans, aux agriculteurs. Hein.
2: Qu'on peut protéger, c'est à l'échelle européenne qu'on peut protéger nos entreprises face au dumping chinois. C'est à l'échelle européenne qu'on peut reprendre la main face aux géants du numérique américain.
4: En reprenant nos frontières économiques, on nous protège.
2: Et ces frontières économiques, elles doivent être à l'échelle européenne. Parce que sinon, on n'a pas la taille critique.
4: C'est pas possible.
2: On n'a pas la taille critique pour lutter contre ces mastodontes.
4: Il n'y a pas un modèle social unique en Europe. Ce n'est pas possible.
2: Vous avez mentionné les agriculteurs. Moi, je vais vous dire, les agriculteurs, aujourd'hui, ils sont les victimes d'une politique agricole commune profondément inégalitaire. Profondément inégalitaire. Et qui défend cette politique agricole commune profondément inégalitaire? C'est la France, c'est pas l'Europe.
4: Oui,
2: c'est la France. En réalité, on a aujourd'hui 20% des exploitations, les grandes exploitations céréalières qui captent 80% des aides. Et dans le même temps, eh bien, les petits agriculteurs qui touchent 700 balles par mois pour travailler 70 heures par semaine, ils ne touchent pas d'aide. Pourquoi? Parce que la France refuse qu'il y ait des plafonds aux aides.
5: Parce que la France
2: refuse qu'on change le système de subvention. Donc, moi, je vais vous le dire.
5: À l'échelle. On a sacrifié nos agriculteurs en Europe pour que les Allemands puissent vendre des BMW et des Volkswagen.
2: Eh bien, moi, je lutte à l'échelle européenne contre le libre-échange, contre le Mercosur, contre les grands pays de libre-échange.
5: À l'échelle européenne, vous n'êtes pas majorité, donc vous le subirez.
0: Et bien, ce qui nous reste.
5: Donc, comment le faire en restant en Europe?
0: Est-ce qu'on peut prendre un pari ici, maintenant? D'accord. Prends un pari qu'au deuxième tour de l'élection présidentielle, vous appellerez à voter Jean-Luc Mélenchon.
2: Ben alors moi,
0: face à Jordan Bardella.
2: On prend un pari.
0: Ou inversement.
2: Et je reviens chez vous et vous verrez, c'est vous qui aurez perdu le pari.
3: Le pari,
2: c'est que non seulement ce sera la gauche démocratique et républicaine qui sera au deuxième tour, qu'elle battra l'extrême droite et qu'elle gagnera cette élection. Et moi, je ne dévierai pas de cette ligne. J'en suis convaincu. Je suis sûr que les Françaises et les Français ne veulent pas de la continuité du macronisme. Ils ne voteront pas pour un ancien Premier ministre d'Emmanuel Macron. Ils ne voteront pas pour un affrontement entre personnes qui veulent fracturer la société. Ouais. Entre Jean-Luc Mélenchon et Jordan Bardella, ils nous expliquent les deux qu'il n'y a rien. Eh bien, moi, je vous le dis, il y a quelque chose. Il y a même l'essentiel. Et l'essentiel, c'est la République. Ouais, et ouais, nous allons relever le drapeau de la République.
5: Si vous voulez gagner, il faudra retourner la table.
2: On va retourner la table et on va offrir un espoir parce que c'est pas juste barrer la route aux extrêmes.
5: Et ça sera vous.
1: Parce que vous avez dit 3 mois, alors on sent bien que c'est vous.
2: Oui. Ça sera la meilleure personne, la personne la mieux placée.
3: Et
2: elle retournera la table. Elle aura l'obligation de retourner la table même.
3: Il a déjà retourné Boudjelal, hein. Il a été tendre comme un agneau.
0: Ministre de l'économie.
1: Retournez Mourad.
0: Merci. On parie un déjeuner avec l'équipe des GG.
2: Voilà. Et vous m'inviterez donc à déjeuner.
0: Rendez-vous au mois de mai.
2: Mais un bon déjeuner, pas.
5: Pourquoi un vrai déjeuner?
2: Je sais que vous êtes un adepte du McDo.
6: J'observe que le président Glucksmann a eu un très bon réflexe, c'est qu'il ne veut pas vous inviter à l'Élysée.
3: Voilà.
6: C'est vous qui payez le déjeuner.
2: J'ai trop de respect pour votre indépendance.
3: On ira chez
0: Les journalistes payent leur déjeuner. Merci de passer par les GG. Le livre, nous avons encore envie, aux éditions Alary, Alary Édition. Merci. Allez, à tout de suite pour la fin des grands.
2: Merci à vous.
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0: résumé Raphaël Glucksmann avec les GG qu'on a écouté, qu'on a interrogé justement. Mais c'est vrai qu'il est, c'est vrai que pour les responsables politiques, venir dans les GG, c'est un exercice qui est quand même un petit peu différent par rapport aux courtes interviews de 7 minutes le matin. C'est un peu plus cash quand même ici. Voilà. Donc
1: non, mais ce qui est intéressant, c'est que Raphaël Glucksmann, le premier reproche qui lui est fait, c'est d'être un peu hors sol entre guillemets. C'est-à-dire qu'il est, il est député européen, alors il est très au fait des problèmes européens, internationaux, etc. Et beaucoup nous demandent, mais est-ce que les problèmes français concrets, est-ce qu'il peut s'y attaquer? Et là, dans les grandes gueules, on le ramène sur ses problèmes. Donc il a parlé de sécurité, il a parlé. Mmh. Et là, je trouve que finalement, c'est un exercice qui lui va bien parce qu'il est, il est obligé un peu d'y aller.
2: Il est bon. Ouais, moi, je vais vous dire la vérité. Je suis convaincue que sa ligne politique, lui en tant qu'homme, je ne sais pas, mais sa ligne politique, je suis convaincue qu'elle a un boulevard auprès des Français. Et j'ai trouvé que là, il l'incarnait très bien. On pouvait boulevard, parfois lui reprocher d'être un peu théorique ou d'être un peu hors sol. Là, il était plus concret que la moyenne
3: moi, je vois
2: des politiques.
3: Pas trop, ça, la, sur le fond, je vois pas la différence avec la Macronie. De gauche, mais bon. Je vois pas la différence entre Glucksmann, Clément Beaune,
2: Gabriel Attal. Ça n'a rien à voir. Gabriel Attal, il est pour le libre-échange, il est pour les traités internationaux, et il veut qu'on vende nos produits dans
1: Flora,
2: le monde entier.
1: Florent, est-ce que l'électeur veut tout ça, mais après, il va pouvoir.
2: Est-ce que Glucksmann et Attal se ressemblent plus que Bardella et Glucksmann? La réponse est oui, évidemment. Mais est-ce qu'il y a 50% des Français qui vont vouloir un candidat républicain? Plus de 50%.
1: C'est au deuxième tour.
2: Oui,
1: mais avant, il y a un premier tour.
2: Je le pense aussi. Oui, mais qui est plus séduisant entre quelqu'un qui a été au pouvoir depuis 10 ans ou quelqu'un qui a toujours refusé la Macronie et qui se bat contre Poutine et contre Trump, excusez-moi, des sujets un peu importants en ce moment, depuis 10 ans?
0: Allez, on va terminer cette émission en parlant de l'affaire Xavier Dupont de Ligonnès. C'est dans l'émission Appel à témoins, c'était mardi soir sur M6, l'émission préparée, présentée par Julien Courbet, qui appelait à la mobilisation pour essayer de faire avancer l'enquête sur Xavier Dupont-Ligonnès. Et là, paf, patatras, un type qui intervient en direct, qui prétend être un prêtre et avoir rencontré Xavier Dupont de Ligonnès dans une congrégation, il l'aurait même confessé.
1: Alors non seulement l'homme qui a appelé l'émission Appel à témoins de Julien Courbet, donc en se faisant passer pour un prêtre, n'est pas prêtre, mais en plus, ensuite, il a affirmé être lui-même Xavier Dupont de Ligonnès. Donc on est quand même face à un sacré loustique. Et là où on est quand même assez interloqué, c'est comment peut-on laisser dans une émission grand public, qui en plus avait... fait l'événement avant même que cette émission soit diffusée, puisqu'on annonçait des révélations, on peut laisser n'importe quel énergumène s'exprimer et dire n'importe quoi. L'Église catholique n'est pas contente et on peut le comprendre. Les téléspectateurs ont été trompés. Alors, Julien Courbet, pour se défendre, nous dit, mais s'il fallait vérifier les témoignages, on ne pourra pas faire cette émission en direct. Alors c'est quand même ça le problème, c'est que c'est donc l'existence même de cette émission qui est un peu en cause.
0: Qu'est-ce que vous en dites, ces dérapages, Xavier Dupont de Ligonnès, Monsieur Charles?
3: Non, mais je vous avoue que quand ça a été diffusé, j'ai suivi les extraits sur Twitter et je trouvais ça très intéressant parce que moi ça m'intrigue beaucoup. D'habitude je m'intéresse pas aux faits divers et tout ça, mais j'avoue être intrigué. Par le parcours de Xavier Dupont de Ligonnès et de voilà, je me dis où, où,

0: puisqu'ils annonçaient qu'ils avaient trouvé des preuves de vie de Xavier Dupont de Ligonnès. Donc j'ai très très déçu. Alors, moi je crois qu'il y a presque pire que le coup de fil. C'est le mec qui nous montre au bord de la route, c'est pas du tout Xavier Dupont de Ligonnès, quoi. On se fout de nous, ça n'a rien à voir. Il montre une photo d'un mec qui pourrait être, c'est pas lui. J'ai assisté
1: Il ferme des portes aussi, ouais, hein, c'est ça.
0: J'ai assisté à l'appel en direct. J'avoue que moi j'ai cru parce qu'il y a sur le plateau un ancien policier, un ancien procureur, je crois. J'ai mis, il y a quand même des gens de qui sont habitués et le fait qu'ils réagissent pas, c'est que c'est peut-être vrai. Et puis moi, comme je suis totalement certain que Xavier Dupont de Ligonnès est en vie, pour des raisons assez simples. La première, c'est une fois qu'il s'est buté.
1: Sa femme et ses enfants.
0: Non, mais une fois, s'il s'est tué, il s'est relevé pour cacher son corps. Je crois pas. Et la deuxième chose, c'est que quelqu'un qui sait qu'il va se buter, surtout que c'est dans une région que je connais bien, c'est chez moi. Hein,
1: parce que la dernière fois qu'il a été aperçu,
0: Roquebrune
1: sur Argence, dans le Var.
0: Et je suis même allé à l'hôtel.
1: Mais non.
0: Ouais, je suis fasciné par ça.
2: Ah, t'es sur l'enquête.
0: Ouais. Et quelqu'un qui va
2: se buter. On a vu Mourad Boudjelal dans Formule 1, ça a surpris.
0: Je peux te dire que lorsqu'il utilise sa carte, il fait pas attention. Tu te fais un dernier dîner comme il l'a fait dans un restaurant, tu vas te prendre un grand vin, tu vas pas regarder la dépense, alors que lui a regardé la dépense. Il a gardé son argent. Quelqu'un qui garde son argent, c'est qu'il a des projets futurs. Sinon, si c'est ton dernier dîner et que derrière tu vas t'envoyer une balle dans la tête.
3: Après, certains pensent qu'il s'est suicidé, hein, depuis.
0: Oui, mais il s'est levé pour cacher le corps. Parce qu'on a fouillé partout. Voilà.
3: Suicidé ailleurs dans le monde.
0: Voilà. Et après, pour défendre Julien Courbet, que j'aime bien, j'ai envie de lui dire qu'il a pas de complexe à avoir, parce qu'il y a quand même eu pire. Hein. Il y a en Écosse quand on a arrêté un mec qui ressemblait pas du tout à Xavier Dupont de Ligonnès et qu'on nous a annoncé en direct sur toutes les télés de France que Xavier Dupont de Ligonnès avait été arrêté alors qu'il ressemblait autant à Xavier Dupont de Ligonnès que Flora. Voilà, il y a eu quand même beaucoup
4: bien
0: pire. Non, tu ressembles pas du tout à Xavier Dupont. c'est une façon. Il y a eu bien pire que Julien Courbet, parce que là toute la France, on y a tous cru. On s'est dit c'est la police. Donc
1: oui, mais est-ce que c'est pas un peu dangereux sur une des plus grandes affaires criminelles? Non, mais siècle.
2: Il y a une famille des avec, proches.
0: Mais il a fait de l'audience.
1: Oui, mais
0: de l'audience putassière, il faut le dire. Voilà.
1: D'accord, mais tu vois, de dire.
3: Mais c'est une connerie.
1: On lance des appels comme ça.
2: C'est une connerie. Ils ont fait des témoignages.
0: Il y avait Jacques Pradel qui a trouvé des fantasmes.
2: Flora, tu vas pas.
4: Non, moi, je vais gâcher la fête. Je sais même pas qui c'est Xavier Dupont de Ligonnès. Ça m'intéresse pas.
2: Tu suis pas l'affaire.
4: Mais je ne sais même pas qui c'est. Je ne sais même pas ce qu'il a fait. Et alors, je suis une grande gueule, comme vous le savez, comme vous. Je peux parler de tout. Je peux débattre de la hauteur de cette table, la hauteur de ce tabouret, la taille de ce micro. Je n'ai rien à dire sur Xavier Dupont de Ligonnès parce que on s'en fout. Ah non, voilà, donc je vous laisse, je gâche la fête.
0: Allez, reprends maintenant. Non, mais c'est un vrai fait divers.
1: Non, mais bien, c'est une affaire qui est hallucinante.
2: Oui, et qui est assez fascinante.
4: Et je préfère aller au cinéma pour voir des belles histoires.
0: C'est qu'il y a plein de mecs de son entourage qui en profitent et qui vont aller chercher de l'éclairage médiatique sur le dos de 5 morts. Parce qu'ils n'ont rien à dire. Ils n'ont absolument rien à dire.
1: Ses enfants, voilà.
0: Ils n'ont rien à dire. Ils ne savent rien. Mais ils vont expliquer qu'ils ont un soupçon, qu'ils pensent que. Mais non, il n'y a rien. Aujourd'hui, personne ne sait rien sur Xavier Dupont de Ligonnès.
1: Mais est-ce que, du point de vue judiciaire, comme ça, traiter en direct ces affaires en lançant des appels à témoins, est-ce que c'est bénéfique pour une enquête ou ça pollue une enquête, justement, Charles?
3: Pour moi, c'est neutre, honnêtement. Une vraie enquête sérieuse sur une affaire comme ça, elle dépend pas de témoignages.
1: En même temps, tu peux toucher plus large que les enquêteurs eux-mêmes aussi.
0: Jacques Pradel à l'époque.
1: Jacques Pradel,
0: mais il avait une émission.
3: Je pense que ça ne peut pas nuire.
1: Roswell, c'était vrai. La zone 51.
0: Il avait raison.
3: En matière pénale, ça ne peut pas nuire. Ça ne peut pas nuire. Moi, je ne vois pas en quoi ça pourrait nuire parce que. S'il y a effectivement des témoignages spontanés qui peuvent se manifester comme ça, non, je ne pense pas que ça nuise. Simplement, il faudrait être fou. Il est peut-être fou, mais.
1: Oui, mais Charles, il regarde, est plus en France. Ne serait-ce que quand il y a les appels à témoins qui sont lancés par la police, tu sais, ou la gendarmerie, on le voit dans les affaires. Regarde, ils disent eux-mêmes le tri qu'il faut faire. le problème non, qu'ils ont avec les faux appels.
2: Là.
1: Oui. Oui, c'est pour là, ça que je te dis, quand tu te lances en direct sur une des plus grandes affaires criminelles de.
3: C'est pour ça que je te dis qu'ils ont merdé.
2: Non, mais là, ils ont merdé.
1: T'as pas de filtre.
2: Là, ils ont pas vérifié. Il y a je sais pas qui était chargé de vérifier.
5: Imagine si c'est vrai, c'est le coup du siècle pour eux. Ils se sont dit, tant pis, on prend le

0: parce ouais, que mais c'est le coup est trop gros.
1: Ils ont
0: mais
1: manqué,
0: moi, il y a une question que je voudrais poser à maître Charles Consigny.
1: Oui.
0: Ici présent. Donc. C'est que, imaginons que l'ecclésiastique soit vraiment eu la confession de Xavier Dupont de Ligonnès. Est-ce qu'il avait un risque pénal depuis 10 ans de ne pas l'avoir dénoncé à la police?
2: Ah non.
0: Non.
2: Ah non, non, je ne pense pas parce que, non, le secret de la confession, justement, sur lequel.
0: Même quand il y a 5 meurtres.
2: Certains députés veulent revenir. Ah ben non, non. Pas le... Non, il faut accepter. Non, mais tu sais, il y a des cas de conscience comme ça. Par exemple, moi, il y a beaucoup d'avocats qui m'ont déjà raconté leur cas de conscience quand quelqu'un venait leur confier des faits parfois criminels. Alors, quand c'était des faits passés, bon, Hervé Thémy me le racontait d'ailleurs à une époque. Il est mort il y a quelques années. Il racontait qu'un jour, quelqu'un était venu le consulter et l'avait avisé qu'il allait buter quelqu'un d'autre quelques jours plus tard. Et donc, évidemment, Hervé Thémim était très anxieux parce qu'il se demandait ce qu'il devait faire. Finalement, je crois qu'il en a parlé au bâtonnier. Il a laissé le bâtonnier se démerder avec ça. Donc, c'est évidemment des cas de conscience très importants. Le prêtre en question, si ça avait été un vrai prêtre, pouvait, par exemple, inciter son confessé à se dénoncer, mais non, pour moi, il n'y a pas de risque.
3: On a Rod qui nous appelle de Lyon. Bonjour Rod.
4: Bonjour tout le monde.
3: Bienvenue. Vous avez vu l'émission. Vous êtes fasciné aussi par l'affaire Xavier Dupont de Ligonnès?
4: Alors je suis fasciné. Je n'irai pas jusqu'à dire que je suis fasciné, mais après, comme tout le monde, je pense que oui, on est hyper intéressé, c'est hyper intrigant. J'ai lu plusieurs magazines sur l'affaire. Dès qu'il y a des petites updates, on écoute, on regarde, etc. Après, voilà, je ne sais pas jusqu'à dire non plus que je suis fasciné par ça.
1: Mais vous avez vu l'émission en question?
4: Appel à TV. Ouais, j'ai regardé le replay. Alors après, c'est vrai que ça faisait un peu bizarre quand il parlait. On sentait tout de suite que peut-être il y avait une gêne, que tout le monde s'était un petit peu rendu compte.
0: Je trouvais bon, moi,
4: je sais pas. Moi, j'ai pas été. Je sais pas. J'ai senti un petit truc bizarre, un peu une gêne sur le replay que j'ai vu. Et voilà. Ouais. Après, c'est ce que j'ai apprécié, c'est que du coup, Julien Courbet et tout le monde, toute l'émission, dès le lendemain, ils ont dit bon bah écoutez, on s'est fait
0: trouver. Ouais,
4: ils ont pas avoir, du tout cherché à noyer le poisson. Je pense que voilà, c'est des choses qui peuvent arriver vraiment à tout le monde. On le voit dans plusieurs rédactions. C'est arrivé encore chez Apolline hier ou avant-hier. Elle a invité soi-disant un supporter du PSG.
3: Un supporter du PSG qui est un militant proche de LFI et qui apparemment a des maillots de l'OM.
4: Qui a dit qu'il avait subi des violences policières. Bon, en tant que militant LFI, on peut tout de suite en douter. Ouais, je pense que l'important quand ça arrive, c'est de le dire. Après,
1: le droit de se tromper.
4: Il n'est pas floué. Tout à fait. Franchement, ils l'ont dit très très vite. Ils l'ont avoué avec un petit peu d'humour aussi. Donc,
1: mais c'est drôle quand même. Ça fait deux fois que sur cette affaire, il y a tromperie. Il y avait effectivement donc le type qu'on avait arrêté en Écosse et on pensait que c'était Xavier Dupont de Ligonnès. Il avait fait la une. Et puis il y a cette histoire. Donc c'était ça qui est assez sur le même fait divers, intrigant avec un mystère entier. Il y a deux fois où tout le monde se fait avoir.
0: Après, il va être facile à identifier le mec parce qu'il appelait pas en masqué, ils ont son téléphone. À moins que ce soit, je sais pas, normalement, il devrait être assez facile à identifier.
1: Mais, Mourad, et savoir tu vas être pourquoi déçu il a quand ça. Tu vas apprendre qu'il s'est suicidé.
2: Mais c'est tout à fait possible, bien sûr.
1: Il est peut-être dans le massif des morts. Son corps, tu le retrouveras jamais parce qu'il est
2: mais
1: dans
2: attendez,
1: un massif.
2: Mais attendez, l'histoire du forum.
0: Oui, toi, tu fais partie des gens
2: aussi.
3: Le forum.
0: Mais oui, non. C'est faux.
3: Merci Rod d'avoir été dans le GG dans les grandes
0: gueules. La personne qui est sur ce forum, c'est pas Xavier Dupont de Ligonnès.
3: Merci. Merci à vous.
0: Ah, je suis ça, moi, je peux vous dire.
3: Est-ce que vous pensez que M6 a dérapé, s'est trompé? Est-ce que c'est la honte? On va regarder, vous dites oui à 77%. On se retrouve demain, Bruno Poncet, le cheminot, sera là, tout comme Antoine Diers, le consultant juridique, l'avocate Sandrine Pégan sera des nôtres. On sera avec le directeur de la rédaction de Valeurs Actuelles aussi, Tuc Dual-Denis, qui revient avec un livre où il a passé un peu en revue la droite et l'état de la droite française aujourd'hui.
1: Très perso aussi. Hein.
3: Voilà.
2: C'est étonnant comme thème pour un homme de gauche. Tuc Dual-Denis.
3: Rendez-vous
2: plus
3: demain.
2: À gauche que Glucksmann.
3: Demain, entre 9h et midi, ouais, vous avez raté les GG. 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Bonjour Estelle Denis.
5: Bonjour Estelle. Salut Alain, salut les GG. Des sujets très différents aujourd'hui. Dont Estelle me dit, tout d'abord, on va parler du ras-le-bol de Karine Le Marchand qui qualifie les casseurs de cassos. Mais est-ce que vous êtes d'accord avec elle? Est-ce que les casseurs sont des cassos? Bah écoutez, on en parle dans un instant avec vous dans Estelle Midi. On parlera également d'un très très grand retour. Il y a eu celui de Nathalie Kosciusko-Morizet. Il y a celui également de David et Jonathan, du occulte des années 80. Est-ce que vous trouvez ça génial ou totalement ringard?
1: Moi, j'aimerais bien, tu sais, un autre duo de ces années-là.
5: Oui.
1: Elsa et Glenn Medeiros.
5: Oh là là, ben, bien sûr, je me souviens.
1: Voilà.
5: Oh là,
6: c'est quoi leur chanson?
1: Alors attends, vas-y. Chantez à moitié en anglais et en français. Lui chantait en anglais.
5: I love you.
1: Voilà.
3: Une belle chanson.
1: Dans les années 80.
5: On n'avait pas tout à fait le. On n'a plus les paroles. Bon. À 13h30, on se demandera si vous seriez prêt à renoncer à des jours de vacances pour gagner plus. Voilà, monétiser vos jours de congé. Il y a plein de Français qui ne peuvent pas poser tous leurs jours de congé. Donc en fait, ce qui serait bien, c'est de les payer. Est-ce que vous êtes d'accord ou pas d'accord avec cette idée? Bah écoutez, vous nous dites tout au 32-16. Et puis, en 2030, selon l'INSEE, il y aura 43% des Français qui seront célibataires. Voilà, c'est le règne des solos. Mais alors, vie quotidienne, voyage, sortie. Est-ce qu'être célibataire, c'est l'enfer ou le paradis? Est-ce que finalement, il vaut mieux être célib que en couple?
1: Là, autour de la table,
6: attends, c'est quoi le chiffre?
5: 43% en
2: 2030. Il n'y a que des gens en couple parce qu'il n'y a que des beaux gosses.
6: En 2030, c'est-à-dire dans 5 ans, dans 4 ans.
2: Olivier dit autour de la table, il n'y a que des gens en couple.
6: C'est un vrai sujet politique.
5: Exactement. Et c'est un vrai sujet pour le logement.
6: Bah,
5: aussi,
6: bien sûr, oui.
3: Et le tu préfères?
5: Le tu préfères.
3: Le tu préfères.
5: Tu préfères long ou court?
3: Quoi donc? Café? Court?
2: Long?
6: Long.
5: Bah, long, bien
2: américain.
5: Sûr.
2: Américain,
3: court.
0: Pourquoi long, long, bien
5: sûr. Bah parce qu'il y en a plus. Mais avec du de ristretto, faut pas avoir de
1: problème.
5: Oui, mais
1: long, long, il a pas de goût, c'est de l'eau.
6: Non.
1: Oui,
6: avec du lait d'avoine.
2: Moi, bah, j'adore le café jus de chaussette américain.
5: Ça, moi aussi. Le Starbucks très lourd avec beaucoup
3: Estelle,
5: de
3: attends, y en a une pour toi.
6: C'est quand que tu fais un petit préfère sur le lait de vache ou le lait d'avoine? Parce que moi, c'est lait d'avoine uniquement.
1: Oui, ça m'étonne pas.
6: Et je veux que ce sujet arrive sur la table d'Estelle Midi.
3: Allez, bonne émission avec Estelle au 32-16.
2: J'aurais pas cru.
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25: Bonjour à toutes et à tous, c'est parti pour le défi hippique. Et aujourd'hui, un quinté plus qui est programmé en nocturne sur l'hippodrome de Paris-Longchamp avec 14 juments âgés de 4 ans et plus qui vont s'affronter sur la distance de 1600 mètres dans ce Grand Prix des femmes jockeys. Notre parieur Pascal n'a pas pu être avec nous aujourd'hui, mais nous a donné sa favorite dans ce quinté plus. Il croit aux chances du numéro 7, The Shadow. Une concurrente qui est tout simplement actuellement la favorite de la compétition. Elle reste sur une deuxième place dans un quinté plus et Pascal pense qu'elle est capable ici de jouer un premier rôle. Du côté de l'RMC, on va lui opposer un outsider, le numéro 5, Trophane, une concurrente qui reste sur une cinquième place dans un quinté plus disputé sur l'hippodrome de Paris-Longchamp. Elle peut prendre une place à belle cote dans ce quinté plus. On rappelle la règle, si le numéro 7, The Shadow, termine dans le numéro 5, Trophane, notre parieur Pascal sera de nouveau avec nous demain. On lui souhaite bonne chance et à bon quinté.
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5: Dans un instant, dans Estelle Midi, on parlera de Karine Lemarchand qui qualifie les casseurs après le sacre du Paris Saint-Germain de cassos. D'accord, pas d'accord. Avec l'animatrice de L'Amour est dans le Pré, on en débat avec vous dans un instant au 32-16. 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
5: Les infos tout de suite avec Rémi Barré. Bonjour Rémi.
3: Bonjour Estelle, bonjour à tous. L'incendie des Corbières et l'un des agents de l'ONF en garde à vue, présenté à un juge. Et puis l'affaire Liana et des soupçons de dysfonctionnement.
5: L'enquête sur l'incendie des Corbières semble progresser.
3: L'un des trois agents de l'ONF, l'Office National des Forêts, en garde à vue depuis avant-hier, va être présenté à un juge d'instruction dans l'après-midi. Il réfute être impliqué dans cet incendie. Ses deux collègues ont été remis en liberté, sans charge retenue pour le moment. Pierre Bazin, les enquêteurs soupçonnent un acte de négligence à l'origine de cet incendie. Incendie qui a détruit l'été dernier 16 000 hectares et provoqué la mort d'une habitante.
27: Un geste maladroit mais dramatique, comme le possible jet d'un mégot de cigarette par l'un de ses agents. C'est l'une des hypothèses de travail des enquêteurs qui veulent rester très prudents. Alain Coste, l'ancien maire de Ribaute, nous emmène à l'endroit même où l'incendie est parti.
28: Le feu prenait vraiment du bas de la route et en montant.
27: Alors l'annonce de ces gardes à vue a secoué la commune encore traumatisée.
28: C'est un choc, on peut dire, parce que ce sont des gens qui sont proches de la nature, qui sont très sensibles au risque d'incendie, qui prêchent la bonne parole. Donc ça paraît incroyable. Sauf à ce que ce soit une bêtise. Mais bon, une bêtise venant d'un agent de l'ONF, ça peut être considéré comme plus qu'une bêtise.
27: De l'autre côté du massif, c'est là, à Saint-Laurent-de-la-Cabrerie, qu'une sexagénaire est morte dans l'incendie. Comme beaucoup d'habitants de la commune, Christian Bensen, membre de la réserve des pompiers, ne veut pas croire à une telle négligence.
29: Vraiment, je connais tous ces agents qui sont là par vocation. Je ne mets pas en doute les enquêteurs, bien sûr, mais c'est difficile, vraiment, je vous le dis, c'est difficile.
27: Les conclusions de l'enquête sont en effet très attendues dans cette région, encore largement noircie par l'incendie du siècle.
3: La porte-parole du gouvernement Maud Bréjon partage l'indignation de tous les Français. Indignation au sujet des éventuels dysfonctionnements des enquêtes autour de l'homme soupçonné de l'enlèvement de Liana dans le Gers. Un homme de 41 ans, actuellement en détention provisoire et qui a été ou est encore visé par plusieurs procédures pour viol ou agression sexuelle. Mathias Darmon est avocat de l'association Innocence en danger, invité ce matin d'RMC, et lui n'est pas surpris.
30: Les dysfonctionnements sont la norme. C'est-à-dire que j'ai des dizaines de dossiers où la petite fille ou le petit garçon vient déposer plainte et on attend des mois ou des années avant qu'on ait un juge d'instruction, avant que le mis en cause soit placé en garde à vue. Et c'est absolument indécent de se dire qu'on attend peut-être... Moi, j'ai des dossiers où j'ai un juge d'instruction qui est saisi au bout de 5 ans. Comment c'est possible aujourd'hui en France qu'on ait une plaignante mineure qui vienne au commissariat, qui prend son courage, qui prend toutes ses forces pour aller évoquer des faits absolument immondes garde. Et on a une justice au ralenti qui prend jamais en considération la souffrance des victimes, alors que pourtant, c'est des faits absolument dramatiques qui sont signalés.
3: Les recherches pour retrouver Liana, disparue depuis vendredi dernier, se poursuivent. 170 gendarmes restent mobilisés. La gendarmerie qui fait appel depuis ce matin à des cavaliers bénévoles d'un centre équestre pour effectuer des fouilles dans des zones boisées.
5: Un casque bleu tué et deux autres blessés dans le sud du Liban.
3: C'est ce qu'indique un communiqué de la force intérimaire des Nations Unies au Liban, la FINUL, qui parle de tirs de mortier ayant visé l'une de ses bases.
5: Avant Irlande du Nord, lundi à Lille, l'équipe de France affronte la Côte d'Ivoire ce soir à Nantes.
3: Oui, match de préparation à la Coupe du Monde de foot, coup d'envoi 21h10, rencontre à vivre en direct sur RMC. La Côte d'Ivoire, adversaire de grande qualité selon le sélectionneur de l'équipe de France, Didier Deschamps.
1: La Côte d'Ivoire fait partie des très bonnes nations déjà africaines et mondiales, parce qu'il y a des joueurs de qualité, qu'ils soient outsiders ou pas, ils vont, comme toutes les équipes, il y a un potentiel pour faire de très bonnes choses. La Côte d'Ivoire est toujours une des meilleures nations, parce qu'il y a des joueurs qui sont évidemment dans les grands clubs européens et donc de très bons joueurs.
3: Didier Deschamps avec Arthur Perrault. France-Côte d'Ivoire, coup d'envoi à 21h10, match à vivre en direct et en intégralité sur RMC. Puis Roland-Garros, demi-finale femme aujourd'hui avec la Russe Andreeva face à l'Ukrainienne Kostyuk et la Russe Schneider face à la Polonaise Ralinska.
5: Merci beaucoup Rémi, on vous retrouve à 13h pour un prochain JT. Tout de suite Estelle Midi, c'est parti.
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5: Bonjour à tous, soyez les bienvenus dans Estelle Midi. Vous nous écoutez à la radio, vous nous regardez à la télé sur RMC, RMC Story. En tout cas, on est très heureux d'être avec vous jusqu'à 15h avec plein de débats aujourd'hui dans l'émission et puis plein de personnalités très sympas autour de la table. Il y a Charles Magnin, tout d'abord, bonjour Charles.
6: Bonjour Estelle, bonjour à tous.
5: Il y a également notre journaliste Karine Galli qui s'est mise en mode estival. Ça va Karine?
7: Bonjour Estelle, bonjour à tous. Oui, je ne savais pas que nous étions retournés au mois de novembre.
5: Oui, alors le plateau est très climatisé.
7: Ah non, je parlais pour le temps également, par exemple.
5: Ah oui, également. Et comme vous partez aux États-Unis bientôt, vous allez, il faut vous encore habituer à la clim.
7: Le Karine. Bonheur. Oui, alors ça, dans la clim, c'est vrai que j'aime pas, mais le bonheur d'aller aux États-Unis pour la Coupe du Monde, bien sûr.
5: Évidemment. Nous sommes également avec l'ancienne avocate Yaël Mélul. Bonjour Yaël.
8: Bonjour Estelle, bonjour à tous.
5: Et puis le journaliste et écrivain Fred Hermel. Bonjour Fred.
10: Bonjour Estelle, bonjour tout le monde.
5: Dans un instant, on va parler de Karine Lemarchand qui qualifie les casseurs de cassos. D'accord, pas d'accord avec l'animatrice de L'Amour est dans le Pré. On en débat avec vous dans un instant au 32-16. On parlera également à midi et demi d'un grand retour qui va ravir certainement Karine Galli, c'est celui du duo culte David et Jonathan sur scène. Mais est-ce que pour vous c'est génial ce retour de David et Jonathan ou c'est totalement ringard? On en parlera à midi et demi. Et puis seriez-vous prêt à renoncer à des jours de vacances pour gagner plus? C'est une proposition de loi de deux députés. Vous pouvez nous écrire sur le WhatsApp pour réagir.
10: Le 06 12 424 424 pour toutes vos réactions qu'on lit en direct sur WhatsApp.
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5: Midi 6 sur RMC, on démarre Estelle Midi avec le coup de gueule du jour et c'est celui de Karine Lemarchand qui dans une vidéo a fustigé les casseurs de samedi soir après le sacre du Paris Saint-Germain qui avait abouti à 890 interpellations et 225 gardes à vue pour des majeurs. L'animatrice de L'Amour est dans le Pré qui a déclaré en avoir marre de payer pour ces cassos. Écoutez.
11: Je me balade dans Paris, là, je suis passée par les Champs-Élysées et je me dis mais... En fait, ça ne redescend pas ma colère. Les casseurs doivent payer, mais au sens large, ils doivent payer sur leur argent, sur leurs allocs s'ils ont des allocs, sur leur salaire sinon vas-y à la source, boum, terminé. Ils doivent être fichés et ils doivent faire de la tôle. Parce que qui est-ce qui va payer? C'est encore les assurances, c'est encore les impôts, c'est encore moi. Moi, je n'ai pas à payer pour ces cassos.
5: Voilà, je n'ai pas à payer pour ces cassos, mais pour être tout à fait précis, Charles, c'est quoi un cassos?
10: Selon le Larousse, je cite, hein, un cassos est une personne appartenant à un milieu socioculturel défavorisé, souvent en grande précarité, particulièrement aidée par les prestations sociales. Par extension, ce serait une personne limitée intellectuellement et en situation d'échec scolaire ou professionnel. Voilà ce que nous dit le Larousse. Alors parmi les premiers condamnés, parmi les premiers casseurs lors des comparutions immédiates, tous ne correspondent pas à cette définition. On a beaucoup beaucoup parlé de Théo, 24 ans, qui est grutier en CDI, sans casier judiciaire. Il y a aussi Hugues, ce fameux étudiant en master de mathématiques, dont le témoignage sur BFM a fait parler beaucoup, parce qu'il est également militant d'extrême gauche. Amer, 19 ans, employé comme agent de tri. Il y a aussi Antoine, 25 ans, ingénieur en informatique. Jérôme, 18 ans, étudiant en BTS management commercial. Voilà quelques exemples. Mais il y a aussi, nous a expliqué Julie Brault, notre reporter RMC, qui a assisté à toutes ces comparutions, des dizaines de cas de jeunes hommes âgés de 18 à 20 ans, sans emploi ni formation. Peu d'entre eux avaient des antécédents judiciaires avant de comparaître ces derniers jours. Et attention, encore une fois, lors des comparutions immédiates, la justice a traité uniquement les cas les moins graves. Pour ceux qui nécessitent une enquête plus poussée, pour les faits les plus graves, il faudra attendre quelques semaines, voire quelques mois, pour connaître le verdict.
5: Alors, Karine Lemarchand qualifie les casseurs de cassos. D'accord, pas d'accord avec elle, Fred Hermel.
2: J'aime pas qu'on utilise le mot cassos, parce que comme Charles a dit, c'est cas social. Et je dois dire que dans le Pas-de-Calais, chez les supporters de Lens, il y a beaucoup de cas sociaux, de gens qui sont dans une vraie misère. Donc j'aime pas trop. Qu'on dise racaille, oui. Racaille, oui. Mais c'est pas pareil. Non, mais c'est.
5: Tu peux avoir une racaille, bourgeois.
2: C'est pour ça que je dis que, parce qu'il y avait des bourgeois, ou en tout cas des gens, on l'a vu, tout à fait insérés dans la société, qui ne sont pas dans une situation sociale défavorable. Donc, je vais encore revenir à l'histoire de Lens. Je veux dire, les supporters lensois, il y a beaucoup de cassos suivant la définition du Larousse. Beaucoup de gens dans des difficultés sociales. Il n'y a rien eu de cassé. Voilà, c'est tout. Donc, la pauvreté, la situation sociale défavorable ne justifie pas de tout casser. C'est une question d'éducation. Donc,
5: je pense qu'elle dit ça parce que ça fait quand même plusieurs jours et on en a parlé sur ce plateau avec Yael Mellul, notamment qu'on nous dit qu'il y a pas mal de gens qui sont insolvables, donc ils pourront pas payer.
2: Bah si, il y a des gens solvables.
5: Oui, il y a des gens solvables, mais il y a aussi des gens insolvables. Et en fait, le truc, c'est de dire, on va devoir payer pour des gens qui sont insolvables.
2: C'est
5: en fait,
2: le discours que je tiens aussi. Sur le fond du discours de Karine Lemarchand, je suis tout à fait d'accord. J'en ai marre de payer aussi pour des gens qui cassent tout. Enfin, il faut assumer ses actes. Mais c'est le mot cassos. Je pense que le mot cassos dessert en fait son discours parce qu'il n'est pas adapté. Peut-être qu'elle a pas osé dire.
5: Oui, mais si elle avait pas dit cassos, ça se trouve, on aurait jamais relayé son coup de gueule.
2: Moi, je trouve ça insultant pour les gens qui sont dans une situation difficile, socialement difficile, donc des cas sociaux, d'être mélangés avec ces gens qui ont tout cassé. Donc, j'insiste, Lens, c'est très miséreux, le bassin minier du Pas-de-Calais. Hein. Je pense qu'il n'y a pas plus miséreux en France métropolitaine que cette zone-là. Je la connais très très très bien. Je suis d'à côté.
5: Mais donc, après, je pense pas qu'elle utilisait le mot cassos pour parler effectivement.
7: Mais elle l'a pas pris au sens strict de la définition.
5: Ouais. En fait. Exactement.
2: Voilà, donc, je veux dire, c'est pas parce que t'as des difficultés sociales que tu es un casseur en puissance.
5: Mais et c'est pas parce que t'es un casseur que t'as des difficultés sociales.
2: Non, non. Et donc, tous ces gens-là, et on voit la liste. Et après, il y en a plein aussi. Il y a pas que. Il y a pas que ces prénoms-là aussi.
10: Voilà. Il y a aussi une grande masse de jeunes hommes de 18 à 20 ans, issus de banlieues parisiennes et qui n'avaient pas forcément l'antécédent judiciaire. Ça a beaucoup surpris les magistrats, beaucoup n'avaient pas de casier.
5: Et beaucoup de majeurs, deux tiers de majeurs.
10: Oui, mais parce qu'ils sont sans emploi ni formation.
2: Parce qu'il se passe une chose, et je pense que les réseaux sociaux sont vraiment responsables de ça, c'est-à-dire que ces images sont devenues tellement naturelles et normales que des gens se disent « Oh bah oui, tiens, pourquoi je ne ferais pas ça ?»
5: Je pense qu'il y a une sorte de
2: démocratisation, entre guillemets, des actes délictuels, de foutre le feu, etc., que même des petits cons, un soir de fête, disent « Oh, je vais participer. »
5: Voilà. Finalement, Yael Mellul, vous l'avez trouvé salutaire?
6: Ah oui, moi, absolument. Même si, effectivement, on peut toujours dire qu'il y a des millions de Français qui sont en galère et que ce n'est pas pour autant qu'ils vont venir et tout casser. Mais moi, je trouve que c'est vraiment un coup de gueule qui courageux, légitime et salutaire. Il est légitime parce que il traduit l'exaspération de beaucoup, en fait. Je veux dire, on en a marre de voir régulièrement absolument les mêmes images et qu'il ne se passe absolument rien. On a l'impression d'être dans une espèce de boucle spatio-temporelle, une journée sans fin où on voit toujours les mêmes choses avec absolument les mêmes discours politiques et sans que rien ne bouge. C'est ça, en fait, qui engendre cette grande, grande colère. Pas tant le fait qu'on ait à peu près toujours les mêmes genres de profils, en fait. On a des primo-délinquants, on a des racailles, on a... Voilà, c'est une espèce de melting pot avec absolument tout et n'importe quoi. Mais c'est normal, parce qu'on n'a pas en face, on n'a pas d'action, en fait, politique. On n'a pas de discours.
5: Mais vous-même, vous nous dites qu'on ne peut pas. Vous-même m'avez dit sur ce plateau il y a deux jours, de toute façon, si la personne elle est pas solvable et, oui. Et qu'elle paye pas, il y a rien de possible. Bah, si, bon, bah, voilà. Si,
6: oui, mais
5: à partir de là,
6: oui, mais, Royal, hein. Mais encore une fois, si vous voulez, on est dans un état de droit avec une individualisation des peines. Enfin, je veux dire, toute la peine doit être proportionnelle à la gravité des faits. Mais moi je parle des images qu'on voit, et je pense que les images les plus graves avec ces espèces de meutes de brutes, je pense qu'ils sont pas encore passés devant le tribunal. Hein, je pense que les cas les plus graves, ils ont laissé pour plus tard. Donc on va voir.
5: Ouais, mais quelqu'un qui casse un abribus, moi je veux pas qu'il aille en prison. Je veux qu'il rembourse l'abribus.
6: Bah, en fait, on verra.
5: Oui, mais on verra. Ou je veux qu'il le répare.
6: Oui, mais on verra en fait.
5: Il va pas aller en prison.
6: Si un casier judiciaire long comme le bras, il ira en détention.
5: Oui, enfin, aller en détention parce que t'as donné un coup sur un abribus. Bon,
6: voilà, normalement.
5: Mais en revanche, il doit le réparer. Il doit le payer.
6: Et bah, on verra. Il y a des travaux d'intérêt général. Peut-être qu'il sera condamné. Moi, je ne.
5: Le coup de gueule de Karine, c'est de dire, en fait, pourquoi est-ce que moi je paierais pour l'abribus? En fait. Pourquoi est-ce que quelqu'un. Alors, peut-être que le terme casso, c'est mal choisi, mais en fait, c'est pourquoi. Un jeune qui casse un abribus, il va rien avoir, et moi, je vais devoir payer des impôts supplémentaires.
6: Je ne sais pas
5: ou une assurance supplémentaire.
7: J'entends, Estelle. On est tous d'accord avec elle, en fait, Estelle. Le terme casso, effectivement, il est mal choisi, mais elle ne l'a pas pris au sens strict de la définition. Elle aurait pu dire délinquant, racaille, crasseux, petit con.
5: Crasseux, voilà. J'ai jamais entendu ce terme-là. Pardon, c'est horrible.
7: Elle peut dire un paquet de mots pour définir ce que tout le monde pense, parce qu'en fait, ça n'a rien à voir avec la catégorie sociale ou avec les revenus, parce qu'évidemment, il y a plein de gens qui disent « Ah oui, Karine Le Marchand, comment elle ose parler ?» parce que elle est évidemment dans un milieu assez aisé. Mais ça n'a rien à voir. C'est-à-dire que tu viennes de tout
5: elle
7: en bas...
5: Elle a un peu bossé pour être là, quand même.
7: Oui, que tu viennes de tout en bas ou de tout en haut, tout le monde doit être exaspéré par ces images et personne ne doit les excuser, les expliquer, les comprendre. En fait, c'est absolument inadmissible. Tout le monde en a marre. Et après, moi, je suis d'accord avec l'idée, si les gens sont insolvables, les travaux d'intérêt général, c'est la seule chose que finalement tu peux vraiment leur infliger.
5: Non, parce
7: que
5: tu peux leur prendre 10 euros par mois,
7: Si on part du principe qu'ils sont insolvables, si par exemple la personne que tu attrapes tout le mois de juillet ou le mois d'août, ou en plus de ses horaires de travail, elle est obligée d'aller nettoyer les rues de Paris ou s'occuper effectivement.
5: Ça me baissera pas mes impôts, hein.
7: D'accord. Bah, mais sauf qu'en fait, l'idée déjà de tu casses, tu payes d'une certaine façon. Payer, ce n'est pas que au niveau monétaire, ça peut être aussi, tu payes en donnant de ta personne avec des heures qui sont vraiment consacrées à ça. C'est la base de tout, parce que de toute façon, l'idée de ils sont insolvables, ils ont pas de travail, etc., ça va en écarter certains. Tout le monde, tous ceux qui ont été attrapés, ils doivent contribuer d'une certaine façon. Donc il y a soit l'argent, soit effectivement aider les personnes à remettre en état.
5: Ils sont pas solvables, c'est-à-dire qu'ils se disent j'ai pas assez d'argent pour rembourser. On leur demande pas de rembourser en une fois, on leur demande peut-être en 3 ans, 4 ans, 5 ans, 10 ans de donner 10 euros par mois pour ce qu'ils ont fait en fait.
6: C'est peut-être
5: tout le monde peut être solvable. En fait, en vrai, tout le monde peut être solvable.
7: Oui, ça va être une bonne solution, c'est-à-dire que si le garçon qui s'est fait choper parce que tiens, il a été pris dans un phénomène de foule, il s'est dit tiens, je vais partager.
5: Il donnera 10 euros par mois. 5 ans.
7: Oui, mais sauf que si il a X heures de travail d'intérêt général, ça va peut-être le faire réfléchir aussi. C'est-à-dire que tout son temps libre, s'il est pris à ça, s'il voit la complexité et la difficulté des gens qui doivent tout remettre en état, tous les gens.
5: Est-ce qu'on est sûr que tout cela, ils vont faire leurs heures de travail d'intérêt général? Est-ce qu'on a les gens pour les superviser, etc.? Je suis pas sûr du tout.
7: Je ne dis pas que ça sera fait, mais si c'était
5: ça
7: vraiment.
5: Ça ne vont rien faire du tout.
7: Mais c'est bien le problème, c'est comme les peines. C'est-à-dire que si elles ne sont pas appliquées.
5: Oui, tandis que s'ils payent, au moins on sait qu'ils payent. Voilà. Mais moi, c'est réglé.
7: Il peut aussi être condamné à payer, ne jamais payer. Donc en fait, c'est le serpent qui se mord la queue.
2: Il y a une chose quand même. Ils n'iront pas en prison, mais on peut les emmener visiter des prisons. C'est-à-dire que je parle des petits cons là, de ceux qui n'avaient pas d'antécédents, qui sont bien insérés dans la société et qui se sont amusés à cramer des trucs. Ouais. Tu les envoies une journée, tu les envoies visiter une prison. Je peux te dire que tu changes d'avis quand t'es rentré une fois dans une prison. T'as surtout jamais envie d'y aller.
6: Mais même sans ça, Fred.
2: Mais simplement parce que les gens ils se rendent compte que tout acte. Tu es responsable de ton acte, tu peux un jour te retrouver en prison. Et ben simplement les emmener visiter une prison.
5: Moi je préférais qu'ils payent.
2: Oui, ils vont payer, mais en plus, tu vas visiter une prison, je peux te dire que t'as pas envie d'y aller.
6: Fred, quand t'es primo-délinquant, avec un pédigré, genre t'es étudiant, t'as jamais eu affaire à la justice, que tu vas passer 24 heures de garde à vue, que tu vas en mandat de dépôt, que t'es déféré immédiatement au tribunal, crois-moi que déjà, t'as plus envie de recommencer, à priori.
5: Tu réfléchis à tes actes.
2: Oui, mais une petite visite en prison, ça vient pas. Ouais. En plus, ça serait pas mal.
5: Alors, nous sommes avec Fautini qui nous a s'appelle des Yvelines. Bonjour Fotini.
8: Bonjour Estelle, bonjour à tous.
5: Bonjour.
8: J'écoutais votre débat intense sur déjà sur le côté Cassos, si je puis. Alors moi je suis entièrement d'accord avec Karine Lemarchand. Hein,
5: d'accord.
8: Donc, déjà le décor est planté. Sur le terme Cassos, je pense qu'elle a voulu l'employer comme l'emploie des millions de gens dans le sens abruti. Voilà.
5: Petit con.
8: Petit con, abruti, tout ce que vous voulez, racaille si vous voulez, enfin bon bref. Elle l'a employé, je pense, dans ce sens-là. Sur tout le reste, je suis d'accord avec elle. Sur le fait que, effectivement, et alors, parlons de la primo-délinquance. Moi, je ne dirais pas que ce sont des primo-délinquants. Moi, je dirais que ce sont des gens qui ne se sont jamais fait prendre. C'est différent. Parce que la majeure partie de ces personnes qui cassent et qui ne sont jamais pris, sont déjà connues, je pense. Moi, j'habite en banlieue dite chaude, de la banlieue parisienne. Mm-hmm. On n'a pas de problème, nous, je vais vous dire, on vit bien, tranquille, parce que bon, quand il s'agit de casser, c'est à la capitale, hein. Voilà. Voyez,
5: c'est pas toujours le cas, Fautini. On voit pour les émeutes pour Naël, les gens n'ont pas cassé à la capitale.
8: Vous parlez de l'extrême. Là, on n'est pas du tout dans le même topo. Là, on parle d'un truc festif. Là, on est bien d'accord.
5: Oui,
8: en plus, plusieurs événements au même moment. Roland Garros, le rugby.
5: Alors ça casse peu, pour Roland Garros.
8: Je l'entends bien, mais il y a des pauvres gens qui se sont retrouvés mêlés à ça.
5: Complètement.
8: Voilà, alors qu'il ne devait pas. Par ailleurs, si je peux me permettre, j'ai vu hier sur le plateau d'Apolline de Malherbe, le fameux Hugues machin-chose, là, je sais pas comment il s'appelle, qui soi-disant a été maltraité par la police, mais le petit gars, on connaît son pédigré aujourd'hui.
5: Oui, c'est un militant d'extrême-gauche, mais ça n'empêche pas qu'il a pu être maltraité par la police, vous voyez ce que je veux dire.
8: Je ne suis pas certaine, c'est des provocateurs.
5: Il avait un œil au beurre noir,
8: on ne sait pas ce qu'il a fait aussi, parce qu'il a dit chez Apolline quand même qu'il ne savait pas ce que c'était un mortier d'artifice.
2: Il a été condamné.
5: Moi, j'en avais jamais vu.
2: Mais là, il explique qu'on lui a donné un mortier.
5: D'accord.
2: Lui dit qu'il a tiré en l'air. Les forces de l'ordre disent non, il nous a tiré dessus. Et il a été condamné à 4 mois avec sursis.
3: Et supporter du PSG qui s'est affiché avec le maillot de l'OM.
2: Oui, voilà. On sent. Et proche de la jeune garde, etc.
5: Voilà. Mais en tout cas, même s'il est.
2: Ça interroge même sur ses motivations, sur sa présence dans la rue ce soir-là, s'il est apparemment supporter du PSG ou plus pour participer à la fête et tout ce qui s'en est suivi, je dirais.
5: Mais c'est un cas parmi d'autres.
2: Est-ce que ça fait de lui un cas social? Il est étudiant en master en mathématiques, etc. Est-ce que c'est la définition d'un cas social?
5: Non, mais c'est un petit con.
2: Ah bah oui, mais c'est pas pareil.
7: Si vous demandez à Karine Lemarchand, vous êtes proche d'elle, elle vous dira que le terme cassos, elle l'employait d'une façon un petit peu générale, sans vouloir stigmatiser et sans vouloir vraiment prendre la définition.
5: Exactement.
7: Parce que parfois, on emploie des termes et la définition exacte dans le dictionnaire, effectivement, elle reflète pas notre pensée.
2: Mais cassos, ça renvoie à un cas social. C'est quelqu'un qui a des difficultés financières. C'est quelqu'un, c'est des familles dans lesquelles il y a l'assistante sociale qui vient toutes les semaines. C'est ça que ça veut dire un cas social.
5: Et quand on est sur c'est les premiers cas.
2: Parmi les casseurs, il y a Raphaël, 22 ans, agent commercial, etc. Je suis pas certain que ce soit vraiment ce qu'on appelle des cas sociaux, parce que ça renvoie aussi le côté, ils font ça parce qu'ils sont pauvres.
5: Mais les cas les plus graves n'ont pas été jugés.
7: C'est une explication qui n'est pas audible, comme l'a très bien expliqué Fred. Une semaine avant, il y avait les festivités pour la victoire en Coupe de France. C'était dans le Pas-de-Calais à Lens, qui n'est évidemment pas la région la plus riche de France. Et il y a eu absolument zéro incident. Et on se retrouve à avoir un préfet qui est même obligé, entre guillemets, de faire un message pour dire à quel point les gens ont été parfaits. En fait, c'est le monde à l'envers.
5: Oui, alors que c'est normal, en fait.
7: Alors,
5: bien sûr.
7: Bravo, effectivement, parce que tous les gens qui ont participé à la bien conduite, ils ont été extrêmement respectueux, ils ont été festifs, mais c'est quand même dingue de devoir préciser, il ne s'est rien passé. Parce qu'effectivement, comme vous le disiez, c'est-à-dire que nous, on savait que ça allait être le drame.
5: Comme quand le train arrive à l'heure.
7: Le 31 décembre, on sait que ça va être le drame, et à chaque fois qu'il y a un événement soi-disant festif, on sait très bien que ça va finir en X arrestations, X voitures brûlées, et des millions de dégâts. C'est acté, maintenant c'est rentré dans la normalité.
5: Merci Fautini en tout cas d'avoir été avec nous. On termine avec un habitué de l'émission, on est toujours très heureux de l'avoir. C'est Kader Dali qui est employé dans le social à Nancy. Bonjour Kader Dali.
12: Bonjour tout le monde. Et d'ailleurs, bonjour. Karine Lemarchand est de ma ville. Je la croise
5: je sais.
12: Place Stanislas, en train de siroter des verres. Je la salue d'ailleurs.
5: Elle ne boit pas d'alcool, voilà.
12: Non. Mais alors moi, je me dis que quand Karine Lemarchand nous montre la lune, l'imbécile regarde le doigt. elle est en train de nous parler d'une problématique. On parle de verbatile plutôt.
2: Merci pour la visite.
12: C'est devenu courant. On dit qu'ils sont bidons. Quand on dit qu'ils sont bidons, ces jeunes qui font ça, c'est pas des bidons d'huile. On sait qu'ils sont bidons. C'est une expression. Quand on parle de demi-cerveau, nous à Nancy, on parle de demi-cerveau de ceux qui cassent. On sait qu'ils ont pas un demi-cerveau. La langue française est riche. Il faut parler de la problématique. La problématique, elle est où? Elle est qu'un gars qui a un master en mathématiques, il a une tête bien pleine, mais elle est pas bien faite apparemment, parce que il a du mal à comprendre qu'on casse pas des attributs, qu'on monte pas. Donc on a plein des bac plus 5 et bac plus 10 de certains jeunes, je parle, qui vont tomber dans cette délinquance. Moi j'étais parce que j'étais chargé de mission politique de la ville et cohésion sociale, donc j'ai géré les violences urbaines de l'affaire Naël. À 3h du matin, ils nous avaient brûlé la mairie, le commissariat, donc c'était moi je parle pas de petits cons. On va éviter maintenant ces petits mots de petits cons parce que ça les rend presque mignons. Quelqu'un qui casse, c'est un délinquant. On parle pas de petits cons, on parle d'un voyou. Deuxième fois, troisième fois, quand on casse, on brûle le bien d'autrui, on dit pas que c'est des petits cons. Et moi, je suis issu de l'immigration et moi, j'ai grandi dans les quartiers. Et quand je vois cette violence-là, à l'époque, on avait un proverbe, on disait, chie pas où tu manges. C'est-à-dire, ne casse pas ton quartier, ne casse pas ta ville, ne casse pas. Il n'y a plus d'éducation maintenant. Tout le monde casse tout et c'est devenu une sorte de, je sais pas, quand on est content, on casse. À l'époque, quand on était content, on fêtait. Oui. Maintenant, quand on est content, on casse.
5: C'est devenu on profite de la joie pour aller casser, c'est un peu différent. Hein. En fait, il y a dans les casseurs, il y a aussi des gens qui ont profité du sacre du Paris Saint-Germain pour casser. Mais ils auraient cassé aussi si le PSG avait perdu. Ils se sont servis de la joie des gens pour aller casser. Parce qu'il y avait du monde, parce qu'il y avait des policiers, parce que c'était un effet d'aubaine, entre guillemets. Oui, mais ils n'ont rien à voir avec le PSG.
12: Les gens ne font que ce qu'on leur permet de faire. Vous savez, à un moment donné, quand vous sortez du tribunal et qu'on vous met un sursis, le sursis veut dire pas de prison dans l'esprit de tout le monde. Et pas de prison veut dire pas de sanction. Vous savez, quand vous avez, alors là, en ce moment, on est en train de mettre en place dans la mairie où je travaille, à la mairie de Saint-Max, que je salue, ils sont en train de mettre en place les travaux d'intérêt général pour celles et ceux qui ont des réparations à faire. Ouais. Donc, ce système-là, il faut le mettre en place, c'est-à-dire que celles et ceux qui n'ont pas d'argent, il faut mettre le tige en place, mais de manière quasi automatique. C'est-à-dire
5: que
12: tu vas payer d'une manière ou d'une autre, soit par fil.
5: Il faut que ce soit fait, quoi.
12: Soit contrainte par corps, comme on dit, soit prison, soit tige.
5: Merci beaucoup, Kader Dali, en tout cas, d'avoir été avec nous. Toujours un plaisir de vous avoir dans Estelle Midi. On termine avec des messages et le résultat de notre consultation sur Twitter, Charles.
10: Le message de Nico qui nous dit, lorsqu'on parle de ces cassos, on ne parle pas forcément uniquement des gens pauvres. Ça englobe, à mon sens, les débiles, violents et irrespectueux.
5: Voilà, oui, débiles, j'aime bien.
10: Nico, voilà, bon, bah, chacun choisira son terme. Julien nous dit, c'est marrant, dès que c'est la jeunesse de banlieue qui casse et qui pille, on les traite de cassos. Quand ce sont les émeutes des gilets jaunes, personne n'utilise la même expression et personne ne dit les gilets jaunes sont une bande de cassos, ça aurait choqué tout le monde, nous dit.
2: C'était pas la même répression non plus.
5: Ah oui.
10: Bon, c'est un autre débat. En tout cas, Julien fait ce parallèle.
5: Tu m'étonnes.
10: En tout cas, et puis Kevin nous dit, Karine Le Marchand a totalement raison. Elle dit tout haut ce que tout le monde pense tout bas. Et d'ailleurs, alors, quand on vous a posé la question sur ses propos, quand elle assimile les casseurs à des cassos, d'accord ou pas, vous avez répondu d'accord à 93%.
5: Ah oui, donc c'est quand même une très large majorité. Ça avait commencé à 94%, donc.
10: Ah, oui. Les lignes bougent. C'est un vrai mouvement.
5: Assez peu, oui. Charles. Dans un instant, on change totalement de sujet avec le grand retour du jour, le grand retour de ce duo culte, David et Jonathan. Ils vont remonter sur scène 35 ans après le succès de Est-ce que tu viens pour les vacances. Est-ce que ce retour sur scène, vous trouvez ça génial ou franchement ringard? Est-ce que vous payeriez pour aller voir David et Jonathan sur scène? On en débat dans un instant avec vous dans Estelle Midi.
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5: Il est midi et demi, vous êtes dans Estelle Midi sur RMC, RMC Story avec Charles Magnin, Karine Galli, Yaël Mellul et Fred Hermel. Et on va tout de suite s'intéresser au grand retour du jour.
38: Est-ce que tu viens pour les vacances ? Moi je n'ai pas changé d'adresse.
5: Et ce retour du jour, vous l'avez reconnu, c'est bien sûr celui du duo culte David et Jonathan. Plus de 35 ans, ça ne nous rajeunit pas. Après, est-ce que tu viens pour les vacances ou Bella Vita ? Les Quincas vont remonter sur scène à l'occasion de la tournée RFM Partie 80, Charles.
10: Oui, et l'illustration du succès de cette nostalgie, bah c'est le succès des tournées comme RFM Partie 80 ou Star 80 qui remplissent les stades depuis 20 ans avec sur scène les gloires de l'époque. Hein, on pourrait citer pêle-mêle Émile et Images.
5: Au Patrick, bout de la nuit.
10: Oui, Karine. Patrick Hernandez aussi est sur scène, tout comme Sabrina.
2: Vous pouvez pas comprendre.
10: Oui, les émotions. Début de soirée ou encore Phil Barnet, tiens aussi.
6: Qui
10: oui,
6: j'adore. C'est le moment que j'attendais.
10: grand karaoké d'Estelle Midi. Et donc le succès sur scène est tel qu'un film inspiré de l'aventure est même sorti au cinéma en 2012. Ça se constate aussi à la radio. Nostalgie a réalisé des audiences records ces dernières années, sans oublier RMC Gold, notre petite sœur qu'on peut écouter sur l'appli RMC. Et puis cette nostalgie de l'ambiance des années 80 se retrouve aussi en salle ces derniers mois. On a parlé du film Juste une illusion de Toledano et Nakache, ou encore Police Flash 80 de Thomas N'Gijol, qui sont sortis tous les deux il y a quelques semaines.
5: Alors, le retour de David et Jonathan, est-ce que vous trouvez ça génial ou ringard? Vous allez prendre vos places, Karine Galli?
0: Alors, je ne suis jamais allée encore à ce genre de tournée.
5: On va y aller ensemble.
0: Mais j'adore. Non, mais moi, de toute façon, je suis ringarde, j'adore le ringard. Donc, évidemment, tout ce qui me ramène dans le passé, c'est génial. Je veux dire, là, vous voyez, début de soirée, je suis archi fan. Mais en fait, c'est l'effet que ça fait sur les gens. Vous êtes en soirée.
5: Je sais pas comment ils sont 35 ans après. Hein.
0: Oui, mais c'est pas grave. Bah, vous êtes en soirée, vous mettez début de soirée, ça part dans la seconde.
5: Oui, mais tu mets début de soirée d'il y a 35 ans.
0: Oui.
5: Est-ce que t'as envie de les voir maintenant?
0: Non, mais
5: à 60 ans,
0: je suis jamais allée. Mais franchement, moi, j'ai une copine qui est plus jeune que moi. En plus, j'embrasse Camo. Elle y est allée, elle s'est régalée. Donc, moi, je suis pas contre. C'est vrai que je suis pas le genre à prendre en premier mes places pour aller voir ça. Mais franchement, Evangélie.
5: Non, vous attendez qu'on vous
0: pas Evangélie. Julie Pietri, Eve, oui. Lève-toi. Mais c'est fabuleux. Oui. Moi, je me souviens.
5: Oui, mais c'est fabuleux de les entendre. Évidemment, nous avons les mêmes goûts musicaux parce que nous allons à des concerts ensemble.
0: Exactement.
5: Donc, voilà. Mais Julie Pietri, bon, bah, j'ai envie de mettre son disque ou sa cassette en soirée. Mais ai-je envie de la voir là maintenant?
0: En tout cas, je les ai vus parfois à la télé.
5: Et je me rends compte des années qui sont passées aussi sur moi.
0: Ils sont quand même régulièrement invités, notamment pour la fête de la musique. Patrick Hernandez, ok, il a peut-être 200 ans, mais son Born to Be Alive, ça fonctionne toujours et c'est exceptionnel.
2: Il gagne beaucoup d'argent tous les jours.
0: Ah, bah oui, tous les jours, il gagne plus de 1 000 euros.
5: Ça bouge quand même un peu moins, mais enfin, bon, oui.
0: Born to Be Alive, mais c'est génial.
5: Oui, non, mais la chanson, oui.
0: De revoir et pendant 3h ou 2h30 d'avoir une bulle qui nous ramène dans le passé, dans des souvenirs aussi géniaux, moi, c'est totalement ce que j'aime. Donc, je suis évidemment fan à 2000%. Et en fait, Charles, il parlait des radios. Mais moi, quand je suis en radio, quand je suis en voiture, j'écoute tout le temps Nostalgie, RMC Gold. C'est génial, en fait. On a besoin.
5: Patrick Hernandez, 77 ans.
0: Mais oui, bah, Born to Be Alive, ça fonctionne. Moi, oui, quand j'entends ça.
5: Mais je ne te dis pas que ça ne fonctionne pas. Mais est-ce que tu vas aller payer ta place pour aller voir Patrick Hernandez, Julie Pietri?
0: Je l'ai jamais fait, mais en tout cas, je préfère. Et je n'ai rien contre lui, hein, c'est pas l'exemple. Mais je préfère aller voir ça que Vianney, par exemple, qui est actuel, mais c'est pas ma cam.
5: Oui, mais ça n'a rien à voir, effectivement.
0: Oui, ben voilà, j'ai le droit, voilà, c'est tout. Voilà, c'est juste une question de goût.
5: Gaëlle Mélule.
6: Ah, moi, je suis sur la même longueur d'onde, moi, pour moi. Moi, je suis une fan absolue des années 80. Moi, je suis restée musicalement complètement bloquée aux années 80. Là, c'est pas compliqué. David et Jonathan.
5: Pour ça, vous êtes encore célibes. Parce que
6: mais non, pourquoi lui... Ma génération, les mecs de ma génération. J'ai pas allé choper un gamin de 20 ans qui écoute Jules, hein, ça c'est clair, hein, ça m'intéresse pas.
2: Jules, on dit.
5: Jules, c'est autre chose.
6: Donc voilà, moi j'adore. Pour moi, voilà, c'est léger, c'est sans prétention, c'est joyeux, c'est sympathique. Et le revoir aujourd'hui, ouais, moi c'est ma Madeleine de Proust.
5: Bah, je vous allez prendre
6: hyper
5: des
6: mignon. Bah, peut-être. J'ai pas été voir
5: le dernier concert que vous avez. Vu,
6: moi, il y a très longtemps. Non,
5: ah bon,
6: non,
5: vous n'allez plus au concert?
6: Je ne vais plus en concert, non.
5: Et c'est alors qui? Léo Ferré?
6: Non, mais pas du tout. Le dernier concert que j'ai été voir, c'est Earth, Wind & Fire.
5: Ah oui,
6: à la Gillette, il y a quelques années de ça.
5: Ah, ouais. On aime bien.
6: Voilà,
5: d'accord. Non. Bon, bah écoutez, on sait qu'on aura le producteur de justement de RFM Partie 4.
0: Ah mais peut-être nous inviter peut-être.
6: Ah oui, moi je vais bien être invité. Ah ouais.
0: Donc on va essayer. Enfin, Charles, ça a l'air intéressé.
5: Non mais Charles, on s'en fout. On ira sans lui.
10: Allez-y entre vous.
5: Fred Hermel, quand même, voir des gens qui ont 65, 70 ans et souvent qui n'ont qu'un tube, hein, parce que je veux dire début de soirée, bon bah
0: ça suffit.
5: David et non, Émile et Image, ils ont fait plusieurs tubes.
0: Bien sûr,
5: c'est les albums. Ça.
0: Bah oui.
5: Bah oui, maîtresse ma maîtresse ne touche pas à maîtresse. Enfin, pardon. Enfin, il y a un mot. Bah oui, Charles, excusez-moi. Oui,
10: des classiques.
5: Bah on aime les rimes.
0: En plus, il y a une scission. Il y a eu Émile et Gold, Émile et Image.
5: Bien sûr.
2: Parce que Gold, au départ, c'était un autre groupe. Émile, c'était le chanteur. Voilà. Et Image, c'était un autre groupe.
5: Image, c'est les démons de minuit. Et Gold, c'était autre chose.
0: Voilà.
5: Ville de lumière.
10: Maîtresse.
5: Passons.
10: Capitaine abandonné.
5: Fred Hermel. Est-ce que vous trouvez pas ça quand même un petit peu. Alors, c'est génial, on adore tous les années 80, mais est-ce qu'on a vraiment besoin de cette tournée? On a quand même l'impression de. Il va quand même. Je gagne pas assez à ma retraite parce que j'ai pas assez cotisé et il faut quand même que j'arrondisse mes fins de mois.
2: Encore une fois, c'est le public qui décide et le public qui va en masse.
5: C'est vrai.
2: Pour une raison très simple. Cette nostalgie, on le voit dans le cinéma, partout, dans le théâtre, etc. Il y a une nostalgie pour les années 80. Pourquoi? Parce que dans cette époque engoncée dans laquelle nous vivons, pudibonde, de gens qui sont, de gens fragiles, qui sont choqués pour n'importe quoi, les années 80 sont le souvenir d'une une période de liberté. On la nostalgie de la liberté. On pouvait rire de tout. Et ces gens-là ne se prenaient pas au sérieux. Aujourd'hui, le moindre petit chanteur pense que qu'on a besoin de son avis politique. Tu vois, ouais, tu comprends, Florent Brunel. Moi, ça, je fais ça pour les Florent Brunel, c'était les inconnus en fait. Voilà, c'est les types qui ont des melons pas possible. À l'époque là, ces mecs là se marraient, faisaient des tubes sur une chanson. Enfin,
5: que l'époque était plus joyeuse.
2: Mais bien sûr. Et c'est la nostalgie de cette époque là, cette époque de créativité incroyable.
5: Enfin, tu peux pas dire que David et Jonathan c'est une époque de créativité incroyable.
2: Regardez les
5: mecs. Mais c'est sans prétention, mais c'est ça.
2: C'est pour ça.
1: Vous êtes en train de définir la musique de Jul et de Gibbs.
5: Non,
1: c'est sans prétention. Gibbs, c'est ça. Gibbs, c'est
2: mais c'est tout le contraire, parce que eux se prenaient pas pour des génies. C'est les Gibbs, c'est Jul comme ça.
5: Excuse-moi, David et Jonathan, tu peux me dire au niveau de la créativité.
2: Mais c'était.
5: On adore, mais bon, c'est pas.
2: C'était pour la période. Regardez par exemple les pubs des années 80 comparées aux pubs aujourd'hui. Aujourd'hui, c'est nul les pubs à la télé. Les pubs des années 80. Oasis, c'était génial. Mais vous rendez pas compte. En fait, les gens aiment ça parce que aiment la bulle de liberté qu'il y avait dans ces années et qui a totalement de vivre qui a totalement disparu.
5: En tout cas, nous avons avec Mélanie Delaunay tout à l'heure regardé le début du clip de Bella Vita de David et Jonathan. Regardez les 30 premières secondes. Bon, et ben aujourd'hui ça ne passerait pas.
2: Ben voilà.
5: Il y a une nana à moitié à poil sur la plage, ils sont là.
2: Et ben voilà. C'est exactement ce qu'on dit.
6: Dans les clips de rappeurs, il y a pas les meufs à moitié à poil.
2: Non, on les tabasse. Dans les clips de rappeurs, on les tabasse. Oh, mais non, mais c'est. Attends, excuse-moi, les clips de rappeurs est une violence sexiste.
5: Mais on n'est pas obligé d'opposer les générations. Je veux dire, moi, je ne suis même pas des années 80, parce que je suis né en 85. Donc, je veux dire, si vous voulez, je ne suis pas de la génération David et Jonathan. Et pourtant, j'adore Jean-Pierre François. Ils ont tous fait peut-être un tube.
6: Je te survivrai.
5: Et bien sûr, c'était mon voisin. Je l'embrasse, Jean-Pierre.
6: Je te survivrai quelque part.
5: Extraordinaire. Et en fait, on se souvient aussi des clips. C'est peut-être un gars. Il était à cheval, il était dans une Jeep. Sur la plage. Mais en fait, quand tu y penses, tu as le sourire. Bah et voilà. C'est joyeux, etc. Ah c'est sans prétention. On leur demande pas de faire de la musique exceptionnelle. Non, c'est juste que ça te ramène à plein de choses positives de ton passé.
6: Et mais nos enfants, ils souriront dans 30 ans quand ils verront Jul.
5: Aujourd'hui, on est attaché aux années 80 et aux années 90. Et en fait, regarde, on n'est pas forcément tous de la même génération sur ce plateau. Et pourtant, on aime se remémorer des souvenirs liés à une chanson. Donc en fait, ça veut dire que c'est quand même assez général, populaire. Et que ça
6: arrive.
1: Oui, mais dans 30 ans, on mettra Bella de Gims et tout le monde dansera en camping ou dans le mariage.
5: Mais on danse déjà sur Bella de Gims.
1: Et dans 30 ans, ça sera la musique nostalgique de notre jeunesse.
5: Il n'y a pas de problème. Mais là, aujourd'hui, la nostalgie, c'est les années 80 et 90. Et depuis qu'ils font des tournées, ça cartonne à chaque fois. Et s'ils continuent d'en faire, c'est bien parce qu'il y a un public qui est demandeur. Alors, nous sommes avec Olivier Kaeffer, c'est le producteur et créateur de RFM Parti 80 et c'est le pionnier de toutes les tournées nostalgiques et cette tournée qui fête ses 20 ans l'année prochaine. Bonjour Olivier Kaeffer.
3: Bonjour à tout le monde.
2: Bonjour.
5: Et merci beaucoup d'être avec nous. Est-ce que David et Jonathan, le retour, ça fait vendre des places, Olivier Kaeffer?
3: Écoutez, ça fait 20 ans que cette tournée existe, RFM Parti 80. On va fêter les 20 ans. Vous vous rendez compte, le matin où je me suis levé en ayant eu cette idée, elle existe depuis 20 ans. Et aujourd'hui, je vous écoute dans votre débat. Et moi, je préfère écouter votre débat joyeux que votre sujet précédent. Et les gens préfèrent venir voir des gens s'amuser sur une scène que voir des casseurs. Ça les fait oublier tout ce qu'on vit en ce moment. Et c'est exactement ça. C'est qu'on sort pendant 3 heures, on sort d'un moment plutôt anxiogène pour aller vers de s'amuser. Les gens viennent déguisés, ils viennent habillés avec des perruques, avec un fluo et des Rubik's Cube, il y en a partout. Enfin voilà, c'est vraiment un retour en arrière, même si ça paraît peut-être un peu désuet de se dire bon, ben on va retourner en arrière, mais pendant 3 heures, on oublie tout, quoi. On rigole, on revient dans les années où ça allait bien. On a découvert toutes ces chansons grâce aux radios libres,
5: les radios qui ont appelé en 81.
3: Et ça a fait éclore de nombreux artistes, même si c'est qu'un tube. Ils ont fait des tubes qui restent dans les mémoires. Moi, je ne connais pas une seule chanson de 2010 qui reste autant dans les mémoires que ces tubes du moment, comme David et Jonathan, comme Désirless, comme tous ceux
5: qui font la tournée. Un voyage fabuleux.
3: On est allé rechercher Muriel Dac avec Tropic qui n'a pas fait.
5: Ah oui, voilà, Tropic dans ton cœur. Change pas de moteur.
3: Et elle sera là. Début de soirée, tous ces gens qui n'ont plus remis les pieds sur une scène ont décidé de repartir pour les 20 ans. Et c'est donc en tournée à partir du mois de janvier.
5: Et nous ferons une. C'est complet déjà ou pas, Olivier? Parce qu'on a très envie de venir.
3: Ben on vous trouvera des places. Mmh. Mais moi, Estelle, on s'est vu il n'y a pas très longtemps.
5: Et oui, alors.
3: Une soirée avec Bibi, quand même.
5: Alors, effectivement. En fait, pour un anniversaire d'un ami, on lui a offert Bibi et David et Jonathan. C'est-à-dire que moi, j'ai déjà revu David et Jonathan et ils sont venus se produire. Ils ont chanté Est-ce que tu vas pour les vacances? Mais on était.
0: Mais c'était pas, génial.
5: On était 60, oui. Mais une ambiance. Une ambiance de malade. Et revoir Bibi tout doucement. Voilà. Extraordinaire. Mais l'ami Mickaël, dont c'était l'anniversaire, pleurait. Tellement il était heureux et ça a été.
3: Et elle aussi d'ailleurs.
5: Et elle aussi. Ah bah oui, elle a vu un accueil, c'est-à-dire que tout le monde était là, Bibi, mais on lui a fait une standing ovation pendant de longues minutes et c'était extraordinaire. Ah oui. Voilà, et c'était 30 minutes de concert absolument génial, tout le monde était heureux et effectivement c'était formidable. En tout cas, bravo Olivier Kiefer, RFM merci. Partie juste 80.
3: Un petit truc.
5: Allez-y.
3: Ce ne sont pas des ringards aujourd'hui, ce sont des cultes. Ils sont cultes. Ouais. Et c'est devenu culte. Et toutes ces radios comme la vôtre, RMC Gold, comme RFM, avec qui nous collaborons depuis 20 ans,

0: Ah, vous écoutez quoi, Philippe?
1: Oh ben moi, j'ai adoré les années 80, mais il y a plein de trucs bien maintenant. Moi, j'étais beaucoup plus rock. Alors, les Français, là, franchement, ils aiment la soupe, quoi. C'est ce qu'on appelait de la soupe.
0: Voilà. Oui, on aime la soupe.
2: Ça fait grandir, la soupe.
1: Ressusciter Niagara, par exemple. Ça,
0: ah, j'adore Niagara. Vous avez raison.
1: Mais David et Jonathan, c'est quand même le pire du pire. C'est du troisième degré. Non, franchement.
0: Vous n'avez pas fredonné ça sous la douche, Philippe?
1: Ah non, non, non, absolument pas. Moi, quand je les entendais, je fuyais.
3: Bravo, Philippe.
1: Où j'étais, ça vidait une piste de danse. Hein, avec, là, c'était même pas la peine.
0: C'est pas très dansant, mais à l'époque, excusez-moi, Philippe, mais on faisait des slows sur Est-ce que tu viens pour les vacances?
1: Bon, alors, éventuellement, sur un slow avec 3 grammes pour essayer d'emballer, pourquoi pas, mais.
2: Avec modération, s'il vous plaît.
0: Le quart d'heure américain, Philippe, les filles qui invitaient les garçons, bah oui, ça nous rappelle tout ça.
1: Il
0: devait être téléphone.
1: Il y avait un slow qui tue, là, c'est Crystal Gale, là. Je vous souvenez pas
0: c'est
1: de
0: quoi,
1: ça.
0: C'est quoi ça?
1: C'est un truc américain. Regardez, alors là, ça va vous coller au sol, Estelle, là.
0: Non, bah écoutez. D'accord, mais il y avait Scorpion aussi.
2: Still Loving You.
0: Ben oui, et Lionel Richie.
4: Oh là, quelle merveille.
0: Ben oui, voilà. Bon, en tout cas, vous voyez, ça nous rappelle des souvenirs, n'empêche. Philippe, on n'aime pas, mais on a tous des souvenirs de ces années 80, de ces petites booms dans les garages, tout ça. Et de ces slows et de ces quarts d'heure américains. Merci beaucoup, Philippe, en tout cas, d'avoir été avec nous. Voilà, Philippe, habitué d'Estelle Midi, qui intervient dans beaucoup de débats, et on est ravis à chaque fois. On termine avec des messages.
2: Ah ben oui, Gilles qui nous dit « Vive les années 80 ». Les chansons d'aujourd'hui sont beaucoup moins entraînantes, ça marche beaucoup moins. À l'inverse, Eric dit un pays qui pense au passé est un pays de dépressifs. Yann qui nous dit il faut dire à Fred que Dorothée a rajouté des dates de concert s'il veut s'inscrire aussi.
0: Mais il attend d'être invité.
2: Bon, Sandra nous dit quand je vous entends diffuser David et Jonathan, je pense immédiatement à Alain Chabat et Dominique Farrugia dans leur fameux Qu'est-ce que tu vends pour les vacances. Kobe qui nous dit on dit souvent c'était mieux avant. Et ben cette chanson, c'est typiquement l'exception qui confirme la règle. C'était déjà ringard à l'époque, nous dit-il. Et puis, j'ai Thibaut qui nous dit le monde se divise en deux, ceux qui à l'époque écoutaient de la daube, comme David et Jonathan, et puis ceux qui à l'époque aimaient la vraie musique de Madonna ou Pink Floyd.
0: On peut faire les deux.
2: David Bowie, Queen.
0: Bah, on peut faire les deux, tout aimer. Hein.
2: Tout le monde n'est pas fan. En tout cas, quand on vous pose la question, ce grand retour de David et Jonathan, est-ce que c'est génial ou ringard? Vous êtes 66% à penser que c'est ringard.
0: Mais c'est les deux, en fait. C'est génialement ringard.
5: Non, c'est, de toute façon, c'est toujours bien de dire que c'est ringard.
0: Mais bien sûr.
5: Alors qu'en fait, quand t'es chez toi ou quand t'es dans ta voiture, tu l'écoutes et tu chantes à tue-tête.
2: On est tous le ringard de quelqu'un.
0: Voilà. Bon, écoutez, et ça dit beaucoup de choses de notre société. Allez, dans un instant, on va parler du prix en hausse. Et c'est une mauvaise nouvelle pour les smartphones et les ordinateurs. Anthony Morel nous expliquera pourquoi. Et puis ensuite, le zapping de meilleur de l'actu sur RMC. À tout de suite.
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8: Il est midi 51, vous êtes dans Estelle Midi sur RMC, RMC Story, et tout de suite on n'arrête pas le progrès avec Anthony Morel.
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8: Et comme d'habitude, Anthony, vous arrivez avec une mauvaise nouvelle.
9: Oh, pas comme d'habitude, vous êtes dur.
8: Si. Et cette fois-ci, vous ne détruisez pas d'emploi, Anthony, mais vous détruisez notre pouvoir d'achat.
9: Oui, bah écoutez, c'est pas moi. C'est comme toujours, quoi. Vous tirez sur le messager. Je n'apporte que le message. Je n'y suis pour rien.
8: Il n'est pas très sympa, ce message.
9: Bah non, il n'est pas très sympa. Vous l'avez peut-être constaté, d'ailleurs, si vous avez récemment acheté un téléphone, un ordinateur, une console de jeu, ça douille sévère. C'est-à-dire que vraiment, il y a des augmentations de prix depuis quelques mois et ça va continuer. Et c'est à cause de quoi? À cause de l'intelligence artificielle. Alors, par un effet détourné, je vais vous expliquer rapidement. Déjà, juste sur le constat, parce qu'il y a vraiment eu des augmentations. Par exemple, sur les consoles, hein, les PS5, maintenant, c'est plus 100 euros par rapport à il y a quelques mois. Les PC, par exemple, les PC Surface de Microsoft, les augmentations, c'est 200 à 600 euros selon les modèles. Donc, c'est pas rien du tout sur certains modèles de smartphones. Et il y a plein de marques, par exemple, Asus, Acer, Dell, Xiaomi, qui ont annoncé aussi des augmentations à venir. Pourquoi? Eh bien, parce qu'on a en ce moment une pénurie sur certains composants, et notamment un composant qu'on appelle la RAM. La RAM, c'est la mémoire vive, c'est ce qui permet aux ordinateurs et aux smartphones de tourner vite, pour le dire simplement, d'accord ? Le problème, c'est que la RAM, il y en a absolument partout. Il y en a dans tous vos appareils électroniques, il y en a dans les voitures électriques, et il y en a aussi dans les data centers qui servent à faire tourner l'intelligence artificielle. On en a besoin d'énormément. À chaque fois que vous utilisez ChatGPT, Gemini, Claude ou autre, vous utilisez de la RAM. En tout cas, ça fait appel à de la RAM. Et donc, bah, y a un embouteillage sur la production. On ne peut pas en produire suffisamment. C'est beaucoup plus rentable pour les fabricants de ces composants de s'intéresser à l'intelligence artificielle parce que ça rapporte plus d'argent. Et donc, du coup, bah, les fabricants de téléphones et d'ordinateurs, ils en ont plus. Ils récupèrent les miettes. Voilà. Et c'est les entreprises, soit dit en passant, juste pour la petite anecdote, qui fabriquent fabriquent ces composants. Il y en a 3 dans le monde et se font en ce moment, mais nagent dans le pognon. Mais c'est un truc de fou.
20: Vous avez failli donner une expression qui était un peu vulgaire.
9: Voilà, vous avez compris.
20: Il y a de l'or, mais pas que dans cette expression.
9: Je vais vous dire pourquoi. Parce que donc il y a 3 entreprises, Samsung, SK Hynix, qui sont des Coréens, et Micron, un Américain. Là, ils viennent d'avoir une prime. Donc, c'est les primes d'intéressement participation. La prime chez SK Hynix, c'est 400 000 euros par salarié en moyenne. Ah 400 000 là. Euros par salarié.
20: On va avoir un peu moins, nous, cette année.
9: On peut toujours espérer, écoutez. Non, mais sur le Tinder coréen, sur les sites de rencontres, aujourd'hui, le profil le plus recherché, c'est pas médecin ou avocat, c'est salarié de SK Hynix dans la RAM. Voilà. Donc, reconvertissez-vous.
20: Vive la RAM. Maintenant que vous me le dites,
9: cherchez les bons profils, écoutez. Voilà.
20: Anthony, vous nous avez dit de combien les prix allaient monter, mais ça a duré combien de temps?
9: Alors, ça va durer un peu. Certains disent 2027, 2028, le pire est à venir, visiblement. Ouais. Eh ben oui, le pire est à venir, malheureusement. Alors, les augmentations, ça va être quoi? Ça va être de l'ordre de 10% sur, par exemple, des smartphones. On estime que le prix de la RAM sur le prix de conception du téléphone, c'est autour de 10%. Et puis, on va avoir des phénomènes aussi. Vous connaissez ce qu'on appelle la shrinkflation.
20: Oui.
9: C'est quand on voit le paquet de chips.
20: Il est très gros, mais il n'y a rien dedans.
9: Bah, avant, c'était 100 grammes, maintenant, c'est 80 grammes, mais c'est le même prix. Et vous ne faites pas la différence.
20: Moi, si mon portable pèse moins lourd.
9: C'est ça. Alors, c'est pas exactement comme ça que ça va se passer pour les téléphones portables. C'est simplement qu'on va mettre des composants un peu moins performants. Mais on va vous les vendre exactement au même prix et vous ferez pas la différence globalement. Voilà, donc ça va être
21: une arnaque.
9: Méfiez-vous, regardez bien ce qu'on appelle les specs, les caractéristiques techniques de ces téléphones. Et voilà. Et en attendant, alors si vous avez l'intention de renouveler votre téléphone ou votre ordinateur d'ici 2 ou 3 ans, faites-le maintenant en fait. C'est ça le vrai conseil, c'est ça, parce que il va y avoir vraiment des augmentations. Bah c'est cher, mais ce sera plus cher probablement dans 6 mois ou dans un an. Là les prix ont vraiment explosé sur ces composants.
20: Merci beaucoup d'être venu nous alerter, Anthony Morel, tous les jours dans Estelle Midi. On arrête pas le progrès. Midi à 50, dans un instant, le zapping, le meilleur de l'actu sur RMC. On parlera malheureusement encore de la disparition de la petite Liana. Faut-il punir les dysfonctionnements de la justice? On en parlera notamment avec Yaël Mélu, l'ancienne avocate. On vous demandera si vous êtes fier de payer des impôts. Et puis, avez-vous succombé à la mode des sardines? Vous l'avez peut-être remarqué dans vos supermarchés, les rayons sardines sont vides. Pourquoi, Anthony?
9: Je sais pas.
20: C'est de la prot.
9: Ah,
20: eh ben oui, les sardines, c'est de la protéine et c'est pas cher.
9: Et c'est bon.
20: Allez, on en parle dans un instant dans Estelle Midi, à tout de suite.
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20: Dans un instant, dans Estelle Midi, le zapping, le meilleur de l'actu sur RMC, on se demandera s'il y a eu des dysfonctionnements de la justice dans la disparition de la petite Liana. Êtes-vous fier de payer des impôts? Et puis, comment éviter de se faire arnaquer par son garagiste? Vous êtes sur RMC, il est 13h.
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20: Les infos, Rémi Barré. Bonjour Rémi.
9: Bonjour Estelle, bonjour à tous. Toujours aucune nouvelle de Liana, les bénévoles mis à contribution et puis des offres d'emploi affichées par des dealers à Grenoble.
20: Elle a disparu depuis près d'une semaine. Les recherches pour retrouver Liana, disparue vendredi dernier, se poursuivent.
9: Mais 170 gendarmes restent mobilisés. La gendarmerie qui a fait appel ce matin à des cavaliers bénévoles d'un centre équestre pour effectuer des fouilles dans des zones boisées. Julien Zovinski est le fondateur de ce centre.
13: Le gros intérêt à cheval, c'est notre mobilité, notre rapidité d'exécution par rapport à des piétons. C'est-à-dire que nous, on peut très rapidement se faufiler et revenir vite au point de là où on est parti. Et l'avantage par rapport aux motos, c'est que par contre, on peut se permettre d'être très lent si nécessaire pour observer en plus en détail. Et le dernier non négligeable, c'est la hauteur qu'on a. Du coup, on a une visibilité bien meilleure, que ce soit dans les prairies, dans les cultures ou dans les sous-bois, qui nous permet une couverture sur les recherches bien plus détaillée.
9: Et la porte-parole du gouvernement, Maud Bréjon, indique quant à elle partager l'indignation de tous les Français sur les éventuels dysfonctionnements des enquêtes autour de l'homme soupçonné de l'enlèvement de Liana, un homme de 41 ans, actuellement en détention provisoire et qui a été ou est encore visé par plusieurs procédures pour viol ou pour agression sexuelle. L'un des 3 agents de l'ONF, l'Office National des Forêts, en garde à vue depuis avant-hier, doit être présenté à un juge d'instruction. C'est le dossier de l'incendie des Corbières survenu l'été dernier, qui avait détruit 16 000 hectares de végétation. Une habitante avait perdu la vie. Ses 2 collègues ont, eux, été remis en liberté sans charge retenue pour le moment. 300 euros la journée pour les vendeurs, 150 euros pour les guetteurs, Estelle. Offre d'emploi découverte taguée sur les murs du quartier Hoche à Grenoble. C'est l'un des principaux points de deal de l'agglomération. Un trafic à la recherche active de petites mains, ce qui ne surprend pas les habitants et qui inquiète les forces de l'ordre. Reportage de Vincent Chevalier pour RMC.
14: Julien habite dans ce quartier depuis 3 ans et il y a quelques jours, il a remarqué ces nouveaux tags.
15: Pour les différentes positions qu'ils ont à remplir, les tarifs pour leurs shifts.
14: Ça ressemble à quoi alors les tarifs des shifts?
15: Il me semble de mémoire, c'était 300 euros pour un shift pour un vendeur. la sécurité qui était un peu moins bien payée, je crois.
14: Des tarifs différents aussi selon les horaires de jour et de nuit, des offres d'emploi à ciel ouvert qui n'étonnent plus beaucoup ces riverains.
3: Je trouve ça assez quand même hallucinant de laisser faire de telles manœuvres, quoi.
6: Je pense qu'à un moment, il faut aussi qu'on agisse un peu plus fermement.
14: Après les prix de vente tagués sur les murs ou les publicités dans les boîtes aux lettres, les dealers franchissent un nouveau cap selon Alberto Randazzo.
8: Un cap inquiétant, pourquoi ? Parce qu'on se rend compte qu'il y a une structuration et une banalisation du trafic de stupéfiants. Hein.
14: Il est secrétaire départemental du syndicat Alliance Police Nationale en Isère.
8: Maintenant, il est temps que Grenoble se dote d'un véritable plan Marshall de la sécurité, tout simplement, avec un apport massif d'effectifs sur la voie publique, un apport massif d'effectifs dans les services d'investigation.
14: Ces 6 derniers mois, au moins 10 personnes ont été tuées dans des guerres de territoire dans la métropole de Grenoble.
16: Un casque bleu tué, 2 autres blessés dans le sud Liban. C'est ce qu'a indiqué ce matin un communiqué de la force intérimaire des Nations Unies au Liban. L'attaque aurait eu lieu tard hier soir. Des tirs de mortier auraient visé l'une des bases de la FINUL. Emmanuel Macron salue une immense artiste qui avait transformé une enfance iranienne en fable universelle. L'artiste franco-iranienne Marjan Satrapi, qui s'est fait mondialement connaître avec la bande dessinée et le film Persepolis, est morte à l'âge de 56 ans. C'est ce qu'a indiqué ce matin son entourage. Les causes de son décès ne sont pas dévoilés.
20: L'équipe de France affronte la Côte d'Ivoire ce soir à Nantes.
16: Match de préparation à la Coupe du Monde de foot. Coup d'envoi 21h10, rencontre à vivre en direct sur RMC. Lundi, les Bleus seront opposés à l'Irlande du Nord, à Lille, avant de s'envoler pour les États-Unis. Puis Roland-Garros, demi-finale femme aujourd'hui. La Russe Schneider face à la Polonaise Ralinska. Et une autre Russe, Andreeva, face à l'Ukrainienne Kostyuk. Les courses, Estelle.
20: Oui, avec une bonne nouvelle, Rémi, notre tuyau. Tout de même, c'est imposé hier à la cote de 6 euros. On espère de nouveau une bonne performance aujourd'hui avec le quintet qui est le 20h15 sur l'hippodrome de Paris-Longchamp dans la discipline du plat. 14 concurrentes âgées de 4 ans et plus s'affronteront sur la distance des 1600 mètres.
16: La favorite,
20: c'est le numéro 8, Jury. Elle fait preuve d'une régularité exemplaire depuis le début de sa carrière. Elle est compétitive pour les premières places.
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20: 13h05 sur RMC, la deuxième partie d'Estelle Midi, c'est tout de suite.
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20: On est de retour dans Estelle Midi sur RMC, RMC Story, équipe très en forme aujourd'hui autour de la table. Charles Magnien, Karine Galli qui s'apprête à partir pour la Coupe du Monde.
18: Oui,
20: c'est votre dernière. C'est votre dernière avec nous ou pas avant la Coupe du Monde ?
18: Eh oui.
20: Aïe. Vous faites une très belle dernière, si je puis me permettre.
18: Mais vous me gardez pour la saison 2?
20: Et bien sûr que je garde tout le monde, vous savez, je suis comme ça. L'ancienne avocate Yaël Mellul, je la garde, sinon elle va me mettre un procès sur le dos. Donc très attention.
18: La pression.
20: Et puis notre journaliste et écrivain, Fred Hermel, voilà, que je garde aussi. Un petit peu d'intellect sur ce plateau.
19: Oui, ça fait pas de mal. Hein.
20: Bien sûr. Dans un instant, dans Estelle Midi, le zapping, le meilleur de l'actu sur RMC à 13h30, on parlera congé payé. Est-ce que vous seriez prêt à échanger vos vacances contre du salaire ? C'est une proposition de loi qui va être déposée par des députés. Donc dites-nous ce que vous en pensez au 32-16 et puis sur le WhatsApp, Charles.
19: Au 06 12 424 424, tous vos témoignages, tous vos messages qu'on lit en direct.
20: Alors ça va vous intéresser, hein, Karine, Fred et Yael, puisqu'à 14h, nous parlerons de célibat.
19: Il y a beaucoup de célibataires sur ce plateau.
20: Hein. Sachez que près d'un Français sur deux sera célibataire en 2030, c'est une
21: très bonne nouvelle. Oui.
20: Si vous cherchez quelqu'un, oui, voilà, effectivement.
19: Oui. Yael. 2030, on sera. Oui. D'ailleurs, j'en profite pour redonner le WhatsApp, le 06 12 424 424 pour toutes vos candidatures.
25: Et le numéro d'Yael, le 06
20: on transmettra. Enfer ou paradis, être célibataire à 14h. Et puis n'oubliez pas RMC Conso. Attention, écoutez bien, Kinder, brioche pasquier ou petit lu, on vous dira quel est le meilleur goûter pour vos enfants.
21: Et oh là là,
19: aucun des trois.
21: Il y a
19: des échantillons.
20: Eh bien, il y a peut-être une surprise.
19: Ah, bah, dans le Kinder, a priori.
20: Excellente vanne, Charles. Charles, et bah, qui fait beaucoup d'humour. Vous avez un humoriste également avec vous, vous savez, 13h50.
19: La pression, je m'inspire des meilleurs.
20: Quelqu'un dont c'est le métier de nous faire rire, Pierre-Antoine Damcourt.
25: C'est la dernière de Karine à l'heure de l'année, elle part aux États-Unis. Ils sont chanceux, les Américains. Ils ont eu Kev Adams.
20: Ouais, ils
25: et là, Karine Galli.
20: Je me demande, c'est pas trop. C'est peut-être si on leur donne pas trop.
25: Ouais, on leur donne trop.
19: La fuite des cerveaux.
25: On va les récupérer.
20: On leur donne les fleurons de notre pays.
25: Exactement. Et d'ailleurs, en parlant de fleurons, on a eu Victor Wembanyama cette nuit. Vous avez regardé la finale de NBA, Estelle ?
20: Il a déçu. Oui. Hein.
25: C'était cette nuit. Vous avez regardé ou pas ?
20: Bah non, je dors.
25: Vous dormez la nuit. Non, mais Estelle, on dormira quand on sera mort. Le prochain match, on se le regarde. C'est beau, hein ? On dormira quand on sera mort. On se regarde le prochain match. match ensemble, c'est à 2-3 heures du mat.
20: Non, bah non, je dors.
25: Vous me faites goûter vos glaces. Elle fait des glaces exceptionnelles. Attention.
19: Du granola.
20: Je fais du granola maison et des glaces. Je suis en train de me préparer une reconversion.
25: Attention.
0: Une retraite.
20: Mais vous savez qu'avec ces passions-là, je peux bosser jusqu'à 80 ans.
25: Les Américains vont avoir des glaces Estelle Denis, ils vont pas être prêtes.
20: The ice cream
25: Denis. Allez, on écoute un message.
1: Oui, bonjour, Sophie Adnaud, en direct de la Station Spatiale Internationale. Oui. Bon, voilà, on en a ras-le-bol. Hier soir, on a encore percuté le haut du crâne de Victor Wembanyama. Donc Victor, s'il te plaît, quand on passe au-dessus de San Antonio, baisse-toi un peu, merci.
25: Voilà, il se baisse, un peu comme Ryan Cherki sur les marches à Clairefontaine. Vous l'avez vu la photo?
19: Oh là là,
25: vous l'avez pas vu?
20: Ah bah, non, j'ai pas vu, je vais aller regarder ça.
25: Regardez ça et nous, on se retrouve à 13h50 pour la suite des messages.
20: Et tout de suite, c'est le zapping, le meilleur de l'actu sur RMC.
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20: Et on démarre tout de suite avec un extrait d'Apolline Matin. Ce matin sur RMC, y a-t-il eu des dysfonctionnements de la justice dans la disparition de la petite Liana? La collégienne de 11 ans n'a toujours pas été retrouvée. Les éléments concernant le suspect numéro 1 s'accumulent. Jérôme B avait fait l'objet de plusieurs plaintes et signalements pour viol et agression sexuelle ces dernières années. Écoutez Mathias Darmon, avocat de l'association Innocence en danger, invité d'Apolline ce matin.
17: Ça s'accumule jusqu'à un point de non-retour. Je comprends pas pourquoi. Est-ce qu'il n'y aurait pas un fichier, par exemple, central, qui permettrait de recenser tous les signalements sur le TASH, par exemple, donc le traitement des antécédents judiciaires, sur les classements sans suite, sur des plaintes qui auraient été déposées. C'est une accumulation qui formerait en fait une sorte de faisceau d'indices qui laisserait penser, bon, bah, que la personne qui est mise en cause aurait effectivement commis les faits qu'on lui reproche. Et donc, là, il y a une vraie problématique de centralisation des données et il faudrait que les policiers, lorsqu'ils reçoivent une plainte sur une personne, soient informés automatiquement du passé de ce monsieur.
20: Yael Mellul, vous êtes ancienne avocate et j'imagine que vous suivez évidemment de très près ce qui se passe dans la disparition de cette petite fille Liana et de tous les dysfonctionnements, parce qu'on peut dire qu'il y a eu dysfonctionnement quand même de la justice, de la gendarmerie. Ça paraît fou ce qui se passe quand même.
0: Ben, on est au-delà du dysfonctionnement en réalité, on est vraiment dans le symbole de la faillite totale de l'État, mais vraiment, on est passé complètement à côté de la dangerosité de cet individu. Il y a une plainte en 2022 qui a été classée sans suite. Il y a une plainte en août 2025 qui est encore qui était pendante, qui est en cours en réalité, où l'individu n'avait pas encore été entendu.
20: Un an après.
0: La petite fille sur les faits de la plainte d'août 2025, qui apprend maintenant que sa gamine avait des lésions qui était compatible avec les accusations de viol. On parle d'une gamine de 11 ans. Hein. Donc, si vous voulez, pour moi, on est vraiment sur la démonstration manifeste de ce que la cause des enfants, des plus vulnérables, des victimes en règle générale, a été complètement abandonnée depuis des années par la France, par les gouvernements successifs, et c'est absolument catastrophique. On a abandonné les plus vulnérables.
20: Mais c'est un cas isolé, parce que c'est ça. En fait, ce qu'on se demande aujourd'hui, c'est est-ce que c'est un cas isolé? Malheureusement, cette plainte quand même d'une maman pour le viol de sa petite fille de 10 ans, c'est-à-dire qui est restée sans suite pendant des mois et des mois, est-ce que ça peut arriver partout? Est-ce que c'est une fois un cas parce que dysfonctionnant, ou est-ce que c'est partout?
0: Non, c'est absolument généralisé. Par exemple, dans les affaires de féminicide, on sait que pour chaque affaire de féminicide, dans la plupart du temps, les victimes avaient signalé aux autorités les violences dont elles étaient victimes. Donc, à partir du moment où c'est signalé, on est passé à côté. La dangerosité du conjoint ou de l'ex-conjoint violent. Aujourd'hui, on a une justice qui est à bout de souffle. Les magistrats sont à bout de souffle.
19: C'est un manque de moyens.
0: C'est un manque de moyens. On n'a pas assez de magistrats. On n'a pas assez de greffiers. On n'a pas assez de policiers.
20: Là, c'était. Enfin, pardon.
0: Non, parce que les. Moi, je veux. Alors, moi, si vous voulez, moi, j'ai un infini respect pour tous les acteurs de la chaîne pénale, des magistrats jusqu'aux enquêteurs. Il n'y a pas assez de policiers. Il n'y a pas assez de gendarmes. Là, en l'occurrence, pour la plainte de d'août 2025, c'est des gendarmes.
20: Excusez-moi, on vous dit, il y a une petite fille de 10 ans qui s'est fait violer plusieurs fois par un homme et ils ont d'autres choses choses à faire que d'aller.
0: Ils sont submergés. Il n'y a rien de plus grave que ça. Mais le problème, c'est qu'il y a des affaires courantes qui ne sont pas assez. Mais c'est, il faut bien se rendre compte.
20: Tu dois arrêter tout à faire cessante quand il y a ça.
19: Il y en a peut-être 15 autres, des plaintes pour viol sur mineurs qui sont tombées la même semaine.
0: Mais le problème, c'est qu'il y a beaucoup d'affaires de pédocriminalité. C'est qu'il y a beaucoup d'affaires de violences faites aux femmes. D'autant qu'on leur, a dit aux victimes, parlez. On va vous écouter aujourd'hui. Mais le problème, c'est qu'elles parlent. Mais le problème, c'est que le système ne suit pas. On nous a promis plus de magistrats, on n'en a pas. On nous a promis plus d'enquêteurs, on n'en a pas. On nous a promis plus de moyens, on n'en a pas. La justice n'a pas les moyens aujourd'hui de faire face à ces affaires qui sont absolument abominables. Et on se retrouve avec des drames absolus qui auraient pu, qui auraient dû être évités.
19: Et une autre remarque, hier j'entendais le maire de la commune dire attention, faut pas blâmer le petit juge d'instruction d'une petite préfecture,
0: d'une
19: petite gendarmerie. On va encore faire tomber des têtes locales.
0: Oui, mais c'est pas eux.
19: Et en fait, il y a des choix politiques au-dessus.
0: Absolument.
19: Il y a des préfets, il y a un garde des sceaux, etc. Et à un moment donné, on nous a plus donné la consigne de attention, il faut absolument éviter les manifestations de l'agriculteur et puis les faire passer rapidement devant la justice.
0: Et
19: du coup, dans ce cas-là, on met toutes les autres affaires de côté.
20: Excuse-moi, un agriculteur qui a bloqué la route avec son tracteur, c'est moins grave. Pardon, qu'une petite fille de 10 ans qui a dit excusez-moi.
0: Le problème, c'est qu'on n'a pas, et depuis plusieurs années, nous n'avons pas de politique pénale ferme concernant le traitement des affaires de violence en général.
20: On aurait pu le mettre en état de nuire, Yael. En fait, voilà. C'est ça.
0: Non, mais parce que. Oui,
20: moi, je pense à cette maman.
0: Mais parce
20: qu'on
0: n'a pas un ministre de la justice qui vient nous dire tolérance zéro dans les affaires de violence, que ce soit les violences faites aux enfants ou les violences faites aux femmes. Tolérance zéro.
20: Karine Galli, quand vous voyez ça, est-ce que vous êtes écœurée par rapport à la justice aujourd'hui en France, surtout quand on entend Yael qui dit c'est pas un cas isolé en fait.
0: Non.
2: Oui, mais Yael a tout dit en fait. Même quand moi ça m'est arrivé plusieurs fois d'aller porter plainte au commissariat, quand vous voyez le nombre de personnes qui attendent, rentrez dans une pièce, dans une même pièce, vous avez par exemple 4 bureaux, chacun vient déposer plainte pour quelque chose, pour des cas qui sont complètement différents. Il t'explique qu'ils sont effectivement surchargés par les gens qui viennent porter plainte, qu'ils sont surchargés par la paperasse derrière, et parce que de toute façon, il y a un manque de moyens financiers, un manque de moyens humains. Et quand on a un qui part en arrêt maladie ou en arrêt congé maternité, etc., ils ne sont pas remplacés. Donc en fait, c'est toute la chaîne qui est défaillante. Et à la base, quand tu vas dans un commissariat, eh ben malheureusement, c'est pas que le commissaire ou le policier ou la policière veulent pas bien t'accueillir, c'est qu'en fait, ils sont complètement submergés et ils sont sous l'eau depuis des années. Donc, quand on entend ça, on se dit que c'est pas possible parce qu'on est en France et en France, le droit à la justice, le droit à être entendu, ça devrait être la base, mais la réalité, ce n'est pas ça. Et tous les jours, on entend des dysfonctionnements de la justice et tous les jours, quasiment, il y a des failles qui amènent à des drames.
20: Oui, la petite Liana qui n'a toujours pas été retrouvée. Les GG ce matin sur RMC, êtes-vous fiers de payer des impôts? Ce sont les dernières heures pour remplir votre déclaration de revenus. Près de 22 millions de Français l'ont déjà rempli. Et pour Mourad Boudjelal, l'éditeur de bande dessinée des GG, cette pression fiscale est devenue insupportable.
5: Encore trois déclarations et je me casse. Parce que il y a un moment, ça devient confiscatoire, ça devient aussi agressif, ça devient omniprésent. On est dans un pays où malheureusement, on est plus taxé si on crée de l'emploi que si on fait de la bourse. Et donc, c'est ça surtout qui est insupportable. Et on ne mesure pas à côté tous les sacrifices dans une vie. Et j'estime qu'aujourd'hui, ça devient hors norme. Et qu'en contrepartie, les prestations qu'on a à côté sont ridicules. On a l'addition d'un 3 étoiles pour le résultat d'un routier.
20: Dernières heures pour remplir votre déclaration d'impôt. Il y a un peu plus de 45% des Français qui payent l'impôt sur le revenu. Fred, vous en faites partie. Est-ce que vous êtes fier de payer des impôts?
7: Bah oui.
20: D'accord.
7: Bah oui. Et d'ailleurs, ma déclaration, comme je ne suis pas très bon au niveau administratif,
20: Pas faite.
7: Je le fais tout de suite, moi. Je fais dès que je reçois, pour que je le fais. D'accord. Comme ça, s'il y a un dysfonctionnement que je comprends pas, j'appelle les impôts. Ça marche très bien.
10: Ah bon? Oui. Ils répondent?
7: Oui, ah bah
10: ils
7: répondent.
10: Ça marche très bien. C'est... Alors, quand ça marche bien, faut le dire.
7: Ah non, non, mais ça marche super bien. Je suis à quelqu'un qui prend le temps.
11: J'aurais dû faire ça.
7: En général, moi, il me parle de foot. Donc, voilà, ça, c'est
19: et
7: plus
19: si
7: simple.
19: Si tu dis s'il vous plaît et merci, t'as moins 10%.
7: Voilà. non, ben, moi, je me souviens que la première fois que j'ai fait ma propre déclaration d'impôt, assez jeune parce que j'ai travaillé très tôt, bah, ça m'a fait quelque chose, quoi. Bah, voilà, j'ai l'impression d'être un peu plus citoyen, quoi.
10: D'accord.
7: Il y a des moments dans la vie, des étapes, la première fois où tu votes, la première fois où tu payes des impôts, voilà.
10: Mmh. Mais pas quand tu reçois ta déclaration par la poste, soyons tout à fait honnêtes, Fred. Tu te dis, oh, chouette, ma déclaration. Moi, je reçois encore par la poste.
19: Tu la recevais encore par la poste?
10: Ouais, j'aime bien l'avoir en papier. Alors, je la reçois aussi.
19: Pour l'encadrer, pour la garder.
10: Non, mais j'aime bien l'avoir. En fait, j'aime l'avoir sous les yeux et j'aime pouvoir la manipuler, etc. Je trouve qu'on voit moins bien sur.
7: Je veux dire, l'avis d'impôt quand tu reçois l'avis d'impôt.
10: L'avis d'impôt. Vous dites, ah, chouette, il est enfin là. Oh, je me languissais. Ou vous dites, oh, c'est insupportable, là, c'est pas possible.
7: Bah non, l'avis d'impôt est que tu vois qu'on te doit de l'argent, parce qu'avec la.
10: Oui.
7: Avec la
10: retenue
7: la
10: sauce des fonds. On m'en doit rarement.
7: Bah non, on m'en devait un petit peu.
10: Ah, bah écoutez, très bien.
7: Non, mais voilà, ça fait partie du. Moi, ça me gêne pas de payer des impôts. Ce qui me gêne souvent, c'est la mauvaise utilisation des impôts. Ça, oui. Mais le fait de payer des impôts, en plus, moi, célibataire sans enfant, on va évoquer ça à 14h, le fait de célibataire, bon, là, c'est.
10: Oui, c'est plein pot.
7: Ah, bah c'est plein pot. Puis moi, je n'ai pas de conseiller fiscal qui me permet de faire des montages et tout ça. Donc, ça m'intéresse pas. Donc, voilà. Ça fait partie de la vie d'un citoyen d'un grand pays comme la France. Donc, ouais, je peux dire que je suis fier de payer des impôts, même si j'en paie beaucoup.
10: Karine Galli, alors, je vais pas dire que vous ne savez rien faire de vos dix doigts, mais c'est vrai que c'est vous dites souvent, oui, c'est pour ça que je me permets, vous dites souvent dans cette émission que vous ne savez strictement rien faire, pas faire la cuisine, pas faire ceci, pas faire cela. Est-ce que vous remplissez votre déclaration d'impôt vous-même?
11: Là, je suis un petit peu en difficulté, là, parce que c'est vrai que j'avais oublié que c'était dépêcher, ce soir, vous voyez.
10: Vous l'avez pas rempli, j'étais.
11: Alors, c'est pas que je l'ai pas rempli, c'est que je sais pas exactement quoi mettre à certains endroits.
7: Ah, bah tu appelles. Ouais.
11: Bah, et, oui, mais je savais pas du tout qu'ils allaient répondre. Tu vois, j'avais aucun espoir. Oui,
10: mais là, c'est trop tard. Tu comptais attendre quand pour.
11: Mais j'avais oublié que c'était le 4 juin en fait l'histoire.
10: Vous procrastinez quoi.
11: Oui, alors mais moi j'attends toujours le dernier moment. C'est une catastrophe.
10: Bah là, c'est le dernier moment. Hein, je vous le dis.
11: Voilà. Et
10: n'attendez pas de partir aux États-Unis pour la.
11: Voilà, normalement, j'appelle souvent mon père pour qu'il me sauve. Là, il est pas disponible, donc c'est embêtant.
10: Mais vous allez faire comment?
19: Tu fais quoi cet après-midi, Fred? Parce que je crois que Karine a besoin d'aide. Non,
7: ouais, mais c'est moi, j'ai du mal avec les gros chiffres.
11: Le pire,
10: j'ai du mal avec ces chiffres.
19: Oui, au-dessus du million, je suis perdu.
11: Mais jamais j'aurais cru que. Le pire, c'est que ma maman m'a dit il y a quelques jours, Karine, tu appelles les impôts.
10: Oui, ils sont super.
11: Mais maman, jamais de la vie, à part nous prendre de l'argent.
10: Non, ils sont super.
11: J'y ai pas cru, mais maintenant c'est trop tard parce que les sont fermés à ce temps-là.
7: Non, ils seront là cet
10: après-midi. Non, ils ont pas fermé à 13h20.
7: Quand tu sors d'ici, tu appelles le numéro d'information impôt. Ils te prennent, ils entrent dans ton dossier, tu mets ton truc et tu discutes et tu regardes ligne par ligne. Ils sont super, vraiment.
10: Parce que sinon, vous êtes mal. 10%, parce que c'est 10% en plus.
11: Ah oui, non, mais jamais de la vie, je vais me prendre une amende. Hein. Je remplirai et je me débrouillerai, mais c'est vrai que là, je suis un petit peu prise au dernier moment.
19: Je me débrouillerai avec le fisc.
7: Après la déclaration d'impôt, tu as encore quelques semaines avec le droit à
19: l'erreur
7: des changements, à l'erreur, et tu peux changer.
11: Ah, donc là, je peux valider quelque chose en étant pas
10: sûr. C'est quand même rarement une bonne idée.
19: N'oublie pas un zéro quand même.
10: C'est le morning RMC. Ce matin sur RMC, comment éviter de se faire arnaquer par son garagiste d'après la répression des fraudes. 4 garages sur 10 présentent au moins une anomalie. Absence d'affichage des prix, pièces facturées en plus. Et Géraldine Nemory donne des conseils pour éviter de se faire avoir.
12: La première chose, déjà, il faut toujours demander un devis, puis un ordre de réparation. Ça, c'est le conseil de la DGCCRF. Vous pouvez aussi utiliser des plateformes pour comparer les prix des garages près de chez vous. Il y en a pas mal. Il y a Vroomly, par exemple. Il y a ID Garage ou encore Mécazen. Idéalement, venez au garage avec quelqu'un qui s'y connaît un petit peu en mécanique. Ça peut vous éviter des surfacturations. Et malheureusement, dans certains garages, c'est mieux, si vous êtes une femme, d'être accompagnée par un homme. Bah oui, encore en 2026, malheureusement, c'est comme ça. Vérifiez les avis sur Internet. Oui, c'est pas fiable à 100%, mais ça donne quand même une petite idée. Puis on parlait du site Signal Conso. Là aussi, vérifiez que le garage ne fait pas l'objet de signalement. Puis si votre véhicule n'est plus sous garantie, préférez un garage indépendant plutôt qu'un concessionnaire qui est généralement 30 à 40% plus cher.
10: Qui s'est déjà fait arnaquer par son garagiste? Charles Magnien.
19: Ouais, moi je me fais toujours un peu avoir, mais d'ailleurs j'ai revendu ma voiture, j'en pouvais plus justement, de jamais comprendre pourquoi ça coûte tant, etc. Parce que quand on n'y connaît rien, et je n'y connais rien, il y a tout de suite trois mots de jargon, je suis perdu et je paye. Enfin, je vois pas qui arrive à négocier avec son garagiste quand on n'y connaît rien. J'imagine, et J'ai l'impression que ceux qui s'y connaissent le font eux-mêmes, en fait. Ils n'ont pas besoin de garagistes. Ils sont capables le dimanche de aller hop.
20: Oui, c'est un plaisir en plus pour eux.
19: Exactement. Entretiennent bien, etc. Alors que moi, quand j'allais chez le garagiste, mais après, arnaquer, je trouve le mot un peu. C'est presque une tradition. Non. Je savais que j'allais payer trop cher. C'est le principe
20: d'accord.
19: du garagiste.
20: Qui t'arnaque aussi, ça te gêne pas. C'est une tradition.
19: Non, là, je peux plus donner mon avis. Mais sur la voiture, une fois qu'il est sous le capot, que j'y connais rien et qu'il me dit.
20: Enfin, quand tu vis sous ton évier et tu connais rien non plus, c'est pareil.
19: Oui, c'est
20: en fait.
19: Vrai aussi. Oui, ça fait partie des traditions.
7: Un jour, j'ai compris pourquoi un joint de culasse qui coûte un euro, ça te coûte 1000 balles en fait.
20: C'est la pause.
7: Voilà. T'as des choses comme ça, tu peux te renseigner. Et puis avec Internet, tu peux un peu te renseigner quand même. De voir le à faire. Après, c'est des relations de confiance. Le truc, c'est d'avoir des garagistes que tu as connu depuis tellement longtemps.
20: Moi, s'ils me sourient, franchement, je le paye. Ouais,
19: on paye.
20: Ils sont sympas, on discute.
7: En fait, le problème aujourd'hui, c'est que tu ne peux plus réparer les voitures.
19: Aujourd'hui, la valise et
7: aujourd'hui,
19: tout,
7: tu ne peux plus réparer toi-même. Avec ma Twingo, à l'époque, on pouvait. Mais là, aujourd'hui, c'est plus. Mais non, il y a trop d'électronique aujourd'hui. Tu ne peux plus dire, tiens, je vais resserrer un boulon.
20: Mais moi, des fois, il me dit, tiens, je te lave ta voiture gratuit, ça me fait plaisir. Et moi, j'ai l'impression qu'il me fait une fleur. En fait, peut-être pas. En vrai.
9: Il t'a saisonné sur le reste.
20: C'est ça. Oui, mais je suis tellement contente de voir ma voiture propre et je me dis, oh, il est tellement sympa. Oui.
19: Non, mais là, on fait une réputation d'escroc, je trouve, aux garagistes.
20: Mais heureusement qu'ils sont là.
19: Ils ne sont pas tous milliardaires, ce pas des escrocs, ils bossent. Ils les réparent vraiment, les voitures. Ouais. Qu'après, ils sont
20: comme les bosses du week-end, ils bossent pas. Eux, leur grande période de boulot, c'est pendant les grandes vacances, justement.
19: Ils ont des pannes et tout.
7: Le secret, en fait, c'est tu as un garagiste chez lequel tu achètes tes voitures. Et là t'es pas arnaqué en fait. Parce qu'il sait qu'il a pas envie de te perdre. Parce qu'en plus, dès que tu dois changer ta voiture, tu vas chez lui.
20: Les GG ce matin sur RMC, avez-vous succombé à la mode des sardines? Eh oui, les sardines sont à la mode. Les ventes des sardines en boîte cartonnent chez les jeunes notamment, plus 27%. L'aliment star des réseaux sociaux est présenté en fait comme un super aliment, protéines, oméga 3. Et cette tendance n'étonne pas Charles Consigny, l'avocat des GG.
13: Oui, c'est délicieux les sardines. Manger des sardines, je pense que c'est plus sain pour la santé que de se faire des gros steaks dans des burgers. Après, ça dit aussi des problèmes
7: du pouvoir d'achat,
13: d'argent, si tu veux. C'est-à-dire que c'est aussi un plat économique.
20: Qui a succombé à la mode des sardines? Yael Mellul.
18: Je savais même pas que c'était une mode. Moi j'en mange
20: mais
18: depuis.
20: Si, il y a plein de protéines et c'est pas cher.
18: Bah moi j'en mange depuis toujours en fait. C'est bon.
20: Aller faire de la muscu.
18: Ouais, mais oui aussi.
19: Yael in shape.
18: Maintenant, ce que je trouve assez triste en fait, c'est que ce qui va séduire, c'est le prix. Oui. En réalité, voilà, c'est parce que c'est pas cher. Voilà, c'est ça qui est
20: c'est
18: un peu
20: bon. C'est pas cher et c'est bon pour la santé en fait.
18: Oui,
20: il y a ça aussi. Mais bon, dans ces cas, c'est un aliment qui a tout bon en fait.
18: Moi, je préfère savoir que les jeunes ils mangent des sardines plutôt que des hamburgers dégueulasses,
20: croustilles.
18: Voilà. Non, c'est bien. Ah oui.
20: Fadermel, sardine.
7: Ah bah depuis toujours. Moi, ce qui me fait marrer, c'est les modes qui arrivent sur des produits qu'on a toujours mangés.
18: Mais oui, c'est ça.
7: C'est ça le truc, c'est que. Manger des sardines, génial. Mon grand-père, il mangeait déjà des sardines. Je veux dire, c'était un truc au village, c'est. Même le matin. Mon grand-père, il en mangeait le matin aussi, au petit déjeuner. Donc, moi, j'adore ça. Ça, avec une tartine grillée, du beurre, et puis la sardine, c'est fabuleux.
20: Ouais, mais alors, les jeunes ne mettent pas de beurre, du coup.
7: Mais au niveau du goût, au niveau du goût. Alors vous savez qu'il y a même des. En fait, c'est un produit. Il y a une date de péremption. Oui. Et en fait, même 15 ans après, c'est encore bon. Et vous avez des brasseries qui vous offrent qui vous proposent des sardines qui ont 20 ans millésimées, 20 ans ou 30 ans après. Après la fin de la date de péremption.
9: Pas du tout.
20: Parce que j'avoue ouvrir la boîte.
9: Non,
20: c'est compliqué.
9: Moi, j'ai vraiment des souvenirs petites quand ma mère nous disait bon, aujourd'hui c'est foie de morue ou c'est sardine. C'était vraiment pas le repas qu'on attendait. Vous voyez, c'était juste pour être en bonne santé, pour manger des bons produits. Mais moi, ça a jamais été quelque chose que j'aimais beaucoup. Alors que dans le sud, tout le monde fait des sardinades, etc. Mais c'est pas du tout mon poisson.
20: Allez, dans un instant, on va se poser cette question. Seriez-vous prêt à échanger vos vacances contre du salaire? Se faire monétiser ses congés? Eh bien, c'est une proposition de deux députés. On en parle dans un instant dans Estelle Midi. À tout de suite.
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20: Il est 13h31, vous êtes sur RMC, RMC Story, dans Estelle Midi avec Charles Magnin, Karine Galli, Gaël Mellul et Fred Hermel. On poursuit Estelle Midi tout de suite avec la proposition du jour. Et c'est celle de plusieurs députés LR qui souhaiteraient permettre aux salariés de monétiser leurs congés payés. En clair, ces salariés pourraient par exemple échanger une semaine de congé contre une semaine de salaire. Ça fonctionnerait comment, Charles ?
19: Eh bien, renoncer à la cinquième semaine de congé payé en échange d'argent, moins de vacances pour gagner plus sur la base du volontariat. Ce texte prévoit que ce salaire supplémentaire serait défiscalisé, exempté de charges pour le salarié, de cotisations pour l'employeur. Aujourd'hui, il n'est pas possible de transformer cette cinquième semaine en salaire. contrairement au RTT que les salariés peuvent choisir de se faire payer. Selon l'auteur du texte, il ne s'agit pas de remettre en cause des acquis sociaux, mais de redonner une nouvelle liberté aux salariés dans un contexte de pouvoir d'achat tendu. Il s'appuie sur un sondage qui nous apprend qu'un Français sur cinq ne prend pas tous ses jours de congé payés. 15% n'en posent que la moitié. 23% disent qu'ils n'utilisent pas leurs jours de congé parce qu'ils n'ont pas les moyens de s'offrir des vacances et ils préfèrent donc rester au travail. Bon, l'idée n'est pas nouvelle. En juillet dernier, la ministre du Travail, Astrid Panosyan-Bouvet, avait proposé de monétiser cette cinquième semaine de congé, proposition qui avait immédiatement déclenché un tollé du côté des syndicats. Cela fait partie du musée des horreurs, avait dit Marie-Lise Léon de la CFDT.
20: D'accord. Peut-être pas exagéré quand même. Ah bah alors, voilà. Yael Mellul, en tout cas, peste. Depuis 10 minutes sur ce sujet, elle n'a pas arrêté durant la pause publicitaire. Alors, Yael, je vous pose quand même la question. Prête à échanger vos vacances contre du salaire? Non, juste non. Les congés payés, c'est un droit qui a été acquis pas facile, hein, faut quand même le dire. Okay. C'est pas un complément de salaire. Donc ça bouge pas, quoi. Voilà, donc Charles l'a rappelé. Je veux dire, si les gens estiment que 4 semaines de congés suffisent, c'est juste qu'ils n'ont pas les moyens de prendre une semaine de congé, en fait. Donc le problème.
21: Il y a des gens qui n'aiment pas être en vacances.
20: Non, c'est parce qu'ils n'ont pas.
19: Estelle elle-même, elle sourire en le disant. Elle sait qu'elle a lancé l'hôpital de la charité.
20: C'est juste qu'ils ont ça. Ils ne peuvent pas profiter de leur cinquième semaine de congé payé. Pourquoi? Mais parce qu'ils ne sont pas suffisamment payés. Oui. Voilà, c'est tout. Donc la solution au problème, ce n'est pas de nous sucrer la cinquième semaine de congé payé, qui est un droit social acquis, sur lequel intouchable, c'est juste d'augmenter les salaires. Point.
21: Voilà. Mais avoir le droit de faire ce choix,
20: mais il faut augmenter les salaires.
21: La liberté des gens, par exemple.
20: Voilà.
21: Alors
20: Charles, je ne suis pas tout à fait d'accord, si je peux me permettre, ça existe le système déjà un petit peu. Ça peut être s'appelle le compte d'épargne...
0: Temps, le compte épargne temps.
20: Compte épargne temps, où c'est un accord collectif.
19: Oui, mais c'est souvent au-delà de la cinquième semaine.
21: Nous on a ça à RMC par exemple. En fait, on peut mettre des jours dans ce qu'on appelle un CET, un compte épargne temps.
20: C'est ça le CET.
21: Et on peut se faire.
20: Moi, je connais pas. Hein, mais
21: on peut monétiser 10 jours par an. C'est-à-dire que si on a mis assez de jours, on peut. Si par exemple, tu as un gros achat à faire, et ben ça te permet de
20: la cinquième. Voilà. Donc
21: c'est au-delà de la cinquième.
20: Donc les 5 semaines de
19: RTT notamment.
20: Voilà, les 5 semaines de congé payé, c'est quelque chose qui est absolument intouchable. Si on veut augmenter le pouvoir d'achat des salariés, augmentons leur salaire. Mais on ne touche pas au congé payé.
21: Oui, mais il y a une question de liberté. Aussi, oui. Karine Galli le disait, en fait, on a encore le droit de faire ce qu'on veut de nos vacances et de notre argent, quoi.
0: Oui, moi je trouve que Yael est quand même un petit peu obtus sur cette question-là, parce qu'effectivement,
21: ça lui arrive assez souvent, hein. c'est pas la première fois.
0: Il y a la possibilité aux gens de choisir, et je trouve que ça serait une bonne chose. Ce matin, j'entendais notamment effectivement chez Apolline une personne qui disait, bah oui, moi j'aimerais qu'on puisse me laisser le choix, et effectivement, moi par exemple, je découvre là le CDI, c'est tout nouveau pour moi, donc avant j'avais pas l'histoire des congés payés, pas congés payés, RTT, etc. Et la réalité, c'est qu'en fait, parfois tu ne peux pas prendre tous tes congés pour diverses raisons. Moi, je suis un cas à part, évidemment. Je n'ai pas d'obligation, je n'ai pas d'enfant à charge, etc. Il y a des parents qui, parfois, prennent absolument les congés pour pouvoir, en fait, se substituer au centre aéré, etc., et s'occuper des enfants. Mais il y a aussi d'autres personnes qui n'ont pas de famille, etc., et donc qui préféreraient potentiellement avoir plus d'argent et avoir leur RTT ou leur congé payé. Donc, je trouve que l'idée de laisser choisir aux gens, c'est la bonne chose, parce qu'il y a plein de gens aussi, c'est pas mon cas, mais moi j'en parlais ce matin, j'ai appelé ma sœur vite fait, elle me dit, mais de toute façon, moi, avec le boulot, je ne peux pas prendre tous mes congés. Donc, avant, j'en perdais. Est-ce que c'est normal de perdre des congés?
21: Non.
0: Mais il y a des gens dans certaines professions et des métiers sous tension qui ne prennent pas ces congés-là.
21: Fred Hermel, c'est vous qui allez trancher finalement ce débat entre Yael et Karim. Est-ce que vous trouvez ça plutôt bien d'avoir le choix? Et puis on dit aussi beaucoup dans cette émission qu'on est devenu finalement une société de loisirs. On parle beaucoup de la valeur travail qui s'essouffle un petit peu. Est-ce que vous dites c'est bien parce que ça remet aussi le travail finalement au centre de tout?
1: Alors je ne vais pas critiquer quelque chose que je fais depuis 36 ans parce que j'ai commencé à bosser en 90 et moi je travaille beaucoup dans mes congés. Enfin, voilà. Après, ça dépend des contrats de chacun, etc. Mais moi, je privilégie très souvent le fait d'avoir moins de congés et d'avoir plus d'argent.
21: D'accord.
1: Voilà, c'est un choix que j'ai fait quand j'ai commencé. Après, la profession de journaliste est un peu particulière, hein, puisque voilà. Mais voilà, moi, je comprends très bien. Après, il faut une limite. Je pense qu'il faut une limite. Par exemple, il faudrait pas que ce soit plus d'une semaine par an, par exemple, ou on va pas prendre tous les 5 semaines de congé à travailler. Non, il faut qu'il y ait une limite, mais qu'il y ait un petit pourcentage fluctuant où la personne choisit librement. Après, il faut avoir les garde-fous pour que ce soit pas une c'est comme pour travailler le premier mai, soit ou travailler le dimanche, qu'il n'y ait pas de pression de l'employeur, parce qu'il y a toujours ce risque-là.
21: Il faudrait qu'il y ait un petit plus quand même. Il ne faudrait pas que ce soit juste une semaine de salaire. Il faudrait peut-être qu'il y ait une petite.
1: Et que ça reste très volontaire. Et
21: qu'il y ait payé 10% en plus, quoi.
1: Ouais, mais qu'il n'y ait pas ce petit message du patron. Tu comprends, à cette période,
21: ça
1: ne nous arrange pas. On a un gros client. Franchement, tu vois, il veut bien contrôler par les partenaires sociaux, pourquoi pas, sur une petite partie des congés, bien contrôlée, avec, comme tu dis, un suravantage.
21: Ah ouais. Ou une défiscalisation.
19: Mais c'est déjà le cas sur les RTT. Oui. Là, il s'agit de s'attaquer aux 5 semaines de congés payés. Oui. Aujourd'hui, il y a 5 semaines de congés payés plus les RTT. Globalement, dans les entreprises, c'est le minimum légal. Là, c'est de s'attaquer à ce minimum légal. Nous, en effet, c'est possible dans notre boîte, mais parce que parfois, on a plus de congés, de récup, etc. Oui. On bosse les jours fériés. Mais il y a beaucoup de Français qui ont à peine 5 semaines par an. Je ne sais pas si vous vous rendez compte, 5 semaines par an, en tout, quand vous avez des enfants.
21: C'est le mois de juillet et la semaine de Noël, quoi.
19: Ouais, grosso modo, c'est ça. Voilà. C'est un mois l'été, une semaine dans l'année. Et forcément, si le patron commence à vous dire, cet été, tu veux pas plutôt que partir 3 semaines, je t'en paye une et tu pars que 2 semaines, quel salarié sera en position de dire, tiens à mes congés, je veux absolument, etc. Il risque d'y avoir cette pression sociale.
0: Ouais, enfin, il y a également l'exact inverse, c'est-à-dire les patrons qui t'obligent à poser 2 semaines, voire 3 semaines au mois d'août, parce qu'effectivement, l'activité, elle est moindre et ça n'arrange pas forcément les personnes parce qu'elles voudraient pouvoir dispatcher un petit peu plus leur congé sur l'année, tu vois. Ça existe. Alors, moi j'ai des amis qui sont dans ce cas-là, on leur dit 3 semaines au mois d'août, et ils n'ont pas d'enfants, etc. Donc ils ne partent pas non plus en vacances au mois d'août, parce qu'au mois d'août ça coûte beaucoup plus cher. Tu n'as aucune raison de partir en vacances si tu n'as pas de famille, et au final ils sont marrons.
21: Alors on a Philippe avec nous qui nous a appelé au 3216, gérant de supermarché à Agen. Bonjour Philippe.
2: Bonjour à tous et puis merci de me recevoir.
21: Merci Philippe d'être avec nous. Est-ce que vous voyez ça comme une aubaine, le fait de pouvoir monétiser une semaine de congé?
2: Non, c'est encore trop simple, ça sent une forme de manipulation, offrir de l'illusion d'un nouveau pouvoir d'achat.
21: Ça paraît
2: très gros en termes de ficelle parce que on reviendrait, là, j'entends depuis tout à l'heure, on parle de pouvoir d'achat, d'argent, de temps de travail, mais on oublie aussi que nous, on est quand même prisonniers d'une doctrine depuis pas mal d'années. Ça s'appelle la pénibilité, la santé au travail, les risques professionnels. On est élevé là-dedans. On subit ça en permanence. On subit ça, c'est notre quotidien. Au jour d'aujourd'hui, donner la possibilité à quelqu'un de monétiser une semaine de congé payé, ça nous expose à une faute inexcusable. Faut pas l'oublier. C'est-à-dire que même si le salarié est d'accord, peu importe. La législation est très claire. Si le salarié se fait mal, s'il a un burn-out dans la foulée, nous sommes 100% responsables. Et moi, je trouve ça toujours très étonnant, très troublant. La présence au travail deviendrait vertueuse du jour au lendemain. D'ailleurs, toutes ces années où on a construit des réunions, on a construit des raisonnements autour de la santé au travail, autour du document unique d'évaluation des risques sociaux professionnels. On culpabilise les patrons sur la pénibilité, sur le burn-out, et en même temps, on inciterait les salariés à sacrifier leur repos par besoin d'argent. Je pense qu'il y a d'autres solutions plus simples.
21: Relever les salaires.
2: On peut baisser les charges, on peut augmenter le temps de travail aussi. Ça serait pas mal, parce que l'entreprise, elle est considérée comme un porte-monnaie, là. Comme toujours, on va chercher l'argent frais où on pense qu'il y en a. C'est-à-dire, on n'est pas une réserve de trésorerie. C'est une bonne idée, mais ça va être à nous de la mettre en œuvre et puis surtout d'assumer les conséquences derrière. Parce que après on vous parle. J'ai entendu là. Vous faisiez juste avant référence à une chose qui me fait hérisser les poils. On fait pas confiance aux chefs d'entreprise. On parle de consentement. On parle de pression, de suspicion. Il faut s'assurer. Il va falloir qu'on nous contrôle encore. Il va encore falloir qu'on se fasse contrôler. Dans un pays où un arrêt maladie est simplement déclaratif, nous, il faudrait qu'on s'assure qu'on ait bien demandé, en respectant certaines règles, que la personne puisse prendre sa semaine. Non, je pense que ça peut être une bonne idée, mais je pense que dans la doctrine dans laquelle on est aujourd'hui, c'est beaucoup trop compliqué. La mariée est trop belle, quoi. Voilà, la mariée est trop belle. Mais c'est encore une fois une manipulation des masses, quoi.
21: C'est simplement parce qu'on sait qu'en ce moment, il y a de l'inflation, c'est compliqué et que les prix ont beaucoup augmenté. Et c'est une manière de redonner du pouvoir d'achat aux Français, mais c'est certainement pas, en tout cas pour vous, Philippe, la bonne manière. Merci beaucoup de nous avoir appelés. On est également avec Bastien des Yvelines. Il est agent immobilier. On a beaucoup d'auditeurs des Yvelines. Oui. Aujourd'hui, bonjour Bastien.
3: Bonjour Estelle.
21: Et merci beaucoup d'être avec nous. C'est une bonne idée, ça, Bastien. Est-ce que vous aimeriez pouvoir faire ça, par exemple, renoncer à une semaine de congé pour avoir une semaine de salaire?
3: Oui, beaucoup, parce que dans ma société, on a pas mal de RTT, on en a 14.
21: Ah ouais.
3: Ouais, plus 26 jours de congé au lieu de 25, c'est comme ça dans l'immobilier.
21: Ouais.
3: Et c'est vrai que j'ai beaucoup de mal à tout prendre mes congés, étant commercial, payé à la commission, je suis plutôt tenté de travailler. Mm-hmm. Et en fait, ils nous proposent pas cette possibilité de se faire rémunérer les congés, ni les RTT.
21: Ah ouais.
3: Voilà.
21: Ouais, donc vous perdez des jours de vacances. Donc vous en perdez, en fait, c'est horrible.
3: Très, très, très souvent, ouais. Quasiment tous les ans, je perds au moins une semaine, quoi.
21: Mais c'est sûr que pour les salariés comme vous, évidemment, c'est une aubaine pour ceux qui n'arrivent pas à poser leur congé. C'est une bonne idée. Le problème, en fait, il est pour ceux qui, effectivement, ont juste 5 semaines et qui seraient tentés de faire ça parce que leurs salaires sont trop bas. Mais après, en plus, c'est contre-productif pour l'entreprise parce qu'on peut imaginer qu'un salarié qui est parti en vacances que 4 semaines, bon, il va pas être très, très productif, quoi. C'est-à-dire qu'en fait, à un moment, il va être épuisé. Donc, effectivement, il y a plus de risques d'accident, etc. Mais pour vous, Bastien, c'est sûr que ce serait une bonne chose. Vous renoncez à combien de jours de congé, finalement, par an? Vous donnez combien de jours de congé?
3: Ouais, entre 5 et 7 jours, à peu près.
21: C'est énorme. Ouais, donc ça fait... pour le coup, si tu touches 7 jours de salaire en plus, c'est évidemment pas négligeable. Merci beaucoup, Bastien, d'avoir été avec nous. On termine avec des messages, Charles.
19: Thierry qui nous dit, il est temps de donner un peu de liberté aux Français. Ceux qui ont besoin de sous ont le droit de travailler un peu plus quand même. Plus il y a de souplesse, mieux c'est, estime Thierry, qui nous écrit « Vive la liberté ». À l'inverse, j'ai Julien qui nous dit « On nous parle toute l'année de mal-être au travail, de burn-out, de dépression au boulot. C'est pas forcément en rognant sur le nombre de jours de repos ou de congés que ça ira mieux pour les Français au travail. C'est loin d'être la bonne solution pour le pouvoir d'achat, estime Julien. Et puis, on vous a posé la question sur nos réseaux. Est-ce que vous êtes prêt à renoncer à des jours de vacances pour gagner plus, à certains jours de congés payés? Vous avez finalement répondu non à 60%. Hein, c'est serré quand même.

0: 16 ou si vous rêvez de le redevenir, ben appelez-nous aussi. Ben oui.
1: Racontez-nous, témoignez, oui, candidatez aussi, puisqu'on a trois beaux célibataires en plateau, ça se passe au 06.
0: Enfin, même s'ils étaient moches, je les aurais pu candidater. Enfin, vous voyez ce que je veux dire, il n'y a pas que le physique qui compte.
1: Mais tout le monde est beau dans Estelle Midi, c'est comme
0: vrai.
1: Ça.
0: C'est l'émission qui rend beau.
1: C'est vrai. Bon, 06 12 424 424 pour tous vos témoignages.
0: A tout de suite sur RMC.
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3: Ah ouais, bah merci. J'ai demandé à Donatien, réalisateur, parce qu'ils sont de retour. Ils sont de retour, David et Jonathan.
0: Vous écoutez l'émission?
3: Mais non, j'écoute pas, Estelle, j'ai pas le temps, je bosse.
0: Bah oui, parce qu'on en a parlé pendant une demi-heure.
3: Eh oui, mais il y a peut-être des nouveaux auditeurs qui nous rejoignent. Chaque minute, c'est des millions de gens qui rejoignent RMC, Estelle Midi. Je suis tellement heureux. C'est la semaine des comebacks. Hein. Le froid, la pluie, Nathalie Kosciusko-Morizet.
0: J'ai déjà fait cette vanne aussi tout à l'heure.
3: Oh bon, bah on peut rien faire, Estelle, alors. C'est ça. Non, mais merci. Elle m'a niqué mon début de chronique.
0: Il est fâché.
3: Elle peut pas dire.
4: Oh, il est bougon.
3: Il y a plein de nouveaux auditeurs qui n'ont pas entendu ces blagues. Je vous propose du coup d'écouter un.
0: Très bonne
3: vous
0: avez
3: peut-être passé un message. Déjà, vous les avez déjà passé mes messages, peut-être.
0: Pas encore.
3: Ah, bah alors on va les écouter. Merci, Estelle. Casseuse
5: d'ambiance.
3: Salut, c'est
5: David.
6: Salut, c'est Jonathan.
5: C'était pour vous annoncer qu'on se reforme.
6: Ouais.
5: Eh, d'ailleurs, Jonathan.
6: Ouais.
5: Est-ce que tu viens pour les vacances? Moi, je n'ai pas changé.
6: Non, parce que j'ai pas les moyens, en fait, là. Oh. T'as vu le prix du train? Même un Ouigo, c'est chaud. En plus, ces cons-là, ils m'ont raccourci mes indemnités chômage. Donc, non, c'est mort, hein. Donc, bah, je viens pour les vacances, mais on reste à la maison.
5: Parce qu'on a plus de thunes.
3: Ouais. Oh. C'est dur pour tout le monde. C'est pour ça qu'ils se reforment, hein, je pense.
0: J'ai l'impression d'entendre Yael Mellul, là, sur le.
3: Il y a plus d'argent. On part aux États-Unis, est-ce?
0: Ah ouais.
3: C'est parti.
7: Bonjour, c'est Emmanuel Macron. Comme Kev Adams, j'ai décidé de tenter ma chance à America's Got Talent. Allez, j'y vais. Hi, my name is Emmanuel. I was élu president with an étiquette de gauche. Hey, you know, to find a job, you just have to traverse the street. 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Sorry, Mr. Macron. Next candidate.
3: Visiblement, les quatre jurys sont pas convaincus.
0: C'est bizarre.
3: Nous non plus. Pas tellement. Allez, message suivant.
8: Oui, bonjour RMC, c'est Eric Ampers, le PDG de Foot Locker France. Oui. Bon, là, on s'est fait piller 23 magasins pour la victoire du PSG le week-end dernier. Donc, c'était pour demander à Didier Deschamps s'il pouvait faire un petit geste pour éviter de remporter la Coupe du Monde. Hein. S'il peut rappeler Colomoigny ou mettre Philippe Croizon dans les buts. Voilà, ça serait sympa. Merci.
3: Attention, parce que Philippe Croizon dans un bonjour, il vous sort des paroles. Hein.
0: Mais c'est possible.
3: Colomoigny dans un bonjour.
0: On a l'image. Bon, allez, message suivant.
9: Hey, salut Estelle, c'est Rico. Bon, la Coupe du Monde, c'est dans 8 jours. Et ben, j'ai craqué, hein. J'ai acheté une télé 4K, 115 pouces. Oh là là, l'engin, ça en jette, hein. Là, je suis devant votre émission, là. Et ben, ça me fait une Estelle Denis de 3 mètres par 3 dans mon salon. C'est un peu impressionnant, hein. Non. Évitez les gros plans sur Karine Galli quand elle s'énerve. Ça fait peur aux gamins.
3: Karine fait peur aux enfants, c'est vrai. Et les enfants font peur à Karine, comme ça. Ouais. C'est réciproque.
0: Message suivant.
10: Bonjour Estelle, c'est Julien Courbet. Bon, on bosse déjà sur le prochain appel à témoins, là, et on a du très lourd, hein. Je vous annonce qu'on a retrouvé un maître nageur qui, en 2023, aurait aperçu le petit Grégory en train de faire des longueurs dans la piscine municipale de Lons-le-Saunier. Et je peux... Quoi ? Mais comment ça, vous êtes pas maître nageur ? Non mais merde, à la fin, vous me faites tous chier, hein.
3: Bon, vivement les vacances pour Juju Courbet.
0: Ben hein. Oui, mais on l'embrasse, on l'adore.
11: Oui, bonjour Estelle, c'est Raphaël Glucksmann. Alors voilà, j'ai dit qu'en 2027, je plierais Jean-Luc Mélenchon. Ah. Mais voilà, j'ai été mal compris, hein. Je parlais du tract de Jean-Luc Mélenchon, que je plierais avant de le mettre à la poubelle. Non, parce que moi je suis lucide, hein, je vais plier personne en 2027. À part peut-être ma carrière, tiens.
0: Raphaël,
3: il s'est donné trois mois pour réunir.
0: Ouais.
3: Bon, je pense qu'il aurait pu se donner trois mois pour partir en vacances. Ça aurait été peut-être pas mal.
0: Peut-être que les trois mois dureront pas trois mois.
3: Ouais, ou six, ou douze, ou toute la vie.
0: C'est
3: on
0: possible.
3: Ne sait pas.
0: Dernier message.
12: Eh, bonjour Estelle, Renan de Saint-Gabel. Eh, vous allez pas le croire, mais je crois que pour la Coupe du Monde, j'ai un sanglier capable de prédire les résultats de l'équipe de France. J'ai fait le test, là, pour ce soir. J'ai mis ma femme avec un maillot de l'équipe de France, mon fils avec un maillot de la Côte d'Ivoire, et le sanglier, il arrive à charger l'équipe qui va gagner. Eh ben apparemment ce soir c'est la France qui gagne.
3: Eh ben c'est notre nouveau Paul Le Poulpe.
0: Exactement.
3: Bernard Le Sanglier.
0: Merci. Allez. Beaucoup. Salut Pierre-Antoine Estelle. Damcourt, le répondeur d'Estelle Midi, c'est tous les jours 13h50. Bien sûr dans l'émission et puis en podcast rmc.fr, l'appli RMC et toutes les plateformes de téléchargement. On parle des célibataires, de plus en plus nombreux dans un instant. Vie quotidienne, voyage sorti. Est-ce que c'est l'enfer ou le paradis d'être célibataire, de vivre en solo? Eh bien n'hésitez pas à témoigner 32. 32-16 et puis le WhatsApp également d'Estelle Midi.
4: Le 06 12 424 424 pour tous vos témoignages qu'on lit en direct.
0: A tout de suite sur RMC.
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13: Bienvenue dans Trajectoire, la chronique des entrepreneurs. Aujourd'hui, je reçois Loïc Culot, fondateur d'Asset Control Pro, une plateforme spécialisée dans l'analyse d'actions et stratégies d'investissement. Bonjour Loïc.
14: Bonjour Karine.
13: Alors, quel est votre parcours et pourquoi avoir lancé Asset Control Pro il y a 3 ans ?
14: Alors, initialement, j'étais officier dans l'armée de terre. J'ai quitté l'institution en 2024 et j'ai saisi un peu cette opportunité de clore un chapitre pour en ouvrir un autre dans la finance.
13: Qu'est-ce qui vous différencie des autres sur le marché de l'analyse boursière ?
14: Je dirais qu'actuellement, l'investisseur lambda, le retail, en fait, fait face à une sorte d'overdose d'informations. Et je pense que notre principal atout là-dedans, c'est d'être très créatif, d'essayer de voir un peu les choses d'une autre manière, qui sort un peu du cadre classique, qui sort un peu des sentiers battus. Et je pense que c'est quelque chose de très précieux actuellement. En fait, l'information ne manque pas. C'est plutôt la façon dont on la traite qui est importante.
13: Quelles sont vos actualités ?
14: Actuellement, je suis en train de faire un site internet, je le fais moi-même. Je pense qu'il sera sorti à la diffusion. Et l'objectif, en fait, c'est d'offrir aux gens qui nous suivent le meilleur ratio valeur ajoutée sur le coût. L'idée, c'est de, voilà, comme je disais, overdose d'informations, ça va être de filtrer en essayant, en fait, de fournir des outils qui ont un objectif d'être applicables directement. À titre d'exemple, le prochain outil que nous allons diffuser, ça va être un portefeuille que l'on nomme All Weather, qui est un portefeuille, en fait, une poche d'allocation qui est destinée à évoluer, en fait, ou plutôt à faire face à quasi toutes les conditions de marché historiques. Et je pense qu'au vu de l'actualité, c'est quelque chose qui a toujours devant lui.
13: Merci Loïc Culot d'être venu nous parler d'Asset Control Pro dans Trajectoire.
14: Merci Karine.
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0: Dans un instant, dans Estelle Midi, on parlera des célibataires. Vie quotidienne, voyage, sortie, être célibataire. Pour vous, est-ce que c'est l'enfer ou le paradis? N'hésitez pas à réagir au 32-16. Vous êtes sur RMC, il est 14h01.
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0: Le JT Rémi Barré, bonjour Rémi.
4: Bonjour Estelle et bonjour à tous. L'affaire Liana et la colère qui monte après les révélations sur le profil du principal suspect. Et puis France-Côte d'Ivoire, match préparatif à la Coupe du Monde.
0: La porte-parole du gouvernement Maud Bréjon dit partager l'indignation de tous les Français.
4: Et colère au sujet des présumés dysfonctionnements dans les enquêtes visant l'homme soupçonné de l'enlèvement de Liana dans le Gers. Un homme de 41 ans, désormais en détention provisoire, et qui a été visé ces dernières années par de multiples procédures pour viol ou agression sexuelle. Reportage à Florence de Pierre Borges.
30: Dans les rues de Florence, nombreux sont les habitants à avoir suivi les déclarations de la procureure. Tous ont découvert avec colère l'accumulation des procédures à l'encontre du suspect.
31: C'est horrible, il n'y a même pas de mots en fait.
30: Cette habitante, maman de deux filles, s'interroge, la justice a-t-elle fait son travail?
31: J'éprouve de la colère parce que finalement, nos enfants ne sont pas du tout écoutés. C'est une honte, ça aurait pu être la mienne. Voilà. Ça me fait mal pour les parents.
30: D'autant qu'à cela s'ajoute encore une nouvelle plainte pour viol sur mineur déposée hier selon la procureure d'Auch. C'en est trop pour le maire de Florence, Grégory Bobato, qui dénonce des dysfonctionnements de la justice.
32: La réalité, c'est que nous faisons les frais de décennies d'économie sur le dos de sujets cruciaux que sont l'accompagnement de la parole des victimes et l'urgence que devraient revêtir les procédures quand il s'agit d'enfants. Ils sont victimes de criminels pédophiles d'abord et d'un système qui les écrase par sa lenteur ensuite.
30: À ce stade de l'enquête, le suspect reste présumé innocent. Encore aujourd'hui, les 170 militaires présents sur place continuent les battues pour tenter de retrouver Liana.
4: Et pour ces recherches, 170 gendarmes restent mobilisés. La gendarmerie qui fait appel depuis ce matin à des cavaliers bénévoles d'un centre équestre pour effectuer des fouilles dans des zones boisées. L'un des trois agents de l'ONF, l'Office National des Forêts, en garde à vue depuis avant-hier dans le cadre de l'incendie géant des Corbières l'été dernier, présenté à un juge d'instruction. Ses deux collègues ont, eux, été remis en liberté sans charge retenue pour le moment.
0: Le fabricant de matériel électrique Legrand va se réorganiser en France.
4: Oui, en fermant 4 sites et en supprimant 170 postes d'ici 2028. Le groupe affirme vouloir renforcer la compétitivité du fabricant en France, où il compte dans le même temps investir plus de 80 millions d'euros. Plus de fermetures de librairies que d'ouvertures en France en 2025. C'est une première selon le Centre National du Livre. 85 librairies ont fermé l'an passé contre 83 ouvertures. Un casque bleu tué et deux autres blessés dans le sud Liban. Annonce faite ce matin par la force intérimaire des Nations Unies au Liban, la FINUL, qui parle de tirs de mortier qui ont visé l'une des
3: base de la Finune, donc au Liban. L'équipe de France affronte la Côte d'Ivoire ce soir à Nantes. Match de préparation à la Coupe du Monde de foot. Coup d'envoi 21h10. Rencontre à vivre en direct sur RMC. Lundi, les Bleus seront opposés à l'Irlande du Nord, à Lille, avant de s'envoler pour les États-Unis. Et puis les demi-finales. Demi-finale.
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3: Arnaud Baladon est avec nous en direct de Roland-Garros. Arnaud, demi-finale, femme au programme.
5: Et début dans une heure, Marta Kostyuk, tête de série numéro 15, face à la Russe Mira Andreeva, tête de série numéro 8, demi-finaliste malheureuse en 2024. Ça sera la première affiche donc, et tout à l'heure, ce sera place à la surprenante polonaise, sortie des qualifications, Majar Walinska, qui défiera la Russe Diana Schneider, tête de série 25, comme chez les hommes. Le tableau féminin recèle de beaucoup de surprises. Il est totalement ouvert avec les 7 meilleures joueuses mondiales qui sont passées à la trappe, dont la numéro 1 hier, Arina Sabalenka. Des conditions ensoleillées mais très venteuses à Roland-Garros. Avec toi au vert, à noter qu'il y avait du double et pas de finale pour Quentin Lys et Pierre Hugerbert en double masculin. Ils ont été, pour leur premier grand chelem ensemble, battus par la paire numéro 1 mondiale.
3: Arnaud Valadon à Roland-Garros pour RMC. Puis les courses, le quintet se déroule sur l'hippodrome de Paris-Longchamp, départ donné à 20h15. Le pronostic de la Dream Team des courses RMC, leur favorite c'est le 8 Jury, leur outsider le 5 Trophane.
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0: Il est 14h05, vous êtes dans Estelle Midi. La dernière partie, c'est tout de suite.
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0: Nous sommes ensemble jusqu'à 15h dans Estelle Midi sur RMC, RMC Story. On est très heureux d'être avec vous, avec Charles Magnin, avec, c'est sa dernière aujourd'hui, avant de partir à la Coupe du Monde, la journaliste Karine Galli, l'ex-avocate Yaël Mellul et Fred Hermel. Point commun entre ces trois chroniqueurs, ils sont célibataires et nous allons en parler dans un instant. Être célibataire, est-ce que c'est l'enfer ou le paradis? Bah, dites-nous si vous avez très envie de redevenir célibataire à l'approche des vacances, notamment, ou si au contraire, vivre en couple, c'est vraiment le bonheur pour vous. On vous attend pour en débattre au 32-16 et sur le WhatsApp.
4: Évidemment, bah tiens, Erwan nous écrit déjà, le célibat, c'est le paradis. On ne doit rien à personne, on ne doit jamais se justifier. J'adore ça, ça fait 14 ans et je ne regrette pas du tout. Nous écrit Erwan, qui est très heureux d'être célibataire.
0: Mais qui nous appelle et qui nous raconte.
4: Oui, Léa nous dit, je suis mariée depuis 40 ans. Qu'est-ce que je donnerais pas pour être célibataire?
0: Ah bah voilà.
4: Vous continuez à témoigner au 06 12 424 424.
0: Il y aura le tu préfères, 14h25. Couroulon, on parle de café, évidemment. Et puis, 14h30, RMC Conso. On vous dira quel est le meilleur et le pire goûter pour votre enfant. Est-ce que c'est le Kinder Bueno, la brioche pastier, le petit lu? Écoutez, on vous dira tout ça avec Charlotte Méritant. Et puis, on terminera avec les immanquables, Charles.
4: Est-ce que vous rêvez de faire Fort Boyard? Eh bien, tout le monde pourra le faire. Pour la première fois depuis les années 90, le casting est ouvert aux anonymes. Fini les castings de célébrités. Estelle. Bon, on en parlera.
0: J'ai toujours dit.
4: Bon, pourquoi pas? Vous savez que qui a reçu un tweet de félicitations Emmanuel Macron cette nuit?
8: Oui.
0: Kev Adams
4: a été félicité par Emmanuel Macron pour sa prestation.
0: Maintenant, tu fais la France a un incroyable talent, enfin l'Amérique a un incroyable talent, et tu reçois un texto de
4: félicitations. Il fait briller la France à l'étranger.
0: Oui,
4: je vous raconterai tout ça tout à l'heure. Et puis, j'ai une appli pour Karine.
0: Ah bon?
4: Un Tinder, mais pour animaux. Est-ce que Dodu va matcher?
0: Mais c'est pour faire matcher les propriétaires d'animaux ou les animaux?
4: Les animaux entre eux, pour qu'ils fassent des copains notamment.
0: Oui, je cherche une chérie pour Dodu.
4: Et ben voilà.
0: Mais je trouve qu'elles ne sont jamais à la hauteur.
4: Karine est une belle-mère, très compliquée. La belle-mère, c'est toujours compliqué. C'est dans ces cas-là.
0: Quand tu la découvres au petit-déj, c'est toujours difficile.
4: Exactement.
0: C'est toujours déçu, jamais assez belle.
4: Le témoignage de Karine à 14h40.
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0: 14h08 sur RMC et on s'intéresse tout de suite à l'estimation du jour. Écoutez bien, cette estimation, c'est celle de l'INSEE qui nous apprend qu'en 2030, 43% de la population française sera célibataire, quasiment un Français sur deux. Le nombre de personnes solo est en constante progression dans notre pays, alors qu'il y a quelques années, être seul, vous le savez, c'était vu comme un échec. Et bien aujourd'hui, les célibs sont fiers de l'être, ils s'affichent même sur les réseaux sociaux avec le hashtag solo maxing.
4: Oui, un hashtag sur lequel les moins de 35 ans qui sont célibataires célibataires vantent les avantages de leur mode de vie. Ils parlent d'abord d'indépendance, hein, la capacité à faire les choses par soi-même, sans dépendre ni s'appuyer sur personne d'autre, écrit l'un d'entre eux. Autre phénomène, ce qu'on appelle la dateflation, le fait qu'enchaîner les rencontres, les sorties pour trouver l'amour coûte de plus en plus cher. Ces célibataires préfèrent donc faire l'économie d'un abonnement à un site de rencontre, l'économie d'un verre ou d'un resto qui coûte cher, en renonçant à ces dépenses. Enfin, ils estiment que leur célibat leur permet de se consacrer à d'autres priorités dans leur vie, telles que l'amitié, leur carrière, leurs activités sportives. Mais attention, évidemment, tous les experts interrogés font la distinction entre le célibat choisi et le célibat subi. Attention, disent-ils, à ce que ce célibat ne soit pas une forme de repli sur soi, de peur des relations humaines. Mais ça peut être aussi, nous disent-ils, une période saine qui permet de se ressourcer et d'être mieux avec soi-même.
0: Alors, vie quotidienne, voyage, sortie, être célibataire, est-ce l'enfer ou le paradis? Je vais me tourner vers vous, Fred Hermel, car vous êtes celui qui est célibataire depuis le plus longtemps.
2: Depuis toujours.
0: Ah oui, aussi, oui, mais je... vous avez quand même eu des périodes...
2: Je n'ai jamais vécu avec une femme.
4: Ah, jamais de concubinage.
2: Non. J'ai jamais vécu dans le péché. Non, je n'ai jamais vécu avec une femme. J'ai eu des histoires, bien sûr, mais je n'ai jamais vécu avec une femme.
0: Et ça vous manque?
2: Bah non.
0: Pas encore. Parce que vous savez pas ce que c'est.
2: Bah oui.
0: Mais quelque part au fond de vous, Fred, vous ne désireriez pas vivre avec quelqu'un, avoir, quand vous rentrez, quelqu'un qui écoute vos histoires, un petit câlin, une présence.
2: Oui, j'ai ma télé, hein. Non, je déconne.
0: Non, mais c'est agréable quand même de pouvoir se confier, après, d'avoir. Voilà,
2: non, mais aujourd'hui.
0: D'être dans les bras de quelqu'un.
2: Non, mais oh bah oui, bah, ça m'arrive. Hein,
0: oui. Oui, non, mais ça m'arrive.
2: Mais en fait, je n'ai jamais connu et aujourd'hui, c'est un fait, je ne pourrais plus. Je suis tellement vieux garçon que non, j'ai 56 ans, enfin ça serait trop compliqué en fait. Mais de vivre avec quelqu'un, de partager un appartement avec quelqu'un déjà, enfin ce serait vraiment très compliqué parce que je serais insupportable.
0: C'est vos habitudes quoi.
2: Bah oui. Donc même quand voilà.
0: Mais on a compris.
2: Oui. Pas partir trop tard non plus quoi. Voilà. Bon. Non, mais
0: vous dormez seul quoi.
2: Oui, j'aime bien dormir seul aussi. Non, mais c'est-à-dire que voilà, après
0: on ne s'éternise pas.
2: Est-ce que c'est un choix? Non, c'est pas un choix.
0: Ouais.
2: C'est la vie qui a fait ça, j'ai pas rencontré la femme.
0: Mais vous auriez aimé?
2: Oui, pourquoi pas? Bien sûr. Bah oui, bien sûr. Bien sûr, mais j'aurais aimé avoir des enfants aussi. Mais bon, après le bonheur est dans la capacité d'acceptation des choses. Donc moi je me considère pas trop malheureux. Je fais un métier passionnant, j'ai des amis merveilleux, j'ai une famille fantastique. Voilà, enfin, je veux dire, je rencontre des gens, un truc, j'écris des livres, enfin, voilà, enfin, je suis très heureux de ma vie, hein, mais c'est ni subi, ni choisi, c'est une réalité. Ça s'est fait comme ça. Donc, ou je me refonds, ou j'en tire les avantages. Et moi, j'en tire les avantages.
0: D'accord.
2: C'est-à-dire que la liberté que j'ai depuis toujours. Et d'ailleurs, j'ai rencontré beaucoup, beaucoup de gens dans ma vie parce que j'étais célibataire. Mmh. C'est-à-dire que le nombre de fois on m'a dit, ah bah tiens, on va faire un truc. Bon, quand il y a personne qui
0: t'es pas bloqué, tu demandes pas la permission.
2: T'as pas de femme, t'as pas d'enfant, t'y vas et tu rencontres des gens, tu vis des histoires, un truc. J'ai pu faire des voyages fantastiques et même j'aime voyager seul aussi. Ce que je rencontre, moi, ce que j'aime dans la vie, c'est rencontrer des gens. J'en ai fait mon métier et on rencontre beaucoup plus de gens facilement, beaucoup plus de gens en étant célibataire. Donc voilà, je ne vais recommander ça à personne. Je ne vais critiquer personne qui soit dans le cas.
0: Mais vous, ça vous va?
2: Moi, ça me va à ce stade de ma vie, ça me va.
0: D'accord. Alors vous, Karine, vous avez été longtemps avec le papa de Dodu, donc vous avez été en couple pendant longtemps. Et aujourd'hui, vous êtes célibataire. Est-ce que vous êtes célibataire heureuse ou quand même vous dites c'est sympa d'être célibataire, mais il y a un petit truc qui manque quand même.
7: Non, moi j'ai été plus souvent célibataire qu'en couple et ça a quand même toujours été dans mon ADN, dans ma façon de faire. C'est-à-dire que même quand j'ai été en couple, par exemple, plein de fois je suis partie en vacances sans même prévenir mon compagnon. Alors après je lui dis
0: une vision du couple.
7: Après je lui disais tiens j'ai pris des billets et on part avec Chloé en Grèce ou quoi, etc. Donc voilà, j'ai jamais voulu que mon couple, ça soit une contrainte, un frein et qu'il faille tout faire en fonction de l'autre. Voilà, moi je suis foncièrement indépendante, donc le couple c'est pas forcément quelque chose qui me convient parfaitement. Après moi j'ai jamais voulu avoir d'enfant, donc déjà ça c'est une contrainte de moins, c'est pas du tout quelque chose qui tourne. Je veux dire, moi j'avais une cousine dont je suis très proche qui voulait absolument un enfant, elle était pas en couple, elle a fini par faire un enfant toute seule, etc. Et puis finalement elle a rencontré quelqu'un, un enfant, c'est génial. Mais je veux dire, il y a des femmes qui évidemment ont cette peur de pas trouver leur moitié potentiellement et de pas trouver le père de leurs enfants et surtout de pas avoir d'enfant. qui est une souffrance terrible. Moi, j'ai jamais voulu avoir d'enfant, donc déjà ça c'est un truc qui te permet un petit peu d'être beaucoup plus zen. Après, le seul truc maintenant, c'est pour les vacances, parce que moi avant, par exemple, je partais tout le temps avec mon meilleur ami, et puis il a fini par avoir un enfant. Alors il est plus avec la mère, mais ben, quand il a des vacances, il privilégie l'enfant. Ouais. Et donc ça c'est plus difficile. Moi, j'adore partir en vacances. Je dépense mon argent dans les vacances, et donc il faut trouver soit la copine qui a pas un mec trop chiant, parce que alors ça, les mecs qui empêchent de tout faire aux copines, ça j'ai jamais compris, mais il y en a quand même beaucoup.
0: Il y a aussi des femmes qui, à l'inverse, empêchent leur mec de tout faire aussi.
7: Oui, bien sûr. Après, il y a aussi forcément les gens qui sont en vacances et qui préfèrent partir avec leurs enfants et leur mari, et c'est bien normal. Donc voilà, c'est le seul truc. Mais moi, dans mon monde idéal, ça aurait été potentiellement d'avoir parfois un mec, mais de pas vivre ensemble. Vous voyez, Pierre Arditi, Evelyne Bouygues, ça c'est génial.
0: Vous voulez que je vous donne le numéro du mien?
7: Voilà. Non, mais franchement, parce que c'est vrai que je trouve que c'est basique à dire, mais le quotidien tue un petit peu l'amour. Moi, je suis vraiment indépendante, j'aime être seule chez moi, j'aime que quand je range, je dois parler à personne. Vous voyez, ça c'est le bonheur. Je parle juste à Dodu.
0: C'est quand même bien.
7: Non. Je parle à Dodu, il me répond pas, et donc c'est bien mieux.
0: Ah d'accord. Donc célibataire voilà. Heureux, Karine et Fred. Alors je me tourne vers vous, Yael. Yael, je sais quand même, au fond de vous, vous espérez quand même trouver quelqu'un. Je veux dire, voilà, vous êtes célibataire, mais si vous pouviez trouver, vous seriez heureuse quand même.
1: Ah oui, bien sûr. Moi, j'ai eu deux échecs, donc deux mariages, deux divorces. Et moi, je crois toujours en l'amour. Enfin, je veux dire, évidemment, je crois. J'aimerais bien, même idéalement, même me marier une troisième fois. Pourquoi pas? Enfin, je suis pas du tout fermée à ça. Mais il n'en demeure pas moins que moi, je vis parfaitement bien mon célibat. Je veux dire, c'est une.
0: Les avantages à être célibataire?
1: Il y a pas. Enfin, en fait, c'est pas une question d'avantages. C'est juste d'être indépendante, de profiter de sa liberté et surtout de. Moi, j'ai un grand principe. Je préfère être seule que mal accompagnée. Enfin, pour moi, c'est vraiment c'est mon principe de vie aujourd'hui, voilà. Et je n'en dérogerai pas. Si je dois.
0: Oui, mais tu peux être mal accompagnée, mais t'es pas obligée d'être mal accompagnée tous les jours. Tu vois ce que je veux dire?
1: Ah non, mais même pas une minute en fait.
0: Ah oui, d'accord.
1: Ah non, mais ça y est, c'est bon.
2: Non, mais la raison.
1: Ah, mais moi, c'est.
2: Avec l'âge, c'est.
1: Avec l'âge, c'est fini, quoi. Moi, j'ai 55 balais. J'ai été très souvent mal accompagnée. Il y a beaucoup plus d'inconvénients que d'avantages. Moi, les trucs, les relations toxiques, à quelque niveau que ce soit, c'est même pas une seconde de ma vie en fait.
0: D'accord.
1: Voilà, non, moi, je veux que des ondes positives autour de moi. Et voilà.
0: D'accord, mais écoutez.
7: Non, mais après, l'idéal que décrit Yael, évidemment, on te dit, tu vas rencontrer un mec absolument génial,
1: tu
7: vas voyager.
0: A priori, il est marié, lui.
7: Tu vas partager des passions communes, et etc. Mais évidemment que tout le monde te dit oui, moi je te dis oui, mais enfin, dans la réalité, quand tu regardes autour de toi, tes amis qui sont en couple, etc., ou même ce que tu as pu vivre, bon, c'est assez rare, c'est-à-dire que la perle, elle est extrêmement rare. Donc, si vous la trouvez, vous me prévenez.
0: Oui, mais globalement, à un moment, il faut peut-être élargir ses critères, hein, et se dire que, t'as pas forcément la perle, mais t'as plein de trucs qui vont bien. Il y a des trucs qui vont pas bien. Mais nous, tout le monde a des trucs qui va pas bien. Tu vois ce que je veux dire?
7: Vous dites à votre compagnon,
0: c'est ça? Mais pas du tout. Mais attends, on a tous nos défauts.
7: Bien sûr,
0: sur la perle rare, le mec qui est parfait.
1: Mais ça n'existe pas,
0: c'est pas possible. Mais on a pas dit que. Ou alors, il est forcément marié, la nana a cadenassé, elle a bien
1: raison. Mais ça n'existe pas, la perfection.
7: Tous, évidemment, des traits de caractère, on a tous des défauts. Je veux dire que globalement, il y a beaucoup plus de positifs que de négatifs. Mais vous avez des amis, Estelle. Est-ce que tous les couples qui vous entourent vous font rêver? Globalement,
2: non.
7: Ben voilà, c'est ça la réalité.
0: Ah non, moi j'ai plein notamment de copains. S'ils pouvaient divorcer, ils
7: le feraient. Mais c'est sale, excusez-moi.
1: Parce qu'ils se reconnaîtront.
7: Oui, c'est d'une tristesse.
2: Ça coûte cher aussi divorcer. Hein.
0: Ben voilà, on a Nathalie de l'Aveyron. Elle est aide-soignante en EHPAD et elle voulait témoigner. Bonjour Nathalie.
8: Bonjour tout le monde, bonjour Estelle.
0: Nathalie, bonjour. Célibataire ou en couple?
8: Célibataire, et heureuse de l'être.
0: Ah, heureuse de l'être. Mais heureuse de l'être, c'est vraiment un choix?
8: Ah oui, c'est tout à fait un choix. J'ai vécu avec des hommes, j'ai eu des vies, voilà, de couple, etc. Et tout. J'ai jamais été aussi heureuse que maintenant.
0: Ah, c'est, et qu'est-ce que vous faites que vous ne faisiez pas avant?
8: Tout. Déjà, rentrer à la maison et être tranquille, se lever le matin sans que personne vous parle, partager les soucis de l'autre alors que vous avez déjà vos propres soucis à gérer. Enfin, et puis regarder le monde et voir des opportunités partout, chose qu'en couple on peut pas faire. Je sais pas, moi, quand je vois des beaux garçons, des beaux hommes, etc., c'est des choses où on se dit, voilà.
2: Ah oui.
0: Mais Nathalie, quand vous avez été là par exemple, parce que j'imagine que depuis que vous êtes célibataire, vous avez parfois des petites relations. Dans ces cas, vous coupez court dès que ça devient sérieux.
8: Oui, tout à fait. D'ailleurs, quelqu'un.
0: Ah, attendez, on vous entend mal, Nathalie.
8: Ah, pardon. Je disais que si je devais rencontrer quelqu'un, ce serait quelqu'un de qui je ne pourrais pas tomber amoureuse. De toute façon, ça ne dure pas. Ouais.
0: C'est un peu dommage, Nathalie. Imaginez, ça se trouve, vous êtes à côté de la perle rare et vous refusez ce petit plaisir.
8: Non, pas du tout. Puis en plus, je vois autour de moi toutes mes amies plus jeunes, plus âgées. C'est la catastrophe, leur couple, quoi. Ça ne donne pas envie. Hein.
0: Elles se reconnaîtront.
8: Oui, voilà. Ça ne donne pas envie. Elles sont malheureuses. Ou alors, quand on veut faire un resto, c'est jamais possible parce que monsieur n'est pas dispo ou il n'a pas envie. Enfin bon, c'est trop compliqué.
0: Ça, c'est trop compliqué. Ça, vous voulez vous faire un resto et vous avez votre copain ou votre copine qui dit « Ah, mais je ne peux pas parce que l'autre, il a un autre truc. Bah, » dans son affaire toute seule, ça veut faire.
7: Mais c'est les gens, en fait, qui ne fonctionnent que par deux. Et moi, quand je suis en couple, je fonctionne pas que par deux. Évidemment qu'on fait des choses à deux, mais en fait, je ne dépends pas que de l'autre. Et malheureusement, moi, j'ai des copines qui ont toujours été en couple, qui peuvent pas envisager d'être célibataires un seul jour, donc qui enchaînent. Et en fait, c'est comme une moule au rocher. Elles sont accrochées et elles ne décident plus de rien par elles-mêmes. Alors que c'est des femmes indépendantes financièrement, qui ont un boulot, etc. Mais en fait, ça dépend de. Je vais demander à.
0: Ouais. Je dis, mais enfin. Je vais voir s'il est dispo.
7: Mais oui, c'est dingue. Non, mais
2: cette idée de se devoir poser la question, mais moi, ça m'est insupportable. De ne pas décider, moi, de ce que je vais faire dans deux heures,
0: Mais ça peut être aussi parce qu'on est aussi heureux avec l'autre. En tout cas, merci beaucoup, Nathalie, d'avoir été avec nous. Et puis, on a Hervé également en ligne. Hervé qui nous appelle du 93, manager en restauration. Bonjour, Hervé.
9: Bonjour, Estelle. Bonjour, tout le monde sur le plateau.
0: Hervé, célibataire aussi ou en couple ?
9: Célibataire, tout jeune divorcé.
0: Ah, ouais, donc c'est pas forcément un choix alors.
9: Si, parce que c'était le mien.
0: Ah bon, oh là là, oui, d'accord, ok. Et célibataire depuis quand, Hervé ?
9: Depuis début janvier.
0: Ah oui, c'est tout frais.
9: Le divorce, ça s'est bien passé, il n'y a pas de problème, on s'est séparé agréable. Mais non, le célibat, c'est cool. On trouve des trucs qu'on avait perdus.
0: Mais genre quoi ?
9: Décider de sortir, ce soir j'ai envie de sortir, il n'y a pas à attendre l'autre. L'autre, il ne peut pas dire « Oh, je suis fatigué, je n'ai pas vraiment envie » ou prendre une heure pour choisir où on va sortir. Et j'ai envie de sortir, je sors. C'est super. Après, c'est pas forcément être célibataire. C'est pouvoir vivre tout seul. C'est le pied. Il n'y a plus les problèmes de ménage, de linge sale de l'autre, les petites manies que vous supportez pas, vous savez, de l'autre, mais vous n'osez pas lui dire parce que vous voulez pas que le crédit d'histoire, vous voulez que le couple ça se passe bien.
0: Mais genre quoi? Parce que souvent ces petites manies, on les aime bien au début, puis après ça saoule.
2: Oui.
9: Non, mais en fait, au début, je laissais trop passer. Et elle a pris l'habitude.
0: Mais genre quoi? Mais attendez, là, Hervé, on est trois femmes sur le plateau, on est très attentives, là.
9: Je sais pas. Par exemple, c'est moi qui débarrasse. Je lui dis, vas-y, je débarrasse après le repas. Je vais faire la vaisselle. Eh ben, c'est fait qu'elle me ramène un truc, elle m'aide à me ramener un truc. Elle va me le poser, aller au niveau de l'évier. Pour que je puisse rentrer maintenant de la vaisselle. Mmh. Elle ouvrait juste la porte de la cuisine et me posait sur, à l'entrée de la cuisine sur le plan de travail.
0: Ah oui.
9: Des petits trucs comme ça.
2: Oui.
0: Là, il était à bout, l'air. Il fallait qu'il fallait divorcer, là, Hervé.
2: Si c'est le déclencheur, oui. C'est qu'il y avait d'autres problèmes derrière.
9: Ça a été une raison.
0: Le verre était dans le fruit, là.
9: Être trop collé aussi. Moi, je ne pouvais plus. Je ne pouvais pas sortir. Sans lui dire où je vais, avec qui je vais. C'est devenu impossible. Si je dois me remettre en couple, ce sera chacun chez soi. On se voit.
0: Et arrêtez de faire la vaisselle.
2: chacun lave son assiette.
9: Franchement, je pense que j'étais un mari impeccable parce que je faisais tout le ménage, la vaisselle, la lessive, le linge. Elle avait pratiquement rien à s'occuper à la maison. Quoi.
0: Bravo, Hervé. Hervé, tu auras à prendre ou pas, Hervé?
9: Vous avez quand même hésité.
0: Hervé.
9: Je suis pas fermé, mais comme je vous ai dit, ma future relation, ce sera chacun chez soi, chacun son appartement, et on se voit quand on se voit, et voilà.
0: Ok.
9: Et je veux plus vivre avec quelqu'un. Enfin, c'est pas je veux plus, c'est je peux plus supporter.
0: D'accord, bah écoutez Hervé, merci pour ce témoignage. Je suis sûr que ça,
7: le cri du cœur.
0: Oui, mais je suis sûr qu'il y a plein de gens qui se reconnaissent dans le témoignage.
7: Ce qu'il dit est très vrai.
0: Exactement, merci Hervé. Et puis allez, on termine avec un dernier témoignage, celui de Laetitia, célibataire. Tiens, dans le 77. Bonjour Laetitia.
10: Bonjour.
0: C'est bonjour. Laetitia, on a entendu deux auditeurs, la Nathalie et Hervé, très heureux d'être célibataire. Est-ce que c'est votre cas aussi?
10: Alors, je dirais pas que je suis malheureuse, mais c'est vrai qu'il manque le côté partage quand on est célibataire. Moi, je suis déjà partie en vacances toute seule. Alors, c'est très bien parce que on a à demander l'avis à personne. Si j'ai envie de visiter tel lieu, je visite. Si j'ai envie de marcher plutôt que de prendre les transports, on est seul à décider, mais on est aussi seul au quotidien et on ne partage pas. Moi, c'est vrai que j'avais tendance à partager à distance avec mes amis, mais rien de tel que de partager le truc sur le moment, quoi.
0: Ouais. Puis la petite soirée romantique à côté de la plage, tout ça.
10: C'est ça. Oui. Et puis même quand on part en seul, c'est vrai qu'on voit aussi beaucoup de soit de famille ou de couple. Et là, en étant célibataire, c'est pas.
0: Ouais, ça vous ramène à votre célibat, en fait.
10: C'est ça.
0: Et vous allez sur des applications de rencontres ou des choses comme ça pour essayer de trouver l'âme sœur, Laetitia?
10: Oui, mais bon, ça a quand même beaucoup changé. Hein. C'est vraiment pour trouver quelqu'un, on va dire, de à peu près fiable. C'est pas comme il y a quelques années. Moi, je fais vraiment la différence entre avant Covid et après Covid. Je ne sais pas pourquoi il y a eu un changement, mais c'est de plus en plus difficile de trouver quelqu'un pour une histoire sérieuse, quoi.
0: Bah écoutez, Laetitia, en tout cas, voilà, si votre voix, votre commentaire, votre témoignage ont touché les gens qui nous écoutent, eh bien, vous pouvez nous envoyer des messages sur le WhatsApp. Voilà, merci beaucoup. On fait agence matrimoniale aujourd'hui. Merci beaucoup, Laetitia, pour votre témoignage. Et je trouve que c'est bien la franchise de Laetitia aussi, parce qu'il y a beaucoup de célibataires qui sont là et qui disent, c'est génial et tout. Mais quand tu rentres chez toi, tout seul, le soir et tout, parfois, c'est pas facile et on a envie quand même de partager des bonnes ou même des mauvaises nouvelles et de se sentir épaulé parfois. Charles, vous n'avez pas dit, vous?
11: Moi, j'adore être... J'ai découvert sur le tard. Pendant longtemps, j'ai été en couple... J'ai du mal à être seul quand j'avais 25, 30, 35 ans. Et j'ai appris à être très heureux seul. Et malheureusement, je suis tombé amoureux. Donc, je suis en couple.
7: Malheureusement.
11: D'en rigoler, mais oui.
0: C'est beau.
11: Mais je suis en couple en sachant que je pourrais très bien être seul. Enfin, il y a beaucoup de gens qui sont
0: en couple. Oui, alors là, c'est pas une bonne phrase, ça, Charles.
11: Vous voyez ce que je veux dire? Je suis pas en couple pour être en couple.
0: Oui, vous êtes en couple parce que vous êtes amoureux.
11: Exactement, pour des bonnes raisons. Et il y a beaucoup de gens qui sont en couple par peur d'être seul.
0: Ah oui, ça, il y en a plein. C'est difficile de démêler.
11: Exactement, bah oui.
0: Des messages.
11: Lolo qui nous dit le meilleur, c'est d'être en couple, mais chacun chez soi. C'est ça, d'avoir le meilleur des deux mondes. Voilà. Lolo, je suis en couple depuis 2 ans, mais prêt à redevenir célibataire si je peux flirter avec Karine. Voilà ce que nous dit Nathan.
0: Alors ça va pas lui plaire, ça, Karine. Faut pas la draguer comme ça.
7: Le mec infidèle, c'est quand même un classique. Hein.
11: C'est vrai. Bon, je fais pas du coup toute la liste des candidatures pour Yael et Fred, sinon on y est jusqu'à 15h.
12: Vas-y quand même.
11: Oui, je transmettrai en antenne.
0: Il y a des photos.
11: Emmanuel qui nous dit 3e année de célibat et je me rends compte que je suis très heureux. C'est juste gênant quand je pars en déplacement et qu'il faut que quelqu'un vienne nourrir mon lapin chez moi, mais c'est le seul inconvénient que je trouve au célibat, nous dit Emmanuel. Gérard nous dit, être marié, c'est régler à deux des problèmes qu'on n'aurait pas eu tout seul. Et puis, un grand classique.
7: Drôle.
11: Et puis, non mais quand même un peu d'amour. Et Mathilde qui nous dit, 16 ans de mariage demain, et je ne changerai ça pour rien au monde.
7: Oh, ça, c'est beau.
11: Mais oui,
7: rare.
11: Exactement. Ouais. Chaque matin, je retombe amoureuse de mon mari.
0: C'est beau.
11: Voilà ce que nous
7: écrivons. Et lui, est-ce qu'il pense pareil?
0: A priori, oui.
7: J'espère.
0: Oui.
7: C'est rare. Mes parents, 48 ans de mariage.
0: Bravo. Et ils sont heureux, manifestement.
7: Mais oui, mais c'est notre génération, Estelle.
0: Enfin, on peut être aussi heureux quand on est jeune, Karine.
7: Enfin, d'accord, vous savez quand même bien que, les valeurs, etc., c'est pas exactement les mêmes. Déjà, quand tu vis dans une grande ville,
0: on parle d'amour, pas de valeurs.
7: Et, oui. C'est-à-dire que moi, par exemple, je n'aurais jamais supporté de divorcer. Donc, qu'est-ce que tu fais?
0: Il
7: y en a plein, ils se marient et ils divorcent et c'est pas du tout un problème et c'est pas du tout un échec,
11: c'est pas un drame,
7: etc. Voilà. Moi, le divorce, c'est pas quelque chose que je conçois. Donc, je me marie pas, de toute façon.
0: Oui, mais ça, on peut pas se marier seul. Enfin, je veux dire, c'est.
7: Oui, compliqué. Non, mais je veux dire, à 25 ans, j'aurais pu, par exemple, me marier, éventuellement. Enfin, j'aurais pu rêver de me marier, mais j'aurais eu trop peur du divorce. D'accord. Alors qu'il y a des gens qui se marient et qui divorcent, et c'est pas un drame. Charles, il a divorcé.
0: Oui, alors cette séance de psy,
11: on en reparle la semaine prochaine.
0: Je vais finir par facturer.
11: Ce sera 70 euros.
7: divorcé, elle va très bien. C'est pas un drame, le divorce, pour elle.
1: Ça l'a été.
7: Ok, bon, écoutez, il faut conclure. Donc, on va conclure avec ce sondage, Charles.
4: Vie quotidienne, voyage, sortie, être célibataire, enfer ou paradis. Vous avez répondu paradis à 60%.
7: Dans un instant, avec Charlotte Méritant, RMC Conso, restez bien avec nous. On va vous dire quels sont les meilleurs et les pires goûters pour vos enfants. Est-ce que c'est le Kinder Bueno, la brioche pastier ou les barquettes chocolat Dolu? Eh bien, on vous dit tout dans un instant. À tout de suite.
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7: 14h32, vous êtes dans Estelle Midi sur RMC, RMC Story, tout de suite c'est RMC Conso avec Charlotte Méritant.
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7: Alors Charlotte, vous nous avez apporté sur le plateau des petites barquettes chocolat Dolu, des Kinder Country, des Napolitains, des galettes Saint-Michel et des petits pains au lait. Pourquoi? Parce qu'on parle goûter de nos enfants et vous allez nous dire quels sont les meilleurs et les pires goûters pour nos enfants, Charlotte.
28: Le magazine 60 millions de consommateurs a étudié 82 produits du rayon biscuits.
2: La conclusion, c'est que 9 sur 10 sont ultra transformés. Déjà, ça, on le sait, ils contiennent des additifs. C'est quasiment inévitable de tomber sur ces produits-là. Mais il y en a certains qui sont pires que d'autres. Alors, je vais vous faire déjà le flop 3. Le flop 3, c'est 1, Kinder Délice. Pas bon. 2, Kinder Country. Encore du groupe Ferrero Kinder.
0: Quelle
2: pas
0: surprise.
2: Bon. Oui. Et en 3, Lulu, barquette de chocolat de Lulu. Ce sont quasiment...
0: Voilà. Animal tout mignon.
2: Mais ça, c'est un vrai problème. C'est-à-dire que on est sur des produits qui sont très très mauvais pour la santé, avec un marketing qui va mettre en avant des petits personnages pour attirer les enfants.
11: Oui, je sais.
2: Et un pot de lait
0: et
2: à
0: des vraies noisettes.
11: Je les connais bien, Estelle, je peux vous les décrire.
0: Oui, oui.
2: Et je pense qu'il n'y a pas une goutte de lait qui a touché ces petits gâteaux-là au moment de la fabrication.
0: Si, vous vous trompez. Ingrédients, il y a marqué génoise recouverte d'un nappage au chocolat, noisette et lait écrémé. Avec arôme naturel, oui. Bon, oui. Ok, pardon, effectivement.
2: Pas beaucoup,
0: pourquoi
2: en tout
0: sont
2: cas.
0: Mauvais ces gâteaux?
2: Parce que donner ça à vos enfants, ça revient à leur donner des morceaux de sucre et un peu d'huile. En gros, dans ces produits-là, voilà, le premier ingrédient, c'est du sucre. Il y a 50% de sucre, moitié de ces Kinder Country, par exemple, c'est du sucre et il y a à peu près un quart d'huile. Ça contribue bien sûr à rendre le produit beaucoup plus agréable. Nous-mêmes, on est très sensibles à ça, même en tant qu'adultes. Mais le problème, c'est que c'est pas rassasiant du tout. Donc les enfants vont en manger plus et avoir encore faim après ça. Une fois de temps en temps, ça va évidemment, mais pas tous les jours évidemment.
0: Alors qu'est-ce qu'on choisit ?
2: Là, je t'ai donné 3 exemples parmi d'autres, mais pour se simplifier la vie, il y a 2-3 petites règles à connaître et qui va vous permettre en rayon de cibler tout de suite les moins mauvais de ces produits, parce que de toute façon, ça reste que des produits sucrés, évidemment. Il y a des catégories à éviter et d'autres à privilégier. Les gâteaux moelleux industriels, par exemple, pareil, un autre exemple, les napolitains, très très connus ces gâteaux-là. Ouais. Ça fait partie vraiment des plus mauvais. Les biscuits au chocolat, ce sont les deux catégories qui réunissent les pires produits. Et à l'inverse, les
0: gâteaux mous et gâteaux au chocolat, quoi.
2: Voilà, tout ce qui est gâteau, on voit très bien que pour obtenir ce moelleux et que ça se conserve de cette manière-là pendant des semaines et des semaines, on se doute bien qu'il y a des additifs. Donc c'est pour ça en fait que ces gâteaux sont particulièrement mauvais. Les moins mauvais, ce sont les biscuits secs et les pains au lait. En tout cas, les catégories qui réunissent.
0: Reste au fond du tiroir parce que du coup, on a moins envie.
2: C'est peut-être effectivement ceux qui font un petit peu moins envie, mais
0: en fait, tu te dis rarement, t'es devant un match de foot. Je me ferais bien un paquet de sablés là. Non, ne dis pas ça, Fred.
3: J'adore les sablés.
0: Je me faisais des thés de lu.
3: Je mange tous les jours dans mon skir.
0: Oui, moi aussi, 56 ans. Oui. Mon fils à 18 ans, il mange aussi des thés de lu mais je comprends pas en fait. Je comprends pas.
2: Voilà. C'est très bon les thés de lu.
0: Je préférais granolas, tu vois.
2: Les granolas, oui, non, c'est pas terrible. Oui.
0: T'as plus envie de te faire un paquet de granola qu'un paquet de thé, même si les thés, j'imagine, sont bien meilleurs pour la santé. Mais ça veut dire qu'il faut privilégier les gâteaux sans rien, quoi. Les trucs nature, les sablés.
2: Les trucs nature, c'est bien résumé, finalement. Les sablés bretons de la mer Poulard sont bien notés par 60 millions de consommateurs parce qu'ils ont une liste d'ingrédients, je cite, aussi courte qu'une recette maison, 5 ingrédients. Donc, effectivement, ça se rapproche vraiment du fait maison, c'est plutôt bien. C'est vers ces produits aux listes d'ingrédients courtes qu'on devrait se tourner. Il y a d'autres marques, si vous ne trouvez pas ceux de la mer Poulard parce qu'ils ne sont pas partout. Les gerblés, ils sont cités dans l'enquête comme étant plutôt pas mauvais. Ou alors les galettes Saint-Michel. En fait, toutes les galettes, tous les biscuits secs nature. Ça reste très beurré.
11: Enfin, il y a écrit Nutri-Score E quand même sur le paquet.
2: Parce que ça reste très beurré.
11: C'est quand même un indice.
0: Oui, il y a beaucoup de beurre.
2: Au moins, il y a du vrai beurre et pas des graisses végétales de type mono et diglycéride d'acide gras, qui est un additif qui est très souvent utilisé dans ces produits-là. Donc, évidemment, tous ces produits-là, ça reste à manger très très occasionnellement. Mais ces biscuits type galette, palais breton et tout ça sont un peu moins mauvais que les autres. Alors, autre option, moins cher en plus, parce que c'est vrai que les biscuits secs, ils sont moins chers que tout ce qui est Kinder et tout ça. Oui. Donc, c'est un argument supplémentaire. Encore moins cher, les pains au lait, ils sont moins sucrés également. On tombe à environ 10% de sucre, c'est deux fois moins que dans les biscuits. Et c'est en revanche quand même assez transformé. Il y a quelques additifs, on ne peut pas tout avoir. Quand on est au rayon biscuit, en gros, tout est mauvais. Et là, je vous donne les moins mauvais.
0: Il vaudrait mieux un fruit.
2: Oui, ou
0: un gâteau aux fruits. Est-ce que les gâteaux aux fruits, c'est mieux?
2: Alors, les gâteaux aux fruits de supermarché, non. Par exemple, les cakes aux fruits confits, c'est extrêmement sucré.
0: J'adore ça.
2: Et c'est pas bon du tout, oui. C'est pas bon du tout.
11: La barquette aux fraises non plus, ça marche pas.
2: Ça marche pas non plus. Alors, j'ai pas vérifié la liste des ingrédients, mais en gros, ce sera la même chose. Il y aura un petit peu de.
0: Oh, les pailles d'or. Oh, ouais.
2: Les pims. Vous voulez vraiment qu'on fasse tout le rayon?
11: Les pims.
0: J'adore les pims. Et les chamonix, c'est la vraie course.
2: Écoutez, on oublie tout ça et on prend une pomme et un yaourt nature.
0: Merci, Charlotte.
11: Je te laisse le dire à mes enfants.
2: Ou alors on fait un gâteau maison, mais on n'a pas tout le temps.
7: Oui. Mais le cacao yaourt, le classique.
2: Voilà, oui. Par exemple, tout ce dont je vous ai parlé, ça reste sucré, gras. Quitte à choisir un paquet au rayon biscuit, parce que c'est sûr qu'on ne peut pas tous avoir une alimentation 100% parfaite, et ce serait ridicule de prétendre le contraire. Bon, je vous ai donné ceux vers lesquels il vaut mieux se tourner. Pain au lait, biscuits secs type Palais Breton, et le reste... très occasionnellement, ou alors vous les gardez pour vous. La limite, vous les donnez pas à vos enfants, mais vous les gardez pour vous.
0: Oui, d'accord.
2: Le thème de la chronique, c'était protéger les enfants. Après, vous, ce que vous faites.
0: Oui, occasionnellement, on va dire, voilà. On peut se permettre ces petits plaisirs. Mais c'est vrai que là, depuis tout à l'heure, je suis au supplice, évidemment, d'avoir tous ces paquets de gâteaux à côté de moi. Parce qu'on a beau savoir que c'est pas raisonnable et c'est pas ce qu'il faut. Évidemment, quand on les regarde comme ça, ils nous font envie, évidemment.
2: J'étais pas mécontente de les acheter quand je vous ai préparé cette chronique, hein, clairement.
0: Surtout de faire une note de frais et de les avoir gratuits.
2: Très bien, évidemment.
0: Merci beaucoup, Charlotte, méritant tous les jours à RMC Conso dans Estelle Midi, 14h30. Merci beaucoup, Charlotte. Dans un instant, les immanquables de Charles, à tout de suite.
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0: 14h43, vous êtes sur RMC. RMC Story dans Estelle Midi. Et tout de suite, voici les immanquables de Charles.
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0: Et on commence, Charles, avec le succès du jour.
11: Celui de l'humoriste Kev Adams aux États-Unis. Déjà star en France, sur scène, à la télé, sur grand écran. Kev Adams est parti tenter sa chance aux États-Unis en anglais. Il a participé aux auditions de America's Got Talent, l'équivalent américain de La France a un incroyable talent. Écoutez.
17: This country is too big. I don't know if you know.
18: Ce pays est trop grand comparé à mon pays. Un ami à moi, un ami américain à moi m'a dit « T'es déjà allé à Las Vegas ?» Je lui ai dit « Non, jamais. Tu devrais aller à Vegas, hein. C'est juste là. Prends une voiture et va à Vegas, c'est juste là. » Donc j'ai regardé sur Internet, c'est 5 heures de route de Los Angeles pour aller à Vegas. 5 heures les gars. Et tu me dis « C'est juste là ?» En France, si tu roules 5 heures, tu arrives en Turquie, dans un autre pays, dans un autre gouvernement, une autre...

0: chouette d'avoir un humoriste français qui traverse l'Atlantique. Sorry.
1: Il n'est pas obligé de le faire. Il est tranquille en France. Hein. Je veux dire qu'Alain, il gagne très bien sa vie. Dire, il se met en danger. Moi, je trouve ça bien.
2: Je vois pas l'importance en fait de ce sujet au regard.
1: Bon, j'avoue que le tweet d'Emmanuel Macron me semble peut-être un peu disproportionné.
2: Voilà, au regard de l'actualité française qui plus est en fait.
0: Et quand Emmanuel Macron reçoit l'équipe du PSG, alors
1: enfin ils ont gagné quelque chose. Excuse-moi, c'est quand même autre chose que d'aller dans une émission de télé.
2: Ils ont gagné. Charles,
0: mais dans ce cas-là, tout peut paraître ridicule par rapport à l'actualité internationale.
2: Mais parce qu'il y a des priorités, alors, en fait.
0: Alors, quand un chanteur ou une chanteuse française brille dans le monde entier, oui. on en est fiers.
1: Là, il a passé la première étape. Il n'a pas gagné. Hein. Oui, il a passé une étape.
2: Oui. Ça a duré 4 minutes.
1: Il a passé.
2: Je veux dire, moi, je préférerais qu'Emmanuel Macron il fasse un tweet sur les violences faites aux enfants, sur la pédophilie.
1: Sur le dysfonctionnement de la justice.
2: Sur ce qu'on va. Bah oui, évidemment. Mais ouais, en fait.
3: Fasse pas de tweet tout court.
2: Ou rien du tout, voilà.
3: Non, mais l'idée, je trouve qu'elle est très bonne et franchement, bravo à lui, parce qu'il s'est quand même mis en danger, effectivement. D'accord. Il a une carrière en France et il dit tiens, j'ai envie d'aller aux États-Unis, qui est quand même le pays qui fait rêver les stand-upers, les artistes comme lui, et il a réussi son premier passage. Bravo à lui et c'est génial. Mais Emmanuel Macron, on s'en fout absolument. C'est-à-dire que si Manu va envoyer un texto à Kev Adams, il peut avoir son numéro de téléphone et il le fait en privé. Mais de mettre ça en avant sur le réseau social du président de la République, on est les fous.
1: Non mais on est sur une émission de télé, quoi. Enfin, je veux dire,
0: c'est-à-dire que il salue un Français qui réussit à l'étranger.
2: Mais arrête,
0: c'est tout ce qu'il fait.
1: Il a
0: juste écrit Choose France avec un drapeau français.
1: Mais une étape d'un jeu de télé, ça va pas nous rapporter des milliards.
3: Bravo, Charles. C'est génial d'avoir eu cette idée-là. Oui. Il doit réaliser un rêve américain.
0: Quand un Français gagne une médaille,
1: mais il gagne pas une médaille. Il est meilleur.
0: Quand un film français gagne un Oscar, il fait un tweet.
1: Il a participé à une étape d'une émission de télé.
3: On parle du président de la République, en fait. C'est-à-dire que si il réagit à n'importe quelle information, en fait, c'est pas ça qu'on attend du président de la République.
0: Non, mais il ne fait pas que ça toute la journée non plus.
4: Hein. Bah non,
2: il a fait
0: une cinquantaine de tweets hier.
2: Non, mais
0: sur plein d'autres sujets.
1: Il lui écrit en privé.
2: Bah voilà,
4: on est quand même passé d'Yves Montand qui tournait avec Marilyn Monroe à Hollywood et qui avait une grande histoire d'amour avec elle à Kev Adams qui fait l'émission de télé.
1: Oh non, mais Kev Adams, ça n'a rien à voir là-dedans, le pauvre. C'est bien ce qu'il fait.
4: Voilà.
1: Kev Adams n'a pas demandé au président de la République de tweeter. Il est pour rien,
4: est-ce,
1: lui. Hein.
4: Est-ce que imagine le général de Gaulle faire un message?
1: Mais il était pas. Montand. Ah oui, non.
4: Parce que Montand,
1: j'allais te dire, il n'était pas humoriste, mais bon, ça n'a rien à voir.
4: Parce qu'Yves Montand tournait aux États-Unis. Non, mais enfin, il faut un peu raison. De toute façon, je vais même vous dire, même l'hommage national rendu Edgar Morin. Enfin, aujourd'hui, c'est un. On a un président.
1: Mais est-ce qu'il a tweeté sur Edgar Morin?
0: Bien sûr. Il y a eu beaucoup plus de tweets d'Emmanuel Macron hier sur Edgar Morin.
4: On a un hommage national.
0: Il y a besoin de le préciser. On dirait qu'Emmanuel Macron a passé sa journée à commenter Kev Adams. Il a juste fait un petit tweet.
2: Non, mais peu importe.
4: Non, mais il y a une baisse de niveau en tout. C'est-à-dire, il adore rendre des hommages tout le temps. Voilà, Edgar Morin, enfin, bon.
1: Il est pas mort.
4: Invalides, c'est quand même un peu spécial. Je veux dire, bientôt Patrick Sébastien Panthéon, hein, si on y est, hein, bientôt un jour.
1: Oh.
4: Non, mais je veux dire, à un moment, il faut arrêter. C'est-à-dire que le président de la République représente encore quelque chose. Un commentaire sur un humoriste qui passe le premier tour d'une émission de télé aux États-Unis. Enfin, excuse-moi, c'est pas. Tu gagnes un Oscar? Ouais, enfin, quand Juliette Binoche a gagné un Oscar pour Le Patient Anglais, si j'ai pas de bêtises.
3: Oui.
4: Ouais, c'est quand même
0: chocolat.
4: Juliette Binoche.
0: Jean du Jardin.
4: Pour chocolat.
0: Jean du Jardin.
1: Oui. Enfin, il a gagné un Oscar, c'est pas première étape d'Incroyable Talent.
4: Mais c'est ce que je dis. Là, oui, parce que là, c'est la grandeur de la France. Mm. En plus, on a inventé le cinéma. Donc, voilà, c'est pas rien. Mais là, enfin, c'est ça va être long, hein, jusqu'à l'année prochaine.
2: Ouais, ça va être très, très long.
1: Nous allons passer à l'appli du jour.
0: Un Tinder pour animaux. C'est le concept de l'application gratuite Pit Meter, imaginée par un habitant de Castres. Ça permet à votre animal de compagnie de rencontrer d'autres animaux pour se sociabiliser. Hein. Alors, plutôt que limiter l'application uniquement aux chiens et aux chats, il explique qu'il l'a même ouvert à tout type d'animaux, les chevaux, les reptiles, les lapins. Il suffit de remplir le profil de son animal. On met ses traits de caractère, sa personnalité, ce qu'il aime faire. Il y a déjà plus d'un millier d'utilisateurs, principalement en Occitanie, mais de plus en plus dans le reste de la France.
1: Pourquoi en Occitanie?
0: Parce qu'elle a été lancée par un habitant de Castres.
1: Ah oui, d'accord.
0: L'application.
1: Bien sûr.
0: Et en fait, si deux animaux matchent, eh ben les maîtres peuvent discuter, se donner rendez-vous pour ensuite une vraie rencontre.
1: Mais comment ils font
0: ensemble.
1: Pour matcher?
0: On met ce qu'on recherche. Je mets voilà, exemple. Je suis propriétaire de dodu et je recherche un animal, un chien de telle race avec tel caractère.
1: Ça c'est un cheval. Oui,
4: c'est bien. T'as reconnu mon chéri.
1: Ouais, c'est
4: mais du coup,
0: qu'est-ce que c'est la vache.
1: Mais comment le chien fait pour soi?

0: IP.
1: Ah bah c'est le maître qui soit.
0: Ah oui.
2: C'est
1: mais selon les goûts de son chien.
0: Voilà. Mais comment le mettre, par exemple, Karine Galli, est-ce que vous connaissez les goûts de Dodu, votre chien?
3: Comment?
0: Est-ce que vous connaissez les goûts de Dodu? Vous aimeriez quoi pour Dodu?
3: Eh ben, alors moi, je cherche une magnifique femelle chocho, bien évidemment.
1: Voilà.
2: Dans les mêmes
3: mais
2: races,
3: malheureusement.
0: Forcément la même.
2: C'est ça, Yorkshire. Enfin,
3: c'est la femelle
2: Yorkshire. Il ne peut pas sourire à d'autres projets.
3: Voilà. L'idée, c'est d'avoir potentiellement des bébés qui ressemblent à Dodu. Donc si je le fais avec un bichon maltais, ça ne va pas marcher.
0: Par exemple, non, mais avec un labrador, ça n'irait pas.
3: Non, ce n'est pas l'idée. Non, ce n'est pas l'idée. Mais
0: je ne suis pas très spécialiste.
3: Non, mais je trouve ça un petit peu absurde. Parce qu'en fait, déjà, si vous voulez absolument que votre chien rencontre d'autres animaux, vous allez dans des parcs à chiens. Et c'est très c'est basique. Hein. Les animaux, c'est soit ils s'entendent, ils remuent la queue, soit ils se battent. Vous voyez, c'est très basique. Donc,
0: c'est quand on remue la queue, c'est qu'il y a, une petite interaction.
3: Ça marche avec tout le monde, ça. Hein, vous savez. Donc, si ça remue la queue, c'est plutôt positif.
0: Ah oui.
3: Si par contre, vous avez la queue entre les jambes, il y a attaque.
2: Oh, mon Dieu.
3: Souvent, il y a attaque.
0: Ah, oui.
3: Donc, voilà. En quelques secondes, les chiens nous indiquent très bien s'il y a potentiellement un rapprochement ou s'ils vont se battre.
0: D'accord.
3: Donc je pense que l'appli
2: pour
3: n'est
2: les
3: pas
2: humains,
3: nécessaire.
2: C'est pareil, tu sais.
3: Voilà,
2: oui. Avec l'expérience, tu sais.
0: D'accord. Et vous, cherchez, vous ne cherchez rien. Ah ben, j'ai pas une belle fille. Enfin, je veux dire.
3: J'aimerais à terme évidemment que Dodu ait des bébés. Donc il faut trouver évidemment la mère, c'est ça
0: vous
3: le problème.
0: Vous soyez grand-mère, quoi.
3: Voilà. Mais le problème, c'est
0: et vous les garderiez ces ans ou vous les vendriez.
3: De toute façon, normalement, quand vous amenez donc le mâle, là en l'occurrence, vous avez droit à qu'un seul chiot.
0: Ben, il faut et où vont les autres?
3: Mais il reste du côté de la mère, c'est comme ça.
0: Ah, c'est
3: de
0: la femelle. C'est la garde.
3: J'aimerais évidemment.
0: Faudra bien penser à faire un contrat de séparation de biens.
3: Dodu, qui est la perfection absolue, comme vous le savez, j'aimerais qu'il ait potentiellement une descendance. J'aimerais avoir un bébé Dodu. C'est pour ça que si je le fais qu'un chihuahua, ça ressemblera pas à Dodu.
2: Si le chihuahua va avoir mal.
0: Ouais, le chihuahua, c'est.
2: C'est petit par rapport à Dodu, tu vois.
0: Pas une bonne idée.
2: Mais j'ai une petite question quand même très importante pour Charles. Est-ce que le chat, si on l'a fait couper, il faut le noter sur le.
4: Bien sûr. Oui, mais c'est pas uniquement pour se reproduire. On dit Tinder, mais c'est,
2: bah oui,
4: c'est pour passer du temps ensemble, pour jouer entre animaux, etc. C'est pas uniquement
5: qu'à... Ouais, c'est pas une rencontre pour les maîtres d'animaux.
3: Ça s'appelle
5: quoi,
3: aller dans un parc à chiens.
4: Exactement.
3: Voilà. Voilà, c'était peut-être pas la peine de faire une appli. Voyez.
0: Oh. Ah, le super Moscato Show. Pierre Dorian, Vincent Moscato.
2: Le super Moscato Show, exactement.
0: Est-ce que vous allez parler de Roland Garros?
2: Oui, on va suivre avec les demi-finales féminines en direct, surtout. Oui.
0: Ah oui. Alors, vous savez quoi, hier, je me suis dit quand même, et je suis le tennis, c'est mon sport, mais eh bien, il y a des noms qui m'échappent. Chez les femmes. Et j'ai honte. Hein.
2: Mais alors, moi, je me suis régalé devant Kalinskaya Svalinska.
0: Oui,
2: d'ailleurs, il faut dire Valinska.
0: Oui, mais Valinska, je ne la connaissais pas.
2: Non, mais moi non plus, mais c'est pas grave, elle joue très bien quand même. Surtout, elle a le jeu pour contrer toutes ces filles qui frappent.
0: C'est formidable. Andreeva, comme
2: Bakudin. Kostiuk, non, c'est pas mal.
0: Kostiuk, vous connaissez, mais enfin, j'avoue que hier, le match.
2: Il y a quand même des bons matchs dans ce Roland Garros, même s'il n'y a pas les stars.
0: On se régale.
2: Moi, je trouve ça pas mal du tout. Donc, les demi-finales, c'est en direct. Ensuite, on a une info RMC Sport. Louis Bielle-Biarret veut faire les Jeux Olympiques à Los Angeles.
0: Ah,
2: et là, je vous annonce que si Louis Bielle-Biarret fait les Jeux Olympiques à 7, je pense qu'on va être champion olympique. Hein.
0: Ouais, mais comme Antoine Dupont, c'est génial.
2: Exactement. Ça vous plaît?
0: Oui, je vais lui dire oui, évidemment.
4: Médaille assurée.
2: Est-ce que ça vous fait rêver? C'est la question de notre débat.
0: Rêver,
2: je vais t'expliquer pourquoi. Parce que nous, on est dans un sport où avant tout, c'est le 15. Et il y a une Coupe du Monde un an avant. Donc je pense que les gens préfèrent quand même que Louis Bielle-Biarret fasse gagner le 15 de France et être champion du monde.
3: Mais ça n'arrive jamais. Hein.
0: Il fera les deux. Arrive,
2: ce n'est jamais arrivé.
4: Bah oui. Il peut faire les deux.
2: Mais bien sûr qu'il va faire les deux. Mais
4: ah
2: bon,
4: bah alors.
2: Jusqu'ici, si tu veux que sa priorité du moment hein, dans, dans sa négociation soit les JO 2028, peut-être ça peut faire rager certains, je ne sais pas.
0: Ah, non, mais il fera les deux. Bon, alors ensuite.
2: Ensuite, le Stade français a-t-il intérêt à jouer le jeu à fond? Le Stade français peut être deuxième, mais le Stade français doit aller gagner à La Rochelle qui joue aussi sa qualif, donc ça va être très dur. Et une semaine après, il y a les barrages.
0: D'accord.
2: Ok.
0: Okay.
2: Ensuite, Didier Deschamps doit-il assumer son statut de favori?
0: Non, il n'est pas favori.
3: Il ne veut pas.
0: L'Espagne est favori.
4: Oui,
0: la France n'est pas favori. Et puis, je pense qu'il n'a pas du tout envie de ce statut, hein, Didier Deschamps.
4: Non, mais.
3: Bah, oui.
0: Bah quoi? L'Espagne
3: est favori
0: chez les bookmakers.
2: Il y en a marre qu'on dise que la France va aller en finale. Voilà.
0: Oui, mais chez les bookmakers, en tout cas, c'est l'Espagne qui est favorite devant la France. L'Argentine aussi a une très belle cote.
2: Le Portugal, une très belle équipe.
3: Oui, mais ils ont un sélectionneur qui est quand même.
0: Et l'Allemagne, à un moment, l'Allemagne et l'Angleterre, ça va tomber, tu vois. Voilà.
2: Et je vous rappelle qu'il y a un petit France-Allemagne qui se profile en huitième de finale.
0: Ah, oui. Attention aux Allemands.
3: Dès les huitièmes.
0: Voilà.
2: Ouais, si la logique est respectée du moins.
3: Ah, on peut rentrer vite à la maison.
2: On peut rentrer plutôt
4: que l'Allemagne.
3: Oui, mais l'Allemagne.
0: Non. Attention à l'Allemagne.
3: Il y a un moment où elle va revenir.
0: Il y a un moment où ils vont vont revenir les Allemands. Ouais. Mais oui, mais si.
6: Il faut toujours pas revenir.
4: Oui, dis souvent. Oui, dis souvent mon grand-père aussi.
0: Non, mais on parle de foot, évidemment.
6: C'est pour ça qu'on a mis des platanes le long des routes.
0: Bon, allez, le Super Moscato Show, c'est tout de suite. Et nous, on se retrouve demain, midi 15h, dans Estelle Midi. Salut à tous.
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6: Vous écoutez RMC, le Super Moscato Show, c'est parti avec les demi-finales de Roland-Garros en direct. L'actu rugby, c'est Biel Biarré qui veut aller aux Jeux Olympiques. C'est aussi cette dernière journée de top 14. On en parle tout de suite. Le Stade français a-t-il intérêt à jouer le jeu à fond à La Rochelle? Vous nous rejoignez tout de suite en composant le 32-16 sur RMC. 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Les infos de Rémi Barré. Bonjour Rémi.
1: Bonjour Pierre, bonjour à tous. Un homme d'une vingtaine d'années tué par balle à la mi-journée dans un quartier sensible de Nantes. C'est le quatrième meurtre de ce type dans la ville depuis fin avril. L'un des trois agents de l'ONF, l'Office National des Forêts, en garde à vue depuis avant-hier dans le cadre de l'incendie géant des Corbières l'été dernier, présenté à un juge d'instruction. Ses deux collègues ont eux été remis en liberté sans charge retenue pour le moment. Les recherches pour retrouver Liana, disparue depuis vendredi dernier à l'Orange dans le Gers, se poursuivent. 170 gendarmes restent mobilisés. La gendarmerie qui est également appuyée par des bénévoles. Le fabricant de matériel électrique Legrand va se réorganiser en France en fermant 4 sites et en supprimant 178 postes d'ici 2028. Le groupe affirme vouloir renforcer la compétitivité du fabriqué en France où il compte dans le même temps investir plus de 80 millions d'euros. Un casque bleu tué et deux autres blessés tard hier soir dans le sud du Liban, on l'a appris aujourd'hui, annonce par la force intérimaire des Nations Unies au Liban, la FINUL, qui parle de tirs de mortier, ce qui aurait visé l'une de ses bases. L'équipe de France affronte la Côte d'Ivoire ce soir à Nantes, match de préparation à la Coupe du Monde de foot, coup d'envoi 21h10, rencontre à vivre en direct et en intégralité sur RMC. Puis Roland-Garros, demi-finale femme, aujourd'hui avec la Russe Andreeva face à l'Ukrainienne Kostyuk et la Russe Schneider face à la Polonaise Ralinska. On termine avec les courses. Le quintet se déroule sur l'hippodrome de Paris-Longchamp, départ donné en nocturne à 20h15. Le pronostic de la Dream Team des courses RMC. Leur favorite, c'est le 8, Jury. Leur outsider, le 5, Trofan.
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3: Piron.
6: Oui.
3: Ça va mon Piron ?
6: Ça va très bien.
3: On va commencer par le Stade français.
6: Oui, le Stade français, oui.
3: On va se poser une question stratégique. Doivent-ils mettre la grosse équipe pour la Rochelle ou plutôt la jouer, tu vois, tranquille, toi, flibustier, t'arrives, boum, tu perds et tu t'en vas, mais tu gardes l'équipe fraîche.
6: On vient, on perd et on s'en va, quoi.
3: Ouais, on vient, on perd, on s'en va. Voilà, donc, voilà, c'est un choix à faire.
6: C'est un choix à faire et le choix, bah, c'est toi qui vas le faire, j'ai l'impression.
3: Voilà, tout à fait. Il est 15h02, le Super Moscato Show. Attention, Club Omnisport, on parle de tout, de la Formule 1, de tout, du basket. Wembanyama qui a été moyennasse, on peut le dire. On en parle tout de suite dans le Super Moscato Show.
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3: Il est 15h04, le super Moscato Show. On est sur RMC et on y revient. On mastique entre 15h et 18h du lundi au vendredi. Nous sommes avec Denis Charvet, The Flower from Cahors.
0: Comment il va? Salut Vincent, je vais bien, écoute.
3: En forme?
0: Ouais, je suis en forme. J'ai revu des camarades de l'équipe de France, des joueurs de 87, ça m'a fait plaisir hier.
3: Super.
0: Et surtout,
3: j'ai inauguré la statue de Jacques Fourroux.
0: De Jacques Fourroux à Auch, c'est assez rare pour le signaler qu'un joueur de rugby soit.
3: Qui
0: statufié comme les Gareth Edwards à Cardiff.
3: Mais très bien, vous êtes régalé. À parler des morts comme ça, ça vous fait verser la goutte sur la joue, vous avez dû chialer tout ça de ça, vous embrasser contre ça. Voilà, bon, vous
0: c'est un bel hommage.
3: Parce que là, la moitié vont mourir dans les 10 ans. Allez, Stephen Bray, comment il va?
7: Oui, salut Vincent, salut Denis, salut à
3: qu'est-ce
7: tous.
3: Qu'est-ce qu'il dit?
7: Bah écoute, qu'est-ce qu'il dit? Moi, j'espère ne pas mourir dans les 10 ans. Voilà. Voilà, c'est tout ce que je me souviens.
3: Oh, les grands, en général, les pas en premier. Quoi,
7: ah oui?
3: Oui, les gars, ils commencent à se voûter.
7: Tu préfères aller à l'enterrement de Kev Adams ou que Michel Drucker vienne à ton enterrement, Vincent?
3: Alors là, je vais te dire un truc. Je préfère aller à l'enterrement de Kev Adams. Parce que si Michel Drucker. Parce que Michel Drucker va plus en faire beaucoup des enterrements. Il en a fait beaucoup dans sa vie, mais là, ça va commencer à se dissiper. D'après moi, le prochain sur la liste, c'est lui et son
0: Clément. Peut-être qu'il a l'élixir de jouvence, tu sais pas.
7: Oui, il est increvable quand même.
3: Ouais, alors il faudrait qu'il ait la crème, hein, parce que sur le visage, ça commence à se voir. Adrien, qu'est-ce qu'il dit, Adrien? Je vais te dire que là, il a la sève au plafond, il risque pas de passer la trapinette.
8: Comment il va? Très bien. Alors c'est une question moyenne idée originale Pierre Dorian. Ce sont les questions moyennes ce sont nos préférées. Des matchs imaginaires. Imaginez aujourd'hui. Je précise la règle, une règle très importante, ça évite que vous me demandiez 10 fois.
3: Ouais, non mais sois clair aussi. Hein.
8: Les deux mêmes joueurs peuvent s'affronter. Exemple, d'accord. Dembélé peut affronter Dembélé.
7: Ah oui, okay.
8: Doué peut affronter Doué. Ce seront les deux seuls, je pense. Ouais, imaginez, aujourd'hui on organise un match de foot, équipe de France de foot, face au PSG, qui gagne? Il y a deux joueurs qui font doublon a priori dans l'équipe type de Deschamps en bleu, c'est Doué et Dembélé. Il y a deux Parisiens dans l'équipe, c'est tout.
3: Non mais pas photo.
8: Pas photo.
3: Non.
8: Pour toi Vincent?
3: Pas photo, le PSG bien sûr. Oui.
8: PSG,
3: bien
8: sûr. Et combien PSG. Avec de l'écart?
3: Ah non, je sais pas. Le cas, je sais pas. Le PSG, on met sur 10 matchs, le PSG en gagne 7-8.
8: Ah voilà. Ouais, d'accord. Stephen Brown. Voilà.
7: Écoute, moi je vais aller sur le PSG parce que mine de rien, le 11 type du Paris Saint-Germain, tu l'as dit, Doué et Dembélé peuvent jouer dans les deux équipes.
8: Ouais, il y a Doué et Dembélé qui font doublon.
7: Le reste, ce sont des titulaires dans bonnes nations européennes ou mondiales. Oui. Hakimi, Maroc, Kvaratskhelia, titulaires. Donc je vais aller sur le PSG 2-1 après prolongation.
8: Ah, gros match quand même, serré. Denis Charvet.
0: Bien sûr, gros match, mais c'est dur. Hein. J'irai plus sur le PSG par rapport à la force collective qui dégage. Voilà.
7: Et puis le PSG, ils ont un vécu collectif.
0: Ils ont vécu. Donc,
3: et c'est 40 match par an, c'est 40 match par an, il n'y a pas photo.
7: Et puis j'ai avec Louis Cédric qui est un meilleur parce qu'il
9: y a le paramètre Deschamps qui défend très bien aussi.
8: Il
9: défend
8: bien,
9: mais contrairement à Arsenal, il ne fait pas que défendre. Donc,
7: est-ce que ça serait pas Michael Olyssée?
9: Je vais dire PSG parce que la Ligue des Champions au niveau est supérieure à la Coupe du Monde.
3: Eh ben, bien sûr.
8: Vous répondez sur Twitter, sur le compte Twitter du Super Moscato Show, vous répondez à 71% de Paris Saint-Germain. Oui, vas-y.
7: Non,
8: t'as pas le droit.
7: Et demain, on posera la question. Eric est là demain. On demandera qui, entre Curaçao et l'Olympique de Marseille, gagne. Voilà.
3: Curaçao.
8: On lui demandera 16h de
3: sa part. Tu sais que j'y étais à Curaçao, moi.
7: C'est joli, non?
3: C'est
9: une ville. Rendez-vous avec un banquier ou en vacances?
3: Eh bien, tu crois pas si bien dire, mon Pierrot, mais ça n'a pas marché.
7: Tu étais avec Marco Mouli, j'ai l'impression.
3: Avec Marco Mouli, oui, il peut y aller, nous, là-bas. Oui, non, j'y suis passé pour, comme ça, en visitant. Bam, il s'est arrêté. Ouais. Bon, ça n'a rien d'exceptionnel. Oui, t'as raison, oui, il y a beaucoup de banques. Ça, il y a des blanchisseries. Oui. Je pense qu'il y a beaucoup de blanchisseries.
8: Vous répondez Paris à 71%, ça fait du 3-0, ça, non, l'écart? 71%
0: non,
8: Paris.
0: Non.
8: 3-1,
9: les blanchisseries.
7: Je pense qu'Mbappé.
3: En parlant de blanchisseries, Pierrot, qu'est-ce qui est arrivé à ton pull, là, blanc?
9: Les pulls
3: immaculés. Alors, immaculé, c'est pas un gros mot.
9: J'ai un blanc comme blanc, ça. Mais vraiment blanc. Et ce matin, j'ai pris des trompes d'eau et en fait, ma veste noire déteint sur un pull blanc.
7: On dirait qu'il y a du café, c'est catastrophique.
3: Non, mais quand t'es radin, que t'achètes que des fripes pour pas mettre un rond dans les habits, voilà ce qui se passe.
8: Non, mais c'est un joli
3: pull. Comme moi, un peu coquet que tu vas dans les marques.
9: J'ai des défauts, mais je suis pas très radin.
7: Ton conducteur, c'est du café. C'est pas
9: là, par contre, j'ai renversé mon café.
8: C'est Pierrot le cochon, là. Qu'est-ce qui se passe?
3: Et le haut, là, en rouge, c'est un vomi, là, par contre. C'est pas le cas. café, c'est une vomissure. Et le vert sur
8: Stephen
3: le côté,
8: très élégant. Stephen très élégant, Vincent. Petite chemise ouverte, t-shirt blanc.
3: Oh, mais il fait son kéké. Non, mais tu sais pourquoi?
8: Non, il est beau,
3: c'est kéké, mais c'est sûr. C'est Roland Garros bronzé. Ouais. Il doit bouffer des carottes pour un peu.
8: Non, il est beau, il est beau.
3: Un mois de carottes avant d'y aller. Là, et puis là, bon, il se fait rattraper. Mais bon.
9: Ouais. Allez, le programme du Moscato Show. Donc, le Stade français a-t-il intérêt à jouer le jeu à fond à La Rochelle? Ça, c'est tout de suite. Ensuite, l'info qui va peut-être vous faire fantasmer. Biel Biarré veut faire les Jeux Olympiques à Los Angeles en 2028. Est-ce que ça vous fait rêver?
8: Chacun leur tour.
9: Vincent règle le problème.
8: Ouais, super.
3: Bah, et alors, s'il y a un prototype d'un joueur de 7, c'est vraiment lui. Là, il n'y a pas photo. Ouais,
7: mais s'il gagne, par contre, ça sera bien, non? Parce que Dupont, c'est Savonime, les JO.
8: C'est génial que Louis y
3: aille. Non, moi j'ai dit ça leur fait plaisir eux. Moi,
8: oui. Après, tout le monde va s'intéresser au rugby à 7.
7: Ouais, oui. Les autres qui font le rugby à 7, ils font 14 millions. Dire,
3: tous ceux qui ont été là-bas au rugby à 7, ils sont contents. Après, c'est pas. C'est bon, voilà. À l'autre, il a toujours une pique sur le rugby, mais t'es vraiment une salopée.
9: T'es vraiment un sale mec.
3: Mais va te mettre un poulet sur la tête. Et
9: ensuite, à 17h, l'équipe de France qui joue ce soir contre la Côte d'Ivoire en match de prépa. Didier Deschamps doit-il assumer son statut de favori? Il en a marre qu'on dise que les Bleus sont favoris. Journal moyen, Adrien, 15h45. C'est une journée où Vincent va découper tout le monde.
8: Attention, 15h45, un collègue de profession de Vincent, Kev Adams, a bluffé les États-Unis. Rendez-vous 15h45. Là, franchement, parfois, on parle des jeunes qui parlent bien anglais. Alors, lui, c'est plus que parler bien anglais, il parle américain. C'est pas pareil de parler américain qu'anglais. Rendez-vous 15h45.
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3: La météo.
9: Le direct, la première demi-finale féminine vient de démarrer entre Marta Kostiuk et Mira Andreeva. Sur place, c'est Arnaud Valadon aujourd'hui avec Sarah.
3: La balade.
10: Salut tout le monde.
3: Comment il va?
7: Salut Arnaud.
11: Bonjour l'équipe du Moscato Show.
9: Ça démarre bien. Tout juste. Hein.
3: Ça va.
10: Exactement, il y a déjà un break d'entrée. Après 3 minutes de jouer, Marta Kostiuk a perdu son service, un peu imprécise, face à Mira Andreeva qui peut confirmer son break. Mira Andreeva qui est la joueuse la mieux classée qui reste dans ce tournoi féminin. Tête de série numéro 8. Le toit est ouvert, il y a quelques bourrasques devant. Ça va peut-être avoir un peu d'influence.
9: On va suivre tout ça bien sûr avec vous tout au long de l'après-midi. Mais tout de suite, les Parisiens vont-ils faire parler leur puissance à La Rochelle?
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12: Et le Stade français éclaire le Stade de France d'un premier essai de gladiateurs enragés. Morphalou Moscato ouvre la brèche.
13: Oh, quel coup de pied de mammouth! Les Parisiens avec le capitaine Moscato et toujours ce soutien.
14: Qu'il creuse comme une taupe en colère.
13: C'est une démonstration de puissance.
14: Anthony, c'est pas possible. On dirait des Ford et Hall en train de se bagarrer un jour de fête.
13: Moscato a trouvé à hauteur.
14: On dirait qu'ils essayent d'arrêter un bulldozer.
15: Il était marqué à la culotte, ton gars.
14: Mais écoutez-moi cette foule.
13: La joie des Parisiens et la détresse des Catalans.
15: Si la Gustard est un peu forte, c'est bien d'avoir la fresh water.
12: Vincent Moscato, premier capitaine à recevoir le bouclier de Brennus au Stade de France. Heureux, bien sûr, mais lucide.
16: Non, le bouclier, c'est bon, le bouclier, mais je veux dire, ce qui est beau, c'est l'aventure humaine. Le bouclier, c'est un morceau de plage, il flotte. Breaking
9: news. Allez, c'est le spécial rugby avec Midi Olympique. Nous accueillons Pierre-Laurent Gou. Salut Pierre-Laurent.
3: Quand même, ce Gou.
17: Salut à tous.
9: Salut Pierre-Laurent.
3: Et qu'est-ce qu'il dit?
17: Eh ben, il dit qu'il est sous la flotte.
10: J'entendais qu'à Paris, non, le toit est ouvert.
7: Ah, t'es sous l'eau par le boulot ou sous l'eau à cause de
10: la météo?
17: La météo, quand même.
9: Alors, donc, on rappelle que donc, c'est le dénouement de la saison et que le Stade français peut finir deuxième. Mais pour ça, il faut aller gagner à La Rochelle, sachant que le Stade français est assuré de jouer son barrage à domicile et qu'il faudra donc peut-être rejouer une semaine plus tard en barrage. Donc, le Stade français doit-il jouer le jeu à fond? Nous sommes en direct de La Rochelle avec Romain Asselin. Salut Romain.
18: Salut Moscato Show.
7: Salut Romain.
9: Alors, est-ce qu'on sait comment les deux équipes abordent ce match? Comment ça va jouer des deux côtés?
18: Alors écoute, La Rochelle, c'est simple, à fond pour le coup, aucun calcul, même une victoire bonifiée pourrait ne pas suffire pour la qualif. Il faut compter sur un faux pas du Racing ou de Bordeaux. Donc, équipe type, Aldritz, Boudéan, Le Garec, Niniashvili, Astoy, Botia, Wardi, titulaire, manque juste Jégou parmi les bleus, il est blessé. Et pour Paris, plus les heures passent, plus la tentation de mettre la grosse équipe est forte, c'est ce qui nous revient aux oreilles, je vais vous expliquer pourquoi. Mais d'abord, je vous propose d'écouter Aldritz, capitaine de La Rochelle. Quel stade français à De Flandre? On lui a posé la question ce midi.
1: Ben, Stade français qui a tout à gagner ce week-end au final. Pire des cas, ils reçoivent un barrage à domicile. C'est une équipe qui va venir assez relâchée mais déterminée aussi. C'est ça qui peut être très dangereux aussi parce qu'ils ont de sacrés joueurs remplis de talent. S'ils tentent pendant 80 minutes, ils peuvent être très dangereux.
18: Alors pourquoi la grosse équipe? Certes, la deuxième place est donc une demi-finale directe. Elle reste hypothétique. Avantage à Montpellier pour l'instant en cas d'égalité de points au classement samedi soir. Ça se joue au goal average. Plus 24 hein, pour l'instant pour le MHR qui en plus va à Lyon samedi. Lyon qui n'a plus rien à jouer cette saison. Mais trois choses. Sachant, Alric le disait, que Paris est assuré de jouer un barrage à domicile. La première, c'est qu'il reste la menace Pau dans le rétroviseur. Pau va à Montauban, on peut imaginer 5 points. Et si Paris revient sans rien de La Rochelle, c'est Pau qui prend la troisième place. Et ça veut dire que Paris est reversé dans la moitié de tableau de Toulouse pour la demi. Mm-hmm. Deuxième chose, ça ferait tâche quand même pour la dynamique juste avant un barrage de prendre un éclat à La Rochelle, d'autant qu'il n'est pas impossible que ce soit la même affiche en barrage, ça on le saura samedi soir. Et la troisième, c'est que le dernier match de Paris contre un gros... Eh ben, c'était fin avril contre Pau. Depuis, en mai, ils ont joué Montauban, Lyon et Bayonne. Alors, c'est bien pour engranger des points, un peu moins pour se tester avant la phase finale.
9: Merci Romain. Vincent, est-ce qu'il faut jouer à fond ce match?
3: Eh ben, oui, là, il faut prendre la température. Ça va. Si tu peux le jouer, il faut le jouer à fond. Si tu peux le jouer, tu prends la température dans ton équipe, savoir d'abord tes blessés, tout ça, comment l'état
9: un
3: d'esprit.
9: Par un, les joueurs, tu leur prends la température un par un.
3: Oui.
8: C'est Vincent qui va.
3: T'es quand on le joue fruit.
8: Il donne les maillots, Vincent.
3: Donne-moi le truc. Tu crois que Max, il nous prenait pas la température. T'as avant les matchs pour savoir comment on était.
9: Et donc, au doigt mouillé, comme on dit.
3: Oui, il faisait ça quand il mettait sous le nez. Vous avez mangé du chou. Et donc. Écoute-moi. Bon, j'y vais ou.
8: Vas-y,
3: parce que moi, je préfère parler de la température.
8: Non, mais c'est Pierrot qui est dissipé aujourd'hui.
3: Il est dissipé. Oui. Écoute-moi, donc tu prends la température de tes mains, tu vois à peu près l'état d'esprit, mais après, joue le coup, parce que la dynamique, c'est ce qui compte le plus. À trois matchs de la finale, ce qui compte le plus dans une équipe, surtout quand t'as fait une bonne saison, t'as de l'enthousiasme, comme le Stade français, t'es là, t'es sûr d'être qualifié, mais il te faut préserver, tu sais jamais. Il te faut, si tu gagnes à La Rochelle, et quoi, c'est quand même un résultat qui compte. Ça te regonfle. T'es costaud. Même si tu prends pas la deuxième place parce que les autres ont fait d'autres résultats qui te contrarient pour la deuxième place, t'es costaud. T'es bien. Et là, c'est pas pareil. Tu reçois la piole. T'es dans un bon tableau. Tu peux aller en finale. Ne te trompe pas. Tu peux aller en finale. Donc, pour moi, il faut mettre la grosse. Bien sûr, tu peux. Quand tu mets jeudi, tu peux mettre la grosse équipe. Ça veut dire que si t'as un mec ou deux que tu sens un peu, un titulaire à part entière, un peu fatigué, boum, tu peux faire un panachage. Mais t'y vas pour, les rosser. Oui, bien sûr. Et bien sûr, parce que La Rochelle, eux vont jouer tout, ils vont tout mettre pour gagner, pour espérer encore pouvoir s'en sortir, être dans les 6. Donc c'est un match vérité, c'est un match d'homme. Il faut y aller au mastic. C'est révélateur et je te dis, l'enthousiasme avant les phases finales, l'enthousiasme, ça c'est un truc qui est extraordinaire.
9: Denis, écoute, je suis pas totalement d'accord, surtout quand on prend toutes les données. Les données, c'est, je vois pas Montpellier perdre à Lyon et donc ils vont conserver la deuxième place. Ça veut dire que, qu'est-ce que tu veux? Tu vas gagner quoi? Tu vas chercher la troisième ou la quatrième place à La Rochelle? Qui va jouer le match de sa vie?
2: Et voilà.
9: De sa vie. C'est-à-dire que ça va piquer, ça va être un match très très engagé avec des tampons, des risques de blessures. Enfin, c'est un match, je veux dire, dangereux pour les Parisiens. Après, la troisième ou la quatrième aujourd'hui, tu joues Montpellier en demi ou le Stade Toulousain.
2: C'est kiff.
9: Je suis pas sûr que ce soit pas mieux de jouer le Stade Toulousain. Hein. Je te le dis. Si t'es un bloc et que t'as pas de blessés, que t'es la grosse équipe.
2: Ouais, depuis 2022, ils n'ont pas perdu un match en phase finale.
9: Oui, mais il vaut mieux prendre le Stade français.
5: On risque de retenir ta phrase là.
9: Ouais. Mais le Stade Toulousain, il vaut mieux les prendre en demi-finale qu'en finale, mon cher Pierre Laurent.
2: Par contre,
9: je vais te dire un truc, il vaut mieux les prendre en demi. Donc le calcul savant de dire ouais, on va éviter Toulouse, tu te retrouves face à Montpellier en demi. Moi, je sais pas, moi, Montpellier qui va se qualifier directement, sûrement. Non, je sais pas.
5: C'est
9: moi,
5: gros paquet contre gros paquet.
9: Oui, enfin, gros paquet, mais très gros paquet.
5: Ah ouais, je veux
9: paquet.
5: Jouer, alors.
9: C'est très, très gros paquet contre gros paquet.
3: Qui c'est qu'un des gros paquets, là, mettez-les sur la table.
8: Montpellier au-dessus, au niveau du paquet.
9: Montpellier, ils ont deux premières lignes du même niveau. Ça fait peur, mais.
3: Non, 2-5 de devant, même.
9: Même 5 devant, oui, en plus, tu as raison, ils sont épais. Puis le Vunipula qui est monstrueux en 8 aujourd'hui. Mais non, moi, je pense qu'il y a une vraie réflexion qu'il faut être.
0: avec un stade français comme panachage, je crois, et pas mettre les 15 titulaires qui joueront vraisemblablement le barrage 8 jours après, ne l'oublions pas.
8: C'est ça.
0: Donc c'est le temps qui compte aussi, c'est-à-dire c'est pas 15 jours après, c'est 8 jours après. Donc tu vas jouer un match à La Rochelle, tu vas tout donner, tu vas te crever, il va y avoir des blessés, et pour 8 jours après, pour recevoir, chez toi une équipe comme Bordeaux, ouais, le Racing ou le La Rochelle.
3: Donc tu fais pas jouer tes mecs là juste avant un match.
0: Non, moi je fais pas jouer.
7: Mais tu pars du principe, Denis, que à 100% Montpellier va gagner à Lyon.
8: Oui, ouais,
7: c'est une dernière journée de championnat.
8: Ça se passe jamais normalement.
7: Il se passe beaucoup de choses sur un multiplex. Le Loup, je crois qu'il y a pas mal de mecs qui partent, donc ils vont vouloir célébrer les mecs qui partent. Je suis pas sûr que ça soit cadeau, moi.
3: Imagine,
8: tu balances le match.
3: Là, je te mets billet sur Montpellier.
8: Mais vous avez dit la même chose sur Bordeaux à Toulon, les gars.
0: Oui,
8: c'est passé exactement l'inverse.
0: Non, ils ont failli gagner.
7: Est-ce que la meilleure solution, c'est pas de jouer avec ton équipe type pour le stade français? Tout le monde joue à la même heure, non?
8: Oui.
7: T'as 14 mecs en tribune. Tu regardes ce qui se passe à Montpellier. Et en fonction de ce qu'ils regardent à Montpellier, tu sors les mecs si tu vois qu'il n'y a plus rien à jouer.
0: Tu sors combien de mecs?
8: 5 mecs?
7: Oui,
8: Pierre-Laurent Gouin.
6: Ouais, je suis pas sûr. Alors, en fait, c'est la suite d'un, je sais pas si vous savez, d'un débat qu'on a eu ici. J'étais présent juste avant le derby et vous aviez reçu Max Spring et Briatte. Et Gustard est enfermé un peu dans son pari et dans son défi. À l'époque, il visait la deuxième place. Alors, j'explique pourquoi ça sera la grosse équipe qui va jouer à La Rochelle selon nos informations. Mis à part quand même, comme face au derby, Carbonel qui sera laissé au frigo. Gustard, il veut la troisième place. Et là, je vais répondre à Denis parce que lui, il a choisi de ne pas être dans le tableau. Du Stade Toulousain. Donc au pire, s'ils doivent perdre à La Rochelle, ils veulent perdre en marquant le bonus défensif pour avoir un point de plus que Pau et être certain de terminer troisième. Et ils jouent le jeu parce que comme le disait toujours Denis ou Stephen, on sait jamais, dernier match Lyon, on sait jamais, même si Montpellier est largement
0: favori. Non, moi je te dis, s'il n'y a pas de dernier match, ils gagneront Montpellier.
8: Mais comment vous pouvez être sûr de ça, les gars? C'est fou.
6: On sait jamais.
3: On a des grades de carrière de rugby.
6: Ouais, mais Denis, là, en ce moment.
3: Moi, j'étais entraîneur, j'ai rembourré l'état.
6: En ce moment, notre sport démontre que les scénarios écrits à l'avance. Regardez le match d'accession entre la nationale et la Pro D2. Tout le rugby français disait que Mont-de-Marsan allait gagner tranquillement. Au final, ils ont perdu. Tout le monde annonçait que Clermont allait se qualifier et ils ont pris une branlée face au Racing à domicile. En ce moment, Bordeaux a failli faire avec une équipe plus que remaniée. Devait gagner à
0: Montpellier. Il y a d'autres arguments, Pierre-Laurent.
7: C'est un sport de dingue, le rugby.
3: Non, mais le monde
6: ce que je veux dire, c'est qu'en ce moment, il y a pas mal de scénarios rocambolesques. Et donc, du coup, Gustard, il va au bout de sa logique en disant, parce que lui, si ce n'est la deuxième place, il veut la troisième et donc il ne veut pas perdre.
8: Moi, je pense que le scénario de Stephen n'est pas loin de la vérité. C'est-à-dire qu'ils vont aligner les gros. Et effectivement, ils écoutent RMC en tribune. Et s'ils voient que Montpellier est en train de dérouler à Lyon, qu'ils leur mettent une raclée, ils disent allez, on sort la moitié de l'équipe, au frigo, tout le monde. Et s'ils sentent.
0: Parce qu'ils veulent jouer la troisième.
8: Non, c'est pas logique ce que tu dis. Je caricature là quand je dis ça. Mais en revanche, ça te permet, Denis, si tu vois qu'à Lyon, ça tourne mal pour Montpellier, ce qui est possible, le stade est plein, il y a des joueurs qui font leurs adieux, une sorte de relâchement qui te permet de rien avoir à perdre sur un match comme ça. Si tu vois que Lyon est en train de taper Montpellier, là, les gros, tu les laisses. Et tu joues le match de ta vie, tu joues à fond pour jouer peut-être éventuellement une demi. Le pari, il est bon à prendre en fait. Tu ne risques rien.
9: Le problème de motivation, c'est que comment tu vas gagner à l'extérieur, chez dans une équipe qui est en pleine forme
8: parce
9: et qui joue sauf que eux ils jouent leur vie et ça, que tu le veuilles ou non, tu peux faire tous les calculs que tu veux. Quand tu joues ta survie, t'es 10 fois plus motivé. Quand tu joues ta survie, t'as plus d'énergie, ça n'a rien à voir. Le Stade français va arriver à La Rochelle en calculant La Rochelle, et eux, c'est soit ils gagnent et soit ils crèvent.
8: Cette saison, La Rochelle est différente, c'est que cette saison ils n'ont jamais été aussi moins performants qu'à domicile. À domicile, ils ont eu la pression cette saison, La Rochelle. Est-ce que ça peut pas leur arriver aussi dans le cadre d'un match d'une vie?
3: Moi, je te dis que Gustard, il mettra la grosse équipe pour aller gagner à La Rochelle.
0: C'est obligé. Moi, je vais te dire, cette équipe de La Rochelle, je vais te dire, cette équipe de La Rochelle, elle m'impressionne parce qu'elle a repris tous les titulaires, elle est au complet. Et elle a jamais été aussi aussi forte. Voilà. Donc moi je sais pas. Il y a un vrai calcul. Bah si, tu verras. Bah et moi je te dis.
3: Écoute,
0: La Rochelle,
3: peu importe. Ils ont été peu importe. Ils vont jouer le coup en pensant que peut-être Lyon, dans un enthousiasme incroyable, le dernier match à la Piolle, tape Montpellier. Tu joues le coup quand t'es second, ça te change la vie. On le sait très bien. Donc tu joues le coup à fond. Ils se la battent dans leur camp. Ils, quoi qu'ils fassent, qu'ils perdent ou qu'ils gagnent, ils sont qualifiés. C'est tout. Et c'est fait. La saison, elle est réussie. T'es qualifié. Ça va. Tu risques de faire une demi-finale. De passer le barrage quand t'es le Stade français et peut-être faire une demi. Donc, écoute-moi. Joue tout. Je te dis, l'enthousiasme à deux, trois matchs de la finale, c'est primordial. Tu peux pas t'imagines, tu prends 50 points. Tu prends 50 points. T'es mort. Je te le dis,
9: Jacques,
3: le match après, t'es
9: cuit. Au 32-16. Bonjour, Jacques.
3: Jacques.
19: Oui, bonjour.
9: Salut, Jacques. Alors, Jacques, tu veux qu'ils mettent la grosse équipe ou pas?
19: Je suis un peu partagé parce que effectivement, si on met une équipe B ou C ou D et qu'on se prend une tôle à deux matchs de la finale ou quasiment, ça va pas bien dans la tête à ce moment-là. Alors que quand on est si près du but, je pense qu'il faut y aller à fond parce que rien ne vaut l'enthousiasme de battre une équipe comme La Rochelle
3: qui aujourd'hui
19: joue beaucoup mieux qu'avant. Et battre La Rochelle, ça peut faire peur aux autres, aux deux autres qui nous restent. Mais donc, faire des calculs pour essayer de ne pas gagner ou de perdre éventuellement pour mieux jouer 15 jours après, c'est dangereux. Mais, moi, je pense qu'il faut mettre la bonne équipe.
0: Ce qui est dangereux, c'est que vous ne vous rendez pas compte que c'est un huitième de finale, ce match-là, parce qu'il va être très, très dur à jouer. Très compliqué. Donc, il y a huitième, quart, demi-finale. On dit toujours que si c'est un barrage, c'est dur. Là, il y en aura même de plus.
8: Il est dur à jouer sur La Rochelle.
3: Joue-le, exprès, joue-le pour essayer d'éviter ce barrage.
0: 4 matchs.
3: T'as une chance, tu viens de le dire, Denis. Tu viens de te contredire, Denis.
0: Non, pas du tout.
3: Huitième, quart, demi. T'as une chance de pouvoir ne pas jouer ce barrage en gagnant peut-être à La Rochelle.
0: Tu fais l'impasse sur le huitième. C'est hypothétique.
3: Mais t'as une chance. Joue-la cette chance. Et pour un paquet d'avant, pour les avant, si t'avances en mêlée, tu fais un gros match à La Rochelle. Et t'arrives, t'es pas pareil, t'es en confiance. Tu regardes dans les yeux, tu dis là, papa, quand même, on a fait un match de shérif. Qui c'est qui va nous secouer? Qui c'est qui va. Mais oui, mais c'est comme ça. Et là, Pam, il se regarde, le talonneur, le pied. Qui c'est qui va nous secouer? On va les secouer à tous. Et voilà, c'est ça. C'est ça la dynamique.
8: Et abonder dans le sens de Vincent et contredire, pardon, Denis. Parce que tu le sais bien aussi bien que moi, les phases finales, c'est aussi une histoire de dynamique. Et là, le Stade français qui a été éliminé.
0: Mais sauf que dynamique, c'est un gros match.
8: Sauf que des week-ends de repos, ils en ont eu à tire-larigot déjà, le Stade français. Et ça y est, ils sont reposés. Maintenant, il faut qu'ils enchaînent.
0: D'accord.
3: Pierre-Laurent, quelle est la une? Je reprends un abonnement. Voilà, je te le dis.
8: Merci, Vincent. Une fois n'est pas coutume, c'est la Pro D2 avec la finale de Pro D2. Chasseurs d'élite avec cette magnifique opposition entre Vannes et Aix. Peut-être les deux équipes les plus prêtes à aller en top 14 qui s'affrontent samedi en fin d'après-midi, 18h à Ernest Vallon. Voilà, les deux équipes ont deux chances pour accéder en top 14. D'abord la finale de Pro D2, puis après le barrage d'accession face à Perpignan une semaine après. Voilà, une finale qu'on présente en long, en large, en travers, plus équilibrée qu'il n'y paraît. Voilà, parce que d'un côté, voilà, pour en parler de dynamique, Aix est sur une sacrée dynamique, a réussi ses phases finales. Et Vannes.
3: Ils reçoivent à Toulouse.
8: Mais on attend, d'après les dernières estimations, 12 000 Bretons. Ouais. Ah oui, ça sera un peu la Bretagne.
9: Un match assuré.
8: Et d'ailleurs, il y a un temps breton, pardon les Bretons, mais il y a un vrai temps breton à Toulouse depuis 24 ans.
9: Oui, tout à fait. Et vu que c'est un gros match, on a mis Yann Delegue pour le suivre sur RMC.
8: Wow. Ah, il
3: y a le problème. S'il arrive la veille, il va rester avec sa piole, il va le commenter à la télé, je te l'ai dit, parce que d'après moi, il va me meubler la chambre la veille.
8: Il va déléguer.
9: Gros. Allez, on va à Roland Garros, la première demi-finale.
3: C'est un barbecue. Ouais.
9: Andreeva Kostiuk, Sarah et Arnaud.
10: Il n'y a pas de match pour l'instant. 19 minutes de jouer. Andreeva mène 4-0 et peut breaker pour la troisième fois Marta Kostiuk dans ce premier set. 4-0 et deux balles de break pour Andreeva.
9: Dans un instant, Victor Wembanyama est passé à côté pour le match 1 des finales NBA. C'est notre cri de gueule.
3: Allez, on revient.
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3: Il est 15h32 dans le Super Moscato Show. On y revient au Mastic avec Denis Charvet, Steve Founébrin, Adrien Gouet. Pierrot, dans demi-heure, fais-moi claquer le programme.
9: Alors, dans une demi-heure, Vincent Biel, Biarré veut faire les Jeux Olympiques. C'est une info RMC Sport. Est-ce que ça vous fait rêver ? Vincent règle le problème. Mais d'abord, on part aux États-Unis.
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9: On a un œil bien sûr attentif à la première demi-finale féminine à Roland-Garros, 4-0 toujours pour Mira Andreeva face à Kostiuk. Alors donc, les Knicks ont frappé fort en gagnant le match 1 à San Antonio lors des finales NBA. Et Victor Wembanyama, qui n'a pas fait un grand match, n'a pas cherché de fausses excuses.
0: Ce n'est pas comme si je n'avais rien à apprendre, c'est comme ça. Si je devais jouer normalement, juste faire des choses correctes, c'est suffisant. Quand on joue mal, quand je joue mal, c'est compliqué. C'est pour ça que je ne suis pas inquiet, nous allons être beaucoup mieux et je serai beaucoup mieux.
1: We're gonna be so much better. I'm gonna be so much better.
9: 26 points pour Wemby, c'est très bien, mais à 6 sur 21 au tir, ce qui est pas très bien pour le coup, avec 12 rebonds et 3 blocs. On est inquiet, Victor Brun ou pas?
2: Non, moi je suis pas inquiet. On sait que c'est des matchs d'ajustement, que là c'est New York défensivement qui a posé des soucis à Victor, et c'est vrai que les chiffres bruts comme ça, quand tu les entends, ça te paraît correct, mais tu l'as dit, le pourcentage est cata, et il y a pas vraiment d'impact sur le match avec ses 26 points et 12 rebonds. Et puis tu as oublié de dire, il perd 6 ballons aussi, dont quelques-uns très précieux dans le money time, et sur les deux dernières minutes, parce que ça se joue quand même sur les deux dernières minutes, les Spurs sont dans le coup, et il est pas très bon, il disparaît un petit peu de la rencontre. Voilà, malgré tout, les Spurs sont un très petit match d'adresse, ils sont à plus 14 à un moment donné en deuxième mi-temps, ils ont quelques ballons pour passer à plus 17, plus 18, et là c'est plus la même rencontre, mais ils le font pas. Voilà, je pense que Wemby a compris comment les Knicks allaient défendre sur lui. Je pense qu'il va être meilleur sur le match 2. Les Spurs, dans la globalité, vont être meilleurs. Alors oui, c'est toujours embêtant de perdre le match 1 à domicile, mais ils l'avaient perdu au tour d'avant contre Minnesota, et finalement ils s'en étaient sortis. Après, il faut donner du crédit à New York et ce petit Jalen Brunson qui a pris le match à son compte, comme depuis le début des playoffs, et qui a fait un carnage. Mais
5: t'es pas plus inquiet que ça là.
2: Non, ils sont cuits.
5: On a entendu, ils sont mais cuits, non, ça y est, physiquement, ils dans
2: le. Tout le monde est cuit. Tout le monde est cuit à ce stade-là de la saison. Tout le monde est fatigué. Il y a beaucoup d'intensité.
5: Ils ont plus joué.
2: Après, ça reste une finale NBA. Je pense que t'es capable de faire abstraction de la fatigue. Et puis, moi, je suis content que Victor ait ces mots-là. C'est-à-dire qu'il endosse la responsabilité de la défaite en disant qu'il n'a pas été bon. Mais en général, Victor, c'est rare qu'il soit pas bon.
5: Il n'en fait jamais deux.
9: Mais ce qui est un peu préoccupant, c'est que Brunson, la star de l'équipe de New York, fait le même match que Wemby. Il est pas très bon, pas très adroit, et sauf que quand ça compte, c'est lui qui prend les choses en main. Et alors là, on a vu que lui pour le coup. Et c'est souvent comme ça les matchs NBA. Ouais, c'est dans le money time, il faut que le champion il soit présent. Hein.
2: Oui, après lui il a été bon, il est blessé, il rentre sur le terrain, il a des bonnes séquences quasiment sur tous les cartons. Jalen Brunson, et puis c'est un garçon qui a le ballon en main 90% du temps, ce que n'a pas Victor de par son poste de jeu. Donc Jalen Brunson tout tourne autour de lui. Les Spurs doivent faire
3: un meilleur de jeu.
2: Ouais, c'est un meilleur de jeu, petit costaud, trapu, gaucher, qui a un vrai sens du panier. Voilà, mais les Spurs vont s'adapter défensivement sur lui. Il y a pas le feu à la baraque, Pierrot, même si c'est vrai.
5: Bien qu'il y ait Pierrot.
2: Ouais, mais Pierrot,
5: Avant le début de la série.
2: Parce que Pierrot fait une analogie Paris Saint-Germain, New York Knicks. Une équipe un peu maudite, qui est un peu la risée de la NBA, parce qu'il y a beaucoup de moyens et tout ça, et que l'année où on les attend peut-être pas, ils vont y arriver. Voilà l'analogie de Pierrot.
6: Au stade, 70% des équipes qui ont perdu le premier match ont perdu la finale.
2: Ouais, mais ça veut dire qu'il y a
5: 30%. Ce qui est logique, 70%.
6: Ouais, mais c'est beaucoup. 70%.
5: Oui, mais il y a
3: pas
5: logique.
3: Beaucoup qu'on Wembanyama.
5: Ouais, voilà. Parce que d'abord, souvent, c'est l'équipe qui reçoit qui gagne le premier match, et normalement, c'est la meilleure des deux.
2: Et ceux qui ont l'avantage du terrain.
5: Donc la stat,
2: faut quand même la pondérer, Pierrot.
5: Vincent, t'as vu des images? T'as regardé, non?
3: T'es un pondeur, Pierrot.
5: Un pondéreur. T'as regardé des images, Vincent? T'as vu des choses?
3: Oui, j'ai vu des trucs, écoute-moi, je pense que.
5: Des extraits.
3: Ça veut rien dire.
5: Ça veut rien dire pour toi?
6: Highlights.
3: Non, ça veut rien dire. Ça veut rien dire parce que. Il est cool. Brunson, il va fatiguer aussi. T'inquiète pas. Chaque taulier par équipe, à un moment donné, bam, ils ont les genoux à terre. Ils fatiguent. Contre KC, il a été fatigué sur le cinquième, je crois que c'est le quatrième ou cinquième match. Il est fatigué. Il va se refiler un cours de, voilà, il va s'appliquer sur la deuxième. Non, ça veut rien dire. Ça va batailler. Il y aura 7 matchs. Sur 7 matchs, crois-moi, celui-là, ça va rien. C'est le premier. C'est embêtant. C'est ennuyeux. Mais c'est pas catastrophique. Encore une fois, 30% des équipes ont gagné, celles qui ont perdu leur premier match. Mais 30, encore une fois, il n'y avait pas ce mec-là, qui est un mec incroyable, qui est Wembanyama, qui est le meilleur de l'NBA. Écoute-moi, donc il va retourner la situation, ils vont aller gagner le deuxième et le troisième chez eux.
2: Et le quatrième. Et New York, ce qui est fou, c'est que ce public-là, en fait, se déplace, parce qu'en fait, les gens à New York.
5: Il y a beaucoup de maillots orange.
2: C'est très cher. Ouais. Sauf que pour eux, dans les autres salles,
5: c'est pas cher.
2: C'est peanuts. Donc il y avait toutes les stars, il y avait un public new-yorkais, il y avait une ambiance avec beaucoup de New-Yorkais, parce qu'à San Antonio, pour eux, c'est 50% du prix du Garden. Donc, c'est une belle affaire d'aller voir des matchs à San Antonio.
9: Denis.
2: Spike Lee, t'es là, Chalamet.
9: Non, t'as regardé le match, Denis?
6: Non, les highlights.
5: Les highlights. C'est pas Kev Adams, ce mec.
6: J'ai jamais dit que j'étais Kev Adams.
5: Je plaisante, Denis.
6: Non, mais tu te moques de beaucoup de
5: monde. Ah, bah oui, je me moque de toi, oui.
6: Non, mais je regarde.
2: Toi, t'es inquiet parce que t'es arrivé à la
6: rédaction. Non, je suis inquiet. Oui, je suis inquiet. Non, parce que j'avais vu le stat, enfin, pas une stat, un grand joueur qui avait dit s'il y a un 1 après deux matchs, ça c'est mort. S'il y a 2-0 pour les Spurs, ils gagneront. Voilà, donc je sais plus qui c'est qui avait dit ça, mais ça m'a étonné la réflexion de ce joueur. Non,
3: tu te mets dans la position de New York. Le premier match, tu sais que t'as deux matchs chez eux. Tu mets tout sur le premier. Tu mets tout sur le premier. T'y vas, mon pauvre. C'est ta finale. C'est ta finale avant. C'est ton septième match avant le premier.
5: Je veux te dire, tu mets tout. Justement, c'est ça qui inquiète.
6: Ils ont pas été bons, quoi. Ils ont été faibles.
3: Oui, mais automatiquement, ils vont marquer le coup.
5: En n'étant pas super bon, ils mènent avec 14 points, c'est incroyable. Et en fait, New York a encore fait ce qu'ils font depuis le début de la série, des séries de playoffs. C'est-à-dire qu'ils ne sont jamais battus et ils ont remonté un déficit de 14 au premier match, comme ils avaient remonté un déficit de 22 contre Cleveland à la série d'avant, contre une équipe beaucoup plus forte. Et Jalen Brunson, qui était inarrêtable jusque-là, et dans le Money Time est de nouveau inarrêtable. Oui. Ce qui veut dire que, pour moi, pour l'instant, sur leur force, ils sont forts, ils sont plus forts que San Antonio. Puisque San Antonio n'a pas réussi
3: à les prendre là où ils ont gagné depuis le mois de septembre.
7: San Antonio, il faut un match très moyen, et qu'à un moment donné, c'est quand même à plus 14, on est en moyen, Pierrot.
3: Ils peuvent leur mettre 20 points, et c'est ça qu'il faut enregistrer. C'est qu'à un moment donné, il y a 14, il peut y avoir 17 ou 18 points d'écart. Donc à partir de là, c'est énorme. Si ça veut sourire un peu, malgré la baisse de la fatigue de Wembanyama, si ça veut sourire un peu, écoute-moi, la queue entre les jambes, il peut prendre 20 points d'écart. Donc écoute-moi, c'est ça qu'il faut. D'après moi, ça c'est très marquant. Beaucoup plus que le reste.
5: Juste avant les paris, Roland Garros, Kostiuk.
3: Ou pour les personnes, pour votre petite émission.
5: Comment tu le dis, le podcast basket?
6: Vas-y.
7: Il n'y a pas de I.
3: Non, c'est top basket.
6: Basket time. Comment tu le dis? Basket time. T'arrives pas à le dire. C'est facile.
5: T'imagines dans l'émission. Allez, c'est parti pour top basket.
6: Le podcast rugby. Top basket time. Comment s'appelle le podcast rugby?
5: Top tennis, Roland Garros, Sarah Piskowski, Arnaud Valadon.
3: On devrait le surnommer. Salut les colons.
8: Et sous les yeux de Boris Diaw, puisque vous parliez basket, il est en tribune présidentielle, Babac. Et une première balle de 7 sauvée par Marta Kostiuk. Il y a 5-1 pour Andreeva. On est toujours sur le service de Kostiuk, qui est en grande difficulté. Sarah, Andreeva, clairement, elle domine la rencontre.
10: Ouais, meilleure entrée en matière pour la plus jeune de toutes les quarts de toutes les demi-finalistes. Bien conseillée par Conchita Martinez, mais peut-être que Kostiuk va se réveiller un peu. Peut-être prise un peu par l'événement, par cette demi. C'est la première fois qu'elle est en demi-finale d'un grand chelem, l'Ukrainienne.
5: Et donc 5-1 pour Andreeva et service Kostiuk en Paris.
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5: Avec Christophe Payet. Salut Christophe. Oh,
3: c'est un peu le Timothée Chalamet.
5: De Paris.
7: Timothée Chalumeau.
5: Messieurs, on va parier sur le match amical entre la France et la Côte d'Ivoire ce soir à 21h10. Ça suit sur RMC en direct de Nantes. Des Français archi favoris contre la Côte d'Ivoire, une équipe contre qui la France n'a jamais perdu dans son histoire. 1-27 la victoire des Bleus, 5-80 le nul, 8-50 la victoire de la Côte d'Ivoire. Comme la France a pris des buts lors des trois derniers matchs, Azerbaïdjan, Brésil et Colombie, moi je me dis que pour faire grimper la cote, ça peut être pas mal de jouer la France et les deux équipes marquent, c'est coté à 2-55. Tu rajoutes le but d'Mbappé, t'es à 3-65.
6: Il va y avoir une surprise ce soir, Vincent, je te dis N2 et derrière Didier Deschamps qui s'énerve et la Coupe du Monde sera partie. Non. Ah bon. Et là on va redevenir ça. Ouais. Le N2.
5: Voilà. Le N2 et les deux équipes marquent ou juste le N2?
6: Le N2.
5: 2,65 le N2.
6: Et les deux équipes marquent?
5: Voilà. 3,80.
6: On le joue parce qu'on est en retard. 2-0, 3-0, doublé de Mbappé.
5: Alors le doublé d'Mbappé déjà c'est coté à 4, mais ça c'est exactement ce qu'a proposé Pascal Duprat et c'est 7,25.
6: Merci. Oui mais écoute,
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5: Journal moyen, première édition. Oui, la première édition du journal moyen. On peut être fier, Vincent. Un Frenchie est en train d'enflammer les États-Unis. Il les a bluffés dans la plus grande émission, la plus populaire en ce moment, aux States sur NBC. On va lui rendre hommage. Et puis, quelques petites saucisses. Et puis, un duo mythique de la chanson française se retrouve pour notre plus grand bonheur.
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8: 15h47, le Super Moscato Show, c'est le journal moyen d'Adrien Aiguet. Première édition,
9: first edition, actu, culture, first. Média, un Frenchie cartonne aux États-Unis, bravo. Un duo mythique de la chanson française se reforme. Vous avez tous chanté et dansé sur leur chanson, la seule qu'on connaît. Et puis, Coupe du Monde et Paris sportif, c'est pour toi, Denis. Ouais. On va faire un peu de prévention, parce que c'est souvent un moment sensible pour les gens qui sont toi.
10: Avec Excès, comporte des risques, Denis.
11: Oui, mais je reçois des alertes. Je pense que les sites sont obligés maintenant
9: c'est la loi.
11: Des mails de...
9: Vous écoutez RMC.
11: Prévention.
9: Vincent aussi reçoit des alertes sur TikTok. Mais...
12: c'est pas pour la prévention.
9: Vous écoutez RMC, c'est le 2600.
13: C'est con, non.
9: Non, mais on plaisante. Des alertes de rugby, regardez vieux
13: matchs. Dites-le qu'on plaisante.
9: Vincent, sur TikTok, il regarde du rugby, des discours de guerre et un peu de boxe. Beaucoup de boxe.
12: Et des pétchos.
13: Demain, c'est le 6 juin.
9: Vous écoutez RMC, c'est le 2687e journal moyen de l'histoire du Super Moscato Show.
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9: Un Français nous a bluffé, un humoriste a enflammé les States, direction les States. On ne peut pas passer à côté de cette séquence depuis quelques heures sur les réseaux sociaux, dans la presse. Vous connaissez l'émission très populaire forcément, America's Got Talent, l'équivalent de La France a un incroyable talent. Ouais. C'est la plus grande émission aux États-Unis, c'est sur NBC, des millions de téléspectateurs, c'est la plus populaire en ce moment, ça dure depuis quasiment 20 ans. Eh bien, Kev Adams, qui est une star en France, mais qui est totalement méconnu aux États-Unis, a tenté sa chance en tant que candidat. Oui, candidat. C'est-à-dire qu'il s'est inscrit, puis ils ont accepté sa candidature. Il a proposé un sketch en anglais, sketch sur les différences entre les deux pays, un truc assez efficace entre la France et les États-Unis. C'est dans l'auditorium de Pasadena, en banlieue de Los Angeles, en Californie. Alors, il se présente devant le jury. Ce sont des stars aux États-Unis. Il y a le producteur britannique Simon Cowell, l'acteur canadien Howie Mandel, l'ex-Spice Girl Mel B, qu'on connaît très bien, une actrice colombienne qui s'appelle Sofia Vergara. Ces gens-là sont d'énormes stars et quand tu te présentes devant eux, t'as la pression parce que quand ils t'encensent, mais quand ils te découpent. Kev Adams se présente devant le jury, le public ne le connaît pas, personne ne sait qui c'est. Il précise qu'il a appris l'anglais il y a peu de temps, il se présente, pas mal, il fait son CV.
14: Hello.
9: Qui êtes-vous?
14: How you doing? I'm fine. I'm doing great. What a great crowd. Hello,
15: people. They are amazing.
9: Salut les gens.
15: And your name is
14: Kev Adams.
15: Okay, Kev. Tell us about you.
9: Qu'est-ce que vous faites?
14: So I come from Paris. I've been doing stand-up comedy in France for like 15 years. Like I just learn English, and this is one of my first time in a big stage. So I'm glad to be here. It's awesome.
15: Wait, you just learned English?
16: You sound pretty good to me, but what do I know?
9: Bah, ils sont contents de voir. Vous avez appris l'anglais il n'y a pas longtemps, et d'un coup, le chef du jury, hein, le producteur britannique, lui dit, c'est jamais facile, ça, Vincent. Tu sais de quoi tu parles. Fais nourrir. Et il commence avec une petite vanne sur son prénom en rapport à Kevin Costner.
14: I'm so happy to be here. My name is Kevin. My mom called me like that because she was a huge fan of the movie The Bodyguard with Kevin Costner. Remember this movie?
15: Yes.
14: So I hate my name and I hate this movie, to be honest with you guys. But I'm the lucky one in the family because I have a little brother and his name is Whitney Houston. So you know I'm good.

0: si Charlie s'appelle Whitney Houston à cause de Kevin Costner et du film Bodyguard, le public réagit, rigole. Et là, bah, l'axe qu'il prend, c'est la différence entre les États-Unis et la France, les délires entre les deux pays. Et il leur explique que bah, pour un Français, c'est assez bizarre la notion de distance des Américains. Pour eux, Los Angeles, Las Vegas, c'est pas loin. C'est à côté.
1: This country is too big. I don't know if you notice. Okay, compared to my country, France. Okay, I'm visiting LA right now. Okay, there's a friend of mine, an American friend of mine, told me.
0: Les Américains disent va à Las Vegas. Va à Las Vegas.
1: He told me you should go to Vegas. It's right there.
0: C'est juste là.
1: Should go to Vegas.
0: C'est juste là.
1: You take your car, you go to Vegas.
0: Alors qu'en France, c'est pas pareil en France. Écoutez-le.
1: It's a 5-hour drive to go to Vegas. 5 hours, guys. And you say it's right there? In my country, in France, you drive 5 hours, you're in Turkey.
0: T'arrives en Turquie si tu conduis 5 heures en France.
1: It's another freaking country, another government, another currency. Here, you drive 5 hours, you're in Taco Bell. Nothing freaking changed. It's the same.
0: Il dit en gros, dans votre pays, vous pouvez rouler 5 heures, il y a toujours les Taco Bell, il y a toujours la même chose au bord de la route. Ouais. Et à la fin, la conclusion, il termine avec une dernière vanne. Une dernière vanne, carton, avec les félicitations du jury, du délire dans la salle.
1: If you give 40%, it's going to be like, ooh, do you want to hang out? You know, there's a difference. That's my time,
0: guys. Il y a Howie Mandel, un membre du jury qui se lève, qui glisse à l'oreille de Simon Cowell. C'est le meilleur humoriste qu'on a jamais reçu. Tu es dans un pays complètement différent, une culture différente, lui dit un autre membre du jury, une langue différente et tu repères les subtilités. Bravo, tu es drôle, très sympa, on s'identifie à toi. Franchement, bravo Cowell Adams. Bravo.
2: Il a un métier fou parce que l'humour, c'est pas du tout le même.
0: Bah non.
2: Et donc, c'est
0: le rythme, l'anglais, le
2: bravo,
0: truc,
2: ouais,
0: c'est
2: le rythme, et tout.
3: À mon avis, il a dû s'inspirer des Américains surtout.
4: Bah lui là, après c'est.
3: Ressemble un peu aux Américains, lui, quand
0: il y a
2: surtout l'inspiré de moi.
4: Non, mais un stand-up, c'est vrai, quand tu le vois.
5: Les stand-upers américains sont très bons, il a dû s'inspirer de ça. Mais c'est Kevin Adams aussi qui avait fait une tournée aux États-Unis et qui avait été très bon en anglais.
0: Qui parle très bien anglais.
5: Qui parle très bien anglais. Mais l'accent de Kevin Adams, c'est.
0: Il a dû bosser.
2: Je te vois très bien, il y a eu une tempête ce jour.
3: Parce qu'il dit qu'il savait pas longtemps qu'il étudie l'anglais.
0: Non, il parle anglais depuis un petit moment.
5: Ça, c'est mensonge, par contre.
2: Oui, c'est pour la.
3: Mais après.
2: Oui, mais ça, il fait bien.
3: Mais après, ce que je crois pas, c'est qu'il a été recruté parce que c'est une star en France.
5: Non, pas il est inconnu au bataillon aux États-Unis.
3: Non, mais inconnu, mais par rapport à la production, je te dis.
5: Oui, ah, peut-être qu'il a un piston.
2: Mais sinon, c'est l'agence. C'est l'agence qui a
0: mais sinon,
2: qui a
0: aux Iris, on n'aurait jamais fait The Voice si c'était juste sur la qualité musicale. Il y avait un peu de piston. Non, mais c'est vrai. Non, mais je rigole pas. Aux Iris, ils n'auraient jamais fait The Voice si c'était du casting sauvage.
5: Ouais, mais c'est Bruno Barberès qui a calé
2: Kevin Adams. Non, mais là, c'est un agent qui te met là parce que son truc.
0: Ouais, ça marche.
2: Je suis sûr que ça va cartonner et puis qu'il connaît bien l'anglais, il n'a pas appris il y a deux jours. Là.
0: Sans transition, on a un peu de musique, je suis sûr que vous êtes très moussé sur cette chanson, ce duo mythique. Il est de retour. Ils ne se sont pas vus, pas parlé pendant 35 ans, mais en 2019, David et Jonathan, Vincent, le duo mythique, s'est réconcilié, se sont retrouvés et ils ont annoncé qu'ils allaient se reformer. Ils annoncent ça aux Parisiens. Deux chanteurs annoncent leur participation à la tournée RFM Party 80, plusieurs zéniths. Alors, dans l'histoire, il y en a un quand même qui s'appelle David. C'est David Marouani qui, après l'aventure de cette chanson et de ce duo, a eu quelques succès parce qu'il s'était spécialisé dans l'écriture et la composition. Il avait écrit, composé pour Céline Dion et Lara Fabian. Ouais. Donc, je pense qu'il a bien travaillé et bien gagné sa vie. Et l'autre, Jonathan Bermude, s'était lancé dans la photographie et il avait gagné une réputation internationale. Ils avaient fait tous les deux leur carrière
3: artistique.
0: Pas fâchés, mais ils se parlaient plus parce qu'en fait, ils se connaissaient pas vraiment. Ils ont eu ce succès. Ça s'était arrêté. Ils n'arrivaient pas à percer dans la musique après parce qu'ils étaient très
2: bien. C'est un peu comme les boys band.
0: Ouais, voilà.
2: C'était un peu le même truc.
5: David Marouani, très sympa. J'ai joué au padel avec lui.
0: Mais oui, tu as joué à côté de lui. Bon, padel ou pas?
5: Très bon, très bon.
0: Très bon. C'est vrai?
5: Oui, je te jure que ça va.
0: Affûté et tout?
5: Affûté. Et sa maman, qui a 85 ans, est championne du monde de tennis depuis de 80 ans.
0: Non,
5: si, c'est vrai, c'est
2: bon.
5: Si.
0: David
5: c'est
0: et Jonathan, on est content de les retrouver. Groupe mythique.
3: Piro est content, t'as vu, Piro il est ravi.
6: Imagine à l'époque, c'était naze, mais c'était rigolo.
5: Arrête, Piro.
6: Il n'y a rien de plus ringard.
5: C'était rigolo.
6: Non, mais c'était, oui, c'était déjà naze. Mais c'était rigolo et c'était dans l'époque.
5: Oui.
6: Dans l'époque, ce que tu viens pour les vacances,
2: ça allait.
6: Aujourd'hui, deux vieillards.
5: Mais tu vas faire Star 80.
6: Deux vioques qui chantent.
0: Deux vioques
6: qui chantent ce que tu viens pour les vacances. C'est catastrophique.
2: Mais non, mais vas-y, bon,
6: il y a rien de plus angoissant que les tournées de vieilles stars des années 80 où tu mets de la musique de merde qui allait bien dans l'époque. Mais le concert, et aujourd'hui, c'est la musique de merde qui n'a plus dans l'époque.
3: Mais c'est pas vrai.
6: Qui est chantée par les vieilles
3: stars. Ils sont très nostalgiques.
7: Star 80, Star 90, ça remplit toutes les salles de France.
6: Mais moi, il n'y a rien de plus angoissant que ça, que Star 80. C'est abominable.
3: La nostalgie, Pierrot, non ?
6: Chacun son avis. Moi, allez-y. Et surtout, vous m'invitez jamais. J'en fais des crises d'angoisse d'aller voir ces merdes-là.
7: Et le film avec Patrick Timsit, c'était pas marrant.
6: Le film avec Patrick Timsit,
3: c'était bien. Je crois que je n'ai même pas vu celui-là.
6: C'est un film, c'est une comédie. Non, mais Pierrot,
2: pas des films.
6: Là, les gens, ils vont sur scène voir de la merde.
7: Mais non, mais c'est ce qu'on fait, Pierrot. Alors, méfie-toi, parce que Vincent, dans cette tournée-là, il y a Sabrina, Boys.
6: Ah, on peut y aller.
2: Ouais, par contre, ça tient plus beaucoup. Ça tient pas à remonter.
0: Pierrot, tu es sectaire, là, Pierrot. Tu es sectaire.
6: Moi, ça m'angoisse à mort. Les délires années 80, 30 ans après, laisse tomber 40 ans après.
5: Et donc, par contre, tu irais voir un groupe de hip-hop, des chansons qui a 40 ans, et si
6: alors,
5: un concert,
6: alors déjà, toi, je vais pas voir les Rolling Stones qui sont mon groupe préféré.
2: Dans un instant,
6: Louis Biel-Biarré veut faire les Jeux Olympiques 2028. Pendant ce temps-là, Mira Andreeva a remporté la première manche face à l'Ukrainienne Kostyuk en demi-finale de Roland.
2: 15h57, le Super Moscato Show, on revient tout de suite.
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22: Écoutez RMC, le Super Moscato Show continue avec Roland Garros en direct, demi-finale féminine et l'info RMC Sport du jour. Louis Biel-Biarret au JO 2028. Est-ce que ça vous fait rêver? Vincent règle le problème. RMC, il est 16h. Les infos de Rémi Barret. Bonjour Rémi.
23: Bonjour Pierre, bonjour à tous. Un corps retrouvé près du lieu de la disparition de Liana, 11 ans, dans le Gers. C'est une info BFM TV. Les parents de la jeune fille ont été avertis. Des vérifications sont en cours pour confirmer l'identité. Liana a disparu vendredi dernier à la sortie des cours de son collège de Florence. Un homme de 41 ans est mis en examen dans ce dossier. Homme visé ces dernières années par plusieurs procédures pour viol et agression sexuelle. L'un des trois agents de l'ONF, l'Office National des Forêts, en garde à vue depuis avant-hier dans le cadre de l'incendie géant des Corbières dans l'Aude l'été dernier, présenté à un juge d'instruction. Ses deux collègues ont eux été remis en liberté sans charge retenue pour le moment. Le fabricant de matériel électrique Legrand va se réorganiser en France en fermant 4 sites et en supprimant 178 postes d'ici 2028, annonce faite aujourd'hui. Le groupe affirme vouloir renforcer la compétitivité du fabriqué en France où il compte dans le même temps investir plus de 80 millions d'euros. Un casque bleu tué aujourd'hui et deux autres blessés dans le sud du Liban. Annonce faite par la force intérimaire des Nations Unies au Liban, la FINUL, qui parle de tirs de mortier ayant visé l'une de ses bases. L'équipe de France affronte la Côte d'Ivoire ce soir à Nantes. Match de préparation à la Coupe du Monde de foot. Coup d'envoi 21h10. Rencontre à vivre en direct et en intégralité sur RMC. Puis Roland Garros. Demi-finale femme aujourd'hui avec en ce moment la Russe Andreeva face à l'Ukrainienne Kostyuk. Andreeva a remporté le premier 7-6-1. À suivre la Russe Schneider face à la Polonaise Ralin. Et puis je vous rappelle cette principale information. Un corps retrouvé près du lieu de la disparition de Liana, 11 ans, dans le Gers. Les parents de la jeune fille ont été avertis. Des vérifications sont en cours actuellement pour confirmer l'identité. 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
2: Pierrot.
22: Vincent.
2: Louis.
22: Louis Biel-Biarret.
2: Oui.
22: Aux Jeux Olympiques 2028.
2: C'est plutôt sympa, non ?
22: Est-ce que ça vous fait rêver ?
2: Bah oui, ça fait rêver, c'est un bien grand mot, mais ça peut être il a le physique du genre de
22: cet enfant. Tu lui donnes la balle s'il y a un contrat à jouer, ouais. Il y a essai. Hein.
2: Bah écoute-moi, tiens, à chaque fois tu lui donnes la balle
22: il va marquer 28 essais dans les JO.
2: Tu te rends compte, 16h03, le Super Moscato Show, on revient pour les vacances, Pierrot.
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2: Il est 16h06, on y revient au Mastic, on est dans le Super Moscato Show comme tous les jours sur RMC, 15h-18h, vous le savez. Vous êtes de plus en plus nombreux à nous écouter, Denis Charvet, Adrien Aiguin et Pierron Dorian, et nous accueillons le bassiste d'Osiris.
28: Ah. Éric Dimeco, comment il va?
2: J'ai entendu des vilainetés sur Osiris là.
22: Ah, attention. Oui,
2: ah, ben ça, salut Denis. Salut Pierrot, salut Adrien. Ah, Adrien, ouais. Sache que nous avons été castés sauvagement et que nous avons passé, que nous avons passé des auditions.
22: Ah,
2: ouais. Et en effet, c'est Bruno Berberes qui nous a castés, qui connaît rien au foot. Et on a passé des auditions pour faire The Voice. Le fiel que tu as dans ta bouche, toi, j'espère que tu vas te brûler.
22: Ils ont entendu la voix d'Axel, ils ont dit c'est le nouveau Kenji Girac. C'est.
2: C'est pas audition à l'aveugle, c'est audition avec des sourds.
22: C'est pour moi, Eric, a une grande culture musicale de par ton statut de bassiste, on peut dire amateur, sans que ce soit péjoratif.
29: Ouais, professionnel.
22: Je me posais la question, tu vas aller les voir, David et Jonathan, en concert parce que...
2: Alors écoute, Pierrot, ce jour-là, j'aurai piscine avec toi ce jour-là, quand il faut y aller. Hein, on dira qu'on a piscine.
29: Non, voilà. Bah, on ne dit pas que c'est pour nous, mais arrêtez de taper dessus.
22: D'accord, ça y est, ça change.
29: C'est pas gentil. C'est gratuit.
2: Non, mais assume.
29: Moi,
2: j'aime bien, c'est mon style de musique.
29: Voilà. Moi, j'aime bien, beaucoup Star 80.
22: On ira avec Vincent et Denis et on vous laissera tranquille.
2: Et si vous pouvez faire la chenille pour nous, ça nous arrange.
22: Excusez-nous,
2: on leur fera pas ça, toi, surtout.
22: Excusez-nous, vous irez voir des films d'auteur ensemble avec Pierrot Eric, là, et puis nous, on ira voir de la musique populaire.
29: Voilà, exactement.
22: On écoutera.
2: Excusez-nous. On ira voir Bruno Mars. Excusez-nous d'aimer la vraie musique. Excusez-nous. Voilà, tout simplement. Excusez-nous d'aimer les auteurs.
22: Bruno Mars, Pierrot, non ? À Roland Garros. À Bruno Mars, c'est chouette.
29: Bruno Mars, c'est le meilleur.
22: André Va déroule face à Kostiuk, Sarah Pitkovski et Arnaud Valadon.
30: Une heure de jouer sur le central. 6-1 pour André Va dans la première manche. 4-1 pour la Russe, même si on a senti Kostiuk se rebeller un petit peu.
31: Oui.
30: Sarah, mais la Russe est solide.
31: Oui, il y a eu un petit momentum là, sur le jeu de service d'André Va et elle a su fermer la porte en venant conclure. Deux points au filet et puis avec l'aide d'un petit peu des lignes, mais avec son cri pour tourner à 4-1, on sent et elle a su que ce jeu était extrêmement important pour ne pas remettre Kostiuk dans la marche, dans le sens de la marche. Pour vous dire les conditions, il y a un vent mais à décorner les bœufs, des bourrasques.
30: Ferme le toit.
31: Ah oui, et on est même en train de fermer le toit, donc les nuages noirs arrivent. Les conditions pour des joueuses, enfin pour les joueuses, sont vraiment pas évidentes et pour l'instant vraiment la Russe, eh bien, est étonnante de sérénité et de sûreté dans ses coups. Et je suis très impressionnée parce que elle peut être aussi émotive. Mais pour l'instant, c'est la Russe, la mieux classée.
30: 6-1-4-1.
22: Le programme du Super Moscato Show, Biel Biarret au JO 2028. Est-ce que ça vous fait rêver? Vincent règle le problème. Et puis l'équipe de France joue ce soir, match de préparation contre la Côte d'Ivoire. C'est la Coupe du Monde qui démarre dans quelques jours. Didier Deschamps doit-il assumer le statut de favori? 17h, Journal Moyen, deuxième édition. 16h45, Adrien.
29: J-7, la Coupe du Monde de football, Pierrot, c'est dans 7 jours, c'est dans J-7. Les pauses fraîcheurs, on en a parlé, il va y avoir des pauses fraîcheurs. Ça, c'est la magie de la Coupe du Monde, Vincent, même quand il fera froid pendant la Coupe du Monde.
2: Bah oui.
29: Elles valent très, très, très cher. Rendez-vous 16h45. Ah, oui. 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Mais je voulais vous poser une question, votre ami Biel Biarret, il va passer par quel état, de quel état?
2: Allô, 1, 2, 3, c'est bon?
8: Tu passes par quel, dans quel, de quel état?
9: Je ne réalise pas forcément, mais je pense que c'est le mieux pour moi que je ne réalise pas forcément.
8: Et qu'est-ce qui t'a fait changer d'être plus, comment dire, dans la justesse du...
9: Je ne me pose pas de questions, du coup. J'ai juste envie de jouer au rugby.
2: Il peut progresser sur quoi, un gamin comme ça, prendre un peu de plus de force pour avoir des perches plus longues et plus raides?
9: C'est ça qui va nous aider à être champion du monde, en tout cas.
29: Comment tu t'es mis à la natation?
9: J'ai commencé à 5 ans, à Cessin, dans un petit club.
2: Ça existe, les concours de perche de vieux?
9: Ça m'évoque pas grand chose.
10: And I read in your autobiography and you say I was tackling giant, you said
9: when you play with him, you know he will do the good choice.
2: An orange, a calf.
8: C'est beau ce que tu dis. Par rapport à l'inspiration de Bob Marley, moi je me suis dit il est allé chez...
9: Non, je l'avais vu, je crois, sur les réseaux.
29: T'as pas un peu d'air? Non, bon.
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2: pour parler, je l'avais vu sur les réseaux. C'est beau, ça.
8: Je vous signale
2: quand même que hier, mon cardio, il m'a dit que je pouvais continuer à prendre des perches longues et dures. Il m'a dit.
11: Je te jure, Eric, on aurait été. Si tu pas le savoir, ça nous aurait. Je te dis, on est contacts.
29: On est rassurés. Quel
11: soulagement. Visite médicale.
29: J'ai l'impression que Biel Biarret, c'est pas le meilleur en anglais, non?
8: Non.
29: Non, il a.
11: Ouais, c'est pas le meilleur en anglais, non?
29: Il doit y avoir.
11: Par contre,
29: Alain,
11: même s'il
29: ne
11: parle pas anglais,
29: c'est le meilleur. On va en parler. C'est une info RMC Sport. Louis Biel veut faire les JO 2028. Ça fait partie des négociations en cours avec son club pour une prolongation. Biel Biarret aux JO pour un back-to-back après Paris 2024. Est-ce que ça vous fait rêver? Vincent règle le problème. 32-16 pour en débattre. Peut-être les supporters bordelais ont leur mot à dire sur la question, notamment.
11: Et voilà.
29: Les infos de Wilfried Templier. Salut Wilfried.
11: Allez, le dernier.
12: Salut tout le monde.
29: Alors, est-ce que ça bosse entre Louis Biel Biarret et l'UBB pour qu'il participe aux Jeux de 2028?
12: Ouais, bah déjà ça discute très fort pour une prolongation de contrat puisque ça arrive à échéance dans un an. Et dans la réflexion de LBB, comme on l'appelle, il y a les jeux, c'est concret, c'est un rêve pour le joueur. Et il a vu comment Antoine Dupont a mené ça d'une main de maître, hein, c'est-à-dire trois parties, joueurs, club et fédération alignés pour ajuster le programme. Souvenez-vous, Dupont avait été dispensé du tournoi 2024, mais ça l'avait pas empêché, avec 14 matchs de top 14 et 8 matchs de Champions Cup, de faire le doublé avec Toulouse en 2024. Il avait participé à deux étapes du World Series à Vancouver et Los Angeles dans l'hiver 2024, puis à la finale à Madrid une semaine après le titre de champion d'Europe avec Toulouse, avant la médaille d'or à Paris. Tout le monde se souvient. Biel Biarret rêve de ça. Imaginez le combo bleu du 7, LBB, serial marqueur, 34 essais en 30 matchs cette saison, 29 en 27 sélections avec le 15 de France. Impossible pour son club d'aller contre le souhait de son joueur. Et quelle publicité en Mondovision pour le rugby français et l'UBB aussi, si le joueur brille à Los Angeles.
29: On rappelle qu'il y a une Coupe du Monde un an avant, un rugby à 15. C'est toujours la même configuration, évidemment. En rugby, Vincent, ça te fait rêver, oui ou non?
11: Mais rêver, tu vas fort quand même, Pierrot. Moi, ce qui me fait rêver, c'est qu'il soit champion du monde. Mm-hmm. Voilà, qu'il soit champion du monde avec l'équipe de France. Après, ma foi, je veux dire, si ça lui fait plaisir de faire les Jeux Olympiques, ça sera toujours une bonne pub pour le rugby. Ça sera pas mauvais. Puis lui, va se faire plaisir. Écoute-moi, c'est la prime, tu vois, c'est la prime bon élève. Il a le droit. C'est comme Dupont. C'est des mecs exceptionnels qui font avancer, qui marquent le rugby de par leur nom. Ben, s'ils sont exposés à 7, c'est pas la plus grande publicité du monde. Il jouera pas à NBA. Mais ma foi, ça sera toujours un plus. Et puis, ils vont s'éclater. Et puis, encore une fois, la prime aux bons élèves. Donc, si on peut lui aménager son programme, écoute-moi qu'on le fasse, c'est pas très gênant, quoi.
29: Eric Dimeco, oui.
2: Bah, pour moi, il n'y a pas de Denis.
29: Oui, Denis, oui, oui, Denis. Oui,
2: vas-y, Eric, non, moi je laisse les spécialistes.
8: Bah, c'est
2: les valeurs et tout. Là, sur les valeurs, vous êtes plus fort que moi quand même.
8: Écoute, rêver, le mot est un peu fort. Moi, ça me plaît. J'adore l'idée. J'adorais l'idée que Antoine se lance dans ce défi. Parce que c'est quand même un vrai défi. tu t'improvises pas comme ça. Donc s'il veut y aller, c'est qu'il le ressent et qu'il a envie de réussir aussi. C'est son ambition personnelle. Moi, j'aime bien l'idée que j'adorerais l'idée en fait que l'équipe de France. On prenne les meilleurs en fait de l'équipe de France à 15 et de qu'on les mette à 7. Moi j'adorerais cette idée là de faire la grosse équipe pas
0: pourquoi c'est des pipes ceux qui jouent à 7 du coup.
8: Non mais c'est pas ça que je dis, mais il y a des non pas du tout, non,
11: mais
8: non,
11: les meilleurs ne jouent pas, oui.
8: Non mais il y a des profils pas, à 15 qui seraient exceptionnels à 7. Je parle de Penaud, Damien Penaud,
29: tu reprends Dupont,
8: c'est l'exemple
29: Carré.
8: Dupont n'en parlons pas parce que je parle de Dupont évidemment, mais tu prends Mathieu Jalibert mais il serait monstrueux. Oui. Monstrueux, je te le dis, c'est monstrueux. C'est les aptitudes qu'il a de jeu, de crochet, de vista, c'est le 7. C'est le 7. Et puis il va vite, Mathieu.
11: Il faut se mentir, les meilleurs joueurs ne jouent pas à 7.
8: Mais voilà, donc moi je ne vais pas vous dire que les meilleurs joueurs jouent à 7. C'est pas la vérité. Si tu Mathieu Jalibert, il serait
29: les meilleurs joueurs de rugby ne jouent pas en rugby à 7. C'est
11: parce que c'est une histoire de contrat. C'est compliqué. Ils n'ont pas de contrat à 7.
8: Moi j'ai joué à 7, c'est pas beaucoup plus dur de jouer à 7, c'est même presque pas plus facile, j'exagère.
12: Non, mais c'est... Denis, pas le 7 d'aujourd'hui. Là,
8: le 7 d'aujourd'hui, son physique, qu'est-ce que tu racontes, et quelle est la différence entre le 15 et le 7 d'aujourd'hui? Explique-moi. Physiquement
12: les répétitions des efforts.
8: Eh bien, les répétitions.
29: Parce qu'ils ne font pas le 15. Mais Dupont l'a expliqué.
8: Mais non, mais
11: c'est pas le même effort.
8: Mais Dupont, il est
12: 107 sur le terrain, donc il y a plus d'espace.
8: D'accord. Dupont, il s'est mis à 7, c'était le meilleur joueur. Il fait gagner, il fait en finale, c'est le meilleur.
11: Quel est le plus dur, le vélo, la boxe? C'est complètement con. Donc, ça n'a rien à voir. Les efforts sont absolument pas les mêmes. On a fait des efforts et dans ces 7 minutes. Donc, on ne peut pas dire que l'un est plus dur que l'autre. On ne peut pas dire que l'un est plus dur que l'autre. Le rugby à 15 reste le plus dur sur 80 minutes. Ça reste plus dur. Sur de la course, les mecs sont beaucoup plus légers. Bien sûr que si tu fais.
12: À
11: Big Ben, si tu lui fais faire jouer à 7, bien sûr qu'il va transpirer.
8: Mais bien arrive, Wilfried. Tu penses que les efforts, il ne peut pas les répéter sur 14 minutes? Ben alors, quand même. Ben oui,
12: mais pas tous. Je peux pas dire tous
8: les meilleurs.
11: Mais pas tous. Pas une deuxième ligne de 2m130 kilos.
8: Par exemple, tu prends un mec comme Macalou, c'est le profil de la superstar à 7, lui. S'il joue à 7, ça va être une superstar. Bon, mais voilà, donc il y a tes mecs comme ça.
0: Une superstar, mais c'est qui les superstars du 7?
8: Non, mais je veux dire par là, lui, il joue pas à 7 parce qu'il a choisi de jouer à 15. Après, c'est un choix.
11: C'est une méchance.
1: Non, Abiel Biarré, toi, est-ce que ça te fait rêver, Denis, de te dire que la France a gagné une deuxième médaille
8: consécutive? Moi, ça me fait rêver, c'est le mot un peu fort, mais en tout cas, j'ai envie de le voir. J'ai envie de le voir, Louis.
12: Avec une belle émotion en finale, Denis, en 2024.
8: Oui, très belle. Non, mais
0: il s'est fait pipi dessus.
8: Non, mais c'était exceptionnel. Non, mais il a raison de le dire, Will. C'était un grand moment d'émotion.
1: La première médaille d'or, on rappelle.
8: En plus, au Stade de France, il y avait une ambiance comme j'ai rarement vu au Stade de France. Donc, il y a eu quand même un élan populaire derrière cette équipe de France.
1: Pas qu'à Los Angeles, l'ambiance va être totalement différente.
8: Oui, bien sûr, on est d'accord, ce ne sera pas la même ambiance.
1: Bon, d'abord, il n'y aura pas le public français, mais je pense que les Américains ne vont pas trop se passer.
0: Ils vont se saucissonner, complet.
8: Ils ont une belle équipe. Alors, à 7, tu as ta Vegas, c'est ça, à 7. Tu as des tournois quand même, ils connaissent les Américains.
1: Oui, d'accord, mais c'est.
8: Mais bon, ce n'est pas très populaire comme en France, c'est sûr.
1: Nous allons retourner à Roland-Garros. Le match est enfin lancé, le match de Kostiuk qui revient dans la partie face à Andreeva, Sara Pitkovski et Arnaud Valadon.
30: 1-7-0 Andreeva, mais 4-3 dans la deuxième manche, et surtout Kostiuk a débreaké Sarah, et on a vu un échange de 26 coups remporté par Kostiuk. Elle est peut-être en train justement de faire la bascule et de faire vraiment douter la Russe.
31: Et oui, et comme par hasard, et bien c'est corrélé à la fermeture du toit.
1: Et voilà, ça va donner raison à Sabalenka, Sarah.
31: Voilà. Oui. Mais là, c'est parce qu'il pleuvait. Enfin, on attend de la pluie qui est en train de tomber. Et donc, alors qu'elles étaient en train de jouer, le toit était en train de se fermer tout doucement. Et comme par hasard, Kostiuk était en train de se régler un peu plus. Et là, elle est au service pour tenter de recoller à 4 partout. Mais là, c'est définitivement un autre match qui commence.
1: Mais on va reparler de ces conditions de jeu quand même. Est-ce qu'il ne faudrait pas fermer quand il y a du vent et de la pluie comme ça?
31: Alors là, m'en parlez pas. De la pluie, oui. M'en parlez pas. On a fait un podcast avec Eric hier soir et on n'est pas du tout d'accord.
1: Mais pourquoi tu penses pas comme ça?
11: Oh là là.
8: Oui, oh là là.
31: Parce que c'est un tournoi à l'extérieur. C'est un tournoi à l'extérieur. Et c'est pas parce qu'il y a du vent qu'on ferme un toit. Et le vent est pour les deux.
11: Si c'est aussi puissant, je vais l'écouter.
31: Et ceux qui jouent sur les cours annexes.
29: Mais oui, c'est
31: il faut les quitter.
1: Mais regarde ça.
31: Non, mais sérieux.
1: Là maintenant.
11: vous envoyer du monde.
22: Maintenant que tout se joue sur le central, est-ce que c'est pas mieux d'avoir des matchs intéressants plutôt que des matchs où t'as une numéro 1 mondiale qui pète un cap parce qu'elle n'arrive pas à lire les trajectoires?
31: Et oui, mais ça, c'est le principe du tennis. Le tennis, c'est un jeu de frustration. Vous avez votre adversaire, un arbitre et les conditions. C'est le principe du tennis. Donc, pour moi, si on commence à faire ça,
8: tu peux évoluer
31: sous
8: aussi,
31: le souci du spectacle, d'un soi-disant spectacle. Mais dans ces cas-là, on s'est porte ouverte à tout. Okay. C'est-à-dire que quand il fera trop chaud, quand il fera trop froid, quand tu auras ceci, on fermera le toit.
22: Donc, il n'y a plus de match.
31: Pour moi, c'est plus le tennis.
11: Ça dans le podcast,
22: c'est des bons arguments.
8: Sauf que le match
31: on change
8: était
31: les règles,
8: catastrophique.
31: On change les règles et l'ADN du tennis, c'est comme ça.
30: Et attention, Donald.
11: Mais comment il a réagi, Eric Salio, quand t'as dit ça?
22: Retour direct.
31: Eric, il est comme Arnaud Valadon que vous êtes. Il veut fermer le toit.
30: Arnaud Valadon. Pour Andreva qui réagit et qui peut donc mener 5-3 et servir derrière pour le match, tout simplement. 6-5-3.
31: Première de Kostiuk et l'échange s'engage dans la diagonale des revers. C'est très long de part et d'autre. Elle a une occasion d'entrer dans le cours, elle vient au filet.

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28: Il est 16h33 dans le Super Moscato Show. On y revient au mastic avec. Comment il s'appelle déjà, le vieux monsieur? Avec Némani Mingmo, Eric Dimeco, Denis Charvet, Adrien Gouet, Pierrot Doria. Pierrot, dans une demi-heure.
29: Fais-moi
28: quelques programmes. Notre coéquipier, qu'il nous fout en colère. Quoi,
29: attends,
28: c'est pas possible
29: attends,
28: ça.
29: Stop.
28: Quand même de casser les couilles comme ça.
29: Non, trop de gros mots.
28: Excusez-moi.
29: Dans une demi-heure, on met tous. Écoute, dans une demi-heure, on met tous un poulet sur la tête. On fait une grande ronde en se tenant la main. Mais d'abord, Patrice Collazo a quelque chose à vous dire.
30: Enfin, un clap.
29: Patrice Collazo s'est expliqué sur son retard de GIF hier en conférence de presse. Rappel, le Racing joue sa qualif en recevant Toulouse ce week-end et devra aligner 18 GIF minimum.

0: minimum pour être dans les clous. Alors, à votre avis, il était agacé ou pas, Patrice Collazo?
1: Donc, effectivement, j'ai vu ça qu'on a fait un peu la une en 24 heures. Il y a eu la perf à Clermont, il y a eu les gifs. C'est bien, puisqu'en 24 heures, on est revenu un peu sur le devant de la scène. Si on parle de nous, ça veut dire qu'on est redevenu un peu bankable. Ça, c'est bien pour le club. Le problème des gifs, on m'a pas posé la question avant Clermont. En fait, avant Clermont, on ne dérangeait personne puisqu'on était 8e. Là, maintenant, j'ai l'impression qu'on est en 5e, on dérange un peu plus de monde. Ça me fait penser à ces mecs qui font de la politique. Ils disent le jour où ils se présentent au présidentiel, c'est des super mecs. Et le jour où ils se présentent, en fait, il y a des dossiers qui tombent. Donc ça me fait sourire. Pour nous, il n'y a rien de nouveau. On va rassurer tout le monde. La meilleure équipe jouera. Il n'y a pas de chape de plomb, il n'y aura pas 6 points en moins comme ça a été titré. Il y aura l'équipe qui pour nous sera la plus compétitive pour jouer contre Toulouse. Si j'ai envie de gifler, je gifle plus tard dans la saison. Maintenant, je ne vais pas expliquer une stratégie de composition d'équipe ici. Je vais me contenter de parler du match de ce dimanche, puisqu'en fait, pour moi, c'est même pas un débat et c'est même pas un sujet en fait.
2: Voilà.
0: C'est même pas un sujet. Bah, s'il veut, c'est pas un sujet, mais. C'est évidemment non, un sujet.
3: Il dit qu'ils ont calculé ça, en gros. Donc,
0: il dit aussi que lui, contrairement aux autres, faudrait vérifier, mais il n'a jamais balancé une feuille de match en mettant un max de gifs pour avoir, pour équilibrer ses.
4: En fait, il assume son choix, c'est ça?
3: Il assume totalement son choix. Alors après, oui, mais les journalistes à 10 mètres, parce qu'il dit voilà, je fais ce que je veux, et puis je suis au courant. Je suis au courant, il dit, et puis il y aura la meilleure équipe du moment. Voilà, donc après, c'est un peu la méthode de Coué quand même.
0: Alors après, il a un peu les boules, parce qu'en fait, c'est le Stade Toulousain qui a, entre guillemets, alerté.
3: Ah bon?
0: Oui, les gens disent que le Racing est en retard. Oui, mais quoi qu'il arrive, ça ne change rien. Que de toute façon, le compte, c'est le même. Et que le Stade Toulousain le dise ou le dise pas. La problématique, elle est la même pour Collazo, que l'affaire soit publique ou pas publique. Donc, ça change pas grand chose en vérité.
3: Hein. Le danger, c'était qu'il prenne 6 points de retard à la rentrée prochaine.
0: Oui, mais ça, ils vont pas jamais prendre le risque quand même. Hein. Donc,
5: j'avais une fulgurance, mais j'ai compris que c'était pas la peine.
4: J'ai compris. J'ai un message, un SMS qui vient de tomber d'un grand talonneur, Salim Tebani, qui a joué au Stade Français à Iona, qui nous dit c'était super sympa votre débat sur Rugby à 7. Il me dit mais Adrien, fais attention, Vincent va péter sa pile.
0: Allez, on zappe. Et là, pour le coup, on parle foot et on parle argent avec Arthur Perrault. Salut Arthur.
6: Salut messieurs, bonjour à toutes et à tous.
0: Ce soir, il y a un match de prépa contre la Côte d'Ivoire, mais il y a d'autres enjeux. Avant de partir, il faut régler le problème des primes, puisqu'on n'est pas d'accord entre joueurs et fédération. Quel est l'enjeu de ces négos exactement, Arthur?
6: Alors, cet enjeu réside dans le fait que le président de la fédération, Philippe Diallo, a demandé au groupe France de baisser ses primes pour préserver les comptes de l'instance tricolore, malgré une dotation rehaussée de 15% par la FIFA à 744 millions d'euros. La logistique de ce mondial va coûter cher, très cher. Pour rentrer dans ses frais, la FFF a fixé au vice-champion du monde l'objectif de rallye à minima les demi-finales. Mais même en atteignant ce dernier carré, l'équilibre financier sera très fragile, très fragile. Il y a 3 ans et demi, lors de la Coupe du Monde au Qatar, la prime attribuée à chaque finaliste avoisinait les 500 000 euros. Les discussions sur ce point vont se poursuivre avant l'autre match de préparation, notamment lundi du côté de Lille.
0: Est-ce que c'est le genre de chose qui peut quand même perturber une prépa, Eric? Parce que ça paraît rien, parce qu'on s'intéresse surtout aux sportifs, mais c'est un. Enfin, Philippe Diallo a dit qu'il faut que ce soit réglé avant le départ.
3: Mais le bunker, c'est bon, Eric, c'est bon.
5: J'avais une fulgurance aussi, parce que. Mais c'est vrai que nous, contrairement au rugby, les histoires d'argent, ça ne nous intéresse pas.
0: Non, du tout.
5: Ça tombe un point nommé, ce débat. Ce débat tombe un point nommé.
4: Vas-y, Eric, c'est
5: Adrien, il pleure. Hein.
4: Ah ben moi, je me regarde.
5: Perturber la préparation, peut-être pas, mais c'est vrai qu'il vaut mieux vite le régler ce problème-là, parce que si ça traîne, c'est pas terrible, quoi, parce que tu fais pas une Coupe du Monde pour ça. Il faut pas que ce soit un problème.
0: Puis tu peux pas négocier pendant la compétition. compétition.
5: Voilà, non. Et c'est pour ça qu'il faut vite que ça se règle. Didier, je pense que normalement, il doit pas se mêler de ces choses-là, ou en tout cas, il a peut-être son mot à dire, mais il faudrait qu'il intervienne pour que voilà, ça traîne pas. Et après, place au jeu, quoi. Nous, franchement, dans le foot, on pense d'abord à jouer, puis l'argent vient après, quoi.
0: Attention, parce que il y a un autre problème, c'est le nombre de places allouées pour les joueurs qui n'est pas assez important selon eux. Donc il y a quand même deux questions à régler. Hein.
2: Écoute-moi quand même, si la Fédé leur dit quand même, les gars, on aime pas la ramasse, c'est difficile, faut baisser, et puis c'est tout. Tu fais pas une Coupe du Monde, tout le monde se gave comme des cochons en club. Ils ont un sport qui est pour ça, qui est extraordinaire, parce que il y a des rentrées d'oseille incroyables. Donc tu dis, quand les gars, on passe de 500 000, si on va au bout, ben vous prendrez 250 ou 300, puis ça ira. Ça va rien vous changer à la vie, vous en apercevrez même pas pour la plupart.
5: Franchement,
2: la plupart, ils gagnent la moyenne, ça doit être 10 ou 12 boules par
6: et
2: jour.
6: Et la plupart, ils les donnent à des associations, Vincent aussi.
2: C'est pas pour eux, ils les reversent régulièrement.
5: Moi j'en ai une association. si on voulait gagner de l'argent, on aurait fait du rugby.
0: L'équipe de France, une info qui concerne celui qui sera peut-être la star de cette Coupe du Monde, c'est Lamine Yamal, blessé il y a un mois et demi au biceps fémoral de la cuisse droite. Son sélectionneur Luis de la Fuente a donné des nouvelles hier. Il a dit, je cite, il reste plusieurs jours. Si ça continue comme ça, il sera prêt le 15. Le 15 juin, c'est le premier match de l'Espagne face au Cap-Vert, un groupe où il y a également l'Arabie Saoudite et l'Uruguay. Donc Yamal, pour l'instant, devrait être disponible, pardon, pour le premier match de l'Espagne le 15 juin. C'est l'heure du journal moyen sur RMC, première édition.
4: La première édition du journal moyen. Les pauses fraîcheurs à la Coupe du Monde de foot vont valoir très très cher. Et puis, retour sur la boulette, la petite erreur de communication de Pierre Sage. Et c'est pour ça que certains supporters lensois lui en veulent, Vincent. Et puis, il y aura la première question du Kikadi. Je ne sais pas si Pierrot est en route vers un grand chelem ou pas. Une incertitude.
0: Pour ça, il faudrait qu'on ait un producteur qui soit professionnel, qui prenne des décisions, qui décide qui a gagné
4: ça l'aura jamais, alors.
0: La balle de match l'autre jour, donc on ne sait pas.
4: Ah, on me dit que c'est Pierre qui a gagné hier.
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2: Il est 16h47, on y revient au massif dans le Super Moscato Show. C'est le journal moyen d'Adrien Aigouet, deuxième édition.
4: C'est la deuxième édition du journal moyen. Retour sur Pierre Sage et sa petite boulette peut-être de communication, ce qui lui vaut bien d'avoir rendu triste certains supporters lensois. Les pauses fraîcheurs à la Coupe du Monde vont valoir très très cher. Il y a les régies publicitaires des chaînes de télé là, qui annoncent la couleur. Et puis 16h55, première question du Kikadi du jour. On ne sait pas, toujours pas, si Pierrot est en route vers un grand chelem. La raison, la flemme de notre producteur Frédéric Pouillet. Vous écoutez RMC. Fignasse. Ah, et puis à la fin du journal moyen, peut-être qu'Eric donnera son avis sur le rugby, ce qu'il pense du rugby. Vous écoutez ouais, RMC.
2: J'ai des arguments. T'as des arguments ou pas?
4: C'est le 2000. Oui, pourquoi tout le monde qui critique le rugby? C'est le 2688e journal moyen de l'histoire du Super Moscato Show.
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4: Ça faisait longtemps, un petit service après-vente du Kikadi d'hier, très léger. Sur une question, on cherche le ministre de l'Éducation nationale, Pierrot, qui s'appelle Édouard Geffray. Vous ne trouvez pas, ça dure. Je donne les initiales, EG. Et dans cette séquence, il y a deux choses à retenir. C'est les propositions ridicules de Pierrot et Stephen, une fois que je donne les initiales. Et puis Vincent, qui limite nous dit, tiens, je viens de recevoir par SMS et je vous donne la bonne réponse. Écoutez la façon dont Vincent va répondre, c'est honteux.
2: C'est pas beau. Hein,
4: c'est pas beau. Et on va le dénoncer, Eric, parce que Vincent, il est un peu tricheur. On réécoute les propositions de Vincent et Stephen et Vincent qui d'un coup dit ah ben tiens je crois que je l'ai.
27: Non, mais c'est le ministre de l'éducation nationale,
4: comme il s'appelle celui-là. Et oui, c'est le ministre de l'éducation.
0: Il s'appelle.
1: Attends, les initiales.
4: Les initiales.
2: EG.
4: Emmanuel Gals.
1: Bombert.
4: Geoffrey. Edouard Geoffrey. Bravo Vincent. C'est Vincent Moscato. Bravo Vincent. C'est joli. Voilà, d'un coup, joli. Geoffrey. Ça t'est venu d'un coup.
1: Il a des fusions, ouais, qu'on appelle ça des fusions.
2: Non, mais c'est quand tu l'as au bout de la langue.
4: D'un coup, ça vient. Edouard Geoffrey. Pierrot, t'as proposé Gombert, comme ça.
1: Emmanuel Gombert,
4: sans transition. Il invente des noms.
1: Si vous connaissez un Emmanuel Gombert, vous envoyez des infos.
2: Qui se signale.
4: Sans transition. Direction Lens, jingle Lens.
3: Chez le Nord. D'accord.
4: Eh oui, magnifique saison après une magnifique saison à Lens. Deuxième place, une Coupe de France. Pierre Sage quitte le club, certainement pour rejoindre l'Angleterre. Et on en a parlé, certains supporters lensois sont déçus, dégoûtés, certains se sentent trahis. On peut parfois, pourquoi pas, un peu les comprendre, parce que j'ai retrouvé, Vincent, l'objet du crime. C'est une histoire de communication de Pierre Sage. Pourtant, il avait bien commencé. Le vendredi 22 mai, Lens gagne la Coupe de France. C'est l'euphorie. Et au micro de beIN Sport, il dit... À une question, est-ce que vous restez? Il dit, a priori, je reste. Oui, j'ai plutôt envie de rester, mais je ne vous cache pas. J'ai des contacts. Il y a des contacts, donc il annonce la couleur. Ça, c'est le vendredi de la victoire en Coupe de France. Supporters inquiets. Supporters rentrent chez eux, ils sont contents, mais ils disent, mince, le coach va peut-être partir. Mais, deux jours après, le dimanche 24 mai, Pierre Sage est invité de téléfoot sur TF1, et les supporters qui étaient inquiets sont devant leur télé, et ils sont rassurés, parce qu'à l'occasion d'un oui-non, il est très clair, Pierre Sage.
5: Entendre la musique de la Ligue des Champions à Bollard la saison prochaine, est-ce que ça vous fait rêver ?
6: Oui.
5: En tout cas, Séverine m'a dit, et elle est plutôt bien informée, que vous seriez l'entraîneur de Lens la saison prochaine. Est-ce que c'est vrai ?
6: Oui.
5: Bon, l'OM cherche un coach, ça vous intéresse pas du coup ?
6: Non.
4: Voilà, c'était très clair. Et puis, quelques jours après, ça c'était le 24 mai, nous sommes le 4 juin. Nous étions le 4 juin hier et Pierre Sage quitte Lens. Comme quoi, parfois, il faut faire attention avec un petit quiz à la télé, là.
2: Il avait peut-être pas reçu la proposition.
7: Il dit oui.
4: Oui, mais le vendredi, j'ai des contacts. Je suis en contact déjà, le vendredi qui précède, deux jours avant, c'est ce que je viens de vous raconter.
1: Quoi qu'il en soit, les infos qui nous remontent et dont vous aurez des détails très prochainement, c'est qu'il a très, très, très fortement agacé tout le monde au club par la façon dont il a géré son départ. Et là, on ne parle pas des supporters, parce que les supporters, ils peuvent être déçus, ça peut y avoir des réactions un peu épidermiques. Là, c'est la direction qui est très en colère.
2: C'est pas au rugby qu'on verrait ça. Moi, je veux le dire. Non. Non. Ça, je vais te dire un truc. Hein. Les valeurs. C'est valeurs. Ça, c'est une grosse différence. Les valeurs.
1: Et nous, c'est pas pour l'argent.
4: Mais en foot, c'est pas Lorenzi qui a signé à Nice avant de dire je vais à Marseille, par exemple.
2: Jamais de la vie, ça arriverait, ça.
1: C'est incroyable.
2: Jean-Pierre Rivière,
4: c'est hallucinant. Il arrive dans mon bureau, il dit c'est la première fois de ma vie, ça m'arrive, je viens plus. Bon, ok, au revoir. On va s'arranger.
2: J'ai un contrat.
4: Voilà, j'ai un contrat, il faut rester. Non. Moi, je connais un animateur radio qui était sur une radio qui a commencé à faire une émission sur une autre radio, il était toujours sans contrat.
1: Sans le dire à la radio.
4: C'est pas grave, ça passe.
2: Il pensait que ça se verrait pas. Hein.
4: Et cet animateur, qui est aujourd'hui très connu, m'avait dit à l'époque, moi j'étais inquiet, vous me connaissez, je suis un peu heureux, t'inquiète pas mon poulet, tout passe. Voilà, c'est passé. Ouais, 20 ans après.
2: Il y a eu un mois un peu difficile.
4: Il y a eu un accroche. Oui, si.
1: Une carotte qui a Gloucester.
4: Gloucester, Vincent avait signé à Gloucester à la fin de sa carotte.
2: Ouais, non, mais
4: ça, c'est pas une carotte, ça.
2: C'est pas une carotte, c'est avec une petite carotte, tu vois, c'est pas. Non, mais en plus, c'est froid là-bas. Tu me vois à Gloucester, tu veux quand t'as fait la carrière, tu peux pas y aller.
1: Une fois que t'as signé, c'est pas météo, c'est plus le problème. Non,
2: j'avais donné mon accord.
4: Sans transition, la Coupe du monde de foot. Allez, le poulet sur la tête, Pierrot, blanc rouge. Allez, États-Unis, Mexique, Canada, J-7, jingle, poulet sur la tête. Coupe du monde.
2: Orange, a café.
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2: An orange juice, and a café.
4: Shakira, magnifique. Les Bleus sont à Nantes ce soir, 21h10, France-Côte d'Ivoire. Et attention, des coéquipiers d'Ousmane Dembélé ont dénoncé des passes droits incroyables dans le groupe pour le Ballon d'Or Ousmane Dembélé. Eric, j'espère que ça va pas mettre le bazar dans l'équipe. Ce sont des images diffusées par la Fédération Française de Foot. Les Bleus sont censés prendre un bus, ils sont en survêt pour aller à l'entraînement. Ils quittent Clairefontaine ou pour aller à l'aéroport, je ne sais pas. Et puis d'un coup, on voit Konaté et Samba, on les entend dire... Ça va, on va rappeler ça le château d'Embélé.
0: Filme ça.
4: Filme-le.
0: En plus, dans une assiette, tu dois rester à toi.
4: Et on voit Ousmane Dembélé arriver dans le bus avec une assiette et une omelette, une fourchette, un couteau. Il s'assoit, il finit son petit déj comme ça dans le bus. Il y a Konaté et Samba qui dit filme-le lui, parce qu'il commence à prendre la grosse tête. Il a fini son repas dans le bus. Ça ne se fait pas. Ça va foutre le bazar, Eric, au sein de l'équipe de France.
2: Ah, c'est pas dans le rugby qu'on verrait ça. Moi, je
1: souvenez-vous. Souvenez-vous quand Samir Nasri s'était assis à la place de Thierry Henry.
4: Ah oui, c'est vrai. C'était plus grave.
2: Mais imagine, lui, il a une cote de sympathie énorme.
4: Oui.
2: Il peut avoir un deuxième ballon d'or.
1: C'est vrai. Il va finir du monde.
2: Moi j'ai peur que Dembélé veuille faire les Jeux Olympiques au rugby à 7.
1: Après Vincent, ce qui est bien en sport, c'est que tout est à écrire. Mbappé peut aussi avoir le ballon d'or.
4: Oui.
1: Parce que s'il fait une énorme Coupe du Monde, il a été meilleur buteur de la Ligue des Champions, meilleur buteur du championnat d'Espagne. S'il met 10 buts et qu'on est champion du monde, c'est pour lui.
2: C'est un moteur pour Mbappé incroyable. Incroyable.
1: Par contre, Adrien,
2: s'il est deuxième ballon d'or, il se suicide.
1: Donc on est lendemain de conférence de presse de Didier Deschamps et à rien. Que c'est la Coupe du Monde aux États-Unis.
2: Au mieux de balancer sur le rugby à 7, tu ferais mieux de t'occuper de Deschamps.
4: Je n'ai pas eu le droit de le faire aujourd'hui, puisque Suzanne Folly, la spécialiste Deschamps, a pris un petit jour de repos. Donc demain,
1: on attend Suzanne maintenant.
4: Est-ce que tu veux un produit fini et idéal? C'est la professionnelle. Donc demain, elle te fera un petit cadeau.
1: Le problème, c'est que je ne sais pas où c'est les États-Unis.
6: On aurait pu avoir un petit bonbon, non?
1: Je vous dis juste, même pas du tout, où c'est les États-Unis. Donc j'ai très peur pour cette Coupe du Monde de ne pas trouver la destination, que la France se trompe de pays.
2: Mais non, on n'a pas Loïc pour faire des montages.
4: C'est un peu la chasse gardée de notre réalisatrice Suzanne. Elle va être colère si on fait ça sans elle. Donc voilà, j'ai peut-être un petit avant-goût, Denis, pour toi. Je ne sais pas. On va faire la première question du Kikadi.
1: Allez.
4: Denis, dégoûté parce que jamais plus sur la dernière feuille de mon journal.
1: Je triche jamais, moi. Arrête.
4: Non.
1: Alors, la première question du Kikadi, peut-être Deschamps à un moment, on verra.
6: Oui. On verra, peut-être Deschamps.
4: La première.
1: De toute façon, on a un débat sur l'équipe de France à 17h. Oui.
4: Du Kikadi.
2: Et poulet sur la tête.
4: moi, j'aimerais bien faire un capping.
1: Vous savez, on peut.
2: Écoute, on va le trouver. On peut faire une nouvelle rubrique.
1: À la fin du Kikadi, on fait le poulet sur la tête. Et là, c'est Eric qui énerve Vincent.
4: 16h50.
1: Vincent qui énerve Eric.
4: RMC, la première question du Kikadi du jour. Kikadi. On vit des situations difficiles, c'est vrai, stressantes avec le SMUR, mais au moins j'ai pas 15 000 personnes qui sont en train de gueuler ou m'insulter quand je sauve quelqu'un.
2: Nicolas.
6: Pierre Turpin.
4: Non, une belle interview dans l'équipe.
6: Charabas.
1: Ah oui.
2: C'est qui ça?
4: Thomas Charabas.
6: Très belle interview.
4: Un arbitre de Top 14 qui est également travaille au SMUR. Il a une double activité incroyable. Il est super sympa en plus, Thomas Charabas. Et il explique que c'est le stress, le SMUR, mais il a pas 15 000 personnes qui l'insultent quand il est en train de.
6: Mais quand tu lis cette interview, t'as envie de l'aimer.
4: Ça veut dire qu'on insulte au rugby, Eric, dans les tribunes.
2: Oh là là, non mais tout tombe à l'eau, moi, je te le dis, Pierrot.
1: Dans un instant, c'est le débat poulet sur la tête. Salut. Didier Deschamps doit-il assumer ce statut de favori? À tout de suite.
2: Allez, 16h57, le Super Moscato Show, on vient tout de suite.
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1: 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On va parler de l'équipe de France de foot. Premier match de préparation à la Coupe du Monde ce soir contre la Côte d'Ivoire. Didier Deschamps ne veut plus entendre parler de la France favorite. Alors doit-il assumer ce statut selon vous? Vous appelez le 32-16 pour débattre avec nous sur RMC. 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C'est l'heure des infos de Rémi Barret. Bonjour Rémi.
21: Bonjour Pierre, bonjour à tous. Un corps retrouvé cet après-midi près du lieu de la disparition de Liana, 11 ans, dans le Gers. Liana qui a disparu vendredi dernier à la sortie des cours de son collège de Fleurance. Pierre Bourgès, c'est là que vous vous trouvez en direct pour RMC. Pierre, le scénario du pire semble se confirmer.
22: Oui, exactement. Un corps a été retrouvé, vous le disiez, à une quinzaine de kilomètres au sud de Fleurance, dans une usine agricole. Les parents de la fillette ont été avertis. Et ici, devant le collège, les premiers parents d'élèves que nous avons pu rencontrer ont tous appris la nouvelle. Tous sont sous le choc. Comment a-t-on pu en arriver là, souffle un papa. Depuis une petite heure désormais, certains élèves qui n'étaient pas dans l'établissement y viennent, les larmes aux yeux, pour trouver du réconfort auprès du personnel d'éducation. Les gendarmes entamaient aujourd'hui leur 7e jour de recherche. Les vérifications vont désormais débuter pour confirmer qu'il s'agit bien du corps de Liana.
21: Pierre Bourgès à Fleurance pour RMC. Le procureur d'Agen est sur les lieux de la découverte de ce corps. Dans ce dossier, un homme de 41 ans a été mis en examen, homme visé ces dernières années par plusieurs procédures pour viol et agression sexuelle et jamais condamné. L'un des trois agents de l'ONF, l'Office National des Forêts, en garde à vue depuis avant-hier dans le cadre de l'incendie géant des Corbières l'été dernier, présenté à un juge d'instruction. Ses deux collègues ont eux été remis en liberté sans charge retenue pour le moment. L'équipe de France affronte la Côte d'Ivoire ce soir à Nantes, match de préparation à la Coupe du Monde de foot, coup d'envoi à 21h10, rencontre évidemment à vivre en direct et en intégralité sur RMC. Roland Garros, la Russe Andreeva qui se qualifie pour la finale femme, victoire en 2-7, 6-1, 6-3 cet après-midi face à l'Ukrainienne Kostyuk. Andreeva donc a largement dominé la rencontre et à suivre désormais l'une de ses compatriotes, la Russe Schneider, qui va être opposée à la Polonaise Ralinska. On termine avec le temps pour demain, le retour de belles éclaircies et d'un temps sec. Il pourrait toutefois encore y avoir quelques averses de la Normandie en montant vers les Hauts-de-France. Dans l'après-midi, il fera 16 degrés à Brest, 19 à Paris, 20 degrés à Lyon, 24 à Montpellier.
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2: On est dans le Super Moscato Show. On y revient au Mastic. On est là de 15h à 18h. Éric Dimeco est avec nous. Denis Charvet. Adrien Aigouet, mon petit Pierrot, dans demi-heure.
1: Alors, dans demi-heure, je vous préviens, c'est pas un débat pour les Formule X. Hein.
4: Ah,
1: on va parler du Grand Prix de Monaco. Eh bien, il se trouve que la Formule 1 a dû modifier son propre règlement pour que le Grand Prix puisse se tenir dans des conditions correctes. Donc on va revenir à quelque chose qui ressemble un peu plus à ce qu'il y avait avant ce nouveau règlement. Juste pour Monaco. Hein.
2: Mm-hmm.
1: D'accord. Et c'est Nicolas Paolorsi qui va vous expliquer tout cela.
2: Et pour s'adapter, c'est facile, bien entendu.
1: Alors, là, techniquement, je ne peux pas te répondre, mais on a des spécialistes sur RMC. Nicolas Paolorsi en est un. C'est un expert, F1, Nicolas.
4: Et
1: oui.
4: Et on a un Formule X dans la banque. Si, on a un Formule X.
1: Ah, bah,
2: on a un Formule X.
4: Oui, revendiqué, d'ailleurs.
2: Romain Basket X.
1: Mais tout de suite, Didier Deschamps doit-il changer de discours ?
0: Il est magicien.
3: Je suis épanoui dans ma fonction de sélectionneur.
0: Et tous les après-midi, c'est le même rituel.
3: Il y a des exercices spécifiques.
0: Il fait apparaître des cartes en montrant les deux côtés de sa main, doigts écartés.
3: L'équilibre n'est pas toujours facile à trouver.
0: Ce qui est très rare, même chez des magiciens chevronnés.
3: C'est ce que j'ai dit à Flo Tovin aussi, quand il se sent pécho.
0: Il s'entraîne plusieurs heures par jour.
3: Et toujours des axes d'allumer rassurants.
0: Il va participer pour la première fois au championnat de France de magie.
3: Une autre compétition. Voilà. Élimination directe.
0: Magie comique.
3: J'ai 23 joueurs qui sont ça.
0: Manipulation.
3: C'est là où ils ont été au performant.
0: Ou encore grande illusion.
3: On a tendance à reproduire.
0: Et là, pas le droit à la moindre fausse note.
3: Levez des doutes. Si vous en avez, je ne sais pas si ça vous avez les élevés.
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2: Le dernier, c'est dans les graviers. Il a glissé dans les graviers. C'est le virage, glissé dans les graviers.
1: C'est marrant, ça fait pas rire.
4: Non, Eric.
2: Mais si, Eric,
5: Ah, moi, ça me fait pas rire. Non, mais c'est pas. Moi, je trouve pas ça rigolo. Et puis, dans le football,
2: des raisons de base sur le rugby.
1: Non, mais c'est pour ça qu'il se venge après sur le rugby.
5: Nous avons des valeurs. Nous avons des valeurs. On ne critique pas les amis.
1: Ah non, on critique pas, on se moque.
5: Alors que dans le rugby, je peux te dire que par derrière, qu'est-ce qu'ils se mettent ? Moi, je te le dis, je le sais.
2: C'est gratuit. Non, c'est encore gratuit.
1: Ça
2: suffit.
1: Didier Deschamps. Donc, Deschamps, le sélectionneur, ne veut plus entendre parler de la finale le 19 juillet. Cette étiquette de favori ne lui plaît pas. Et pourtant, il aura du mal à s'en défaire avec une attaque Mbappé, Dembélé, Doué, Olise, Cherki et consorts. Doit-il assumer ce statut de favori 32-16 ? Alors, voici l'agacement de Didier Deschamps.
3: Comme un événement majeur, comme ça l'est à chaque fois, même s'il y en a beaucoup trop, certainement. Je ne dis pas spécialement chez vous les médias, mais dans l'ensemble des supporters, de nous voir déjà le 19 juillet, ça ne me plaît pas trop, même pas du tout. Parce qu'autrement, je sais pas, on n'a qu'à pas faire de match et puis on arrive aux États-Unis le 16 ou le 15 et puis non, on aura d'autres étapes. Et aujourd'hui, ce qui est sûr, c'est nos trois adversaires et nos matchs de poule. Que l'équipe de France, de pas ce qu'elle a fait et les joueurs qui composent ce groupe-là fassent partie des meilleures équipes, oui. Mais je sais trop bien que avant de penser à tout là-haut, il y a des étapes importantes.
1: Alors voilà donc Didier Deschamps qui ne veut plus entendre parler de la finale. Nous sommes en direct de Nantes avec Valentin Jamin. Salut Valentin.
6: Salut à toutes et à tous.
1: Match ce soir à Nantes, ce France-Côte d'Ivoire. À quoi va ressembler la compo de l'équipe de France sans les Parisiens, sans le joueur d'Arsenal Saliba ?
6: On va quand même se rapprocher de l'équipe type, hein, Pierrot. Effectivement, il y a des choses à prendre en compte. La première, c'est que William Saliba, il a un pépin au dos, donc il ne jouera pas. La deuxième, c'est que donc les 6 finalistes de la Ligue des Champions sont arrivés il y a 2 jours. Ouais, là je suis bon pour un jingle, là je suis mort. Ils sont arrivés il y a 2 jours, les finalistes de la Ligue des Champions, et donc comme ils ont joué samedi, ils ne commenceront pas. Sinon on aura donc une équipe très sérieuse avec Maignan dans la cage, Koundé à droite, Konaté qui remplace Saliba en charnière avec Upamecano. À gauche, il y a un vrai duel entre Lucas Digne et Théo Hernandez. On va normalement voir Théo Hernandez titulaire ce soir. Au milieu de terrain, la paire Tchouaméni Rabiot associé, et en attaque, Olise devrait être à droite comme au Bayern, qui en soutien de Kylian Mbappé, et à gauche Marcus Thuram. Il faut savoir qu'il y aura beaucoup de changements pendant ce match amical. Didier Deschamps qui veut voir quasiment tout le monde, et il n'y a pas de règles qui limitent les changements sur ces matchs de préparation.
1: Donc on va avoir aussi les Parisiens qui ne démarrent pas, c'est ça, la seule limite, c'est qu'ils ne démarrent pas.
6: Il y a très grande chance qu'ils entrent, mais ils ne commenceront pas, mais ils vont très sûrement entrer.
1: D'accord, alors il y a quand même du matos, comme on dit, Vincent, dans cette équipe. Donc le discours de Didier Deschamps, est-ce que tu le comprends ? Est-ce qu'il faut qu'il assume aussi ce statut de favori ?
2: Non mais oui, si tu veux, mais on a l'impression qu'il se met la pression. Elle est déjà assez grande, la pression. qu'est-ce qu'on s'en fout de ce match de Nantes? Il fait un match amical, il sait bien que les supporters sont là, il sait bien que les médias sont là. Je sais pas, c'est un agacement qui est curieux avec l'expérience qu'il a, il devrait le se faire. Bon, ben voilà, on fait un match de Nantes, ça y est, on est champion du monde. Les mecs qui parlent d'être champion du monde, ben oui, oui, quand t'as une équipe comme ça, comment tu veux éviter que les supporters, déjà même les supporters de Curaçao, ils pensent qu'ils vont être champion du monde, comment tu veux éviter que les supporters français pensent pas à ça? Ils s'agacent, c'est curieux, de s'énerver comme ça, ce poste-là, après tant d'années, je trouve qu'il faut qu'il soit serein, qu'il soit cool, parce que s'il s'agace, le groupe va s'en apercevoir et c'est pas très bon. Il faut que ce soit le vrai taulier. Et ben oui, qu'est-ce que tu veux, il y a du média, il y a de tout. Tu m'étonnes, c'est une Coupe du Monde de foot. Donc, c'est inévitable. Donc, si vous voulez pas qu'il y ait des médias à Nantes, mais il fallait pas faire de match, il fallait qu'il attaque directement les poules. J'aurais pas mis un match de plus, j'aurais fait les poules directement. Et t'as mis tes équipes de. Les
7: poules, t'as pas fait de match de prépa, toi. Aucun match de prépa.
2: Mais prépa, t'as 4 matchs. Tu vas jouer contre la Sosouze
7: et la Montebourg. Il faut être prêt, hein. Tu joues Sénégal et Norvège. Hein. Bon, il y a l'Irak, bon. Ok, mais.
4: Norvège, c'est pas mal.
2: Moi, je te dis mon avis, c'est des entraînements. Mettre ton jeu en place à l'entraînement, mettre un peu de gaz, les mecs, ils sortent tous. T'as plein de mecs qui jouent à la Champions League, t'y vas plein badin, et puis voilà. Bon, alors après, tu fais un match amical, ça leur fait plaisir sur le football de jouer au match, de faire des matchs amicaux. Bon, tu leur fais un match amical au gros, là, comme ça leur fait plaisir. Et puis voilà,
7: Toutes les nations font ça.
2: Je comprends pas.
7: C'est pas les sous,
2: que toutes les nations le font. Il y a des nations qui ça fait déjà un mois et demi qu'ils ont arrêté. Donc je le comprends. Moi, je crois pas que nous on avait besoin d'un match amical.
7: Mais bon, okay. Parfois, on en aura deux.
2: Tu sais, les matchs amicaux, c'est surtout pour rassurer les entraîneurs. Ça rassure plus les entraîneurs que les joueurs.
7: Eric.
8: Le fait que Didier soit agacé, c'est vrai que c'est bizarre parce que il arrive en fin de course, il est habitué. Alors peut-être qu'il veut pas qu'on parle d'un éventuel titre ou d'une éventuelle finale parce
2: mais
8: que
2: tu veux pas parler.
8: Il est superstitieux. Mais moi, tu sais, je me mets à la place de tous ces coachs là, mais que ce soit un club ou et d'ailleurs dans le rugby, je crois que c'est la même chose. Il y a des obligations, mais les obligations médiatiques. Mmh. Franchement, des fois, ça doit être pénible, quoi, parce qu'il y a des fois, tu as pas. Oui, non, mais même quand tu as l'habitude, regardez, je crois que Fabien aussi, des fois, il est agacé. Alors, il a peut-être un peu plus
7: parano,
8: de,
7: ouais.
8: de. Non, sans être parano. Simplement, des fois, ben, tu as pas envie de. Il y a rien à expliquer, des fois, tu vois. Tu as un début de stage. C'est classique, tu fais du frais pour ceux qui ont beaucoup joué, tu essaies de remettre à niveau ceux qui ont un peu moins joué, ceux qui ont été blessés, voilà, et tu dois aller répondre à des questions. Bon, mais ça doit te gonfler à force, surtout quand tu l'as fait pendant 2012, ouais, 14 ans, donc, que tu es là, en train d'expliquer l'inexplicable. Donc, des fois, tu dois être un peu
7: là,
8: agacé.
7: Je crois qu'il le pense vraiment, hein. Je pense que le fond du discours, c'est vraiment son état d'esprit, hein.
8: Je crois que ça le saoule.
7: Il est agacé. Qu'on lui rappelle.
2: Oui, mais doubler aussi d'un agacement de répondre aussi, Piron. Ça double, tu vois, parce que c'est vrai que c'est un interrogatoire, t'as l'impression
8: d'être. Et puis après,
2: tous les jours.
4: Voilà, c'est tranquille en ce moment pour des choses.
8: Et puis après, cette question sur le fait d'être favori, le fait que tout le monde attend l'équipe de France le 19, ben oui, on est très ambitieux. On a une équipe pour y aller. Mais... Donc, c'est normal que les questions soient autour de ça. J'avoue que je comprends pas beaucoup pourquoi il est agacé depuis le temps.
7: Mais après la première Coupe du Monde, on était favori déjà.
4: En 2022,
7: oui. Tu es favori, donc je veux dire, il a connu cette période.
4: Non, mais je pense qu'il déteste Didier Deschamps à ce statut de favori, parce que c'est pas comme ça qu'il gère son groupe. Alors, il y en a d'autres à qui ça convient, il y en a qui aiment être favori, et je crois que lui, il n'a jamais géré une compétition comme ça, jamais.
7: Mais moi, je sais pas, moi, la seule explication que j'y vois, parce que c'est d'abord, il a pas l'habitude de répondre comme ça et de s'agacer, parce que c'est vraiment un agacement. Je pense qu'il y a peut-être des tensions, mais quand j'y tension, j'extrapole, hein. Je dis peut-être qu'il sent que son équipe, elle n'est pas encore, tu vois, concernée. Tu sais, quand t'es coach, tu vois des choses, il y a des détails tous les jours. Les Parisiens arrivent, tu vois, donc t'as les champions d'Europe qui arrivent. Il est peut-être sous tension lui-même, tu vois, mais je pense pas que. Je sais pas.
8: Est-ce que.
1: Eric,
8: est-ce qu'on peut imaginer que au début de sa dernière compétition en tant que sélectionneur, il soit un peu tendu? Est-ce qu'on peut l'imaginer?
7: Parce que quand
8: tu es agacé, c'est que tu peux être tendu.
2: Non, mais c'est très possible.
8: Et il a une grande expérience en tant que joueur, en tant qu'entraîneur. Sauf que c'est la dernière. Moi, j'avoue, je me rends pas compte de ce que ça peut provoquer chez lui.
2: Il veut pas se louper. Il veut pas se louper.
8: Voilà. Moi, je pense qu'il veut sortir par la grande porte et il a envie de fermer des bouches, comme on dit dans le jargon.
7: Moi, je crois qu'il a juste peur de la contagion de ses joueurs. Oui, je pense que c'est rien de plus que ça. Il ne veut pas qu'ils entendent à longueur de temps qu'ils sont les meilleurs, les plus beaux, les plus forts. Je pense qu'il veut arriver avec un état d'esprit humble, comme à son image sur les grandes compétitions, et que c'est vrai aussi que t'as quand même des mecs qui viennent de gagner la Coupe des Champions
9: et qu'on dit que c'est les meilleurs
7: et qu'on dit depuis le mois de mars qu'on les a vu éclater le Brésil, qu'ils sont irrésistibles, intouchables, injouables, et que pour la France c'est pas ce qu'il faut. Nous, on n'est jamais bon quand on a le boulard, jamais.
2: On n'est jamais bon quand on a le boulard.
7: Ça correspond mieux aux Américains.
2: Et alors les autres, les Allemands, ils sont bons quand ils ont le boulard.
7: Les Américains, quand ils savent qu'ils sont les meilleurs, ça les rend plus forts. Nous, quand on pense qu'on est les meilleurs, parfois ça nous fait dégoupiller.
9: En 98, ils l'ont fait. Alors si peut-être qu'ils n'avaient pas ce boulard.
4: Mais favori et tout. Non, mais lui,
9: Deschamps, on n'était pas du tout. Non, mais 2000 après. Non, je veux dire par là.
4: Justement, Deschamps, il venait d'arrêter en 2002. Il pense aussi un peu à 2002, forcément. On avait une sorte de dream team. Et 2002, ils n'ont pas suggéré, ils l'ont dit. Ils avaient trop ouvert les portes. Les joueurs faisaient des pubs partout, même pendant la compétition, etc. Deschamps, il l'a vu, ça. Il n'était plus en activité, mais il venait d'arrêter.
2: C'est plus nouveau, ça, ce genre de.
4: Et en plus, n'oublions pas, Vincent, que Zizou s'était blessé, ce qui était quand même peut-être le facteur le plus important, au-delà du boulard.
9: Aujourd'hui, t'es pas à l'abri
2: de l'eau à passer.
9: Je trouve que t'es à l'abri aujourd'hui de ça, justement.
2: De l'eau. Non, mais ce qu'il veut pas, c'est qu'il veut recentrer les Parisiens, ça c'est possible. Et puis lui, il sait très bien qu'il a une pression énorme parce qu'il a une équipe pour être champion du monde. Je pense que c'est le coach qui a le plus la pression de toute la Coupe du Monde.
9: Oui, puis il veut
2: parce qu'il a la meilleure équipe. Quand t'as la meilleure équipe, c'est toi qui as le plus de pression, parce que s'il échoue avec l'équipe, avec les Wolizé, les Dembélé, avec tout ce groupe qui a gagné la Champions League, et ça va être terrible pour lui. Donc lui, je pense que c'est lui qui a la pression. Il faut pas que, par contre, elle retombe sur ses mecs, parce que ces mecs, qu'ils aiment un peu le boulard.
4: Il y a combien de sélectionneurs à la Coupe du Monde?
7: Combien de sélectionneurs? Ouais. 48.
4: 48. Donc on demande aux 47 autres. Si on faisait un sondage, est-ce que vous échangez vos 26 contre ceux de Deschamps? Il y aurait combien? Je pense qu'il y aurait quasiment 100%.
7: Pas l'Espagne, pas le Portugal.
4: On serait à 70%, on est d'accord?
2: T'as 90%.
4: C'est énorme, 80%. Ça arrive rarement, ça, avant une Coupe du Monde.
7: N'oubliez pas, Vincent,
2: c'est pour ça que tout le monde doit lui dire, avec cette équipe-là, tout le monde doit lui dire. C'est lui qui a la pression, en vérité. C'est pas son groupe qui a le boulard, Piron. Son groupe, il a le boulard, mais comment?
7: Non, je dis pas que le groupe a le boulard. Je dis que lui, il craint la contagion de boulard dans son groupe.
2: Au foot, ils ont tous le boulard, regarde.
7: Oui, ça, c'est vrai.
4: Regarde, Eric.
7: Mais n'oublie pas que c'est le fils spirituel d'Aimé Jacquet. Et qu'est-ce qu'il a dit, Aimé Jacquet, avant la finale France-Brésil? C'est la finale de rêve, oui, mais nous, on n'a pas rêvé, on a bossé. Voilà. Et ça, c'est Didier Deschamps.
8: Et voilà. Baptisez tout. Voilà. Prenez de la graine, les rubis.
7: Voilà. Il faut toujours réviser ces classiques avant les grandes
2: compétitions. Il faudrait que les bons comme Dembélé, tout ça, juste avant, là, plutôt que faire ce match à Nantes, ils fassent du foot à 7. Tranquille.
4: Tranquille.
2: Sur des grades de distance. Qui joue, qui s'éclate, du foot à 7.
7: On va à Roland Garros ensuite, on continue le débat. Donc, c'est la deuxième demi-finale entre Wawrinka et Schneider. Sarah Pitkowski et Arnaud Valadon à Roland Garros.
10: C'est parti depuis 9 minutes. La Polonaise a conservé sa mise en jeu. Elle mène 1-0. On est sur le service de Schneider qui mène 30-15. Sarah, et on regardait, c'est déjà le 9e match en 17 jours pour la Polonaise, puisqu'elle est sortie des qualifs.
11: Ah oui, absolument. C'est la demi-finale d'inattendu, véritablement, ces deux joueuses. Alors, effectivement, la Polonaise qui sort des qualifications, mais Diana Schneider aussi, qui a sorti Sabalenka à la surprise générale. Donc, cette demi-finale est très ouverte. Ce sont deux gauchères. Et pour l'instant, on est en train d'observer observé que c'est relativement équilibré. Elles sont rentrées tout doucement dans la partie. On rappelle que le toit est fermé. Et deux joueuses qui sont totalement inexpérimentées à ce stade de la compétition. Donc, dans la tête, ça doit tourner aussi. Donc, pour l'instant, ça joue, mais on s'observe véritablement.
1: 17h18, Didier Deschamps doit-il assumer ce statut de favori ? On revient dans 2 minutes sur RMC.
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1: 17h22, Didier Deschamps doit-il assumer ce statut de favori ? On est avec Pierre au 32-16. Bonjour Pierre.
2: Pierre.
42: Salut, salut l'équipe, salut Vincent.
2: Comment il va ?
1: Salut Pierre.
0: Salut Pierre. Ça va. Écoute, je suis un peu déçu qu'Eric il ait dit du mal de notre sport, le rugby. Ouais,
3: oui, non, mais justement,
0: tu poses le rugby à Belleville là et dit du mal de notre sport, c'est pas normal.
1: Hein. Il y a eu un événement à 16h, un clash entre Vincent et Eric sur Louis Bielbiaré, les JO 2028. Donc vous podcastez sur rmc.fr. D'ailleurs, ce débat, c'était il y a plus d'une heure, il continue de faire réagir. Il y a Christophe qui nous écrit sur WhatsApp 0612 424. Vous pouvez pas refaire le débat où 20-20 a pété un câble, j'ai pris l'antenne après.
3: Non mais là il faut juste mec. Demander à tout moment moi
1: chaud. Il y a David Arrieta qui lui je pense nous écoute depuis 15h qui nous dit Deschamps est agacé depuis qu'il a appris que Bielbiaré voulait faire les Jeux Olympiques.
4: Il y a Didier qui nous disait aussi c'était aussi violent que Consigny face à Garrido sur BFM TV.
2: Putain, je l'ai vu quoi, qu'est-ce qu'ils se sont mis dans la trouille chez
1: Pierre, qu'est-ce que tu penses de l'agacement de Deschamps?
3: Qui est Garrido du coup?
1: Raquel Garrido. Pierre.
0: Ouais. Bah, évidemment qu'on est favori, si jamais on l'assume pas, on est quand même pas bon quoi. On a le ballon d'or. On a le ballon d'or qui est Dembélé, on a le meilleur buteur qui est Mbappé, on a le meilleur joueur européen qui est Olysée. Si on n'est pas favori et qu'on l'assume pas, on va jamais l'assumer. Je dis pas qu'on va gagner pour autant, mais on serait ridicule de pas s'annoncer dans le top 3 des favoris quoi, avec l'Espagne peut-être et
2: c'est
0: l'Argentine.
2: Ça qui met la pression.
0: Allez.
2: C'est ça qui met la pression, parce que t'as la plus belle équipe. T'as la plus belle équipe, mais tu peux passer à travers. Hein. Tu peux avoir un meilleur collectif en face de toi, et lui, il a besoin de se lancer. Mais tu vois pas qu'il est apprécié, qu'il part à sucette, qu'il se mette à chialer, à se pisser dessus, il ne peut plus se lever le matin. La dépression, tu vois, tu vois, t'imagines ça.
1: Le burn-out.
2: Le burn-out, ouais, il se cague tout.
5: À la limite, Didier, il est pas fou. Il sait qu'il a un effectif terrible.
1: Mais je suis pas sûr que l'incontinence ce soit un symptôme du burn-out, hein, Vincent.
2: Hein. Dis que tu fais, caca sur la cuisse. Oh, pas envie de le ramener et tout.
1: Ça, c'est juste la diarrhée, ça s'appelle. Hein. Bon, Eric.
5: Non, mais le coup d'être favori, bon, on est tous d'accord, tous les observateurs, et même Didier sait qu'on a une équipe de fous. Donc, il n'y a pas de souci, mais de l'annoncer, ça apporte quoi? Alors, à la limite, que nous, on fasse un débat en disant, ben, on est favori, bon, ben, ça va, c'est pas grave. Mais moi, j'ai jamais compris cette histoire de il faut l'annoncer.
2: Bah, tu peux dire
0: c'est pas toi qui l'annonce.
2: C'est pas toi qui l'annonce, mais tu peux répondre. C'est vrai qu'on a une belle équipe, on est dans les favoris. Tu peux répondre ça, c'est pas.
1: Pierre, vas-y, écoutez Pierre.
2: C'est pas non plus.
0: Ouais, je disais Eric pour te répondre. Je dis pas qu'il arrive en interview qu'il le balance bruit de décoffrage. Mais quand si un journaliste se pose la question. Il va quand même pas dire qu'on n'est pas favori avec l'équipe.
4: Non, mais Pierre, il pourrait juste dire, est-ce que ce serait grave s'il disait, oui, bah oui, je sais, on est dans les favoris.
2: Mais et oui,
4: évidemment,
2: voilà,
4: l'objectif pour nous, c'est d'être champion du monde le 19 juillet. Oui.
2: Voilà.
0: Pour moi, il pourrait dire ça.
4: Ça met pas de pression supplémentaire.
1: C'est une question de journaliste.
0: Ouais, mais après, il peut aussi dire qu'il veut pas assumer ce statut parce qu'il sait que la pression est importante, mais qu'il se voit dans les favoris, évidemment.
4: Ce qui est curieux, c'est que quand tu poses la question au capitaine Mbappé, lui, les prochaines conférences de presse, il va nous dire, bah oui, moi, on veut être champion du monde avec mes potes.
5: N'oubliez pas que Didier, quand même, qui est originaire du Sud-Ouest et amateur de rugby, se souvient des dernières déclarations. Des dernières déclarations. Les dernières
1: coupes
5: du monde,
1: s'il vous plaît.
5: Où on s'annonce ses favoris, on ne sort pas les quarts de finale, nous. Et ça va, il connaît.
1: Mais nous, au moins, on a assumé le rôle de favori.
5: Non, mais.
1: Nous allons à Roland-Garros pour la deuxième demi-finale féminine entre Schneider et Rwalinska. Sarah Pitkowski et Arnaud Valadon.
6: Quasi 20 minutes de jeu et on n'est que dans le troisième jeu, un partout. Rwalinska a deux balles pour mener deux jeux à un. Une première balle sauvée par Schneider, c'est très serré. C'est ce qu'on peut appeler, Sarah, un match très tactique.
7: Très tactique et très équilibré, effectivement. Il y a des longs rallyes, mais des longs rallyes qui... En fait, c'est une partie d'échecs, véritablement, entre ces deux gauchères. Chacune place son accélération, son amorti, sa montée au filet. Donc, pour l'instant, c'est une partie d'échecs très équilibrée. Et on n'a pas encore éliminé les premiers pions.
1: Allez, on revient tout de suite pour la demi-finale de Roland-Garros, la deuxième demi-finale féminine. Et on reparle du Grand Prix de Monaco et du règlement cette saison en Formule 1. À tout de suite.
2: Il est 17h27, le Super Moscato Show, on revient.
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14: 17h32, on y revient, ma single Super Moscato Show. Pierrot, dans un quart d'heure, le Kikadi.
15: Le Kikadi vous offre une semaine de vacances pour 4 personnes dans un VVF en France. Kikadi par SMS au 7-32-16 avant de partir à Monaco. Direction la Porte d'Auteuil, deuxième demi-finale féminine de Roland-Garros. Andreeva est qualifiée pour la finale. Et en ce moment, c'est Rwalinska qui a le dessus sur Schneider, Sarah et Arnaud.
16: Avec un break réalisé par la Polonaise il y a un instant, elle mène 3-1 dans la première manche. Sarah, ça y est, peut-être que la façon dont Rwalinska varie ses balles, ça fait déjouer véritablement la Russe.
17: Oui, en tout cas, ça l'a fait rater, effectivement, cette jeune Polonaise, ce petit bout de femme d'1m64 qui sort des qualifications, on le répète, qui est à son 9e match en 17 jours. Eh bien, elle continue à proposer un jeu extrêmement varié. Il n'y a pas de baisse de régime, mais le match est serré. Hein. Tous les points sont disputés, donc rien n'est fait dans cette deuxième demi-finale.
15: Alors, on revient très vite, mais d'abord, on va à Monaco.
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15: Un Grand Prix de Monaco qui va peut-être donner du grain à moudre à ceux qui critiquent le nouveau règlement de la Formule 1, c'est-à-dire tout le monde sauf les Formule X. Ce règlement va être modifié afin de s'adapter aux spécificités du circuit de Monaco, ce qui est quand même un comble. Nicolas Paolorsi, tu vas nous expliquer tout ça. Salut Nico.
18: Salut, oui, Super Moscato Show. Bonjour. Salut à tous.
15: Donc on a fait un nouveau règlement et on se rend compte qu'il n'est pas applicable à Monaco.
18: Oui, mais vous allez voir que c'est pas non plus une aberration, parce que ce circuit de Monaco, si on veut le garder au calendrier de la Formule 1, on est obligé d'adapter les voitures et les règlements, parce que la technologie avance trop vite et que ça correspond plus, cette technologie, au circuit de Monaco. Alors en gros, ce qu'on va changer pour ce week-end, c'est tout simplement la puissance des moteurs. Avec le déploiement électrique des nouveaux moteurs, et ben les nouvelles Formule 1 vont beaucoup trop vite, elles arrivent beaucoup plus rapidement à des vitesses très élevées. Et pour ce Grand Prix de Monaco, si on veut rester dans des normes de sécurité et empêcher des accidents, on sait qu'à Monaco il y a très peu de dégagement, les lignes droites aussi sont un petit peu moins longues, donc on peut monter très très vite sur des vitesses excessives. On est obligé de réduire cette puissance moteur. Autre chose qui va changer, Pierrot, pour ce week-end, c'est ce qu'on appelle l'aérodynamique active. Ça servait à préparer des dépassements, à améliorer les attaques, et surtout les pilotes pouvaient activer plusieurs modes sur

0: leurs ailerons pour choisir quand déployer la vitesse électrique et tout ça. Ben ça, à Monaco, on n'en aura pas besoin. On va le supprimer. Ça va éviter aux pilotes de bidouiller un petit peu sur leurs ailerons et surtout d'avoir des vitesses trop élevées à exploiter. Donc c'est vraiment ça qu'on va essayer de freiner pour ce week-end et qu'on est obligé de freiner avec les caractéristiques de Monaco, c'est-à-dire une piste beaucoup moins large que sur les autres Grands Prix et beaucoup plus de virages aussi, très serrés avec moins de dégagement. Il faut que cette Formule 1 aille moins vite que sur les Grands Prix traditionnels.
1: Ok. Vincent, une Formule 1 qui doit aller moins vite, ça t'inspire quoi?
2: C'est pas le but. Hein. C'est pas le but. C'est comme un boxeur que tu lui dis, tu faut taper moins fort. Voilà. Mais non.
1: Comme au karaté, c'est, on ne porte pas les coups.
2: Mais non, ouais, non, voilà, ouais, mais voilà, chacun choisit son sport, donc c'est du playback, c'est la Formule 1 playback. Ou du Canada Dry, on aurait dit de la Formule 1, mais ça n'était pas. Tu te rappelles la vieille pub, je ne sais pas si tu t'en souviens, mais t'es un peu jeune, du Canada Dry, on aurait dit qu'il y avait de l'alcool, mais ça, il n'y en avait pas. Mais là, c'est pareil, on aurait dit de la Formule 1, ça n'est pas.
3: Pourquoi tu rigoles, Pierrot?
1: Non, parce que je me souviens très bien de cette pub Canada Dry.
4: Oui. C'est une expression, même. Oui,
1: on la reprend pour.
2: Il y a quelques lunes, il y a 40 ans, 30 ans, 35 ans.
1: Ça existe toujours le Canada Dry?
2: Non, bien sûr que oui.
1: Écoute-moi,
2: je vais aller dans le Canada Dry.
1: Je crois pas, Eric.
4: Regardez, Adrien qui fait rien depuis le début de l'émission. Là,
1: mais l'autre, qu'est-ce qu'il a aujourd'hui?
4: À part de Rifanier.
1: Si t'es comme ça, quand on arrête de t'embêter avec l'OM et le PSG, on va recommencer. Hein.
4: Ouais. Ah bah, putain, non, mais vous payez ce que vous m'avez fait vivre au début de semaine.
3: Ça existe toujours.
1: Ok. Eric.
4: Bien sûr que ça existe toujours.
1: Eric, le Formule X.
4: Comme le Québec.
1: Donc
4: Québec
1: on est obligé
4: aussi,
1: de revenir en arrière sur le règlement pour s'adapter
4: non, mais,
1: à Monaco.
4: Le problème à Monaco est le même. Nouveau règlement, pas nouveau règlement. Souvenez-vous, on les a fait ces débats-là. C'est un circuit anachronique pour la Formule 1 où on fait de plus en plus de circuits avec des dégagements pas possibles, spécialement pour la Formule 1. Et on se retrouve avec quelques circuits en ville, mais même les circuits en ville ont été adapté pour, malgré tout, accueillir la Formule 1. Parce que la Formule 1 a vachement progressé. Le circuit de Monaco est un circuit historique. C'est-à-dire que les grands pilotes les Fangio, tout ouais, ça,
1: alors, ils sont peut-être tous... Peut-être que ce que tu es en train de dire, c'est que c'est un circuit amené à disparaître.
4: On l'a fait le débat, Pierrot. On l'a fait le débat. On l'a fait ici, je crois, il y a 3 ou 4 ans, ce débat-là. Et on était à peu près tous d'accord pour dire que non, il ne faut pas que, ce Grand Prix disparaisse, parce que c'est plus que de la Formule 1, le Grand Prix de Monaco. C'est-à-dire que c'est mythique,
1: c'est
4: les pilotes, je peux te dire que les pilotes courir à Monaco, un jeune va demander aux petits jeunes là qui arrivent, puisqu'il y a beaucoup de petits jeunes cette année, ce que ça représente de courir à Monaco pour eux. Ça représente Senna, ça représente on l'a dit hier, parce qu'il y avait une question, au Kikadi hier que j'ai trouvé bien sûr brillamment sur le plus grand
3: record de victoire Monaco,
4: le record de Senna. Mais non, mais si tu demandes aux petits jeunes, pour eux c'est mythique, donc il ne faut pas, et c'est pour ça que comme dans le rugby il y a des passes au droit pour aller faire du rugby à 7, dans le sport, il y a des passes au droit et Monaco, pour garder Monaco, il faut faire des sacrifices. Et moi, je reste persuadé que si tu fais le tour du paddock, les mecs ils seront prêts à faire des sacrifices pour continuer.
2: En 2 heures, c'est la première chose.
1: Mais la Formule 1 ne se séparera jamais du Grand Prix de Monaco. C'est le règlement qui change.
0: Faut pas dire ça, Denis.
1: Ah oui, faut pas dire ça.
0: Ah
1: oui, faut pas dire ça.
0: Nicolas, vas-y. Je te dis pourquoi. On peut pas dire ça parce que la Formule 1, Liberty Media qui organise ça, a déjà supprimé des circuits iconiques.
1: Bien sûr,
0: Imola, par exemple, n'est plus au calendrier. Spa-Francorchamps sera là qu'une année sur deux.
1: C'est pas Monaco, Spa.
0: Petit à petit, ces grands prix mythiques sont en train de disparaître par rapport à des circuits émergents.
1: Soit t'es rentable, soit t'es pas au calendrier, c'est tout. Hein. C'est ça la règle. Hein.
0: Exactement.
1: C'est triste. Denis, alors... Non, mais je trouve ça triste. Je trouve, si ça arrive à ce que ça disparaisse, évidemment, mais le fait que
4: c'est pas le cas, du coup,
1: c'est pas le cas, donc mais ils se sont adaptés, donc je trouve ça très bien qu'ils soient adaptés, surtout
2: ça manquerait.
1: Donc ils avaient pas, en même temps je pense qu'ils avaient pas le choix, donc heureusement qu'ils sont adaptés. Ça va ressembler à quoi ce week-end, du coup, le Grand Prix, c'est joué en qualif ou quoi, Nico?
0: Ouais, comme d'habitude. Alors, on va avoir des séances de qualification vraiment ultra spectaculaires. C'est pour ça aussi qu'il y a eu des petites modifications de fait dans le règlement là avant Miami. Et en tout cas, ce que laisse penser les pilotes là depuis qu'ils sont arrivés ici, c'est que la séance de qualification va être ultra spectaculaire. C'est la séance de qualification que tout le monde attend dans l'année. Et au niveau du rapport de force, eh ben on dit que Ferrari, qui est très rapide dans tout ce qui est virage depuis le début de saison, a un avantage assez certain. Donc par rapport à Mercedes qui domine depuis le début de saison, on pourrait avoir un rapport de force inversé avec un Charles Leclerc vraiment favori pour ce Grand Prix de Monaco. À voir demain avec les premiers essais.
5: Allez, on retourne à Roland Garros pour la deuxième demi-finale féminine et Schneider a débreaké donc Arnaud Valadon et Sarah Pitkowski.
6: Exactement, la première manche, 33 minutes de jeu, 3-2 pour Walinska et 40 à sur le service de Diana Schneider. On est parti, je pense, pour un petit moment, parce que c'est vraiment, comme tu l'as dit, Sarah, une partie d'échecs.
7: Oui, des jeux qui sont un petit peu similaires, en tout cas, des gauchères qui distribuent le jeu, donc elles s'annihilent l'une et l'autre, et les occasions de venir à l'intérieur du court et d'accélérer sont pas très nombreuses, mais les rallyes sont très nombreux. Oh, là, celui-là est du côté de Ralinska, qui recolle à 40 à sur le service de...
6: Il va obtenir une balle de break.
7: Balle de break, pardon. On semble se diriger vers un match qui est relativement long parce que tous les échanges sont longs.
4: Allez, on a l'impression de voir Guillermo Vilas contre Björn Borg à l'époque.
7: Les mêmes physiques, mais en tout cas, oui.
5: On accueille Jérôme Rotten dans ce super Moscou. Oui, bah, avec le programme de Rotten sans flamme.
8: Bonsoir à tous, vous allez bien?
4: Des passes droits dans le rugby, toi, Jérôme, du coup.
8: Des passes droits dans le rugby?
5: Fallait écouter l'émission à 15h. Si tu veux la ref, faut que tu podcastes.
8: Je vais le faire. Juste après l'émission, juste après Rotten sans flamme qui finira à 20h, donc de 18h à 20h. Vous le savez, la meilleure émission du PAF, c'est maintenant. On lance la Coupe du Monde, 2020. La Coupe du Monde dépend-elle uniquement de Kylian Mbappé? On va faire le débat du jour dans Rotten sans flamme avec Manu Petit et Benoît Costil. Et à 19h, le foot est-il devenu un milieu de mercenaires avec tout le départ des entraîneurs qui partent pour l'argent? Écoute, c'est terrible. Vous avez pas ça dans le rugby, hein?
2: Ah ben non, mais nous, c'est les valeurs.
8: Les valeurs du rugby, les valeurs de l'Ovalie.
2: Les valeurs, de l'Ovalie, tout simplement.
8: Les valeurs de l'Ovalie.
5: Allez, on revient tout de suite avec Luc Kedi.
8: Denis, il les a pu.
5: Et ensuite, ce sera enfin Rotten sans flamme. À tout de suite.
2: 17h42, le Super Moscato Show, on revient tout de suite.
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2: Allez, on y revient au Mastic. Il est 17h48 dans le Super Moscato Show. Top jingle.
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5: Alors, ce sera Nicolas face à Grégory. C'est l'affiche de la finale du Top 14. Supporter de Montpellier contre un supporter du Stade Toulousain. Nicolas, tu vas choisir ton équipe.
38: Ah,
5: qu'est-ce qu'il y a? Qui a dit putain? C'est un gros mot, hein.
2: Ah, c'est le chien.
5: Tirage au sort du coéquipier de Denis.
0: Denis Charvet, tu vas jouer avec Pierre Dorian.
5: Voilà.
2: Ah,
5: tu vois,
2: j'ai une belle équipe. J'ai pas besoin de te louer, Pierrot. Les frérots de la Vega, quoi.
0: Et donc. Alors, je sais pas qui va avoir la boule noire aujourd'hui.
5: Ah, moi, je sais. Je sais.
2: Moi, je.
0: Si, si, alors, je répète les équipes. Le nom des équipes. Denis avec Pierre. Vincent Moscato avec Eric Dimeco.
2: Je crois que j'ai fait un très très beau début de semaine avec deux jours, deux bubules. Les deux
0: Pierre Dorian est en route vers un grand chelem, les amis. C'est officiel.
2: C'est une escroquerie.
5: Arrêtez de me parler de grand chelem, d'accord.
0: Pierre Dorian n'est
5: pas le favori, sinon on vient vendredi, voilà, on joue que vendredi, hein. C'est pas la peine de
0: faire. Pierre Deschamps Dorian, bien Didier.
2: Bravo Didier. Didou.
5: Nicolas, supporter de Montpellier, tu vas jouer avec qui?
1: Alors, je vais prendre Pierre et Denis, mais je vais demander à Denis de ne pas chanter, s'il te plaît.
5: Voilà, chante pas, Denis. Chante pas.
2: Quand je chante, que je chante.
5: T'inquiète, je suis en forme, là. Le problème, c'est que.
2: Mais ça, on ne chante pas, nous, non plus. Non. Bon, nous, on chante pas.
5: C'est l'école de l'humilité, de toute façon.
2: Cette semaine, on chante plus beaucoup.
5: Ouais, si vous ne payez pas le roulard, c'est.
2: On sifflote. Nous, à la limite, on sifflote.
0: Ça fait plaisir d'avoir deux frérots ensemble.
5: Moi, je fais rien. Tu m'emmènes au grand chemin.
0: Oh, tu chantes un peu, là.
5: Non, du tout. Je suis
2: un boulard, les deux.
5: Envoie ton Kikadi.
2: Bon, c'est Eric, non?
0: Kikadi.
2: Alors, zéro, je te le dis de suite.
0: Pourquoi?
2: Ben parce que j'avais préparé le premier débat, moi, pour être pertinent, et du coup, j'ai pas pu travailler.
0: Ouais, et du coup, t'as vu l'effet que ça a eu. Bravo. Kikadi.
2: On a foutu l'émission dans l'air.
0: Notre aventure collective doit nous amener à jouer chaque année le top 6 et à faire de la section une équipe
2: Bernard
0: qui compte.
2: Piqueroni.
0: Je suis convaincu que nous pouvons faire de grandes choses. C'est pour ça que je prolonge mon contrat.
5: Ah, qui a prolongé?
2: Mais c'est qui ça déjà?
5: Non, c'est pas Gailleton.
0: Le Brie,
5: qu'est-ce qu'il raconte?
0: Heurfeuille, Grand Guiguier.
2: Teddy Riner.
3: Qui ça peut être ça?
0: Montoya. Un nom très connu dans le rugby.
2: Ah, Oradou, non? C'est pas Oradou.
0: Voilà.
2: Ah oui, c'est ça, bon. C'est ça, peut-être tu l'avais.
0: Oh non, c'est pas Oradou. Oh non.
2: Mais pourquoi vous rigolez?
5: Un tricheur, non.
2: Mais j'ai cherché qui c'est qui est prolongé.
5: Ouais.
2: Et Dametuste, j'ai cherché Dametuste, qui c'est qui est prolongé.
5: T'as pas le droit de chercher sur Internet, Eric.
2: Dametuste, j'ai travaillé aujourd'hui. Mais là, mais quand même, vous allez pas mettre en doute quand même.
5: Si c'est Vincent,
2: mais en doute, mais pas moi.
3: Il a jamais triché de sa vie quand même.
0: Hugo Oradou qui a prolongé à la section paloise.
5: Denis, Régis Lebris, il n'entraîne pas la section paloise.
0: Brobois,
5: au départ, il parlait pas de section. Il avait pas encore dit.
0: Hugo Oradou prolonge à la section paloise, Vincent, jusqu'en 2030. Ouais. C'est un joli projet. Parce que c'est un joli projet.
2: Je l'avais noté sur ma Métuste.
5: Bien sûr.
0: Égalité 1-1. Égalité 1 partout. Qui qu'a dit? Je connais ces. Ah, il y a un petit garçon, une petite fille qui nous dit bonjour, le Moscato Show.
2: Confidé.
0: Voilà. Allez, c'est petits enfants de 20-20. Kikadi.
2: Moi, je vais faire aboyer mon chien, moi, la tête, s'il faut.
0: Kikadi. Je connais ces routes, c'est celle de ma région.
5: Grégoire.
2: Ogier. Magnier. C'est qui?
5: Sexas.
2: Mais qui c'est qui a dit? Non, mais attends, il y a la musique de quelqu'un qui a trouvé, qui est parti.
0: Ah, c'est pas grave.
5: Ça va, c'est pas grave.
2: Mais non, mais moi je m'arrête. Mais moi je m'arrête. Je crois que j'ai trouvé.
5: Là, c'est un complot.
2: Mais non, mais il envoie la musique de celui qui a trouvé. J'ai dit Roger, il envoie la musique.
5: On donne le point, Eric.
0: Non. Paul Sexas. Avant de se lancer sur le
5: 3-0, Eric, c'est pas grave.
0: Paul Sexas qui va s'élancer.
5: 3-0, Eric.
0: Sur le tour Auvergne-Rhône-Alpes, Sexas qui affiche ses ambitions, contrairement à Didier Deschamps. Il dit je veux gagner le tour.
2: Mais qui fait partir la musique de notre trouvé, là?
5: Ah, Eric, c'est pas trop tard. Il peut revenir.
2: Il y a
5: 3-0.
2: Il y a pas 3-0.
5: Non, le vrai score, c'est
2: il a rien fait de toute l'émission. Il te fait même le Kikadi, il le fait pourri, Adrien.
0: Ça va, vas-y. Dans ce Kikadi, 45 secondes. Une BFM TV.
2: Ça, c'est pour moi, ça.
5: Alors là, on les a.
2: C'est pour moi, ça.
0: La bataille de Gaulle est sortie au cinéma, ça y est, grand film, en deux fois. Non. Le général de Gaulle est devenu président de la République 58. En 1959.
2: Oui,
0: il a pris ses fonctions en janvier 59.
2: Ouais,
0: qui était son premier ministre?
5: Charles Pompidou, Delmas.
2: Mesmer.
5: Son premier ministre.
2: C'est un.
5: Alors là, je sais pas. Quand je
2: Charles Delmas.
0: Non.
5: Chirac.
2: Mais non. L'amiral Pinochet.
0: Les gars,
5: c'est évident.
2: C'est 4-8.
0: 2.
2: Il y en avait pas.
0: 1. Michel Debré, le père
2: Michel
0: de
2: la
5: Constitution. Michel Debré. Vincent, c'était pour toi.
0: Le
5: ça,
0: père de la Constitution française, Michel Debré, qui était le premier Premier ministre nommé par le général.
2: Michel Debré.
0: Michel Debré, là.
2: Non, là, c'était pas
0: bon. Ah, pas brillant, comme on dit chez toi.
2: Non, là, pas
5: toujours 2-1.
2: Pour il a des Chirac.
0: Mitterrand, dans un instant.
2: T'as
5: quand même dit Chirac.
0: La suite et la fin de ce Kikadi, c'est tout de suite sur RMC.
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5: La fin du Kikadi, le score est de 2 à 1 pour l'équipe Charvet. Dorian Nicolas contre Dimeco, Moscato, Grégory. Et on est dans le 9e jeu de la première manche à Roland-Garros. Toujours 4-4 entre Rwalinska et Schneider.
0: Avec un point extraordinaire qu'on vient de vivre. Question en un coup.
5: Ah, on révise quoi ?
0: Révisons la Coupe du Monde de foot. Mm-hmm. C'est dans 7 jours.
2: C'est fou. C'est-à-dire que ça va.
0: Quel est le joueur de foot qui, dans sa vie, a marqué le plus de buts en finale d'une Coupe du Monde, de Coupe du Monde ?
12: Messi. Mbappé.
0: Mbappé, Kylian Mbappé.
5: Bien sûr. C'était trop facile. Ah
12: oui,
5: qu'est-ce que j'ai fait ?
12: Oui, moi je voulais Mbappé, j'ai dit Messi parce que j'étais sûr que c'est pas Mbappé.
2: Bravo.
5: Mais qu'est-ce que j'ai fait ?
0: Bravo, Eric.
5: Je n'en croyais pas mes oreilles.
12: Je voulais dire Mbappé, après j'ai dit Messi.
0: Dans sa vie, Mbappé a marqué 4 buts en tout en finale de Coupe du Monde, sur 2 Coupes du Monde. C'est le record du monde.
2: Peut-être que j'ai triché. Hein.
0: Non,
5: je pense pas.
0: Là, non. Mais tu vois, là, t'as pas triché.
2: C'est question. Alors là, je vais te dire, on l'avait tous. Et c'est vrai. Oui, c'est rare qu'on l'ait tous, mais on l'avait tous.
5: C'est tellement facile, celle-là.
0: Mais d'habitude, on attend des trucs difficiles. Voilà,
2: c'est pas des trucs difficiles, c'est des trucs cons.
5: Oui, c'est con, je l'ai dit.
0: Trop de gros mots aujourd'hui. Attention, je vais me fâcher.
2: C'est pas moi, un Pierrot.
0: BFM,
2: c'est pas vraiment un gros mot, Pierrot, quand même.
1: Eric Durand-Radou ?
5: Nicolas et Grégory.
0: Question auditeur, très simple pour démarrer. Ce soir, France-Côte d'Ivoire, 21h10, c'est à Nantes. Comment s'appelle le sélectionneur de la Côte d'Ivoire ?
12: Il a joué
0: à Nantes, il est nantais.
5: Je savais ça.
0: 3.
1: Didier Deschamps.
0: 2. Emers Faé. Qu'on a vu débuter à Nantes. Oui. Emers Faé, le sélectionneur de la Côte d'Ivoire.
2: Eddy Merckx Faé,
0: tout à fait.
5: 2-2, toujours égalité. Hein.
0: Question. Qui a dit ? Tadej a regardé le Giro, ne vous inquiétez pas. Il a vu à quel point Jonas
5: Gianetti,
0: bien joué.
12: Piro, oui, 3-2, 30 de la fête.
0: Mauro Gianetti, le patron de Tadej Pogacar, il dit, vous inquiétez pas, on voit tout ce que fait Vingegaard, on voit tout. Voilà.
5: Est-ce qu'il voit ce que fait Sexas, surtout ?
0: Mais bien sûr, il surveille aussi à lui, comme on dit.
5: Oui.
0: BFM TV.
5: Ah, on les a.
12: Celle-là est pour moi.
0: Une minute dans le Kikadi. Kikadi, on ne va pas vivre encore un siècle dans l'enceinte du périphérique. On va réformer tout ça.
5: Grégoire ?
0: Non.
5: Pécresse.
0: Son métier, Pécresse, c'est de réfléchir à tout ça. Bien joué, Vincent. Clément Bonne.
5: C'est qui, Vincent ?
2: Commissariat au plan. Oui. Écoute-moi, je l'ai dit d'entrée de jeu, je t'ai dit Clément Bonne. Je
0: bien
2: te
0: joué.
2: L'ai dit de suite.
0: Okay. Il propose de fusionner Pierrot, Paris et la petite couronne.
2: Est-ce que c'est une bonne réponse ?
0: Bien joué, Vincent.
5: Bonne.
0: Je ne sais pas si le Parisien Pierrot est d'accord. Il veut fusionner Paris et la petite couronne dans une seule ville qui serait découpée en 40 districts.
2: Jamais Pirolet.
5: Moi, je m'en fiche.
2: Les banlieusards sont les banlieusards, Pirolet.
0: Il est haut commissaire à la stratégie et au plan, c'est un métier sympa.
5: Ouais. Alors, ça fait égalité, c'est passionnant ce Kikadi. Ouais. 30 secondes à jouer.
0: Kikadi, je déclenche une question en un coup.
5: Aïe. Allez, on révise.
0: Avec Vinicius cette saison, qui est le meilleur passeur décisif de la Ligue des Champions ?
5: Olysée.
12: Avec.
5: Oh, yeah, sorti, là, mais. Yeah. Non, tu chantes.
0: Chante, mais pas.
12: C'est fini, terminé.
0: Non, oui, mais attention, il n'y a pas la Golden.
12: Il n'y a pas la Golden aujourd'hui.
0: Non, mais chante.
12: Mais c'est pas vrai ce que tu dis.
0: Pourquoi ?
12: Mais c'est pas vrai.
0: Pourquoi ?
5: Ah oui, d'accord.
12: Parce qu'il n'est pas passeur avec Vinicius.
0: Pourquoi ?
5: Meilleur passeur.
0: Me serais-je trompé ?
12: Oui, tu t'es trompé, mais c'est pas grave.
0: 8 passes décisives, non ? Pourquoi je me suis trompé ?
5: Pourquoi il s'est trompé ?
2: Non, il n'est pas sûr, Eric.
5: Mais non, mais Eric,
2: quand il fait ça, il n'est pas sûr.
0: Je me suis trompé, tu as un doute, il y a une petite différence.
5: C'est énorme ce qui se passe là, quand même.
0: Je me suis peut-être trompé, et si je me suis trompé, je te présenterai mes excuses, Eric.
2: Ouais, mais ça suffit pas, les excuses. Alors,
5: mais une fois
2: que la carotte elle est passée, tu peux te souvenir.
12: Est-ce qu'on a gagné ou pas ?
2: Est-ce qu'on va
12: vers le grand chelem de Pierrot ?
2: Tout était minable.
5: Allez, on se dépêche, on est en
0: Allez,
5: magie,
0: est-ce qu'il y a la golden carotte ou pas, Fred ?
5: Mais non.
0: Il est 17h59.
5: Mais non, on a gagné, Pierrot.
7: Alors Fred vient de me dire un truc incompréhensible. Il me dit à l'instant que Pierre Dorian continue son chemin vers le...
12: Oui,
5: bravo
12: Pierrot, je te suis
5: remarqué. Merci Pierrot, Denis, je l'avais demandé, tu l'as fait, c'est beau, c'est du travail d'équipe. Victoire de Nicolas.
7: Olysée, bien meilleur buteur avec meilleur passeur avec Vinicius, hein, 8 passes chacun.
5: Bravo.
7: Voilà.
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2: 18h tout pile sur RMC, on est là, on est bien dans Roten sans flamme, on reprend nos droits en ce jeudi soir, on va passer une magnifique émission, on va se régaler, on est à une semaine de la Coupe du Monde, du début de la Coupe du Monde. Oh ouais, c'est magnifique, mais ouais, vous pouvez me remettre la musique de la Ligue des Champions, parce que ça fait du bien, c'est le back-to-back. On est là, ici, avec le PSG qui est double champion d'Europe, deux étoiles, avec Benoît Boutron. Salut Benoît.
3: Salut Jérôme, salut à tous.
2: Oh là là.
3: Ça y est, il faut que tu passes à autre chose, Jérôme. Hein. Ah ben non, la Coupe du Monde arrive sur RMC. Ça va, les gars. Vous l'écoutez, vous, en plus. Mais on veut la musique de la Coupe du Monde. Ça y est, c'est la Coupe du Monde. La Ligue des Champions, c'est terminé.
2: On a fait le back-to-back. Avec Manu Petit.
4: Bonsoir. Salut Manu. Tout le monde. Si ça peut lui permettre d'apprendre l'anglais, ça sera déjà une bonne chose.
2: Back.
4: Et nous,
2: back,
4: on attend la troisième étoile.
2: Ouais. Deux.
4: Bah, l'équipe de France.
2: Bon, c'est la semaine prochaine. On a le temps.
4: On s'avoue.
2: Ça va Manu?
4: Ça va les gars?
2: Ça va passer une bonne semaine?
4: Ouais, ça va.
2: Bon, écoute.
3: Est-ce qu'Arsenal fait un beau finaliste? Parce qu'il y a une semaine, on a fait est-ce que ce sera un beau champion d'Europe? Ils ont fait une finale calamiteuse.
4: J'ai pas été enthousiasmé par leur façon de jouer, mais le plan n'était pas très loin de
2: marcher.
4: Ouais. Si Havertz se transforme justement cette deuxième occasion avant la mi-temps, ça peut être une autre
3: histoire. Et regret
4: avec Dessy,
2: avec Dessy,
4: tout à fait.
2: Ouais,
4: le penalty également.
2: Avec Dessy, la statue de Titi Henry serait tombée. Voilà. Et elle est encore là.
3: Je suis content que tu sois là.
4: Madueke, justement.
2: Madueke, on l'embrasse. Ouais. Bon, on est avec pas avec Madueke, mais on est avec Benoît Costil. Salut Benoît.
3: Salut Ben.
5: C'est Jérôme, c'est
2: ça va Ben. Salut Benoît.
5: Ça va.
2: Ça va, back to back.
5: C'est pas le back to back pour moi, c'est pour toi le back to back.
2: Ah, mais si, toi aussi.
5: J'étais pour Paris, Paris comme.
2: T'as apporté quelque chose pour qu'on soit double champion d'Europe.
5: Ouais, bien voilà. Sûr.
2: Donc merci. Comme Manu, c'est pareil. Merci.
4: Exactement.
2: Allez, on est tous ensemble.
3: Bon, on a digéré la Ligue des Champions, on peut passer à la Coupe du Monde.
2: On peut y aller.
3: RMC Radio Officielle, Roten sans flamme, mobilisé comme jamais sur la Coupe du Monde, 18h-20h tout au long de la compétition avec une Dream Team.
2: On sera partout.
3: Exceptionnel. Vraiment. Manu Petit, Ben Costil, Christophe Dugarry, Jean-Michel Larquet, Eric Dimeco. Toute la Dream Team mobilisée.
2: Tout ça en public, ça va être
3: pour
2: beau.
3: Pour ce magnifique moment de sport et cette grande compétition de foot, on a hâte. Et on en débattra d'ailleurs à 19h30 ce soir, c'est France-Côte d'Ivoire à Nantes, coup d'envoi 21h10, le premier match de prépa pour les Bleus de Deschamps avant la Coupe du Monde. Est-ce que les matchs de préparation ont un intérêt? 32-16 pour en débattre avec nous. Justement, pour parler de la Côte d'Ivoire, Brice Djadjedje, ex-international ivoirien, sera avec nous à 18h45. Il y a plein de choses à dire sur la Côte d'Ivoire qui a fait une phase de qualification magnifique, qui était champion d'Afrique en 2023 et qui compte dans ses rangs un joueur pisté par le Paris Saint-Germain, Yann Diomandé. Donc on pourra parler de tous ces sujets avec Brice Djadjedje. À 18h30, un procès très intéressant et on a hâte d'avoir votre avis parce que vous êtes trois joueurs qui ont connu l'équipe de France. Ouais. On va faire le procès de tous ceux qui pensent que le problème des primes et des places est anodin. Il n'y a pas d'accord trouvé pour l'instant entre la Fédération Française de Football et le groupe de l'équipe de France concernant les primes de compétition et les places réservées aux familles. On en débat donc à 18h30. Et puis, à 19h, là aussi, un grand sujet, Jérôme. Ah, ça vous a chauffé quand je vous ai proposé l'idée ce matin. 19h, Roten se chauffe. Est-ce que le foot est devenu un milieu de mercenaires? 32-16 pour en débattre avec nous. Il y a beaucoup de changements sur les bancs de Ligue 1.
2: Manu Petit.
3: Notre économiste Manu Petit pour en débattre. On a hâte de vous entendre sur ce sujet.
2: On parle d'oseille.
3: Là, ça va
4: c'est comme beau. Si tu posais la question de savoir si l'eau s'est mouillée en fait.
3: Et à ce point.
2: Est-ce qu'il y a une bulle spéculative, Manu,
4: ça fait un petit moment qu'elle a explosé quand même.
3: Le direct, c'est Roland Garros. Les demi-finales féminines avec Arnaud Valadon qui est à Roland et cette deuxième demi-finale qui est en cours. Salut Arnaud.
6: Salut messieurs, 56 minutes de jouer et c'est très serré, 5 partout entre Rvalinska, la polonaise sortie des qualifications, et Diana Schneider, la russe, tête de série numéro 25, qui pour rejoindre Mirandreva qui s'est qualifiée tout à l'heure, et bien peut-être une réponse dans un instant puisque Schneider se procure une balle de break dans ce premier set, 5 partout dans cette première manche de cette deuxième demi-finale dames.
3: 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Allez tout de suite, on y va sur les Bleus parce que Mbappé et la Coupe du Monde, c'est une grande histoire d'amour.
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9: T'as l'âge ou t'as pas l'âge. Moi, tu me parles pas d'âge.
8: Allez, Kylian.
10: Alléluia.
9: Si t'es bon, t'es sur le terrain, t'assumes. Si t'es pas bon, tu te tais, tu restes sur le banc, tu regardes les autres.
11: Il a une expérience que les autres n'ont pas, puisque c'est sa troisième Coupe du Monde.
12: Ouais, merci Didier.
9: Je pense que je brise pas de tabou si je dis que je peux enfiler des buts contre n'importe qui.
13: Arrête un peu. Essaye de te recentrer, essaye de descendre un petit peu d'un nuage.
9: Oui, il n'y a pas de tension. Hein. Tranquille. Question suivante.
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3: La troisième Coupe du Monde pour Kylian Mbappé aux États-Unis.
12: On l'embrasse, on nous écoute qui nous très souvent.
3: Régulièrement. Mbappé qui sort d'une saison frustrante en club au Real Madrid, pas de trophée majeur remporté, les tensions en interne, mais Mbappé en équipe de France, c'est autre chose. 12 buts inscrits en 14 matchs de Coupe du Monde, il est seulement à 4 buts du record absolu de Miroslav Klose, l'Allemand. Mbappé, c'est 4 buts inscrits en finale de Coupe du Monde, là aussi c'est un record, et puis s'il marque ce soir face à la Côte d'Ivoire, il reviendra à hauteur d'Olivier Giroud, en tête du classement des buteurs de l'histoire de l'équipe de France avec 57 buts. Parlons-en avec Fabrice Hawkins qui est à la Beaujoire pour RMC Sport. Salut Fabrice.
16: Salut les gars.
12: Salut Fab.
3: Fabrice, c'est facile à dire et c'est évident dans le groupe France. Mbappé reste l'homme de base de Deschamps pour cette Coupe du Monde.
16: Oui, c'est clair, Kylian Mbappé est toujours l'homme fort des Bleus, on peut le dire. C'est son nom que les sélectionneurs couchent en premier sur les feuilles de match. C'est son capitaine et il doit être le guide des Bleus aux États-Unis pour la Coupe du Monde. Aussi important en dehors des terrains quand il négocie les primes de match avec le président de la Fédération française de football, par exemple, ou sur les terrains où il est l'un des relais privilégiés de Didier Deschamps, Mbappé va encore jouer un grand rôle. On écoute le sélectionneur de l'équipe de France.
17: Écoutez, Kylian est en pleine forme, physiquement, psychologiquement. Il y a les clubs, ok, ce qui s'est passé, la sélection, c'est un autre objectif. Et il a fait, avec la première partie du groupe qui était là, beaucoup d'efforts aussi. Et c'est très bien, lui, il a une expérience que les autres n'ont pas, puisque c'est sa troisième Coupe du Monde, qu'une Coupe du Monde, c'est difficile.
16: Sa troisième Coupe du Monde comme Ousmane Dembélé et Lucas Hernandez. Après une saison frustrante, tu le disais Benoît, malgré ses 43 buts au Real Madrid, il veut faire une grosse Coupe du Monde. C'est une bonne nouvelle pour l'équipe de France.
3: Merci Fabrice. C'est la une de Rotem sans flamme ce soir. La Coupe du Monde dépend-elle uniquement de Kylian Mbappé, 32-16, pour en débattre avec nous. Jérôme.
12: Uniquement, non. Non, elle dépend pas que de Kylian Mbappé, mais il a un rôle important de toute façon. Je pense qu'on est d'accord avec Benoît et Manu là-dessus. Kylian en équipe de France, il est le moteur de l'équipe, ça c'est sûr. Ne serait-ce que par son efficacité et le nombre de buts qu'il a marqué, ça c'est indéniable. Donc on sait qu'à tout moment, et il le dit lui-même, il peut enfiler des buts contre n'importe qui, c'est la réalité. Il peut marquer.
3: Il est également meilleur passeur de l'histoire des Bleus.
12: Il peut marquer, ouais, mais ça encore, ça c'est une autre histoire, le côté passeur et tout ça. Mais le côté décisif en marquant des buts, oui, c'est notre meilleur élément là-dessus. Ça se voit par rapport aux stats, de toute façon. Il a cette expérience-là. Quand tu es à ta troisième phase finale de Coupe du Monde, j'imagine que oui, la pression, il la boit. Hein, il en a pas de pression là-dessus. Hein, donc c'est la réalité. Donc moi, je reste persuadé qu'il est focus depuis un bout de temps sur l'équipe de France et que c'est même une bouffée d'oxygène pour lui avec tout ce qui s'est passé à Madrid. Alors peu importe qu'il soit responsable ou pas, mais il s'est passé des choses les derniers mois à Madrid avec les sifflets, avec le groupe, avec ses performances aussi. Parce que franchement, j'ai regardé les matchs du Real, même quand il est revenu de blessure, c'est pas exceptionnel hein, les matchs qu'il fait, et c'est pas parce qu'il marque un but dans un match que il dégage beaucoup de force et de sérénité et de progression. Ça c'est la réalité, mais en sélection vraiment très rarement il a déçu. Et on se renvoie juste au dernier match, parce que je vais pas remonter à quelques mois en arrière, mais le dernier match était contre le Brésil. Rappelle-toi la prestation qu'il fait, l'état d'esprit qu'il a, où il fait beaucoup d'efforts pour le collectif. Voilà. Donc moi, il y a pas de point d'interrogation à avoir sur Kylian Mbappé. J'ai envie de le voir comme ça, c'est normal, c'est
3: un de nos meilleurs. Est-ce qu'on reste ultra dépendant de Mbappé en équipe de France ?
12: Mais t'es toujours dépendant des meilleurs joueurs dans tous les cas, mais je vais te dire que si Kylian il est bon, est-ce que l'équipe de France est sûre de gagner ? Bah non, parce que ça reste un sport collectif. Par contre, c'est sûr que s'il dégage la même efficacité qu'il a eu sur les dernières phases finales de Coupe du Monde, bah je pense qu'on est quand même à l'abri de mauvaises surprises. Voilà, c'est ce que je pense. Mmh. En plus de ça, aujourd'hui, il est quand même aidé. Et c'est pour ça que le statut de certains a changé, par les progressions de certains à côté. Dire quand tu vois Dembélé, quand tu vois Doué, quand tu vois Barcola et que tu vois Olise, ah ben excuse-moi que on peut même accepter qu'il soit moins bien, les autres vont prendre le relais. Du moins moi je vois ça comme ça.
3: Manu, est-ce que tout dépend de lui ?
4: Non, bien sûr que non. Et là je rejoins Jérôme sur la dernière phrase qu'il a dit. En sachant que les statuts de certains joueurs ont considérablement évolué ces dernières années. Quand tu fais un back-to-back et t'es encore une fois champion d'Europe avec la manière, évidemment, ça marque les esprits. Et c'est parce que tu le fais en club que ton statut n'est pas le même en équipe de France. Donc après, c'est vrai que les Dembélé, Doué et compagnie qu'on a cités n'ont pas réussi à ce qu'a fait pour l'instant Kylian Mbappé en équipe de France. Donc d'une certaine mesure, il y a une dépendance sur Kylian. Mais le statut a quand même changé. Donc c'est surtout ça en fait. Quand tu vois aussi, tu l'as dit tout à l'heure Benoît, qu'il est pas loin de battre le record de Klose, j'espère qu'il rentre pas dans cette Coupe du Monde avec l'intention avec de l'objectif personnel en disant je sors de deux saisons relativement bonnes sur le plan personnel en termes de stats, mais pas bonnes du tout en termes collectif. Je sais que je joue gros dans cette Coupe du Monde. Si je veux encore être un des prétendants pour le Ballon d'Or, il va falloir quand même que je marque de mon empreinte.
3: C'est le cas individuel devant l'équipe, quoi.
4: C'est ça. Et il a souvent tombé dans des relents individualistes, que ça soit en club et également en sélection. On voit ce qui s'est passé avec Griezmann, par exemple, mais c'est juste un exemple. Et j'ai pas envie de revoir ce qu'on avait vu à une certaine époque lors du championnat d'Europe où il y avait même les familles qui commençaient à se prendre la tête entre elles. Tu vois ce que je veux dire? Je pense pas qu'on en est là. Je pense qu'il y a tellement de joueurs humbles et intelligents dans cette équipe. En plus, c'est la dernière de Dédé, donc Deschamps. Donc j'imagine même pas un seul instant qu'il y a ce problème-là. Pour revenir à la question, pour moi, Kylian joue gros dans cette Coupe du Monde pour les raisons que je t'ai dit. Mais il faudra qu'il se mette au service de l'équipe. Moi, en tout cas, j'ai l'intime conviction qu'il sera le meilleur buteur de cette compétition.
3: Ah.
4: Après.
3: Je le vois faire une grande Coupe du Monde.
4: Je le vois. Attends. Faire une grande Coupe du Monde. Jérôme l'a dit. Marquer des buts, ça n'a rien à voir avec le fait que t'as bien joué.
12: Ah, exactement. Vrai.
4: Surtout quand t'es attaquant. Après, moi, la question que je me pose, elle peut être subsidiaire, mais qu'elle est quand même importante, c'est dans quelle position il va jouer. Est-ce que Didier Deschamps aura le courage de laisser Dembélé à la pointe de l'attaque?
12: Et de le mettre à gauche.
4: De le mettre à gauche.
3: C'est pas parti pour.
4: Ben, c'est pour ça. Donc, il y a quand même des choses aujourd'hui, des questions en suspens. Je n'ai pas de réponse. Donc, j'ai pas envie que des problèmes d'ego viennent perturber tout ça.
3: Benoît,
12: toi qui le connais bien.
3: Oui.
10: Non, mais Kylian Mbappé qui est à son top niveau et qui est au service du collectif, il est indispensable pour quasiment toutes les équipes du monde, en fait. Donc, maintenant, pendant ce temps-là, il y a quand même des joueurs qui ont montré des choses. Alors, certes, un peu moins en équipe de France, mais sur leur club, un Désiré Doué aujourd'hui, c'est double vainqueur de Ligue des Champions. Ousmane Dembélé, c'est pareil. Donc, aujourd'hui, qu'on le veuille ou non, ils ont plus de poids. Ils peuvent parler un petit peu plus. Et qu'aujourd'hui, quand on parle de entre guillemets, il y a une Mbappé dépendance ou quoi que ce soit, moi, je suis un peu moins inquiet, par exemple, qu'il y a un an ou il y a deux ans, parce qu'il y a des joueurs qui se sont émancipés, qui ont progressé, qui sont un talent incroyable. Donc, je dirais qu'il est plus aussi
4: indispensable. C'est là, Benoît, moi, je suis inquiet plutôt. Contrairement à ce que tu dis, parce que justement, lorsqu'il y a une hiérarchie qui est installée dans un groupe, vous le savez aussi bien que moi, c'est qu'elle est acceptée et elle est entérinée par le coach, mais elle est acceptée par le groupe. Des grandes stars comme Kylian, si jamais il voit des joueurs arriver progressivement à son même statut, ça peut être problématique.
5: Ah, personne n'a son statut.
10: Ouais, mais je pense que ça peut aussi le pousser. Mais ça peut le pousser à être irréprochable.
4: C'est pas le cas.
5: Ah, mais Dembélé,
10: ça peut le pousser aussi à être irréprochable, comme il a été sur ses derniers matchs. Et sur ses derniers matchs, il a été exceptionnel. Mbappé avec l'équipe de France, il était très bon. Il a été irréprochable. Ça peut aussi le pousser et lui faire comprendre. Ça pousse derrière.
4: Mais tu sais,
10: Mbappé, t'es capitaine. T'es un top player, mais attention, il y a aussi des joueurs qui sont derrière. Il y a aussi un Dembélé qui brille avec le PSG en étant devant. Là, on va le mettre sur un côté parce que c'est toi le boss, Kylian, t'es capitaine, etc. Donc on fait des efforts aujourd'hui aussi pour ça, parce que demain tu enlèves Kylian Mbappé du 11 de l'équipe de France, t'as un 11 et t'as une ligne d'attaque qui a de la gueule. Oui, tu peux mettre Benoît, du Dembélé, et sur les côtés t'as du talent.
4: Benoît, je suis d'accord, tu dis Kylian c'est toi le boss, basé sur ce qu'il a fait en équipe de France.
5: Oui.
4: Mais
5: oui,
4: bien sûr. Par rapport au statut, c'est dans l'actualité. Je veux dire, l'équipe de France, c'est la dernière Coupe du Monde, on est d'accord.
10: Bien sûr.
4: Donc aujourd'hui.
5: C'est plutôt le vécu en équipe de France, Manu, non?
10: Oui, je parle sur le vécu en équipe de France, Manu.
4: C'est là. On a été des joueurs, les gars. On sait comment ça se passe, la vie dans un groupe. Si t'as des joueurs qui ont changé de statut, Dembélé, c'est ce que je dis. Il est ballon d'or en titre. Exactement. Et double champion d'Europe. Ouais. Est-ce qu'il va accepter d'être toujours dans l'ombre de Kylian Mbappé?
12: Non, il va vouloir avoir
4: la. Il va pas le demander parce que lui, il a une bonne mentalité.
12: Mais on est d'accord, il nous l'a dit. De toute façon, sans demander la lumière, il a envie de trouver autant de liberté qu'il a au Paris Saint-Germain. Il nous l'a dit. Donc ça veut dire en effet que son statut a évolué et que Didier Deschamps, sur les dernières sélections, il nous l'a dit aussi, il lui donne un peu plus de liberté avec Olysée, le fait de pouvoir changer, permuter, tout ça. Ouais. Ok. Et donc là, en effet, si tu as donné un peu plus de liberté à Dembélé et à Olysée, automatiquement, si tu veux le côté,
4: je pense qu'il est là le compromis en fait.
12: Il est là.
4: On l'a vu lors des matchs qu'il y a eu aux États-Unis de préparation. Ouais. On a vu une attaque qui était hybride en permanence, qui passait son temps à être dans la permutation. Ouais. Il n'y avait pas de poste figé.
5: Et Dembélé nous l'a dit, moi je vais échanger avec Olysée.
4: Et je pense que la solution, elle est dans l'axe.
5: Mais question que je vous pose à tous les trois, juste Benoît. Souvenez-vous du cirque du dernier Euro. Mbappé est titulaire à la pointe. Contre l'Autriche, il se fracture le nez. Et là, on voit même la tête de Deschamps. Il se décompose, il se dit, comment on va faire chance. Pour Kylian est-ce que ça peut encore arriver cette année? Est-ce qu'avec le potentiel, ça va changer? Vas-y.
10: C'est là où j'en venais tout à l'heure. C'est qu'aujourd'hui, je ne veux rien enlever à Kylian Mbappé. C'est un phénomène, il est super fort. Il n'y a rien à dire. Et un Mbappé au top niveau, c'est magnifique pour toutes les équipes. Maintenant, aujourd'hui, si demain, il y a un souci sur un ou deux matchs ou quoi avec Kylian Mbappé, je tremble moins qu'à une époque, parce qu'aujourd'hui, tu as des joueurs
12: répondants.
10: Aussi à côté. Et c'est là où je me dis aussi qu'un Kylian Mbappé, il n'est pas fou. C'est un mec intelligent. Il est brillant. Il le voit. Il va devoir faire le taf aussi pour que derrière, il n'y ait aucune. On ne puisse rien lui dire non plus.
12: Et puis,
10: il va montrer l'exemple.
12: Il y a un élément important. Là, tu faisais référence à l'Euro.
10: La Coupe du Monde est une saison. C'est important pour lui.
12: À l'Euro 2024. Mais à l'Euro 2024, je te renvoie juste à Didier Deschamps. Il était en pleine hésitation, du moins, même dans son 11. Rappelle-toi, Griezmann a commencé, après il s'est retrouvé sur le banc, après c'était Giroud, après c'était ceci. En fait, on a l'impression que vraiment il y avait Kylian Mbappé et le reste autour.
5: Et là, il va construire son équipe aujourd'hui, de la même façon.
12: Oui,
5: non. Il met Mbappé avant et après il utilise les autres.
12: Écoute, je pense qu'il ne peut plus le faire, vu le statut de certains.
10: Ça va permuter.
12: Et en plus de ça, moi je vais vous dire, le seul doute que j'ai sur Kylian Mbappé, c'est pas l'entente avec les joueurs.
4: Je ne suis pas tout à fait d'accord, Jérôme.
12: C'est son état d'esprit, Manu.
4: Tu sais parce qu'il a dit une phrase, Didier Deschamps. Je ne sais pas si vous l'avez enregistré, mais il a dit Kylian Mbappé a une expérience que les autres n'ont pas.
5: Oui, bien sûr.
4: Cette phrase, pour moi, elle veut dire beaucoup de choses. C'est-à-dire que dans sa tête, à Didier,
5: c'est
4: Kylian reste le leader de cette équipe.
5: Et c'est la question que j'allais vous poser, si vous poussez votre réflexion. Est-ce que si Mbappé est moyen ou moins bon sur certains matchs, est-ce que Deschamps oserait le sortir?
12: Non.
5: Avec le statut.
12: Mais moi, je pense pas.
5: Alors qu'il a du matos sur le banc.
12: Moi, je vais te dire,
4: pas le choix.
12: Il est capitaine.
5: Pas le choix de quoi?
4: De le sortir avec justement l'émancipation de certains joueurs.
5: Il ne sortira jamais, Manu.
12: Moi, Manu, moi, je pense.
4: Il va mourir avec ses idées dans la dernière Coupe du Monde qu'il a?
12: Moi, je pense que.
5: Jérôme, il ne le sortira jamais.
12: Je ne pense pas, non, parce que ça reste son capitaine. Donc, son capitaine, en effet, je ne sais pas, toi, on est passé, on a été dans des groupes. Quand tu es capitaine, de terrain, toi pas capitaine de vestiaire, même si lui
10: c'est
12: il fait
10: dur
12: un,
10: de
12: il
10: le fait sortir
12: un peu
10: le tout, joueur, hein.
12: C'est un peu plus dur de le sortir, ben c'est sûr, sinon t'as pas le brassard, t'es un joueur comme un autre. Et en effet, il va falloir qu'il enchaîne, je pense, des mauvais matchs pour au bout d'un moment se dire bon ben on va le sortir. Mais encore une fois je reste pas sceptique sur les performances de Kylian, parce que je pense qu'il va ils vont réussir à trouver le schéma qui fonctionne bien, où tout le monde va être épanoui. Moi, c'est juste ce qui s'est passé au Real. Comment il a digéré aussi, parce qu'il faut le digérer. J'ai vu les scènes de PSG champion d'Europe.
3: Ouais.
12: Écoute, il y a des signes qui ne trompent pas. J'ai vu sa tête quand il félicite les joueurs parisiens qui sont arrivés au château.
3: À Clairefontaine, ouais.
12: Ouais, et tu sens qu'il y a.
10: J'ai pas vu ça.
3: Tu crois que c'est pas un peu humain, Jérôme, un peu.
12: Non, c'est humain, mais il faut la digérer.
3: Ah, il y a un peu de ressentiment.
10: Qu'est-ce qu'elle a, sa tête, hein.
12: Écoute,
9: qu'elle a ma gueule.
12: Il félicite, mais au fond de lui, il se dit, oh merde.
3: Je suis humain.
12: Et puis voilà. Non, mais je sais que c'est humain. Sauf que ça, au fond de lui, il faut le digérer. Et si jamais, pour X raisons, ça se passe pas très bien et qu'il se cherche collectivement, parce que c'est possible sur un ou deux matchs, tu le sais très bien, Manu, rappelle-toi. Toi, vous avez perdu le premier match en 2002 contre le Sénégal. Mmh. Imagine contre le Sénégal.
10: Ça se passe mal
12: et que tu n'arrives pas à mettre. Je suis sûr que ça, ce genre de le signal envoyé, ça peut poser des problèmes, des soucis.
10: T'imagines, Jérôme, un Désiré Doué à 20 ans, il fait ce que Kylian Mbappé aurait rêvé faire, en fait.
3: Bah,
10: à 27 ans, il n'a pas fait encore.
3: Ouais, sauf que Mbappé est le meilleur buteur de l'histoire des finales de Coupe du Monde. Bon, ça, c'est.
10: Ouais, il a cassé tellement de records qu'il en aime Mbappé. C'est super, mais je pense qu'il préfère des trophées en Ligue des Champions.
3: Et là où la situation est dingue pour Mbappé, c'est qu'il est cerné par des joueurs qui ont gagné deux Ligues des Champions. Parce que tu peux imaginer aussi une équipe où tu aurais Barcola, Doué et Dembélé avec lui. Donc, trois joueurs qui restent sur deux Ligues des Champions.
12: Avec Olysée en plus.
3: Olysée qui a fait une saison magnifique. Cédric, supporter de l'équipe de France, est avec nous au 32-16, Jérôme.
12: Salut Cédric.
18: Bonjour messieurs.
12: Salut, bienvenue Cédric. Bon alors, qu'est-ce que t'en penses toi de...
18: Non, moi je suis pas du tout inquiet par rapport à Mbappé. Quand on voit qu'il finit, alors parce qu'il en prend quand même pas mal, on va dire dans la tronche par les médias, on lui raconte des histoires qu'il a pas forcément vécues. Pour moi, il est imperméable à la pression et il sait se fondre dans un collectif. Il a fini meilleur buteur au Real Madrid. Et là, je pense que moi, ça va se faire automatiquement. Alors, après, oui, tu dis quand il a vu la tête des joueurs, j'ai vu sa tête quand il est arrivé aussi, quand les champions d'Europe, pardon, sont arrivés. C'est normal, ça, c'est logique qu'il fasse la moue, parce qu'il aurait voulu être à leur place. Mais la Coupe du Monde, comme l'a dit, ça vient d'être dit à l'instant, bah, c'est le meilleur buteur en finale de la Coupe du Monde. Il est rarement passé à côté. Et non, moi, ça peut être le facteur X en plus d'Olysée et de Dembélé.
12: Après tu dis.
18: C'est uniquement un problème de riche. Hein,
12: non, mais Cédric, tu dis, ils se font dans les collectifs. Non, c'est aux autres à côté, à Madrid, la preuve, hein, c'est pas moi qui le dis, ils le disent tous, ils sortent du bois. Quand tu vois cette ambiance dans le vestiaire.
10: C'est un peu trop facile de le mettre isolé.
12: Non, mais attends, Manu, je te dis pas qu'il est responsable, c'est le seul responsable. Bien sûr qu'il y a des soucis, mais ça veut dire.
10: C'est un coupable idéal, on va dire.
12: Ça veut dire beaucoup. Oui, mais tu sais, quand tu t'entends pas avec un joueur, deux joueurs, trois joueurs, des joueurs importants, et que les mecs, ils sont
10: là. Ça l'a pas empêché d'être performant sur le terrain.
3: C'est vrai.
12: Donc, c'est vrai. Non, mais.
18: Après, tu vois, moi, pourquoi je dis ça? Regarde quand tu vois le joueur turc qui est à Real Madrid Güler. Ils s'entendent les yeux fermés. On peut, même s'ils ne s'entendent pas forcément avec les joueurs, regarde avec Vinicius, ils arrivent à se trouver. Et comment est l'anglais c'est, qui a.
12: Non, Bellingham. Bellingham, ils ne peuvent pas se voir.
10: Ils ne peuvent pas s'encadrer, les deux. Hein.
18: Ouais, mais qu'ils ne peuvent pas s'entendre dans le vestiaire, ok. Et ça, ça arrive souvent au plus haut niveau. Et parce qu'il y a trop de choses qui sortent quand tu es joueur du Real Madrid. Mais bon, vous imaginez qu'il y a quand même une pétition qui a été un peu tronquée avec une intelligence artificielle contre Mbappé, qui le mec est meilleur buteur, moi. C'est le monde du foot d'aujourd'hui. Mais moi, je suis pas inquiet. Sincèrement, je le trouve très fort, hermétique à la pression.
12: Non, mais on j'espère que tu auras raison et que toutes les.
18: Comme toi, Jérôme Roten, je me trompe jamais, moi. Je suis sûr de moi.
10: Cédric, étant donné que tu te trompes jamais, que tu es un ordinateur de troisième génération.
3: C'est une IA, Cédric.
10: J'ai une question à te poser, en fait. Oui. Comment tu verrais, justement.
18: Vas-y, Molo, je suis supporter de Monaco.
10: Dague Molégou.
18: Exactement.
10: Non, mais je voulais savoir. Comment tu vois sur le plan tactique justement l'équipe de France je te demande pas les 4 devant, je te demande les 3 en fait.
18: Moi franchement je me poserais même pas la question, c'est Olysée, Dembélé et Mbappé.
10: Tu le mettrais à gauche alors?
18: Si moi je le mettrais à gauche.
10: Et tu penses qu'il acceptera?
18: Je pense, de toute façon,
12: avec l'objectif de casser le record de Klose.
18: Ouais, mais ça, c'est, il l'a peut-être, on sait, hein, qu'il aime bien les objectifs. Mais la Coupe du Monde, c'est quelque chose d'à part. Vous disiez tout à l'heure, oui, il a pas eu de Ligue des Champions. Mais imaginons qu'on ait une deuxième Coupe du Monde, ça compensera largement.
3: Troisième, ouais.
18: Et s'il y a bien une équipe avec laquelle il...
12: Non, c'est troisième, c'est deux étoiles pour le PSG, c'est trois étoiles pour, peut-être pour l'équipe de France.
18: Peut-être, ouais. Et donc, ce serait, je pense qu'avec Didier Deschamps, bah oui, il fera ce qu'on lui dit. Il a pas le choix pour une équipe de France. Il peut pas se permettre. Des fois, d'aller travailler dans un club et faire une chose avec l'équipe de France, ça ne marchera pas.
3: Cédric, bon, merci d'être venu.
12: Je vois tes paroles, bravo. Et t'as vu, hein, on a 12 étoiles.
18: Ouais,
12: c'est vrai. T'es content.
18: Ouais, mais on aurait dû en avoir une en 2004. Hein, vous êtes
12: À cause de Didier Deschamps. À cause de Didier Deschamps, on ne l'a pas eu.
18: C'est vrai. Didier n'était pas sur le terrain.
12: C'est de sa faute. Une grande Coupe du Monde de Kylian Mbappé.
18: J'ai pleuré ce jour-là.
12: C'est vrai, Cédric.
3: C'est à cause de Jérôme.
12: Écoute, personne ne... On t'a fait pleurer de joie jusqu'à la finale, quand même.
4: Non, mais.
3: Salut Cédric.
12: Salut Cédric, à bientôt.
4: Si je me mets dans la peau de Kylian, 30 secondes, parce que je ne suis pas Kylian, heureusement.
12: Pour lui d'ailleurs,
4: ça je te confirme. Pour lui.
12: On ne ressemblait pas physiquement.
4: Ouais, ça dépend.
12: Non.
4: Ah bon,
12: je me dis, si je veux retourner la situation, si je veux retourner la situation concernant le Ballon d'Or et ma saison, d'une façon, mais où je remets tout le monde d'accord, je renverse la table.
3: Mais qu'il soit motivé.
12: Il faut que je fasse une Coupe du Monde qui marque les esprits, en fait.
3: Et c'est le genre de joueur qui peut se mettre en mode machine pendant un mois. Exactement. Et faire une Coupe du Monde de rêve.
12: Donc rien que pour ça, je suis sûr qu'il va faire une grande Coupe du Monde.
3: Bravo, on le souhaite. On souhaite une très bonne Coupe du Monde avec Mbappé.
4: Non, j'ai pas le syndrome, non.
3: Merci à Cédric qui est venu au 32-16.
4: C'est où, à Stockholm qu'il était?
3: Retournons à Roland-Garros avec Arnaud Valadon. Le premier set a été remporté par la Polonaise Rwalinska contre Schneider.
6: Au bout du tie-break, 7-6, la première balle de set aura suffi pour cette surprenante Polonaise sortie des qualifications. Et c'est un peu en hommage, ce match est un peu en hommage à Jérôme. C'est deux gauchères qui s'affrontent. C'est une première depuis 32 ans. Écoute, je me dis, finale.
12: Et en les regardant jouer, je dis, mais c'est incroyable. J'ai la même sensibilité avec mon pied gauche.
3: Ah ouais.
12: Je mets le ballon où je veux.
6: Et ça change. Et puis t'alternes, hein, du long.
12: Et je peux te dire, c'est court, c'est long.
6: Croisé-décroisé.
12: C'est lobé. Bah tiens, on est avec Benoît Costil, il le sait, hein. Il savait pas, il n'arrivait pas à me lire.
3: C'est bon ça.
4: Tu rigoles.
3: Arnaud, on revient pour le deuxième set.
4: Heureusement que je suis là pour bonifier tes ballons.
12: T'en fais pas.
3: Sachez en revanche que Jérôme est gaucher du pied, droitier de la main, hein, c'est ça?
12: C'est vrai, ouais. Voilà. Moi, je peux même écrire de la main gauche.
3: Ah ouais,
4: Au paddle, on n'a rien vu. Tout, en fait.
3: Au paddle, on n'a rien vu.
12: Par contre, au football, tu ne pas trop jouer.
4: Au paddle, son meilleur pied, c'est la tête.
3: C'est bon ça.
12: Tu commences, toi. D'accord.
3: Un grand procès dans Rotten sans flamme, le procès de tous ceux qui pensent que le problème des primes et des places est anodin. A tout de suite sur RMC.
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8: 18h31 sur RMC, on est là, on est bien dans Roten sans flamme, la deuxième demi-heure, c'est maintenant avec Manu Petit, avec Benoît Costil et avec Benoît Boutron, on est là jusqu'à 20h, à 18h45, Benoît.
9: Allô Jérôme, allô Jérôme. Brice, Djadjadjé, que tu as connu au PSG.
8: Oui, c'est vrai.
9: Ses débuts en tant que footballeur professionnel. Voilà.
8: C'est vrai, ouais. Le lacet gauche, il me le serrait un peu trop fort.
9: C'est ce que tu me disais.
8: On va lui dire.
9: Ancien joueur de l'OM.
8: Je lui en veux. Hein.
9: Ex-international.
8: C'est un garrot, ouais.
9: Parce que ce soir, c'est France-Côte d'Ivoire, 21h10. Premier des deux matchs de préparation pour l'équipe de France avant le départ aux États-Unis. Retour à Roland-Garros pour le deuxième set de la demi-finale féminine entre la Polonaise Walinska et son adversaire Schneider, Arnaud Valadon.
10: Un sacré combat, 1h25 et donc 1-7-0 pour la Polonaise. Et on vient tout juste de démarrer le deuxième set, 0-0 et 15 partout. C'est la Russe qui sert en premier.
9: Allez, attaquons ce grand procès.
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11: Mais de quoi tu me parles? Tu peux pas plus que moi, toi? Moi, je suis patriote, je représente mon pays à ma entreprise. Wow. 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
12: Ça va sortir combien de temps, ça?
9: Il y avait un problème de place avec cet auditeur.
12: Dans 20 ans aussi, vous allez ressortir ce truc?
11: Ah oui. Oui,
9: bah, oui. Ça fait partie des moments mythiques de Roten sans flamme.
12: Mmh. Ah, oui. Franchement. Ah, heureusement que j'étais là pour calmer le.
9: Moi, c'est mon top 3, je crois.
12: Bah, depuis, on s'est réconciliés. Donc,
9: ouais. C'est vrai d'ailleurs, ils se sont reparlés et tout. Alors, la question centrale n'a pas été encore tranchée.
12: Il peut toujours venir. Hein. Ah, ouais, mais bon.
9: Ça vous concerne tous les trois, vous avez été internationaux de l'équipe de France. Pas d'accord pour le moment entre la Fédé et les joueurs sur le sujet épineux des primes. La Coupe du Monde est plus longue cette année, donc des coûts plus importants pour la FFF. Il faut que les Bleus atteignent à minima les quarts de finale pour limiter les pertes budgétaires. Autre sujet épineux, le nombre de places réservées pour les familles. Deux places seulement fournies par la Fédé par joueur. C'est d'ailleurs ce sujet qui crispe le plus les joueurs de l'équipe de France. Philippe Diallo qui a soumis une proposition au groupe. Il attend un retour de leur part, sachant qu'on est le 4 juin et que la Coupe du Monde démarre le 11. Ce soir, on va ouvrir le procès de tous ceux qui pensent que ce problème de prime et de place est anodin. On a deux procureurs. Jérôme Roten, bonsoir.
12: Bonsoir à tous.
9: Et Manu Petit, bonsoir.
12: Bonsoir.
9: On a un avocat qui trouve quelques circonstances atténuantes. C'est Benoît Costil, bonsoir.
13: Bonsoir.
12: Commis d'office.
9: Et le verdict sera rendu par Antoine qui nous rejoint en 32-16. Salut Antoine.
12: Salut Tonio.
13: Salut.
9: C'est vrai qu'il est un peu commis d'office, Benoît. Ouais. On vous expliquera.
12: Ouais.
9: Allons-y, les gars. Vous avez connu ce type de situation. Toi, Jérôme, l'Euro 2004.
13: C'est un bizutage.
9: Voilà, exactement. Manu avant les Euros et les Coupes du Monde. Et puis Ben avant l'Euro 2016. Jérôme, pour toi, c'est très grave que ce sujet ne soit pas encore réglé.
12: Écoute. Très grave. Oui, c'est pas facile d'anticiper ça et surtout il faut pas minimiser le fait qu'il y a pas encore d'accord sur les primes et sur le nombre de places. Alors les places c'est problématique. Je vais te dire pourquoi. Parce que en effet t'as beaucoup de familles qui font des déplacements et que quand t'es pas garanti d'avoir des places un nombre assez important pour mettre ta famille dans les tribunes, c'est source à emmerde.
9: Ça, deux, c'est pas beaucoup.
12: C'est sûr. Et deux, c'est pas beaucoup. Je pense que c'est pour ça qu'ils n'ont pas trouvé l'accord, c'est qu'ils essayent d'en avoir un petit peu plus. Alors, pas 10, parce qu'on est passé par là, et sur les compètes, tu peux pas en avoir.
9: Vous en aviez combien, plus... vous, toi, en 2004?
12: Moi, il me semble qu'on avait entre 4 et 5, il me semble. Okay. Je crois que c'était ça. C'est ce qu'on avait négocié.
9: Par match,
12: la Coupe des Confédérations, ça avait été la même chose. Mais bon, écoute, c'est comme ça, mais. Ce qui est sûr, c'est que le timing, il est pas bon du tout. Et je comprends pas encore que le président de la Fédération française de football, qui est là normalement pour

0: trouver l'accord avec les joueurs leaders, avec le capitaine et les autres autour, parce que j'imagine que c'est pas Kylian Mbappé tout seul qui vient, ouais, mais qu'il y a Kylian et un ou deux joueurs avec, tu vois, que ils ont eu toute l'année pour essayer, avec tous les rassemblements qu'il y a eu, et même le dernier, ils sont allés en tournée aux États-Unis.
1: C'est vrai.
0: Donc t'as pas trouvé le temps là de te poser et de trouver un accord sur les primes et sur les places. Moi je trouve ça hallucinant. Et en plus de ça, qu'ils nous sortent aujourd'hui, oui bon, oh, c'est pas grave, mais si monsieur Diallo, en fait c'est méconnaître le football et le vestiaire. C'est-à-dire que c'est des discussions que les joueurs vont avoir en dehors du terrain. Quand ils sortent de l'entraînement, ils rentrent en déplacement, en mise au vert.
2: Le
0: soir, ça te prend la tête parce que t'es très sollicité, et encore plus aujourd'hui. Ce que je veux dire, t'es sollicité par les amis, par la famille et tout ça. Donc alors, les places, les ceci, les cela, les primes entre les joueurs, c'est jamais bon en fait, parce que tu bouffes de l'énergie. L'influx nerveux, tu t'en bouffes beaucoup à cause de ces conneries en fait. Et c'est pour ça que monsieur Diallo, il fait une bêtise d'avoir négocié que maintenant, et pas encore d'accord à une semaine du premier match de l'équipe de France. Je trouve ça incroyable.
2: En fait,
0: et lui,
2: la mission, c'est quand même d'être champion du monde.
0: Et lui, non, mais la mission, c'est d'être champion du monde. Sauf que je te dis, un joueur de foot reste un être humain, et que t'as envie aussi de faire plaisir à tout le monde, et que tu joues aussi pour ta nation. Tu joues pas pour l'argent, tu joues pas pour les primes, mais tu sais aussi que la Fédé, quand tu vas loin dans la compétition, ils vont gagner beaucoup d'argent. Heureusement que les acteurs, ceux qui t'ont permis de gagner beaucoup d'argent, ils en récoltent une partie quand même.
2: Manu, qu'est-ce que tu veux rajouter à ça? C'est grave?
3: Bah grave, j'irai pas jusqu'à dire grave, je veux dire, mais en tout cas c'est problématique, parce que j'ai pas souvenir, moi, quand j'ai joué en équipe de France, où j'ai fait des euros et des mondiaux, et j'ai pas souvenir d'avoir été perturbé par des négociations concernant des primes ou des places. Ça m'est arrivé d'être témoin de problèmes qui pouvaient être liés à des attributions de places, parce que plus tu montes dans la compétition, évidemment, plus l'excitation devient incroyable et que tout le monde veut venir voir un quart de finale, un demi ou voir une finale.
2: 98, t'as reçu beaucoup de demandes, demi,
3: mais évidemment,
2: finale,
3: t'as quart. Jamais assez de places, ouais, parce que si tu te laisses emporter par le désir et la fougue, tu peux demander 50, 100 places faciles, ouais, et tu les payes de ta poche parce que t'as un petit quota de places que la Fédé te donne via l'UEFA ou la FIFA.
2: Okay.
3: Et toi derrière tu achètes un quota de places en plus qui sont déduits après parce que la Fédé va te reverser. Ça, pour moi ça pose problème, parce que un joueur de foot, surtout aujourd'hui dans le monde dans lequel il évolue, doit se concentrer uniquement et seulement à sa performance. S'il commence en plus, n'oubliez pas quand même qu'il y a le marché des transferts. Donc moi j'ai vu souvent des joueurs être perturbés pour ça. Alors imagine si tu dois inviter ta famille, tes proches pour un match et que tu n'arrives pas à avoir des places. J'ai vu des mecs s'énerver. Donc quelque part ça ouais, devrait pas arriver. Ça devrait être réglé comme du papier à musique avant la compétition.
2: Okay.
3: Ce dont en plus j'entends l'argument du président de la fédération, Monsieur Diallo, qui dit que ça coûte très cher. Demandez aux supporters, ça coûte une blinde aller aux États-Unis. Ah, oui. C'est dans 3 pays en plus. Donc ça coûte un bras le truc. Sauf qu'il oublie de dire une chose également, c'est que la dotation de chaque fédération va être aux alentours, rien que pour la participation, quasiment entre 12 et 13 millions d'euros. Et ceux qui les fédés qui iront à partir des quarts de finale, c'est là où vraiment elles vont gagner de l'argent, sachant exactement que le vainqueur ça sera 50 millions. Comme les joueurs d'équipe de France ont négocié justement qu'ils ne toucheront pas de primes jusqu'aux demi-finales, donc eux, ils estiment qu'ils vont aller jusqu'en demi. Donc pour moi, le problème, il ne devrait pas être là.
4: Bah, okay. Ça, Manu, pas de primes du tout jusqu'en demi?
3: D'apparemment, prime, c'est ce qu'ils ont négocié. Ce qu'ils ont
4: en fait, quand on dit pas de prime, c'est-à-dire pas de prime.
3: Ils ont pas de prime de match, marketing. Après, prime de marketing.
4: Mais
3: sponsor,
4: après, t'as oui, prime marketing. Match, par oui, contre, il n'y a que les primes d'objectif.
3: C'est ça, exactement. C'est ça.
2: Okay. Alors, Benoît, comment tu vas défendre tout ça?
3: Franchement, quand tu vois les salaires des joueurs, c'est pas ça.
0: Allez, Benoît, défends tout ça.
4: Non, mais c'est pas ça. Mais c'est ce que j'ai envie de me dire, c'est que, bah, déjà, attention, parce que ça peut ne pas être anodin. C'est juste que là, je me dis que, à ce moment-là de la compétition, à un moment donné, Didier Deschamps étant sa dernière compétition, il peut intervenir. Il va pas laisser les gens parasiter cette Coupe du Monde, cette dernière expérience pour lui, ce dernier moment en bleu. Je pense qu'ils vont faire en sorte que de trouver un deal en toute intelligence, rempli de bon sens, pour bien faire cette Coupe du Monde. Je pense que personne peut sortir gagnant d'un petit conflit, ou d'un gros, d'un conflit à ce moment-là. Effectivement, c'est des choses qui pourraient être gérées en amont, bien plus tôt. Et c'est des choses, quand elles ne sont pas gérées dans le bon tempo, ça peut amener de la crispation, mais de la crispation sévère. Mais vraiment sévère. Parce qu'il y a des fois, tu préfères même avoir sur les joueurs moins de primes, mais par contre, que ta famille soit bien accueillie, soit bien logée, et les places qu'il faut, etc. Ça a plus d'importance.
3: Donc, tu es d'accord avec nous, alors?
0: Donc, tu es d'accord avec nous.
4: Mais c'est pour ça, je suis un peu entre les deux. Ah. Je suis un peu entre les deux, mais par contre, je pense quand même que ce problème va être réglé.
2: Tu penses
4: c'est
2: que
4: pour
2: ça va se régler?
0: Moi, je pense que ça va être réglé. Ça va être réglé.
4: Parce qu'ils ont tout intérêt, même en termes d'image. Un Kylian Mbappé qui, attention, on lui met beaucoup de choses sur le dos, mais il a tout intérêt, qui est le leader de cette équipe sur le terrain et en dehors. Il a tout intérêt à ce que ça se passe bien. Il y a aussi pour
3: faut pas rentrer dans
4: joueurs,
3: un conflit bras de fer en tout cas.
4: Voilà, exactement. La FFF n'a pas d'intérêt à ça. Les joueurs n'ont pas d'intérêt à tout ça. C'est pour ça que je pense que ça va se finir par se régler.
0: Mais moi, je suis très surpris. Je finis juste là-dessus. Je suis très surpris que Didier Deschamps ait laissé faire ça. Parce que lui,
3: c'est pas son rôle.
0: Les discussions, tout ça, je ne comprends pas. Parce qu'il a toujours fait ça. Il aurait chopé
4: après,
0: le président
4: de
0: la Fédé.
4: Jérôme, il peut intervenir aussi.
2: Il va le faire, Jérôme.
4: Il peut intervenir. Tu sais comment il est avec certains cadres. Il peut les choper un peu. À dire, oh, Kylian, ça va gérer.
3: Ça suffit maintenant. Le sélectionneur que j'ai connu, moi, n'était pas présent dans les négociations des primes des joueurs. Parce que négocient dans leur contrat des primes personnelles.
2: Oui, c'est vrai.
3: Donc, ils ne mélangent pas les choses, exactement. Donc, ce n'est pas à lui d'intervenir.
2: C'est pareil.
0: Non, on avait demandé à Santini de s'en occuper, mais je crois qu'il ne l'a pas encore fini de les négocier.
2: Il n'a pas fini sa phrase. Antoine, qui remporte ce procès? Le duo Petit-Rotten.
0: Il a rien demandé, le mec, il a pris une tarte.
2: Ou Bézostil.
1: Ils sont tous d'accord entre eux, donc c'est pas trop compliqué d'être d'accord. Alors moi, l'interview de Diallo, j'ai failli pleurer quand je l'ai lu. Vraiment, il veut vraiment faire pitié quand il dit que la Fédé est en manque d'argent. J'entends l'histoire du prize money qui est insuffisant. Alors déjà, comme disait Jérôme, mais c'est totalement méconnaître la politique d'une vie de groupe pendant une compétition comme ça que de penser que c'est anecdotique l'histoire des places. Les primes, c'est un autre sujet. Mais rappelez-vous l'histoire de l'hôtel des femmes au Mondial. Ils avaient été obligés de changer d'hôtel.
3: Et ça rappelle aux joueurs.
1: Il n'y avait pas la piscine à 32, elle était à 31, vous voyez. Ouais. Donc il y a ça. Donc contrairement à ton époque, Manu, c'est. Ils sont peut-être beaucoup plus sollicités avec les téléphones et tout ça. Je suis désolé.
3: T'es pas si vieux que ça,
1: mais quand même.
3: C'était avant le Minitel,
2: si ça commence à se voir.
1: Et donc oui, ça leur bouffe de l'énergie. Et donc, par contre, moi, il y a une solution qui n'a pas été proposée. La Fédé récupère plus de places auprès de la FIFA et les joueurs payent les places. Dans ce cas-là, si quelqu'un veut 10 places,
2: c'est tout le,
3: je pense pas que ça
2: deal,
3: marche
2: hein.
3: comme ça.
2: C'est tout le deal, Antoine. Hein. Parce que t'as de place et que tu peux ensuite acheter, je crois. Hein.
3: Non, mais c'est à l'image de la finale qu'on a vue samedi à l'UEFA et la FIFA, c'est la même chose. Mmh. Regarde les matchs qu'ont fait l'équipe de France dans leur tournée contre la Colombie et le Brésil. Ouais. Je pense qu'il y a un bon contingent de personnes qui sont invitées par la FIFA, c'est des sponsors, marketing, tout ce que tu veux, tu vois, qui n'ont rien à voir avec les deux équipes qui s'affrontent sur le terrain.
2: Merci à Antoine qui est venu. Bon, merci, on a rendu son verdict, mais tout le monde était un peu d'accord, mais en tout cas, c'est un sujet.
0: On a gagné, Benoît a perdu.
2: Jusqu'au début
4: mais
2: de la Coupe du Monde.
4: Ça va se régler.
2: Allez, dans un instant. Allô, Jérôme.
4: Comment je sais pas, mais ça va se régler.
2: Brice Djadjedje, international ivoirien, sera notre invité. À tout de suite sur RMC.
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0: 18h49 sur RMC, on est là, on est bien dans Roten sans flamme. On finit la première avec le Allo Jérôme et on va recevoir Brice Djadjedje dans un instant, l'ancien joueur de l'Olympique de Marseille. On est avec Benoît Boutron, avec Manu Petit et avec Benoît Costil. Après 19h, Benoît.
2: Ah, Roten se chauffe. Alors là, grand débat dans Roten sans flamme, magnifique. Ça, on t'attend, Manu Petit, on t'attend au tournant.
0: Mercenaires, les mercenaires sont de sortie.
2: Le foot est-il devenu un milieu de mercenaires? Oh, bah, oui, 32-16, on va débattre avec nous.
0: Mais arrête de dire n'importe quoi.
2: Ah, parce que ça l'était déjà.
0: Ça
3: fait une éternité que ça existe, mais évidemment.
0: Non, non, mais c'est pas parce que toi, t'as fait des choix financiers que tout le monde.
2: Jérôme, il a toujours agi avec son cœur.
0: Non, mais ça, c'est sûr.
3: En même temps, quand tu joues les grands clubs, l'argent coule à flot.
2: Allez, allons-y vite parce que notre invité nous attend. C'est le Allo Jérôme.
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34: Le match est bloqué jusqu'à la 43e minute et ce but fabuleux de Brice Djadjedje à quelques minutes de la mi-temps, il permet à Evian de mener 1-0.
0: Allo Jérôme.
3: Evian, il a pas marqué sinon.
2: Brice Djadjedje. Tchadjedjé, international ivoirien, ancien joueur de l'OM notamment, qui a démarré au PSG avec Jérôme Rotten et notre invité.
0: Un centre de formation. Salut Brice.
2: Salut Brice.
1: Salut Jérôme, salut à tous.
0: Comment ça va Brice?
1: Salut Brice. Oui, je vais très bien.
0: Bon, bah alors, Nice, Brice. Ça me rassure.
2: C'est bon ça.
1: Jérôme, ouais. T'arrêtes pas de chambrer.
0: Non, franchement, écoute. Quand on a préparé l'émission et que je savais que tu venais, franchement, j'ai dit Brice, c'est un super mec. Franchement, on a.
3: C'est pas ce que tu disais tout à l'heure.
0: Non, ouais, pas du tout. Arrêtez de dire des bêtises. C'est un super mec.
1: Non, mais tu sais, Jérôme. Ouais. Jérôme, j'étais content parce que moi, je t'ai connu quand j'étais tout jeune au Paris Saint-Germain. Tu sais, quand je faisais les entraînements avec vous et tout ça.
0: Bah ouais.
1: Et puis, je crois qu'une ou deux fois, quand tu revenais de blessure, bah, t'as fait des petits matchs avec la CFA.
0: C'est vrai.
1: Avec Guillaume Waro.
0: Il était comment avec toi?
1: C'était un plaisir.
0: C'est vrai.
1: Ah non, Jérôme, c'était.
0: Dis la vérité, c'est bon.
1: Non,
0: ça reste entre nous. Il n'y a personne qui nous écoute.
1: Un peu chambreur, Manu.
0: Un peu beaucoup même.
4: Attends, parce que Brice, tout à l'heure, Jérôme balançait quand même que tu lui faisais les lacets. Quoi.
0: Ah oui, il était au centre de formation.
4: Tu vois, parce que là, il fait le mec tranquille. Mais en vrai, il t'a allumé juste avant.
0: Mais Brice, c'est vrai que tu me serrais fort le lacet gauche quand même à chaque fois. Tu parles de quoi, là, la chaussure, là? Bon, Brice, on s'en fout. Bon, ouais. Écoute.
2: Bah, ce soir, France-Côte d'Ivoire.
0: T'attends quoi des éléphants?
1: Non, mais moi, j'attends que les éléphants montrent un bon visage et un bon match de préparation avant cette grosse compétition qui arrive. Parce que lors de la dernière CAN, c'est vrai que c'était pas évident. Ils sont sortis en quart de finale.
2: Ouais, contre
1: l'Égypte. Là, je pense que ils ont quand même envie de bien participer à cette compétition.
0: Tu les vois faire quoi à la Coupe du Monde?
1: Sincèrement, je vais être franc avec vous. Je dirais pas que la Côte d'Ivoire va gagner la compétition, même si c'est mon pays de cœur. Mais j'espère déjà qu'ils arriveront à sortir des poules.
2: Les
0: poules, c'est les trois premiers.
2: Allemagne, Curaçao.
0: Trois premiers. Voilà.
1: Ouais, Curaçao et Équateur. Bon,
0: Contre la boisson, vous allez gagner quand même.
1: Jérôme, vous savez mieux que moi, hein, vous avez plus d'expérience que moi. On sait jamais, il faut jamais négliger les petites équipes. Et ce qui est bien, c'est qu'avec cette nouvelle compétition-là, on a la possibilité quand même de finir peut-être meilleur troisième. C'est vrai qu'il y a des équipes qui seront repêchées, quoi.
2: Mais Brice, moi je suis surpris par le nombre de joueurs de qualité qui composent cette équipe ivoirienne.
0: Comment ça, t'es surpris?
2: 34e classement FIFA.
0: T'as plein d'équipes africaines.
2: Non, mais là, tu te rends pas compte. Déjà, ils ont terminé meilleure défense de la phase de qualif, ils n'ont pas pris un but. Alors surtout offensivement, il y a un trio magnifique avec Diomandé, Eli Wahi et Amad Diallo de Manchester. À ça, tu peux rajouter.
0: Toi, ça t'étonne. Ça.
2: Mais tu peux rajouter Godot qui a fait une super saison à Strasbourg. Nicolas Pépé. Il y a beaucoup de joueurs offensivement pour faire une belle compète. Adingra de Monaco qui a fait une bonne deuxième partie de saison. Il y en a des joueurs de qualité, Brice.
0: Moi, je suis pas surpris, moi. Ouais, Brice.
1: Ah oui, non, il y a beaucoup de joueurs de qualité. Et t'en as oublié un qui joue à l'Inter. Ange Boni,
2: qui est aussi
1: un très bon joueur, très jeune, voilà. Mm-hmm. Après, ça me fait penser un peu, vous savez, à la génération dorée qu'il y avait avec le trio d'attaque Salomon, Gervais et Didier. Donc, c'est vrai que là, l'avantage qu'ils ont, ces jeunes joueurs, c'est qu'ils évoluent dans leur club. Ahmad, il évolue à United, Yann au Leipzig. Et il y a eu Eli Wahi là qui était à Nice, même s'il a eu un passage assez compliqué à Marseille. Exactement, Manu. Donc pour moi, je pense que c'est une belle génération. Après, c'est vrai que ça va pas être facile, mais attention, c'est quand même des joueurs qui prennent pas mal d'expérience. Et j'espère dans l'année, ils vont s'améliorer et puis être déterminants et décisifs pour la sélection.
0: Ouais, et puis vous avez Brice, un sélectionneur qui a l'air d'avoir gagné déjà le respect de tout le monde avec cette victoire à la CAN quand il a repris l'équipe. Et puis derrière, même son bilan, il est très bon, hein. Donc je regarde, c'est que 5 défaites en un peu plus de 30 matchs avec la Côte d'Ivoire. Ça doit rassurer aussi.
1: Oui, bien sûr, Jérôme, ça, tu l'as dit, hein, ça rassure énormément. Et puis, faut pas oublier aussi le passif de Emers, qui était un ancien joueur, quand même de très bon niveau, contre qui vous avez joué, je pense.
0: C'est vrai, ouais.
1: Donc, c'est comme ça, ça permet aussi, en tant que joueur, d'avoir du respect quand tu sais que t'as un sélectionneur en face de toi qui connaît ce métier-là, qui évolue au très haut niveau, qui était ancien international. Donc voilà, c'est tout. Je pense que c'est tout bénef pour certains jeunes joueurs qui veulent évoluer dans la sélection.
3: Par rapport à tous les noms que tu as cités dans la sélection, est-ce que il y a un joueur que tu ressors et qu'il faudrait suivre pendant la Coupe du Monde, une surprise par exemple?
2: On a une idée.
0: Bah oui, moi aussi.
1: Ouais, j'ai pas mal de joueurs, notamment un qui a fait une très belle CAN, qui était Amad Diallo, comme je dis, qui était performant.
3: Qui a fait une saison en dents de scie quand même avec Manchester, parce que.
1: Oui, voilà, avec des blessures.
3: Ouais.
1: C'est ça. Avec des blessures. Et ensuite, il y a Yann Diomandé, qui était élu rookie.
0: Courtisé par le PSG.
1: Exactement, courtisé par le PSG et pas mal de clubs, je crois que notamment Liverpool qui est dessus.
0: Qui a fait une très belle saison. Qui viennent au PSG. Toi qui es amoureux du PSG.
1: Il veut pas. Non mais Jérôme, tu sais, vous savez.
0: Brice, on a deux étoiles maintenant, ça se refuse pas le PSG.
2: Mais oh, Brice, il a joué à l'OM.
1: Mais non, mais ça. Jérôme, j'ai été formé au Paris Saint-Germain. Donc,
0: mais c'est pour ça, je sais que t'as Paris dans
2: Brice,
0: le cœur.
2: Pas toi, t'as joué à l'OM.
0: Par la des choses, t'as joué à Marseille, mais t'as pas plus.
2: Il nous parle encore du PSG. Non, on parle du mondial. Pas toi.
0: Mais c'est normal, il est courtisé par le PSG, Diomandé.
3: On parle du PSG alors. Tu penses qu'ils peuvent jouer à la Coupe du Monde, le PSG ou pas?
2: Ah bah, il a gagné.
0: Ça serait bien.
3: Bah oui, c'est sûr.
2: Plus qu'Arsenal.
1: Non, mais il sort d'une belle saison. Il sort d'une belle saison, 12 buts, 8 passes des.
0: Ouais.
1: Donc c'est un très très très bon joueur, c'est un joueur à suivre, en plus qui est très jeune, 19 ans. Donc il a une énorme marge de progression. Et je pense que pour lui, une signature dans un grand club, que ce soit le Paris Saint-Germain ou autre, bah, ça sera avantageux pour lui, pour la suite de sa progression.
0: Brice, toi, t'attends quoi, toi, dans tes rêves les plus fous du parcours des éléphants?
1: Moi, sincèrement, comme je l'ai dit bien avant ça, c'est déjà essayer de sortir de la phase de poule.
0: Non, mais arrête de me parler de la phase de poule. Je t'ai dit dans tes rêves. Arrête. La phase de poule.
1: Dans mes rêves, je veux pas. Jérôme.
0: Oui.
1: Je vais pas dire que je rêve que la Côte d'Ivoire gagne la Coupe du Monde. Sincèrement, c'est ça.
0: Non, mais ça,
1: Oui,
0: ça, c'est.
1: Voilà. Donc, déjà, parce qu'on se rappelle que ça fait un moment, ils ont pas participé à cette compétition. Oui, ils ont réussi à gagner la CAN il y a pas très longtemps. Mais on voit bien l'image qu'ils ont donnée quand même lors de la dernière CAN au Maroc, qui pour moi, je pense, pour une équipe qui avait le titre en main, devait se battre jusqu'au bout, et ils sont sortis en quart de finale. Donc ça prouve que là, le niveau, il est assez difficile. Et donc,
3: il est homogène. Ouais. Mais moi, je vais te poser la question différemment, Brice. Est-ce que tu penses que la Côte d'Ivoire peut être la surprise du continent africain? Parce qu'il y a quand même pas mal de grandes nations sur le continent africain.
4: Bonne question, ça.
0: La dernière, peut-être Maroc, que vous allez être décomplexé grâce au Maroc qui a fait demi-finale de la Coupe du Monde au Qatar.
3: Il y a quand même de belles nations présentes.
2: Le Maroc.
4: Sénégal.
1: Oui, pourquoi pas. La Côte d'Ivoire peut faire partir des surprises africaines. Mais comme je dis aujourd'hui, le problème, ça dépendra du niveau des joueurs et de ce qu'ils vont. Est-ce qu'ils vont mettre, s'ils vont vraiment collectivement, est-ce qu'ils vont être capables de reproduire ce qu'ils ont essayé quand même de faire, pas la dernière CAN, mais celle d'avant, parce que la dernière CAN, c'était vraiment, pour moi, je pars du principe que c'était catastrophique, parce que je les ai commentés 2-3 fois.
0: Ouais.
1: Et là, on se rend compte que, bon, déjà, on va voir ce soir, déjà, face à la France, comment les mecs vont réagir. Après, c'est vrai que certains vont peut-être essayer de gérer pour ne pas avoir de
0: blessures,
1: pour ne pas se blesser. Vous-même, vous savez, Manu, tu sais, avec le mondial.
2: Ah, Manu, il se cache, pas.
0: C'est ça.
1: Non, mais voilà, donc c'est pour ça que je pense que aujourd'hui, oui, ce match-là va être déterminant, parce que quand tu regardes l'Allemagne et la France, c'est à peu près du même calibre. Et c'est vrai que contre l'Écosse, la Côte d'Ivoire a gagné 1-0, contre la Corée du Sud, ils ont gagné 4-0, mais ce ne sont pas les mêmes équipes. Donc on verra bien avec le match amical tout à l'heure ce soir.
2: Brice, merci beaucoup d'être venu dans Thème sans flamme. On te rappelle les soirs de match de la Côte d'Ivoire.
0: Brice, on te rappellera si on vous met 4-0 ce soir ou 5-0, on vous rappelle et on te rappelle demain.
2: C'est possible aussi.
0: On te laissera un message.
1: Il n'y a pas de souci. Je peux passer, je passerai. Merci,
0: avec plaisir. Je t'embrasse, Brice.
1: Merci, ciao.
2: On est très en retard, 18h59. Merci à Brice, JJJ. Dans un instant, Rotem se chauffe. Est-ce que le foot est devenu un milieu de mercenaires? A tout de suite.
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0: 19h04 sur RMC, la deuxième heure de Roten sans flamme. C'est maintenant, j'apprends des choses en privé, je vous dis, dans les coulisses. Mais on vous le dira, au bout d'un moment, ça sortira. Ça sortira parce qu'il va falloir que je le sorte. On est avec Manu Petit, avec Benoît Costil et avec Benoît Boutron, c'est pour ça.
2: Ce que j'adore avec Jérôme, c'est qu'il est tellement entier que quand il a un truc sur le cœur, au début il se dit je vais le garder, puis à un moment, bam,
0: ça me pète. Parce qu'il y a des choses qui me plaisent pas, mais c'est
2: comme
0: tout,
2: ça,
0: c'est comme
2: écoute,
0: ça.
2: C'est
0: mais...
2: le monde du foot.
0: Les footballeurs sont moins importants que certains.
2: C'est le monde du foot.
0: C'est un monde d'influenceurs.
3: C'est un monde de mercenaires.
0: Et les clubs le rendent bien aux influenceurs, mais pas aux anciens joueurs.
2: C'est le nouveau football. ça vous gêne, mais c'est comme ça. Ouais. Donc, à 19h45,
3: toi, tu m'énerves, toi,
2: le quiz de Rotten sans flamme, une enceinte Mino X de Lexon, 32-16, touche 4 au quiz par SMS au 732-16. À 19h30, la VAR de Rotten sans flamme. Est-ce que les matchs de préparation ont un intérêt? On sera en direct de la Beaujoire avec Valentin Jamin. Ce soir, c'est France-Côte d'Ivoire à 21h10. Et puis le tennis, avec toujours cette deuxième demi-finale féminine à Roland-Garros, Arnaud Valadon.
1: Quasiment deux heures de jeu, 1-7-0 pour Rwalinska, 7-6, mais 4-3 pour Schneider, la russe, dans la deuxième manche. Pas de breakfast, c'est la polonaise qui est au service. Match très tactique, match très intelligent entre les deux joueuses, mais j'ai envie de dire, c'est un match entre gauchères, Benoît et Jérôme.
2: Bien sûr, les gauchers ont toujours raison, n'est-ce pas, Manu?
3: Exactement. Bah, il n'y a que des gauchers ici. Hein. Benoît. Non, mais j'ai dit ici.
2: Ah, ici, oui. Ouais. Tout à fait. Allez, tout de suite.
3: Toi, t'es pas gaucher, toi.
2: Non, je suis pas gaucher, moi.
3: Mais Benoît, il est demain. Hein.
2: Benoît Costil?
3: Ouais. Non, elle a pas non, suffié.
2: Non. Demain?
3: Non, mais je te jure. Non. Oui, il a.
2: D'accord.
3: Bon, on va vous s'arrêter là.
2: Vous allez sur des trucs.
3: Tu vas finir, tu vas vraiment finir par la sortir, ta vanne.
2: Allez, 19h06 sur RMC. Rotten sans flamme. Ouais. Allez, tout de suite. Leçon d'économie du foot avec le grand Manu Petit.
3: Bah oui.
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7: Est-ce qu'on peut dire que les footballeurs méritent leur salaire?
8: Le football, c'est une pyramide. En haut de la pyramide, t'as les droits télévisuels. En bas de la pyramide, t'as les joueurs.
7: Les inégalités salariales peuvent nous paraître injustes.
8: Donc quand tu secoues la pyramide un peu, ça a des retombées pour les joueurs. Mais il y a une minorité des joueurs qui en profitent.
7: Mais en fait, il serait tout aussi injuste qu'on soit toutes et tous payés exactement de la même manière.
13: C'est le business en fait qui prédomine en permanence.
7: Le footballeur travaille et fournit un effort.
13: L'humanité regorge justement de talents incroyables qui sont pas, qui n'ont pas simplement été illustrés sur le terrain, mais également à l'extérieur en tant que personne civique.
7: Qui ne se contente pas d'hériter de ses revenus.
13: Tu comprends ce que je dis
7: ou... Non, pas du tout. Si vous trouvez injuste que les rémunérations soient trop importantes, vous savez ce qu'il vous reste à faire, de surtout jamais acheter de billets pour un match de football.
13: Il risque d'avoir une bulle spéculative et expansionniste d'ailleurs, et l'inflation risque d'être terrible, elle l'est d'ailleurs à l'heure actuelle.
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2: Money. Pour cette leçon.
13: C'était il y a longtemps d'ailleurs.
2: Oui, il y a longtemps, mais ça marche.
13: Il y a une bonne dizaine d'années, 10-15 ans.
2: C'est vrai. Sorti. La fidélité dans le foot a-t-elle totalement disparu? C'est un fait rarissime cette saison en Ligue 1. Le record du nombre de changements d'entraîneurs sur une intersaison au 21e siècle. 18 clubs de Ligue 1 la saison prochaine. 8 vont changer d'entraîneur, parmi eux deux membres du podium, Lens et Lille. Il y a encore quelques incertitudes d'ailleurs. Comboiré au Paris FC, on ne sait pas s'il va continuer. Didier Digard au Havre, Videra au Mans, parce qu'il est sollicité par d'autres clubs de Ligue 1. Les plus fortes longévités en Ligue 1.
13: De leur propre chef en plus.
2: Alors certains, oui effectivement, beaucoup de projets qui s'arrêtent.
13: Parce que d'ordinaire, ils se font plutôt virer les entraîneurs.
2: Les entraîneurs qui sont en place depuis le plus longtemps, ce sont Luis Enrique et Eric Roy qui sont arrivés dans leur club en 2023. Donc ça fait 3 ans.
13: Hier.
2: C'est un record de longévité en club de, dans les clubs de Ligue 1. Le foot français, qui Manu le rappelait, est dans une situation financière dramatique. Il n'y a plus de revenus liés aux droits télé. C'est fini les belles histoires à la Giroud. Alors ce soir, Rotten se chauffe. Le foot est-il devenu un milieu de mercenaires? 32-16 pour en débattre avec nous. Jérôme.
0: Écoute, un milieu de mercenaires, là je suis assez d'accord avec Manu sur le fait que ça a toujours existé. Bah oui. Et il y a des entraîneurs et des joueurs qui font qui mettent l'aspect financier en priorité par rapport au côté sportif, mais ça encore une fois c'est libre à chacun de réagir comme ça. Moi, j'ai pas de leçon à donner. Je dis juste que il y a des choses dans la communication qui me dérangent chez certains, qui te font des courbettes pour se faire aimer du grand public, avoir une image lisse, et là on parle de Pierre Sage par exemple,
2: voilà.
0: Bah, Pierre Sage par exemple, non. Tu vois, ce genre d'entraîneur où surtout il faut pas dire de mal, et c'est un super mec, et voilà, et tout est beau, tout est magnifique, alors que non, mais si tu creuses un peu, et on va pas je vais pas m'acharner sur lui parce que j'en ai appris des belles et à un moment donné je les donnerai, je le sortirai, mais là c'est pas le but de se faire Pierre Sage et tout ça. Mais je te parle d'image lisse, belle image, magnifique pour se faire adopter des supporters de ton club, magnifique, et tu mets en avant la ferveur, le truc. Quand tu vas sur cette fibre là dans ces cas-là, il faut que tes choix soient en adéquation avec ta personnalité et ta communication. Sauf que quand tu prends le contre-pied, en effet, où dès qu'il y a une offre financière qui arrive, qui est bien plus importante, pas sportive, hein, mais financière, les mecs, ils ont qu'une envie, c'est de se barrer.
2: Est-ce que c'est nouveau, ça ?
0: Mais en fait, c'est pas nouveau, ça a toujours existé. Mais moi, ce qui me dérange, c'est d'avoir la double face, tu vois, la double casquette.
2: Est-ce que c'est exacerbé, alors ?
0: C'est, j'ai l'impression que pour les entraîneurs aujourd'hui, un peu plus que il y a un certain temps. Et c'est dommage parce que, en effet, je pense que la passion du foot doit primer d'abord parce que il faut se souvenir que quand on était gamin, quand tu deviens un jeune adulte et que tu as la chance de jouer au football au niveau professionnel, je parle pour les entraîneurs comme Pierre Sage ou d'autres qui eux ont pas eu la chance d'être des footballeurs professionnels, mais qui sont arrivés dans le milieu pro comme ça parce que ils ont fait un travail acharné, ils ont travaillé pour et passé les diplômes pour y arriver. Je trouve dommage que au bout d'un an ou deux ans ou trois ans, dès que tu peux découvrir la plus belle des compétitions, et pour moi, en effet, la Ligue des Champions, pour parler de projets sportifs, c'est ce qui nous fait rêver, c'est ce qui nous fait avancer à tous. Mmh. Ça doit primer, pour moi, sur le côté mercenaire, si tu veux, quand tu as une offre mirobolante d'un certain pays, tu as envie d'y aller, parce que forcément, en France, on ne peut pas lutter avec ces clubs-là et ces pays-là. En fait, c'est pour ça. Et moi, je trouve que les éducateurs, les entraîneurs, nos entraîneurs, ils ont des messages à envoyer et c'est important dans leur choix d'envoyer des bons messages parce que après, tu peux plus donner de leçons aux joueurs qui réagissent comme ça. Voilà, moi c'est ce que je pense et je trouve qu'il y en a de plus en plus.
2: Il y a un problème d'identification pour les supporters.
0: Mais totalement, ouais. Totalement.
2: Manu,
3: c'est du grand n'importe quoi ce que je viens d'entendre.
2: Pourquoi ?
3: Mais par rapport à quoi ? Mais par rapport à tout ce que tu as dit. Pourquoi ? Parce que je t'invite à aller faire un tour sur les pelouses amateurs et tu verras justement pourquoi tous les jeunes joueurs poussés à fond par leurs parents et tous les problèmes que connaissent le monde amateur.
0: Mais je le fais,
3: monde,
0: Manu.
3: Tout le monde sais. Pense que c'est le projet Mbappé. Tout le monde pense avoir un futur Mbappé, d'avoir un billet de loterie et qu'un jour il va amener le jackpot.
0: Et tu trouves ça bien, toi ?
3: Mais c'est le monde dans lequel on vit.
0: Il faut accepter.
3: Mais justement, laisse-moi terminer. C'est pas que il faut l'accepter, il faut s'adapter et vivre avec. Pourquoi ? Parce que tu pourras pas le changer. Parce que c'est le monde dans lequel on vit. Dans tous les métiers du monde, si on te propose plus d'argent ailleurs, évidemment que tu vas y aller.
0: Mais c'est pas vrai, Manu.
3: Alors, ceux qui sont pas d'accord avec moi, je vous invite à téléphoner sur
2: moi
3: et trouver des bons arguments.
2: J'ai énormément de messages.
3: Jérôme, je n'y crois pas du tout. Je n'y crois pas mais parce que là, tu prends l'exemple de Pierre Sage. Justement, parce que je vais être quand même son avocat, je vais le défendre. Il fait une très belle saison avec un budget de 60 millions d'euros. Ils ont quasiment rien investi sur le marché de transfert. Ils arrivent à faire une saison exceptionnelle, champion de la Coupe de France et deuxième. Mais Jérôme, tu penses vraiment que l'année prochaine, quand il va jouer avec Lens, s'il était resté au club, en enchaînant tous les trois jours la Champions League et également le championnat, en sachant qu'ils sont toujours dans des restrictions budgétaires, le RC Lens, que tu as un club de PL qui arrive, qui vient de gagner une Coupe d'Europe, qui s'appelle Crystal Palace, quand tu sais que tous les formateurs, les entraîneurs, tous les entraîneurs français, mais il n'y a pas de souci, tous les entraîneurs français n'ont qu'un objectif, c'est de partir à l'étranger, notamment en première ligue.
2: Donc il n'y a plus d'histoire humaine, il n'y a plus de lien avec les supporters.
3: L'histoire humaine,
0: elle se joue. La Ligue des Champions, on s'en fout, quoi.
3: Non, c'est pas ce que je dis.
2: Tu t'inscris jamais dans la durée dans un club.
3: Putain, laissez-moi finir, merde.
0: Avance,
3: vous arrêtez pas de me couper la parole. L'histoire humaine, elle se joue sur le terrain, c'est ça. C'est l'histoire que tu racontes. Elle est là, elle est pas dans les coulisses. Les coulisses, sincèrement, que les supporters disent, ouais, franchement, ils nous tournent le dos. Il y a pas d'honnêteté dans les rapports et tout. Ils comprennent parfaitement comment évolue le football. Mais bien sûr, je me trompe pas parce que chaque année, c'est comme ça et depuis des lustres et ça changera pas.
0: Mais non, je suis pas d'accord.
2: Ben, qu'est-ce que t'en penses, toi?
5: En fait, là, on a envie de faire référence à Pierre Sage parce que sur son.
2: Pas que,
0: cas, hein. Non, mais pas que.
5: Mais après, moi, j'ai pas envie d'en vouloir un entraîneur ou un joueur qui s'en va pour l'oseille. Après, c'est une question de timing. Moi, si j'avais pu aller chercher un contrat XXL en fin de carrière, je peux vous dire que j'y serais allé les yeux fermés.
0: Mais en fin de carrière.
5: Il y a une question de timing. Maintenant. Ouais, je sais pas, je l'ai pas eu, donc je peux même pas vous répondre. Ça serait, je sais pas, j'ai pas envie de chanter la messe à ceux qui le font. Après, évidemment, il y a une question de timing. Jeune joueur, joueur en fin de carrière, entraîneur, jeune entraîneur. Pierre Sage, c'est encore un jeune entraîneur. Hein. Il débute. S'il a une possibilité. Moi, ce qui m'a dérangé, c'est plus sa communication, en fait. qu'il aille en première ligue.
0: En fait, c'est ça.
5: Qu'il aille en première ligue et qu'il aille prendre un gros contrat, un max d'oseille. J'ai envie de dire, ben vas-y, tant mieux. Je suis content pour toi.
3: Il n'y a pas
5: que
3: l'oseille. C'est super un rêve entraîneur. De jouer en PL.
5: C'est un projet. Arrête, oui, ça peut être. Mais moi, ce qui me dérange, c'est plus dans la communication, tu vois, Manu.
0: Il n'y a pas d'arrêt. C'est qu'à un moment donné. Mais arrête, c'est un rêve de jouer, d'entraîner Crystal Palace. On ne parle pas de Liverpool, Manu. On parle de Crystal.
3: C'est comme Régis Le Bry avec Sunderland.
0: Mais d'accord.
3: C'est comme Will Smith. Comment il s'appelle?
0: Will Smith.
3: Non, mais c'est comme tous les entraîneurs qui se sont succédés après Arsène Wenger. Ils voulaient tous.
0: Mais
3: dès qu'il y avait la porte qui s'ouvrait, quand on voulait, il a poussé.
5: Mais d'accord, ouais, tu l'avais aussi. C'est une question d'argent aussi, quand même. Manu,
3: je suis d'accord.
0: Manu,
5: là-dessus, je
0: ne
5: jette pas la pierre.
0: Regarde, Benoît. Juste Manu, les émotions à Crystal Palace qu'il va vivre, et je lui souhaite de finir dans les premiers. Il va partir de loin parce qu'ils ont fait.
3: Il finira pas dans les premiers Crystal Palace.
0: Je lui souhaite parce qu'ils ont fini 15e cette année.
3: Tu vas vivre des émotions incroyables.
0: Bon, bah ouais, bah s'il finit 15e, il va vachement vivre d'émotions, ouais. Et il en aura peut-être pas vécu un peu plus à Lens en Ligue des Champions. Et toi, Manu, t'as la chance de jouer ou de coacher des matchs de Ligue des Champions, même si tu sais qu'avec ton équipe, tu vas pas la gagner la Ligue des Champions.
3: Et c'est même pas que tu vas pas la gagner, il sait qu'il va galérer même en championnat.
0: Mais c'est une excitation quand même.
3: Ah mais c'est quand peut-être une excitation
0: un an,
3: maintenant.
0: Quand t'as
3: si
0: un an de coaching,
3: si c'est pour sortir d'une saison exceptionnelle et derrière d'avoir cette saison, parce que ça va être très compliqué.
0: Ah non, si tu vois tout noir,
3: je suis réaliste, c'est factuel. Je me projette sur le budget du RC Lens avec l'effectif qu'ils ont à l'heure actuelle de jouer tous les trois jours face aux meilleurs cylindrés de l'européenne
0: Manu,
3: et d'essayer de continuer à garder son statut en Ligue 1. Je vous souhaite bonne chance.
0: Oui, mais je suis d'accord et c'est pour ça qu'on fait ce débat-là. En fait, tu connais la politique du club, tu connais les finances du club quand tu signes l'année dernière, quand tu t'engages sur un contrat de 3 ans et que tu te dis...
3: Peut-être qu'il avait aussi un goût de nager avec ce qui s'est passé à Lyon. Tu peux très bien imaginer que d'aller à RC Lens, c'est quand même un club extrêmement
0: populaire. Mais il y a personne, il était à la cave.
3: Il avait le choix de refuser, il y allait avec le froc baissé, il a signé. Je viens de te dire, c'est un club extrêmement sympathique et populaire.
0: Et donc c'était une chance pour lui. Il était au chômage, Lens vient le chercher. Quand tu signes 3 ans dans un club comme Lens.
3: Alors, je vais te poser une question,
0: non,
3: Jérôme.
0: Attends,
5: il aura fait le taf.
0: Tu signes 3 ans.
3: Si personne vient le voir derrière, tu signes 3 ans.
0: D'accord ? Tu fais une magnifique première année où il a fait un grand travail, mais comme l'ensemble du club, il n'y a pas que l'équipe de Pierre Sage, il y a les joueurs, il y a les dirigeants, il y a tout le monde. Mmh. Ils ont tous bien travaillé, plus en plus de la chance d'être à Lens, d'avoir une ferveur incroyable. Ouais. D'accord ? Donc, tu as réussi à faire ça. Une fois que tu fais une année incroyable, que tu gagnes la Coupe de France, que tu joues, comme l'a dit Benoît, sur la communication, sur le fait d'être... Ce club est fantastique. Vraiment, il y a une ferveur. Oh là là. Moi, je vais rester parce qu'on a envie de vivre des émotions et tout. Découvrir la Ligue des Champions. Pour lui, hein, la Ligue des Champions.
3: Mais ça, c'était quand ce discours?
0: D'accord. Ben, c'était il y a 3 mois, 4 mois.
3: Voilà. C'est
0: d'accord.
3: Ce que je te dis.
0: Donc, écoute.
3: Entre temps, beaucoup de choses sont passées.
5: Et Jérôme, rappelle-toi, Jérôme, il y a une semaine. Je dis une chose dans un débat. Moi, je suis le premier à dire, je pense qu'il partira pas. C'est un coup de pression qu'il met à sa direction.
2: Très bien, moi. Ouais.
5: Rappelle-toi. Pour moi, il n'allait pas partir. Je me suis trompé, en fait. Je pensais que c'était un coup de bluff.
0: Exactement.
3: Alors, je vais vous poser une question.
2: Manu, s'il te plaît, avant ta question. C'est terminé à Roland-Garros. On connaît la finale féminine désormais, Arnaud Valadon.
1: Et la sensation continue. La Polonaise Maja Rwalińska, sortie des qualifications 114e mondiale, sera en finale de Roland-Garros. Aucune qualifiée ne l'a fait à Roland-Garros dans l'histoire. Et en Grand Chelem, une seule a réussi à gagner. C'était Emma Raducanu. Et donc, victoire de Rwalińska. 7-6, 6-4 face à Schneider, tête de série numéro 25. Et donc la finale samedi à 15h opposera Mira Andreeva, numéro 8 mondial, à cette Polonaise flamboyante, incroyable, Maja Rwalińska.
2: 114e à la WTA. Bravo à elle. Félicitations. Merci Arnaud. Avant d'accueillir Marco, pose ta question.
3: Ouais, la question, elle est simple. En tant qu'ancien joueur, mettez-vous à la place de Sage, mais pas sur la position d'entraîneur, mais de joueur.
0: Ouais.
3: Que tu fais la saison avec le RC Lens,
2: c'est complètement différent.
3: Ah, pourquoi ça serait
0: différent? Vas-y.
2: Pourquoi ça serait différent?
0: C'est une analyse ou une question?
3: Alors pourquoi il y a tant de.
2: Parce que l'entraîneur, il est garant de la politique sportive. Non, c'est lui qui met tout le temps.
0: Et laisse-le poser sa question. Mais pose ta question. C'est quoi ta question?
3: La première personne que tu vires quand les résultats sont pas là, c'est l'entraîneur et pas les joueurs.
0: C'est quoi ta question?
3: Le joueur, il reste, l'entraîneur, il part.
0: C'est quoi ta question?
3: Ce que tu viens de dire, ça marche pas. Ta question, elle est simple. c'est tu vis une saison dans l'effectif d'RC Lens et d'un coup, tu as un club de PL, même si c'est Crystal Palace, qui vient frapper à ta porte et qui te dit, voilà, moi, je te propose ça. Mmh. On vient de gagner la Coupe d'Europe. On sait qu'on va pas rivaliser avec les plus gros cylindrés en PL, mais en tout cas, une chose est certaine, c'est que c'est quand même le championnat le plus difficile et tu vas vivre des émotions incroyables. Mmh. Tu refuses en sachant que ton salaire peut être doublé, triplé ou quadruplé.
0: Ça dépend le comportement que j'ai eu, la personne et la communication que j'ai eu tout au long de l'année.
3: La communication qu'il a eu à 4 mois, vous lui reprochez maintenant.
0: Pour moi, c'est important.
5: Non, mais Pierre, j'ai rêvé de Liverpool, Manu, pas Crystal Palace.
0: Manu, ouais,
3: mais il a rêvé. Non, mais Manu, peut-être un strapontin pour les
0: Pétales. Non, mais tout ça parce que je vais pas dans ton sens, tu me dis non, ben non.
3: Iraola, qu'ils ont pris là à Liverpool, il était à Bournemouth.
0: Écoute.
3: Mais oui, les gars, mais réfléchissez comme eux.
0: Manu, je vais te dire juste, et encore une fois, c'est pas dire moi
3: je rejette pas la pierre, au contraire, c'est comme ça.
0: Moi je dis pas j'ai vécu ça et je l'ai fait, donc je veux que tous les joueurs ou les entraîneurs fassent comme j'ai fait. Mais moi j'ai pas de leçon à recevoir.
3: Fidélité, machin, tout ça, ça n'existe pas.
0: Moi je vais te dire, tu te souviens l'équipe.
3: C'est bien dommage, mais c'est la vie qui est comme ça.
0: Manu, tu te souviens l'équipe. Tu te souviens à Monaco.
3: Dans le monde entier, c'est comme ça.
0: Manu, à Monaco, on fait la finale à Ligue des Champions. Mais l'année d'avant, au mois de juin. À Monaco, on n'était plus payé depuis 3 mois. D'accord ?
3: T'étais plus payé à Monaco ?
0: Non, il n'y a pas de salaire qui tombait à Monaco.
3: Ah bon,
0: ils étaient en grande difficulté. Oui.
3: Ah bon ?
0: Tu vois ? Donc en fait,
3: on avait tout pris avant.
0: Non, mais.
3: Ouais, c'est sûr.
0: Bah, certainement, ouais. Ouais, c'est vrai que j'ai vu des lignes Manu Petit et tout. Ouais.
2: Mais, casino,
0: mais,
2: hôtel de
0: mais n'empêche que, regarde, on est dans un groupe où on a fini deuxième, on devait être champion, on s'est écroulé à la fin, on gagne la Coupe. Écoute, magnifique, on se qualifie pour la Ligue des Champions. La plupart, on n'avait jamais joué en Ligue des Champions. Mmh. Pour la plupart. Il y en avait quelques-uns, mais pas beaucoup. Problème financier. Qu'est-ce qu'on fait? 3 mois sans salaire. Forcément, ils ont besoin de vendre. Mmh. On a des offres, en effet. Moi, j'en faisais partie. Ludo de Juillet en faisait partie. Chabani Nonda en faisait partie. On a des offres importantes. Surtout en France. Pas à l'étranger. Mmh. D'accord? Donc, des clubs qui jouent comme Lyon la Ligue des Champions. Et des clubs qui jouent pas la Ligue des Champions comme Marseille.
3: Vous avez refusé.
0: Voilà. On s'est regardé. On a dit, écoute, ça va s'arranger. Le prince nous a rassurés. On s'est regardé. On a dit, non, mais attends, c'est quand même l'éclate de jouer la Ligue des Champions. On va attendre. Il nous a rassurés. Il nous a payé par la suite ce qu'il nous devait. On est resté. Et l'année d'après, tant mieux. On a fait la finale de la Ligue des Champions. On a fait une année magnifique. Je trouve que les émotions, peu importe qu'on soit allé en finale, même si on s'était fait sortir en huitième ou en quart ou je sais pas, même en poule. En fait, le fait de vivre cette compétition, tu réalises un rêve.
3: Oui.
0: Et pour moi, ce rêve-là, tu dois pas, que tu sois joueur ou entraîneur, tu dois l'avoir. C'est ta priorité plutôt que de voir tout de suite,
3: tu veux mettre
0: tout de suite prendre de l'argent.
3: Je suis désolé, allez,
0: et surtout, et je finis là-dessus, je suis long Manu, mais pour t'expliquer, surtout quand tu as joué toute l'année dans cette communication-là, en disant, je suis un jeune entraîneur, merci le RC Lens, merci ceci.
3: Mais Jérôme, c'est éphémère, carrière.
0: Mais il aura le temps d'en gagner de l'argent.
3: Bah, bien sûr que c'est
0: Manu,
3: il peut très bien te planter, Manu, te calcule derrière.
0: Manu, Pierre Sage,
3: il y a plein d'entraîneurs qui galèrent depuis des années pour pas retrouver un
5: Manu, une saison difficile à Lens, ils en seraient sortis le reste.
3: Manu, mais c'est pour ça, il profite de l'opportunité, c'est ça.
0: Manu,
5: moi, c'était sa communication que je reproche, c'est pas d'aller.
3: Mais il y a 4 mois, mais Benoît, la communication, vous lui reprochez maintenant. Mais ça a changé.
0: Moi, je te dis, l'année qui fait Pierre Sage, ça lui garantit en France, ça lui garantit, quoi qu'il se passe l'année prochaine, d'entraîner pendant 10 ans, 15 ans.
3: 10 ans,
0: mais
3: 15
0: ans. Mais moi, je te le dis, en France, ça lui donne cette garantie-là. Et en plus, c'est un jeune entraîneur, c'est sa première année complète. Et il est plus jeune que moi, Manu.
3: Mais comment naïf, les gars.
0: Juste, naïf de quoi?
2: Vous avez focalisé sur Lens.
3: Rappelons que
0: Lens,
2: Marseille, Monaco et Nice, des grands clubs de l'histoire du championnat de France, ont changé d'entraîneur. Ça aussi, ça veut dire quelque chose.
0: Accueillons
2: Marco. Tiens, qui est là au 32-16. Salut Marco.
0: Salut Marco.
6: Bonjour l'équipe.
0: Salut Marco. Bon alors, qu'est-ce que tu réponds, toi, au mercenaire?
6: Moi, je réponds pas que c'est un mercenaire. C'est juste quelqu'un qui fait attention aux propositions qu'on lui fait. Il peut pas aller chercher plus haut avec le Racing Club de Lens, mis à part gagner le championnat, mais ça va être compliqué avec un grand.
3: Merci Marco.
6: Donc à ce moment-là, il faut faire un choix de carrière. Il n'est pas tout jeune.
3: Marco, vous êtes supporter du RC Lens, non?
6: Tout à fait.
0: Il n'est pas plus jeune.
3: Est-ce que vous lui en voulez?
6: Il a 47 ans. Excuse-moi, c'est.
2: C'est vrai que 47 ans, comment
3: vous l'avez
2: vieux,
3: coupé parce qu'il était d'accord avec moi. Non, vous l'avez
2: pas,
3: coupé.
2: Ouais, on l'a perdu.
3: Vous l'avez censuré, Marco.
0: Bon. Rappelez-moi un autre auditeur. Là. Il était pas bon, Marco.
2: Désolé, Marco, la ligne a coupé.
0: Bien joué, ça, Nico. Bien joué.
3: Merci, Marco. Merci de dire la vérité.
2: Il est là, on l'a retrouvé. On l'a retrouvé, Marco. C'est bon, t'en trouves.
6: Voilà, je suis là, les gars.
0: Ouais,
6: reprends-toi. Jérôme, je suis bien d'accord. Il fait une superbe saison. On a vécu quelque chose d'exceptionnel à Lens. On remercie pour ça, il n'y a pas photo. Mais. Excuse-moi, quel entraîneur cette année? Il a été exceptionnel. Avec le peu de moyens qu'il a eu, il va avoir des moyens supérieurs à Crystal Palace. Il va pouvoir recruter des joueurs qui ne pourraient pas faire à Lens et pouvoir se faire connaître au niveau européen.
3: Exactement.
6: Donc forcément, ça lui donne une vitrine bien plus ample que la Liga. Aujourd'hui, on n'a même plus de droit télé.
3: Exactement.
0: Ah mais Marco, t'es supporter du RC Lens.
6: Mais bien
0: d'accord.
6: Sûr.
0: Non, mais... Excuse-moi, mais c'est pas la saison, c'est pas que Pierre Sage, rassure-moi. Tu penses pas que c'est que Pierre Sage qui a fait une grande saison?
3: Non, c'est le directeur sportif.
6: Si M. Eiffel n'est pas là, on va construire.
0: Si quoi?
6: Si M. On construit pas la Tour Eiffel.
0: Non mais d'accord, non mais attends.
2: Oui, c'était l'architecte de la saison de Lens.
0: Non, un chef d'orchestre c'est pas ça. Un chef d'orchestre c'est un mec qui s'occupe du recrutement, qui valide les joueurs et qui après les fait évoluer et les met en place. Ce que fait Luis Enrique au Paris Saint-Germain. À Lens, Pierre Sage, il est arrivé les clés en main. C'est-à-dire que aucun transfert, il a juste à prendre l'effectif qu'on lui avait donné, d'accord? Et ben, grâce au travail des dirigeants aussi et du centre de formation, il a profité de ce travail-là et il a réussi à faire une belle équipe.
2: Merci Marco.
0: Mais il ne faut pas tout mélanger. Bon. C'est pas été le seul maestro de Lens.
2: Un grand merci à Marco.
0: Mais n'empêche, s'il a pas envie de vivre la Ligue des Champions, parce que je vais te dire la vérité, qu'il aille à Crystal Palace, il la verra jamais la Ligue des Champions.
2: S'il gagne la Ligue Europa avec Crystal Palace, il jouera la Ligue des Champions en 2 ans.
0: Oui.
2: On sait jamais.
0: On lui souhaite bonne chance.
2: Allez,
0: et puis ça va être sympa,
2: Marco.
0: Parce que s'il est 15e ou 16e du championnat, il va avoir des affiches quand il va jouer Burnley et tout
3: c'est
0: ça.
3: C'est compliqué d'avoir un dialogue avec les mauvais perdants.
2: Il jouera contre deux Herbiers à Tottenham.
0: Mais Manu nous dira, il a quand même vécu des émotions en première.
2: Aurélien nous rejoint.
0: Rossignol aussi, il en a fait.
2: Aurélien, c'est le grand gagnant des places pour France Irlande du Nord, le dernier match de préparation de l'équipe de France lundi à Lille. Salut Aurélien.
9: Bonsoir.
2: Salut. Sois le bienvenu. Félicitations Aurélien, t'as remporté 2
0: points. Aurélien, c'est un petit vénard.
3: Pour le mondial?
2: Pour France Irlande du Nord, le dernier match de préparation.
3: On vient de me dire qu'apparemment il y a la friture sur la ligne que tu peux.
0: T'es un petit vénard.
3: La Fédé s'y oppose.
0: Comment tu vas y aller avec qui au match?
9: Et bah du coup, je vais devoir avoir le choix cornélien de choisir entre un de mes deux enfants.
2: Ouh là là, c'est dur.
0: Tu
2: veux qu'on t'aide?
0: Faut qu'on arrive à t'enfiler une troisième quand même.
2: Ah bah écoute, on va voir ce qu'on peut faire. Écoute, on se renseigne.
0: Quel âge ils ont, tes enfants?
3: C'est pour quel match?
9: C'est gentil.
0: Quel âge ils ont?
2: Manu, j'ai dit 3 fois.
3: C'est qui?
2: France-Irlande du Nord, lundi soir, à Lille.
0: Bah, il faut qu'on lui en trouve une troisième. Ça me fait de la peine de laisser un enfant.
2: Le dernier match
0: de
2: Deschamps sur le sol français en tant que sélectionneur. Incroyable. Moment d'histoire. Aurélien va se débrouiller.
3: Un mercenaire, Jérôme, tu peux lui offrir.
2: On te tient au courant, Aurélien.
3: Écoute-moi bien.
5: C'est ce que j'allais dire, Manu.
0: Pour les donnez-moi accès à la billetterie, je lui envoie une troisième place.
2: Aurélien, on n'est pas comme Philippe Diallo, on va essayer de trouver un accord avec les places.
9: Génial,
2: on te tient au courant.
0: Ah, mais on ne peut pas mettre un enfant à la maison. Je suis pas Pierre Sage.
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2: 18h28 sur RMC, on revient dans un instant.
0: Attends, franchement,
2: on ira à la Beaujoire. Ce soir, c'est France-Côte d'Ivoire. Est-ce que les matchs de préparation ont un intérêt? 32-16.
0: Ah, Manu, il s'en remet pas.
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10: 19h33 sur RMC, on est là dans la dernière demi-heure déjà de Rotten sans flamme du soir avec Manu Petit, avec Benoît Costil et avec Benoît Boutron. Dans 15 minutes, ça sera le moment de Louis Gerbier avec le quiz, avec un super cadeau à vous faire gagner.
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10: T'imagines, le 32-16
11: touche 4 ou
10: plus. Ça dépend qui parle. Hein, parce que...
11: 7-32-16. Allez Jérôme, l'arbitre vidéo t'appelle.
12: Jérôme, je t'invite à écouter ça.
13: On arrive tous avec des niveaux, avec des saisons différentes, des niveaux de fatigue différents, mais il faut aussi repréparer l'organisme pour une compétition qui va être longue. Donc ça s'est bien passé. C'est bien passé, on a bien bossé. Et voilà, demain ça va être le premier test.
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11: Vous venez d'entendre Jules Koundé au micro de la Fédération Française de Football. France-Côte d'Ivoire ce soir, 21h10 sur RMC. C'est le premier des deux matchs de préparation. Nous sommes à 12 jours de l'entrée en lice des Bleus contre le Sénégal. Et lundi, on aura un autre match amical contre l'Irlande du Nord à Lille. Valentin Jamin est donc à Nantes ce soir pour RMC Sport. Salut Valentin.
14: Salut à toutes et à tous.
11: C'est lui surtout. À Nantes, celui-là, bien sûr.
14: Enfin du football à la Beaujoire, messieurs.
11: Et voilà. Et tiens, juste, Valentin, tu nous parleras de l'ambiance dans un instant et de l'hommage qui sera prévu pour Didier Deschamps. Mais parle-nous de l'importance de ce match pour Deschamps, son staff et les joueurs. Oui.
14: Déjà, l'idée, c'est que tout le monde reprenne du rythme, évidemment, parce qu'il y a des écarts. Certains étaient sur la pelouse encore samedi et d'autres n'ont pas joué depuis plus de 15 jours. Il y a eu un gros travail foncier pour les joueurs qui sont arrivés vendredi dernier à Clairefontaine. Beaucoup de courses sous la chaleur. Et c'est ce que nous expliquait hier Jules Koundé. Il était aussi en conférence de presse. Lui, par exemple, a fini sa saison le 23 mai avec le Barça.
13: Je pense que c'était important de repartir sur de bonnes bases sur le plan athlétique. Donc, on a pas mal couru ces trois premiers jours. La feuille de route, je pense que c'est de continuer à travailler les automatismes entre nous, de peaufiner les derniers détails et aussi à engranger du temps de jeu, se remettre en forme pour aussi, après avoir eu quelques jours de repos.
14: Autre idée délivrée par Deschamps, messieurs, c'est que c'est plus que jamais maintenant, aujourd'hui, le début de la Coupe du Monde. Les emplois du temps ont été différents pour tous, mais le sélectionneur a notamment hier adressé un message aux finalistes de la Ligue des Champions.
15: Il y a eu des fins de saison différentes. Comme je leur ai dit, les 6 derniers arrivés, stop, c'est fini. Là, c'est un objectif commun, différent, et tout le groupe doit être fixé là-dessus. C'est pour ça qu'il y a de la gestion sur le plan physique, mais aussi mental.
14: Et enfin, quelques questions sportives, hein, évidemment. Konaté peut-il remplacer Saliba touché au dos? Quel latéral gauche? Cherki peut-il postuler titulaire? Des enjeux donc individuels, même si Deschamps, je ne sais pas ce que vous en penserez, il a annoncé quand même hier qu'il avait en grande partie en tête l'équipe qui débutera contre le Sénégal.
10: Non, bah oui.
16: J'ai pas de doute là-dessus.
11: Ouais, ça c'est sûr. Valentin, d'ailleurs, grand hommage attendu pour Didier Deschamps ce soir à la Beaujoire.

0: Lui, l'enfant du FC Nantes.
1: Oui, il est arrivé ici à 15 ans, depuis Bayonne, recruté d'abord donc au centre de formation avant de faire ses premières années, de partir à Marseille en 1989. Alors, c'est pas forcément lié au fait qu'il soit ici, même s'il sera très très acclamé comme Emers Faé qui vient de Nantes aussi. Mais les irrésistibles français, les supporters tricolores vont, alors on sait pas si c'est un tifo, des banderoles ou des messages, mais à la 7e minute notamment, lui adresser eh bien des remerciements, des salutations, parce qu'après ce sera direction Lille. Puis les États-Unis. Et il y aura peut-être aussi un petit mot Hugo, pour Jérôme Hugo Ekitike. C'est peut-être un peu plus original, mais voilà, qui a été gravement blessé. Il y aura peut-être un petit clin d'œil aussi.
0: Excellent. Merci Valentin.
2: Merci.
0: À tout à l'heure, l'after live dès 20h. Est-ce que ces matchs de préparation ont un intérêt pour vous, les gars, Jérôme?
2: Koundé te l'a dit.
0: Oui.
2: Bah oui.
0: Koundé va pas me dire non.
2: Bah non, mais Koundé, il a bien expliqué justement l'intérêt de ce match-là. Et je suis complètement d'accord avec lui. Le rythme, les automatismes, reprendre du jeu.
0: Est-ce que le résultat, ça compte? Est-ce que perdre ce soir, ça nous mettrait
2: en difficulté? Non, parce que moi, je me rappelle de certaines campagnes qu'on faisait avant d'être engagé dans les grandes compétitions. On n'était pas bon. Rappelle-toi, en 98, on gagne difficilement sur un match terrain champêtre, on gagne 1-0. On était moyen.
0: Très moyen.
2: Et on était défoncé par la presse. Au final, ça ne nous a pas empêché de sortir du monde. Donc, pour moi, l'intérêt de ces matchs-là, c'est sûr qu'il vaut mieux gagner, que perdre. Mais l'intérêt de ces matchs-là, c'est je m'inscris parfaitement dans les propos de Koundé, c'est de trouver les automatismes, essayer de retrouver du mouvement, une fluidité, des choses comme ça, tu vois, de retrouver des sensations tous ensemble, parce que
0: la des connexions,
2: jouer en fédération, hormis ceux qui jouent en club, c'est à peu près 10 à 12 fois dans l'année, donc c'est rare justement de pouvoir se connecter avec ses partenaires.
0: Le problème, c'est que t'as pas les joueurs parisiens ce soir.
3: Et puis, pour compléter ce que dit Manu, je suis d'accord avec lui, et je pense que Benoît va être d'accord avec nous aussi là-dessus. Et Koundé l'a dit, où dans la préparation physique, il y a des joueurs qui ont arrêté il y a 15 jours, 3 semaines leur championnat. Donc automatiquement, il faut reprendre le rythme de la compétition, même si ça reste un match de préparation. Mais quand même, c'est un match avec l'équipe de France, donc tu sais que automatiquement le rythme va s'élever. Surtout qu'en face, tu vas avoir une équipe de Côte d'Ivoire. Ils vont pas venir là en acceptant de perdre largement. Donc ils vont vouloir faire un gros match aussi. Mmh. Un peu ce qu'a fait l'Algérie hier. Je regardais l'Algérie. Contre
0: l'Algérie a battu les Pays-Bas.
3: Les Pays-Bas,
2: ils ont joué où l'Algérie?
3: Là-bas.
0: Aux Pays-Bas.
3: Et oui, donc.
2: Parce que ce qui est intéressant également, c'est de prendre un bain de foule avant de partir.
0: Il y avait beaucoup de supporters algériens hier.
2: Non, mais justement, c'est toujours très bénéfique.
3: La communauté, la famille.
2: De recevoir les messages comme ça, ces ondes-là positives, avant de partir dans une compétition. C'est important d'être connecté avec son public.
4: Non, mais c'est sympa.
0: Benoît, vas-y, est-ce que c'est important alors?
4: Plus sur l'aspect athlétique, en fait. Plus sur. Il y a l'aspect athlétique, il y a aussi le fait si tu fais 15 jours de préparation et que tu fais que t'entraîner,
3: c'est
4: ça saoule, ça use. Et de faire un match, c'est toujours plus sympa, plus agréable. Tu prends un petit bain de foule aussi avant de partir aux États-Unis. Là où ça peut être intéressant aussi, c'est pour les joueurs qui ont forcément moins de temps de jeu sur la compétition sur la Coupe du Monde. C'est que là, ils puissent prendre des minutes, du temps de jeu. Je dirais que c'est moins important sur les automatismes. Je pense qu'ils les ont là, les automatismes. Ils se connaissent.
3: Tu connais l'équipe
4: qui va jouer, tu vois.
3: Ils savent très bien l'équipe qui va mettre.
4: Maintenant. Voilà, c'est ça. Je trouve plus intéressant les matchs qu'il y a eu contre la Colombie, le Brésil ou les États-Unis.
2: Sur le plan défensif, moi, j'ai pas de certitude. Hein, si vous en avez, moi, j'en ai pas sur le plan défensif.
3: Bah, l'équipe, tu vois.
2: La défense centrale, je ne sais pas si Konaté va récupérer une
3: position. Mais Konaté, il ne sera pas titulaire.
2: Saliba.
4: Non, je pense que ce sera ou pas Mécano Saliba.
2: Est-ce que ça sera Koundé à droite ou Augusto?
0: Évidemment.
2: Je ne sais pas. Mais si vous êtes
3: sur des matchs ou quoi?
2: Ben je regarde des matchs, bien sûr je regarde des matchs.
0: Il n'y a que le latéral gauche où on a une hésitation.
3: Yermal Augusto, tu vois, il n'a jamais été titulaire.
2: Mais même, devant, même si on est conscient de l'énorme potentiel, je ne suis pas certain de savoir qui sera titularisé sur le premier match.
0: On attend de voir la performance de Cherki ce soir.
3: Mais je vais te la donner l'équipe si tu veux.
2: Donne-la-moi.
3: Koundé, Saliba. Bon, Saliba s'il est remis parce qu'il a un petit souci. Upamecano, Digne.
0: Il y a un doute, mais on verra.
3: Et quel doute de quoi?
0: Théo Hernandez qui joue ce soir.
4: Lucas Digne aussi.
3: Mais non, mais Lucas
2: Digne. Vous êtes la seule hésitation.
3: Lucas Digne. Et écoute, il en a deux dans la jambe gauche de Théo Hernandez sur les derniers matchs. Il va nous mettre Théo Hernandez.
2: Au milieu,
3: je pense. Non, mais Lucas Digne est régulier. Au milieu de terrain,
4: Tchouaméni,
3: Rabiot. D'accord. À droite, Olise. Dembélé, Mbappé. Et à gauche, l'incertitude, c'est soit Doué, soit Barcola.
2: Voilà, ça veut dire que tu vois Mbappé lié gauche.
0: Non, il voit Doué
3: Dembélé,
0: à gauche.
3: Dembélé, Mbappé dans l'axe, et Doué
0: Dembélé
3: avec Barcola. Parce que Non, mais je le vois comme ça. Et quand il va avoir des doutes, Manu, quand il va avoir des doutes,
2: se voit en position numéro 10,
3: quand il va avoir des doutes, il va virer un des quatre de devant. Alors ouais. Pas Mbappé, bien sûr. Il va virer un des quatre de devant. Il va remettre un milieu de terrain. Il va mettre un Koné, tu vois, pour amener un peu de force. Même si Koné est un très bon joueur de football, quand même, beaucoup mieux que Tchouaméni, par exemple, tu vois. Mais bon, il rêve Tchouaméni. Donc, écoute, l'homme de base, on est obligé de faire avec.
4: Tu vois, mais même là. Même là, attention quand même, hein, t'as des joueurs qui peuvent aussi avoir un peu le sur le francien. Hein, les petites blessures de fin de préparation ou quoi que ce soit.
0: Ça te parle d'ailleurs, moi, Ben, France-Côte d'Ivoire.
4: Ah bien sûr, putain, j'avais été bon. Putain.
0: C'est sa sélection. La sélection de Benoît Costier.
4: C'est la seule.
0: C'est France-Côte d'Ivoire.
4: C'est la seule, je peux que m'en rappeler. Non mais bref,
3: Pris combien ce soir-là?
0: Aucun.
4: Tu rigoles ou quoi, Jérôme? Putain, c'est là où t'exagères.
3: T'en as pris un?
0: 0-0. Non, 0-0. Tenu la baraque.
3: Ah ouais, 0-0. C'est le seul de ma carrière. Mais on s'était fait chier sur ce match.
0: On avait fait des débats sur RMC, le nouveau Lloris et tout. Mais bon, après, ça, c'est pas.
3: Moi, je les ai joués une fois à la Côte d'Ivoire. On leur a mis 3.
0: Hein. Ah oui, c'est vrai. Ouais. Mais c'était pas le retour d'Zidane.
3: C'était le retour de mon ami Zidane.
0: C'est vrai. Ouais. Et tu t'es fait un peu siffler ce soir.
3: Un petit peu beaucoup, ouais. Je sais pas pourquoi.
4: Non, mais tu vois, ce qui peut être intéressant, c'est de jouer une équipe qui participe à la Coupe du Monde. Tu vois, sur le match là,
3: on a pris un bain de foule.
4: Non mais sérieusement, je trouve ça intéressant de jouer une équipe qui participe à la Coupe du Monde aussi, parce qu'ils ont les mêmes problématiques que toi, potentiellement des blessures, etc. Équipe qui n'a rien à jouer, etc. Bon, ça te rentre dedans, laisse tomber, ça peut être compliqué.
0: Bon les gars, on a à Dieppe, 21h10 ce soir, France Côte d'Ivoire à Nantes, Afterlife des
3: 20h. À Dieppe ou à Nantes
0: même,
3: ce
0: c'est
3: soir.
0: L'équipe de France, oui. Bien sûr, ça nous fait rêver.
3: Moi je préfère quand même le match contre l'Irlande du Nord. Celle-là
0: Allez, dans un instant,
3: celui-là, on a hâte.
0: Tous contre Roten, le quiz de Roten sans flamme. Allez, à tout de suite sur RMC.
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2: 19h47 sur RMC, on est là, on est bien. Et on finit Roten sans flamme avec le quiz de Louis Gerbier. On est avec Manu Petit et Benoît Coussil qui vont former une belle équipe. Ils vont avoir une belle, une équipe. Ils vont essayer de.
4: On va t'arracher.
2: Ils vont essayer de résister. À la fougue, à la passion, voilà.
0: Ah, t'as deux Martinards face à toi.
2: Ah bah oui, c'est pour ça. Non, Benoît était assez d'accord avec moi quand même.
0: Ouais, c'est vrai. Et on, Manu qui est un homme
2: d'art. On est avec Benoît.
3: Non, mais moi, il y a Marco qui était d'accord avec moi, ça me va.
0: Marco, supporter de Lens. Débat de 19h,
2: allez le réécouter en podcast.
3: Ah. Plus
0: puisqu'on parle d'oseille et de transfert, sachez qu'il y a eu un communiqué à l'instant du Benfica Lisbonne qui annonce que Florentino Pérez est officiellement élu président du Real Madrid, réélu le 7 juin prochain, Mourinho ira au Real contre une indemnité de 15 millions d'euros. Donc Mourinho de retour.
2: C'est le montant de sa clause.
0: Voilà, montant de sa clause, 15 millions d'euros pour rapatrier Mourinho au Real. Allez, c'est parti pour le coup.
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0: Salut Louis Gerbier.
2: Ah, il est là, Luigi.
3: Salut l'équipe.
2: Ah, Luigi. Qui
0: est celui-là?
3: Très bien. On était en régie en train de régler 2-3 petits détails. Là, et...
0: Ah, un bon quiz.
3: Tout est bon.
0: Ah, bah, t'as les bossé, auditeurs du soir, que l'on salue. Damien et Ludovic, salut les gars.
2: Salut bon Damien.
21: Bonjour,
2: salut Ludo.
0: Ludovic, tu veux jouer avec Jérôme ou avec le reste du monde?
21: Avec le reste du monde, avec les champions du monde.
0: Bah, allez,
2: avec le reste du monde, il n'y a pas que des champions
0: tu
2: du monde.
0: Tu ne veux pas jouer avec le double champion d'Europe, non. Ok. Damien, tu joueras avec Jérôme.
3: Bah, je suis champion d'Europe aussi. Hein.
0: Non, mais la Ligue des champions.
3: Ouais. Eh oui.
0: Le cadeau rigole, enceinte Minoxidil de l'Exxon.
3: Celle qui va dans l'eau, là.
0: Ouais. Elle est magnifique.
3: Ah,
0: il est
3: ouais,
0: con.
3: Quand il fait ça.
2: Mais j'adore ma connerie, tu vois. Ça me rassure. Ouais.
3: Quand il y a Manu, tu sais, c'est le jour où je sais que je vais avoir du mal en
0: ouais,
3: passer.
0: C'est dur. C'est formateur. Quel est le thème, alors?
3: Bah, ce soir, il y a quoi comme match?
0: Ce soir, France-Côte d'Ivoire.
3: Eh ben, c'est France-Côte d'Ivoire.
0: Excellent.
3: C'est bon, ça.
2: Allez. On a tout joué. Hein.
3: Ouais. Question flash. Qu'est-ce qui différencie l'international Manu Petit des internationaux Costil et Roten?
2: Bah, qu'il a pas joué contre la Côte d'Ivoire.
3: Et voilà.
0: Hop, 1-0.
4: T'es sûr de ça?
3: Pour bah, j'ai tout Damien refait. Et tu n'étais pas dans l'équipe de 2005.
0: Le match, on va
2: non, 2005, c'est moi.
4: On a vu le Cameroun.
3: Ouais. Et tu, j'étais pas trouvé en équipe de France.
2: Oui, bah, c'est bon, oui, tu vas pas nous faire tous les clubs africains et des pays africains.
0: T'as joué le Sénégal en 2002, non?
4: Ouais, le Sénégal.
2: Ah, oui, le Togo. Non, Togo.
4: On avait été marabouté.
0: Très bon résultat.
3: Attention, tout le monde peut répondre. Hein. Vous trois, vous pouvez répondre.
0: Ah.
3: Jérôme a joué 18 minutes en 2005.
2: Ah ouais, et puis j'ai pas perdu un ballon.
0: L'innovation de la Mosson.
4: C'est sa seule question.
3: C'était la question.
0: C'est vrai?
2: Je suis passif, ça évident.
3: C'était dans quel stade?
2: À la Mosson.
4: J'ai même pas écouté la question. Pour répéter la question.
3: Et ben, on va en faire une autre. Ça va être presque la même.
4: Ça compte pas, celle-ci.
3: Benoît, c'était ta seule sélection, la Côte d'Ivoire.
2: Bah oui.
3: Tu es donc invaincu en bleu avec un clean sheet. T'as jamais pris un but en bleu.
4: Bravo Benoît.
0: Meilleur que Yoris.
3: Alors que Yoris en a pris des dizaines.
2: Ouais, et t'as fait mieux que Chevalier, qui lui, au bout de 5 minutes, il en avait pris un.
0: C'est vrai.
3: Voilà, tout le monde peut répondre, mais Benoît est avantagé, évidemment. C'était dans quel stade ce soir-là?
0: C'était quel stade?
2: À Rennes, 2016.
3: À Lille.
2: Lens, à Bollaert.
0: Non, mais il a dit.
2: En plus, il a dit. Réveille-toi.
0: Attendez, Gilles Vessière me dit bonne réponse de Benoît Costil.
2: Bah, évidemment.
0: Réduction de l'écart.
2: Même s'il crève d'envie que ça soit Jérôme, mais.
0: Gilles Vessière.
2: Mais Benoît a dit Bollaert.
0: Il a dit Lens.
4: Bien sûr.
2: Mais c'est le stade, oui, Bollaert, c'est pas Lens.
0: Ça va.
2: Corrompu. C'est corrupt.
3: Allez. Ma question, c'était dans quel stade?
2: Bollaert.
3: Bollaert.
0: Alors, Gilles Vessière.
2: Donc, c'est moi alors. C'est pas Lens.
4: Non, c'est moi. J'ai dit Bollard.
0: Il a
4: dit
0: Bollard. On maintient la bonne réponse.
1: On maintient. Bollard. Bon, allez, hey, vous savez quoi, pause fraîcheur.
0: Allez, ouais.
1: Parce que là, tout le monde s'emballe.
3: Tout le monde s'emballe.
1: Une question hors thème.
3: Ça me rappelle. Ça décapsule.
1: Ça décapsule. Même quand tu ouvres une bouteille. Même quand tu ouvres une bouteille de Perrier.
0: C'est bon. C'est comme des enfants.
1: Ah ouais.
0: Deux heures, c'est trop long.
3: Ce bruit-là, moi, c'est un poids.
0: C'est Perrier.
3: Jeudi soir, ça décapsule.
1: On va continuer avec le jeu préféré de Jérôme cette semaine. Qualifié, pas qualifié en tout.
0: J'adore, excellent.
3: Vas-y, peux nous le remettre, le bruit de la décapsule.
0: Allez, soyez concentrés. Voilà, moi.
3: Putain, j'adore. Tu peux l'envoyer sur mon téléphone, s'il te plaît. J'en fais une sonnerie de téléphone, je te jure. Je kiffe.
1: C'est pas possible.
0: Allez, qualifié, pas qualifié.
1: Allez, on essaye de se concentrer. On commence avec Manu.
3: Oui.
1: Qualifié ou pas qualifié pour la Coupe du Monde, Curaçao.
3: Qualifié.
1: Bonne réponse. Jérôme.
3: Qu'est-ce que c'est?
1: Jérôme, reste concentré.
0: 2-2.
1: Irlande.
3: Oula, laquelle?
0: Ah bah non, chut.
3: Non, l'Irlande, non.
1: Bonne réponse, pas qualifié. Benoît. Azerbaïdjan.
3: Bah oui.
4: Non. Eh oui, non, non.
1: Non, pas qualifié.
4: 3-3.
1: Manu.
3: Oui.
1: La Suisse.
3: Oui, bah oui.
1: Ah, il est fort.
0: 4-3.
3: Mais tu te fous de ma gueule ou quoi, la Suisse, hein?
0: À quoi?
3: Non mais franchement. Vas-y, remets-moi un coup de tête. On va passer une bonne soirée.
1: Jérôme. Italie.
4: Italie,
1: vite.
3: Italie, mais tu te fous de moi, quoi. Mais non, mais les Italiens, je suis avec. Mais pourtant, j'ai.
1: Ouais, mais je voulais finir là-dessus parce que ça fait toujours du bien de se
0: rappeler. 4 partout. Un coup incroyable.
1: C'est la fin, attention, fin de pause fraîcheur.
0: Ah, là. Merci Manu.
3: Ça me rappelle la pub pour. Déjà avec la pub.
5: Le score est remis à zéro.
22: Mais c'est quoi cette histoire? C'est pas possible.
3: C'est pas possible. Allez, il a dit le Black Cat.
0: C'est un beau cadeau pour Damien ou pour Ludovic.
3: Jérôme Sillon qu'on embrasse.
1: Allez, question con.
22: Qu'est-ce que vous êtes con?
5: RMC.
3: Ouais, bon, pas plus que toi.
5: La question.
22: Mais qu'est-ce que vous êtes con?
3: Alors, pas plus que toi, Eric.
1: Le match de 2005, celui avec Zidane et l'autre génie de l'équipe, Jérôme Rotten.
3: Ah ouais.
1: Quel titulaire ivoirien ce soir-là surgit hors de la nuit et court vers l'aventure au galop.
3: Bonne réponse.
4: Pose-moi la question, savoir ce que j'ai pris ce matin petit déj.
1: Et bah, Zorro.
3: Bah quoi, tu l'avais pas fait. Tu sais où il joue, Zorro?
4: Zorro, il joue avec Bernardo.
3: Non.
0: Bernardo Silva, City, certainement. Et victoire de Jérôme Bretagne, qui permet à Damien.
3: Il était sur le banc de touche de Domenech.
0: C'est magnifique cadeau.
3: Vous êtes.
0: Bravo Damien.
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0: Merci Louis Herbier.
1: Merci à vous.
0: Manu Petit. Merci Manu. Merci Ben Costil.
3: Merci Benoît. Merci Manu.
0: Dans un instant, la parole en direct de la Beaujoire avec Jean-Louis Tour pour ce France-Côte d'Ivoire. Coup d'envoi 21h10 sur RMC.
3: Restez bien à l'écoute d'RMC. C'est là que ça se passe. Et nous, on se retrouve demain. On finit cette magnifique semaine. On clôt cette magnifique semaine demain. Semaine étoilée. Et oui, deux étoiles sur le maillot. Ligue des champions en poche, voilà, et ben on continuera encore demain soir à vous faire rêver. Bisous, bonne soirée, à demain.
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39: Merci d'écouter RMC, on est en direct de Nantes ce soir pour l'équipe de France, il est 20h.
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39: Bonsoir à tous, bonsoir à toutes et bienvenue à La Beaujoire, Nantes. L'équipe de France débute sa préparation pour la Coupe du Monde ce soir. Le chemin vers la troisième étoile débute ici, face à la Côte d'Ivoire. Coup d'envoi 21h10 de cette rencontre qui sera en intégralité bien sûr sur RMC avec à mes côtés Fabrice Hawkins. Salut Fabrice.
42: Salut Jean-Louis.
39: La Dream Team ce soir, c'est Kevin Diaz qui sera là aussi pendant le match. Salut Kevin.
43: Salut à tous.
39: Et Maxime Chano dans l'avant-match. Salut Maxime.
44: Salut à tous.
39: Alors on va évidemment avoir les compos d'équipe d'ici quelques minutes et on va poser les enjeux de cette rencontre. Est-ce que les lignes peuvent vraiment bouger dans l'esprit de Didier Deschamps d'ici au Mondial? Est-ce que Mbappé a la clé de la réussite de cette Coupe du Monde? Lui qui peut battre ce soir le record de buts en équipe de France. On vous dira tout sur la Côte d'Ivoire avec deux invités. Patrice Baumel, l'ancien sélectionneur, et la légende Gervinho, champion de France avec Lille. Ils seront avec nous en direct d'ici quelques minutes. Et puis on va se projeter sur le Mondial côté logistique, des prix exorbitants, la Fédé qui ne veut donc rien lâcher aux joueurs, même au niveau des primes et des places. On aura des infos à vous donner. On va vous poser la question au 32-16. Cette Coupe du Monde hors de prix, est-ce qu'elle vous gâche déjà le plaisir? 32-16, mais également la page YouTube de l'After où vous pouvez envoyer vos messages, vos commentaires. On vous attend bien sûr sur RMC jusqu'au coup d'envoi de ce France-Côte d'Ivoire.
0: Marcus Thuram qui sert Cherki, la frappe à venir qui est contré, le but de l'équipe de France, Désiré Doué.
1: C'est pas terminé pour les éléphants.
2: Ou Amad Diallo, Amad Diallo, le festival, c'est du génie, l'inspiration d'Amad Diallo qui ouvre la marque pour les éléphants.
0: Allez Mbappé en profondeur, on racontera le voilà peut-être le but, le ballon piqué et but. Kylian Mbappé, le capitaine de l'équipe de France.
1: Amad Diallo va trouver plutôt Yann Diomande pour le deuxième but des éléphants. On parlait de lui tout à l'heure, qu'on attendait ce but.
39: Et Kidiké qui va décaler Rabiot. Allez, à quoi jouer pour les Français? Il y a un surnombre avec Michael Olise qui accélère, qui a mis la surmultiplié, qui va décaler Kidiké.

0: Maxime, on va reprendre parce que apparemment là il y a une petite coupure avec avec Nantes. Donc comment tu vois toi le match de l'équipe de France ce soir?
1: Bah surtout je vois pas forcément énormément de surprises. On sait que Didier Deschamps, hein, tu l'as bien vu, va se priver un petit peu de ses Parisiens, ses internationaux parisiens. Donc c'est forcément ça va être une défense un petit peu new look aussi avec l'absence de Saliba. Hein, on le rappelle qui s'est blessé sur la finale. Donc on va voir ce que ça va donner. Moi je pense que c'est juste un match de répétition en règle générale. Kevin, tu sais comment que ça se passe. Hein. Les joueurs font quand même vachement attention. C'est le début de la compétition. Ils veulent pas vraiment tout donner pour se blesser. Je sais qu'il y en a certains et c'est ça je me pose la question. Et tu me diras ce que t'en penses. Mais certains disent qu'il y a encore des joueurs qui ont quelque chose à jouer. Moi, pour moi, dans la tête de Didier Deschamps, je pense que c'est réglé.
0: Je pense
1: que l'équipe elle est déjà réglée. Évidemment.
0: Je pense pas que Cherki peut gagner sa place.
1: On a eu le débat hier. C'est intéressant. Mais quand tu vois un petit peu le match contre le Brésil qui a eu au mois de mars, où est-ce que Olise a été très performant, Kylian Mbappé, évidemment, le capitaine de l'équipe de France, qui est absolument imbougeable, Ousmane Dembélé, Ballon d'Or, peut-être Désiré Doué.
0: Ouais, mais avec la blessure du côté d'Hugo Ekitike, il y a quand même une place à prendre dans
1: cette équipe. Quelle position tu le mettrais?
0: Cherki derrière l'attaquant, avec potentiellement Kylian Mbappé en pointe, et Olise à droite, et Dembélé un peu en mode libre, un petit peu sur le côté gauche.
1: Ouais, non, je suis d'accord avec toi. Après, la vraie question, c'est de savoir si Désiré Doué, va débuter cette compétition. Moi, je me posais la question aussi, parce que je suis convaincu, et ça, on verra, et on va avoir les premières réponses en fonction de ce match-là contre la Côte d'Ivoire. Moi, je suis convaincu que cette ligne de 4, Didier Deschamps va sûrement commencer la compétition avec, mais ne va pas terminer avec. Donc, ça voudrait dire qu'on va forcément enlever un offensif pour remettre un numéro 8. Et est-ce que Désiré Doué serait en position de force pour pouvoir jouer en tant que troisième milieu défensif, entre guillemets, milieu relayeur, bien entendu, parce qu'il y a Tchouaméni et Rabiot qui sont là et qui sont absolument imbougeables. Voilà, Cherki, évidemment, super joueur.
0: Imagine aujourd'hui 2 passes D, 1 but.
1: Ah ben évidemment, et d'ailleurs on les a vus, hein. Historiquement il y a certains joueurs qui peuvent encore marquer des points, mais par rapport à ce qu'on a vu, par rapport à la saison, alors je parle pas de qualité intrinsèque, parce qu'évidemment Cherki on sait très bien que c'est un top joueur, il nous l'a montré encore cette année avec Manchester City, pour moi à mes yeux et aux yeux de Didier Deschamps par rapport au choix qu'il a fait, j'ai du mal à croire qu'aujourd'hui Cherki puisse rentrer titulaire au dépens évidemment de Désiré Doué qui a fait une saison exceptionnelle.
0: Bah écoute, on a Pierre qui est auditeur là, qui va peut-être nous donner son avis. Salut Pierre.
2: Oui, bonsoir messieurs.
1: Salut Pierre.
0: Alors,
2: je voulais dire bonsoir à Jean-Louis, mais pas.
0: Bah Jean-Louis, il arrive, t'inquiète, il arrive. Pour l'instant, c'est moi qui gère. Mais vas-y Pierre, dis-nous ce que t'en penses là de l'équipe de France, de ce match à Nantes pour débuter cette préparation.
2: Eh ben, vous savez, j'étais passé à côté qu'il y avait un match. Heureusement que j'écoute l'after.
0: Ouais, j'ai l'impression que c'est coupé du monde,
2: personne n'en parle.
0: On en parle dans l'after quand même.
2: Oui, ben justement, s'il n'y a pas l'after, personne n'en parle.
0: Dans les émissions de l'après-midi aussi sur RMC.
2: Ouais, Moscato parle que de rugby, parle que des gens qui sont un peu plus faibles et tout ça, et il parle de rien.
0: Donc toi, tu voulais nous dire un mot sur Kylian Mbappé?
2: Eh ben oui, moi je pense que tout ce qu'on entend sur Mbappé, qu'il est pas bon, certains qui disent l'équipe de France est meilleure sans lui, c'est hallucinant de dire ça, parce que moi je pense que Mbappé, il a focalisé sa saison quand il a vu qu'avec le Real, il pourrait pas gagner grand chose, malheureusement pour lui. Eh ben, il a focalisé sa fin de saison sur la Coupe du Monde. Je pense qu'il va être fin prêt pour la Coupe du Monde et il va faire une grande Coupe du Monde parce qu'il veut absolument la gagner avec l'équipe de France.
0: Et toi, Pierre, tu le mettrais où sur le terrain?
1: Ah, parce que c'est ça la vraie question. C'est savoir si tu le mets en pointe ou alors si tu le mets sur le côté. Et en particulier,
0: c'est où tu
1: à gauche,
0: trouves le meilleur?
2: Eh ben, son meilleur poste, ce serait à gauche. Son meilleur poste, ce serait à gauche. Ou alors, il faudrait les laisser libres de mouvement entre Dembélé, Mbappé et Olise. Et après, bon, on sait très bien que Deschamps, il ne mettra pas un quatrième offensif, hein, faut pas rêver.
0: Il va Pierre, excuse-moi, je te coupe, mais il va le mettre au moins pour démarrer. Ce quatrième offensif.
1: En tout cas, ça y ressemble. Là, par rapport aux dernières sorties de l'équipe de France, il a bien mis en place quatre offensifs.
2: Les gars, vous connaissez encore mieux le foot que moi.
1: Ah, je suis entièrement d'accord avec toi.
2: Je suis qu'un petit entraîneur de district. Dès que les matchs vont commencer en phase finale, il va détonner Rabiot, Koné, Tchouaméni et 3 attaquants.
1: Ouais, ça peut être logique. Ça peut être logique.
2: Ça va être ça.
1: Et par rapport à...
2: Il a toujours fait ça.
1: Je suis d'accord avec toi. Et par rapport à Kylian Mbappé, moi, j'ai un peu peur justement de son positionnement. Alors, beaucoup le veulent à gauche et mettent Ousmane Dembélé en numéro 9. Moi, j'ai un peu peur que ça crée un petit peu un déséquilibre. Un déséquilibre parce qu'on connaît Kylian Mbappé, on sait que c'est pas forcément sa grande qualité de défendre. On connaît aussi le jeu pragmatique de Didier Deschamps.
2: Arrêtez avec ça.
3: Alors, attendez. Là, maintenant, je suis de retour. Donc, quel est le prénom de notre ami au 32-16?
0: Pierre.
3: Pierre. Ah bah bien sûr, Pierre de Clermont-Ferrand. Je te redonne la parole juste après, Pierre, et vous finirez sur Mbappé, ce que vous avez commencé à dire. Mais bon, je sais pas ce que vous avez raconté depuis tout à l'heure, mais merci déjà. On a les compos déjà. Comment ça, je vous écoute jamais? Qu'est-ce que tu racontes? Il est fou, lui. Bon, non, mais Pierre, on a les compos, donc on va donner les compos et après on reviendra sur Mbappé et je te redonne la parole, promis. On va commencer par la compo des Bleus, Fabrice, sans surprise par rapport à ce que vous aviez annoncé sur rmcsport.fr.
4: Exactement, Mike Maignan dans les buts, à gauche Théo Hernandez, à droite Jules Koundé, axe Dayo Upamecano et Ibrahima Konaté, les deux compères de Leipzig qui ont déjà joué ensemble, hein, qui ont l'habitude. Adrien Rabiot, Aurélien Tchouaméni devant la défense. Ensuite, quatre joueurs, Marcus Thuram, Ryan Cherki, Olise Mbappé à voir l'animation. A priori, donc, on aurait Olise à droite, Ryan Cherki en 10, Marcus Thuram à gauche avec Kylian Mbappé, capitaine en pointe, qui permuterait donc avec Marcus Thuram.
3: Et la compo de la Côte d'Ivoire avec plein de joueurs qui sont passés par la Ligue 1 et qu'on connaît. Yaya Fofana, donc l'ancien joueur du Havre et d'Angers dans les buts. Défense centrale avec Agbadou, l'ancien Rémois, et Wilfried Tsingo, l'ancien Monégasque. Ghislain Konan à gauche, lui aussi ancien de Reims. À droite, Guéladoué, le Strasbourgeois. Au milieu de terrain, Seko Fofana qui a terminé son prêt avec Porto. Il a été champion du Portugal et qui revient à Rennes. Accompagné de Franck Caissier et de Diakité au milieu de terrain. C'est fait, et donc devant Yann Diomandé, dont on reparlera dans cet avant-match sur le côté gauche de l'attaque, Eli Wahi à la pointe de l'offensive, et Simon Adingra, donc le joueur de Monaco, sur le côté droit. Voilà pour les deux compos. Sur la compo des bleus, bon, Kevin, il n'y a pas de surprise, hein. On a envie de voir quand même le quatuor offensif, ce que ça peut donner, hein.
0: Ouais, bah exactement. C'est vrai que nous, on se posait la question là avant que tu arrives avec Pierre, notre auditeur, comment allait s'animer et s'articuler cette équipe de l'équipe de France. Lui, il pensait pas que Deschamps allait commencer à quatre offensifs, même pas la Coupe du Monde. Là, je pense qu'il se trompe, mais en tout cas, ce soir, je pense que. Comment ?
2: Ah, il a pas dit ça.
0: Bah, t'as dit qu'on allait pas limiter la Coupe du Monde avec quatre attaquants.
2: Quand ce sera les matchs qui vont compter.
0: Ah, ok.
2: En phase finale, il l'a jamais fait.
3: C'est Kevin qui t'écoute pas, en fait.
1: Et je rejoins notre auditeur pour le coup, ouais, par rapport à son avis.
0: Bah, ça, moi, je suis pas loin d'être d'accord. En tout cas, ce soir, on va voir les quatre offensifs. Je pense qu'avec Marcus Thuram, bah, Kylian Mbappé, est-ce qu'il va être à gauche? C'est la vraie question. Est-ce qu'on sait ça, s'il est à gauche ou il est en pointe?
3: Fabrice, est-ce que tu as des éléments?
4: A priori en pointe, mais ça demande confirmation. Moi, il y a deux choses, moi, qui m'intéressent dans cette composition d'équipe, si vous voulez tout savoir. C'est le positionnement de Kylian Mbappé. Je pense qu'il va jouer devant, très honnêtement, parce qu'ils ont déjà joué comme ça avec Marcus Thuram à gauche et Mbappé devant, ce qui ne les empêchera pas de permuter, un peu comme avait fait Hugo Ekitike et Kylian Mbappé.
3: Moi, je vois plus ça, en fait. Ils vont échanger de position. Les deux peuvent jouer dans les deux positions. Donc, à mon avis,
4: que ça va être ça. Et ensuite, on parlera du positionnement d'Olise.
1: Pas que, c'est la même chose avec Cherki, avec Olise. Ça se déplace énormément. On l'a vu, hein, sur les derniers matchs. Alors, la grosse problématique, c'est de créer un déséquilibre. Mais c'est vrai que sur ce qu'on a vu sur les deux dernières sorties, en règle générale, les joueurs ont été assez intelligents pour se couvrir chacun l'un et l'autre. Moi, j'avais un peu peur sur le Marcus Thuram Mbappé, cette association. Je me rappelle qu'ils se marchaient un petit peu sur les pieds, donc on va voir ce que ça va donner. Après, ça va nous donner aussi un petit peu des réponses par rapport à l'investissement défensif de Kylian Mbappé s'il devait jouer sur le côté gauche.
3: Exactement, ça va être une curiosité. Et donc, Pierre, qu'est-ce que vous étiez en train de vous embrouiller sur Mbappé, c'est ça, quand je suis revenu?
0: Non, c'est pas embrouillé sur Mbappé.
3: C'est une discussion animée.
0: Voilà. On était en train de se demander si Kylian Mbappé allait jouer justement en pointe ou plus sur le côté gauche. Maintenant, il y a quand même une problématique. Ça va être qu'est-ce qui se passe sans le ballon. Parce que c'est bien beau de permuter beaucoup offensivement, mais ensuite il faut que les positions soient quand même tenues défensivement à la perte du ballon. Et c'est là.
4: C'est
0: où
4: précisément pour ça que Marcus Thuram va jouer dans une position à gauche, à mon sens, parce que c'est à lui que va revenir ce sale boulot entre guillemets d'aller couvrir le côté gauche avec Théo Hernandez, avec Adrien Rabiot aussi, ce qui n'empêchera pas Kylian Mbappé de faire les efforts. En tout cas, à minima, c'est ce que le staff attend de lui, c'est ce que les autres joueurs attendent de lui, et sur les derniers rassemblements, il a plutôt bien fait.
2: Alors, puisqu'on est sûr. Qui défend ou pas Mbappé, on s'en fout en fait. Deschamps, il a toujours assumé que si Mbappé ne défendait pas, il s'en foutait. Que en gros, l'équipe autour de lui, elle devait défendre pour que lui soit dans les meilleurs.
3: Ça marche tant que ça gagne.
1: Mais ça, et surtout, ça fonctionne quand il joue numéro 9. Tu peux pas avoir un Kylian Mbappé positionné à gauche.
3: Non, je suis pas d'accord.
1: Surtout pas avec Didier Deschamps.
3: 2018 et 2022, il était sur un côté, il défendait pas.
1: Bah, il défendait pas parce que t'avais Blaise Matuidi qui couvrait, parce que
0: 2018
1: était un bon coup.
2: Non. Et 2022, il jouait plus à deux attaquants avec Giroud, du coup.
1: Mais bien sûr, il n'avait pas le même statut, il n'avait pas le même boulard, si je peux, excusez-moi du terme, mais en règle générale, il était quand même beaucoup plus collectif. Là, aujourd'hui, t'as une équipe de France qui joue pour Kylian Mbappé. Quand il arrive en 2018, messieurs, excusez-moi, il est au service du collectif. Même si ça n'enlève pas les qualités individuelles qu'il a, attention.
3: Mais ça, l'équipe de France qui joue pour Kylian Mbappé, je pense que ça va être de moins en moins vrai. Même si ça reste le leader, on sait que de toute façon, pour que l'équipe de France aille loin, il faudra un grand Kylian Mbappé. Mais à côté de lui, il a des joueurs de très très haut niveau qui veulent aussi se montrer, qui veulent aussi être performants, qui n'entendent pas se faire marcher dessus. Et je suis pas sûr que ce soit le tout pour Kylian Mbappé.
1: Et ça, ça me fait un peu
2: désolé, mais si ce que tu dis c'est vrai,
3: Évidemment que c'est ce qu'il dit c'est vrai.
2: Ça sent 2010 alors, où ça va s'embrouiller tout le temps. Donc il faut
3: non
2: pas,
3: parce
2: faut
3: que pas, non non parce que paradoxalement
2: les journalistes
3: non non non mais écoute-moi non il y a absolument pas de pression, il y a absolument pas de pression, ils s'entendent très bien justement. C'est ce que j'allais te dire par rapport à 2010, et c'est la très grande différence, c'est qu'ils s'entendent très bien. C'est pas parce que ils ont pas c'est pas parce que je te dis qu'aujourd'hui ils veulent tous briller qu'ils vont se tirer dans les pattes. Au contraire, Ousmane Dembélé s'entend très bien avec Kylian Mbappé et ils ont très bien intégré Olise. Donc si ça marche pas, on pourra pas dire que c'est parce qu'ils s'entendent pas.
1: Ouais, mais là je te rejoins Fabrice. Moi j'ai un peu peur de la guerre des égos. Alors pour l'instant ça a l'air d'aller, tout le monde a l'air d'être copain avec tout le monde, et ça sera sûrement le cas parce que aussi les résultats suivent. On a été dans les vestiaires, on sait comment que ça se passe en règle générale dans un club de foot, même comme dans une sélection. Et quand les résultats commencent à être un petit peu plus poussifs, c'est là qu'on voit vraiment le vrai caractère des joueurs. Attention, moi, je pense qu'on est tous très positifs sur cette équipe de France. Qualitativement, je pense que c'est peut-être la meilleure sélection de ce mondial. Je me pose juste la question par rapport à cet aspect un petit peu mental, cet aspect un petit peu équipe en règle générale. Attention, si jamais le premier résultat, parce qu'on sait que les deux premiers matchs, c'est des matchs compliqués, le Sénégal, la Norvège, c'est quand même pas des équipes.
3: L'Irak, le deuxième match.
1: L'Irak, pardon, excuse-moi. En tout cas, le Sénégal, l'Irak, c'est quand même le premier match. On sait que c'est un match qui est compliqué. Il faudrait pas que, justement, s'il y avait un petit peu un match poussif de la part de l'équipe de France, que cette bonne entente soit remise en cause.
3: Alors Pierre, merci d'être venu au 32-16. Je te souhaite une bonne soirée. Dans cet avant-match, il faut aussi avoir en tête donc que Mbappé peut battre le record d'Olivier Giroud. Il est à un but du record de Giroud. Et ce serait quand même un clin d'œil du destin incroyable, puisque donc Giroud a pris le record à Thierry Henry. Et Thierry Henry a pris le record à Michel Platini, ici même, le 17 octobre 2007, à la Beaujoire, à Nantes, dans un match où Henry avait mis un doublé ce soir-là, contre la Lituanie, il me semble. Et donc, il avait porté son total à ce moment-là à 43 buts. Il était devenu le meilleur buteur de l'histoire des Bleus. Donc Mbappé, s'il met un doublé, peut-être atteindre ce rang-là. Et si c'est pas pour ce soir, ce sera pour un autre moment, sans aucun doute. Match particulier ici à Nantes, également pour les deux sélectionneurs, puisque ce sont des anciens Nantais qui ont grandi à la Jaudelière. Emers Faé et Didier Deschamps. Et Pierre-Yves Leroux est avec nous, notre correspondant dans l'Ouest. Salut Pierre-Yves.
5: Salut Jean-Louis. Salut, bonjour à tous.
3: Ah bah, Deschamps ici, c'est particulier. Il y aura un hommage d'ailleurs pour lui à la 7ème minute.
5: Oui, exactement. Bah, vous savez, ça remonte à longtemps maintenant, et c'est ce qu'il a dit, Didier Deschamps. Il dit ça parle plus aux jeunes. Il est arrivé, il avait à peine 15 ans de Bayonne. C'était une découverte de Robert Budzinski, l'ancien directeur sportif, et de Jean-Claude Ciodo, qui s'était déplacé au Pays Basque un jour de pluie et qui avait observé un joueur de cette équipe de Bayonne. Mais surtout, c'était pas Didier Deschamps qu'il venait voir, c'était un autre joueur. Et puis à la mi-temps, Jean-Claude Ciodo avait dit à Robert, bah, on peut rentrer, j'ai vu ce que je voulais. Ah bon, mais tu veux pas rester tout le match? Non, c'est le petit là qui parle tout le temps, qui crie, qui donne des ordres que je veux, et c'est lui qu'il faut faire venir. Et voilà comment ça s'était passé. Il était monté donc à la Jaunelière, il est devenu rapidement capitaine des cadet. Très vite, il a commencé à s'entraîner dans le groupe pro, souvent avec Marcel Desailly, qui est la même génération. Et puis là, comme en témoigne Yvon Leroux, qui était à l'époque défenseur central international, qui faisait partie déjà des cadres, eh bien les petits jeunes n'avaient aucun complexe, et surtout Didier avait une grande qualité.
6: Écoutez, Kylian est en pleine forme, physiquement.
3: Ah, non, là. Là, c'est Deschamps sur Mbappé, mais on va pouvoir entendre ce que...
5: On va entendre Yvon Leroux. Yvon Leroux, qui était évidemment un joueur majeur, passé par Brest aussi.
3: C'est juste avant qu'on l'entende, Pierre-Yves, les gardiens arrivent à l'échauffement ici à la Beaujoire. C'est pour ça que vous entendez une petite clameur, même si la Beaujoire est encore loin d'être pleine pour cette rencontre.
0: Leroux, Pierre-Yves, c'est le papa du joueur?
5: Non. Non, ça s'écrit en deux mots.
3: Okay. Il y en a plein des Leroux, non, dans l'Ouest.
5: Ouais, c'est comme la moisière.
3: Louis,
5: il y en a partout.
0: Bon, j'aurais essayé. J'aime beaucoup Leroux.
3: Le Nantais, enfin celui qui joue actuellement.
5: Et Christophe aussi, qui a été
3: dans
5: le club dans l'Ouest, exactement. À Rennes, à Nantes aussi. Christophe Leroux, là, c'était en deux mots. Et là, on écoute Yvon Leroux.
3: Oui, parce que là, on n'était pas loin de raconter nos villes.
7: C'est un bosseur, s'il a toujours travaillé. Et j'ai beaucoup de respect pour ça. À 20 ans, voilà, on a l'impression qu'il avait déjà 10 ans de carrière derrière lui. parce que c'était un meneur d'homme, il lâchait rien. Zidane, Platini, c'est naturel chez eux. Didier, c'était un bosseur. Il a bossé pour arriver où il est, et puis il a d'autant plus de mérite. Quand les jeunes du centre venaient s'entraîner avec nous, ils venaient pas là un peu timide, timoré, non, ils jouaient le jeu à fond. Et puis moi je me rappelle quand on faisait des matchs avec le centre, c'était plus compliqué que certains matchs de Ligue 1.
5: Voilà, ils avaient peur de rien, les deux saillies, les Deschamps, quand ils montaient à 16-17 ans déjà dans le groupe. Et puis il va faire ses débuts en Division 1 à l'époque le 27 septembre 85. Et l'anecdote, ce qui est amusant, c'est que ce jour-là, contre Brest, il remplace Vahid Halilhodžić à la 20e minute. Donc vous imaginez bien que c'était pas du poste pour poste. Vahid, il vient de terminer cette saison-là, enfin la saison d'avant, meilleur buteur du championnat, mais l'ancien attaquant et entraîneur du FC Nantes, il a vu grandir Dédé, et il reste lui aussi marqué par sa maturité à l'époque.
8: C'est un garçon qui avait beaucoup de talent, mais c'est surtout son application sur le plan défensif, dans la récupération d'enchaînement rapide. Il récupère, il donne plus rapidement le ballon aux joueurs qui sont plus offensifs, comme ça. Mais il était toujours très, très discipliné dans le travail. Grâce à ça, il a un palmarès phénoménal. Et c'est, il comme joueur, comme traîneur, les carrières qu'il a fait, c'est quelque chose de fantastique. Il faut le féliciter et tirer grand, grand chapeau.
5: Et c'est amusant, Jean-Louis, on en a été témoin hier avec Valentin Jamin et avec Arthur Perrault pendant la conférence de presse. Didier Deschamps, il a été interrogé deux fois sur son passé nantais et il n'a pas voulu parler de ces années-là. On a senti qu'il bottait en touche et c'est vrai qu'il y a eu beaucoup d'émotions parce que ces années de jeunesse, elles ont été marquées aussi par deux drames. C'est la mort de Seth Adoncor, qui était le demi-frère de Marcel de Sailly, qui était vraiment un grand espoir du football français, et puis son propre frère, Philippe, en 1987 dans un accident d'avion. Mais en revanche, il n'a pas oublié, mais il ne veut pas trop en parler. Hier, il est passé saluer les éducateurs du district de Loire-Atlantique et aussi Reynald de Noëx chez lui, son ancien formateur à la Jonnière, qui est malade depuis quelques années, qui habite tout près du stade de la Beaujoire et de l'hôtel où logent les Bleus. Donc voilà, il est très très attaché malgré tout à ces années-là, même s'il ne veut pas trop en parler.
9: Ouais. C'est amusant, Kevin. Bon, on met de côté évidemment l'aspect perso qui est intéressant à rappeler là, comme vient de le faire Pierre-Yves, mais juste d'un point de vue foot, il est très attaché à Nantes. Pourtant, on peut pas dire que ce qu'il est prôné, ce soit du jeu à la nantaise toute sa carrière.
0: Mais écoute, c'est pas le premier joueur qui a été formé comme ça dans un club qui prenait du jeu, mais qui lui, son jeu en tant qu'entraîneur, il est pas vraiment à l'image de son club formateur. Par contre, il est à l'image du club, du joueur qu'il était. Oui, parce que c'est un joueur très sobre, c'est un joueur posté devant la défense. Je pense qu'il n'y a pas beaucoup de gens qui ont le numéro de Didier Deschamps pour France 98 sur leur maillot. Donc ça reste un joueur de l'ombre, un joueur qui était besogneux, qui était quand même juste techniquement, mais qui n'était pas un joueur flamboyant.
5: Et bien, son joueur en équipe de France, qui était important dans le jeu à la nantaise.
0: En effet. Non, mais il courait beaucoup, mais aujourd'hui, tu sais, n'importe quelle équipe court beaucoup, toutes celles qui ont le ballon.
5: Non, mais c'est vrai, tu as complètement raison, il n'était pas dans le jeu à la nantaise, mais il avait cette qualité-là qui permettait de s'intégrer quand même dans ce que prenaient à l'époque les Jean-Claude Clodo ou les Reynald de Noël.
0: Ce qui est drôle, c'est que Marcel de Sailly ne peut pas dire que c'était le jeu à la nantaise toute sa
5: non
0: carrière.
5: Non plus. Et d'ailleurs, leurs années pro ne sont pas des bonnes années au niveau des résultats, parce que dans les années 85-89, c'est aussi le moment où Blažević vient entraîné et il n'y a pas trop de résultats, alors que dans les 10 années qui ont précédé, c'est à chaque fois premier ou deuxième au classement, et ça ne sera pas le cas dans les années où Marcel de Sailly et Didier Deschamps seront dans l'équipe pro.
9: Bon, voilà pour Deschamps. Et Emers Faé, il a laissé un bon souvenir aussi à Nantes.
5: Bien sûr.
9: Bah pareil, bien sûr, mais...
5: Non, mais c'était un gros bosseur, un grand talent également, et puis aussi une personnalité très sympathique. Et c'était encore, Emers Faé, une période où le FC Nantes brillait un petit peu. Ce qui, depuis 20 ans, n'est plus trop le cas, vous en conviendrez. Et donc, c'est un très bon souvenir pour les supporters nantais, Emers Faé, bien sûr.
9: Exactement. Bon, et toujours pas d'entraîneur à Nantes ? Nos amis d'Ouest France parlent de Michel Derzakarian.
5: Non,
9: il faut dire qu'Antoine Comboiré est en poste.
5: Ouais, alors écoute, je vais être très franc, je l'ai eu au téléphone la semaine dernière. Il m'a dit qu'il n'y avait aucun contact, ça a peut-être changé depuis, qu'il était intéressé si on venait vers lui, mais je sais que la direction nantaise a beaucoup de mal pour l'instant à trouver un entraîneur.
9: Bon, on leur souhaite bon courage. Je ne sais pas si Valdemar Quita sera là ce soir, par hasard.
5: Non, j'ai pas l'information. Bon, mais il n'est pas venu au dernier match de Nantes, ça serait surprenant qu'il vienne à un match de l'équipe de France.
9: Bah non, en fait. Ce serait pas surprenant du tout. On est connaissant de Marquita. Hein. Merci Pierre-Yves. Bonne soirée. C'est toujours sympa quand même. Hein. C'est un peu impensif, mais quand l'équipe de France se déplace en province, on sent quand même qu'il y a une atmosphère, un parfum un peu particulier. Alors qu'au Stade de France, il y a un côté habituel. Là, on sent que c'est exceptionnel.
1: Ouais, et puis voilà. Ça donne aussi la chance, justement, tu l'as dit, à tout le peuple français de pouvoir voir l'équipe de France en vrai. C'est vrai qu'à Paris, eh bien, il faut pouvoir y monter. Je me rappelle, moi, avec le Luxembourg, y avoir joué à Metz contre l'équipe de France, et on sentait justement un engouement dans la région Lorraine. Donc ouais, je trouve que c'est une bonne chose en effet, hein, de pouvoir délocaliser les matchs de l'équipe de France de manière à, voilà, et en même temps c'est aussi la popularité de l'équipe de France avant une grande compétition. C'est bien de pouvoir le partager avec le peuple français.
9: Les voilà, les Français à l'échauffement ici à la Beaujoire. Alors l'un des éléments de la compo d'équipe, c'est donc l'absence de Saliba, touché au dos. Alors Deschamps était très rassurant hier en disant s'il avait fallu jouer absolument, il aurait pu jouer. D'ailleurs, il vient de sortir à l'échauffement là, William Saliba. Mais du coup, la défense centrale, ce sera Konaté ou pas Mécano. Est-ce que Fabrice, par rapport aux infos que tu as en interne, la charnière qu'on peut imaginer titulaire ou pas Mécano Saliba, est-ce que Konaté peut changer les choses dans l'idée de Deschamps, ou est-ce qu'il part
10: de
9: trop loin?
10: Ça va dépendre de Saliba. Ça va dépendre de Saliba, de sa capacité à se remettre, à être performant. À partir du moment où il revient, où il joue à son niveau, c'est lui qui sera aligné avec Dayot ou pas Mécano. C'est prévu comme ça depuis un petit moment maintenant. Ils se sont préparés comme ça depuis le début de la saison. Dès qu'ils sont disponibles, ce sont les deux qui jouent, donc il n'y a pas de sujet. Maintenant, si Saliba met du temps à revenir, on sait qu'il a une petite gêne au dos, ils ont fait des résultats, finalement ça allait, on l'a dit sur RMC Sport. Mais si jamais il revient, qu'il a un petit peu mal et que Ibrahima Konaté a la bonne idée d'être performant ce soir et demain, et lundi, je veux dire, contre l'Irlande du Nord, on ne sait pas ce qui peut se passer. Ça reste un défenseur de très haut niveau, Ibrahima Konaté. Il va jouer sa chance crânement. Je sais qu'il a été très déçu d'être sur le banc de touche à l'Euro 2024 et il espère bien lui piquer sa place.
1: Après, si je peux me permettre, ancien défenseur, il y a quelque chose à prendre en considération. C'est vrai que Saliba, il a la possibilité de pouvoir jouer axe gauche de la défense. Ce qui n'est pas forcément le cas, évidemment, s'il n'est pas là. Ça voudrait dire que si Saliba est absent, c'est Upamecano qui jouerait à gauche, j'imagine. Et Konaté qui rentrerait sur son pied droit, axe droit. Et donc c'est quand même une grande différence, parce que Saliba, il a cette capacité de pouvoir casser les lignes et d'être à l'aise sur ce poste d'axe gauche. Donc à voir ce que ça va donner. Alors évidemment, Konaté et Upamecano ont déjà joué ensemble, mais je pense que de perdre Saliba en construction, c'est forcément un petit peu préjudiciable pour cette équipe de France. Ouais.
9: Bon, de toute façon, hein, c'est une hypothèse, hein, parce que normalement ça ira pour Saliba et il devrait être là pour le début de la Coupe du Monde, donc face au Sénégal le 16, sachant que je vous rappelle qu'il y a un dernier match de préparation contre l'Irlande du Nord, ce sera à Lille lundi prochain et que c'est prévu pour mercredi prochain le grand départ pour Boston pour les Bleus. Voilà pour la défense centrale. Ah si, quand même les infos Saliba, donc le Real c'est fait, hein, on l'a annoncé sur RMC Sport.
10: Konaté, tu veux dire, oui.
9: Konaté, pardon. Donc au Real, il y a
10: pas totalement. Hein,
9: alors j'allais dire c'est pas signé, mais a priori il y aura pas de retournement de situation. Faut jamais l'exclure dans le foot.
10: Moi je vais pas l'exclure, surtout sur ce dossier-là. A priori ça va se faire, surtout si Florentino Pérez est élu. Il y aura deux conséquences évidemment, c'est l'arrivée de José Mourinho sur le banc, l'arrivée également de Denzel Dumfries arrière droit, et puis donc Ibrahima Konaté, avec qui les négociations sont très bien avancées. Mais une fois qu'on a dit ça, il faut garder en tête Ibrahima Konaté, forcément, comme il dépend aussi de la nomination de Florentino Pérez, il continue à regarder un petit peu ce qui se passe. Je sais qu'il a des offres écrites de certains gros clubs européens, et tant que c'est pas bouclé avec Florentino Pérez, on peut imaginer que tout peut se passer.
9: Bon, voilà pour l'avenir de Konaté. On vous tiendra au courant, bien sûr, sur rmcsport.fr. On revient dans une seconde pour présenter cette équipe de Côte d'Ivoire avec nos invités. On demandera notamment à Gervinho, qui sera avec nous dans une seconde, si Yann Diomandé, qui est un peu son héritier, hein, sur le côté gauche de l'attaque de la Côte d'Ivoire, a tout pour réussir au PSG, puisqu'il a dit hier que c'était le club de son cœur. A tout de suite dans l'After Live spécial France-Côte d'Ivoire. L'avant-match continue sur RMC.
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3: Il est 20h30, on est en direct de la Beaujoire à Nantes, à 40 minutes maintenant du coup d'envoi de ce premier match de préparation en vue des États-Unis, en vue de la Coupe du Monde. France, Côte d'Ivoire, ici à Nantes. Fabrice Hawkins à mes côtés, Maxime Chano et Kevin Diaz de la Dream Team. Et on va tout savoir de cette sélection de Côte d'Ivoire désormais avec nos deux invités. Patrice Baumel, ancien sélectionneur de 2020 à 2022. Bonsoir.
23: Bonsoir.
3: Et Gervinho, légende de la sélection, 86 sélections, champion de France avec Lille. Salut Gervinho.
24: Bonsoir, salut à tous.
3: Voilà, oh là on a deux spécialistes, hein, franchement. Et pourquoi il rigole tout de suite, Gervé? Patrice, déjà, est-ce qu'on doit s'inquiéter, nous, Français, face à l'opposition de la Côte d'Ivoire, ou même sans s'inquiéter, est-ce qu'on doit se dire que c'est une belle opposition pour déjà rentrer un peu dans la Coupe du Monde?
23: S'inquiéter, disons que à chaque fois que les éléphants ont joué la France, ça a toujours été des très belles oppositions. Pour ma part, j'avais joué au Vélodrome en 2022 contre la France, qui était championne du monde en titre à l'époque. Et on avait fait une très belle partie où on avait ouvert le score. On a longtemps été un partout. Et puis, dans les arrêts de jeu, on avait concédé un corner et on avait encaissé un but. On avait perdu deux, mais ça avait été un très bon match. J'ai le souvenir, je crois aussi à Nantes, que la Côte d'Ivoire était

0: Da, apre je pense que si on joue en équipe, je sais qu'on a une belle attaque, mais si on défend ensemble, on attaque ensemble, on a une belle équipe. Je pense que, et comme l'a souligné Baumel, je pense que chaque opposition contre la France, je pense qu'on a toujours créé des soucis à la France. Après, ça, c'est un bon match pour la préparation et pour la Coupe du Monde, que ce soit des équipes. Mais je pense qu'on espère gagner, mais ça serait un bon match pour la suite de la Coupe du Monde. Je pense que c'est que pour l'instant, on recherche là. Je pense que c'est la cohésion du groupe.
1: Oui, c'est un bon match de travail pour ça. Je rappelle, la Côte d'Ivoire est dans le groupe avec l'Équateur, l'Allemagne et Curaçao. Donc, il faut espérer sortir du groupe. Hein. Fabrice.
2: Oui, Gervais, sur les matchs comme ça, est-ce qu'il peut y avoir aussi un petit sentiment de revanche pour des joueurs qui, pour certains, sont nés en France, d'autres ont été formés, certains comme Eli Wailly ont joué en équipe de France Espoir, par exemple. Est-ce que c'est un surplus de motivation, ça, quand on joue l'équipe de France?
0: Non, pas de revanche. Je pense qu'ils ont fait le choix d'être avec la Côte d'Ivoire. Je pense qu'ils sont contents d'être avec la Côte d'Ivoire maintenant. Mais ils se connaissent tous, c'est des coéquipiers aussi. Je pense qu'ils se côtoient en club, comme en dehors du club. Ils sont contents de pouvoir jouer contre la France aussi. Mais ça ne sera pas une revanche, je ne pense pas.
1: Ouais. Patrice, dans le profil de cette équipe, on a l'impression qu'il va falloir se méfier des transitions. Hein. Quand il y a Diomandé, Wahi, Adingra, ça peut aller vite vers l'avant, hein, devant.
3: Oui, on connaît les qualités de ces joueurs. On les a vus, j'avais pu suivre la dernière Coupe d'Afrique. C'est des joueurs qui sont habitués.
1: Sortis en quart de finale aujourd'hui.
3: Exactement. Pour Wahi, c'est sa première. Je sais qu'en 2020, je l'avais sollicité pour à l'époque il était plus parti pour jouer avec l'équipe de France, mais aujourd'hui il fait le choix de venir avec les éléphants. Il a marqué des buts importants la semaine dernière pour le maintien de Nice, donc je pense que arriver dans cette compétition en pleine euphorie, confiance, vouloir bien faire avec l'équipe nationale de Côte d'Ivoire, c'est de bonnes choses. Les Diomandé, les Adinga, les Diakité, ce sont des joueurs de percussion qui aiment les défis, un peu à l'image de notre Gervais, la flèche, qui aimait aller prendre les espaces, jouer de l'avant, dribbler, faire des différences. C'est ce qu'on aime. Hein. On aime ces joueurs ivoiriens qui sont toujours dans le défi, qui ont envie d'aller provoquer, de gagner des duels, de dribbler. C'est un football pour moi qui est toujours vers l'avant. C'est ce qui me plaît avec la Côte d'Ivoire, c'est que les joueurs passent et il y a toujours cette caractéristique d'animer sur les côtés, d'aller défier, d'aller rentrer dans les surfaces, frapper. On le voit aussi avec Amad Diallo, des joueurs de percussion. Et je pense que ça va être une belle opposition, mais comme le disait Gervais, et c'est important, ce soir c'est un match de préparation. L'essentiel est de pouvoir bien figurer dans ce groupe contre l'Équateur et l'Allemagne et Curaçao, parce que c'est un groupe très ouvert où tout est possible et où la Côte d'Ivoire a vraiment, vraiment des chances de pouvoir sortir des poules et continuer la compétition le plus longtemps possible.
1: Alors, on a cité Yann Diomandé, donc 19 ans, il joue à Leipzig, il a 9 sélections, 3 buts, Fabrice, beaucoup de gens l'imaginent au PSG l'année prochaine. D'ailleurs, il a déclaré un peu sa flamme hier en conférence de presse au PSG.
2: Oui, effectivement, en disant que c'est un club qu'il a toujours apprécié, que dans sa famille aussi, on apprécie le Paris Saint-Germain, notamment son papa. Yann Diomandé, ce qui est sûr et certain, c'est que s'il quitte Leipzig cet été, ça va être pour un très très très gros club, ou le Paris Saint-Germain, ou Liverpool, ou d'autres. Je sais qu'il y a des négociations déjà avec les Anglais qui sont vraiment chauds pour l'accueillir. Le Paris Saint-Germain n'a pas encore activé réellement la piste, même si c'est un joueur qui fait partie de la liste du directeur sportif du Paris Saint-Germain, Luis Campos. Maintenant, il va falloir voir ce que demande Leipzig, parce que de ce que j'ai compris, beaucoup.
1: Ils l'ont pris 20 millions déjà. Hein. Ouais, et sachant qu'entre-temps, il a fait une saison à 13 buts, 10 passes D. Ouais. Donc forcément, à 19 ans, ça peut exploser.
2: Moi, j'ai entendu le chiffre de 120 millions d'euros minimum.
1: Ah oui, d'accord.
2: Donc, à ce prix-là, je pense qu'il y a une ristourne de la part de Leipzig, ou je pense pas que le Paris Saint-Germain va se positionner. Mais en tout cas, c'est un joueur qui est dans la liste, et c'est un joueur qu'il faudra surveiller cet été sur le mercato.
1: Gervais, tu le surveilles, c'est ton héritier?
0: J'ai plein d'héritiers, il y a Yann, il y a Dengra, il y en a plein. Mais nous, on souhaite qu'il fasse un bon choix, parce qu'on aura besoin de lui pour guider cette attaque de la Côte d'Ivoire aussi.
1: Eh oui, bien sûr. On va le surveiller avec attention. Yann Diomandé, donc, sur le côté gauche de l'attaque de la Côte d'Ivoire. Je sais pas si Kevin ou Max, vous avez une question pour...

0: Gervais ou pour Patrice Baumel?
1: Écoute, moi je vais leur demander qu'est-ce qu'ils pensent de l'éventuel parcours de l'équipe de France de Didier Deschamps.
0: Patrice.
2: Ben, l'équipe de France arrive, je pense, avec beaucoup de confiance. Quoi qu'on dise, c'est la dernière de Didier Deschamps qui a fait quand même, qui a écrit l'histoire, qui a continué d'écrire l'histoire de l'équipe de France, mais qui a contribué en tant que joueur aussi sélectionneur. Bien sûr, je souhaite le plus beau parcours pour l'équipe de France parce que depuis, j'ai envie de dire, depuis toutes ces années, elle nous fait rêver, quoi qu'on dise. C'est l'équipe nationale dans le monde entier qui a certainement les meilleures statistiques, les meilleurs résultats depuis même la Coupe du Monde 98, avec beaucoup de finales, avec des titres, avec des finales perdues. Mais voilà, c'est une équipe qui est complète. Il y a des jeunes, il y a de l'expérience, il y a de tout, il y a de la fougue. Il faut simplement qu'ils puissent récupérer de toutes leurs émotions pour ceux qui ont gagné la Champions League, pour ceux qui ont joué dans les clubs. Il faut qu'ils arrivent avec beaucoup d'énergie parce que je pense que c'est une compétition qui va être longue et sur un continent où voilà, il y a des décalages horaires, il y a pas mal de composantes. C'est ceux qui peuvent jouer des tours, mais bon voilà, l'équipe de France reste une grande nation du football et je souhaite qu'elle aille le plus loin possible et qu'elle nous fasse rêver.
0: Moi, Patrice, excuse-moi Max, on a souvent l'habitude de dire, on en parlait d'ailleurs sur RMC, peut-être que cette équipe ivoirienne a été choisie aussi par le staff de l'équipe de France parce qu'ils vont jouer le 16 juin prochain leur premier match contre le Sénégal, donc une autre équipe africaine. Est-ce que il y a des similitudes entre ces deux équipes, la Côte d'Ivoire et le Sénégal, ou pas du tout?
2: Déjà, 2002, il faut faire attention parce que c'était un mauvais souvenir pour la France, démarrer une compétition face à une équipe du Sénégal qui peut avoir des similitudes dans l'animation offensive, dans ce football de l'Afrique de l'Ouest qui est fait de défis, de courage. Ce sont des joueurs qui ont beaucoup de caractère, de charisme dans toute l'Afrique de l'Ouest. Et c'est vrai qu'on peut avoir des similitudes dans les caractères, les qualités de ces joueurs ou qui aiment les défis défensifs. Quand je vois Wilfried Tsingo, Emmanuel Agbadou, ce sont des joueurs qui aiment défendre. Et au Sénégal, on voit que c'est une équipe qui a pris aussi beaucoup d'expérience à défendre ensemble. Gervais l'a dit tout à l'heure. C'est ceux qui, à l'époque, pouvaient faire, il y a 20-30 ans, des différences en Afrique, c'est qu'ils n'avaient pas cette expérience. Aujourd'hui, ces équipes nationales du Sénégal, de la Côte d'Ivoire, ils savent jouer, ils connaissent, puisque tous les week-ends ils jouent dans les plus grands clubs européens. Et donc oui, ce choix est judicieux pour la Côte d'Ivoire parce qu'ils vont jouer l'Allemagne, et bien sûr pour la France parce qu'ils vont jouer le Sénégal. Donc choix n'est pas anodin. Voilà, mais ça va être un bon test parce que, comme je vous ai dit, à chaque fois ce sont des matchs très ouverts où ils se connaissent tous, ils se respectent tous et ils vont jouer. Ça va être un match ouvert, j'en suis sûr.
0: Max,
2: mais oui, ces choix-là sont pas anodins, bien sûr.
3: Oui, j'avais une question par rapport à Kylian Mbappé. Patrice, toi, en tant qu'entraîneur, c'est vrai qu'on a le débat autour du positionnement de l'attaquant de l'équipe de France. Comment toi, tu vois un petit peu cette situation avec un Ousmane Dembélé très performant avec le Paris Saint-Germain en tant qu'attaquant de pointe, un Kylian Mbappé qui est malgré tout décrié? Alors évidemment, je vais pas aller te demander d'aller contre Didier Deschamps, mais comment toi tu te positionnerais par rapport à cette situation-là? Est-ce que tu mettrais Kylian Mbappé sur la gauche, au risque peut-être de déséquilibrer l'équipe de France? Qu'est-ce que tu en penses?
2: C'est vrai que c'est toujours beaucoup de questionnements. Après, dans ma façon de travailler d'entraîneur, moi je regarde souvent les nuages de points, les sources de chaleur, et on a beau mettre Kylian Mbappé à gauche, à droite, en pointe, ses zones de prédilection où il est toujours le plus dangereux, c'est on va dire côté en pointe à gauche. Il aime rentrer sur son pied droit. Donc, il aura beau le mettre attaquant de pointe qui va dézoner. Et c'est ce qui a posé pas mal de problèmes au Real Madrid. Donc, c'est des zones de prédilection. Et c'est difficile pour un joueur de le changer. Et on voit tout le temps, que ce soit au Real Madrid ou en équipe de France, Kylian, il aime aller sur ce côté gauche. On va parler de Gervais. Gervais, il aimait rentrer sur son pied droit. Et dans toute sa carrière, c'était sa zone de prédilection. Alors, il y a des coachs qui ont pu le mettre comme attaquant, deuxième attaquant, mais au final, ces zones de chaleur sont comme ça. Et donc, il faut pouvoir s'adapter. L'idée, c'est de pouvoir laisser Dembélé, qui lui est plus pointe côté droit, par contre. Il est, oui. Donc ça peut être complémentaire, c'est pas là où ils vont se gêner. Là où il peut, Kylian peut gêner, c'est s'il y a du Barcola, s'il y a des joueurs qui vont venir à gauche, c'est là où ils peuvent se gêner. Mais moi je pense que c'est juste un problème d'adaptation et de pouvoir accepter. Par contre, parfois, j'ai beau regarder les matchs, Kylian c'est pas un garçon qui aime défendre. Et c'est là où il va falloir que l'équipe accepte parfois de pouvoir défendre sans lui, parce qu'il a tendance exactement. Et ça, il faut pouvoir l'accepter. C'est tout.
0: Très bien. Merci Patrice. Vous êtes vas-y vite fait Kevin.
1: Quand Patrice, tu parles de zone de chaleur, c'est la heat map en anglais, mais en gros c'est la position moyenne de Kylian Mbappé sur le terrain.
0: Oui, je crois que c'était clair, mais t'as bien fait de préciser. Voilà, précise pour les auditeurs. Patrice, merci. Vous cherchez un club là, après Tunis, vous cherchez un projet?
2: Je suis rentré il y a une petite semaine de l'Espérance de Tunis et puis une petite pause pour suivre la Coupe du Monde. Et après, en football, tout peut se passer, tout peut aller très vite. Mais bon, voilà, je viens juste de rentrer de cette belle expérience en Tunisie avec l'Espérance.
0: Et bien, merci Patrice Baumel.
4: Tu peux déposer ta candidature aussi pour l'équipe de France.
0: Et pourquoi pas.
2: J'espère te revoir bientôt et je suis fier de toi, de tout ce que tu as fait, Gervais. Je t'embrasse fort.
4: Merci beaucoup, à bientôt. Okay.
0: Et toi Gervais, qu'est-ce que tu fais alors? T'es dans le foot?
4: Je resterai toujours dans le foot. Là je suis rentré du Maroc il n'y a pas longtemps parce que je suis avec les jeunes de la Côte d'Ivoire, les U17. On s'est fait éliminer. Donc je suis chez moi dans le nord à Lille.
0: Ouais.
4: En attendant que la Coupe du Monde démarre pour aller avec RMC. Et désolé, Beansport.
0: Ah oui, parce que nous, on n'était pas au courant, mais bon. Mais t'es le bienvenu.
5: Ah bon, t'es okay, avec plaisir.
0: Bien sûr. Ah, donc tu y vas avec Beansport, ok. Ah, c'est bien ça. Et tu seras où à la Coupe du Monde précisément?
4: Non, je ferai ça sur Paris.
0: Ah, sur Paris, d'accord. Ok, bah Gervais, merci beaucoup. On se rappelle peut-être pendant la Coupe du Monde. Ça a été un plaisir de t'entendre en tout cas.
4: Okay, Salut.
0: À bientôt sur RMC, légende du foot ivoirien, donc Gervinho avec nous sur RMC. On revient dans quelques secondes et on va parler de la logistique. Cette Coupe du Monde hyper chère, est-ce que ça va vous gâcher votre plaisir? On a plein d'infos à vous donner en plus sur les problématiques de primes et de places octroyées aux joueurs. A tout de suite sur RMC.
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22: Il est 20h47, ça approche le coup d'envoi de ce France-Côte d'Ivoire ici à Nantes, à La Beaujoire. Fabrice Hawkins avec nous, Maxime Chano et Kevin Diaz. Et on va aborder un problème qui touche la Fédé en ce moment, c'est que cette Coupe du Monde, elle coûte hyper cher. Du coup, c'est un gros budget qui doit être sorti et ça pose quelques problèmes que va nous détailler Arthur Perrault qui est avec nous ici à La Beaujoire. Salut Arthur.
23: Salut messieurs, bonsoir à toutes et à tous.
22: Ça coûte cher, déplacement, hébergement, donc faut,
23: pour tout le monde.
22: Faut tailler un peu partout. Hein.
23: Oui, et cela amène d'abord le sujet des primes. On sait que historiquement c'est toujours quelque chose qui est négocié avant chaque grande compétition de l'équipe de France. Là il y a déjà des discussions entre la FFF et les joueurs. Une issue positive est attendue rapidement à la fédération. On assure que les primes promises aux joueurs pendant le mondial ne baisseront pas, même si le modèle de distribution lui pourrait changer. Il s'agirait d'un système où la performance serait valorisée. Les joueurs pourraient même toucher plus que les années précédentes s'ils atteignent les objectifs fixés, à savoir les demi-finales. Malgré une dotation rehaussée de 15% par la FIFA à 744 millions d'euros, la logistique de ce mondial va coûter très cher, comme tu le disais Jean-Louis. Il y a 3 ans et demi, à titre de comparaison, lors de la Coupe du Monde au Qatar, la prime attribuée à chaque finaliste avoisinait les 500 000 euros. Voilà, ça va continuer de discuter sur cet aspect-là. On espère un accord d'ici le deuxième match de préparation lundi à Lille.
22: Et l'autre sujet de crispation, c'est les places accordées aux familles.
23: Et c'est presque là que c'est plus tendu. Étrangement, là aussi dans un contexte économique tendu, la fédération a décidé de demander un effort aux joueurs en divisant par deux le nombre de places habituellement offertes aux proches dans les tribunes. De 4 places lors de la dernière Coupe du Monde, les joueurs n'auraient plus que 2 places distribuées gratuitement par la Fédé. 6 autres places seraient réservées aux familles, mais à la charge des joueurs. Pour certains, c'est clairement insuffisant, alors que le PSG par exemple avait offert 10 invitations pour les familles de chaque joueur lors de la finale de Ligue des Champions. Là aussi les négociations continuent, mais voilà, c'est un petit grain de sable dans la chaussure des joueurs et de leurs familles pour l'instant en préparation de cette Coupe du Monde.
22: Et Max, si on doit dire, c'est honteux.
3: Bah, c'est honteux.
22: Qu'est-ce qui est honteux?
3: On parle d'un petit grain de sable, en effet on est sur quelques centaines d'euros. Enfin, je veux dire, est-ce que tu as besoin de ça? Est-ce que tu as besoin de discuter de cette manière avant le début de la compétition? Enfin, honnêtement, il y a des choses. Peut-être que tu peux faire des économies sur autre chose, par exemple. Voilà, je me mets à la place des joueurs. Devoir te battre pour avoir 2 places supplémentaires gratuites. Enfin, j'ai été joueur d'équipe nationale. Enfin, honnêtement, t'as autre chose à penser, surtout à l'aube de cette compétition qui, je l'espère, s'annonce exceptionnelle pour l'équipe de France.
1: Par contre, il y avait le truc de l'hôtel, il est réservé pour que l'équipe de France?
23: Alors, il est réservé que pour l'équipe de France et il y avait un dernier sujet à régler.
22: Donc, ça a coûté très cher, c'est ça que veut dire Kevin.
23: Ah oui, bien sûr.
1: Ça, c'est quand même, enfin, je vais pas dire une hérésie parce que je vais pas employer un mot trop fort, mais c'est quand même très particulier quand même.
3: C'est-à-dire.
22: Moi, depuis le début, le choix de ce. Moi, je te dis, Kevin, depuis le début, le choix de cet hôtel, je comprends pas.
23: On rappelle, hôtel Four Seasons, en plein centre-ville, assez luxueux.
22: Donc, ça coûte une blinde. T'es à des temps de trajet qui sont assez élevés, des chances en est plein en avril. Je comprends pas. Et donc, en plus, il coûte très cher, ce qui fait que tu dois rogner sur d'autres trucs pour pouvoir payer l'hôtel. Franchement, j'arrive pas à comprendre. Si quelqu'un à la Fédé peut m'expliquer.
1: Juste, moi, je pose une question, je ne sais pas. Toutes les sélections ont réservé tous les autres, tout l'hôtel, ou des fois tu peux avoir 2, 3 étages?
23: Pas tous les hôtels, pas toutes les chambres de chaque hôtel. Ça, non. Il y a des sélections inférieures, entre guillemets, en termes de niveau.
1: L'équipe de France, ils sont pas obligés de réserver tout l'hôtel quand même.
3: Kevin, t'as des stars.
23: Là, il y a les familles qui se sont rajoutées aussi, Kevin, par exemple.
22: En fait, Kevin.
1: 3 étages, c'est bien, non?
3: Oui, mais tu sais.
22: En fait, l'histoire, je crois qu'il y a quand même. Il y a quand même un étage qui est laissé à ceux qui sont abonnés à l'année à l'hôtel.
23: C'est des résidents, exactement.
22: Mais en fait, ils se sont dit, et ça c'était la première explication en avril, au moins on n'aura pas à se prendre la tête pour loger les familles, pour loger les administratifs, pour loger les gens du CA, les invitations, ce genre de trucs, tu vois. Voilà. Mais bon, du coup, ça coûte très cher quand même.
3: Ouais, ça me paraît pas fou, honnêtement. Ça me paraît pas fou. Alors, je comprends l'opinion publique. Ah oui, bah, évidemment, ça, c'est sûr que d'un point de vue financier, c'est important. Mais si tu veux mettre les joueurs dans les meilleures conditions, honnêtement, avoir l'hôtel privatisé, pour moi, c'est pas le minimum parce que ça va paraître un
1: petit peu. Tu vas me dire qu'avec le Luxembourg, vous aviez l'hôtel privatisé.
3: Ben non, mais le Luxembourg, on se qualifie jamais, donc c'était réglé. Mais avec
22: le Kyriade de Luxembourg, à Doha, ils avaient fait différemment.
1: T'as vu ce qu'il dit?
22: Il était pas privatisé. Vous n'aviez pas les moyens de vous prendre le Four Seasons,
3: attention, Luxembourg, les moyens. Attention, sur ce point-là, t'imagines bien que Luxembourg, on était quand même
22: assez indexé sur les, c'est pas indexé sur les résultats, alors. Ouais, Fabrice, vous voulez dire quoi?
3: Juste pour faire un petit aparté, Coupe du Monde des clubs avec Los Angeles, on avait privatisé l'hôtel. Alors, évidemment, pas le Four Seasons, mais bah, ça me paraît presque logique, en fait, d'un point de vue sécurité. Mais bon, enfin voilà.
22: Vous demandez sur le Qatar? Non, justement, je disais qu'au Qatar, c'était différent. C'est-à-dire qu'ils ne l'avaient pas privatisé. Ils avaient un très beau complexe, mais qui n'était pas privatisé. Il y avait des gens qui avaient acheté et enfin, qui logeaient là et ça posait pas de problème. Bon voilà, écoutez, on verra est-ce que ça va gâcher la fête ou pas, parce qu'il y a aussi pour les spectateurs une Coupe du Monde qui est hors de prix sur plein d'aspects, mais ça on aura le temps de vous le détailler. Merci beaucoup Arthur. Bonne pour cette enquête de RMC Sport. On parie tout de suite sur France Côte d'Ivoire.
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22: Avec Christophe Payet de la rédaction des Paris RMC qui nous rejoint. Salut Christophe.
14: Salut Jean-Louis, bonsoir à tous.
22: Bon, on doit être bien favori quand même.
14: Oui, alors la cote n'arrête pas de baisser, à vrai dire. 1,32 ce matin, 1,27 cet après-midi, 1,20 maintenant la victoire de l'équipe de France, 6,75 le nul et 10,50 la victoire de la Côte d'Ivoire. Moi, ce qui m'intéresse, c'est d'imaginer, d'essayer d'imaginer un scénario et je verrai bien la France gagner, évidemment, parce que cette France me paraît quand même bien supérieure à l'équipe de Côte d'Ivoire. On rappelle, c'est 7 victoires et un nul cette saison. La Côte d'Ivoire qui marque un but avec une défaite contre la France, on passe à 2,60, ça me paraît intéressant. Les Français n'ont réussi que 3 clean sheets en 8 matchs et les 3 derniers matchs, eh ben, ils ont encaissé un but contre l'Azerbaïdjan, contre le Brésil et contre la Colombie, donc pourquoi pas. Et sinon, bah, Mbappé buteur, même double buteur, ça peut être intéressant pour ce fameux record. C'était à 4 ce matin, c'est à 3,85 le doublé de Kylian Mbappé.
22: Kevin, qu'est-ce que tu fais?
1: Écoute, moi je vais jouer la victoire de l'équipe de France avec, je vais dire avec 3 buts dans le match. Avec,
14: 3 buts d'écart?
1: Ouais, 3 buts d'écart.
14: Au moins 3 buts dans le match.
1: Non, 3 buts dans le match.
14: Au moins 3, donc plus de 2,5. Et
1: voilà.
14: Ouais, ça grimpe un petit peu, on est sur une cote à 1,75.
1: Ah, voilà,
14: je crois que Maxime en a une bien plus belle. Hein.
3: Non, bah, mais je pensais
22: Maxime.
3: Évidemment que l'équipe de France allait gagner. Et puis évidemment, je vais parler sous votre contrôle, mais il me semble que Kylian Mbappé est à un but d'égaler le record d'Olivier Giroud. Tu l'as
22: très justement. Tu parles pas sous nos contrôles, voilà, tu nous as écouté tout à l'heure.
3: Et donc 2 buts de le battre. Donc je verrais bien Kylian Mbappé battre le record ce soir en doublé. Marquant au moins un doublé.
14: Et ça c'est 3,85.
22: Ah c'est pas mal.
14: Mais il avait proposé aussi le 2-0 en antenne. Et là on est une cote à 40.
3: Ah,
14: avec le doublé.
3: 2-0 avec le doublé de Kylian Mbappé.
14: Ça,
3: allez
14: parfait.
3: Hop. Allez.
14: Ah, ça s'est enflammé Jean-Louis hein.
22: Et dis-moi, est-ce que la cote un remplaçant marque dans le match existe?
14: Alors oui, ou elle fini, existe ça. Et c'est 2,25.
22: Bah écoute, moi je te dis ça c'est pas mal parce qu'on nous a transmis une info, c'est qu'il y aura jusqu'à 10 changements possibles
14: ah oui,
22: sur
14: évidemment.
22: Ce match de préparation. Et ça donc, va tourner dès la mi-temps.
14: Enfin, voilà. Oui, elle important. Existe parce qu'elle existe toujours. Mais je vais regarder quand même si elle existe sur ce match-là.
22: Okay.
14: D'habitude, elle existe toujours.
22: Merci Christophe, en tout cas rmcsport.fr pour retrouver tous les conseils de la Dream Team.
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22: Et puis l'américanisation du football touche même Nantes puisqu'on nous informe qu'il y aura des pauses fraîcheurs dans ce match. Alors qu'il fait quoi? Il fait 15 degrés là Fabrice, non?
0: Ouais, 15-16.
22: Voilà, donc il y aura 2 pauses fraîcheurs, peut-être pour s'habituer aussi en vue de la Coupe du Monde. Ça fait partie de la préparation. Merci Max, on te retrouve tout à l'heure dans l'after. Kevin, tu restes avec nous pour cette rencontre qui débute dans un petit quart d'heure maintenant. On revient sur RMC ensemble pour l'entrée des équipes, les hymnes. On vous rappelle les 2 compos d'équipe. C'est France-Côte d'Ivoire ce soir sur RMC. À tout de suite.
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23: Il est 21h, dans 10 minutes c'est le coup d'envoi de ce France Côte d'Ivoire, la première étape en vue de la Coupe du Monde pour les Bleus, premier match de préparation donc à Nantes ce soir, ensuite il y aura l'Irlande du Nord à Lille lundi prochain avant le départ mercredi prochain pour les États-Unis. Fabrice Hawkins avec moi ici à la Beaujoire à Nantes, Kevin Diaz pour l'analyse de cette rencontre et avant l'entrée des deux équipes, on va rappeler les deux compos d'équipe, la compo des Bleus Fabrice.
0: Ah ouais, sans surprise par rapport à ce qu'on avait annoncé hier, Mike Maignan dans les buts à gauche, Théo Hernandez à droite, Jules Koundé, deux défenseurs qui se connaissent bien puisqu'ils ont joué ensemble à l'Eifif, c'est Ibrahima Konaté et Dayo Upamecano, deux milieux de terrain défensifs juste devant avec Adrien Rabiot et Aurélien Tchouaméni. Attaque à 4 avec a priori Marcus Thuram à gauche, Ryan Cherki à droite, Michael Olise derrière, Kylian Mbappé.
23: Et côté ivoirien, Yaya Fofana dans les buts désormais à Rize Sport après sa saison à Angers. Défense centrale avec Singo, l'ancien monégasque désormais à Galatasaray, et Emmanuel Agbadou qui lui joue à Béchi Chiktas et qui était à Reims auparavant. Guéladoué, le Strasbourgeois, sur le côté droit de l'attaque. On verra s'il croise son frère pendant la rencontre. Ghislain Konan, lui aussi ancien de Reims, désormais à Gilles Vicenne sur le côté gauche de la défense. Au milieu de terrain, Franck Kessier, le capitaine qui va fêter sa 100e sélection ce soir. Et Seko Fofana, champion du Portugal avec Porto,
0: et qui donc est de retour de près à Rennes. Et pour le reste, 4 joueurs offensifs, donc on va voir comment ça va s'organiser. Oumar Diakité peut-être en soutien d'Eli Wahi, le Niçois, qui va donc disputer sa deuxième sélection puisqu'il vient tout juste de choisir la Côte d'Ivoire. Côté gauche, les supporters parisiens vont scruter la performance de Yann Diomandé, le joueur de Leipzig que le PSG surveillerait, 19 ans, qui sort d'une énorme saison donc en Allemagne. Et côté droit, Simon Adingra, le joueur de Monaco, qui est peut-être en concurrence avec Amad Diallo pour une place de titulaire. C'est l'enjeu pour lui ce soir. En vue de cette Coupe du Monde, la Côte d'Ivoire est avec l'Équateur, l'Allemagne et Curaçao dans son groupe de Coupe du Monde. Et évidemment, on suivra cette sélection comme l'ensemble des sélections RMC qui vous proposera un dispositif exceptionnel. Fabrice sera sur place auprès de l'équipe de France. Kevin sera sur place à New York dans le studio installé pour les nuits de l'after, puisqu'on fera un spécial Coupe du Monde de 20h à 5h du matin tous les jours quand il y a des matchs la nuit. Donc vous pouvez d'ores et déjà prendre le réflexe RMC. Tous les matchs de Coupe du Monde seront sur RMC, commentés en direct des États-Unis. Ce sera la folie, donc ne ratez pas cette Coupe du Monde sur RMC. On attend l'arrivée des équipes et j'ai l'impression qu'il y a déjà un chant pour Didier Deschamps qui descend des tribunes de la Beaujoire.
5: Ouais, qui sera fêté tout à l'heure par les supporters. Il vient d'ici évidemment, il a été formé ici évidemment. Didier Deschamps, il est très très apprécié. C'est un petit peu une tournée d'adieu aussi pour lui, hein, qui va laisser sa place probablement à Zinedine Zidane après la Coupe du Monde. Et ça lui faisait plaisir, on le sait, de venir ici à Nantes, et le public va bien lui rendre.
0: Et oui, les deux matchs de préparation, parce que parfois on s'interroge aussi pourquoi l'équipe de France est restée en France aussi longtemps. Il y a des sélections qui sont déjà aux États-Unis depuis plusieurs jours maintenant. Nous, on va partir 6 jours seulement avant le premier match. Alors on rentre plus tard dans la compétition que les autres aussi, mais c'était l'occasion d'offrir des derniers matchs en France à Didier Deschamps. C'est le cas ce soir à Nantes chez lui, et ce sera le cas à Lille également lundi pour ce qui sera son dernier match à la tête de l'équipe de France sur le sol français. L'entrée des deux équipes, Kylian Mbappé le capitaine en tête, Franck Kessié le capitaine ivoirien à côté, les bleus qui rentrent avec leur survêt blanc et en dessous ils ont le maillot bleu bien sûr. L'arbitre du match, c'est monsieur Guy Schammer l'autrichien. Les deux équipes sont en train de se positionner. On va vous proposer comme avant chaque match international sur RMC des hymnes, puis ce sera le coup d'envoi, le match en intégralité et le débrief dans l'after évidemment jusqu'à minuit. Vous pourrez appeler au 32-16 pour revenir sur cette rencontre, que ce soit à la mi-temps ou dans l'after bien sûr tout à l'heure. Vos avis, les débats, mais également les réactions que vous pourrez entendre. L'hymne de la Côte d'Ivoire, tout de suite sur RMC, avant le coup d'envoi donc de cette rencontre ici à Nantes, au stade de la Beaujoire.

Voilà pour l'hymne de la Côte d'Ivoire que vous venez d'entendre en intégralité sur RMC. On vous propose tout de suite en direct de Nantes, la Marseillaise sur RMC.

0: Oh, elle a été bien reprise. Oh, elle a fait du bruit, cette Marseillaise que vous venez d'entendre, qui marque clairement la tonalité de la soirée. Donc le public de la Beaujoire, le public de Nantes va être à bloc derrière l'équipe de France pour ce match de préparation à la Coupe du Monde. Le premier d'entre eux que les Bleus ont envie de bien négocier, avec une autre perspective possible, celle de voir Kylian Mbappé ce soir battre le record d'Olivier Giroud et devenir d'abord, s'il en met un, le co-meilleur buteur de l'histoire des Bleus, et s'il met un doublé, ce sera le seul meilleur buteur de l'histoire de l'équipe de France. Lui qui est quand même un homme de record et de stats, ça doit représenter quelque chose pour lui.
1: Ah, c'est le moins qu'on puisse dire. On sait que ça lui tient à cœur. D'ailleurs, je me souviens, il n'y a pas si longtemps que ça, avant que Olivier Giroud arrête, je me souviens qu'ils en parlaient face caméra d'ailleurs, et il le chambrait un petit peu en lui disant ça devrait pas trop tarder, je vais te dépasser. Et d'ailleurs, j'ai souvenir également qu'Olivier Giroud aurait aimé qu'il dépasse son record, mais pendant la Coupe du Monde. Donc on va voir si ça va patienter jusque là, si ça va attendre jusque là, c'est pas sûr.
0: Cadeau, hein. Ouais, c'est
1: non,
0: pas cadeau pour Giroud.
1: Parce que là, entre ce match-là et celui de lundi, il a vraiment l'occasion ou d'égaler et peut-être même de les dépasser. Alors qu'il y a une belle ambiance ici à Nantes. Hein. C'est vrai qu'il y a la communauté ivoirienne aussi qui a répondu présent. On entend bien évidemment beaucoup plus de supporters de l'équipe de France et c'est animé. Il y a des drapeaux bleu, blanc, rouge dans les tribunes et on s'attend vraiment à une belle ambiance.
0: Ouais, puis ils ont un quart de virage, un peu moins quand même. Hein. Les supporters ivoiriens, mais ils sont quand même nombreux. On les a vus en arrivant au stade de la Beaujoire. Donc c'est la première étape, donc ce match de préparation pour les Bleus qui sont réunis depuis une petite semaine maintenant, privés bien sûr des finalistes de la Ligue des Champions qui débutent sur le banc, les 5 joueurs du PSG et William Saliba qui est sorti à l'échauffement, on vous le rappelle, lui qui est touché au dos et qui ne participera pas à la rencontre ce soir. Petit d'applaudissements. Ouais, Kevin.
2: Petit point style, forcément. C'est normal. Je préfère l'équipe de France avec le short blanc et les chaussettes rouges quand même.
0: Ouais.
2: Personnellement.
0: C'est vrai, mais c'est pas mal quand même, hein, le tout bleu comme ça.
2: Ouais, c'est couleur, rare un tout bleu comme ça.
1: Ouais, c'est vrai que c'est rare. Hein. C'est fais bien de le souligner.
2: Ouais, bah écoute,
0: c'est vrai.
2: Après, le maillot short chaussette blanc. Un petit côté Madras pour les Antilles françaises, d'après ce que j'avais compris avec l'équipementier, si j'ai bien noté. Et le maillot de la Côte d'Ivoire, toujours assez classe. Hein. Tout orange fluo, mais pas mal.
0: Non, c'est bien. On a quand même les couleurs là, les couleurs qu'il faut pour cette rencontre. Donc ce soir ici à la Beaujoire à Nantes, les deux équipes vont changer de côté. Le coup d'envoi qui sera donné dans quelques secondes par l'arbitre autrichien de la rencontre. Et donc on est curieux de voir le positionnement des joueurs offensifs, hein, puisque donc on a ce quatuor Thuram, Mbappé, Cherki, Olise. On sait que Deschamps a travaillé au mois d'avril dernier des permutations entre plusieurs joueurs offensifs. Il dit que désormais ces joueurs-là ont l'habitude de le faire en club, donc c'est bien qu'il le fasse aussi en sélection. Donc on est curieux de voir les permutations pour le coup d'envoi. Olise a bien pris le côté droit, Thuram le côté gauche, et Mbappé et Cherki vont donner ce coup d'envoi.
1: Ouais, exactement, c'est peut-être l'une des premières indications, c'est Olise qui est sur le côté droit, et donc Ryan Cherki qui viendra en soutien de Kylian Mbappé, à voir lorsque Ousmane Dembélé va jouer, si c'est lui qui va prendre ce positionnement de numéro 10, même si Jean-Louis, tu l'as dit à juste titre, ils vont être amenés à beaucoup permuter.
0: Le coup d'envoi de cette rencontre France-Côte d'Ivoire sur RMC en intégralité. RMC qui sera derrière les Bleus pendant toute cette Coupe du Monde. Et bien sûr, on est là pour ce match de préparation. Le premier d'entre eux, le chemin pour les États-Unis passe par Nantes. C'est parti. Le coup d'envoi de cette rencontre donné par Mbappé et Cherki. Première possession pour les Français qui n'ont pas envoyé un ballon devant en mode PSG. Ils préfèrent sécuriser une première possession de balle.
1: Avec Ibrahima Konaté qui va transmettre à Dayo Upamecano. Ça va être important aussi de retrouver des automatismes entre deux joueurs qui se connaissent bien. On ne sait pas comment va évoluer la blessure, la petite gêne de William Saliba. Donc il faut que Ibrahima Konaté, qui est positionné axe droit, et Dayo Upamecano, qui est positionné axe gauche, trouve des automatismes.
0: Et côté ivoirien, on a bien un 4-4-2 à plat avec un duo Adingra-Ouahi en attaque. Oumar Diakité qui va prendre le côté droit, Diomandé le côté gauche, et un double pivot Kessié Fofana. Les Bleus ont franchi la ligne médiane avec la première accélération d'Upamecano qui va décaler Hernandez qui trouve Mbappé en fait sur base de réparation. Voilà, retour de Seko Fofana devant Kylian Mbappé, et derrière il arrive à garder la possession de balle puisque le ballon a été contré par Hernandez. Mais première petite alerte dans la surface ivoirienne.
1: Et heureusement qu'il vient Seko Fofana, non loin de la surface de réparation, vraiment à l'entrée. Il venait juste d'entrer dans la surface de réparation, légèrement sur le côté gauche. Kylian Mbappé et Seko Fofana qui revient dans ses pieds, ont chippé ce ballon, et heureusement qu'il était là.
2: Il a tiré.
1: Il boitillait un petit peu.
2: Il a tiré sur l'écran de Seko Fofana. ça fait mal.
0: Ouais, ouais. Donc on va surveiller son attitude. Là, il va au pressing. Hein. Mbappé, donc ça a l'air d'aller. La faute de Cherki à l'instant, qui concède sur Singo une charge illicite. Donc le ballon va être rendu aux Ivoiriens. On a parlé de Seko Fofana. Bon, on a le souvenir de lui à Lens, bien sûr. À Rennes, ça s'est un peu moins bien passé. Il a été prêté cette saison à Porto, où là, il est devenu champion. Il a enchaîné les matchs. Il fait une bonne saison. Hein. 30 ouais. matchs pour lui, Seko Fofana. Et a priori, il devrait revenir à Rennes après la fin de son prêt.
1: Oui, à voir ce que le coach Franquès va vouloir faire de lui. Mais en tout cas, il a fait une très bonne saison à. Oh, c'est pour tout.
0: Et voilà Diomandé. La première accélération de Yann Diomandé sur le côté gauche de l'attaque ivoirienne. Le dédoublement avec Ghislain Konan qui va pouvoir centrer avec son pied gauche. C'est parti pour Konan. Et la prise de balle de Mike Maignan. Ah, c'était chaud parce qu'il y avait Eli Wahi qui avait plongé au premier poteau. Mais heureusement, Maignan était attentif. Et surtout, Wahi était un peu court. Et attention parce que.
1: Il a tout déménagé. Ouais, et notamment Dayo Upamecano. Bon, il se tape dans la main les deux, il n'y a pas de souci. Il ne faudrait pas se blesser bêtement.
0: Ouais. Ah, ce serait dommage, ouais. Ce serait dommage. Mais bon, ça va. Upamecano s'est relevé et j'ai l'impression qu'il y a une petite poussette de Wahi peut-être sur l'action. Upamecano, il a le ballon pour la relance française et actuellement on a les positions absolument du coup d'envoi. Hein. Pas de permutation dans l'attaque française. Ça se développe côté gauche. Marcus Thuram.
1: Oui, avec Adrien Rabiot dans la moitié de terrain française qui va revenir quasiment dans la surface de réparation de Mike Maignan. Il va écarter à droite avec maintenant Ibrahima Konaté avec Jules Koundé. Désormais, ils essayent de trouver le bon espace, hein. Le bon décrochage aussi pour pouvoir pourquoi pas ouvrir.
0: Et on cherche la profondeur avec cette ouverture de Konaté vers Mbappé. Le contrôle de Mbappé, il arrive à garder la possession de balle même s'il a perdu un peu de vitesse. Il va essayer d'en reprendre en accélérant. Il a au moins sécurisé la possession de balle. Les bleus peuvent s'installer dans la moitié de terrain ivoirienne. Cherki face au jeu maintenant, il trouve Olise, le 1-2 entre les deux. Cherki, il a un appel de Mbappé, il préfère ne pas le servir et il préfère temporiser, construire le jeu et repartir avec la défense et même Aurélien Tchouaméni.
1: Ouais, il va orienter Aurélien Tchouaméni à gauche avec Adrien Rabiot. Là aussi on va voir hein, au fil des matchs amicaux sur la première rencontre aussi face au Sénégal, le double pivot qui va être aligné. A priori, c'est Rabiot et Tchouaméni qui ont les faveurs de Didier Deschamps, alors que les Ivoiriens vont peut-être récupérer le ballon.
0: Ouais, parce que Kessié a été plus rapide que Cherki sur cette passe un peu mollassonne. Il a eu du mal à attaquer son ballon, Ryan Cherki. Et là, on est sur le côté droit avec un gros travail d'Oumar Diakité qui va obtenir un coup franc au grand désarroi de Rabiot, de Thuram, de Tchouaméni. Mais j'ai l'impression quand même qu'il se fait un peu chicoter les mollets.
1: Ouais, même la main en fait. Même la main, il se plaint, Marcus Thuram, mais il l'a quand même bien tiré et il n'avait pas l'autre choix, l'arbitre autrichien, que de siffler cette faute. Les Ivoiriens sont repartis de l'autre côté avec notamment Agbadou qui dégage.
0: Ouais, Agbadou qui envoie attention parce que là Diomandé en vitesse, il va y aller face à Konaté, il va lui gratter le ballon. Ouais, il a gratté le ballon dans la surface de réparation. Yann Diomandé, le crochet, le ballon rentré vers Wahi. Oh, l'intervention d'Upamecano, elle est précieuse celle-là parce que sur la vitesse, il s'est fait avoir. Et Ibrahima Konaté face au prodige de Leipzig.
1: Ouais, heureusement qu'il est là et on a vu les qualités de vitesse. Hein. Là, en 1 contre 1, ça trompe pas, Kevin. Ça aurait pu être plus grave.
2: Ah ouais, là, ça va très très vite. J'ai cru voir notre ami Barcola sur son côté gauche. Donc, si c'est lui qui le remplace, en tout cas, moi, j'avoue que je découvre un peu hein, Diomandé. J'en ai déjà entendu parler, mais c'est assez impressionnant en termes de vitesse pure.
0: Ouais, là, il a enclenché. Et lui aussi, il enclenche. Kylian Mbappé avec Olise en profondeur vers Mbappé. Mbappé, l'intervention de Fofana. Ouah, c'était limite. Il lui a manqué un appui à Kylian Mbappé dans son accélération pour pouvoir chipper le ballon juste devant Fofana. Mais la relation Mbappé-Olise, elle est magnifique sur cette action.
1: Ouais, ils sont en train de la parfaire, de régler les derniers détails avant évidemment la grande échéance. On sait que Olise va jouer avec Ousmane Dembélé, avec Kylian Mbappé. Il faut trouver de la proximité. Marcus Thuram qui va dans l'entrejeu essayer de trouver pourquoi pas Théo Hernandez sur le côté gauche qui va revenir avec Ryan Cherki.
0: Ryan Cherki, est-ce qu'il va réussir à accélérer le jeu? Ryan Cherki, il n'a pas envie, il préfère construire. Tchouaméni, Olise maintenant, le 1-2 de nouveau Tchouaméni. La défense ivoirienne est bien regroupée. Les 11 Ivoiriens sont dans leur 35 mètres maintenant. Konaté avec Olise qui se retourne et qui va orienter le jeu vers le côté droit avec Koundé.
1: Et qui va retrouver une nouvelle fois Olise. Ils sont bien compacts les défenseurs ivoiriens. Le milieu de terrain aussi, on voit vraiment deux lignes de 4. Ils ont du mal à trouver les espaces pour le moment et on est sur le côté gauche avec le 1-2 entre Théo Hernandez et Adrien Rabiot.
0: Il y a faute quand même sur Rabiot. Bah oui, il a laissé beaucoup l'action se faire monsieur Guy Scheimer pour cette charge de Seko Fofana sur Rabiot. Je pense qu'il y a faute dès le début, mais il attend de savoir s'il va y avoir avantage et si Rabiot va sortir avec le ballon. Une fois que c'était pas le cas, il a donné coup franc pour l'équipe de France et ça va être une occasion de mettre un premier ballon dans la surface. Non, ça a été joué vite entre Rabiot et Cherki. Cherki entré sur phase de réparation légèrement sur le côté gauche. Oh, magnifique là ce que vient de faire Cherki pour talonner le ballon vers Kylian Mbappé. Est-ce qu'il va pouvoir accélérer sur son côté? Mbappé, il préfère revenir et reconstruire le jeu avec Rabiot.
1: Ouais, ils accélèrent le jeu avec Kylian Mbappé dans la surface de réparation. Oh, il va frapper Kylian Mbappé la petite manchette de Fofana, c'est pas terminé cette fois-ci, puisque le ballon a été dégagé en touche ou en corner. Mais la première très très très grosse occasion avec Kylian Mbappé qui va frapper, qui va fermer son pied, c'est un peu sa spéciale, et Fofana qui vient intervenir, et heureusement et qu'il était là le gardien, parce que sinon ça faisait ficelle.
0: Ouais, ouais, énorme arrêt de Fofana, hein.
2: Ouais, ouais, c'était très, très... Après il y avait quand même l'angle qui était bien ouvert, mais très très bel arrêt avec la main ferme, Kylian Mbappé qui nous a fait sa spéciale en fermant le pied à la dernière seconde.
0: Exactement. Et la récupération haute là de Konaté au duel avec Wai qui va trouver Olise. On est dans la moitié de terrain des Ivoiriens. Olise face à Kessier. Il a réussi à faire sa spéciale du pied gauche. Ah, Mbappé, il a remisé dans l'axe. C'est pas fini avec Hernandez. Hernandez pour Mbappé, entrée de surface. Et le ballon qui est dégagé finalement par la défense ivoirienne.
1: Ouais, le contre avec Seko Fofana. Il a vu le départ de Yann Diomandé sur le côté gauche. Le dragster de Leipzig qui est servi cette fois-ci. Le 1 contre 1 avec Jules Koundé.
0: Allez, Jules Koundé au duel. Donc avec Diomandé. Ah, il pourrait faire pas le faire. Ce duel. Et il repasse derrière avec Konan qui revient sur ses pas. Kessier maintenant pour Seko Fofana. Et cette fois, ce sont les Ivoiriens qui s'installent dans la moitié de terrain française au moment où, c'est la 7ème minute, son numéro de maillot en équipe de France. L'hommage à Didier Deschamps s'organise sur le virage sur notre droite maintenant. Légende éternelle sur le plan tactique et technique. Merci Dédé, la chatte à Dédé, nous dit-on. Les quelques phrases historiques de Didier Deschamps qui sont déployées, et on le voit notamment sur une grande affiche portant les deux Coupes du Monde qu'il a remportées, une en tant que joueur, une en tant que sélectionneur. Voilà. Et il y a aussi merci Guy, merci Franck, en référence à son staff, puisqu'il dit tout le temps merci à Guy Stéphane et Franck Rabiot.
1: Sur le plan technique et tactique aussi.
0: Ouais, ouais.
2: Non, sur le plan, autant sur le plan technique que tactique.
0: Ouais, voilà. C'est exactement, ça. Ouais. Ils auraient dû dire technique et tactique.
1: Et puis il y a sa tête aussi, hein, sur des milliers de pancartes brandies donc par les supporters de la Beaujoire.
0: Et en attendant, les Bleus attaquent avec Mbappé pour Olise. Le côté droit des Bleus, le côté fort pour l'instant, puisque Olise travaille avec son pied gauche. Il arrive à 20 mètres maintenant, fin de frappe d'Olise. Il va trouver à l'intérieur Marcus Thuram, le contrôle orienté de Thuram est moyen, mais il arrive à garder la frappe de Thuram. Il a gardé le ballon, il a frappé derrière, mais c'était pas cadré avec son pied gauche.
1: Ouais, c'était pas mal fait. C'était pas mal fait pour Marcus Thuram, sa première frappe dans ce match. Il essaye, en tout cas, c'est pas simple, hein, parce qu'encore une fois, ils défendent très très bien sur leurs 20-25 mètres, les Ivoiriens. Il faut réussir justement à combiner. Ce sera aussi, Kevin, le lot de cette équipe de France, hein, qui fera face à des blocs bas souvent. Et il faudra trouver de l'imagination, de la créativité.
2: Bah ça c'est clair, hein. Là pour le coup tu l'as bien dit, ils vont pas être attendus. C'est une équipe qui est à l'aise en phase de transition, mais ils vont avoir souvent en phase 2 des équipes bien regroupées qui vont tout faire justement pour ne pas les mettre dans leur meilleure disposition, c'est-à-dire avec 30 ou 40 mètres dans le dos.
0: Le truc qui marche pas du tout côté ivoirien là, c'est les sorties de balles qui se finissent par un long ballon sur Wai qui est incapable de gagner un duel de haut jeu face à Konaté ou Pamecano. Il faut absolument changer ça côté ivoirien.
1: Il fait 40 cm de moins.
0: Voilà, s'ils veulent exister d'une façon ou d'une autre, faut changer ça. Ballon pour les Français. 9 minutes de jeu ici à Nantes. Vous êtes sur RMC 0-0 entre la France et la Côte d'Ivoire. Une grosse occasion pour Kylian Mbappé et un gros arrêt signé Yaya Fofana. Rabiot avec le ballon.
1: Oui, avec Marcus Thuram, il colle la ligne de touche. Marcus Thuram, attention avec Oumar Diakité, il avait fait le crochet. Il avait pris à défaut le joueur du Cercle de Bruges et il va obtenir un coup franc très intéressant.
0: Ouais, on est côté gauche complètement. On est à une dizaine de mètres de l'angle de la surface de réparation. Donc là, il y a tout pour mettre un bon ballon dans la surface. Et il y a les bons tireurs en plus. Rabiot l'a finalement laissé à Cherki. Tout à l'heure, il l'a joué à deux rapidement, Cherki. Là, il a Olise qui a traversé tout le terrain dans le sens de la largeur pour venir tirer ce coup franc. Donc sans doute, il va lui laisser. Et on va pouvoir mettre... Non, c'est Cherki qui va le prendre. Finalement, Olise, il a fait tout ce chemin pour rien. Et donc, Cherki va mettre le ballon dans la surface de réparation.
1: Ouais, et Cherki qui va jouer ce ballon alors que Aurélien Tchouaméni aller prendre des consignes de Didier Deschamps. C'est parti pour Cherki, c'est joué à deux avec Olise à l'entrée de la surface de réparation, le long ballon au second poteau avec Dayot, Pomme, Mécano, et finalement les Ivoiriens vont s'en sortir.
0: On va aller bosser un peu mieux peut-être, hein, ces coups de pied arrêtés offensifs, parce que là on sent que personne ne savait trop ce qu'il fallait faire. Ouais. Le pressing face aux Ivoiriens, le ballon qui est sorti de plutôt bonne manière sur le côté gauche. Ah non, il est perdu ce ballon. Est-ce que les Bleus vont pouvoir réussir à le gratter avec Koundé? Non, finalement on repasse derrière avec Agbadou.
1: Ouais, Konan qui va trouver devant lui justement Agbadou maintenant. Ils vont continuer à essayer de travailler derrière. Ça se replie bien aussi défensivement. On parlait du travail défensif à faire par les offensifs de l'équipe de France. Eh bien, on coulisse bien pour le moment. Et là, il y a peut-être un ballon à jouer. Long ballon envoyé en direction de Yann Diomandé, bien capté par Mike Maignan.
0: Ouais, cette fois, Konaté était bien devant lui et il ne s'est pas laissé avoir. Tchouaméni, il y a peut-être moyen de mettre un peu de rythme sur cette remontée de balle. Cherki qui est trouvé, le contrôle et la conduite de balle pied gauche. Oh, la passe
1: passe de l'extérieur là de Cherki vers Olise, elle est magnifique. Même Olise a été un peu surpris, mais il arrive à contrôler le ballon et on a perdu un peu l'avantage de cette action. Les Bleus qui se remettent à construire une action avec Tchouaméni et Konaté maintenant.
3: Et Upamecano, on va coulisser, on va aller toucher Théo Hernandez là-bas qui longe la ligne de touche et qui va faire face à Oumar Diakité qui défend beaucoup. En ce début de match, on joue la 12e minute de jeu.
1: Mbappé avec Rabiot dans la surface de réparation, il garde la possession de balle. Adrien Rabiot en repassant derrière maintenant Upamecano, les Bleus en position haute, en position offensive, qui cherche une solution, un espace. Il faut trouver peut-être un Cherki, un Olise dans ce genre de situation. Voilà Olise qui est trouvé, le jeu qui se déploie côté gauche
3: avec Adrien Rabiot. Il a regardé, il a levé la tête pour voir s'il y avait une possibilité devant lui. C'est fait avec Olise qui va faire un petit lob pour retrouver Adrien Rabiot aux prises avec un défenseur ivoirien. Finalement ça ne rend rien.
1: Il finit au sol, l'arbitre fait bien signe, pas de pénalty sur cette action et les Bleus qui continuent à appuyer, à mettre la pression. Olise pour Tchouaméni maintenant, Tchouaméni en retrait avec Upamecano pour Koundé maintenant. Il peut y avoir un décalage mais Koundé n'arrive pas à trouver sur le côté droit Ryan Cherki en position d'ailier droit. Voilà une permutation offensive des Bleus et Cherki qui va accélérer en conduisant la balle avec son pied gauche en 1 contre 1 avec Konan. Il ne tente pas le 1 contre 1, il repasse derrière avec Koundé.
3: Et ils essayent de mettre du rythme les Bleus, ils essayent de mettre de la vitesse dans tout ce qu'ils font dans les transmissions. Dès qu'ils ont le ballon aussi, lorsqu'ils conduisent ce ballon vers l'avant, à l'image là de Théo Hernandez qui va tenter le 1-2 avec Olise, qui va finalement essayer avec Kylian Mbappé qui va jouer maintenant avec Ryan Cherki.
1: C'était pas mal hein, quand même, c'était pas mal. Attention derrière, Marcus Thuram dans la surface de réparation pour Cherki de nouveau. Fin de frappe de Cherki, fin de frappe à nouveau, le petit ballon piqué et il est contré ce ballon par la défense ivoirienne. C'est pas fini, les Bleus qui continuent de mettre la pression sur cette équipe de Côte d'Ivoire. Cherki qui a tenté une fin de corps.
2: Là, c'est,
1: c'est le siège, exactement.
2: Ils n'arrivent pas du tout à sortir de leur même de leur 30 mètres, j'allais dire 40, mais c'est 30 mètres.
1: Et c'était bien senti hein. Donc la fin de corps de Cherki qui laisse passer le ballon, il avait vu, il avait senti l'appel de Koundé derrière.
2: Il faut qu'il accélère,
1: Diomandé avait bien défendu.
2: C'est pas mal ce qu'il fait, mais il faut qu'il accélère le jeu, faut pas mettre trop le pied sur le ballon, il faut voilà, faut jouer en.
1: Et bah voilà, il t'a entendu. Il accélère Ryan Cherki juste après sa prise de balle, il peut décaler Koundé, Koundé position de centre, c'est parti. Oh, il avait armé sa tête au lycée, mais le ballon a été enlevé par un défenseur ivoirien.
3: Ouais, c'est pas fini avec l'amorti poitrine ou plutôt la passe de la poitrine par Ryan Cherki. Attention parce qu'il presse là Dayot Upamecano dans le rond central qui va jouer avec Adrien Rabiot, faut pas se tromper.
1: Pas faute, il n'y a pas faute et il part sur le côté droit où Marti a quitté. Mais l'énorme retour de Dayot Upamecano pour éteindre l'incendie parce qu'il y avait une étincelle, il y avait un début d'incendie dans la défense
3: monsieur
1: française.
3: Monsieur Dayot Upamecano qui nettoie les ballons depuis tout à l'heure. Adrien Rabiot, quand il est un peu trop juste, tout à l'heure c'était Ibrahima Konaté qui s'était un peu manqué. À chaque fois, Dayot Upamecano était là pour rattraper les erreurs de ses partenaires.
1: Et l'accélération de Mbappé, il est passé, hein, il a passé les épaules face à Oumar Diakité qui est revenu défendre. Il obtient un coup franc juste derrière. Sachez grâce à Ferran Torres, l'Espagne mène 1-0 face à l'Irak, le deuxième adversaire des Bleus. Oui.
2: Non, j'allais dire, excuse-moi Jean-Luc, il y a une animation particulière. T'as vu que Hernandez il se met comme ça un peu à l'intérieur pour demander les ballons. Est-ce que c'est une animation demandée par Didier Deschamps? Je ne sais pas, c'est assez moderne. Où Hernandez joue des fois un peu comme Hakimi quasiment.
3: C'est très espagnol ça.
1: Ce que je l'ai vu faire ça quand il y avait un joueur vraiment en position d'ailier gauche. C'était le cas avec Mbappé à l'instant, mais parfois il a pris aussi son couloir dans la première mi-temps. Donc à mon avis c'est pas systématique, mais c'est une question de zone à occuper en fonction du placement des uns et des autres. Ouais. Mais c'est vrai qu'il a en tout cas cette liberté de ne pas coller la ligne comme il peut faire d'habitude. Et d'ailleurs il essaye d'échanger là avec Marcus Thuram, mais c'est bloqué. On repasse en retrait. Et on va fixer avec Ryan Cherki.
3: Oui, qui va trouver peut-être Dayot Upamecano. Non, parce qu'il veut jouer vers l'avant. Ryan Cherki,
1: il a envie.
3: Il veut vraiment, il veut croquer, il veut se montrer. Et il a bien raison, parce que les places vont être très très chères avec 9 offensifs. Pour 4 places seulement, maximum. Hein. Donc il va vraiment falloir être bon pour espérer gratter du temps de jeu. Jules Koundé.
1: Et il se dit aussi qu'avec l'absence d'Ekitike, il y a une place de 4e joueur offensif à aller prendre. Hein. Il y en a 3 qui sont assurés, avec Olise, Dembélé et Mbappé. Et là, il y a un très bon ballon. Très bon ballon de Tchouaméni vers Hernandez sur le côté gauche cette fois, et il crochette, il rentre dans la surface de réparation, il va retrouver Tchouaméni maintenant. On a un peu reculé côté français, mais l'attaque continue de se développer avec Olise maintenant, bien servi. Ah, il a tenté sur un pas de servir Jules Koundé, mais ça s'est refermé devant lui, notamment grâce à Ghislain Konan.
3: Il perd le ballon, Ghislain Konan, avec bon pressing de Michael Olise, Aurélien Tchouaméni, on coulisse très très vite et ça c'est bien fait. La frappe d'Adrien Rabiot qui passe juste au-dessus, et Fofana s'était envolé. Une nouvelle possibilité pour l'équipe de France, et c'est bien joué parce qu'il y avait pas énormément de solutions. Il a tenté sa chance et c'est ce qu'il fallait faire.
1: Hein. Elle part pas mal, hein, Kevin. Hein.
2: Ouais, bah, je la voyais pas du tout croisée cette frappe. Il m'a surpris aussi. Je la voyais plutôt droit devant parce qu'il y avait un défenseur qui sortait. Et c'est Seko Fofana là, qui sort, qui tacle. Mais c'est vrai qu'il
1: d'ailleurs, Rabiot réclame un corner hein, parce qu'il dit que Seko Fofana l'a effleuré.
2: Peut-être. Ouais, ça se voit pas à l'image.
1: Non, ça se voit pas. Non. C'était une façon de dire, sinon elle était pleine lucarne.
2: Ouais, voilà. C'est ça. Sinon, je l'avais mise, quoi.
0: Voilà, bien sûr. Le ballon pour les Ivoiriens avec Guéladoué qui arrive à trouver Singo qui allonge pour Diakité maintenant. Pivot, il a réussi à garder le ballon et à décaler maintenant sur le côté droit. Simon Adingra, il crochette face à Hernandez. Adingra, l'appel de Wahi, il est servi. Eddy Wahi avec désormais Diakité côté droit. Diakité qui va travailler face à Hernandez. Il retrouve Wahi.
3: Ouais, il est voyé dans la surface de réparation. Oh, il va revenir avec Guéladoué. Il y a une faute sans doute sur Eli Wahi d'Aurélien Tchouaméni qui n'a pas été sifflé. Il a laissé l'avantage, l'arbitre. Alors qu'Emer Sfaillé continue à donner des consignes en disant notamment de faire tourner Didier Deschamps de son côté et assis tranquillement sur son banc de touche. Il observe, hein, ça se passe plutôt bien. Il y a les intentions. Maintenant, il manque peut-être juste la concrétisation côté français, mais en tout cas, on peut pas leur reprocher grand-chose.
0: 17 minutes de jeu sur RMC 0-0 entre la France et la Côte d'Ivoire dans ce premier match de préparation à la Coupe du Monde. Le bon travail de Yann Diomandé, c'est énorme. Ce qu'il vient de faire sur le côté gauche, il a éliminé deux Français. Derrière, il accélère encore face à Konaté. Il n'y a pas faute de Konaté. Oh, c'était limite. Hein. L'intervention de Konaté est un peu limite, mais là, on voit les appuis. C'est la deuxième fois qu'on les voit, ces accélérations de Diomandé. Bon, 120 millions, tu nous en as parlé en avant-match, c'est peut-être exagéré, mais il y a un truc, il y a un potentiel.
3: Ouais, malheureusement, c'est pour le club qui va payer, c'est les prix du marché aujourd'hui. Hein. Je dis pas qu'il va partir pour 120, mais il partira pas pour en dessous de 80.
0: Et pour peu qu'il fasse une bonne Coupe du Monde en plus.
3: Ah bah, il partira pour 100.
0: Et donc, Kevin, on est d'accord que Konaté, c'est pas impérial hein, sur le coup.
2: Ouais, bah Konaté, ça fait deux fois qu'il se fait prendre. Après l'autre, il va vite. Hein. Donc il y a un moment, bah quand le mec il va plus vite, soit tu prends un peu plus d'espace, soit il va vraiment falloir que tu passes une soirée difficile. Donc aujourd'hui,
3: il arrive lancé en plus à chaque fois, Kevin. C'est là aussi où c'est compliqué de défendre pour Konaté.
0: Parce qu'on parle de la fin. Arrive lancé.
2: Ah oui, quand il arrive lancé, là, tu peux rien. Là, c'est de la physique. Hein. Ah,
0: le mec, et ce qui est très fort, c'est parce que là, on est
2: 37 km/h ou 38. Toi, si t'es à 35, t'es mort. Hein.
0: Parce qu'on est en train de parler de la fin de l'action quand il se retrouve en duel avec Konaté, mais la prise de balle et la façon qu'il a eu de fixer trois défenseurs français, c'est quelque chose. Hein. C'est pas juste un sprinter.
3: Non, mais de toute façon, aujourd'hui sur le marché européen, c'est très simple. Hein. Il y a Bradley Barcola. Où il y a une possibilité. En tout cas, la question se pose puisqu'il n'a pas prolongé avec le Paris Saint-Germain. Et tant qu'il n'a pas prolongé, la question se posera. Et ensuite, c'est Yann Diomandé que tous les clubs s'arrachent.
0: Ouais. Je rappelle 13 buts, 10 passes décisives avec Leipzig pour lui. Donc, qui a été recruté à Leganés de la part de Leipzig pour 20 millions d'euros. Il n'a que 19 ans et c'est sa 10e sélection ce soir. Donc, à Yann Diomandé.
3: Il a fait une très bonne canne aussi avec la Côte d'Ivoire. Ouais. Donc, il est vraiment sur une bonne lancée. Il sera titulaire évidemment à la Coupe du Monde.
0: Sorti en quart de finale, hein, la Côte d'Ivoire de la dernière canne.
3: Contre le Nigeria.
0: Alors qu'ils étaient tenants du titre. Contre le Nigeria ? Contre l'Egypte.
3: L'Egypte.
0: Ouais, l'Egypte. Et ils étaient tenants du titre hein, de la CAN en 2023. 0-0, le jeu reprend, on a soigné Diomandé et Maignan, il n'a pas rendu le ballon, il a essayé de la jouer vite vers Olysée, mais il a manqué un petit peu de précision. Ballon récupéré par les Ivoiriens.
3: Avec Agbadou qui va jouer avec Franck Kessier, il remet le ballon loin derrière vers son gardien. Yaya Fofana, on va repartir tranquillement avec un long ballon maintenant vers Diakité.
0: Ouais, c'est Singo qui l'envoie, la bonne tête d'Hernandez qui gagne ce duel. Derrière Rabiot a bien protégé, il a attendu la charge. Ah là, c'est au métier Adrien Rabiot. Il met bien son corps en opposition, il sait que Kessier le presse juste derrière, il a juste à attendre le contact et derrière on se laisse tomber vers l'avant et dans ces cas-là on récupère coup franc à chaque fois. Rabiot avec Tchouaméni, allez, ce serait bien d'aller vers l'avant, de trouver un peu de profondeur aussi dans ce genre de situation. Les Bleus n'y parviennent pas à trouver cette profondeur, alors on préfère construire avec les défenseurs Konaté puis Koundé maintenant.
3: Je sais pas si t'as vu la spécificité des chaussures d'Adrien Rabiot, il n'a pas lassé ses chaussures, c'est certaines chaussures comme ça qui accrochent bien.
0: Ah bon,
3: il est ouais, les joueurs mettent juste leur
0: il y a pas de lacets
3: dedans. Si, il y a des lacets, mais en fait il y a pas besoin de les attacher pour avoir un maintien du pied, donc c'est ça, c'est particulier.
0: Ah ouais,
3: Michael Olise avec
0: tu jouais comme ça toi, Kevin?
2: Non, moi j'ai des joueurs moi qui jouent comme ça, moi je comprends pas, soit j'enlève les lacets soit je fais les lacets, mais j'aime pas trop ce style un peu nonchalant.
0: Eh oui, mais attention à la blessure surtout, hein. Non mais moi c'est juste la peur de la blessure. Le style, tout ça, moi je
2: pense. Non, mais après, les chaussures aujourd'hui sont tellement moulées aux pieds que t'as presque pas besoin de faire les lacets, donc t'as qu'à les enlever dans ce cas.
0: Tu donnes des leçons de style à tes joueurs ?
2: Ah, mais bien sûr. Mais moi, je sais même si un joueur à moi va faire un bon match en fonction du style qu'il a. Ah ouais ? Milieu de terrain, vas-y, chaussettes basses, vas-y, envoie du lourd à la Luis Fernandez. Par contre, des fois, chaussettes relevées au-dessus des genoux comme Thierry Henry pour faire
0: un petit coup. Il y a un bon pressing. Il y a un bon pressing de Rabiot. Mbappé maintenant au relais avec Cherki. Et Olise qui gratte ce ballon. Olise qui frappe. La prise de balle de Fofana. Oh, c'est dommage parce que c'était une grosse occasion pour l'équipe de France. Avec ce ballon gratté par Adrien Rabiot, relais de Mbappé. Et derrière, Cherki avait presque perdu la possession de balle. Et c'est Olise qui lui récupère la balle devant. Et derrière, il se retrouve sur le côté droit dans la surface de réparation. Il veut enrouler avec son pied gauche. Mais il a juste assez assez mal Yaya Fofana et ça finit dans les bras du gardien.
3: Ouais, il fait un bon match Yaya Fofana. Attention encore une fois avec Yann Diomandé face à Olise et à Jules Koundé. Michael Olise qui est venu en renfort et il le fallait parce que c'est pas facile, hein, les 1 contre 1 avec Yann Diomandé. On s'en a aperçu côté français depuis le début de la rencontre et donc on va essayer de faire tourner avec notamment Oumar Diakité et maintenant Guéladoué.
0: Et on parle des permutations, là on a vraiment Mbappé sur le côté gauche, hein, et Marcus Thuram dans l'axe avec Cherki, donc ces deux-là vont permuter comme l'avait fait Mbappé face au Brésil avec Ekitike. Désormais c'est avec Thuram qui les change.
3: Et ce qui est intéressant d'ailleurs, c'est de voir qu'il fait le marquage, hein, il va au marquage Kylian Mbappé quand il est dans cette position-là, et on le voit au contact de Guéladoué prêt à bondir.
0: Exactement, il défend Adingra qui vient de trouver Kessié, la transversale de Kessié vers Guéladoué. Est-ce qu'il va réussir à sauver ce ballon? Ah, c'est dur, et la balle est sortie finalement. Ça va être une touche à 5 mètres de la sortie pour les Bleus, pour Théo Hernandez. Et on approche tranquillement de la pause fraîcheur, hein. Donc on fera notre interruption habituelle à ce moment-là. Le long ballon d'Hernandez vers Marcus Thuram, dos au jeu et la bonne intervention de Singo. Et derrière, les Ivoiriens arrivent à garder la balle dans la moitié de terrain française.
3: Ouais, c'est un petit peu plus compliqué pour eux quand ils récupèrent et qu'ils doivent attaquer de manière rapide, parce qu'ils ne trouvent pas les solutions tout simplement. Ils sont

0: n'importe qui. Donc chacun joue avec ses forces.
1: Avec Upamecano maintenant, Rabiot, les Bleus à l'attaque, avec Hernandez qui a bien pris son côté, c'est Marcus Thuram qui a décroché et Mbappé qui a repris l'axe sur cette offensive française, mais on manque de relais au milieu de terrain. Donc on passe la balle entre défenseurs, on joue en périphérie avec Olise maintenant qui va défier Konan, et il passe à l'intérieur finalement avec Cherki maintenant, Cherki qui ralentit un peu le jeu avec ses touches de balle, Tchouaméni maintenant qui va peut-être orienter vers le côté gauche, il y a Hernandez, il y a Rabiot et il y a Upamecano.
0: 23e minute de jeu, toujours 0-0. Adrien Rabiot qui va accélérer. Il a laissé derrière lui Théo Hernandez dans son couloir gauche. Théo Hernandez justement qui essaie de récupérer le ballon. Singo qui va se dégager.
1: Ouais, avec Diakité maintenant. Il arrive à se retourner et obtenir une faute. Oumar Diakité, et c'est le moment de la pause fraîcheur. 0-0 entre la France et la Côte d'Ivoire après 23 minutes et 30 secondes. On revient très vite pour la suite de cette première période. A tout de suite.
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3: France, Côte d'Ivoire, ce soir les supporters des Bleus sont déjà chauds et un petit nouveau commence lui aussi à attirer tous les regards, la Volkswagen ID Polo. Le petit nouveau de l'équipe de France vous donne rendez-vous sur polofanclub.fr, polo, P-O-L-O, fanclub tout attaché.fr, pour tenter de remporter de nombreux loups. 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
0: Oh là là là là. On est de retour sur RMC, ici à La Beaujoire. Vous n'avez rien raté, toujours 0-0 entre la France et la Côte d'Ivoire. La pause fraîcheur est terminée. Fabrice Hawkins à mes côtés, Kevin Diaz pour l'analyse. Et attention, les Ivoiriens ont de l'espace.
17: Ouais, avec l'appel en profondeur pour Eli Wahi. Il va revenir pour Yann Diomandé. C'est bien intercepté par Michael Olise. Mais il y avait une vraie possibilité, mais il était bien suivi tout de même par le défenseur français.
1: Et juste avant, les Bleus ont eu de l'espace. Il y avait un coup à jouer, mais il y a eu une passe un peu hasardeuse de Théo Hernandez vers Marcus Thuram. Qui était hors jeu de toute façon, un peu trop en avance. Mais dommage parce qu'il y avait une vraie situation de transition pour les Bleus. Le corner pour la Côte d'Ivoire. Alors ça va être intéressant de voir notre défense, comment on va gérer ce premier ballon dans la surface de réparation sur coup de pied arrêté. Il me semble que c'est Adingra qui va tirer ce corner avec son pied droit. C'est parti pour Adingra. Oh là là, qu'est-ce qu'il a fait Adingra ? Deuxième poteau complètement vers Seko Fofana qui va contrôler le ballon et qui est aux prises avec Rabiot. Et il va réussir à passer Fofana.
17: Ouais, il va réussir à passer, il va s'entrer. Et surtout la tête, et qui passe largement au-dessus, la tête de Simon Adingra qui était allé tirer le corner et qui s'était replié. Enfin, il a perdu son duel là au niveau du poteau de corner opposé à Adrien Rabiot.

0: laissé filer Seko Fofana qui a adressé un bon centre mais un petit peu trop haut pour Simon Adingra, ou alors c'est le timing qui était mauvais, Kevin.
1: Il est un peu court, quoi.
2: Ouais, il est un peu court. Après, il a sauté de loin, en fait. Il a fait un saut en longueur là pour aller se matcher ce ballon. Mais attention, parce que s'il la prend bien, par contre, le Français qui était devant, je crois Rabiot, il était pris.
1: Rabiot était au duel avec Fofana. Je pense que c'était Hernandez peut-être.
2: C'était Hernandez.
1: En tout cas, quoi qu'il arrive, c'était dangereux sur le but de Mike Maignan.
2: La première demi-heure de l'équipe de France, elle est plutôt intéressante. Hein, il domine. Même si là, pour la première fois, les Ivoiriens sont dans un bloc haut. Il faut voir si les Français arrivent à sortir la balle.
1: Eh bah, oui, grâce à une glissade. C'est pour ça que Hernandez récupère le ballon devant Diakité. Il va trouver Cherki maintenant, qui a envie d'accélérer, de ne pas perdre à cette vitesse. Ryan Cherki, il a Marcus Thuram sur son côté gauche. Oh,
2: ils ne sont pas compris.
1: Et surtout, pourquoi Marcus Thuram il rentre à l'intérieur comme ça, alors que justement il doit prendre son côté pour libérer de l'espace à Cherki? Pourquoi il fait ce pas vers lui? C'était étonnant. Du coup, Cherki lui donne, pas dans le bon timing. Et les Bleus ont perdu tout le bénéfice de cette attaque. Ils gardent tout de même la possession de balle avec cette touche de Théo Hernandez.
0: Ah, il voulait le ballon, en fait, il me semble, Marcus Thuram. Et quand il a vu que Ryan Cherki ne lui donnait pas, il a décidé de repiquer dans l'axe, et effectivement ils ne se sont pas compris. Dayo Upamecano qui va jouer avec Mike Maignan dans sa surface de réparation, qui change de côté avec maintenant Ibrahima Konaté.
1: Mais c'est vrai que les Ivoiriens ils jouent un peu plus haut, hein, ce qui a donné ces 2-3 séquences où les Bleus ont trouvé de l'espace, parce que ils ont pris confiance, les Ivoiriens, au fur et à mesure de cette première mi-temps. Le pressing là d'Adingra devant Rabiot, mais le Français a touché le ballon juste avant. Konaté maintenant, Cherki qui a décroché très bas pour organiser le jeu. Il va franchir la ligne médiane. Et il va trouver une très belle passe vers Jules Koundé, qui va peut-être gratter ce ballon. Non, l'intervention d'Agbadou est bonne pour la dévier vers Fofana.
0: Et Jules Koundé, Kevin, un petit peu à l'image de Théo Hernandez, il avait pris l'intérieur du jeu.
2: Ouais, le couloir intérieur, il est souvent occupé lorsque les ailiers sont très larges. Il est souvent occupé par les latéraux. C'est assez moderne, hein, Didier Deschamps, il se développe.
0: Ouais. Ouais, on le voyait moins, ça, avant.
1: Ah ouais, bien sûr. Voilà, il va finir en Guardiola, Deschamps. Hein. On va regretter qu'il s'en aille. Hein.
2: Deschamps, c'est pour l'Italie.
1: Ah, le seul problème, c'est qu'il a mis 2-4 ans parfois à se rendre compte de certains trucs. Mais voilà,
0: entre-temps, il a gagné quand même quelques trophées.
1: Ouais, j'ai essayé d'être gentil, moi. Mais
2: 16 ans à me faire des choses modernes.
0: Oui, mais il a gagné des trophées entre-temps.
1: Ah, il les a gagnés, c'est vrai. Mais il a peut-être compris.
2: Il a gagné un trophée.
0: Oui, la Ligue des Nations.
2: Oui, bon, la Ligue des Nations, moi aussi, je l'ai gagné.
0: Oui, mais c'est après... Bah non, tu l'as pas gagné, justement. Non, c'est toute la différence.
1: Non, mais puis il y a des finales aussi qui valent quelque chose. Le ballon pour Hernandez, attention, il y a de l'espace sur le côté gauche. Et il ne le prend pas, cet espace. Il est loin quand même. Hein. Le Théo Hernandez qui avalait ses espaces. Là, dès qu'on lui laissait quelques mètres, il plongeait. Là, il préfère repasser en retrait, ne pas perdre la possession de balle pour les Bleus. Tchouaméni, et du coup, tout le monde s'est regroupé. Tchouaméni qui va trouver Marcus Thuram.
0: Ouais, Marcus Thuram qui va aller faire face à Oumar Diakité. Il repique dans l'axe. Il va trouver Kylian Mbappé, le 1-2. Même c'est arrivé dans le. Dos avec Marcus Thuram finalement, et qui va peut-être tirer.
1: Oh, Cherki, quel manque de spontanéité, c'est dommage pour Ryan Cherki. Il avait un espace, mais il fallait frapper en une touche dans ce cas-là, et Cherki il a préféré contrôler. Il s'est retrouvé un peu perdu après l'énorme boulot de Marcus Thuram qui devance la sortie de Fofana pour glisser ce ballon en retrait. Cherki la récupère dans les 6 mètres quasiment, et plutôt que de frapper direct et d'ouvrir le score, il a la mauvaise touche de balle de trop.
0: Ouais, le jeu de passe il est bon en tout cas, hein. Le jeu de passe des Bleus, on le dit depuis le début de cette rencontre, et c'est vraiment l'enseignement de ces 32 premières minutes. Ça se passe bien
1: avec les Bleus encore qui attaquent sur le côté droit avec Koundé maintenant. Ah, Koundé, il n'a pas trouvé la passe pour les offensives. Voilà, c'est fait avec Olise maintenant côté droit. Olise aux prises avec deux Ivoiriens, il repasse derrière, il va y avoir un décalage. Mbappé qui a décroché, Kylian Mbappé maintenant aux 20 mètres, il va trouver une bonne passe pour Cherki. La voilà, la frappe de Cherki, pas cadré. Oh, le bel échange entre les deux. Mbappé qui trouve une superbe passe pour Ryan Cherki entre les lignes, et là l'enchaînement est bon de Cherki, la spontanéité est là. Contrôle pied gauche, frappe pied droit, mais le ballon est contré. C'est pour ça qu'il n'est pas cadré. Corner pour les Bleus.
0: Et la complicité qu'ils ont en dehors du terrain qui retrouve là sur la pelouse, et il lui envoie pas un cadeau, hein, Kylian Mbappé. Il faut vraiment réussir à contrôler ce ballon et à enchaîner, et heureusement qu'il est très technique, Ryan Cherki. Ça va donner un corner pour l'équipe de France, de la droite vers la gauche, en regardant le but de Yaya Fofana. Corner tiré par Michael Olise, et donc il sera rentrant, hein.
1: Ouais, il sera rentrant. Il a attendu qu'on lui envoie le ballon, hein, Olise. Il était à 10-15 mètres, il n'a pas bougé. Il a attendu à Dingra et allait lui faire la passe. Voilà, il se repose. Il se concentre pour son corner, Michael Olise. Donc ça va être pied gauche. Une fois que l'arbitre aura fait le ménage dans la surface de réparation, c'est notamment un peu chaud dans les 6 mètres entre Marcus Thuram et Guéla Doué, juste derrière Yaya Fofana. Donc voilà, la police a été faite. Le corner va pouvoir être tiré par Michael Olise. Il y a Rabiot dans la surface. Il y a Upamecano, Konaté, bien sûr. Kylian Mbappé, deuxième poteau. Il lève le bras gauche. Michael Olise, c'est parti pour ce corner. derrière, bien tiré. Et le point de Fofana, c'est pas fini. Mbappé maintenant sur le côté gauche.
0: Ouais, Kylian Mbappé qui va faire deux passements de jambes avant de remettre le ballon dans l'axe. Et la tête d'Ibrahima Konaté qui s'était levé plus haut que tout le monde, mais qui passe juste à côté du but de Yaya Fofana. C'était bien joué là aussi.
1: Ouais, c'était pas mal fait. Kevin, un mot sur. Ouais, on revient sur l'action de Cherki peut-être.
2: C'est ce que j'allais dire pour revenir sur l'action de Cherki avec le bon débordement de Thuram. Bah, là, c'est le petit problème de Ryan Cherki, quoi. C'est que là, il manque de spontanéité. Il doit pas vouloir se régaler avec une fin de frappe pour mettre le gars par terre. Là, il faut la prendre en une touche. Il y a pas de temps dans les 6 mètres. Il faut frapper, quoi.
1: Ouais, c'est ça, la fin de frappe. En fait, ce qui est fou, c'est que bon, après, c'est son jeu aussi, hein. Mais son premier réflexe, c'est la fin de frappe. Ouais, c'est quand même un truc. Tu vois, bien difficile quand t'es dans les 6 mètres, quoi. Mais voilà, bah, c'est son jeu, c'est comme ça, c'est son premier réflexe à ce moment-là. Et derrière, donc, il y a pu y avoir intervention de la défense ivoirienne, mais très, très beau, bel échange auparavant. Donc, ça s'est fini avec Thuram. Il y a une très bonne passe de Lucas Hernandez. Il y a un relais avec Mbappé aussi. Donc, toute l'action était belle côté français. 0-0, il reste 12 minutes avant la mi-temps de ce France-Côte d'Ivoire.
0: Et Fofana qui va essayer de jouer court. Non, il n'y a pas de solution. Une fois, deux fois, et finalement, il joue tout près de lui avec Emmanuel Agbadou, le défenseur central de Beşiktaş. Et là, le ballon est arrivé dans les pieds de Franck Kessié.
1: Oh, bien joué ce que fait Franck Kessié là pour fixer deux Français, chercher en profondeur Eli Wahi. L'intervention d'Upamecano derrière le pressing de Fofana permet aux Ivoiriens une récupération haute avec maintenant Guéladoué sur le côté droit face à Hernandez. Guéladoué qui centre et l'intervention de Koundé qui relance dans l'axe. Attention, ça peut encore être dangereux pour les Bleus.
0: Et le duel gagné par Seko Fofana. Attention, Oumadja Kité qui va tout déménager dans la surface de réparation française et commettre la faute sur Adrien Rabiot. Mais il y avait une possibilité pour les joueurs de Emers Faye et je suis pas trop sûr là du dégagement de Jules Koundé comme ça en plein axe, Kevin.
2: Ouais, mais après c'est pas très grave parce que bon, ça a été rattrapé, mais il faut forcément faire attention à ce genre de ballon. Maintenant, moi, je trouve l'activité du milieu de terrain français, je sais pas ce que vous en pensez, mais je suis un peu déçu par le milieu de terrain. On voit pas beaucoup Tchouaméni, on voit pas beaucoup Rabiot. Il faut faire attention quand même parce qu'ils sont que deux au milieu et les quatre offensifs, c'est bien gentil, mais faut défendre aussi.
1: Je te dirais qu'on voit Rabiot un peu plus que Tchouaméni en tout cas, mais c'est vrai que on sent pas que le milieu de terrain prend le pas sur les autres, quoi. Ouais, c'est clairement.
2: Hein. Même s'ils sont que deux aussi.
1: C'est ça, ils sont en égalité numérique, hein, c'est un 2 contre 2 et on sent pas qu'on prend le meilleur sur le duo Kessié-Fofana.
0: Ouais, même si Diakité est beaucoup à l'intérieur. Hein.
1: Oui, c'est vrai aussi, il aide. Mais comme Cherki aussi aide parfois à l'intérieur, décroche, là d'ailleurs, il est à la même hauteur.
2: Maguignon nous a fait une relance là, j'ai pas compris.
1: Ouais. Directement, presque en touche, le ballon a été touché, il est gardé donc par les Français. Avec Théo Hernandez, il reste 10 minutes avant la fin de cette première période. 0-0 entre la France et la Côte d'Ivoire sur RMC. Upamecano pour Konaté.
0: Ouais, Konaté avec le pressing de Simon Adingra, il va jouer avec Jules Koundé qui vient trouver dans l'axe Michael Olysée. On joue court, on joue avec Mike Maignan. Maintenant, Dayo Upamecano sans doute ensuite. Ça y est, il est servi le français. On va construire avec Théo Hernandez.
1: Ouais, Hernandez, l'appel contre appel de Mbappé. Il est donc servi dans les pieds après avoir fait semblant de partir en profondeur. Mbappé qui se donne de l'espace, mais derrière, c'est trop long pour enchaîner. Il revient sur ses pas, essaye. Il la trouve la bonne passe avec Cherki dans le sens du jeu. Il y a un appel en profondeur de Marcus Thuram. Il y en a un autre de Théo Hernandez sur le côté gauche. Hernandez pour Cherki de nouveau.
0: Ouais, il a une possibilité avec Kylian Mbappé qui avait fait l'appel. Finalement, Cherki vient jouer le 1-2 avec Théo Hernandez. Il vient servir maintenant Aurélien Tchouaméni qui écarte avec Jules Koundé.
1: Allez, on a travaillé pendant 35 minutes. Pour fatiguer un peu les Ivoiriens, ça veut dire qu'il y aura peut-être un peu d'espace dans cette fin de première période. Alors les Bleus doivent appuyer. Ryan Cherki encore à la baguette pour organiser le jeu, mais c'est arrêté devant lui. Il décale pour Olysée pour Cherki. Ah, ils font des passes trop simples, hein, vu leur qualité technique. Ils doivent pouvoir créer quelque chose, tenter quelque chose, provoquer. Pour l'instant, ils le refusent ce duel. Et les Bleus qui gardent tout de même la possession de balle avec Hernandez.
0: Ouais, et Kylian Mbappé. Oh, il s'est trompé. Hernandez est derrière Guéladoué. Le bon râteau de Guéladoué pour servir Oumar Diakité. Il faut aller batailler avec Adrien Rabiot pour récupérer ce ballon. Et finalement c'est Aurélien Tchouaméni qu'on avait peu vu jusqu'ici qui vient faire la police.
1: Et voilà, il a peut-être lancé son match Tchouaméni avec ce genre d'intervention. Il était là tout de suite, proche du vis-à-vis, intervention, intensité et message envoyé à l'adversaire. Bon les gars, là on va niveau intensité peut-être hausser d'un cran et vous aurez moins le temps de contrôler les balles. Le petit ballon de Guéladoué est magnifique et encore une intervention de Tchouaméni face à Franck Kessié. Il est intervenu très rapidement devant le capitaine ivoirien.
0: Alors qu'ils ont continué à permuter, hein, avec Kylian Kylian Mbappé qui joue maintenant à gauche vraiment. Il va sans doute retrouver une position un petit peu plus axiale, mais là c'est Marcus Thuram qui l'occupe, alors qu'il y a moins justement d'échanges entre Michael Olise et Ryan Cherki. Tu disais, il est bien Guéladoué,
2: ouais,
0: Kevin.
2: Il est bien quand même Guéladoué, ouais. Le franco-ivoirien, puisque les deux frères vont peut-être jouer l'un contre l'autre, c'est quand même assez rare, mais en sélection. Mais tu vois, j'ai vu tout à l'heure Kylian Mbappé redescendre, là, nous faire des passements de jambes dans notre moitié de terrain, une passe aveugle. Laisse ça, mon grand, laisse ça, joue sympa, va là-bas devant la surface.
0: Ouais. Pour le coup, il s'en est bien sorti. Hein.
2: Ouais, ça sert à rien.
0: Le ballon est sorti. Et puis, juste, tu parlais de Guéladoué. Cette saison, c'est 7 passes décisives. Hein. Guéladoué pour un arrière droit, c'est dire la qualité qu'il a dans son pied. On revient très vite pour la fin de cette première période. 0-0 ici à Nantes, entre la France et la Côte d'Ivoire. A tout de suite.
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1: Ryan Cherki dans la surface de réparation, le centre et la tête de Tchouaméni, l'intervention de Fofana, le ballon qui est sorti, ça va être un corner pour les Bleus, nouveau tir cadré pour les Français, 0-0 face à la Côte d'Ivoire, Fabrice Hawkins, Kevin Diaz et le corner joué rapidement par les Bleus.
0: Avec Ryan Cherki qui va avoir la possibilité de talonner pour Kylian Mbappé à la trace de la surface de réparation, attention parce qu'il y avait une faute sur Ryan Cherki et ça va repartir. Enfin, oui.
1: Voilà, énorme transition là des Ivoiriens qui se projettent en ombre avec le ballon sur le côté droit, avec cette remontée de balle, le ballon pour Adingra, le crochet d'Adingra, ça y est, les Bleus se sont replacés mais c'est pas fini, on alerte Yann Diomande. L'intervention de Jules Koundé, le feu est éteint dans la défense française et on repart vers l'avant à 5 minutes de la mi-temps. Le ballon profondeur pour Kylian Mbappé. Mbappé en 1 contre 1. Oh, le tacle énorme de Wilfried Tsingo pour revenir devant Kylian Mbappé.
0: Ouais, il le fallait parce que là il était parti comme une fusée. Kylian Mbappé en direction du but derrière Fofana et heureusement Wilfried Tsingo avec ses grandes cannes, il a galopé pour aller tacler au dernier moment le ballon et empêcher Kylian Mbappé de marquer son 57e but en équipe de France inolime. De record d'Olivier Giroud.
2: J'ai vu un très très bon retour de Tsingo en effet, mais pourquoi Cherki il a débarqué là, il est rentré dans l'écran de je ne sais
0: où. Il avait mal en fait,
1: ouais, il était blessé il était au sol, il s'était arrêté.
2: J'ai pas compris là, il a débarqué dans l'écran.
1: Attention parce que les Ivoiriens sont à l'attaque avec le ballon pour Diakité, le sang, deuxième poteau, la prise de balle de Mike Maignan. Non, c'était pas un striker, Ryan Cherki sur l'action.
0: Juste passe exceptionnel de Ryan Cherki, on en a pas parlé, il avait pas de solution, il était dans la surface de réparation, il s'est levé le ballon comme pour jongler, il a mis un petit ballon pour Aurélien Tchouaméni qui allait smatcher ce ballon de la tête et qui a contraint Yaya Fofana à se déployer, mais c'était vraiment bien joué de la part de Ryan Cherki.
1: Bah, on aura le temps d'en reparler, mais la mi-temps de Cherki elle est bonne quand même, hein, globalement. Tout n'est pas parfait encore. Attention, le ballon perdu par Tchouaméni, le ballon pour Adingra la frappe. Oh, l'énorme manchette de Mike Maignan pour éviter l'ouverture du score ivoirienne, parce qu'Adingra, j'avais l'impression qu'il avait battu Maignan, mais il a une reprise d'appui magnifique, le gardien de Milan, pour envoyer son poignet droit, sortir le ballon et le dévier légèrement pour qu'il passe à droite de son poteau, toujours 0-0.
0: Ouais, c'est un exploit Kevin là, parce que il était vraiment tout proche. Alors il met pas beaucoup de force Simon Adingra parce qu'il est en bout de course, mais quand même il l'a bien placé et il faut vraiment aller la chercher.
2: Exceptionnel l'arrêt de Mike Maignan, à la vitesse à laquelle il a été au sol, mais La passe, elle est pas bonne, hein, la passe pour Tchouaméni. Hein. C'est pas qui lui donne la passe.
1: Oui, c'est vrai qu'il est mis en difficulté. Bon, il peut faire un peu mieux, même si la passe est pas bonne, mais effectivement, c'est pas un cadeau qui lui est fait. Le corner pour Adingra, pour la Côte d'Ivoire. Faut pas prendre un but maintenant, hein, pas en fin de première période. C'est parti pour Adingra. La tête de Marcus Thuram pour se dégager. Derrière, est-ce qu'il va y avoir transition pour les Bleus? Oh, Cherki, il a pas réussi à s'emmener le ballon. Quel dommage. La bonne intervention de Singo et les Ivoiriens gardent le ballon.
0: 43e minute de jeu, toujours 0-0 entre la France et la Côte d'Ivoire. Le centre de Wilfried Singo, ralenti par Adrien Rabiot et finalement dégagé par Théo Hernandez.
1: Et Fofana, il veut laisser le jeu dans le camp français, dans les 30 mètres, donc il intervient tout de suite. Guéladoué qui est trouvé, Adingra, Diakité maintenant qui se met dans le sens du jeu face à Rabiot, face à Hernandez. Oh, il a presque réussi à passer, mais le duel est gagné par Théo Hernandez sur son côté qui va ensuite gratter la faute. Doumar Diakité, coup franc à venir pour les Bleus. Et on va pouvoir faire redescendre un peu la température parce que c'était chaud depuis quelques minutes.
0: Non, il allait le chercher, hein. D'ailleurs, ça énerve un petit peu Emers Faye. Il allait le chercher, ce coup franc en Théo Hernandez, pour faire redescendre effectivement la pression parce qu'ils étaient chauds. Les joueurs de la Côte d'Ivoire, ouais, ils se plaignent beaucoup. Hein. Emers Faye, vraiment auprès du quatrième arbitre. Là, ça fait de longues minutes qu'il proteste. Et pendant ce temps-là, l'équipe de France est repartie avec Mbappé.
1: Il y a 5 joueurs français à l'échauffement. On y reviendra. Mbappé qui accélère. Il a pris de la vitesse. Il va trouver Cherki. Le 1-2 entre les deux. C'est magnifique. Mbappé pour Olise maintenant. Olise pour Hernandez. Côté gauche, position de centre pour lui. Fin de centre. Il rejoue avec Olise. Olise qui va trouver la déviation de Cherki qui recherche Hernandez et l'intervention de Guéladoué pour envoyer ce ballon en corner. Oh. Et donc, côté français, Akliouche, Digne, Mateta, Kanté et Maxence Lacroix sont à l'échauffement, peut-être pour une entrée à la mi-temps. Le corner pour Cherki.
0: Oui, avec Ryan Cherki qui va pouvoir jouer ce corner. Mais quelle aisance de la part des offensives françaises sur le jeu court. Ça fait vraiment plaisir à voir et ça va permettre, pourquoi pas, l'équipe de France, notamment à la Coupe du Monde, de faire des différences face à des équipes regroupées. Le corner qui est joué en deux temps avec Michael Olise, Ryan Cherki qui va pouvoir centrer. Ryan Cherki qui conduit le ballon à l'entrée de la surface de réparation. Ryan Cherki, faut frapper. Ryan Cherki, c'est repoussé par Fofana, c'est pas fini, avec Michael Olise qui remet le ballon dans la surface de réparation. Cette fois-ci, c'est définitivement repoussé. Non, ça revient dans la surface de réparation avec Ryan Cherki qui va frapper peut-être. Non, le crochet. Ryan Cherki, le but de Ryan Cherki pour ouvrir le score ici au stade de la Beaujoire. Quel bijou de Ryan Cherki, bien positionné hors de portée derrière Fofana pour marquer ce but.
1: Ah, c'était le meilleur français de cette première période, Ryan Cherki, et c'est donc logiquement lui qui vient ouvrir le score parce qu'il avait envie de mettre du rythme. C'est le deuxième but en sélection pour Ryan Cherki, pour sa sixième sélection, et donc il permet à l'équipe de France de tourner à la pause avec un but d'avance, même si les Ivoiriens sont autour de l'arbitre de cette rencontre. Je sais pas bien ce qu'il réclame parce qu'il s'est passé plein de choses sur cette action. En tout cas, Cherki, il a pris le ballon, il a tenté une première fois, ça a été repoussé par Yaya Fofana, et derrière il y a un duel gagné par Koundé pour garder le ballon très haut. Marcus Thuram en pivot joue en retrait pour Cherki. Fin de frappe de Cherki, il entre dans la surface et le tir croisé est magnifique. Il y aura 3 minutes de temps additionnel dans cette première période et Cherki a trouvé la faille, Kevin.
2: Ouais, très très belle frappe là sur ce bel enchaînement. Je crois que les Ivoiriens réclament une faute, une poussette sur leur latéral gauche, mais là la frappe elle passe entre les jambes du dernier défenseur et imparable pour le gardien. Il trouve le petit filet, c'est très bien.
0: Cette faculté à dribbler dans une cabine téléphonique, comme dirait coach, c'est vraiment exceptionnel. Ça me rappelle le but qu'il avait marqué, je crois que c'était contre Arsenal en première ligue. Vraiment cette faculté à dribbler court, à frapper derrière, à trouver l'angle aussi, c'est pas donné à tout le monde. Et Ryan Cherki, vraiment, il rend une copie, une très très belle copie. On sait que ça va être très compliqué parce qu'il y a une concurrence,
1: but validé, hein.
0: Très très féroce. Ouais, le but est validé en attaque pour l'équipe de France, et là vraiment il marque beaucoup de points, Ryan Cherki.
1: Et va falloir se poser la question, hein. Est-ce qu'on le sort pour les premiers matchs de la Coupe du Monde? Est-ce que c'est pas lui le quatrième homme du quatuor, en imaginant le retour de Dembélé à la place peut-être de Thuram? Je sais pas, ce sera des débats qu'on aura peut-être un peu plus tard. En tout cas, après 46 minutes, puisqu'on est dans le temps additionnel depuis une minute, l'équipe de France mène 1-0 face à la Côte d'Ivoire. Le but de Ryan Cherki, la réaction des Ivoiriens avec ce long ballon d'Agbadou vers Yann Diomandé, mais le duel est gagné par Jules Koundé.
0: Ouais, Jules Koundé qui s'en sort très très bien avec la fin de frappe derrière. Oh, attention, parce qu'il perd le ballon. Yann Diomandé qui était parti.
1: Et oui.
0: Et ouais, il le pousse à la faute. C'est dommage parce que dans un premier temps, il l'avait bien joué
1: vite. C'est joué vite avec Seko Fofana maintenant. Après le relais de Adingra, ballon pour Konan maintenant. Dommage, là, c'est un peu une précipitation alors que l'arbitre est tombé. De la rencontre, ça fait rire tout la Beaujoire, il a sifflé. Ah ben là, les Ivoiriens ne comprennent pas. On avait une position haute, on allait attaquer, l'arbitre il a glissé, monsieur Guy Schemer, et donc le jeu a été arrêté et le ballon va être rendu bien sûr aux Ivoiriens.
2: Ouais, il a pris quand même un bon tampon de l'Ivoirien.
0: Ah bon,
1: il est pas tombé tout seul, d'accord. Ah, il est sonné.
0: Et là, mon joueur qui met de la voix.
2: Il a ici 80 kilos de muscles, là, ça fait mal à la mâchoire.
0: La Beaujoire debout pour acclamer ces Français, pour les pousser. Toujours plus facile de jouer dans un stade comme celui-là. Et alors Diomandé, j'allais dire, c'est bon, Koundé, il a pris la mesure du gamin, il a compris, etc. Mais non, il lâche pas et il lui a gratté le ballon juste après. Yann Diomandé qui aura aussi réussi de belles choses dans cette première période. Mais ils sont menés, les Ivoiriens, par cette équipe de France, après le numéro de Rayane Cherki qui est parvenu donc à ouvrir le score. L'homme de la première période, hein, Kevin, l'impression d'avoir vu que lui.
2: Rayane Cherki.
0: Oui.
2: Ouais, non, je sais pas si on a vu que lui non plus, mais il a fait une bonne première mi-temps, il a réussi à se montrer dangereux, même si pour moi il doit encore jouer plus rapidement sur deux trois coups, mais c'est vrai que pour l'instant il remplace très bien, il se place très bien en tout cas pour ce poste de quatrième offensif de l'équipe de France.
0: Et alors c'est l'arbitre qui va être soigné, je vois les soigneurs qui arrivent là.
2: Il a pris un bon tampon. Hein.
0: Ah ouais, on va lui ausculter la mâchoire. À l'arbitre autrichien de cette rencontre.
2: Sinon, il peut siffler la mi-temps. Hein.
0: Bah non, parce qu'il y avait une minute de temps additionnel encore. Et peut-être qu'il a plus la force de souffler avec sa mâchoire, là, vu qu'il a mal en plus. Donc,
1: En tout cas, les Ivoiriens, ils se plaignent depuis tout à l'heure avec les adjoints, avec Guy Demel, avec Emers Fayet aussi. Pas content, alors je sais pas bien pourquoi, parce que
2: il y a une poussette claire sur le but de Rayane Cherki. Il est poussé le latéral gauche de la Côte d'Ivoire. Alors, il se relève derrière, mais il y a faute. Hein.
1: Ouais, mais il contestait même avant ça, il y avait déjà de grandes discussions, j'en parlais tout à l'heure, entre Fayet et le quatrième arbitre, donc bon.
0: Alors, puisque je vais arrêter, ça me permet de vous dire quand même que l'Irak, notre deuxième adversaire à la Coupe du Monde, a égalisé contre l'Espagne. Il y a un partout dans cette rencontre. Ah ouais. Attention, on a peut-être vraiment le groupe de la mort.
1: C'est peut-être le groupe de la mort.
0: L'Irak accroche l'Espagne. Par contre, j'ai pas sous les yeux la compo espagnole. Je sais pas à quel point il y a eu un peu de rotation ou si c'est le 11 type. On vous donnera cette info, bien sûr, un peu plus tard. Le jeu va reprendre. On a soigné l'arbitre de la rencontre. Et donc, cette minute supplémentaire de temps additionnel va pouvoir être jouée. On repart avec une balle à terre pour rendre le ballon à l'équipe de Côte d'Ivoire.
1: Ouais, Simon Adingra qui va jouer avec Ghislain Conan maintenant et Franck Caissier pour Emmanuel Agbadou dans sa moitié de terrain, non loin du rond central. Emmanuel Agbadou qui va jouer avec Franck Caissier qui est chassé par Aurélien Tchouaméni, maintenant par Kylian Mbappé, et le ballon va arriver dans la surface de réparation ivoirienne avec le gardien Yaya Fofana.
0: Et donc pour finir, l'Espagne, il y a du turnover, mais il y a quand même 2-3 gros joueurs quand même. Il y a Dani Olmo, il y a Gavi, il y a Ferran Torres, il y a Emeric Laporte, il y a quand même du monde, mais il y a un partout contre l'Irak. Ballon dans les pieds des Ivoiriens avec Caissier au milieu de terrain, chassé par Rabiot, il repasse en retrait avec Singo, fin d'ouverture de Singo qui repasse avec Caissier. On garde le ballon côté ivoirien pour la dernière possession de cette première période.
1: Ah, il est parti Galadoué dans le couloir, il l'a vu Seko Fofana et maintenant il peut le servir. Il a face à lui Théo Hernandez, il va recentrer son positionnement et finalement donner le ballon à Franck Caissier.
0: Ouais, Caissier pour Agbadou. On est tous les Ivoiriens dans la moitié de terrain française et c'est la mi-temps sifflé par monsieur Guy Scheimer, l'Autrichien. 1-0 pour l'équipe de France et l'écran géant de la Beaujoire a bien ciblé le buteur Rayane Cherki, auteur de son deuxième but en bleu qui permet donc à l'équipe de France de mener 1-0 à la pause. On va revenir sur ce que vous avez aimé, moins aimé de cette première période. Venez nous le dire au 32-16. On analyse ces 45 premières minutes. À tout de suite sur RMC.
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9: 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RMC, il est 22h01.
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1: 22h04 sur RMC, c'est la mi-temps ici à Nantes au stade de la Beaujoire. L'équipe de France mène 1-0 grâce au but de Ryan Cherki à la 44e. On est toujours avec Kevin Diaz pour analyser ses 45 premières minutes juste après les paris RMC.
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1: Avec Christophe Payet qui est de retour avec nous.
26: Oui, mon cher Jean-Louis, la victoire de la France est vraiment très basse maintenant, vous vous en doutez, c'est 1-0-7. Le match nul à 6,50, la victoire de la Côte d'Ivoire à 25. Ce qui peut être intéressant, c'est d'essayer de parier sur des buteurs ou des joueurs décisifs. Olise décisif, lui, qui met tant de passes avec le Bayern. C'est coté à 2,10, ça c'est un pari qui me plaît bien. Le but d'Mbappé aussi à 2,45. Oui, pour l'instant, je ferai ça. Mbappé, buteur et Olise décisif.
27: Bah écoute, moi je vais rester sur l'équipe de France qui s'impose avec plus de 2,5 buts.
26: 2-1, 3-0, voilà. Selon comment ça tourne.
27: Voilà.
26: Parfait.
1: Allez, voilà, merci mon cher Christophe. rmcsport.fr pour les conseils de la Dream Team.
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1: Et on va revenir sur ces 45 premières minutes avec Fred sur RMC. Donc je pense qu'on peut dire bonsoir, c'est Fred.
29: Bonsoir les amis, vous allez bien ?
1: Ça va et toi ?
29: Salut. Bah, ça va super. Hein.
1: Bon, tu t'es régalé sur cette première période ?
29: Moi, régalé, c'est un bien grand mot.
1: Régalé, non, bah, c'était pas mal quand même, non ?
29: Non, c'est pas mal, mais après, régalé, je pense que le mot est un peu fort. Mais bon, ils ont fait le...
1: Oui, c'est pas PSG-Bayern, oui, on est d'accord.
29: Non, c'est
1: mais
29: pas bon, PSG-Bayern.
1: On a vu pire en équipe de France aussi.
29: On a vu pire en équipe de France. Après j'ai quelques satisfactions quand même à noter. Je pense que on va avoir du mal à se passer de Ryan Cherki dans le 11 de départ. Et ouais. La question va certainement se poser de qui va démarrer tout ça, parce que si vous enlevez Cherki, il va falloir remettre un Dembélé dans son 11 de départ et comment il va pouvoir avancer tout ça le coach. Je sais pas comment ça va être possible. Honnêtement, j'ai du mal à voir cette équipe de France se passer de Cherki quand je vois encore ce soir ce qu'il est capable d'apporter.
1: Alors attends, là-dessus, Kevin, t'es d'accord ou pas? Ça va être dur de s'en passer?
27: Non, mais après, pour les matchs de très haut niveau, ce sera un équilibre collectif à trouver. Comme on le sait, Ryan Cherki, c'est un joueur qui est très bon avec le ballon, comme Kylian Mbappé. Maintenant, en avoir deux dans le 11. Aujourd'hui, tu peux pas parler des individualités comme Ryan Cherki en équipe de France sans parler de l'équilibre collectif qui va être nécessaire pour les matchs de très très haut niveau. Alors peut-être que... Je pense même pas que contre le Sénégal il sera titulaire, mais possible hein, s'il est encore bon. Je sais pas combien de temps il va jouer en deuxième mi-temps, mais s'il est très bon en deuxième mi-temps, comme j'ai dit à Max avant le match, s'il met deux passes D, un but, ou là un but, une passe D, bah peut-être qu'il sera incontournable. Maintenant je ne sais pas si on peut dire qu'on ne peut pas s'en passer avec des joueurs comme Désiré Doué, comme Barcola, qui peuvent également apporter ou même comme Atliouche, qui peuvent apporter d'autres choses à cette équipe.
29: Oui, c'est sûr. Non, mais ça c'est évident. Après, là, ce que tu as cité, Kevin, c'est en équipe de France, ce sera plusieurs de rotation, à mon sens. Après, il y a un moment donné.
27: Ce sera des joueurs de rotation.
29: Aussi,
27: il va être dans la rotation en équipe de France.
29: Ouais, je pense que tu as raison, parce que dans l'esprit des champs, ce sera comme ça. Mais moi, je trouve que si tu joues contre un bloc bas, comme ce qui est un peu le cas ce soir, je pense qu'on aura du mal à se passer d'Ariane Cherki dans l'once de départ.
1: Moi, quoi qu'il arrive, c'est une bonne nouvelle parce que.
27: Il peut très bien faire ce que fait Ryan Cherki, je pense qu'avec Liouche aussi d'ailleurs.
1: Ce qui est une bonne nouvelle, quoi qu'il arrive, c'est de se dire que Cherki est très bon là, sur une mi-temps. Mais imagine si tu commences avec les autres et que tu le lances sur les 30 dernières minutes d'un match, tu sais que tu vas pouvoir maintenir un niveau offensif énorme sur l'ensemble de la rencontre. Ça, c'est très bon.
27: Parce qu'aujourd'hui, avec les 5 changements, forcément, les rentrants, les finisseurs, comme ils disent au rugby, c'est aussi très important.
1: Et à part Cherki, tu retiens quelqu'un, Fred?
29: En défense, je trouve que Dayo Upamecano, ça reste costaud, mais j'en parlais tout à l'heure avec Max, lui c'est pareil, il va falloir qu'il soit le au plus que parfait, parce que derrière il y a des joueurs qui restent un peu fébriles. Moi je pense notamment à Jules Koundé, où je suis pas satisfait à 100% de ce qu'il propose depuis déjà quelques temps en équipe de France. J'aime beaucoup le joueur, j'aime beaucoup Dayo Upamecano. Je pense qu'il va falloir qu'il soit encore un cran au-dessus pour moi pendant le mondial.
1: Après le mondial, il sera sans doute accompagné de Saliba.
29: Oui,
1: une autre garantie quand même au plus haut niveau.
29: Ouais, oui, c'est évident, mais voilà, moi je retiens ces mecs-là parce que pour moi c'est les gars sur qui tu peux compter, qui je pense mettront le bleu de chauffe et qui seront présents sans hésiter.
1: Mais Fred, t'as raison sur un truc, hein. Kevin, on en a parlé pendant le match, mais côté droit de notre défense, Konaté Koundé, il a été mis en difficulté par Diomandé.
27: Après, c'est très très fort ce qu'on a vu quand même de Diomandé.
1: Oui, oui.
29: Ah oui, non, mais c'est sûr. Mais après, je regarde pas que ce soir. Moi, je regarde ce qui s'est passé aussi auparavant. Un mec comme Koundé, comme je vous l'ai dit, je suis pas satisfait de ce qu'il propose depuis pas mal de temps. C'est pour ça que je vous dis peut-être qu'il va falloir. Alors évidemment, il sera peut-être pas aligné. Je sais pas comment ça va se passer, mais bon voilà. Moi, j'en attends beaucoup de cette charnière défensive. Après effectivement, si Saliba est aligné, ce sera normalement a priori différent. Je pense qu'effectivement, comme l'a dit Kevin, ce sera une force collective face à d'autres équipes, et ce sera évidemment le plus important pour remporter les matchs, ça c'est évident.
1: Bon bah très bien Fred, merci, bonne deuxième période.
27: Bravo Fred, belle analyse.
29: Merci à vous les gars.
1: Ah oui, c'est au niveau là. Fred, il est déjà en mode Coupe du Monde, donc c'est très bien.
29: Moi je suis à fond les gars, comme d'habitude.
27: T'as acheté le maillot?
29: J'ai pas acheté le maillot, mais non, j'ai pas encore acheté le maillot. Mais peut-être que je vais. Ça va dépendre de.
27: À choisir le bleu ou le vermont?
29: Non, le bleu, hein, classique.
27: Ouais. Moi, j'aime bien le vermont quand même.
29: Ouais, classique. Non, je reste sur le maillot traditionnel. Moi, je dérange pas la règle.
27: J'aime bien les maillots extérieurs quand même des équipes nationales.
29: Ah, il y a des jolis jeux de maillots, hein, mais non, le bleu est joli. Après, il est possible que je fasse une petite folie. À voir comment ça se passe.
1: C'est-à-dire d'acheter les deux? C'est ça la petite folie?
29: C'est impossible.
1: Au moins comme ça, t'as pas de mal de tête, t'as pas à choisir.
29: Exactement.
1: Bon, et Fred, dis-moi, tu t'es pas renseigné pour aller à la Coupe du Monde, ou t'y vas, ou comment ça va se passer?
29: Non, j'y vais pas. Je me suis renseigné au tout début, là. J'ai vu que c'était un vrai chemin de croix. Donc j'y vais pas. Je vais suivre ça très évidemment de par les écrans qu'il va y avoir un peu partout. Mais j'y serai pas. Ça aurait été un honneur et un privilège de pouvoir m'y rendre, mais malheureusement, je n'irai pas.
1: Ouais, elle est pas simple cette Coupe du Monde effectivement, non. Mais t'auras RMC au moins pour la suivre toute la nuit,
29: évidemment,
1: toute la journée.
29: Comme d'habitude, avec grand plaisir.
1: De 15h à 5h du matin, voire 6h du matin, avec le Moscato Show, avec Rotten sans flamme. Et après, c'est le studio de New York qui prendra la suite de 20h à 5h du matin. Donc, Kevin y sera avec toute l'équipe de l'After, Gilbert Bribois, Daniel Riolo, Nico Jamin, Karine Galli, et puis Kevin, donc bien sûr, Florent Gautreau, Walid Achachour. On vous prépare un truc énorme donc autour de cette Coupe du Monde. Merci Fred, bonne soirée.
29: Merci les gars, bonne soirée à vous aussi, bon match.
1: Alors pour info, les Français qui se sont échauffés en première période, je ne les ai pas vus pendant cette pause. Hein, donc on imaginait les changements dès la reprise. Bon, petite réserve là-dessus, on verra. Il y a des Ivoiriens aussi qui...
0: Il ne devrait rien avoir des changements dès la reprise. Hein.
1: De quoi ?
0: Il devrait y avoir des changements dès la reprise côté français.
1: Ah ok.
0: Je pense. Bon, franchement, c'était un peu les consignes qu'ils avaient données en fait.
1: Ok, bah là, s'ils ne sont pas là, c'est qu'ils sont en train de se préparer alors.
0: Ouais, peut-être coup, pas tous, hein, peut-être ouais, pas ouais. tous. Mais...
1: Et ben on voit ça dans une seconde. Et il y a la reprise donc de cette deuxième période. Les Bleus mènent 1-0 face à la Côte d'Ivoire. Le but est signé Ryan Cherki. La seconde période, c'est dans quelques secondes. Restez avec nous sur RMC.
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3: On est de retour au club de la Beaujoire à Nantes où c'est la pause. Il est 22h14. Vous êtes sur RMC, l'équipe de France. Grâce au deuxième but en bleu de Ryan Cherki, mène 1-0 face à la Côte d'Ivoire. Fabrice Hawkins est revenu à côté de moi, donc en tribune de presse à la Beaujoire. Kevin Diaz est toujours là pour l'analyse. Alors on a eu Fred à la mi-temps qui a fait le 32-16, qui a débriefé les 45 premières minutes. Vous pouvez faire comme Fred et prendre votre place dès maintenant. Vous appelez le 32-16 et l'after vous ouvrira ses portes dès le coup de sifflet final. Et effectivement, il y a des changements. J'ai vu Akliouch avec son maillot, je vois Mateta également avec son maillot. On va voir à la place de qui ils vont rentrer. En revanche, Barcola est toujours en survêt. Dembélé, les Parisiens, à mon avis, ce sera 15-20 minutes en fin de match, hein, pas plus.
4: Exactement. Hein. Exactement, c'est un peu l'idée. Ça ne m'étonnerait même pas qu'il
3: Maxence Lacroix aussi, N'Golo Kanté pour les entrants.
4: Ryan Cherki lui va revenir sur la pelouse. Désiré Doué, on l'a dit, les Parisiens.
3: Je vois pas Mbappé
4: sur le banc de touche.
3: Voilà, on va surveiller. Donc ceux qui ne sont pas de retour. Lucas Digne déjà à la place d'Hernandez. Konaté est là, donc je pense que Upamecano est sorti pour Lacroix. Mateta, Thuram. Mbappé n'est pas là, donc Mateta à la place de Mbappé.
4: Tchouaméni n'est pas là. Kanté à la place de Tchouaméni.
3: Ouais. Et Olise n'est pas là et Akliouch rentre.
4: Ah,
3: je crois qu'on les a tous eu là, non?
4: Et Kanté récupère le brassard de capitaine, oui.
3: Ben voilà, on a changé la moitié des joueurs de champ. Donc on vous refait la compo avec les changements. Donc Maignan dans les buts, défense centrale Konaté, Maxence Lacroix, Koundé à droite, Lucas Digne à gauche, Rabiot, Kanté au milieu de terrain, Cherki toujours en meneur de jeu, Marcus Thuram et Jean-Philippe Mateta donc devant, avec Thuram sans doute côté gauche et Magnès Akliouch sur le côté droit de l'attaque française.
4: Ouais, on vous l'avait dit avant le match et c'était l'idée de Didier Deschamps, c'est de faire tourner un maximum de joueurs sur cette rencontre. On rappelle 10 changements possibles en 3 temps sans compter la pause. Donc là c'est un premier temps qui n'a pas été utilisé pour le coup et il a encore 3 moments, 3 stops pour faire des changements, à savoir que le match contre l'Irlande du Nord lui donnera la possibilité cette fois de mettre l'équipe qui va ressembler à celle qui va jouer le 16 juin prochain contre le Sénégal lors de la première journée de cette Coupe du Monde pour les Bleus.
3: Et j'ajoute que Lucas Hernandez et Malo Gusto sont partis à l'échauffement pour donc de nouveaux changements à venir. Alors par contre, il n'y a pas du tout les joueurs ivoiriens. Ça, ils sont dans le tunnel, ils vont arriver alors que les Bleus étaient prêts à repartir.
5: Est-ce qu'on peut tirer quelques enseignements des joueurs qui sont sortis à la mi-temps comme quoi faudrait peut-être pas les cramer parce que c'est eux qui ont de grandes chances de débuter.
3: Ouais, ça ressemble à des, et même avec beaucoup d'avance quoi. Tu vois, ça ressemble à des joueurs Tchouaméni, Upamecano, Mbappé, t'as un leader par ligne là.
4: Même Théo Hernandez
3: et Olise aussi, ouais, faut les préserver hein, ceux-là. Alors est-ce qu'il y a des changements? Oui, il y a des changements côté ivoirien. Nicolas Pépé va rentrer. Nicolas Pépé qui retrouve la sélection, lui qui a été privé de Coupe d'Afrique des Nations après une sortie
4: peu appréciée par la fédération ivoirienne.
3: Exactement.
4: À l'endroit des Marocains notamment.
3: Mais il a été pris pour la Coupe du Monde, donc il est de retour. Eli Wahi est toujours là. Il va y avoir un deuxième changement côté ivoirien.
4: Amad Diallo
3: exactement, qui va rentrer donc sûrement à place d'Adingra. Je pense qu'il n'est pas de retour.
4: Oui.
3: Adingra. Et peut-être même Diakité.
4: Ouais, exactement.
3: Voilà mes deux pronostics. Donc Pépé et on a dit Amad Diallo, voilà, qui vont rentrer. Et donc le coup d'envoi de la deuxième période est imminent. Nicolas Pépé, l'ancien Lillois, qui a été très bon avec Lille avant de partir à Arsenal pour 80 millions à l'époque. Hein. Il est désormais à Villarreal et il est plutôt bon. Hein. Il fait une saison à 9 buts, 9 passes décisives. Lui qui fête donc sa 53e sélection avec la Côte d'Ivoire, l'entrée de Nicolas Pépé donc et d'Amad Diallo, le joueur de Manchester United, qui va prendre le côté droit de l'attaque ivoirienne. Et Eli Wahi va pouvoir donner le coup d'envoi de cette deuxième période. Les Ivoiriens sont menés 1-0, les Bleus sont devant et Didier Deschamps a largement fait tourner 50% de ses joueurs de champ pour cette deuxième période. Donc les Bleus qui veulent débuter cette préparation à la Coupe du Monde par une victoire, et c'est parti. Eli Way qui donne le coup d'envoi de cette deuxième période pour la Côte d'Ivoire.
4: Ouais, Nicolas Pépé avec Franck Kessié. Donc les Ivoiriens, on peut le dire, qui sont renforcés, en tout cas ils n'ont pas perdu en qualité avec les rentrées de Nicolas Pépé et du joueur de Manchester United Amad Diallo. Et c'est Agbadou qui va jouer avec maintenant Ghislain Konan.
3: Ouais, Konan face à Akliouche devant lui. Akliouche qui presse et qui va gêner Konan au maximum. Il concède la touche, le milieu de terrain de l'AS Monaco, et le ballon est rendu aux Ivoiriens avec cette touche jouée rapidement. Bien joué ça de la part de Pépé, ça a été aérien pour regarder la possession de la balle grâce à une aile de pigeon, le gros pressing français, mais ils s'en sortent bien les Ivoiriens avec désormais Wilfried Tsingo
4: avec sur le côté droit maintenant Amad Diallo, son pied gauche, pour revenir jouer avec Nicolas Pépé. Nicolas Pépé un peu plus haut que la ligne médiane, il a tenté une, deux, et la petite faute sans doute de Lucadine qui a été sifflée.
3: Oui, en retard sur Amad Diallo qui reste au sol, qui se relève difficilement, et le ballon rendu donc aux Ivoiriens avec Kessié pour Pépé qui émanque les ballons depuis son entrée. Ça fait déjà 4 ballons qui touchent en même pas une minute, lui qui est vraiment rentré derrière Eli Wahi pour apporter un peu de densité derrière l'avancante de l'OGC Nice.
4: Oui, Wilfried Tsingo qui regarde là les possibilités alors qu'il a toujours un petit peu mal Amad Diallo. Ça y est, il s'est relevé, Wilfried Tsingo, je le disais, donc avec Agbadou, ils font tourner, il vient trouver devant lui Yann Diomandé qui accélère.
3: Ouais, Diomandé, la prise de balle, elle est très bonne hein. Pour se mettre dans le sens du jeu, il va trouver derrière Pépé le relais, Diomandé de nouveau, il y a Ghislain Konan en solution sur le côté gauche. Est-ce qu'il va réussir à envoyer un sort? Non, il cherche Pépé de nouveau, il ne peut pas sauver la sortie de cette balle. Nicolas Pépé, le ballon est bien en 6 mètres, et Maignan va pouvoir permettre aux Bleus d'avoir enfin la balle dans cette deuxième période. 1:30 de jeu, 1-0 pour la France face à la Côte d'Ivoire, et le ballon est pour Maignan pour un 6 mètres.
4: Ouais, le ballon n'était pas bon, à destination de Nicolas Pépé, ce qui ne lui a pas permis de pouvoir le jouer. C'est intéressant hein, de voir Maxence Lacroix, même si Lucas Hernandez a joué la finale de la Ligue des Champions, enfin d'ailleurs il ne l'a pas joué, mais il était dans le groupe parce qu'il est très estimé par le staff.
3: La remise de Mateta pour Marcus Thuram qui derrière résiste et peut décaler Lucadine. Fin de centre de Digne, il est tout seul, il essaye de travailler face à Guéladoué, mais le duel est remporté par le Strasbourgeois, et derrière les Ivoiriens peuvent prendre de la vitesse. Il y a Eli Wahi qui fait un appel en profondeur alors qu'il avait toute la moitié de terrain pour lui, mais personne n'a réussi à le servir. Derrière, le ballon est gratté par les Bleus et par Konaté.
4: On l'a peu vu hein, Eli Wahi, c'est pas facile pour lui de vraiment se mettre en jambe dans ce match. Il a bon ballon surtout à négocier, donc c'est pas évident pour lui de pouvoir exister dans cette partie. Le ballon dans les pieds des Français, récupéré immédiatement par les Ivoiriens, mais qui ont fait une faute.
3: Ouais, faute sur Marcus Thuram qui reste au sol. Intervention en retard de la défense ivoirienne et de Tsingo. Ballon pour Cherki qui alerte Thuram maintenant. Retrait pour Rabiot avec Konaté maintenant. On va voir si Ryan Cherki continue de prendre le jeu à son compte. C'est par lui que tous les ballons sont passés en première période, et il a toujours cette position. Alors là, il a vraiment deux solutions devant lui puisque Thuram et Mateta sont vraiment très proches. On a, j'ai l'impression, une sorte de 4-4-2, surtout quand Lucadine prend son couloir. Le long ballon pour les Bleus et l'intervention de Guéladoué.
4: Ouais, c'est maîtrisé Guéladoué. Oh là là, un râteau, deux râteaux pour s'en sortir, et finalement les Français récupèrent le ballon avec Ryan Cherki. Il a vu le départ de Lucas Digne qui contrôle ce ballon mais vers l'arrière pour rejouer avec Ryan Cherki.
3: Un râteau c'était bien, deux râteaux c'était bien, le troisième il y a eu plus de balles
5: quand même. Beaucoup hein. Même si c'est ouais, vraiment un joueur qui ressort pour moi dans ce match, et pour l'instant c'est le meilleur joueur du côté ivoirien avec Diomandé.
3: Il a à la fois une confiance en lui et une insouciance aussi pour tenter certains gestes, hein, Guéladoué, ce qui lui permet de régaler parfois. Akliouche, servi par Cherki, il revient en retrait avec Koundé maintenant. Ils sont bloqués les Bleus, ils n'ont pas de solution. Il repasse en retrait. Il y a le pressing ivoirien qui s'est organisé. Pépé qui va gêner Maxence Lacroix qui décale Adrien Rabiot.
4: On parlait tout à l'heure de joueurs susceptibles de rejoindre le Paris Saint-Germain, notamment en cas de départ de Bradley Barcola. Donc Yann Diomandé côté ivoirien, et maintenant Marnès Akliouche côté français, lui aussi est dans la liste des parisiens. Il faudra le surveiller cet été.
3: Ouais, alors pour le coup c'est pas le même profil du tout que Barcola hein, donc
4: non pas du tout, mais
3: après,
4: c'est un joueur
3: pas à la
4: intéressant
3: place de Barcola non plus.
4: Non, mais c'est quand même un joueur intéressant parce que, et on l'a vu notamment contre le Paris Saint-Germain, hein, il peut jouer dans le couloir, il peut aussi jouer à l'intérieur. Donc quand on sait que Barcola et Kangin Lee,
3: oui voilà, j'allais te dire c'est plus un profil Kangin Lee si tu vas chercher le même style de joueur. Ballon pour Konaté pour les Bleus. Il mène 1-0 après 5 minutes bientôt dans cette première, dans cette deuxième période. Le but est signé Ryan Cherki. La bonne progression de Lacroix, mais derrière la passe est très mauvaise, à contre-temps par rapport à l'appel de Digne. Donc le ballon finit directement en touche et il est donc rendu aux joueurs des Merseilles.
4: Ouais, ils vont essayer d'accélérer, ils vont essayer surtout de faire les bons choix, ce qu'ils n'arrivent pas tellement à faire depuis la reprise. Agbadou avec Ghislain Collant sur le côté gauche dans leur moitié de terrain. Ils vont tenter de passer la ligne médiane, mais il y a un rideau français face à eux qui récupère le ballon.
3: Ouais, ils ne sont pas compris. Là sur cette action, sur le côté les Ivoiriens. Et derrière, il y a de l'espace pour Jules Koundé qui est bien alerté par Akliouche. Koundé qui rejoint en retrait avec Akliouche qui laisse filer le ballon vers Cherki. On est à 20 mètres. Ryan Cherki qui cherche dans l'intervalle. Elle était trop dure cette passe de Ryan Cherki. Ça s'est fermé devant. Il cherchait à la fois Thuram, à la fois Akliouche. Et finalement, le ballon va être récupéré par la défense de la Côte d'Ivoire.
4: Ouais, il s'excuse, Ryan Cherki. Il lève le bras parce qu'il y avait sans doute mieux à faire alors que les Parisiens sont sur le banc de touche, tout comme William Saliba qui a participé à la finale de la Ligue des Champions. Plusieurs joueurs aussi ivoiriens qui sont en train de s'échauffer. On peut imaginer qu'il y aura des changements là aussi, mais c'est vrai que c'est dommage parce que c'était une vraie possibilité. Il avait bien joué d'ailleurs, Jules Koundé, lancé sur le côté droit en recentrant ce ballon, et malheureusement derrière les bons choix n'ont pas été faits.
5: Tu le disais, mais on a clairement un 4-4-2 avec Ryan Cherki qui est très haut. Alors des fois les positions sont occupées par d'autres joueurs, mais en phase défensive c'est un 4-4-2 pour l'équipe de France.
3: Ouais, exactement. Le ballon récupéré par les Bleus avec Koundé pour un coup franc dans sa moitié de terrain. Cherki qui a décroché, il est marqué de près par Seko Fofana. Alors en une touche, il a joué pour Koundé, mais Fofana a arrêté son pressing pour Cherki, donc il a de l'espace désormais pour organiser le jeu, même si ça bouge pas beaucoup devant lui.
4: Ouais, Manu Koné, Bradley Barcola, on rejoint Malo Gusto, Warren Zahir, Emery et Lucas Hernandez à l'échauffement
3: avec la défense française. Il y a toujours le ballon. C'est Cherki qui est alerté sur le côté droit, en position vraiment délire. Ryan Cherki, on essaie de fixer cette arrière-garde ivoirienne. On essaie de les faire sortir au pressing au maximum. C'est Pépé qui fait ce pressing. Maignan lui fait un petit crochet et il allonge le jeu avec son pied gauche.
4: Ouais, Marcus Thuram aux prises avec Guéladoué qui gagne son duel. Lucas Digne qui repousse ce ballon. Il tente de repousser le danger, mais le ballon est récupéré par Amad Diallo. La faute de Marcus Thuram dans son dos qui permettra aux Ivoiriens de se relancer.
3: Ouais, là, Ola est parti à la Beaujoire, ici à Nantes. Les Bleus mènent 1-0 après la 52e minute. Seko Fofana qui s'est retourné, il est face au jeu. Lui aussi, il n'a pas trop de solution devant. Il trouve Guéladoué. On est avec l'arrière-garde ivoirienne désormais, avec Agbadou qui est trouvé, servi par Singo. Il n'y a pas de pressing français, il n'y a pas de décalage créé par la Côte d'Ivoire. On va peut-être chercher à allonger le jeu.
4: Oui, avec le bon décalage. J'ai maintenant, c'est Guéladoué qui va se présenter face à Mike Maignan. Le contre-pied et le but. L'égalisation de Guéladoué qui vient marquer et égaliser face à l'équipe de France. C'était très très bien joué au départ avec cette petite remise de Eli Wahi. Le ballon qui part en profondeur et derrière Guéladoué avec beaucoup de sang-froid vient prendre Mike Maignan à contre-pied.
3: Eh oui, ils ont trouvé l'ouverture, ils ont été patients les Ivoiriens sur cette action. Une très belle construction du jeu pour finir sur Guéladoué qui marque son troisième but en sélection. Lui qui a marqué qu'une seule fois avec Strasbourg cette saison, mais mis 7 passes décisives. Clairement, Kevin, tu l'avais identifié comme l'homme fort ivoirien sur cette rencontre. Et bien là, il a quitté son poste d'arrière droit. Il y a une intervention très compliquée de Konaté qui ne peut pas intervenir sur le ballon
5: très
3: en profondeur.
5: De Nicolas Pépé.
3: Et très belle passe de Pépé, exactement.
4: On le disait, ils se sont renforcés avec les rentrées de Diallo et de Pépé. Ouais. Techniquement, c'est un gros au-dessus. Hein.
3: Très belle passe de Pépé et la finition quand même de Guéladoué, mais c'est une finition d'avant-centre.
5: Moi, je te dis, Guéladoué, c'est très fort. Je te dis que Guéladoué, alors il est franco-ivoirien, tant mieux pour la Côte d'Ivoire, mais j'aurais pas été contre le voir avec le maillot de l'équipe de France comme son frère, hein, je te le dis.
4: Ouais, mais tu fais bien de le dire parce que beaucoup dans le milieu et notamment autour de l'équipe de France pensent que s'il avait effectivement un peu attendu, il aurait pu avoir sa chance.
5: Ah mais il aurait, en tout cas, là, c'est certain qu'il l'aurait eu. Il n'y a personne à droite, à part Koundé.
3: C'est gentil pour Malo Gusto. Il y a Malo Gusto, il y a Zahir Emery.
5: Mais Guéladoué, c'est quand même aujourd'hui. Malo Gusto est à Chelsea, mais notre ami Zahir Emery, je l'aime beaucoup, mais c'est pas un arrière-droit quand même.
3: Non mais bon, il a fait des beaux matchs arrière-droit quand même.
4: Enfin, moi, pour moi, en 2019, il n'était pas ridicule.
3: Voilà. Allez, les Bleus essayent de réagir. Ah non, le ballon est gratté dans les pieds d'N'Golo Kanté, qui a manqué un peu de rapidité sur la transmission de Rabiot. Il y a eu un très bon pressing de Franck Kessié. Et attention, parce que cette deuxième période, depuis qu'il y a eu les changements côté français, elle est compliquée pour les Bleus. Ballon encore ivoirien, avec Ghislain Konan qui joue en retrait avec Agbadou.
4: Ouais, Yann Diomandé qui essaye de se montrer entre les lignes. C'est Seko Fofana, en bon taulier qu'il est, demande de se calmer un petit peu, de prendre son temps pour notamment ne pas perdre le ballon très très rapidement. Il y a Fofana avec Agbadou dans sa surface de réparation qui va jouer avec Ghislain Konan maintenant, bien chassé par Jules Koundé qui va envoyer le ballon en touche.
3: Un partout dans cette rencontre ici à la Beaujoire après 55 minutes. On fait un point sur l'évolution des cotes avec Christophe Payet.
6: 1,64 la victoire de la France, 2,55 le match nul, 8 la victoire de la Côte d'Ivoire. Je sentrais bien ma tête à 4,40 moi. Je ne sais pas ce que vous en pensez, messieurs.
3: Ah, c'est pas mal. Et attention, parce que là, Digne a un peu d'espace. Il va se servir à Marcus Thuram dans la surface de réparation. Et la bonne intervention de Wilfried Tsingo qui a gagné son duel. Il a devancé Marcus Thuram, mais il a concédé tout de même un corner pour les Bleus.
4: Ouais, il fallait être là pour aller couper ce ballon. Ryan Cherki qui demande justement un ballon lui aussi pour aller vite, parce qu'il faut mettre du rythme et essayer de reprendre l'avantage au score. Est-ce qu'ils vont jouer à deux rapidement comme ils l'ont fait en première période?
3: Il faut la mettre dans la surface de réparation. On a de la taille là, franchement. Konaté, Lacroix, Mateta, Thuram, tout ça c'est quand même très haut. Il faut mettre le ballon dans cette surface de réparation. Alors c'est vrai qu'Akliouche est venu à côté de Ryan Cherki pour lui proposer une solution courte, et on la joue à deux. Cette balle avec Akliouche maintenant, Cherki qui est servi, il y a Lucas Digne qui est trouvé. C'est peut-être Digne qui va mettre ce ballon dans la surface. Voilà, c'est parti pour Lucas Digne. La tête française de Thuram, mais elle n'est pas cadrée. Le ballon qui finit à 2-3 mètres du but de Yaya Fofana. Un partout sur RMC après 56 minutes.
4: Ouais, il me semblait même qu'il avait peut-être fait tête-épaule, mais non, il envoie directement le ballon loin derrière le but de Yaya Fofana.
3: Et il y en a un qu'on a oublié de citer dans le but ivoirien, c'est Eli Wahi qui fait la première remise pour Pépé.
4: Très très belle remise. Et pour le coup, on ne le voit pas souvent, mais techniquement, on sait qu'il est propre et il l'a prouvé.
3: Exactement. Akliouche qui essaye de se retourner, mais il va concéder la touche. Marnès Akliouche. Un partout, donc toujours dans cette rencontre. Et les Bleus ont du mal à mettre le pied sur le ballon et à gérer le tempo de la rencontre, comme ça pouvait être le cas en première période.
5: On disait en première mi-temps que le milieu de l'équipe de France n'était pas très en vue. Mais finalement, depuis que Tchouaméni est sorti, pour l'instant, N'Golo Kanté est un peu perdu.
3: Et ils prennent vraiment le dessus, les Ivoiriens, avec cette grosse récupération de balle d'Amad Diallo qui a décalé ensuite vers le côté droit, mais le ballon est perdu par les Ivoiriens. Et les Bleus arrivent à se remettre dans le sens de la marche avec Marcus Thuram, Rabiot, et voilà Kanté.
4: Ouais, qui va trouver une très très belle passe face à lui, qui casse les lignes pour Ryan Cherki, mais il a trop tergiversé Ryan Cherki, et il a permis aux Ivoiriens de se replacer. Adrien Rabiot.
3: Rabiot avec N'Golo Kanté qui lui a eu besoin de quelques minutes pour rentrer dans l'intensité de cette rencontre, dans le rythme. Lui qui est capitaine de l'équipe de France depuis la sortie de Kylian Mbappé. La passe d'Akliouche, elle est bonne pour Mateta. Mateta qui arrive à conduire le ballon, à retrouver Akliouche qui peut décaler Koundé. Tout ça c'est bien fait dans le bon tempo. Le ballon que va récupérer Ryan Cherki maintenant à 30 mètres. Cherki la feinte, le petit crochet, le ballon qui lui reste dans les pieds.
4: Oui, Ryan Cherki qui va jouer avec Adrien Rabiot qui va élargir à droite. Non, il va à gauche avec Marnès Akliouche qui a dézoné avec Ibrahima Konaté. Maintenant il faut aller le toucher. Jules Koundé, il est seul, il n'y arrive pas, et donc Maxence Lacroix se retrouve à jouer avec N'Golo Kanté et maintenant Marnès Akliouche.
3: Les bons enchaînements de passes de l'équipe de France sur cette phase de jeu. On écarte enfin sur le côté droit vers Koundé, position de centre pour Koundé. Il a la solution Rabiot, il est trouvé. Adrien Rabiot maintenant, le milieu de terrain du Milan pour Konaté. Rabiot, Konaté, on s'échange le ballon sans réussir à progresser face au bloc ivoirien.
5: Thuram et Mateta dans la surface, il faut centrer. Hein.
3: Exactement, peut-être avec Lucas Digne qui est trouvé sur le côté gauche après une bonne passe de Maxence Lacroix. Le ballon a été contré et la touche est française.
4: Ouais, la touche est française. On essaye de donner de la voix dans le public, mais c'est vrai que les Ivoiriens, notamment Emers Payet, on sent vraiment qu'ils sont investis, qu'ils veulent absolument gagner le match. On n'a pas l'impression que c'est un match amical pour Emers Payet, et c'est très très bien parce que l'équipe de France va bien pouvoir se préparer. Et les Ivoiriens qui ont le ballon avec justement ce ballon en profondeur.
3: Bon, attention, parce qu'il est parti sur le côté droit et il est lancé. L'Ivoirien Amad Diallo est dépossédé du ballon par Maxence Lacroix. Le très bon duel gagné par le Français parce qu'il était parti. Dommage, enfin étonnant de la part d'Amad Diallo qui continue pas avec la vitesse qu'il avait pris. Il se fait déposséder du ballon un peu facilement.
5: C'est pas une super entrée lui pour l'instant.
3: Non, exactement. Ouais,
4: contrairement à Nicolas Pépé, Marcus Thuram, ils se sont pas compris, Marcus Thuram et Lucas Digne. Il lui met le ballon sans vraiment regarder, sans prendre l'information. Lucas Digne qui ne le demandait pas. Kevin, comme tu le sais, c'est l'appel qui déclenche la passe. Et forcément, Marcus Thuram, il a mis un ballon dans le vent.
5: Ouais, c'est vrai que Marcus Thuram, il traverse. Alors, il a fait un bon truc en première mi-temps, mais il traverse ce match de façon.

0: parce qu'il y a du monde et du beau monde. Mike Maignan qui est chassé par Nicolas Pépé dans sa surface de réparation. Il réussit à trouver Cherki, puis Akliouche.
1: Elle est belle cette passe de Cherki pour Akliouche, qui du coup a de l'espace pour décaler Lucadine. Il a les deux solutions, Mateta Thuram devant lui, le centre de Lucadine, c'est parti vers Mateta et l'intervention de Singo puis de Seko Fofana. C'était Agbadou, c'est pas fini. Mateta dans la surface de réparation qui se l'emmène devant Agbadou, il frappe, c'est contré, corner pour l'équipe de France.
0: Ouais, alors qu'on réclame une faute côté ivoirien, il y a un joueur au sol, il me semble que c'est Seko Fofana qui est allé au duel avec Jean-Philippe Mateta.
1: Ouais.
0: Et l'arbitre dit rien et ce sera bien un corner joué par Ryan Cherki dans quelques instants, alors qu'il y aura beaucoup de changements, hein, côté ivoirien, côté français.
1: Ouais.
0: Aussi,
1: j'ai vu Manu Koné se préparer à côté
0: Manu
1: français
0: Gusto aussi.
1: Et effectivement, côté ivoirien, ça va bouger aussi dans quelques secondes. Je vois Bonny qui a enlevé son survêt. C'est parti pour le corner. Akliouche pour le centre. La tête est française de Mateta, mais la prise de balle est tranquille pour Yaya Fofana. Il n'y a pas eu de danger finalement avec cette tête qui est montée trop haut et qui a manqué de puissance. 61 minutes sur RMC. C'est France-Côte d'Ivoire. Un partout dans cette rencontre. Après l'ouverture du score de Cherki, l'égalisation de Guéladoué pour la Côte d'Ivoire. Et donc, les divers changements vont arriver au prochain arrêt de jeu. En attendant, le ballon est ivoirien.
0: Oui, avec Yaya Fofana qui donne des instructions. Le gardien ivoirien, auteur de quelques parades salvatrices pour son équipe depuis le début de la partie. Et c'est Guéladoué maintenant qui va jouer avec Wilfried Tsingo et maintenant Emmanuel Agbadou.
1: Alors, il y a Boli, il y a Opéry, l'ancien Strasbourgeois. Il y a Touré également qui va rentrer.
0: Sangaré, il me semble.
1: Et Sangaré au milieu de terrain. Les quatre changements ivoiriens. La récupération de Baleine N'Golo Kanté. Et Mateta qui a réussi à se tourner, à jouer de son corps pour servir Thuram maintenant. Le crochet de Marcus Thuram. Il frappe à côté. Oh, il avait laissé complètement sur les appuis. Yaya Fofana en frappant sur le premier poteau. Il n'avait pas bougé le gardien ivoirien. Mais le ballon, malheureusement, n'était pas cadré à quelques centimètres du poteau droit de Yaya Fofana. Toujours un partout dans cette rencontre.
0: Si ça rentre, c'est pareil, c'est comme ça qu'on dit.
1: Oui, mais il était battu, ouais, clairement.
0: Là, si, ouais, c'est effectivement, si c'est cadré, c'est but pour Marcus Thuram. Mais les changements vont commencer par les Français. On va commencer par les Bleus dans quelques instants. Il faut que le ballon sorte. Et pour l'instant, il est en jeu avec les Ivoiriens qui l'ont et qui le conservent bien avec Guéladoué.
1: Ouais, Guéladoué sur son côté droit. Alors que j'ai dit Opéry, ancien de Strasbourg, hein, ancien du Havre, pardon, pas de Strasbourg, hein, bien sûr. Lui qui est parti l'été dernier. Le ballon pour Agbadou. Et la Ouh, Agbadou, le crochet devant Cherki. Il était osé, il est passé. Pépé qui est trouvé maintenant. L'accélération de la Côte d'Ivoire avec le ballon sur le côté gauche. Maintenant avec Diomandé qui peut accélérer face à Koundé. Ah non, la feinte, elle n'est pas passée. Il a perdu ses appuis sur la feinte de centre et derrière, le ballon a pu être récupéré par les Français grâce à la belle talonnade d'Akliouche.
0: Ouais, maintenant Ryan Cherki, là c'est vraiment les artistes qui se montrent alors que Agbadou est allé au duel récupérer le ballon dans les pieds de Ryan Cherki. La frappe trop écrasée, trop lointaine de Eli Wayi qui ne dérangera pas le portier français Mike Maignan, alors que Malo Gusto, Lucas Hernandez et Manu Koné attendent patiemment sur sur le côté avant de rentrer.
1: On peut déjà annoncer les changements, hein, puisque donc Konaté, ça va être pour Hernandez, Koundé, Malo Gusto et Manu Koné, Rabiot. Hein.
0: Ouais.
1: Là, ça m'a l'air assez simple, hein, cette histoire.
0: Exactement. La petite talonnade de Ryan Cherki et c'est Jean-Philippe Mateta qui va jouer en remise d'eau au jeu pour Ryan Cherki. Il faut prendre la bonne décision avec Lucas Digne qui donne et qui fait un appel de balle et cette fois-ci c'est Marnès Akliouche qui sera servi.
1: La prise de balle là de Cherki, c'était encore magnifique et c'était dans le sens du jeu, hein, pour vraiment prendre à contre-pied son vis-à-vis qui était venu très près de lui. Lucas Digne, position de centre pour lui, mais il préfère continuer le travail avec Kanté, Cherki, peut-être pour accélérer le petit ballon de Cherki vers Kanté. Là par contre c'était pas très bien joué, ouais, trop téléphoné. Et les Ivoiriens peuvent se projeter de nouveau, mais l'intervention de Maxence Lacroix.
0: Oui, avec N'Golo Kanté qui était surpris juste avant par la passe de Ryan Cherki. N'Golo Kanté avec Cherki. Cherki pour Akliouche, mais il s'est pas compris. Ils se sont pas compris avec Marnès Akliouche. Et ça va donner la possibilité aux Ivoiriens de contrer.
1: La remontée de balle de Ghislain Conan sur le côté gauche. Il a la solution Diomandé juste à côté de lui. Le petit ballon est magnifique là de Ghislain Conan pour servir à Matt Diallo. Le mauvais contrôle est derrière Pépé qui va récupérer le deuxième ballon dans la surface de réparation. Nicolas Pépé, il revient sur son pied gauche. Pépé toujours, il est contré. Prise de balle de Mike Maignan pour éviter le corner.
0: Il réclame une main, qu'ils n'auront pas les Ivoiriens. En tout cas, Nicolas Pépé, on l'a dit, hein, il n'a pas participé à la dernière CAN, il a été sanctionné. Mais là, il est rentré mort de faim. Et il faudra compter avec lui dans cette sélection hein, ivoirienne pour sans doute une place de titulaire. Parce que vraiment, ce qu'il montre depuis qu'il est rentré, c'est du très haut niveau, un peu à l'image de sa saison à Villarreal. Les remplaçants de chaque côté qui s'impatientent un peu hein, maintenant. 5 du côté ivoirien.

0: 3 du côté français, ça fait un petit moment maintenant qu'ils attendent de rentrer, mais le ballon ne sort toujours pas. Amad Diallo avec Seko Fofana.
1: Ouais, Seko Fofana au milieu de terrain, ils ont trop d'espace. Hein. Ils ont trop d'espace, les Ivoiriens. Fofana pour Diomandé sur le côté gauche en 1 contre 1 avec Koundé. Il a de l'espace pour le jouer, il a de l'espace. Le petit ballon de Diomandé, il a un peu refusé le duel. Il a tenté de jouer la passe, mais elle a été interceptée par Adrien Rabiot. Cherki, la talonnade pour Koundé.
0: Ouais, c'est passé, prolongé par Koundé vers Jean-Philippe Mateta, mais c'est récupéré avec Seko Fofana. Il a du champ devant lui, Seko Fofana. Il va prendre sa chance, la frappe de Seko Fofana qui passe à côté.
1: Et voilà, les changements vont pouvoir avoir lieu donc. On va avoir 8 changements d'un coup. 5 pour la Côte d'Ivoire et 3 pour l'équipe de France. Alors on va voir si on a bon sur nos pronostics. Donc Konaté pour Hernandez, ça c'est bon. Le panneau d'affichage vient de tomber. Ensuite, Koundé pour Malo Gusto, c'est bon aussi, c'est validé. Et donc Manu Koné, ça veut dire 6-14 qui va s'afficher sur le panneau du 4e arbitre normalement. Et voilà, 6-14. Donc
2: bravo,
1: Manu Koné pour Adrien Rabiot. Voilà,
2: la Coupe du Monde, monstre.
1: Merci, mais c'est pas la découverte du siècle. Là. C'est du poste pour poste à chaque fois. Voilà.
2: Alors, par contre, les Ivoiriens. Tu joues tout le match.
1: Ouais. Qu'est-ce que ça veut dire? Comment
2: on l'interprète? Ça veut dire que tu débutes pas le premier match de la Coupe du Monde.
1: Exactement, mais c'est peut-être toi le premier entrant, justement.
2: Non, mais tu vois ce que je veux dire, c'est. Je suis pas loin, non?
1: Oui, ou ça veut dire que dans les postes offensifs, il y a les joueurs du PSG que tu veux vraiment préserver. Doué, Barcola, Dembélé, ils sont tous pas loin d'être à la place de Cherki.
2: Ouais, peut-être.
1: D'autres interprétations.
2: Non, mais je vois pas un titulaire sur le premier match jouer aujourd'hui tout le match.
1: Alors, les sorties. Alors là, les sorties, il faut être au taquet. Donc, Conan pour Opéry, les arrières gauches. Les avant-centres, Bonny et Wahi.
0: Oui.
1: Et alors, pour le reste, par contre, j'ai pas vu.
2: Sangaré pour Caissier.
1: Sangaré pour Caissier, ça c'est magnifique. Bien vu, Kevin. J'ajoute.
0: Bonny et Krizoulaï pour.
1: Ouais.
2: Il y a Imao aussi.
1: Ouais, Inao Laï. Ouais. Qui rentre pour Fofana, c'est ça? Oui, toujours
0: oui,
1: là.
0: Exactement.
1: Et il y a un dernier. Non, on a tout dit. Oh, c'est incroyable. Et donc voilà pour les changements donc des deux côtés pour la fin de cette rencontre. Il reste 23 minutes entre la France et la Côte d'Ivoire. Il y a un partout dans cette rencontre ici à Nantes. Le match en intégralité bien sûr sur RMC et la pause fraîcheur là. Ils l'ont pas oublié la pause fraîcheur. Elle va tomber bientôt.
0: Ouais,
1: On aurait pu tout faire en même temps. Hein, pause fraîcheur et changement. Comme ça aurait fait moins d'arrêts de jeu. En tout cas le 6 mètres vient d'être fait par Mike Maignan.
2: La pause fraîcheur avec des mecs en doudoune sur les bancs de touche.
1: C'est incroyable.
2: Beau.
1: Après, c'est pour s'habituer à la Coupe du Monde.
2: Ouais,
1: tu vois, à la limite,
2: bon,
1: ça me choque un
2: monde,
1: peu moins là.
2: La Coupe du Monde, t'auras pas 10 changements, donc bon.
1: Non, c'est vrai. Et puis, t'auras pas tout le temps des doudounes, a priori. Puisqu'il fera beaucoup plus chaud. Le ballon pour la Côte d'Ivoire, au milieu de terrain, avec Opéry, qui est trouvé côté gauche. Feinte d'ouverture d'Opéry, qui revient sur ses pas, qui essaye de trouver une ouverture, il ne la trouve pas. Ballon contré, Sangaré, ballon en retrait pour Oulahi et Opéry.
0: Oui, avec Opéry qui va jouer avec Oulahi avec Sangaré, qui a récupéré le brassard de capitaine, qui lui réclamait le ballon. Il va allonger là-bas vers Amad Diallo, qui comptait sur un loupé de Lucadine qui n'arrivera pas. Manu Koné qui va se retourner, c'est bien joué ça de la part de Manu Koné. Il ne faut pas perdre le ballon avec Lucadine qui longe la ligne de touche et qui va finalement perdre le ballon.
1: Ouais, la touche dans le camp français pour les Ivoiriens, un partout dans cette rencontre. On revient très vite ensemble pour la suite de cette deuxième période ici à Nantes, à la Beaujoire. À tout de suite.
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1: Il est 22h44 sur RMC. On est en direct de Nantes ce soir à la Beaujoire pour le premier match de prépa des Bleus pour la Coupe du Monde avec Fabrice Hawkins, avec Kevin Diaz. Vous n'avez rien raté parce qu'on est en pleine cooling break, réhydratation, la pause fraîcheur. Alors que là, ça s'est quand même bien adouci. Malheureusement, j'ai pas internet, donc je peux pas voir la température exacte. Mais là, on doit être à 12-13 degrés. Hein.
0: 14 degrés.
1: 14 degrés. Ressenti 10 à cause du vent.
0: Ouais, totalement. Tout le monde est en manteau. Voilà.
2: Je vois des bérets.
1: Ouais, non, mais là, bon, voilà, après, c'est
0: encore une fois. La capuche d'Arthur Perrault.
1: La capuche d'Arthur Perrault, exactement. Arthur Perrault, là, il est en Islande, dans sa tête. Donc, c'est pour s'habituer à la Coupe du Monde. Parce que Deschamps, on avait parlé en avril quand même, hein, en disant, voilà, cette coupure, il faut s'adapter. L'équipe qui domine à ce moment-là, elle a son élan qui est coupé. Quand tu subis, tu te dis, il faut tenir un peu jusqu'à la pause et on peut donner quelques consignes. Donc, voilà. Ça fait partie, c'est une des données à prendre en compte de cette Coupe du Monde. Donc, autant s'y habituer dès les matchs de préparation, même si effectivement, vu la température, ça paraît un peu grotesque. Le jeu va reprendre d'ici quelques secondes. On n'oublie pas qu'on vous tient au courant aussi du match entre l'Espagne et l'Irak. Alors, il y avait un partout la dernière fois qu'on vous a tenu au courant. Il y a toujours un partout, figurez-vous, dans cette rencontre. Donc, attention à l'Irak, notre deuxième adversaire. Je rappelle pour les Bleus, donc, le calendrier. Lundi, France-Irlande du Nord à Lille, le dernier match de préparation. Le mercredi, deux jours après, départ pour Boston, pour l'équipe de France. Le premier match sera 6 jours après à New York contre le Sénégal. Ensuite, le 22, ce sera France-Irak à Philadelphie. Et le 26, la Norvège à Boston, au stade de Foxborough, où il y a eu France-Brésil. Et pour la Côte d'Ivoire, le programme, c'est Équateur à Philadelphie le 15, le 20, Allemagne à Toronto, et le 25, de nouveau à Philadelphie, Curaçao, pour cette équipe donc qui n'a jamais passé le premier tour en Coupe du Monde, hein, la Côte d'Ivoire. Donc c'est un sacré défi, avec une Coupe du Monde à 48, où beaucoup de troisièmes sont qualifiés, c'est quand même largement atteignable comme objectif. Un partout donc, et la Côte d'Ivoire encore à l'attaque.
0: Oui, avec la possibilité, pourquoi pas, d'aller gêner la défense française sur le côté droit, les Ivoiriens qui essayent de pousser avec Amad Diallo, notamment avec Ibrahim Sangaré. Amad Diallo, ah, ils ont perdu le jeu, ils vont revenir totalement derrière avec le numéro 26,
1: c'est Oulaï,
0: Chris Oulaï.
1: Voilà. Alors Oulaï, un joueur qui était à Bastia, qui était une sorte de petit phénomène. Il a 20 ans, il a Trabzonspor désormais. Il sort d'une saison pleine en Turquie avec 31 matchs, 2 buts, 4 passes décisives. Et on en dit le plus grand bien. Donc à voir sur ces quelques minutes qu'il va avoir, ce qu'il est capable de faire. Et nouveau changement également pour la Côte d'Ivoire avec l'entrée d'Ousmane Diomandé, le joueur du Sporting, qui va rentrer à la place de Wilfried Tsingo.
0: Ouais, qui a fait une grosse saison, qui est annoncé lui aussi dans les plus gros clubs européens. Il était lié récemment au Bayern Munich et vraiment d'autres écuries de prestigieuses, que ce soit en Angleterre ou en Allemagne. Donc lui aussi, il sera à surveiller. C'est dire aussi la richesse et la profondeur du banc de Emers Faye, qui a vraiment du beau matériel pour aller travailler, ouais, sur cette Coupe du Monde.
1: Et côté français, Warren Zaïre Emery va rentrer d'ici quelques secondes. Et c'est vrai que Diomandé, ça peut faire partie d'une génération dorée, hein, parce qu'il y a quand même plein de jeunes joueurs dans cette équipe de Côte d'Ivoire qui sont amenés à exploser peut-être. Lui, il a marqué un but en Ligue des Champions cette saison avec le Sporting. Donc le haut niveau, il l'a déjà un peu dans les jambes. Le jeu va reprendre par un coup franc pour les Français. Il reste un quart d'heure pour aller gratter cette rencontre, pour aller la remporter dans les minutes qui viennent après cette vague de changements qui a fait baisser le niveau global de l'équipe de France, alors qu'il y a eu des changements qui ont amélioré la Côte d'Ivoire. Ça explique cette deuxième période, mais il y a toujours moyen, vu la qualité des joueurs sur la pelouse, d'aller chercher ce match.
0: Oui, allez, avec Ibrahim Sangaré, Guéla Doué qui va jouer avec Ousmane Diomandé, justement, qui vient de rentrer, qui va jouer avec Guéla Doué encore une fois, et le ballon va être perdu.
1: Ouais, récupéré de façon très haute là par Hernandez. Ballon pour Thuram, il y a le dédoublement de Lucadine, mais il rentre à l'intérieur, il va tenter sa chance, c'est parti pour Thuram. C'est contré par Diomandé, le ballon derrière pour N'Golo Kanté, mais récupéré à l'impact. Il a du mal, hein, N'Golo Kanté, à ressortir avec le ballon.
0: On lui a pas parlé, N'Golo Kanté, effectivement, ça arrivait derrière lui, notamment avec Touré, et personne lui a dit, et du coup il a perdu ce ballon, alors que c'est Opéry, Christopher, qui va pouvoir jouer cette touche. Il a une solution avec Sangaré qui rate son contrôle, heureusement pour lui. Opéry, veillez au grain.
1: Oh, l'extérieur là de Agbadou pour tenter la relance, et la chandelle derrière d'Agbadou qui va finir directement dans la tribune de la Beaujoire.
0: J'espère pas sur la tête d'un enfant.
1: Non, sinon il y a bien un parent pour mettre la main en dessous, pour l'attraper quand même. Malo Gusto en retrait,
0: faut pas être sur son smartphone
1: pour Maxence. Oui, c'est vrai, t'as raison, ça met beaucoup de conditions. Ouais. Manu Koné pour un de ses premiers ballons qui alerte Lucadine côté gauche. Allez, faut envoyer un centre là, Lucadine. Non, il a pas réussi à l'ajuster, ce centre. Il repasse en retrait, Koné, Hernandez maintenant, Maxence Lacroix, alors que Zaïre Emery attend pour rentrer dans cette rencontre. Malo Gusto pressé, et le pressing est bon des Ivoiriens. Oh, le tacle de Lucas Hernandez, énorme ce tacle pour récupérer devant Matt Diallo, parce que derrière c'était un 3 contre 1 pour l'attaque ivoirienne.
0: Heureusement ce tacle glissé de Lucadine est passé, parce que sinon ça aurait été très compliqué pour aller défendre en infériorité numérique. Alors que là c'est un bon ballon qui est mis pour Ryan Cherki. Il a plusieurs possibilités, Ryan Cherki qui va jouer avec Akliouche. C'est bien joué ça de la part de Yaya Fofana, mais Akliouche, il y avait beaucoup mieux à faire, même s'il était hors jeu. Akliouche, il y avait sans doute mieux à faire là-dessus.
1: Faut aller chercher le deuxième poteau là.
2: C'est Akliouche qui est hors jeu, c'est pas avant. Alors,
1: peut-être, t'as raison, parce que je vois pas comment il peut être hors jeu, Akliouche. Ouais, vu comment il arrive de derrière
0: face à lui. Ouais, ouais. Bien sûr,
1: la sortie de Ryan Cherki et l'entrée de Warren Zaïre Emery. Voilà, donc Cherki va pas faire tout le match. Le seul qui va faire tout le match, c'est Matt Maignan, c'est Marcus Thuram
0: et Mike Maignan.
1: Est-ce que Marcus Thuram va sortir un moment?
0: Pas impossible, hein.
1: Ouais, c'est possible.
0: D'autant plus que Bradley Barcola s'échauffe.
1: Voilà. Donc personne ne va faire tout le match à part Maignan. À moins que Maignan sorte aussi. Ah bah non, il n'y a que 10 changements. On peut quand même pas tout changer. On attend la remise en jeu. Et en tout cas, cette deuxième mi-temps avec tous ces changements, bon, ça ne nous a pas donné, hein, Kevin, une deuxième mi-temps très intéressante.
2: Ah non, la deuxième mi-temps, elle est très très longue. Hein. Très très longue pour l'instant.
1: Elle est très longue, ouais.
2: Mais il n'y a pas eu vraiment d'enchaînement comme on a pu voir avec pas mal de fluidité en première partie de match.
1: J'ai l'impression que ça fait 45 minutes que je note des changements, hein, dans cette mi-temps. Ouais.
2: Donc, non, mais en fait, moi, j'adore la Ligue des Nations, en fait. Parce que les matchs amicaux, c'est pas possible.
1: Oui, mais tu vas pas mettre une Ligue des Nations à une semaine de la Coupe du Monde.
2: Ça me fait vraiment pas regretter les anciens matchs amicaux du mois d'octobre, quoi.
1: Oui, oui.
0: C'est vrai qu'on se régalait pas.
1: Allez, les Ivoiriens qui font leur match, hein, globalement. Opéry qui va perdre le ballon face à Malo Gusto, mais derrière il y a du pressing, il y a de l'intensité. Boni qui est allé au duel face à Gusto pour gratter le ballon, et derrière ça repart vite avec Oulaï au milieu de terrain. Est-ce qu'il va réussir à garder le ballon? Non. Kanté est bien intervenu, et derrière on se met dans le sens du jeu avec Zaïre Emery.
0: Ouais, il y a sans doute une petite faute. Je suis en train de regarder l'arbitre qui n'a pas bronché Manu Koné avec Marcus Thuram qui rentre dans la surface de réparation pour servir maintenant Koné à l'extérieur, et il va décaler à droite pour Malo Gusto.
1: Allez, faut centrer. Malo Gusto, il préfère garder une position haute pour l'équipe de France. Les Ivoiriens sont dans leurs 30-35 mètres. Lucas Hernandez avec Digne maintenant, mais à chaque contrôle on recule côté français, et on est repassé dans la moitié de terrain avec Maxence Lacroix maintenant dans le rond central, mais on n'a pas du tout gagné de mètres. Peut-être là avec une longue passe, c'est trop compliqué. Ils n'ont pas d'idée, les Français, dans cette deuxième période.
0: Il y a un petit peu moins de créativité. Sans Ryan Cherki, c'est un peu plus difficile, hein, pour faire le lion aujourd'hui. C'est Warren Zaïre Emery qui en est chargé, hein. C'est un peu lui le troisième milieu, donc c'est forcément plus complexe. Marnès Akliouche qui a un petit peu plus de qualité technique, en tout cas plus de créativité, lui joue dans le couloir droit, donc c'est vrai que cette deuxième période, en tout cas cette fin de match, va être plus difficile.
1: Ballon perdu par Opéry. Akliouche, il va pas réussir avec son pied gauche, il va pas réussir à garder la possession de la balle. Heureusement Kanté est venu assurer le coup pour garder la possession de balle. Malo Gusto en retrait pour Mike Maignan. Les Français ont du mal à finir cette rencontre, il leur reste 10 minutes pour aller chercher la victoire. Le ballon pour Manu Koné au milieu de terrain avec Sakliouche.
0: Oui, Marna Sakliouche qui va trouver sur le côté gauche Lucas Digne qui avance avec le ballon pour servir maintenant Marcus Thuram, bloqué par Guéladoué. Il est obligé de revenir derrière avec Marna Sakliouche pour servir Manu Koné.
1: Ouais, Koné avec Warren Zaïre-Emery maintenant, et on a perdu la créativité de Cherki hein, qui arrivait à accélérer le jeu. Désormais, on a vraiment trois profils de milieu de terrain travailleurs. Malo Gusto, il y a un appel en profondeur d'N'Golo Kanté en position d'ailier droit. Kanté, la petite passe pour Zaïre-Emery, mauvais contrôle de Zaïre-Emery et ballon récupéré par Opéry qui a quand même concédé un corner. Il va y avoir un corner pour les Bleus. On a du mal à créer vraiment des choses, alors peut-être sur coup de pied arrêté.
0: Ouais, sans Michael Olise, c'est forcément un peu plus compliqué pour l'équipe de France. Man Dembélé, Désiré Doué, ils sont sur le banc, les créatifs ne sont pas là, donc c'est plus dur de trouver des solutions, surtout quand les Ivoiriens défendent bien comme ça en bloc bas. Et c'est Marna Sakliouche qui va prendre la place de Ryan Cherki, sorti pour tirer ce corner, et il y a du monde dans la surface de réparation évidemment, parce qu'ils vont quand même essayer d'aller chercher la victoire les Bleus.
1: Avec Akliouche donc pour tirer ce corner avec son pied gauche, c'est parti, c'est rentrant, la sortie de Fofana, il manque de force ce corner, il n'est pas tendu, et derrière Fofana qui lance en profondeur Nicolas Pépé ou Amad Diallo plutôt, ballon récupéré par N'Golo Kanté, Koné maintenant avec la passe de Manu Koné vers Mateta, c'est Thuram qui va essayer de gratter ce ballon, non, c'est le milieu de terrain et c'est Sangaré qui garde le ballon, mais dépossédé par Manu Koné.
0: Ouais, c'est bien joué ça avec Lucas Digne qui va centrer. Il a le temps, Lucas Digne, pour ajuster son centre. La tête de Marcus Thuram, ça ne rentre pas. Oulaï qui va dégager. La bonne conduite de balle pour servir Amad Diallo. Le 1-2. Ouh là là, la récupération française.
1: Avec Akliouche dans la surface de réparation, il arrive à trouver Mateta. C'est laborieux, mais les Français gardent la possession de balle avec N'Golo Kanté. Le grand pont d'N'Golo Kanté sur le côté droit. Il n'arrive pas à centrer. Et il a la solution. Malo Gusto. Et ça va être un corner pour les Bleus. Grâce à Kanté et sa débauche d'énergie pour réussir à gratter ce ballon. Il reste 8 minutes dans le temps réglementaire. Et Akliouche est au ballon pour tirer ce corner.
0: Ouais, et la Beaujoire qui pousse alors qu'il reste très très très peu de temps hein, maintenant. On joue la 82e minute de jeu, toujours un but partout, et Marna Sakliouche qui va s'appliquer, qui va essayer de mettre ce ballon sur un joueur de l'équipe de France. Ils sont en infériorité numérique d'ailleurs dans la surface de réparation, l'arbitre qui fait un petit peu la police, et Akliouche qui place son ballon et qui va pouvoir s'élancer.
1: Allez, il faut le mettre avec plus de force, qu'il soit plus tendu ce ballon que le corner précédent, sinon c'est impossible d'aller couper une trajectoire. C'est parti pour Akliouche, c'est mieux tiré, la tête elle est ivoirienne pour repousser le danger. N'Golo Kanté qui rejoue vers Akliouche qui est servi sur le côté droit, le travail d'Akliouche avec son pied gauche, le petit ballon d'Akliouche, la tête Badou, le ballon derrière pour Oulahi et l'intervention de Lucas Hernandez, intervention haute, le ballon va être rendu à la Côte d'Ivoire. Un partout dans cette rencontre, il reste 7 minutes au bleu pour faire la décision. Restez avec nous sur RMC, la fin de match en direct, c'est dans quelques temps.
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1: Et le but d'Ivoire. Le coup de tonnerre ici à Nantes, à la Beaujoire. La Côte d'Ivoire prend les devants dans cette rencontre. Un très gros travail encore de Guéla Doué sur le côté droit, bien servi par Nicolas Pépé. Doué qui centre et la passe décisive pour le Strasbourgeois pour la reprise d'Amad Diallo, le joueur de Manchester United qui croise sa frappe du droit dans le petit filet de Mike Maignan. Ça fait 2-1 pour la Côte d'Ivoire face à l'équipe de France à 5 minutes de la fin de cette rencontre.
0: Un but et une passe D de très haut niveau par un Doué, pas forcément celui qu'on imaginait. Guéla qui brille ce soir au stade de la Beaujoire pour la Côte d'Ivoire. Il va falloir ramer maintenant, ramer pour aller essayer de grappiller le match nul. Évidemment, c'est un match amical, ça vaut rien, mais dans les têtes, ça fait quand même du bien de ne pas revenir avec une défaite. Lucadine qui va centrer, Mateta qui ne se lève pas plus haut et qui va laisser passer le ballon, et c'est finalement une touche pour les Bleus.
1: Ouais, les Bleus menaient donc 2-1 dans cette fin de match. Alors effectivement, il y a eu aussi beaucoup de changements, hein. L'équipe qui a fini la rencontre, qu'on a sous les yeux, il y a très peu de chances de la voir comme ça en Coupe du Monde, mais quand même, perdre contre la Côte d'Ivoire à domicile, c'est pas dingue, ce serait pas mal d'aller chercher une égalisation. Les Bleus à l'attaque avec N'Golo Kanté, Akliouche, il est hors jeu, Akliouche de toute façon. Ouais. Et oui, le drapeau s'est levé, le ballon va être rendu à la Côte d'Ivoire. Kevin, super but quand même dans la construction des Ivoiriens.
2: Ah non, mais moi de toute façon, pour moi, l'homme du match, il est clairement trouvé déjà depuis une bonne demi-heure. C'est-à-dire que Guéla Doué, il fait encore un gros boulot, mais il la met bien quand même, hein, Amad Diallo. Wow,
1: elle est pas si facile. Ouais.
2: Il
1: ouais.
2: la prend de demi-volée comme ça, petit filet opposé. C'est bien joué. Mais moi, je suis pas d'accord pour dire que c'est forcément uniquement les changements. Déjà en fin de première mi-temps, c'était un peu moins bien pour l'équipe de France. Et puis en face,
0: oui, c'est vrai. Il y a une vraie différence de niveau entre les entrants français et
2: ivoiriens. Il y a de la qualité en Côte d'Ivoire. Attention.
0: Oui. Manchester United, Inter, Villarreal, des joueurs qui jouent la Ligue des Champions. Non. C'est pas des peintres.
1: Hein. Ouais, c'est solide. Et la Côte d'Ivoire mène 2-1 donc face à l'équipe de France. Les cotes pour les dernières secondes, si on a envie de parier sur cette fin de match, Christophe Payet.
3: 1,25 la victoire de la Côte d'Ivoire, 3,55 le nul et 22 la victoire des Bleus.
2: Ah ouais, 22.
1: Ouais, là c'est un peu compliqué quand même puisqu'il reste donc.
2: De toute façon, j'avais encore une fois le bon pari. Hein. Je ne savais pas qui était le vainqueur, mais plus de 2,5 buts dans le match.
3: T'avais dit la France, espèce d'escroc.
1: Non, heureusement qu'on écoute quand même. Allez, il reste 3 minutes aux Français pour aller au moins chercher une égalisation et ne pas perdre pour commencer cette phase de préparation pour la Coupe du Monde.
0: Et ils vont s'appuyer sur Bradley Barcola sans doute sur les dernières minutes pour essayer de mettre de la vitesse et pourquoi pas du génie aussi pour les Français.
1: Allez, N'Golo Kanté qui n'ajuste pas bien sa transversale, mais Malo Gusto intelligemment est allé gratter le deuxième ballon perdu par Zaïre Emery, et derrière la Côte d'Ivoire arrive à enclencher. Boni qui va trouver Amad Diallo encore en une touche après le travail de Sangaré. Amad Diallo sur le côté droit en 1 contre 1 avec Lucadine. Amad Diallo qui fixe, il va décaler Boni, la fin de frappe de Boni qui revient sur son pied gauche, qui joue en retrait, c'est bien joué. Oulahi, la frappe d'Oulahi, elle n'est pas cadrée, mais quelle aisance dans la transition pour cette équipe de la Côte d'Ivoire qui peut faire très mal en cette fin de match.
0: Ouais, ils ont des top joueurs, on le disait, on l'a encore vu à l'image de non seulement Nicolas Pépé, son accélération, le ballon qu'il a donné à Boni, et lui aussi très intelligent, le petit crochet à l'entrée de des 6m50 et derrière malheureusement pour les Ivoiriens, la frappe a été très largement au-dessus. La sortie
1: sous les sifflets pour Marcus Thuram. Alors sans doute il prend pour l'ensemble de l'équipe de France, hein, parce que le public de Nantes n'était pas venu là pour voir une défaite.
0: C'est un public exigeant qui a l'habitude de voir du beau jeu.
1: Bien sûr, toute l'année.
2: Et des grandes victoires.
1: Non mais peut-être que ce stade est maudit pour l'équipe qui reçoit, je sais pas. En tout cas, l'entrée de Bradley Barcola à la place de Marcus Thuram. Non, il dit, cette saison c'est un peu le cas. Marc, c'était pas une malédiction, c'est d'autres problèmes. Allez, Manu Koné, il reste 1:30 au bleu pour aller chercher cette égalisation, mais honnêtement sur la deuxième période on voit pas bien comment ils peuvent faire, et au contraire les Ivoiriens peuvent faire mal sur les récupérations de balles. N'Golo Kanté avec Lucas Hernandez.
0: Ouais, avec Mike Maignan maintenant, je crois que c'est Kevin qui le disait, toi aussi Jean-Louis, mais c'est vrai que l'absence de Ryan Cherki aujourd'hui, enfin depuis qu'il est sorti, c'est beaucoup plus compliqué de trouver du lion au milieu du terrain et surtout de trouver quelqu'un qui arrive à orienter le jeu vers l'avant. Le ballon dans les pieds de Bradley Barcola qui vient de rentrer justement.
1: Ouais, Barcola qui s'emmène le ballon, il fixe, il va trouver Manu Koné maintenant. Le problème c'est que là on voit pas bien à qui donner le ballon pour une étincelle, pour créer quelque chose techniquement. Akliouche est assez discret.
2: T'as quand même des joueurs techniques là encore quand même sur le terrain.
1: En équipe de France?
2: Bah t'as quand même Akliouche,
1: Oui, c'est le seul. Et à part ça,
2: Non mais t'as Akliouche, t'as aussi Zaïre Emery qui peut. Qui
0: non,
2: peut
0: mais c'est pas le même registre.
2: C'est pas un numéro 10, mais c'est un joueur qui techniquement est quand même un joueur.
0: Ouais, mais il est pas capable de s'approcher de ce que font les Olysée, les Cherki qui sont sortis. Le seul qui peut s'en rapprocher, c'est Marnès Akliouche, et il vient d'être repositionné justement au milieu.
1: Et le ballon qui va être perdu par les Ivoiriens, non, il a été sauvé par Oulahi, par Touré sur le côté gauche, sauvé avant la sortie de balle et derrière le gros boulot, la Dama Diallo. Sangaré, il va perdre le ballon. Sangaré, oh, il faut pas faire une talonnade. Barcola passe cet endroit-là. Il arrive à décaler Lucas Digne maintenant. Le centre de Digne en une touche et peut-être un corner pour les Bleus. Voilà, corner pour peut-être aller chercher cette égalisation sur coup de pied arrêté alors qu'on arrive dans le temps additionnel. La Côte d'Ivoire mène 2-1 et les Bleus vont avoir un corner.
2: Selon Opta, l'équipe de France aujourd'hui, c'est l'équipe qui a fait le plus de talonnades sur les 10 dernières années.
0: Peut-être. 5 minutes de temps additionnel. Il y a du temps encore pour essayer d'aller égaliser alors que Lucas Digne va prendre ce corner de la gauche vers la droite en regardant le but de Yaya Fofana. Ce sera un corner sortant du pied de Lucas Digne et c'est parti.
1: Allez, Lucas Digne avec son pied gauche, c'est parti, c'est bien tiré vers la tête d'Hernandez. Ah, le ballon qui navigue dans la surface de réparation mais qui est repoussé par la défense ivoirienne. Et attention, ça repart vers l'avant avec Touré en 1 contre 1 avec Kanté. Oh non, il perd le ballon, il cherche loin devant lui, mais ça va être directement dans les bras de Mike Maignan.
0: Ça va repartir avec Orenz et Rimri. Forcément, ils vont essayer d'aller le plus vite possible, les Français, pour essayer d'aller mettre ce petit but. Marnès Akliouche qui a orienté le jeu à gauche avec Lucas Digne et maintenant Bradley Barcola qui rejoue avec Lucas Digne. Ils sont à gauche, vraiment le centre de Lucas Digne qui ne trouvera personne. Ouais,
1: mais c'est des centres sans rien créer. Oh, le très bon tacle de Manu Koné dans les pieds de Bonny. Le ballon pour Akliouche maintenant à l'entrée de la surface de réparation. Il cherche l'appui avec Mateta, dos au jeu. Mateta qui garde la balle, qui joue en retrait avec Barcola. La fin de centre de Bradley Barcola qui va travailler en 1 contre 1. Diomandé, il va trouver Akliouche maintenant. Akliouche qui se l'emmène de la semelle, qui résiste au retour de Bonny, qui cherche une position de centre, il ne la trouve pas. Il y a Digne qui va lui pouvoir envoyer un centre, voilà qui est fait pour Lucas Digne. Deuxième poteau et la prise de balle de Yaya Fofana.
0: Ouais, Fofana qui aurait eu la bonne idée de jouer vite, mais finalement c'est intelligent ce qu'il a fait avec Opéry. Il calme le jeu. L'objectif et surtout l'intérêt de la Côte d'Ivoire, c'est de ne pas perdre ce ballon, de ne pas le redonner aux Français qui vont essayer de jeter toutes les forces dans la bataille pour mettre ce but synonyme d'égalisation. Toujours 2-1 pour la Côte d'Ivoire. On est dans la deuxième minute du temps additionnel
1: avec Diomandé au ballon qui va accélérer. Didier Deschamps, il me semble qu'il n'a jamais perdu un match de préparation avant une grosse compète, hein. Donc ça pourrait être une première ce soir puisque les Bleus sont menés 2-1 après 2 minutes dans le temps additionnel. Il reste encore 3 minutes dans ce match.
2: Par contre, pour finir ce match également, c'est une belle préparation pour la Côte d'Ivoire, en tout cas en termes de confiance.
1: Ça c'est sûr, ouais. Et on va les surveiller, hein, les Ivoiriens à la Coupe du Monde, hein, très clairement dans leur groupe avec Curaçao, l'Allemagne et l'Équateur. Le ballon sur le côté gauche avec Touré, l'entrant Touré qui va travailler en 1 contre 1 avec N'Golo Kanté alors qu'on nous annonce 33 000 personnes ici à la Beaujoire. Bah oui, stade plein, ça fait 33 000.
0: Et la Côte d'Ivoire qui pourrait d'ailleurs jouer contre l'équipe de France en 8e de finale, hein, si tout se passe bien pour les deux équipes qui finissent tout le temps premier. On pourrait avoir un petit 8e de finale France-Côte d'Ivoire. Agbadou qui va ressortir le ballon. Emmanuel Agbadou avec Yaya Fofana maintenant. Wow, ils pressent même plus, les joueurs de l'équipe de France. Ils n'ont plus rien dans les chaussettes alors que pour certains, ils n'ont à peine 45 minutes de jeu dans les jambes. Ibrahim Sangaré avec Oulahi. Ils font tourner et ils perdent du temps.
1: Ouais, ils perdent du temps. Ils ont du mal à finir, les Français. 2 minutes encore dans le temps additionnel. 2-1 pour la Côte d'Ivoire face à l'équipe de France. Guéladoué en retrait avec Ousmane Diomandé pour derrière lui Agbadou et le ballon en profondeur vers Bonny qui est bien lancé. Bonny qui va rentrer dans la surface de réparation. Il a Hernandez face à lui, il va le travailler, il va jouer en retrait, c'est bien joué, la frappe, elle est contrée dans les bras de Mike Maignan. Le ballon a été ralenti, il va y avoir une nouvelle attaque pour l'équipe de France. Toujours 2-1, mais on est plus proche du 3-1, il voit rien que d'une égalisation.
0: Ouais, totalement, et heureusement que c'est mal joué.
1: Il y avait un jeu au début de toute façon.
0: Ouais, mais il la donne un petit peu trop tard justement. S'il la met un peu avant, ça peut donner une vraie occasion de but pour l'équipe de France, pour la sélection ivoirienne, alors que l'équipe de France justement va tenter d'accélérer avec Bradley Barcola.
1: L'ouverture de Lucas Digne vers Barcola qui a pris un peu d'espace. Il va aller travailler Guéladoué en 1 contre 1. Fin de crochet, il joue en retrait pour Manu Koné. Manu Koné qui arrive dans la surface de réparation. Le ballon est un peu contré, mais il arrive à garder la possession. Le centre de Manu Koné qui est contré. Il n'y a pas de présence dans les 6 mètres. Et Yaya Fofana peut se coucher sur ce ballon pour laisser filer les quelques secondes. Il y avait Mateta qui était trop caché, Akliouche qui était trop loin de l'action. Et le ballon va être être rendu aux Ivoiriens pour cette dernière minute.
0: Ouais, Guéladoué qui allait chatouiller les chevilles de Bradley Barcola qui boitillait ensuite. Il allait s'excuser à maintes reprises. Les deux joueurs se connaissent évidemment du championnat de France et de la proximité de Guéladoué avec le vestiaire parisien, alors que le ballon est dans les airs et les Français essayent de le maîtriser.
1: Ouais, avec Manu Koné qui le met au sol, avec Lucas Digne maintenant. Il y a Akliouche qui fait un déplacement entre les lignes. Il est servi par Digne, mais mal servi par Lucas Digne. Le ballon est perdu par les Français, mais récupéré haut par N'Golo Kanté. La dernière attaque va être française. Kanté, il a la solution. Mateta, dos au jeu. Mais oui, mais Mateta, il n'était pas prêt à être servi. Donc il y a une interception parfaite d'Agbadou pour la Côte d'Ivoire, puis Nicolas Pépé de l'extérieur du pied.
0: Ouais, il s'amuse. Franchement, techniquement, il se régale aussi. Et ils sont au niveau, les Ivoiriens. Ils conservent le ballon à Matt Diallo, Nicolas Pépé. Oh, c'est Joga Bonito en Côte d'Ivoire. Et c'est les Français qui courent derrière le ballon. Alors que maintenant, il reste très peu de temps à jouer dans le temps additionnel.
1: 15 secondes dans le temps additionnel pour s'offrir une dernière occasion. La transversale d'Hernandez pour Malo Gusto. Elle est passée. Il y a l'appel de Zaïre Emery en profondeur. Il prend l'espace. Warren Zaïre Emery. Est-ce qu'il va réussir à trouver une position de centre chassé par Agbadou? Mais non, duel gagné par Agbadou. Mais touche concédée par la Côte d'Ivoire. Faut la jouer vite parce qu'on approche de la fin de cette rencontre. On a dépassé les 5 minutes. Et c'est le coup de sifflet de l'arbitre de cette rencontre. La Côte d'Ivoire s'impose 2 buts à 1 face à l'équipe de France. Alors il y a des circonstances atténuantes. On a fait tourner, on n'a pas fait jouer les joueurs offensifs du PSG. Il y a eu une large revue d'effectifs. Mais quand même, c'est un début de préparation à la Coupe du Monde qui s'accompagne d'une défaite pour les Bleus à domicile dans ce match qui devait être un peu une fête pour Didier Deschamps chez lui, là où il a été formé. Et bien l'équipe de France a perdu 2-1 face à la Côte d'Ivoire. Les Bleus avaient pourtant ouvert le score par Ryan Cherki à la 44e. Les buts derrière signés Guéladoué et Amad Diallo sur un service de Guéladoué. L'after arrive tout de suite. Bon Kevin, on a connu mieux comme entame quand même, hein, de préparation.
2: Ouais, bah comme tu l'as dit, c'est quand même pas rien que ce soit le premier match perdu pour Didier Deschamps avant une compétition. Alors oui, il y a eu beaucoup de changements, mais attention.
1: L'after arrive tout de suite. Merci Kevin, merci Fabrice également.
0: Bonne soirée.
1: L'after arrive avec les réactions et vos appels au 32-16.
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1: 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Et le 32-16 est à votre disposition.
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1: Bonsoir à toutes et à tous. L'After continue comme tous les soirs jusqu'à minuit à la radio sur RMC, à la télé sur After Foot TV. Et bonjour à toi qui nous écoute en podcast avec ce soir pour le débrief de la défaite de l'équipe de France face à la Côte d'Ivoire. Daniel Riolo, salut Daniel.
21: Bonsoir les amis.
1: Maxime Chano est là également, Maxime.
30: Salut à tous.
1: Maxime qui a eu le privilège d'affronter l'équipe de France.
30: Bien sûr.
1: Mais pas de la battre en revanche avec le Luxembourg.
30: Ah bah on peut pas tout faire.
1: Pas tout faire. C'est déjà beau, hein. Attention. Jean-Louis Tour est avec nous en direct de la Beaujoire où ce match s'est joué. Salut Jean-Louis.
31: Salut tout le monde.
1: La défaite donc de l'équipe de France, je crois que Jean-Louis l'a rappelé en fin de soirée, en fin de match, c'est la première de l'équipe de France sous Deschamps en préparation. Voilà, en 14.
30: De toute façon, une question va vite se poser. Hein. Une question va vite se poser.
1: Quel intérêt ce match à analyser, c'est ça?
30: Première compétition.
1: Quel enseignement en tirer?
30: Première compétition officielle de Jean-Louis.
1: Ah,
30: ça démarre mal.
1: Excuse-moi, Jeannot était invaincu en prépa.
30: Jeannot était invaincu
1: en prépa.
30: Jeannot était invaincu.
31: Excusez-moi,
30: j'ai vécu des belles compètes.
31: Ouais.
30: Et
31: ma première Ligue des Champions. Et ma première Ligue des Champions.
30: Non, c'est les Bleus. On parle des Bleus là.
31: Ah d'accord.
30: Moi, je suis de ton côté, Jean-Louis. Il y a différents dossiers sur le bureau. J'ai peur que tu sois.
32: Je te laisse pas avoir, Jean-Louis.
31: Je suis pas inquiet. Écoute, on va voir. Mais je suis un peu moins serein qu'il y a 2 heures.
1: Ah bon? Ah, intéressant. Ah. Intéressant. C'est la grande question générale après ce genre de match. Quel enseignement tirer avec un tel turnover ce soir? 10 remplacements sur le terrain. Ce mec Maignan n'est pas sorti. On va débriefer ça ensemble avec vous au 32-16.
30: Sur le pas beaucoup.
1: Ah ouais?
30: Ou le pas grand chose. Ah, ce que vous avez dit, pas
1: mais on va en parler.
30: Moi, je dis pas grand chose. Moi, je sais pas si c'est des enseignements, mais on aura des. En tout cas, pour moi, il y a des réflexions à mener.
1: D'accord. T'as pas de réponse, t'as des réflexions à mener. C'est intéressant. On est ensemble jusqu'à minuit. Vous nous appelez au 32-16. On fera l'évaluation, bien sûr, de l'équipe de France. On parlera de la Côte d'Ivoire également. Que peut-elle espérer en fin d'after? 32-16 ouvert hein, pour vous, supporters français, supporters ivoiriens. 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Émission consacrée à l'adversaire de l'équipe de France sur ce mondial en phase de groupe dès 18h, heure locale. 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Gilbert sera là, Souleymane Diawara sera là, Elton Mokolo également seront sur place. Tout ça donc à 8 jours du match d'ouverture de l'équipe de France, du premier match de l'équipe de France dans cette Coupe du Monde. Donc soyez au rendez-vous, Institut français, dimanche soir, 18h-20h sur place, 20h-22h sur RMC en direct. C'est parti, jingle 3 points.
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1: Max, tu commences.
32: Bon, je vais essayer d'être dans les temps. Alors, je commence à l'envers, moi, en parlant de la seconde période des Bleus, parce que c'est à ce moment-là, pour moi, que le match bascule. On a vu qu'avec l'entrée des remplaçants, l'équipe a perdu en qualité dans le jeu et a souffert face au bloc bas ivoirien. J'ai envie de mettre en garde les Français parce que c'est probablement le type de scénario qui attend les Bleus lors de ce mondial. Après, ça me permet de justement transitionner sur mon deuxième point et de mettre en avant que si les Bleus veulent aller loin dans cette Coupe du Monde, il va falloir qu'ils s'appuient sur leur cadre. Absent ce soir, on le répète. Je ne serais pas étonné d'ailleurs de voir Didier Deschamps revenir à un 4-3-3. Et mon dernier point, c'est le problème des latéraux qui, de mon avis, reste évident, surtout à gauche. J'ai trouvé un Théo Hernandez qui nous a montré ses limites et qui apparaît comme le grand perdant de ce soir.
1: 3 points de Maxime Daniel.
32: Dans les temps.
30: Efficace. Le premier point, c'est les questions qu'il va falloir se poser sur comment on y va. On a genre de compo. Et ce soir, il y a des questions là-dessus, alors que le chemin semblait devoir être tracé. Mon point 2, c'est avec qui ? Quelles individualités ?
0: Oui.
30: Et le point 3, ça n'a rien à voir, mais j'ai trouvé ça, comment dire, fort en symbole. Guéladoué a chanté les deux hymnes. Et j'ai trouvé ça fantastique.
0: Ah, t'as raison.
30: J'ai trouvé ça fantastique.
0: Ah, c'est merveilleux. Ouais, c'est
30: vrai. Je trouve que ça envoie un c'est message que j'adore. Que ça dit ce qu'est la binationalité. Avoir deux pays, et avoir deux pays, ça ne veut pas dire qu'on en aime un plus que l'autre.
0: Je ne sais pas comment en France ça aurait réagi, en sens inverse. Hein. Sur un joueur français qui aurait chanté deux hymnes. Dans l'air du temps, je pense que ça aurait fait débat sur pas mal de chaînes, pas mal de médias également.
30: Et bien, j'aurais trouvé dans les deux cas que critiquer ça, c'est absurde.
0: Mais bah oui,
30: que je trouve ça fantastique qu'il l'ait fait, que ça envoie un très bon message et que oui, on a le droit d'aimer deux pays parce que quand on est
0: d'avoir deux cultures.
30: C'est malheureusement le sentiment que peuvent ressentir les binationaux parce que les autres ne savent pas.
0: Max avait chanté la Marseillaise quand il a monté l'équipe de France.
32: Je la connais pas. Non, mais si je l'avais connu, ouais, peut-être qu'en effet, je l'aurais
30: connu. Non, mais j'ai trouvé que c'était fort. Son frère joue pour l'équipe de France. Lui, il joue pour la Côte d'Ivoire. Il aurait
0: été d'ailleurs excellent ce soir.
30: Pour, alors, ce qu'il faudrait savoir, c'est.
0: C'est les trois points encore ou dis-moi. On est sorti.
30: On sort les trois points.
0: On sort les trois points. T'as le bout.
30: On va arriver au football tout de suite. Juste pour j'aimerais bien.
0: Je rappelle que Jean-Louis est à la Beaujoire également.
30: J'aimerais avoir un journaliste ivoirien pour qu'il me donne son avis sur comment ça a été vu là-bas et comment c'est vécu là-bas. Voilà. Bref, alors, passons.
31: Attends, vu de France, ce que racontait Fabrice Hawkins pendant le match, c'est que certains se sont dit qu'il avait choisi la Côte d'Ivoire peut-être un peu vite et qu'il aurait peut-être eu le niveau pour aller en équipe de France.
32: C'est toujours le problème des binationaux.
30: C'est un problème classique des binationaux. Peu importe. Voilà. Il porte le maillot de la Côte d'Ivoire. Il a été très bon ce soir en plus.
31: C'est pour ça.
30: Moi, j'ai trouvé que la charge symbolique de son acte était vraiment. J'ai envie de le féliciter.
32: C'est vrai.
30: De toute façon, la famille, que ce soit Désiré ou lui, c'est des gars très bien. Et je trouve ce geste très fort. Bref, voilà, passons là-dessus. Maintenant, j'aimerais qu'en Côte d'Ivoire, on trouve ça aussi bien que moi, je trouve que c'est bien.
0: Bon, allons sur le match maintenant.
30: Parce que les relous, il y en a dans tous les pays.
0: Allons sur le match.
30: Alors, pour les questions.
0: Avec Jean-Louis, Max et Daniel, 32-16 ouvert, je vous rappelle. Vas-y.
30: Parce qu'effectivement, je ne m'attendais pas à une défaite ce soir. Et je m'attendais globalement à dire quand tu fais un match amical avec 10 changements, que c'est une sorte de match d'entraînement grand format. Ce sera plus lundi le vrai match d'entraînement. Le premier, quand il y a un doublé de matchs amicaux, souvent le premier est plus important que le deuxième. Et puis surtout, la sélection est un mondialiste et c'est une sélection quand même qui a beaucoup de qualité et qui est une vraie bonne sélection. Donc il y avait un vrai adversaire en face. Et écoute, le premier message qu'a envoyé par Deschamps, on est bien d'accord que c'est oui, messieurs, je propose autre chose, j'ai changé. Ça n'était pas une blague depuis le temps qu'on en parlait, depuis les derniers matchs qu'il y a eu. Oui, nous allons jouer à 4 devant. Oui, nous allons jouer avec un meneur, plus 3 attaquants. Et ça, ne serait-ce que ça, comme message qui se confirme dans le premier match de préparation, je trouve que c'est un message fort. Sauf qu'au moment où il t'envoie ce message fort, que tu as une première période où l'équipe de France a été entreprenante, n'est-ce pas ? On est d'accord pour dire qu'elle a été entreprenante. Elle a essayé de faire le jeu, de
0: mieux
30: tourner le ballon. On a vu
31: la première mi-temps est bonne.
30: Oui. Voilà, il faudra en reparler, mais on a vu un festival Cherki, mais il faudra savoir jusqu'à quel niveau, à quel degré on va lui donner les clés. Parce que
0: qu'est-ce que tu entends par festival
32: là, là, tu penses qu'il
0: a festival quoi. Il y a ce but qui est somptueux, on va en parler.
30: Il a pris les clés. Il a pris les clés.
0: Ah, t'as sentiment là.
30: Il a touché le ballon. On l'a cherché. Il a cherché à orienter le jeu et il a montré ses qualités techniques et c'est ce qu'on appelle le petit génie du joueur technique du 10 comme lui.
0: D'accord.
30: Voilà. Et alors... ça, on n'avait pas l'habitude. Et excusez-moi, mais quand est-ce qu'en bleu depuis quoi ? Depuis 20, 25 ans, on n'avait pas eu de joueurs comme ça pour mener le jeu des Bleus.
0: Qu'il est compatible.
30: C'était pas la tradition des Champs.
0: Tu remontes un peu loin.
30: On a eu. C'est depuis Zidane. Qui t'a donné
0: 2006, t'as raison. Ouais,
30: on n'a pas d'autres joueurs. Donc là, tu le mets 10 et tous les ballons passaient par lui. Et en plus, il t'a régalé de son fameux petit geste. L'espèce de petit lob pour centrer, plus son but, plus j'ose des choses, je rate des choses.
32: J'ai beaucoup raté.
30: J'assume de rater des choses. Mais non, mais ça veut dire. Il va falloir que tu l'acceptes d'un joueur comme ça.
32: Évidemment, déchets techniques, ça arrive à partir du moment que tu oses.
30: De ses choix où ils vont en faire. Ouais. Parce qu'en première mi-temps, on a tous vu qu'il doit frapper directement sur la passe en retrait.
32: Là, tu parles comme un entraîneur de Ligue 1 ou un entraîneur de championnat où est-ce que tu peux assumer le fait qu'il va perdre des ballons. Tu peux pas te permettre en Coupe du Monde. Tu as 3 matchs. Si tu commences à perdre des ballons sur le premier match,
30: j'ai posé des questions, tu apportes
0: des réponses. C'est pas festival.
32: Moi, j'en suis là.
30: J'ai posé des questions, tu apportes des réponses. Si les réponses que tu es en train d'apporter mûrissent comme des conclusions pour Deschamps. En gros, c'est pas ma nature, je l'ai jamais fait. Pourquoi je vais donner les clés à un 10, à un mec qui est capable de faire du génie et de pas frapper quand il doit frapper, et surtout, alors que j'ai fait une bonne première mi-temps et que j'avais en face une équipe qui est typiquement l'équipe qui en contre peut te faire mal parce qu'elle est forte en percussion, parce qu'elle est véloce, parce qu'elle a des mecs qui sont capables d'éliminer en un contre un. Et ça, Deschamps, il ne supporte pas cette forme de déséquilibre. Et il suffit que Tchouaméni cague un ballon, que ce soit pas récupéré par le défenseur, ou que le latéral, tu l'as dit tout à l'heure, soit pas forcément bon et tout. Est-ce que ce risque-là, c'est ça mes questions. Est-ce que, alors que ça n'est pas
31: Jean-Louis,
30: ça, nature,
31: alors,
30: est-ce que au moment où tu fais un match de prépa et que tu le perds, est-ce qu'il va
31: pas
30: continuer
31: trop d'années justement
30: voilà.
31: Jean-Louis, vas-y.
2: Je pense que ces questions sont bien sûr légitimes, mais je pense qu'il faudra attendre.
30: Il n'a pas touché du doigt le problème. Attends. Il l'a touché ce soir.
2: Pense qu'il l'a pas encore touché le problème. Il le touchera contre le Sénégal parce que là, je pense, je peux me tromper, mais qu'il va se dire que sur la première période, ça a fonctionné. Les quatre offensives, ça a fonctionné et il y a eu très peu de dangers concédés à l'équipe de Côte d'Ivoire.
31: Attends, laisse-moi finir.
2: Non. En première période, je suis pas d'accord. En première période, il n'y a pas eu grand chose. En revanche, en deuxième, c'est là où il y a eu le danger. Mais en deuxième, il sort un leader par ligne, il sort Mbappé, il sort Tchouaméni, il sort Upamecano, peut-être le meilleur par ligne. Donc forcément, le niveau baisse. Et ce sera l'autre enseignement, c'est qu'à mon avis, il ne faut pas te blesser dans cette équipe de France.
31: Et qu'on
2: a un 11 exceptionnel, mais il y a un gap énorme avec le reste. Et on ajoute aussi une absence. Il n'y a pas Dembélé.
30: Qui tu enfonces dans les joueurs
32: dont
30: tu parles,
32: ceux qui sont rentrés en deuxième mi-temps.
2: Dans les rentrants. Marcus Thuram,
30: est-ce que ça ne tient pas autant au bordel qui est occasionné par une tonne de changements qu'au véritable niveau des joueurs?
32: Ouais, non, mais aujourd'hui, tu es dans une compétition, ils doivent être prêts Daniel. Mais j'entends ce que tu veux dire.
30: Ils ne sont pas prêts. Mais
32: bien
30: quand tu fais une tonne de changements, c'est difficile de remettre en route le truc.
32: Non, mais alors,
30: et moi, je te dis, Daniel, c'est comme il a parlé du Sénégal, Jean-Louis. Le Sénégal, c'est plus fort que la Côte d'Ivoire. Et dans ce jeu de transition rapide, ils ont beaucoup plus d'atouts.
32: Bien sûr, ça va.
30: Donc, moi, si je suis Deschamps et que ma culture, ma nature, mon ADN, ça n'a jamais été de jouer comme ça. Est-ce que moi, dans ma tête, je me dis, je suis prêt à gagner 3-2 un match?
2: Pas dès le premier match de prépa, Daniel.
30: Parce que là, contre le Sénégal, si tu joues comme ça, faut accepter l'idée que tu puisses.
31: Il va devoir l'analyser,
30: c'est pas super.
32: C'est compliqué de tirer des enseignements. Vous l'avez dit, il y avait énormément d'absents. Alors, moi, je comprends pas le débat à Cherki, on reviendra un peu plus tard dessus.
31: Daniel, on fera après la pause, vas-y.
32: C'est important. Mais par contre, ce qui est sûr, c'est que ça remet un petit peu en perspective, finalement, les matchs du mois de mars. Quand on a gonflé cette équipe de France, ultra favori, notre quatuor de devant, il est exceptionnel, on va gagner tous les matchs, parce que je sais ce que vous allez me dire, mais l'opinion publique pensait exactement ça. Aujourd'hui, peut-être que cette défaite, elle va faire du bien à tout le monde en se disant la Coupe du Monde, il y a des équipes de qualité, ça va être compliqué. Et là, on est encore sur un match amical, au passage. Voilà. Ouais. La bonne chose de ce soir, et tu l'as dit très justement, Daniel, c'est qu'on va se rapprocher très, très rapidement un petit peu du style sénégalais. Et je suis d'accord avec toi, le Sénégal est bien plus fort que la Côte d'Ivoire. Maintenant, il y a une réalité, c'est que si tu n'as pas tes quatre titulaires, tu es ton quatuor de devant. Donc c'est pour ça, mettre en considération Cherki actuellement, si Désiré Doué était là, Cherki, il n'est pas dans cette équipe, on est d'accord?
30: Mais je ne sais pas.
32: Voilà. Ah bon?
30: Je ne sais pas.
32: Quand tu compares ce qui s'est passé sur les dernières sorties en équipe de France.
30: Le Doué du PSG, je ne l'ai jamais vu en bleu. Doué, il n'est pas titulaire en bleu, pour moi, il ne l'a jamais été. Il n'a jamais été titulaire. Mais je n'ai jamais vu.
32: Moi, ça me paraît clair.
30: Le problème, c'est qu'on arrive en équipe de France.
32: Cherki a été décisif. Excuse-moi, il y a eu un peu trop de.
30: En fait, on va arriver à la Coupe du Monde. On arrive à la Coupe du Monde avec des joueurs qui sont des bombes atomiques en club, mais qui n'ont aucune référence en bleu.
32: Ah, mais c'est comme tout.
30: Doué, Dembélé, Olysée.
32: Oh, t'es dur. Non, tu parles de match référence, mais qu'est-ce que tu appelles par référence?
30: Cherki, ils n'ont pas de référence en bleu.
32: Ouais, mais ça, c'est
30: dans la façon de jouer ensemble.
32: Mais on l'a vu
30: jouer. On sait même pas comment on jouera.
32: Ah, donc là, t'es incapable de dire comment Didier Deschamps va placer son équipe. Ah, bah, ça me paraît clair, non?
30: Si, alors attends, excuse-moi, pardon, je me reprends. Vu le démarrage ce soir, la compo de départ, j'ai l'impression qu'effectivement, il est converti totalement au
32: 4-2-3.
31: Ah oui, sur le système, bien sûr.
32: Sur le système.
30: On va prendre ce système-là avec qui? Et surtout, ça présente des risques que Deschamps, pour moi, dans son ADN, n'est pas capable d'assumer. Il l'a jamais fait.
32: Là, ce soir, tu penses qu'il y a des joueurs qui ont marqué des points, qui vont remettre peut-être en cause les idées qu'avait Didier Deschamps après le match du Brésil.
30: C'était quoi les idées?
32: Ça me paraît clair. Désiré Doué, Olysée, Dembélé, Mbappé. Enfin, aujourd'hui, c'est clair comme de l'eau.
31: On fait une pause.
3: Le Droche, exactement, Maxime. Daniel, Jean-Louis aussi, 32-16 ouvert, vous nous appelez pour parler de ça.
30: Cherki en joker.
0: Ryan Cherki, vous avez le tiroir Ryan Cherki, on va en parler aussi. Le considérez-vous comme un titulaire à part entière dans cette équipe ou pas? En tout cas, est-ce qu'il doit l'être? Êtes-vous inquiet après cette défaite? Ou voyez-vous des motifs d'inquiétude de 32-16? Vous nous appelez bien sûr. Frédéric sera avec nous dans un instant. Jean-Louis est à la Beaujoire au stade. On prolonge le débrief après la défaite de l'équipe de France face à la Côte d'Ivoire à la Beaujoire. De Buzyn, à tout de suite sur RMC.
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0: Nicolas Jamin.
1: Avec Maxime Chanot, Daniel Riolo, Jean-Louis Tour à la Beaujoire, où l'équipe de France a été battue de 2-1 par la Côte d'Ivoire. Aurélien Tchouaméni en direct.
2: À quel point le travail physique que vous avez fait là, ces derniers jours, ça a un impact
4: C'est pas une excuse. On a très bien travaillé cette semaine. Après, comme je le dis, on a fait des bonnes choses. On s'est fait cueillir à froid sur deux occasions qu'ils ont eues. Mais il n'y a pas tout à jeter. J'aurais eu le même discours si on avait fait un excellent match. Ça n'aurait pas eu une vraie importance pour le premier match contre le Sénégal. Donc il y a un autre match de préparation. On sera encore meilleur. Et comme je l'ai dit, on va monter en puissance.
6: Qu'est-ce que vous retenez de positif
1: Aurélien Tchouaméni en direct.
4: Je pense qu'il y a eu des bonnes séquences de jeu. Que ce soit en première ou en deuxième mi-temps. Comme je l'ai dit, il n'y a pas tout à jeter. Je parlais avec Yaya Fofana, que je connais depuis longtemps, et il m'a dit que voilà, on était une équipe qui se créait pas mal d'occasions. Donc voilà, ça c'est positif. Après, il va falloir qu'on soit encore plus efficace, que ce soit offensivement, mais aussi défensivement, pour atteindre le maximum de notre potentiel.
1: Voilà, Aurélien Tchouaméni, ne cherche pas d'excuses. C'est vrai qu'il y a une grosse charge de travail actuellement à l'entraînement.
10: Ça à prendre en considération, c'est vrai. Il ne se cache pas derrière ça, mais moi j'aime bien quand il dit qu'il n'y a pas tout à jeter. En effet, il y a quand même des bonnes choses. Cette première mi-temps face à un bloc bas, on sait que c'est jamais facile. Je l'ai dans les trois points, tu sais, c'est ce genre de scénario. Tu vas l'avoir assez souvent, hein, pendant cette Coupe du Monde. Donc il faut que les Français soient prêts, en tout cas convaincus qu'ils sont en mesure.

0: Le sélectionneur Didier Deschamps qui vient d'arriver en conférence de presse, on va écouter sa première réponse.
1: Bonsoir Didier.
0: Et la question.
1: Bonsoir. Je pense que c'est un sujet délai. Pour ce petit en mars à Washington, vous aviez dit qu'il fallait parfois trouver des petits trucs à redire à l'équipe de France, qu'il ne fallait pas s'enflammer. Oui. Ce soir, on a vu une excellente équipe de Côte d'Ivoire, on a vu une équipe de France en rodage, mais c'est quand même une défaite. Oui. Quels enseignements vous tirez de ce match?
2: Oui, même si on a bien maîtrisé notre première mi-temps, deuxième mi-temps, ça a été plus difficile.
0: Ah bon, ouais, on va brancher le micro surtout. Et on vous dira, c'est quelque chose d'important.
3: Ça, c'est Najib qui n'arrive pas à brancher le micro.
0: Non, mais Najib, il est pour rien, il est troisième étage. Il n'est pas à la Beaujoire, Najib. Ça vient pas d'ici, ça vient de la Beaujoire, je pense. Ce sont les équipes de Jean-Louis Tour, peut-être. Oui. Et oui, ce sont les équipes
3: peut-être
0: de Jean-Louis Tour.
3: Il n'y a pas grand-chose qui a marché cette année. Hein.
0: Ouais. Pas grand-chose qui a marché.
4: Est-ce qu'on a vu Kita à la Beaujoire? Est-ce qu'il était là?
0: Non, mais Kita, il vient plus à la Beaujoire. C'est fini. Il vient plus à la Beaujoire.
4: Il
3: est dans sa clinique, là.
0: Je vais accueillir Frédéric au 32-16.
3: Tu devrais aller faire un tour, là, pour les soucis.
0: Salut, Frédéric.
5: Bonsoir les amis.
0: Bienvenue de l'after, on va t'accueillir. Bon, est-ce que t'es inquiet toi ou pas du tout? Tu vois aucun motif d'inquiétude là?
5: Bon, je suis inquiet pas depuis ce soir. Ça fait déjà quelques mois que je suis inquiet.
0: Ah bon?
5: Parce que on est bourré d'incertitudes. Je suis un peu d'accord avec Daniel quand il dit que on a des joueurs qui pour la plupart cartonnent en club, et dès qu'ils arrivent en équipe de France, c'est un peu plus compliqué. Alors pas pour tout le monde, mais pour une partie, pour une poignée de joueurs.
6: Non, je sais pas, tu vois, je dirais pas que c'est compliqué. Je dirais que il y a juste des questions qui se posent, c'est qu'on ne sait pas si ces joueurs qui sont très forts en club peuvent reproduire en équipe de France dans des schémas de jeu qui sont différents, qui ne sont pas ceux dans lesquels ils évoluent normalement, dans des pressings très hauts, dans des grosses possessions de balles, dans des pressings contre pressings. Bon, évidemment, là, je pense au PSG et au Bayern, puisque nos joueurs offensifs sont dans ces deux clubs-là. Et ils arrivent en équipe de France. Ils ne jouent pas dans les mêmes schémas, dans le bloc équipe ne joue pas de la même façon. Et en plus, ils n'évoluent pas exactement dans les mêmes positions qu'ils occupent en club.
4: Moi, je vous comprends pas, messieurs. Après le match, excuse-moi, Jean-Louis, très rapidement, après le match contre le Brésil, j'avais le sentiment, tout le monde mettait la France sur le piédestal. C'était presque comme si la France avait déjà gagné cette Coupe du Monde. Et là, on est dans
6: Mais moi, je te dis pas qu'ils sont pas encore favoris.
4: Non, mais
6: je te dis que je veux juste comprendre
4: comment
6: on va jouer.
4: Là, on commence à se poser des questions.
6: Mais
4: est-ce que
6: qualité,
4: la France est...
6: Mais
4: c'est différent, Daniel. Là, il manque Ousmane Dembélé.
6: Non, mais moi, la question que je pose, en fait, c'est est-ce que Deschamps prend plus de risques à jouer comme ça qu'à faire ce qu'il a toujours fait, oui, à savoir les quatre défenseurs.
4: Bon, on va y revenir à ça.
6: Attends, encore une fois, je dis pas ce qui me plaît, je dis pour gagner. Parce que quand tu travailles pas des systèmes, quand t'as pas l'habitude et tout, il dit lui-même qu'il a pas le temps avec des mecs parce qu'il les récupère pas tous. Hein. Mais tu mets tes trois milieux de terrain, Tchouaméni, Rabiot plus Kanté ou qui tu veux, machin. Et devant, t'as tes trois gars qui sont un peu capables d'allumer
4: Olivier
0: Dembélé,
6: les coupes du monde de Deschamps.
4: Bien sûr. Mais alors,
6: est-ce que t'as pas plus de chances d'avancer, d'aller au bout, que de prendre un risque à tout changer comme il a pu
0: faire? Je veux l'analyse de Jean-Louis également.
6: Je ne dis pas que c'est ce que j'aime.
0: Je me mets dans cette. Moi, je veux aussi les éléments, Jean-Louis, qui suit l'équipe de France depuis plusieurs mois déjà. Qu'est-ce que t'en penses, toi? Est-ce que sa nature peut revenir, tu penses, toi, pendant ce mondial?
7: Je me répète, mais à mon avis, ça peut pas arriver avant un accro contre le Sénégal. Je pense qu'il a travaillé ça depuis un an, ses quatre attaquants. Il a mis ça, quel que soit l'adversaire, que ce soit un petit adversaire, un gros adversaire. Dans les matchs qu'il a eu à faire, alors après, c'est sûr que c'était des matchs de qualif.
6: Tu travailles jamais vraiment.
7: Mais alors, donc, dans ces cas-là, on arrive. Non, mais par contre, après, si je veux jamais enchaîner deux phrases, c'est pénible quand même. Donc, juste ce que je voulais dire, c'est que là où je vous rejoins, c'est qu'il n'y a pas de. On n'a pas à se dire, on a plein d'incertitudes avec l'équipe de France, puisque à chaque grande compète, on met de côté ce qui s'est passé avant. Ça a toujours été le cas avec Deschamps. Donc, ça va être une question d'état de forme, de est-ce que ça prend bien sur ce qu'il a envie de faire et tout. Mais là où je suis d'accord avec vous, c'est qu'il n'hésitera pas à tout abandonner en cours de route. Par contre, son idée de base, ce qu'il a en tête, la composition de sa liste avec beaucoup de joueurs offensifs, c'est pour arriver avec ses quatre attaquants. Ça, j'en suis
6: d'accord,
7: convaincu.
6: Mais moi, je te pose la question, pourquoi d'après toi? Alors qu'il a tout le temps fait la même recette depuis 2012 et que cette recette
7: n'a pas marché à l'Euro.
6: Finale,
7: elle n'a pas marché au dernier Euro.
6: Finale d'Euro 2016, victoire en 2018, finale en 2022. Pourquoi d'un coup il changerait sa recette?
7: Parce que je pense qu'à l'Euro ça s'est pas bien passé.
6: Il a largement la matière pour faire la chose habituelle.
7: Mais il n'avait pas autant d'éléments offensifs sur les compétitions précédentes.
6: Mais oui. Et alors il a plus d'éléments pour la soupe, mais la soupe il peut refaire la même.
4: Ah oui, non, mais ce qui est sûr, on sait qu'en règle général, quand tu commences une compétition avec une équipe, tu le termines jamais
6: si
4: avec la même.
6: Si tu donnes plein d'ingrédients à un cuistot, il ne sait pas cuisiner avec. Autant qu'il fasse la recette habituelle.
4: Ça va être la même chose avec le schéma tactique. Jean-Louis a tout à fait raison. Si jamais il y a un accro contre le Sénégal, Deschamps va revenir à quelque chose de très pragmatique avec trois milieux défensifs.

0: objectif. Et hop, le quatrième.
1: Pas tout de suite. Hein, pas d'accord. Forcément contre l'Irak, peut-être contre la Norvège, mais on n'en est pas encore là. Frédéric, est-ce que tu veux rajouter quelque chose, toi, sur le rôle d'un Cherki, par exemple?
2: L'Irak, même toi, tu peux jouer les gauches.
1: Est-ce que c'est un joueur que tu veux voir, toi? Les gars. Vas-y, Frédéric.
3: Ouais, moi je trouve que Cherki a été encore une fois intéressant sur ce qu'il a montré, notamment en première, même s'il a fait un match globalement complet. C'est simple, c'est le joueur qui a été le plus recherché des joueurs de l'équipe de France durant la rencontre. C'est un garçon qui est capable quand même d'apporter des choses différentes de ce qu'on peut voir habituellement. Je trouve qu'il arrive toujours à se hisser sur le terrain dans des petites positions relativement intéressantes pour mettre en danger les défenses. Alors après il y a une question qu'il va falloir se poser, c'est que si notre ami Monsieur Deschamps décide de le titulariser, qu'est-ce qu'on fait d'Ousmane Dembélé? Il y a une vraie question, c'est-à-dire que quelle est la composition, comment vous l'incluez dans l'ordre de départ?
1: Ousmane Dembélé sera à droite, hein, de toute façon, voilà.
0: Ça changera pas.
1: Ça changera pas déjà, pour lui.
4: Déjà qu'on enlève Marcus Thuram quatre offensifs en fait, parce que lui, je comprends pas qu'il joue autant depuis tant de temps en équipe de France. Hein.
5: Ouais. Parce qu'à chaque fois, en fait, il manque des gens quand il joue, et surtout le faire jouer dans cette position-là. Bon après, attention, ils ont quand même beaucoup permuté. On a beaucoup vu Mbappé
0: surtout à gauche. Il faut accepter.
1: Il y a Marcus Thuram en neuf.
5: Ils ont beaucoup fait ça effectivement. Mbappé a pas vraiment été pointe.
1: Tout à fait.
5: Ouais. Donc d'ailleurs, quand j'ai vu Mbappé à de nombreuses reprises sur le côté gauche, je me suis dit, si il revenait à quelque chose de sensé, à savoir mettre Dembélé devant, Mbappé dans la place dans sa position de l'ancien
3: quelque
5: temps.
3: Chose que tout le monde souhaite, quoi.
5: Voilà, moi dans sa position de
1: ça faisait un moment, Jean-Louis, qu'on n'avait pas eu Mbappé comme ça, squatter le côté gauche de l'équipe de France, non?
4: Oui et non. Le fameux match contre le Brésil à Boston, ils échangent avec Ekitike beaucoup, où Mbappé vient à gauche et Ekitike est dans l'axe. Ouais. Donc je me suis dit à ce moment-là que Deschamps commençait à travailler ça. Si on rajoute Dembélé dans ces quatre-là à la place de Thuram, je sais pas si on peut faire les mêmes permutations et tout. Je le souhaite, hein, parce qu'avoir ces quatre-là ensemble, c'est hyper prometteur. Mais à voir si la mayonnaise peut prendre.
0: Attention, je pense que c'est très clair. On part avec un système et avec des joueurs en position, mais on a bien vu à quel point ça permute, en fait. Donc Mbappé commence dans l'axe, il finit à gauche. Dembélé, c'est pareil. Olysée dans l'axe, finit à droite. Ça. Je veux dire, aujourd'hui, finalement, les positions de départ vont pas être celles qui vont être exactement suivies, entre guillemets, pendant le match. Après, ce qui est très important, c'est de trouver justement un équilibre. Justement pour ne pas créer un déséquilibre, et c'est ça qui m'inquiète un petit peu. Avec le ballon, j'ai pas trop de soucis, même si c'est vrai que en règle générale, par rapport à Cherki, moi j'ai trouvé qu'il a fait un très bon match, mais il a eu tendance à un peu trop pas assez simplifier son jeu. Ça c'est une chose, mais c'est surtout le déséquilibre défensif. On connaît Didier Deschamps, on sait que tu gagnes une compétition non pas grâce à l'attaque mais grâce à la défense, et c'est vrai qu'en mettant Mbappé à gauche, je me pose des questions. Attention à pas créer justement un déséquilibre qui serait peut-être fatal pour l'équipe de France.
1: Merci Frédéric d'avoir fait le 32-16. Tu reviens quand tu es sur RMC avant la Coupe du Monde, pendant la Coupe du Monde. On t'accueille au 32-16. Dans un instant, on va faire une évaluation de cette équipe de France. Je le rappelle, battue par la Côte d'Ivoire de buts à 1. Première victoire de la Côte d'Ivoire dans son histoire face à l'équipe de France. Donc ça a du sens aussi à quelques jours du Mondial pour les Ivoiriens. Et puis je vois, tiens, sachez également que l'Espagne a été accrochée par l'Irak, un but partout avec un énorme turnover. Bien sûr, Yamal, vous le savez, est toujours en convalescence. Donc on a beaucoup fait tourner, mais l'Irak quand même accroche un match nul, miracle historique surtout face aux champions d'Europe. On revient dans un instant, l'after continue avec Maxime Chano, avec Jean-Louis Tour à la Beaujoire et Daniel Riolo à mes côtés à Paris. À tout de suite sur RMC.
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1: Maxime Chanoëlla, Daniel Riolo et Jean-Louis Tour également à l'after. Le dernier quart d'heure, la défaite de l'équipe de France de Buzyn face à la Côte d'Ivoire. Évaluation les amis, allons-y. Hein. Qui vous a plu ce soir? Qui est votre taulier? Qui a marqué des points, si on peut le qualifier ainsi? Même si Deschamps a sûrement une idée, il l'a dit en conférence de presse précise de son 11. Il a bien dit ça Jean-Louis, hein, à part peut-être une interrogation ou deux, c'est ça?
4: Oui, c'est ça. Bah, les Parisiens qui n'ont pas joué du coup. Soir.
1: Parce mais que finalement, sinon, la compo, il l'annonce ce soir finalement du premier match contre le Sénégal. T'intègres les Parisiens et on les a. T'intègres également
4: et Saliba.
1: Saliba en défense centrale à la place de Konaté.
0: Tu gardes Théo Hernandez à gauche?
1: Mais tiens. Ouais, c'est, parler, non, c'est une question, c'est toujours le même débat. Hein,
5: Hernandez,
1: là, on l'a compris ce soir, il était titulaire.
5: Il partait titulaire.
0: Ouais, titulaire, mais il a quand même pas fait un très bon match.
5: Non.
0: Voilà. Donc, est-ce que ce soir,
5: je sais même pas ce qu'il fait dans le groupe, moi, à part s'il vient avec ses ballons et tout.
0: Visiblement, des chances de savoir.
5: Pour les soirées, je sais pas.
0: Il le met titulaire.
5: Il peut faire guide, en tout cas.
0: On sait qu'en règle générale, il n'y a pas énormément.
5: S'il a besoin de sortir à New York, tu peux faire guide.
0: Ah ouais, apparemment, il est très bon là-dedans.
4: C'est pas Max pour ça?
5: Jean-Louis, il peut faire des choses.
1: C'est Max sur notre Théo Hernandez à nous, New York.
5: Ah oui.
0: En tout cas, j'étais meilleur que lui sur le terrain.
1: Sur le terrain, c'est bien que lui.
5: Il y a des choses que je fais pas, moi.
1: Non, mais c'est vrai. Koundé, bon, ça, on n'avait pas de doute. Hein. Oui. C'est un fidèle, c'est un taulier pour Deschamps à droite.
0: Ah, excuse-moi, Lucas Digne, bon, c'est vrai que les buts viennent de son côté aussi, hein, sur les centres en retrait, mais quand tu vois la fin de saison qu'il y a eu à Aston Villa, quand tu vois Théo Hernandez, c'est deux. Bah, c'est deux dynamiques complètement différentes. Moi, excusez-moi, mais j'ai vu un Théo Hernandez en difficulté, avec le ballon, sans ballon. Alors, est-ce que tu peux tirer des enseignements, là, on l'a très justement dit, d'un match amical, quelques jours avant le début de la compétition? J'ai du mal à y croire. Maintenant, c'est vrai qu'il y a certains joueurs qui ont perdu des points, et moi, Théo Hernandez, excusez-moi, messieurs, mais j'ai pas été convaincu.
1: Et tiens, on soulevait ça aussi, Jean-Louis, avec l'entrée de N'Golo Kanté, comme si c'était lui le premier remplaçant naturel au milieu de terrain dans ce système-là, bien sûr.
4: Ouais, tu crois que c'est une indication, c'est aussi. Moi, je ne l'ai pas trouvé bonne, son entrée. Il a eu du mal à se mettre dans le rythme, il a perdu pas mal de ballons, alors que Manu Koné a été meilleur dans son entrée. Donc, ça, je ne sais pas. Je pense qu'au milieu.
5: Pas titulaire, premier remplaçant, pour moi, il part loin dans les
4: hiérarchies. Ouais, pour moi, il est deuxième remplaçant. Je pense qu'il est derrière Manu Koné avant.
5: Moi, je ferais jouer Tchouaméni, Manu Koné. Je pense que pour avoir un truc un peu plus défensif, il est probable qu'il mette Rabiot. Donc, quand.
1: Tu l'as trouvé comment Rabiot ce soir?
0: T'as pas une indication, excusez-moi.
5: Bah, Rabiot, c'est toujours pareil, quoi. C'est quand le ballon arrive vers lui, c'est fait un peu narcolepsie pour moi. C'est faire. Moi, je me réveille dès qu'il rentre le ballon. Ça se fait. Bon. Passe sur Rabiot.
0: Il est pas remonté dans
1: le. Et il a gratté un ballon important quand même ce soir.
0: Mais je pense que vous avez l'indication. Enfin, quand tu fais rentrer N'Golo Kanté avant Manu Koné, c'est que peut-être dans la hiérarchie de Deschamps, à mon avis, il doit être devant, non?
1: Oui.
0: Est-ce que je ne comprends dire. Pas. Hein, je suis d'accord avec vous. Pour moi, Manu Koné devrait être titulaire.
5: Avant qu'on ait, je sais pas, le.
1: Vas-y.
5: Temps en tout cas, mais je pense que le dossier Cherki doit être ouvert. Parce que.
1: Ah, tu veux y revenir encore? Très bien.
5: Non, mais non, moi je trouve qu'on n'en a pas assez parlé. Partons dans l'idée qu'effectivement c'est Olise qui jouera ce rôle-là.
0: Le numéro 10, on est d'accord.
5: Cherki ce soir, dans ces cas-là, qu'est-ce qu'il montre? Le mec joue. Les ballons passent par lui. C'est le playmaker de la soirée. Il ne sort pas à la mi-temps. Il reste. Moi, j'adore ce genre de joueur. Il crée en permanence. Et quand je le regardais, j'ai essayé à un moment de faire une sorte de balance. Et je disais, bon allez, 70-30. Parce que d'abord, il met un but. Il donne toujours le sentiment qu'il peut percer une défense, inventer un truc. Et on aime aussi le foot pour ça. Et les Bleus ont été privés beaucoup trop longtemps de joueurs fantasy. Donc moi, j'aime cette idée-là. Et après, évidemment, que sur la passe en retrait, à la moitié de la première période, il doit frapper. Alors, je sais pas ce qu'il veut faire, ce qu'il veut contrôler. Est-ce qu'il veut faire
4: une fin de frappe? Il fait une fin de frappe. Il veut mettre le défenseur sur les fesses.
5: Il veut emmener un peu le ballon smell pour arranger un peu plus. Bon, bref, c'est un mauvais choix.
1: Ça changera pas. Il fera toujours des choses comme ça.
5: Exactement.
1: C'est sa nature.
5: Donc, il faut accepter sa nature. Mais l'équipe de France qui accepte la nature d'un mec à qui on donne des clés et tout, mais ça n'existe pas.
4: Si, je pense. Je pense que maintenant ça existe.
5: Même Zidane. Qui était un joueur ultra technique et tout,
1: c'est beaucoup plus épuré, ça n'a rien à voir.
5: Voilà, il était plus efficace. C'était un gars sérieux.
4: Oui. Mais Daniel, sur Cherki,
5: il y a des fleurs partout.
1: Vas-y Jean-Louis.
4: Moi, je pense que c'est la vraie évolution de Deschamps dans sa façon de voir les choses. Sinon, Cherki, il l'aurait pas pris aussi longtemps. Il lui aurait pas passé certains matchs où il surjouait vraiment. Il y a un match au Parc des Princes où sa mi-temps elle est affreuse, où il fait que des gestes techniques qui n'ont aucun sens, etc. Là, il a beaucoup épuré son jeu et je pense que Deschamps il a accepté que Cherki pouvait lui amener des choses.
5: Bah oui,
4: et à mon avis, je vais vous dire, je me suis fait une raison sur Cherki. C'est-à-dire que sur une grande compète comme ça, tu peux pas changer foncièrement le joueur. Ça, c'est un truc de club, c'est un truc d'entraîneur qui va l'avoir tous les jours, etc. Donc, tu as des trucs à prendre de chez lui, tu as des trucs à prendre de Cherki. Et je pense que là, il a tapé à la porte sur la mi-temps qu'il a fait en disant je peux être titulaire s'il faut, la disponibilité, etc. Et au pire, il fera les fins de match, les 30 minutes où il faut aller mettre le feu dans l'équipe et ce sera super pour l'équipe de France.
5: Donc, pour vous, c'est un joker 20 minutes.
0: Bien sûr.
1: Pas plus, toi, Max.
0: Cherki, 20 minutes, 30 minutes.
1: Tu peux pas le démarrer.
0: Bon, en règle générale, tu peux pas démarrer une compétition avec Cherki pour toutes les raisons et les facteurs qu'a donné Jean-Louis. Je suis entièrement d'accord avec toi. La compétition est tellement rapide.
1: Tu parles de quoi? Sur le déchet technique?
4: Disons que Cherki et Mbappé, ça fait deux joueurs qui défendent pas.
0: Tu ne peux pas prendre le risque d'avoir un point d'interrogation sur un joueur en début de cette compétition.
5: Et pourquoi t'auras un point d'interrogation?
0: Parce que Daniel, tu l'as très justement dit, il a fait une très bonne première mi-temps, ça c'est une chose, mais c'est donc complètement insuffisant pour
5: le foot aujourd'hui ne mérite plus de fantaisie.
0: Mais non, mais bien sûr, on est tous d'accord.
5: Aujourd'hui,
0: Daniel, qu'on a envie de voir des mecs qui vont
5: probablement être le meneur de jeu de Manchester City. Là, cette année, il commençait à l'être. Donc, et il ne pourra pas l'être en équipe de France.
0: Mais ça veut pas dire
1: qu'il est exceptionnel. Il n'était pas titulaire incontestable à discuter avec City.
5: Il n'a pas été titulaire non plus. Je viens de dire qu'il n'a pas été cette année, mais petit à petit, il est en train de le devenir. Et logiquement, l'année prochaine, il devrait l'être. Donc, il peut l'être dans un club de première ligue, mais nous, en équipe de France, on ne peut pas jouer
0: comme ça de le lancer en pleine compétition, ouais, Coupe du Monde, alors que tu sais que c'est la dernière de Didier Deschamps, tu sais que t'as Kylian Mbappé, tu sais que t'as Ousmane Dembélé, tu sais que t'as Olise dans le même style,
4: mais ça, je pense
0: en tout cas je veux dire en playmaker et surtout, et attention messieurs, vous avez Mbappé qui défend très
4: c'est
0: peu,
4: ce que j'allais
0: si en plus tu ramènes un Cherki qui défend pas, on connaît Didier Deschamps, on sait qu'il a envie de voir du football champagne sur sa dernière compétition, bah attention il a envie de gagner quand
4: pour moi, bah pour moi c'est ça le
5: dans ces cas là tu sais comment tu veux la gagner la Coupe du Monde, tu mets 3 milieux de terrain, Cherki et 2 attaquants,
0: on est d'accord, voilà,
5: et au revoir tout le monde. Et là, tu la gagnes.
4: Ah bon? Ah, mais là, ça veut dire que si tu fais ça, tu te prives soit d'Olise, soit de Dembélé.
5: Bah ouais.
4: Tu la joues
5: en mode ADN Deschamps, tu la gagnes.
4: En tout cas, là où moi je suis d'accord avec Max, c'est que Mbappé et Cherki ensemble, pour Deschamps, ça fait trop. Déjà, 4 attaquants, c'est déjà énorme de les mettre, mais il faut des mecs qui défendent comme ils le font au club, comme Dembélé et Olise.
5: Vous répondez aux questions que j'ai posées. Parce que moi, quand je vois le match ce soir, plein de questions me sont venues en tête, vous y répondez, on ne pourra pas jouer comme ça.
4: Ah, je sais pas. Parce que la première mi-temps, on joue comme ça, et encore une fois, on concède pas tant d'occasions que ça. On en concède parce que Konaté, il a du mal contre le petit Diomandé.
5: Ne poussait pas ses actions, a été très frileux. Bon, ils étaient frileux, les Ivoiriens. Ils ont commencé à pousser un peu plus, ils t'ont fait
4: moi,
5: mal.
4: Moi, j'ai envie de le voir avec la grosse équipe du début à la fin du match. Voilà.
1: Faut qu'on parle de Kylian Mbappé également, qui a joué ce soir 78 minutes. Qu'est-ce que je raconte?
4: Non, 45 minutes,
1: il est sorti à la mi-temps. J'ai une mauvaise fiche avec les mauvaises stats là. Non mais vraiment plus.
0: Surtout pas concentré.
1: Non vraiment, c'est n'importe quoi. Alors, qu'en avez-vous pensé? Ça fait un moment qu'on l'avait pas vu jouer depuis le 23 mai, il avait pas joué Kylian Mbappé. Son rendement, ses repères.
5: Le match contre le Brésil à Boston, il a été très bon. Là ce soir, il est moyen. Il est là, il est toujours très disponible, mais je l'ai pas trouvé transcendant ce soir, non, j'ai pas vu des choses folles de Mbappé ce soir, mais j'ai pas vu un très bon Olise non plus ce soir.
0: Non. Bah, ils ont été.
5: Je vous dis, offensivement, c'est Cherki qui a monopolisé toute l'attention et tous les ballons.
0: Parce que la Côte d'Ivoire était en bloc bas et qu'en règle générale, t'as besoin justement de joueurs qui sont en mesure de pouvoir bien gérer le ballon, c'est tout. Et Cherki, il est entre les lignes, il est capable d'orienter le jeu. On le sait que Kylian Mbappé,
5: Olise, c'est censé être un animateur.
0: On sait, ouais, mais il était plus sur la droite, c'est un peu compliqué justement. En mettant Cherki, tu te retrouves à mettre Olise à droite, ce qui est très très bien, parce qu'au Bayern Munich, ça fonctionne très bien. Mais le problème, c'est que face à un bloc bas, c'est cette raison pour laquelle tu as vu Mbappé en difficulté, que tu aurais aussi vu sûrement un Ousmane Dembélé en difficulté. Voilà. Après, c'est des scénarios qui vont sûrement se répéter pendant cette Coupe du Monde. Donc, il faut que les Français soient prêts. Et je suis d'accord avec toi, Daniel. C'est là que Cherki va être important.
1: Oui, la configuration.
0: Mais commencer le match avec un Cherki titulaire, créant des équilibres. Attention, messieurs.
1: Bon. Concernant la défense centrale, je voulais en parler aussi. Le duo Upamecano Konaté, c'était la 10e fois dans leur carrière. Ce sera pas ça a priori, sauf si c'est compliqué pour Saliba. Upamecano déjà qui lui sera un taulier de ce mondial pour l'équipe de France.
5: Pour moi, il est
1: un retour en première période.
4: Pour moi, la deuxième période compliquée,
5: j'ai vu un moment s'abonner un ballon quand même.
4: Non mais Konaté, autant il pouvait marquer des points, autant il en a pas marqué. C'est-à-dire que en première, il se fait prendre de vitesse par Diomandé plusieurs fois, et en deuxième période, le but de Doué, c'est lui qui se rate. Donc pour moi, il y a un écart énorme entre les deux titulaires, Upamecano, Saliba et Konaté.
0: Et même avec le ballon, n'oubliez pas, Saliba joue normalement axe gauche, Upamecano à droite. Là, en faisant jouer Konaté, t'es obligé de mettre Upamecano à gauche. Bon, ça a été sur ce match-là, justement parce que la Côte d'Ivoire avait quand même très peu de pressing derrière avec cette défense assez basse, mais je pense qu'avoir un Saliba axe gauche qui est en mesure de pouvoir trouver des angles de passe et un Upamecano à droite, pour moi c'est la défense, voilà, c'est vraiment la base solide de cette équipe de France. Et c'est vrai que Konaté a perdu des points ce soir, Jean-Louis, je suis d'accord.
1: Bon, rendez-vous lundi soir à Villeneuve-d'Ascq, à Lille, Stade Pierre-Mauroy, France, Irlande du Nord. On devrait revoir les Parisiens un peu plus, hein. En tout cas les voir, on a vu que Zaire Emery ce soir notamment. Qu'est-ce qu'on attend? Dembélé peut démarrer, tu penses, ou sera trop proche encore de la finale, par exemple?
4: Non, je pense que Dembélé, Doué, ils peuvent commencer, oui. Je pense qu'on peut avoir l'équipe qui commencera contre le Sénégal, contre l'Irlande du Nord, en dernière répétition lundi.
1: Bon, voilà. Ce sera riche en enseignement, là aussi, peut-être. Maxime et Daniel. Tiens, un mot sur une petite polémique, ou en tout cas, un petit point de tension entre la Fédé et les joueurs de l'équipe de France. Je ne sais pas si on peut le qualifier comme ça, Jean-Louis, sur les places attribuées aux familles des joueurs, en tout cas aux joueurs qui redistribuent après aux familles. Raconte-nous un peu ça, justement. C'est intéressant, quand même.
4: Donc, effectivement, là, il y a deux points de tension. C'est la négociation des primes que les joueurs voudraient plus élevées que ce qui est proposé, et l'histoire des places pour les proches, c'est-à-dire que d'habitude, il y a 4 places par joueur d'invitation pour les membres de la famille sur les grosses compètes. Là, ils ont dit il n'y en a que 2, et vous avez possibilité d'acheter 6 places. Donc les joueurs ne sont pas très contents, mais c'est la conséquence d'un truc que moi, je me pose la question depuis le mois d'avril. C'est le choix de cet hôtel en plein centre de Boston, le Four Seasons, qui coûte énormément, qu'ils ont décidé de privatiser entièrement, donc ça coûte très cher, et j'ai l'impression que cette dépense-là doit être compensée un peu partout
0: sur
4: à la Fédé.
0: Sur les tickets.
1: Voilà. Oui, ça raconte aussi peut-être l'état des finances de la Fédération française de football.
4: Oui. Ouais, mais vu l'état des finances, est-ce que tu avais besoin vraiment de privatiser un hôtel dans le centre de Boston?
1: Il dit en quart pour être dans tes frais.
5: En quart
1: et objectif sportif, demi-finale minimum. C'est ça qu'il dit, non?
5: Ah, pour l'oseille, moi je vois.
4: Pour l'oseille, il faut aller même en finale, j'ai cru comprendre.
0: Pour récupérer les frais sur les tickets, c'est moyen.
5: Tu perds de l'oseille en quart.
1: Objectif budgétaire, c'est quart de finale, c'est ça.
0: Bref. Je trouve ça moyen.
1: Bon, on va suivre ça. S'ils vont régler ces histoires de places, Julien Cazard, il n'y a aucun problème à trouver des places pour aller voir le PSG en finale, bien sûr, parce qu'il ne paye pas ses places, mais en revanche,
0: c'est
1: limité. Bonsoir, Julien Cazard.
16: Parce que quand tu cires le Qatar, comme moi, comme d'autres, et ben à un moment donné, à force, ça Il y a des
5: c'est
16: récompenses.
5: Normal que ça finisse par.
16: C'est la moindre des choses. Franchement, j'ai tellement de bien du Qatar à toute période. Moi. Coupe du Monde, avant, après. Franchement, je méritais. Ce soir, nous faisons une spéciale affaire Xavier Dupont de Ligonnès, et ça m'intéresse d'avoir l'avis de Daniel, spécialiste du complot. Daniel, à ton avis, quelle est ta théorie sur Xavier?
1: La théorie quoi? Vivant ou mort? C'est quoi ta théorie?
16: Ah voilà, c'est toi, qu'est-ce qui se passe? Qu'est-ce qui s'est passé, Daniel?
5: Il est vivant.
16: Merci. Et il est où?
0: Au Texas.
16: Dans un monastère au Texas.
5: Au Texas.
16: Oui, oui.
5: Avec David Koresh.
16: Bien sûr. Il est dans là.
5: Il n'est pas mort.
16: Oui. Non, parce qu'il est planqué sous les cendres.
5: Ah. Exactement.
16: Toi bien.
0: J'ai mes infos, moi.
1: On me dit qu'elle a été vue dans les Hamptons.
0: Ouais.
1: Pas trop loin de New York, apparemment.
16: Il a les moyens.
1: Jean-Louis, merci. Bon retour.
4: Ciao tout le monde.
1: À très vite dans l'after. Merci Max, Shadow. Merci Daniel. Dans un instant, les nuits du Casar enchaînées avec Julien Casar et Jean-Christophe Drouet.
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0: Bonsoir, bonjour. Une atmosphère un petit peu particulière ce soir, pour une émission encore plus particulière, une émission qui va vous amener dans les limbes, dans les tréfonds de l'âme humaine, là où le mystère s'épaissit. Nous allons parler d'une affaire encore irrésolue, peut-être encore plus mystérieuse que le Zodiac, ou Bonjour c'est Fred. Cette affaire, c'est l'affaire Xavier Dupont de Ligonnès. Et oui, nous vous l'avions promis, cette émission spéciale, elle arrive enfin. Bonsoir, bonjour, Jean-Christophe Drouet.
1: Bonsoir, bonjour Julien, bonsoir, bonjour à tous.
0: Une émission, j'ai bien tu l'as dit,
1: exceptionnelle autour de Xavier Dupont de Ligonnès. Une affaire qui a ressurgi il y a encore quelques jours.
0: Absolument.
1: Avec de nouvelles révélations. On en parlera justement dans cette émission. Nous aussi, peut-être que nous aurons des révélations aussi à vous donner. Vous composez le 32-16. Dans une première partie, nous allons parler avec un expert de cette histoire, de cette
0: Absolument.
1: Affaire. On va vous le présenter dans quelques instants.
0: Vous l'avez sûrement déjà vu. Ou entendu.
1: C'est possible, ces dernières semaines, il est pas mal dans les médias. Et puis dans une deuxième partie, ce sera à vous de nous appeler au 32-16. Vous aurez la parole pour vous, pour nous donner peut-être votre théorie. Est-ce qu'il est vivant? Est-ce qu'il est mort? On sera là en tout cas pour en parler.
0: Ce que avec vous pensez de cette affaire.
1: Sur RMC.
0: Quel impact elle a sur vous?
1: Est-ce qu'elle vous fascine?
0: Voilà.
1: Ou pas?
0: Ou pas. Et à ce moment-là, vous appelez pas. Du coup, vous dites allô? Si. Bah non. ça ne m'intéresse pas. Merci Bernard. Vous pouvez raccrocher.
1: Bref, on est ensemble jusqu'à 1h30 et il y aura des kicksettis, ce sera un petit peu plus tard dans cette émission. Mais c'est une émission particulière parce qu'on se dit, peut-être qu'un jour, on devra changer d'émission et peut-être qu'un jour, on fera nous aussi une émission sur les faits divers.
0: Et pourquoi pas?
1: Et ben, attends.
0: Parce que, et puis, franchement, nous, on sera au moins sérieux par rapport aux autres, franchement.
1: Non,
0: les autres
1: fou.
0: Sont pas sérieux.
1: C'est
0: pas
1: fou.
0: Sérieux.
1: Ils vérifient pas leurs informations.
0: Ils vérifient pas leurs infos.
1: Alors que nous, on vérifie tout.
0: On vérifie tout.
1: À nous, des lames, hein, des épées. Hein.
0: On embrasse Julien Courbet. Donc...
1: on va accueillir peut-être nos invités.
0: Et notre invité, mon cher. Trois invités. Le premier invité, Axel Red. Bonsoir, bonjour Axel Red.
2: Bonsoir, merci beaucoup.
0: Alors elle est Red, mais il y a son ami Courbet. Bonsoir, bonjour Julien Courbet.
3: Bonjour Hélène.
0: Alors moi c'est Julien. Mais et Hélène, un invité qui lui est là. Il a, c'est Gilles Gallou. Bonsoir, bonjour.
4: Bonsoir, bonjour.
0: Alors vous êtes un peu plus intervenant dans cette affaire puisque vous avez commis un livre qui dévoile tout.
1: Exactement, Gilles Gallou est ex-enquêteur de la police judiciaire spécialisée en cybercriminalité. Vous aviez participé à la traque de Xavier Dupont de Ligonnès en 2011. Désormais à la retraite, vous avez décidé de continuer de mener l'enquête et vous avez sorti un livre, Un flic au cœur de l'enquête aux éditions Max Milo, une enquête qui vous a mené au Texas, aux États-Unis. On en parlera évidemment dans cette émission. Merci d'être avec nous. Ça vous fait quoi de faire une émission à minuit 3 maintenant?
4: Ah là, c'est chaud pour moi. Là, je dors depuis longtemps.
0: Sachant que moi, c'est l'heure où on tue. C'est-à-dire que normalement, là, les gens tuent, et puis vous, il y a une heure où vous enquêtez dessus.
4: Mais là, là, effectivement, minuit 3, je pense que le 4 avril 2011, il s'est passé quelque chose de très grave.
0: Forcément.
4: C'est comme ça que Schumann.
0: Ouais. c'est effectivement. Effectivement. Alors là, donc, vous avez relancé l'enquête, vous avez fait ça quand un moment donné où c'était un peu plus calme, ou comment on arrive à persuader les gens qu'on n'est pas juste un fou qui cherche, entre guillemets, du pétrole sous un champ de sable?
4: Je ne me suis pas posé toutes ces questions-là. Hein. Moi, l'affaire, elle m'est un petit peu revenue dans les pattes par hasard. C'était plutôt le contraire, c'est ce que j'explique dans mon livre. Moi, je ne voulais plus du tout entendre parler, puisque vous avez dû lire dans mon livre que j'ai été condamné dans cette affaire pour violation du secret de l'enquête. Des documents de monde aussi se sont trouvés publiés dans la presse. Donc moi, ce n'était pas forcément un bon souvenir, l'affaire Ligonnès. Et puis, fortuitement, à l'occasion de la sortie d'un livre que j'ai lu, qui est un roman, moi, je suis pas trop fan de romans sur l'affaire, je suis plutôt sur les faits. Je me suis dit, bon sang, mais j'en ai marre de lire des choses comme ça, et j'ai envie d'écrire des choses factuelles. Donc, j'ai ressorti un vieux carton de mon grenier, et c'était reparti.
1: Et c'était reparti, et vous avez toujours envie de continuer cette enquête, ou ce livre était un one-shot?
4: Bon bah déjà, j'ai pas imaginé écrire un livre, si vous voulez savoir. Moi, au départ, je voulais juste essayer de trouver une...
1: C'était prendre des notes pour l'enquête?
4: Même pas. En fait, c'est un collègue qui m'a expliqué ça une fois que le livre est sorti. Il appelle ça la charge mentale.
0: Ouais.
4: Ça arrive à beaucoup de policiers ou de gendarmes qui traitent des affaires criminelles, dont qui se retrouvent avec une affaire peut-être qui les dépasse un peu mentalement, puisque moi j'étais un peu seul avec deux collègues à travailler là-dessus. Aujourd'hui ça n'arrive plus, puisque quand il y a des grosses affaires, on la divise sur plusieurs groupes pour justement que mes collègues ne se retrouvent pas comme moi, arriver à la retraite avec un petit vélo qui tourne dans la tête en disant
0: oui.
4: Mais est-ce que j'ai pas raté un truc?
0: Ouais.
4: Et c'est ça en fait, c'est ce petit vélo qui vous dit mais merde, il faut que j'y retourne parce que j'ai raté quelque chose.
0: Ouais. Ouais, c'est sûr que c'est terrible ce qu'on appelle aujourd'hui parfois les cold cases, c'est-à-dire que quand un truc n'est pas, une affaire n'est pas résolue, ouais, c'est vrai qu'on se dit qu'il y a un goût d'inachevé, on se dit bah j'arrête, mais c'est pas fini quoi, le jeu est pas terminé.
4: Exactement.
0: Comme pour la fameuse enquête du Zodiac, où les mecs, je pense qu'ils sont, ils sont tous suicidés à la fin, parce que ça rend fou. Ça, c'est vrai que ça doit rendre fou d'avoir l'impression de tourner.
4: Ouais, c'est-à-dire que si on avait été deux ou trois à faire mes investigations, je me dirais, bon, bah, moi, si j'ai raté, au moins, le collègue d'à côté, il l'a pas raté.
0: Ouais, ouais.
4: Tandis que moi, personne n'a vérifié derrière moi. Du coup, en 2024, je dis merde. Je vais vérifier ce que j'ai fait déjà.
1: Avant d'aller au cœur du sujet, de nous parler aussi de cette piste aux États-Unis, avant de parler des différentes théories, je vais revenir sur quelques points clés. Mais juste avant, comment cette affaire vous arrive en 2011? Comment elle arrive sur votre bureau? Vous pouvez l'expliquer à tous les auditeurs qui nous écoutent.
4: Très rapidement, en fait, la police judiciaire, comme beaucoup de services de l'État, fonctionne avec un permanentier. Donc cette semaine-là, je suis de permanence et on est vendredi soir. Les meurtres ont déjà eu lieu. Le 21 avril, les corps ont été découverts. On n'est pas encore saisis, nous, à l'office, puisque c'est la PJ Nantes qui est saisie. Et eux, au bout d'une semaine, ils se rendent compte que Ligonnès, il a laissé beaucoup de traces numériques. Et ils ont suffisamment à faire avec leurs investigations. Donc ils font appel à l'Office central cybercrime où je suis pour investiguer les traces numériques de Xavier Dupont de Ligonnès.
1: Ok, mais dans ce cas-là, vous êtes tout seul à faire ce travail-là ou il y a aussi d'autres collègues avec vous?
4: Non, alors moi je suis le permanentier, donc c'est moi qui prends le dossier du week-end. Et puis en principe, à la PJ, celui qui prend le dossier, le lundi matin, il est réaffecté à un groupe. Voilà, et donc en fait, moi je me retrouve à passer tout le week-end à explorer ce fameux site Cité Catholique. Et donc c'est moi qui me fade ces fameux messages incompréhensibles. Et le lundi matin, mes supérieurs me disent « Bon, ben écoute, tu te les écoles, tu y restes, parce qu'on n'a pas envie d'y retourner. » C'est vraiment ça. Hein.
0: Est-ce que tout de suite, on sent que ça va être une affaire très différente des autres? Est-ce que tout de
4: oui,
0: suite,
4: bien sûr.
0: Dit...
4: Moi quand je... déjà, nous, on est une semaine après. Donc ouais. Déjà, les camions satellites ont envahi Nantes, le 55 Schumann, la route est barrée. Donc je sais très bien que ça va être une affaire hors norme.
0: On a trouvé des corps, là, à ce moment-là.
4: Ouais,
0: donc là, c'est vrai que c'est...
4: Ouais, là, c'est parti. Là,
0: tant
4: c'est
0: qu'on n'avait pas trouvé les corps, ça pouvait être un truc classique de disparition.
4: C'était une disparition inquiétante, donc voilà. Dont j'avais même pas connaissance en ce moment-là.
0: Parce qu'à partir du moment où il y a les parents et les enfants qui disparaissent, c'est pas comme quand un enfant disparaît. On peut pas faire les mêmes enquêtes. Je crois, j'imagine, il y a des degrés, non?
4: C'est-à-dire qu'il y a des niveaux aussi dans la police. Donc une enquête pour disparition inquiétante, c'était même pas la PJ de Nantes qui s'occupait de ça, c'était le commissariat. Et puis petit à petit, c'est monté progressivement, l'inquiétude a monté, jusqu'à cette fameuse conférence de presse où le procureur Ronsin avait réuni la presse, et pendant cette conférence, les policiers étaient en train de fouiller sous la terrasse, et c'est là qu'ils ont trouvé les corps.
1: Alors on va revenir sur cette affaire qui passionne toujours les Français. Pour être bien au clair, je vous propose un petit résumé avec quelques dates clés. Bah, il faut ce que je t'ai demandé, Julien.
3: Dans quelle ville, mon père?
1: Non, pas du tout, Julien. Non, c'est pas grave, hein, c'est normal, c'est la libre antenne, on a Julien l'autre. Non, t'as une petite musique à me proposer, une petite musique de
0: fête. Tu vas retourner au foyer, Julien, je te le dis tout de suite.
1: Tu sais, t'as mes textes, hein, si t'as un problème. Hein. Même quand ça devient sérieux, tu veux pas faire l'émission, c'est fou ça.
0: C'est fou ça. Tu es là ou pas?
1: C'est pas grave, je vais vous donner les dates clés comme ça, t'embête pas. 1er avril 2011, Xavier Dupont de Ligonnès achète dans plusieurs magasins du ciment et une bêche. Le 2 avril, 4 sacs de 10 kilos de chaux. Dans la nuit du 3 au 4 avril, Xavier Dupont de Ligonnès tue très probablement sa femme, Agnès, et trois de ses quatre enfants, Benoît, Anne et Arthur. Le 5 avril, son dernier fils Thomas rentre à Nantes dans la soirée à la demande de son père. Il est probablement tué cette nuit-là. Le 11 avril, le collège de deux de ses enfants et l'employeur de sa femme reçoivent un courrier expliquant leur absence pour une mutation en Australie. Le même jour, 9 proches du couple reçoivent un courrier expliquant le départ soudain de toute la famille pour les États-Unis, parlant d'une double vie d'agent secret qu'aurait eu Xavier Dupont de Ligonnès. Dans la nuit du 12 au 13, Xavier Dupont de Ligonnès dîne seul et dort dans une auberge luxueuse du Vaucluse. Le 13 avril, sont passés de premiers appels à la police nantaise car les voisins et la famille commencent à s'inquiéter. Le 13 avril, le 15 avril maintenant, après une nuit passée passé au Formule 1 de Roquebrune sur Argent, on en a beaucoup parlé dans le Var, vous avez vu Pont de Ligonnès, est vu pour la dernière fois par un témoin avec un sac sur le dos. Le 21 avril, les enquêteurs découvrent les 5 corps d'Agnès et de ses 4 enfants tués par balles, enroulés dans des draps et de la chaux sous la terrasse de la maison familiale. La traque commence alors, c'est là que vous allez intervenir. Un mandat d'arrêt international est d'ailleurs émis le 10 mai 2001, mais depuis 15 ans, le mystère reste entier, des milliers de fausses pistes et de faux espoirs. Le 11 avril 2019, 8 ans et demi après les faits, l'invraisemblable même, un homme repéré à l'aéroport parisien de Roissy-Charles-de-Gaulle est arrêté après avoir atterri à Glasgow. Selon la police écossaise, ses empreintes correspondent à celles de Xavier Dupont de Ligonnès. Finalement, cette arrestation est un fiasco total après un test ADN négatif. Pourquoi cette histoire, Gilles, rend fou ?
4: Pourquoi elle rend fou ? Parce qu'on est tous concernés, en fait. On est tous des pères de famille et on n'imagine pas qu'un homme comme ça puisse tuer ses propres enfants. Enfin, en tout cas, moi, je l'ai vécu comme ça. Xavier Dupont-Ligonnès, il a presque le même âge que moi. J'ai des enfants qui ont leur âge. Ah ouais. On s'identifie, en fait. Hein. Donc, on n'imagine pas qu'un homme puisse tuer ses propres enfants et surtout qu'ils disparaissent après. Quoi.
3: Alors, évidemment, moi, ça fait écho à l'affaire de Jean-Claude Roman. Sauf que Jean-Claude Roman, lui, il avait fait un faux suicide bidon en se mettant près de la fenêtre pour être sûr de se faire attraper avant de mourir. Mais c'est vrai que, du coup, on se dit, on trouve pas. Enfin, il y a un côté exceptionnel, mais en même temps, on voit très bien le type, le point commun, c'est acculé par les dettes, par la pression qu'on se met soi socialement.
1: Et par l'image qu'on va renvoyer.
3: Et par l'image qu'on va renvoyer. C'est vraiment, il y a beaucoup de points communs entre les deux affaires. Et sauf que voilà, ce qui change tout, c'est qu'on ne comprend pas, cabale, suicide, on sait pas, on n'arrive pas à comprendre, parce qu'en plus, il y a quelque chose de mystique chez lui. C'est ça aussi qui change tout. C'est le côté, c'est une affaire où le fait qu'il soit catholique pratiquant brouille les pistes. Parce que c'est vrai que c'est ça qui fait qu'on a du mal à se dire, est-ce qu'il aurait pu faire ça, ou est-ce que justement c'est parce qu'il croyait en Dieu qu'il s'est dit que c'est pas pour lui, c'est pas dramatique ce qu'il a fait. C'est très dur de comprendre la psychologie.
4: Moi, je pense qu'on s'est un peu perdu justement dans cette piste mystique. En tout cas, moi, à l'office, je me suis vraiment noyé dedans. Il y avait de quoi se noyer, hein, puisque un simple fichier texte faisait 5 gigas, 5 millions de lignes à analyser. Vous plongez là-dedans, vous dormez plus. C'est d'ailleurs pour ça que le petit vélo, il continue à tourner, parce qu'il y a tellement de lignes que c'est inexploitable. Donc, évidemment, on utilise des logiciels d'analyse, tout ça, on fait des filtres. Et au final, on arrive à établir un itinéraire avec mes collègues des fugitifs. C'est-à-dire qu'eux traitent toute la partie téléphonie, des traces de son téléphone. Mais malheureusement, Xavier Dupont-Ligonnès, à partir de La Rochelle, en dessous de La Rochelle, il coupe son téléphone. Donc, mes collègues deviennent aveugles. Il reste plus que moi pour dire voilà où est Xavier Dupont-Ligonnès entre La Rochelle et Roquebrune.
1: En d'ailleurs, gros, où est-ce qu'il s'est connecté ? C'est-à-dire où est-ce qu'il se connecte et qu'il crée d'autres boîtes mail pour essayer de le retrouver.
4: En gros, on arrive à déterminer où est-ce que Xavier y dort, parce que tous les soirs, en plus ça c'est un truc de dingue, le 8 avril encore, quand il est dans la maison, il poste son dernier message sur Cité Catholique, et tous les soirs, il se connecte sur ce fichu message, mais quelques secondes, comme s'il attendait une réponse ou... Ouais. Donc une réponse, ça veut dire quelque chose, pas de réponse, ça peut aussi vouloir dire quelque chose. Donc nous, on est
3: et puis quand ça arrête de borner, il y avait des traces en parallèle de ces connaissances qui bornaient pas loin.
4: Ouais, c'est ça. Moi, je disais toujours à mes collègues des fugitifs, faites gaffe quand il est dans un endroit, il est peut-être dans un autre, parce que c'est très malin. Ouais.
3: Alors ce qui est étonnant, c'est que il donne l'image de quelqu'un d'extrêmement machiavélique et de très calculateur.
4: Il est,
3: mais il y a aussi des fautes qui sont des fautes de débutants. Ou alors, tu te dis, mais alors, est-ce qu'il fait exprès ? Parce que c'est gros, l'histoire de « surtout n'allez pas près de la terrasse ». Franchement...
4: Non, c'est pas une faute.
3: Il veut absolument qu'on aille près de la terrasse.
1: Ça, j'explique pour tous ceux qui n'ont pas suivi point par point cette histoire. C'est la lettre qu'il remet à tous ses proches, en tout cas qu'il envoie à tous ses proches, et dans cette lettre, c'est là où il dit coucou, méga surprise, on est parti aux États-Unis. Il explique qu'il est agent double, qu'il doit être exfiltré, voilà tout ça, et à la fin il dit PS, tout le bazar près de la terrasse,
3: vous en occupez pas,
1: c'est tranquille, tout va bien. Et finalement ça alerte les enquêteurs. Oui Gilles.
4: Alors en fait, là vous êtes déjà dans le scénario de son film, mais le film il a déjà commencé. C'est-à-dire que quand la lettre arrive le 9 ou le 10 avril chez les gens, son scénario, lui, il a déjà démarré depuis environ le 30 mars. Moi, c'est ce que j'explique dans mon livre. Je pense qu'il y a une nuit particulière, la nuit du 30 au 31 mars. Parce qu'en fait, il y a toute une semaine qui précède les meurtres où les policiers ne savent pas ce qui devient Ligonnès, puisque tous les jours, il disparaît dans l'ouest nantais, il coupe son téléphone, on ne sait pas trop ce qu'il fait. Moi, j'ai refait tous ses itinéraires. Un truc de dingue. J'ai repris, je sais ce qu'il a comme voiture, il a une Xantia break grise, 2 litres diesel. J'ai calculé la consommation de sa voiture.
1: Déjà,
4: j'ai
1: regardé. C'était pas un homme de goût au niveau bagnole. Hein.
3: Non.
1: La Xantia diesel.
4: Il y a eu des époques où il y a eu des voitures plus grosses.
3: Oui, oui.
4: Et en tout cas, là, elles étaient plus petites.
1: Pardon, je vous ai coupé.
4: Du coup, je refais, moi, tous ces itinéraires. Je passe partout où il est passé. Je regarde si ça colle avec les plaints qu'il fait pour voir si, et donc si on le perd pas. Et ça me permet de trouver un endroit particulier à Saint-Nazaire où il a réservé une nuit d'hôtel dans la nuit du 30 au 31. Donc en principe, un homme qui réserve une nuit d'hôtel, c'est pour y dormir.
3: Ouais.
4: Sauf que je m'aperçois que dans l'heure qui suit, le type, il est à Nantes. C'est-à-dire que vers 15h, il est à Saint-Nazaire et avec sa carte bleue, il réserve une nuit d'hôtel pour 4. C'est-à-dire que c'est, vous savez, c'est ces hôtels où il y a une chambre en bas avec un double lit et puis au étage.
3: Mezzanine.
4: Bon, peut-être que cette chambre était la dernière libre. En tout cas, le type, il réserve une chambre d'hôtel, sauf qu'il rentre à Nantes. Il passe la soirée à Nantes au stand de tir avec son meilleur ami Emmanuel Teneur. Après le stand de tir, vers 22h, ils vont en centre-ville. Donc c'est certainement une des dernières soirées qu'ils vont passer ensemble. Et à 1h du matin, Xavier Dupont de Ligonnès dépose son meilleur ami chez lui. À Nantes, c'est au bord de la rivière là, et son téléphone s'éteint. Donc là, c'est justement quand Xavier Dupont-Ligonnès coupe son téléphone qu'il faut s'intéresser, c'est pas quand il est allumé. Et donc Xavier Dupont-Ligonnès va disparaître jusqu'au lendemain, 12h, où son téléphone va se rallumer, mais au milieu de la Bretagne, à Locmalo, chez ses deux amis garagistes, des garagistes de voitures américaines. Donc où est Xavier Dupont-Ligonnès entre le 30 à 1h du matin et le 31 à 12h, on sait pas s'il a dormi là. En tout cas, je vous explique parce que c'est hyper important. Ça peut être un peu embêtant pour vos auditeurs.
3: Pas du tout, c'est très intéressant. Pas du tout. Chez les autres, mais nos auditeurs qui écoutent.
4: Ça, c'est vraiment un point crucial de mes recherches. Le 31 au soir, donc il vient de disparaître pendant plus de 7 ou 8 heures. Il arrive chez lui à Nantes. Il envoie un message à une femme qu'il a connue dans sa jeunesse à Versailles en lui disant « c'est imminent ». Nous allons partir aux États-Unis. J'attends juste la confirmation. C'est la première fois dans toute la chronologie de Xavier Dupont de Ligonnès que Xavier annonce leur départ imminent.
3: Il place les billes pour après.
4: Voilà, il annonce le départ, mais c'est pas encore sûr parce qu'il attend une confirmation. La confirmation, elle va arriver plus tard. C'est un truc de dingue. Donc, on est le 31 au soir. Et ce soir-là, il rédige la lettre de résiliation du bail de la maison du 55 Schumann. Alors, faut imaginer, sa femme, elle est à l'étage, les gamins sont à l'étage, et lui, il est en bas, il résilie le bail. Donc, de toute façon, là, on est...
3: De toute façon, il restait tout le temps tout seul dans cette espèce de cave, là, où il...
4: Ouais, dans sa cave.
3: Il vivait dans son
4: monde.
3: Pour
4: moi, il y a un événement qui s'est passé la nuit d'avant, qui fait qu'il sait que c'est pour ce week-end, quoi. C'est-à-dire que moi, j'ai réussi à déterminer dans la chronologie que jusqu'au 30, il sait pas quand est-ce qu'il va les tuer. Un autre détail. Vous savez que les enfants, toute la famille n'a pas été tuée en même temps.
3: Non, il y a le dernier qui voilà. Est 2 jours
4: donc
3: après.
4: Donc si Xavier avait tout prévu,
1: pour ses études.
4: Il se serait arrangé pour les tuer tous en même temps. Il n'aurait pas attendu qu'il y en ait un qui parte. Donc le gars, il a dû y avoir quelque chose qui a
3: accéléré le processus.
4: Il faut que ce soit ce week-end. Sauf que Thomas, lui,
3: il n'est pas là.
4: Il n'était pas là.
3: Il est à Angers, je crois, c'est ça. Il est étudiant.
4: Il est à Angers le dimanche. Et donc je vais vous la faire courte, sinon on y est encore là demain matin. Donc
1: nous, on n'a rien à faire cette nuit.
4: Mais en gros, la confirmation qu'il attend arrive dans la nuit du mardi au mercredi à 2h du matin. Il envoie un mail à un ami. Je viens d'avoir la confirmation que je pars, pas nous, que je pars aux États-Unis. Et à 3h du matin, il n'y a plus eu aucune trace de Thomas, c'est-à-dire qu'ils sont tous morts.
1: Ça signifie quoi tout ça ? Enfin, pourquoi il envoie ça à un ami ? C'est-à-dire qu'il prépare sa fuite à ce moment-là ?
4: Je sais pas pour moi, ce que ça signifie, c'est que le gars, il annonce qu'il attend quelque chose pour commettre les faits. Et après, il annonce son départ.
1: J'entends, mais par exemple, il n'y a jamais eu aucune confirmation. C'est-à-dire qu'enfin, il n'y a jamais eu...
4: La confirmation, ça veut dire, je suis libre, enfin, ils sont tous morts, je peux retrouver ma liberté. Okay. C'est ça, la confirmation.
1: C'est ça que ça veut dire.
3: Il n'y a pas de possibilité...
4: C'est pas un coup de fil.
3: D'imaginer une possible schizophrénie, c'est-à-dire...
4: Oui, alors là, il y a certainement ça.
3: Voilà, c'est-à-dire d'arriver à se convaincre que de ce qu'on s'invente, parce qu'à un moment donné on se demande s'il passe pas par différents états, c'est-à-dire s'il arrive pas à se convaincre pour pouvoir avoir la force de faire tout ça, à se convaincre que effectivement il a un destin ailleurs, parce que les États-Unis c'est une vieille histoire pour lui. Il a fait un périple aux États-Unis
4: beaucoup,
3: et même à la limite à la lumière de ce qu'on sait, on se demande si c'est vraiment la vie qu'il voulait, tout ça là, les gosses, les machins, parce qu'évidemment le poids de ce qu'il représente,
4: vous avez mis le doigt dessus, effectivement. Finalement, quand on regarde qu'est-ce qui se passe après les meurtres, le type, en fait, il retrouve sa jeunesse, sa liberté. Et exactement. Si vous regardez son voyage, il est en train de remonter le temps. Et si vous regardez vraiment toute la chronologie dans toute sa longueur, il va remonter le temps jusqu'à 1990. Et 1990, c'est pas anodin. C'est l'année qui précède la date de son mariage. Et c'est la fameuse année où il était...
3: C'est le retour des États-Unis avec son pote.
4: L'homme libre, heureux, joyeux. Donc
3: même dans ses amitiés. Le fait de partir aussi longtemps avec un pote, il y a un côté
4: des frères.
3: Ses frères, même un de ses meilleurs amis qui est lui homo, je crois, celui à qui il vole de l'argent.
4: Manuel Tonnerre.
3: Voilà, donc il c'est pas quelqu'un qui a une vie de famille classique machin, donc, comme si lui en vrai, c'était cette prison là, c'était un truc social, et qu'en vrai il a juste terminé un travail qu'il aurait dû faire avant, c'est-à-dire avant d'avoir une famille.
4: Il a écrit un livre sur l'affaire Ligonnès.
3: Mais presque. Hein.
4: C'est pas mal.
3: Parce que c'est ça qui ressort de ce type.
4: Bien sûr.
3: C'est des histoires qu'on a vues plein de fois, des gars qui se rendent compte à 55 ans qu'en fait c'est pas leur vie, et qu'en fait et sauf
1: que là. Un truc à nous avouer ou pas?
3: Oui. faites pas gaffe. D'ailleurs, j'ai fait les travaux près de ma terrasse.
1: Ouais, t'inquiète
3: pas.
1: Faites
3: pas attention.
1: Non, mais par rapport à ce que vous dites, on va partir sur la théorie et l'hypothèse de la cavale. Son ami Michel Rétif, l'un de ses amis, a été auditionné par les enquêteurs il y a quelques années, car au moment où Xavier Dupont de Ligonnès fait son périple dans le sud, on en a parlé, lui n'est jamais très loin. Il borne, et son téléphone borne juste à côté. Lors de ses auditions, il va révéler avoir reçu un courrier de Xavier Dupont de Ligonnès. C'est un extrait du documentaire Ligne Rouge sur BFM TV.
5: Le 12 avril 2011, ma copine découvre dans la boîte aux lettres une nouvelle enveloppe, postée le 9 avril, et contenant les photos souvenirs de nos voyages avec Xavier aux États-Unis. Elles étaient accompagnées d'un message, souvenir, souvenir.
6: Et c'est vrai que quand il y a ce petit message de Xavier qui lui dit on se retrouvera là où tu sais ou Dieu sait quoi.
7: Je penserai bien à toi là-bas. Pas le droit de te dire où, mais tu y es passé avec moi, en novembre 90. Un 10 à creuser. LOL.
6: Il faisait pas allusion au paradis blanc. Non, il faisait allusion, je pense, à cet endroit où ils avaient été très heureux, enfin surtout Xavier, qui était ce petit village au Texas qui s'appelle Alpine, où Xavier avait rencontré une Texane qui s'appelait Mindy, qui avait un grand ranch. Et Xavier m'avait envoyé des photos et tout ça, il m'avait dit que c'est vraiment l'endroit où j'étais le plus heureux, où je terminerais ma vie.
1: Gilles Gallou, vous êtes parti aux États-Unis pour enquêter. Est-ce qu'aujourd'hui, on peut dire, en tout cas, vous, votre principale thèse, c'est de dire qu'il est parti aux États-Unis?
4: Non. J'ai pas de thèse. J'explore des pistes et je ferme ou je laisse des portes ouvertes. C'est comme ça que je fonctionne. Et donc, les États-Unis sont une de mes pistes. J'y suis allé. En fait, le but de mon voyage aux États-Unis, c'est justement d'aller explorer l'indice à creuser. Parce que Bruno de Sabenrad, que vous venez de passer, il dit que l'indice à creuser, c'est Alpine. C'est pas si évident que ça. Moi, je l'ai travaillé, cet indice à creuser. Michel Rétif, quand il reçoit cette lettre, il écrit pas Alpine. Il écrit une plage à San Francisco, par exemple.
3: Ouais.
4: Donc, il faut bosser. Et il se trouve que je trouve un carnet de voyage écrit de la main de Xavier Dupont de Ligonnès. Ça, c'est une pièce majeure, puisque je vais pouvoir réussir à reconstituer tout le voyage de Michel Rétif et de Xavier Dupont de Ligonnès en novembre 90. Donc je les vois arriver à New York, ils descendent en Floride, et de la Floride ils traversent d'ouest en est, le sud des États-Unis jusqu'à San Francisco, en passant par Alpine. Et c'est justement Alpine qui m'intéresse, parce que je retrouve dans les mails qui sont échangés pendant la semaine où Xavier Dupont de Ligonnès reste dans la maison.
1: Après avoir tué toute sa famille.
4: Après avoir tué... parce que on peut, c'est très très compliqué à expliquer, c'est pour ça que le livre fait 300 pages, c'est que Xavier Dupont-Ligonnès, il a demandé des photos à pratiquement tous les proches qu'il a rencontrés avant de partir. Et justement, il a demandé des photos à Michel Rétif dans la nuit du 7 au 8 avril, et Michel lui a envoyé 3 ou 4 photos. Et sur ces photos, il y a des photos de jeunes femmes. Et donc j'ai présumé que ces photos avaient été prises dans cette ville du Texas, et moi j'ai tenté d'envoyer cette photo sur un forum Facebook du Texas. Mais vraiment une bouteille à la mer. Et sans y croire d'ailleurs. Et quelques jours plus tard, j'ai reçu 9 notifications sur mon téléphone de femmes qui me disaient « Mais oui, moi j'étais là ce jour-là avec eux, on a passé avec les Frenchies, avec Michel, il l'appelait Michael. » Et donc elles commencent à me raconter qu'ils ont été au bar Le Cristal. Le Cristal.
3: Ah tiens, comme par hasard.
4: Voilà.
3: Le nom de la société qu'il avait créée.
4: Donc voilà, en fait ça c'est les pièces du puzzle qui commencent à s'assembler, hein, puisque moi finalement j'ai un puzzle.
3: Mais c'est marrant parce que donc, comme on dit, il est machiavélique, mais il laisse des traces. Comme
4: oui, il est le petit poussé.
3: C'est ça, c'est le Cristal. C'est, tiens, comme par hasard, ça tombe là sur une carte de visite.
1: Ouais. Oui, mais ça veut pas dire qu'il est parti aux États-Unis. Ça veut dire qu'il aime les États-Unis. Qu'en 90, qu'est-ce que vous avez découvert là-bas aux États-Unis?
4: Alors ça, je peux pas vous le dire puisque bon, moi, je suis un ancien policier, donc j'ai pas forcément assez d'argent pour financer toute mon enquête, hein, qui dure depuis 2024 à 2026. Donc j'ai eu la chance d'être accompagné par une équipe de Canal+ qui a financé mes recherches. Hein, et donc, quand je leur ai expliqué que j'avais une piste comme ça aux États-Unis, ils ont dit « Banco, on te suit ». Donc, ils m'ont accompagné. Et donc, ils vont sortir un film qui va être une méga tuerie.
3: Je demande à Maxime Saada qui nous donne la primeur du truc.
4: Et franchement, vous allez voir
3: ça
4: justement
3: sort quand
4: toute
3: ça sort
4: l'enquête.
3: Quand, du coup
4: je pense que, d'après ce que j'ai compris, ils sont en montage, donc peut-être à l'automne. Donc, moi, j'ai commencé à voir quelques images. Et en fait, ils ont filmé toute mon enquête. Et je pense que ça va être un film extraordinaire sur l'affaire Ligonnès.
1: Ouais. Ah, mais c'est un film extraordinaire, mais est-ce qu'on apprendra de nouvelles choses?
4: Bien sûr, des révélations.
1: Non, parce qu'on nous a fait le coup des révélations il y a 48 heures.
4: Non, je déteste ce mot-là, c'est vraiment le mot à la mode. Ouais. J'ai jamais imaginé que j'allais partir aux États-Unis et que j'allais ramener Xavier Dupont-Ligonnès dans mes valises. C'est mon enquête.
3: Moi, je l'ai espéré. Hein.
4: Ouais, non, bah, c'est dommage, mais non, c'est.
1: C'était qui Joao dans le.
4: C'est pas un one shot. Je vais pas aux États-Unis en one shot. C'est. J'y vais, je trouve des indices. Il faudra peut-être que j'y retourne ou que je retourne au Mexique ou je ne sais où. Je ne suis pas convaincu que Xavier Dupont-Ligonnès soit toujours aux États-Unis. Moi, je remonte le petit poussé. C'est-à-dire que pour l'instant, je suis allé à Alpine. Je pense que c'était peut-être la destination finale du voyage qu'il a entrepris du 10 avril à De Roquebrune et après. Voilà, j'en suis là et maintenant aujourd'hui je poursuis, j'écris le deuxième livre et donc il faut que j'enquête en même temps.
3: Alors pour ceux qui ne sont pas des férus de l'histoire au départ mais qui la découvrent, qu'est-ce qui l'empêche? Parce qu'il a la chance qu'il a entre guillemets, c'est qu'il a tout créé pour avoir un laps de temps pour faire ce qu'il veut. C'est-à-dire qu'avant qu'on découvre les corps, il est quand même tranquille. Et qu'est-ce qui l'empêche de partir tout de suite? Il a besoin, il a un truc initiatique à vivre avant. Pourquoi il part pas tout de suite? C'est une vraie question, ça.
4: Ben c'est une vraie question, effectivement. C'est
3: parce que là,
4: une des grandes questions, c'est on sait où il dort.
3: Ouais.
4: On sait qu'il dort à La Rochelle. D'ailleurs, quand on parle de cavale, c'est pas du tout une cavale. Hein. Vous avez déjà vu un homme qui cavale et qui.
3: Non.
4: Qui se montre partout.
3: Ouais, et puis au distributeur, à l'hôtel.
1: Ouais. Puis ça peut pas être une cavale alors qu'on n'a pas découvert les corps.
4: Alors il y a quand même un petit bémol sur cette cavale, c'est que on sait où il dort, mais on ne sait pas ce qu'il fout la journée. Excusez-moi de parler comme ça, mais on sait par exemple, moi j'ai vu les relevés bancaires de Xavier Dupont-Ligonnès, il a toujours fait le plein avec sa carte bleue. Entre le 10 avril et Roquebrune sur Argence, il a jamais fait le plein une seule fois avec sa carte bleue. Donc ça dit quelque chose. C'est on sait qu'il part par exemple de La Rochelle qui va au Pontet, mais entre les deux il fait quoi? On n'en sait rien et il fait le plein. Dans ce voyage, mais on sait jamais où.
3: Sauf si quelqu'un lui a fourni du liquide entre-temps.
4: Il a du liquide, ça, ouais. J'ai pu démontrer dans mon enquête, il a du liquide.
3: Mais il retire quand même de l'argent au distributeur. Alors qu'il a du liquide.
4: Il retire 30 euros à la fin.
3: Voilà.
4: Et ça, c'est, je vous raconterai si vous.
3: Juste pour le Formule 1.
4: La dernière mise en scène de son scénario.
3: Voilà, c'est ça.
1: C'est-à-dire, bah allez-y.
3: Parce qu'il veut être vu. Il veut être vu. Quand
4: alors,
3: il fait ça.
4: Moi, je vous dis, Xavier Dupont-Ligonnès, il a écrit les meurtres du début jusqu'à la dernière scène qui est à Roquebrune. Il a tout. J'en suis sûr que c'est écrit dans son ordinateur. C'est un mec, c'est un dingue, il écrivait tout.
1: On rappelle juste que ces ordinateurs n'ont jamais été retrouvés
4: non.
1: Et qu'on.
4: Mais j'ai retrouvé beaucoup de documents.
1: Qu'on présume que ces ordinateurs ont été balancés, qu'il les a balancés dans un étang ou dans une rivière.
4: Il stockait toutes ces données personnelles sur ses serveurs, il a tout effacé et j'ai tout remonté. Donc ça, il n'avait peut-être pas calculé ça, parce qu'en fait, dans les jours qu'on suivit les meurtres, il a passé beaucoup de temps à essayer d'effacer ses traces. Il faut savoir que les opérateurs Internet...
3: Ils ont des clouds.
4: Ils ont des clouds, mais ils ont surtout des backups en cas de crash. Ah oui. Donc lui, il a tout viré de ses serveurs, sauf que moi, j'ai appelé Free et je leur ai dit, dis donc, vous auriez pas un backup de données de Ligonnès avant effacement. Et donc, j'ai récupéré 3 backups et donc, j'ai récupéré tous ces documents. Et c'est là, en étudiant ces documents, que je trouve des écrits de dingue, bon, mystique, tout ce que vous voulez, mais surtout, le mec, par exemple, quand il avait un rendez-vous de commerce, le type, avant d'y aller, le soir, il dormait dans tous les hôtels, il écrivait du bonjour jusqu'au au revoir, 10 pages, il imaginait les réponses du mec, ça, mais c'est dingue.
1: Ah oui, d'accord.
4: Ouais. Oui. Et donc, moi, c'est pour ça que je vous dis, le mec, le scénario des meurtres, il est écrit de A à Z, dans tous les détails. Et quand il y a un problème qui survient, il le gère. C'est ce qui se passe dans la nuit du mardi au mercredi quand il doit tuer Thomas. Ça, c'est fantastique, cette nuit-là, entre guillemets.
1: Son bénéfice.
4: Parce que il survient à un problème dans le plan. C'est-à-dire qu'il appelle son fils, il faut qu'il le fasse revenir. Donc, il trouve un stratagème, il l'appelle, il lui dit, maman a eu un accident de vélo, il faut absolument que tu rentres. Donc, le gamin, il prend le train. Sauf que, entre-temps, il y a son ami Emmanuel Teneur, ce soir-là, qui lui envoie un SMS en disant, je vais pas bien, j'ai envie de me foutre en l'air. Mais vous imaginez, donc il doit avoir la carabine qui est prête, dans 2 heures, mon fils ouais. sera mort.
1: Il a qu'à lui dire, viens, parce que là je suis pas mal là en ce moment, au pire.
4: Donc Xavier, il doit se dire, mais putain, mais tu pouvais pas choisir un autre jour pour te flinguer mon gars, quoi. J'ai autre chose à faire ce soir, ouais. Je suis occupé. Donc Xavier, il gère. C'est-à-dire son scénario, il est écrit, et là il y a un problème, il faut gérer. Et il gère, il va devant son ordinateur, il envoie un mail au petit copain d'Emmanuel, en lui disant, Xavier, Michel va pas bien, occupez-vous de lui. Sauf que les mecs, ils habitent à 400 bornes. Lui, il habite à 2 km de son copain. Et les copains, ils réagissent pas en disant,
3: c'est pas logique, ouais, ouais.
4: Ouais, c'est pas logique, mais pourtant, c'est comme ça. Donc lui, il se dégage du problème d'Emmanuel. Et vous savez ce qu'il fait? Il est à peu près 22 heures. Le gamin, il est dans le train entre Angers et Nantes. Il sort, il va au Carrefour Market du coin. Il s'achète une entrecôte, une bouteille de vin rouge d'une nuit Saint-Georges. Du Roquefort, enfin, il se fait son petit repas. Il a pas acheté 4 ou 5 beefsteaks, parce qu'il y a des gens qui pourraient dire, ils sont encore vivants, mais non, il s'est acheté un repas pour lui tout seul, donc il n'y a plus personne d'autre qui veut manger. Ça dit des choses, hein, quand on étudie la chronologie. Donc le mec, il s'apprête dans quelques minutes à tuer son fils, et le mec, il se fait son petit repas avec sa petite côte de bœuf. Non, mais je rêve, quoi.
3: Oui, parce que dans sa tête, il s'est raconté une histoire où il le dramatise pas comme nous, je pense.
4: Oui, complètement.
3: Il s'invente une histoire.
4: Vous êtes dans la psychologie, effectivement. Là, c'est
3: du coup quelque part, il apaise, il règle un problème là. C'est-à-dire que là où il a eu vécu des angoisses, quand on voit là ce que vous racontez, c'est un gars qui était ultra angoissé, qui pouvait rester des heures chez lui, et là, tout d'un coup, il a l'air presque relâché dans un moment où n'importe quelle personne serait au contraire ultra tendue.
4: Mais alors en plus, il y a une énorme froideur, c'est parce que la question qu'on pourrait se poser, c'est pourquoi est-ce qu'il laisse pas la vie sauve à Thomas? Donc, il faut faire la question inverse, c'est si Thomas ne meurt pas, qu'est-ce qui se passe?
1: Et tout tombe à l'eau.
4: Pourquoi?
1: À son plan. Oui, que lui, il peut pas disparaître, il peut pas.
4: Il faut impérativement tuer Thomas, parce que si Thomas reste vivant, il va découvrir qu'il y a un problème dans la maison, il va appeler la police. Donc, de toute façon, Thomas, déjà depuis le dimanche soir, il est déjà.
1: Condamné.
3: De toute façon, il y a un côté aussi. Si tout le monde meurt, psychologiquement, il n'y a plus de victimes. Il n'y a personne qui souffre.
4: Oui, c'est une façon de voir aussi. Mais moi, je suis en contact avec un grand gendarme qui s'appelle Abgral, qui a résolu des grandes affaires criminelles. Et il m'a dit, Gilles, il faut que tu sortes de la boîte et que tu regardes l'affaire avec un œil différent. Et il m'aide beaucoup, d'ailleurs, à réfléchir à ces questions que je vous dis là. Il dit, essaye de comprendre pourquoi, dans les affaires criminelles, quand il y a un meurtre, il m'a expliqué qu'il y a une descente. Après un crime, et le gars, il peut avoir aussi un moment où il se dit, merde, c'est une connerie. Mais là, il descend pas, Xavier. Il continue, c'est-à-dire qu'il a tué déjà 4 personnes, il les a probablement enterrées, d'ailleurs. Et il descend pas. Le mec, il y va jusqu'au dernier. Et à la fin, une fois que tout est fini, il envoie un message, ça y est, yes!
1: Et alors, on revient sur cette histoire du Formule 1 de Roquebrune sur argent, où il retire 30 euros dans un distributeur.
4: Et donc, c'est la scène finale.
1: La scène finale.
3: Soi-disant pour payer en liquide.
1: Comment vous l'expliquez, cette scène finale?
4: Alors, moi, j'ai travaillé sur ce qu'on appelle la cavale. Je peux vous garantir que Roquebrune sur argent, on ne sait pas du tout que ça existe.

0: il va au distributeur vers 17h, il retire ses 30 euros. Donc ça veut dire, regardez, je suis fauché. J'ai perdu le fil, je suis fatigué, je n'ai pas l'habitude.
1: Il est que minuit 35, ça va.
0: Ouais. Qu'est-ce que je voulais vous dire ?
2: Donc là, oui, il est entre guillemets au bout du rouleau au niveau de la thune, et c'est le dernier moment.
0: Qu'est-ce que ça dit ? Les policiers, comme vous avez dit tout à l'heure dans votre résumé, ils sont à milieu de là, puisqu'on est le 13, on est le 14 même.
2: Ouais.
0: Ils viennent juste d'ouvrir une enquête pour disparition inquiétante.
1: Voilà, les corps vont être découverts une semaine plus tard.
0: Donc le mec, il est tranquille, quoi.
2: Ouais.
0: Donc il retire ses 30 balles, il fait sa petite soirée. Et je perds encore le film, je suis vraiment, on est fatigué.
1: Mais non, mais
0: ça déclenche une fiche de recherche. Quand les corps seront découverts, après, ils vont dire, bon, bah voilà, ils vont commencer à chercher. Et donc, ils vont dire, bah voilà, il a retiré 30 balles à Roquebrune. Donc, ça va déclencher une fiche de recherche des policiers en disant, Xavier Dupont-Ligonnès a été vu à Roquebrune sur Argence le 14 avril à 17h. Mais tout le monde pense qu'il a poursuivi sa route vers l'Italie. Puisqu'il y a le groupe d'avis au-dessus. Personne n'imagine qu'il est dans l'hôtel. Donc comment on le trouve l'hôtel ?
2: Ben c'est grâce aux caméras.
0: Mais les caméras, mais...
2: Oui, il faut chercher pour savoir qu'il y a
0: des
2: caméras.
0: Mais non, mais on ne va pas visiter tous les hôtels de France. Comment on trouve l'hôtel, selon vous ?
2: Ça, c'est une bonne question.
1: Ben, c'est vous l'enquêteur.
2: C'est à côté de là où il a retiré de l'argent, non ? C'est pas ça ?
0: Non. Est-ce que vous savez où Xavier Dupont-Ligonnès a abandonné sa voiture ?
1: Ben, sur le parking du Formule 1.
0: Ben voilà. Donc qui c'est qui garde sa bagnole devant le parking ?
2: Oui.
0: Donc quand il garde sa voiture sur le parking, il dit bah regardez, j'ai dormi là.
2: Ouais, c'est...
0: Et qu'est-ce qu'il y a dans l'hôtel ? Il y a des caméras. Et là,
2: oui, on voit qu'il y a une caméra qui le voit derrière.
0: Et puis lui, il passe sous les caméras et c'est là qu'on voit le spectacle.
2: Il regarde même une caméra à un moment donné.
0: C'est un spectacle. Moi, je les ai vus les images. Ouais. Je les ai regardées des centaines de fois. Mais c'est un sketch quoi. Le mec, il passe sous la caméra. Mais parce que le mec, il sort de sa chambre mille fois. Il passe sous la caméra. Il a le livre de Bernard Minier glacé, qui est un thriller. Comme ça,
1: d'une personne qui a tué toute sa famille.
2: Il avait aussi déjà un Arlène Cobain, je crois, qui raconte.
0: Il y a deux livres, il y a Agatha Christie et il y a Arlène Cobain, qui n'arrive à jamais.
2: Voilà.
0: Sur chaque table de nuit.
2: Donc c'est pas mal.
0: Enfin, bon, tout est mis en scène, c'est-à-dire de la maison jusqu'à Roquebrune. Et donc je vous dis, voilà, Roquebrune, c'est la mise en scène. Et donc il passe. Le dimanche matin, il sort de l'hôtel. Je vous la fais vite parce qu'on pourrait passer deux jours sur cette soirée-là. J'ai beaucoup de choses à raconter, mais on ne va pas y passer la nuit. Le lendemain matin, il part en voiture vers 10h. Donc le mec qui a dormi dans un hôtel, il part à 10h, il ne revient pas. Il revient à 16h. Il garde sa bagnole sur le parking. Il a été jeté son ordinateur parce qu'il ne l'a plus. Il met sa sacoche. Alors, ce n'est pas une sacoche. Hein. Tous les gens disent un sac. C'est une...
1: C'est une housse.
0: Un porte-costume.
1: Ouais.
0: Vous savez, les trucs. Donc, il le met bien sur l'épaule gauche, côté caméra. Il y a une légère forme pointue qui dépasse de
1: donc, on peut imaginer que c'est le 22 en rifle.
0: Tout le monde plonge dans le truc.
2: Ouais.
0: Tout le monde. C'est, regardez, je pars me flinguer. Et l'enquête plonge dedans et plonge encore aujourd'hui.
1: Alors, justement, dans les différentes...
2: On en parlait hors antenne. Le fameuse théorie du suicide, ce qui est complet, c'est que quand on est, vous avez été enquêteur, quand on est enquêteur, la théorie du suicide quand il n'y a pas de corps, c'est quand même complexe.
0: Il n'y a pas de corps, il n'y a pas de carabine.
2: c'est quand on met la charrue avant les pneus, comme dirait l'autre.
0: Moi, ce qui m'intrigue, si vous voulez, c'est que quand j'étais enquêteur à l'époque, il y avait un, ce qu'on appelle un profiler, c'est-à-dire criminologue, psycho, je ne sais pas quoi.
2: Psychocriminologue ?
0: Oui. Qui avait fait un rapport dans lequel on pouvait lire que justement l'option de Xavier Dupont-Ligonnès n'était la première option n'était pas le suicide. Et donc le profiler explique que il est pas parti se suicider, que s'il devait se suicider c'est parce qu'il serait coincé. Mais il y a tellement de jours d'avance que l'hypothèse du suicide est abandonnée par le profiler.
2: Il a jamais été coincé.
0: Et pourtant l'enquête part dans une autre direction, c'est-à-dire que l'enquête s'oriente sur la piste du suicide. Et voilà, et on va aller fouiller les cavités, et ça fait 15 ans qu'on fouille des tombes, et ça fait 15 ans qu'on veut qu'il se soit suicidé. Donc moi, je suis parti de ce postulat. Moi, j'étais policier à l'enquête cyber, je suis jamais allé sur le terrain dans ce dossier-là. Donc ça m'a manqué, hein, moi, de pas... Et donc moi, j'ai, à un moment donné, j'ai depuis chez moi où j'habite, j'ai pris mon ordinateur, j'ai commencé à faire Google Maps, comme tout le monde, hein. Puis j'ai commencé à regarder qu'est-ce qui se passe, et puis à un moment donné, je vois qu'à 100 mètres de l'hôtel, il y a une ribambelle de loueurs de camping-car. Il y a que ça, il y a des vendeurs de voitures d'occasion ou des trucs de camping-car. Puis je commence à faire mon boulot de flic, même si je suis toujours à la retraite. Donc je fais les sociétés

0: com, je sors les registres du commerce, blablabla. Et à un moment donné, je m'aperçois que Hippocamp, c'est une société de camping-car, a une filiale à Nantes. Mais pas n'importe où à Nantes. À 50 mètres du Castorama. Je suis en train de faire un lien entre Nantes et Roquebrune-sur-Argence. Ce qui n'a jamais été fait dans l'enquête. Donc là, je dis, c'est quoi le truc? Est-ce que Ligonnès a loué un camping-car? Ah non, je sais pas. En tout cas, il y a un lien. Et là, à partir de ce moment-là, je rentre en contact par hasard avec les gens de Canal+, qui apprennent ce que j'ai découvert et disent « Banco, on va avec toi, on se rejoint à... »
1: Alors, si vous ne pouvez pas tout dévoiler dans ce que vous allez diffuser dans le documentaire sur Canal+, est-ce que vous êtes
0: Je le lis dans mon livre, je vais vous en parler.
1: J'imagine que vous êtes allé voir ces gens qui louent des camping-cars.
0: Voilà, et c'est là où démarre mon enquête de terrain. Donc, je vais dormir dans l'hôtel où a dormi Xavier. Ça, c'est très instructif.
1: Chambre 202 ou pas?
0: Ouais, chambre 202. Moi, je n'ai pas dormi dans la 202. J'ai dormi sur le côté autoroute, je n'ai pas dormi de la nuit. Hein. J'ai eu l'impression d'avoir 1038 tonnes qui traversaient mon lit. Ouais. Donc c'est vraiment pas l'hôtel du Pontet, hein, c'est le contraire. Ouais. Là c'est bon, mais en tout cas il faut faire l'expérience parce que finalement ça raconte aussi. Et donc quand on est sur place, on va voir les mecs d'Hippocamp, des camping-cars. Et malheureusement ça a changé plusieurs fois de propriétaire depuis, ça a changé d'ordinateur, les disques durs ont été changés, donc de toute façon c'est mort.
2: Il n'y a plus de traces.
1: Ouais, okay, il n'y aura plus de traces. Pour parler de la thèse du suicide, là, dans cet extrait de Toujours Ligne Rouge sur BFM TV, exactement, vous allez entendre des enquêteurs et écrivains qui ont écrit sur cette affaire. Et pour eux, après avoir tué sa famille, eh bien, Xavier Dupont du Ligonnès est allé dans le sud de la France pour une sorte de dernier périple avant peut-être de se donner la mort. Et après, on revient sur ce que vous dites.
3: S'il est allé là, dans cet hôtel, il y a certainement une raison. Ma conviction, c'est qu'il s'est suicidé et que son corps se trouve dans une zone qui est proche de Roquebrune. Si on le regarde de très près, son périple dans le sud, on voit qu'il remonte à l'envers le fil de sa vie. Ça, c'est frappant. Il repasse par les endroits où il a vécu. Draguignan, l'Orgue, Grimaud, où il a habité, où il allait être enfant. Et que là, ensuite, il décide de disparaître dans un endroit qu'il connaît très bien.
4: L'arrière-pays est un endroit qu'il connaît, qui est un endroit très compliqué, avec énormément de cavités, de ravins. Et donc, les enquêteurs se disent, il est parti à pied avec sa housse, il y a l'arme dans sa housse, il est allé suicider dans l'arrière-pays.
1: L'enquête est partie totalement là-dessus.
2: Et bien là, tout le monde a envie de se raconter une histoire, j'ai l'impression. Tout le monde se convainc.
1: Bah, oui, mais en même temps, ça a du sens. Aussi.
2: Oui, mais enfin, je veux dire, être suicidaire, c'est, j'ai envie de dire, c'est pas donné à tout le monde. C'est que ça nous vient pas comme ça, d'être suicidé. C'est-à-dire que ça vous vient pas comme une envie de pisser.
1: Oui, mais justement, il a préparé tout son périple pour justement aller revoir les choses de son enfance, qui lui rappellent son enfance avant de se donner la mort.
2: Oui, c'est...
0: Ce qui est super intéressant, c'est dans les voix que vous venez de passer, j'ai reconnu la voix d'Anne-Sophie Martin qui a fait une interview il y a quelques jours sur RTL. Mmh. Et je suis entièrement d'accord avec elle. C'est-à-dire qu'il a réussi quelque chose, il avait du point de vue, c'est sa disparition. C'est ce qu'elle dit. Elle croit pas non plus à la thèse du suicide. C'est très clair ce qu'elle vient de dire.
2: Elle, ce qu'elle dit, c'est qu'on veut qu'on croit à ça.
0: Bien sûr.
1: Vous n'y croyez pas du tout.
0: À la thèse du suicide.
1: Oui.
0: Mais absolument pas. Dans tout mon livre, je parle au conditionnel, sauf dans ce passage-là. C'est-à-dire que moi, là, je suis plus que convaincu qu'on est sur une fausse hypothèse.
1: Donc, surtout que convaincu, forcément, que Xavier Dupont de Ligonnès est encore vivant. Ou en tout cas, a vécu plusieurs années.
0: Non, alors,
1: c'est votre intime conviction.
0: Je reprends le fil, je vais vous dire pourquoi je suis encore plus convaincu, puisque je suis donc. Dans cet hôtel. Dans cet Hippocamp, ce magasin de camping-car, me disent les gars, c'est mort, vous trouverez rien. Et je décide d'aller faire du porte à porte. Mais alors tout le monde, les magasins de voitures, je fais tout Roquebrune, je vais frapper à toutes les portes. Et à force de frapper, donc finalement, qu'est-ce que je fais? Je fais une enquête de voisinage. Hein. Mais 13 ans plus tard. Ouais. Et à force de faire.
1: Qui n'avait jamais été faite?
0: Qui a été faite?
1: Non, mais qui n'avait jamais été faite?
0: Qui a dû être faite? Mais moi, j'étais à Paris à l'époque, j'étais à Nanterre.
1: Ok.
0: Mais moi, je dis, voilà, je reprends l'enquête du 15 avril à 16h et j'y vais. Et à force de frapper à des portes, j'entends l'homme qui a vu l'homme, il y a quelqu'un qui me dit, il y a une femme qui a peut-être vu quelque chose. Là, vous savez, vous êtes journaliste, si on vous dit ça, vous y allez. Hein. Donc je finis par retrouver cette femme qui est passée chez Julien Courbet, que vous avez dû entendre, hein, c'était hier ou avant-hier?
1: C'était avant-hier, c'était mardi soir.
0: Ouais.
1: On va en diffuser un extrait dans quelques instants. Mais
0: voilà,
1: vas-y,
0: et donc, premier témoin, fantastique. Parce que, alors, en plus, c'est une femme extraordinaire, elle vous raconte le truc, vous y êtes. Hein. Elle, il n'y a même pas l'ombre d'un doute. Elle a vu Xavier Dupont de Ligonnès, elle décrit la sacoche dont je vous ai parlé.
1: Elle a des détails qui ne sont pas dits dans les enquêtes.
0: Elle, il n'y a même pas de doute. Elle le voit, Enfin, elle le reconnaît parce que deux jours ou trois jours après qu'elle le voit, elle voit sa tête à la télé. Et puis elle dit à son mari, non mais il était là, quoi. Donc bon, un témoin, comme dit Ondelat, là j'ai entendu Ondelat sur un podcast, il dit, un témoin, ça vaut rien. Pour avoir un bon témoignage, il faut en avoir 10. Il a raison. Donc moi, je connais ce truc. Un témoin aujourd'hui, s'il n'y a pas de caméra, s'il n'y a pas de photo, c'est mort. Donc moi, je me dis, bon ok, il y a un témoignage.
2: Il faut que ça se recoupe avec d'autres choses.
0: Il faut que ça se corrobore exactement. Et puis, au moment de partir, elle s'appelle Sarah, cette femme. Elle me dit, mais je me souviens, il y avait un ancien gendarme qui louait des camionnettes et il a dû le voir aussi. Mais c'est tout ce que j'ai. Un ancien gendarme qui avait loué une camionnette pour emmener des gamins au rugby. Bon, je rentre chez moi, j'habite à l'étranger, je reprends l'avion, j'arrive à la maison, je vais sur Google et puis j'affiche tous les clubs de rugby du Var. Hein, et c'est parti. Hein. J'ai appelé tous les clubs de rugby pour retrouver le gendarme. Mais bien sûr, c'est ça l'autre flic. Jusqu'à ce qu'une jeune fille me réponde, mais moi je connais votre... je sais, il est encore en vie parce qu'elle pensait qu'il était mort. Et donc je retrouve mon gendarme, et il me dit, bah oui, et donc je reprends l'avion dans l'autre sens, avec les mecs de Canal, et on met les deux ensemble, et puis il nous raconte l'histoire, donc c'est ce que vous verrez dans le film, c'est extraordinaire. Et là, rebondissement, en les mettant ensemble, ils nous disent, mais oui, mais je me souviens, je suis monté dans la navette de l'agence qui ramène les clients au parking, nanana, enfin il y avait une navette qui fait le tour des campings et tout ça parce qu'on est au bord de la mer. Et donc le gendarme explique qu'il est monté dans la navette et que dans la navette à côté du chauffeur il y avait un mec qui ressemblait à Ligonnès. Donc avance, donc on est déjà à deux témoins, donc le chauffeur, troisième, sauf qu'on ne l'a pas sous la main le chauffeur. Donc rebelote.
1: Faut retrouver le chauffeur.
2: On va de liane en liane un peu, quoi.
0: Et donc les mecs de Canal sont dingues parce qu'ils sont avec nous sur le terrain et on retrouve le chauffeur. On n'a pas repris l'avion, on a gratté. Je me souviens même comment on l'a trouvé, j'étais en train de bouffer dans un buffalo ou je ne sais quoi, et mon téléphone a sonné parce que j'avais lancé plusieurs cannes à pêche. Et c'est le chauffeur qui m'a appelé, il m'a dit, vous voulez me voir? Je dis, bah, oui, on vous cherche partout. Il dit, venez, je suis au boulot, mais vous pouvez me voir.
1: Et donc, le mec me dit,
0: voilà, moi, effectivement, donc on lui montre les photos et tout. Et donc ça fait trois, hein. Il me dit, voilà, moi j'ai rencontré un mec qui ressemble effectivement à la photo, et je l'ai déposé là, dans un camping, à 1 ou 2 kilomètres du Formule 1.
1: Et ça, ce serait quel jour, alors?
0: On est dans la période...
1: qu'on perd sa trace le 15 avril.
0: On va dire qu'entre le 15 et le 21 avril, moi, je dis dans mon livre que Xavier Dupont-Ligonnès est toujours vivant. Sur la base de ces quatre témoignages. Après le 21 avril, moi j'ai plus de traces. Après, on peut passer sur le témoignage que vous avez vu à la télé il y a deux jours, où finalement, il y a quand même un nouveau témoignage qui me semble, moi, particulièrement intéressant.
1: Là, je rappelle pour tous les auditeurs qu'il y a eu un appel à témoins spécial sur M6, spécial l'affaire Dupont de Ligonnès. Dans quelques instants, je vais vous passer le curé, parce que ce n'est pas cette histoire-là que vous voulez me raconter, mais le curé, je vais vous faire entendre ce qu'il a pu dire.
0: Moi, je vois bien qu'il y a... Bon, je regarde les réseaux sociaux comme tout le monde, je vois bien qu'il y a une rigolade générale sur l'histoire du curé. Mais moi, je trouve que je suis présent en tant qu'invité pour parler de mon livre. Mais finalement, peut-être qu'il y a une histoire de curé, mais il y a surtout un témoignage qui m'intéresse, moi, puisqu'il rentre dans ma chrono. C'est-à-dire, le mec avec la moto, c'est Oumi, et moi, mon camping, c'est Oumi. Donc, peut-être que le mec avec la moto, c'est le même que le mien. Donc, moi, là, j'ai eu le témoignage il y a deux jours, il faut que je le travaille. C'est-à-dire qu'il va falloir retrouver où est-ce que la moto a été achetée, il va falloir retrouver... Mais ça, c'est mon travail. Mais donc, moi, le témoignage du motard m'intéresse beaucoup, évidemment.
1: Oui, mais qu'est-ce que ça dirait de plus? Qu'est-ce que ça dirait qu'il est encore en vie?
0: Justement,
1: si c'est après, 3 jours après, même si c'est le 18 ou le 19.
0: Non, mais j'aimerais bien. On a 15 ans de retard aujourd'hui.
2: Oui.
0: Donc, oui, on est là, en fait.
2: Ben oui, mais là, dans la thèse, entre guillemets, du suicide, il n'y a pas l'idée qu'on étire. Donc, à partir du moment où, à chaque fois qu'on gagne des jours où il a été vu, la thèse du suicide. Pas de l'aile.
1: Plus, c'est ça.
2: Parce que, au bout d'un moment, si t'as fait, entre guillemets, un parcours initiatique, et que tu continues à te faire chier, à vouloir chercher un camping-car, à vouloir bouger ailleurs, tout d'un coup, tu te mets à se suicider quand, le mec? C'est quand est-ce qu'il avait prévu de se suicider? À Dallas?
0: Moi, je vais vous dire, l'objectif de départ, quand j'écris mon livre, c'est pas d'aller mettre des menottes avec Xavier Dupont-Ligonnès. Moi, je me dis, je vais refaire humblement.
2: Un peu quand même. En mode la Islas de Hoyos avec Klaus Barbie.
0: Je suis pas un rêveur à ce point-là. Moi, je me dis, voilà, moi, je vais refaire mon enquête. Si je trouve des trucs, tant mieux. Et je file le bébé à mes anciens collègues et puis ils vont reprendre le truc.
2: Ouais. L'idée, c'est de laisser la flamme vive.
0: Voilà, parce que finalement, je sais que personne ne le cherche. Ouais. Donc moi, je me dis, voilà.
1: Ça arrangerait un peu tout le monde de ne pas chercher.
0: Parce qu'ils le cherchent dans les cimetières. Moi, je sais qu'ils cherchent Xavier.
1: Il y a même une fiction où, à la fin,
0: Oui, il va dans la tête du suspect.
1: Il va carrément dans un homme ordinaire. Voilà, il va carrément.
0: Non, ça c'est un autre. Celui dont vous parlez, c'est ouais. Sur M6. Ça s'appelle Dans la tête du suspect. À la fin, il se met dans un caveau
2: et il se tire dessus. Voilà, ouais. Là, c'est comme ça, c'est réglé.
1: Et ça, ce genre de thèse, non, pour vous.
2: Ben, on aurait vérifié du coup.
0: Faut même pas me dire ça. Je fais un scandale sur le plateau.
1: Alors, juste, je voudrais vous repasser ce moment. C'était
2: mais qu'est-ce qui vous dit que c'est pas vous?
1: Attends, mais il y a une petite ressemblance. Qu'est-ce que
2: ça... Il y a un truc au niveau des
1: mardi minutes. Soir, dans l'émission Appel
2: plus
1: à témoins,
2: que Guy Joao,
1: qui promettait de nouvelles révélations sur cette affaire. On n'a pas été déçus au niveau des révélations. Il y a un homme qui appelle les équipes d'appel à témoins et il se fait passer pour un prêtre. Et il se passe ça avec Julien Courbet.
5: Dans quelle ville, mon père, auriez-vous vu Xavier Dupont de Ligonnès?
6: Je vivais dans l'Aude.
5: Très bien. Dans quelles circonstances l'auriez-vous vu?
6: Alors, c'est une circonstance où il est venu pour venir passer quelques jours chez nous, où il y a eu cette confession.
5: Mon père, est-ce que vous êtes sûr à 100% qu'il s'agit de lui?
6: Oui, bien sûr, avec la confession en dit beaucoup. Voilà, exactement.
5: Mais on parle de 2022.
6: Oui, 2022, exactement.
5: Ah, mais c'est complètement fou, là, ce que vous êtes en train de nous dire. Donc, en 2022, Xavier Dupont de Ligonnès s'est confié à vous.
6: Exactement, exactement.
1: Vous étiez comment sur le plateau?
0: Alors, déjà, moi, je peux vous dire, parce que je suis sur le plateau,
2: ça,
0: moi, je suis assis, ouais. Je vois les tables. Et moi, déjà, ça fait plusieurs minutes que je vois l'agitation autour des tables. Je sais qu'il se passe un truc, je ne sais pas quoi. Mais je vois qu'il va y avoir un truc. Donc, effectivement, au bout d'un moment, Julien Courbet prend l'appel en direct. Moi, j'avoue que, bon, comme tout le monde, le truc du curry colle pas à mon scénario. Mais après tout, je peux me tromper. Donc, moi, presque la première seconde où il dit la confession, tout ça, moi, j'ai envie d'y croire. Et puis, je vais vous dire la vérité, j'avais mon téléphone dans la poche qui vibrait et il y avait mon fils qui m'envoie. SMS, il dit papa, fais gaffe, on dirait Ligonnès au téléphone. Je vous assure que c'est vrai.
2: Ouais, il n'a pas vraiment la même voix.
0: Non, mais il y a eu une espèce de suspicion. Et puis moi, je me suis dit, mais merde, attention. Finalement, c'est mon fils qui me dit papa, fais attention au truc. Et donc, je me suis dit, bon, moi, parce qu'il était question d'une photo, vous avez coupé un peu. Il était question qu'il envoie une photo. Donc moi, je me suis dit, on va laisser le truc parce que bon.
2: Oui, alors, il enverra.
0: Moi, j'attends la photo et on verra.
2: C'était
0: après.
2: Même genre un selfie, c'est ça? C'est pas un selfie?
0: Non, ça, j'ai pas. Moi, dans le plateau, moi, j'ai pas tout entendu.
2: Dans quel cadre un curé fait une photo?
0: Je sais pas du tout. Ouais. Moi, j'ai juste entendu photo et je me suis dit, tu t'emballes pas. Ouais. Tant que t'as pas, parce que ouais. Les photos, j'en ai vu des centaines. Donc, moi, tant que je l'ai pas reconnu sur photo, je laisse le truc couler. Voilà. Moi, c'est comme ça que je l'ai vécu. Puis après, en coulisses, l'enquête se termine. Enfin, l'émission
1: se termine. Et rapidement, les équipes d'M6 se rendent compte que c'est un témoignage foireux, quoi.
0: C'est pas rapidement, c'est pas évident. C'est, on sent que ça colle pas. Et jusqu'à un moment donné où, moi, je suis avec eux parce que je suis resté. J'ai dit à mon éditeur qui est là, et je lui dis, on s'en va pas, là. Si c'est Ligonnès, c'est jamais, hein. Je dis, on lui demande sa date de naissance, on va voir. C'est des trucs factuels. Ouais. Parce que le mec, il était toujours dans le vague, machin, ouais. Parce qu'ils l'ont rappelé. Puis déjà, pour moi, la voix qu'on avait derrière était plus la même qui était sur le plateau. J'ai dit, putain, ça colle pas. Et là, vous êtes né quand? Donc là, ouh.
2: Aïe.
0: Vos enfants, ils s'appellent comment? Laissez mes enfants tranquilles, laissez-moi en paix. Bon, voilà. Là, il répond à une question factuelle. Donc là, moi, je dis, là, c'est mort. C'est pas possible.
1: Ok, il faut dire aussi que cet homme aurait déclaré que en fait c'était lui Xavier Dupont de Ligonnès. Le problème en fait dans cette enquête, ouais. Et c'est justement c'est pour ça, c'est qu'en fait des affabulateurs, des fous, vous allez en croiser partout, des gens qui ont vu Xavier Dupont de Ligonnès.
0: Il y en a plein, mais sur ce cas-là, moi je me prononce pas encore parce qu'on n'a pas été au bout du truc. Si j'étais encore policier, moi j'aurais immédiatement identifié le numéro du mec. Je veux savoir qui est derrière, parce qu'il y a quand même un loup.
1: Ce travail va être fait, non?
0: Ben j'espère, parce qu'il y a quand même un loup. Je veux dire, c'est quand même bizarre que le mec il appelle juste avant la fin de l'émission. Enfin, je sais pas. Moi, je trouve
1: franchement.
0: Si, moi,
1: des mecs qui veulent faire des canulars, je pense qu'il y en a beaucoup.
0: Hein. Alors, si c'est un canular, faut savoir qui a fait le canular. Alors, si ça se trouve, le canular, il vient d'une télé concurrente. Après tout, pourquoi pas?
1: Pourquoi vous regardez Julien?
0: Comment?
1: Pourquoi vous regardez Julien? Il a rien fait.
2: Moi, je
0: regarde vous.
2: C'est juste avant de prendre l'antenne.
0: Je sais pas. J'ai pas le sentiment que c'est un canular.
2: Je vous avoue que quand j'écoute la voix, c'est débile, hein. Mais je trouve pas qu'il y a le phrasé d'un curé. Je trouve pas qu'il y a, ouais, la retenue, la manière de dire les choses. Ça correspond pas à quand on en a eu des gens.
0: Ouais.
2: Vous êtes d'accord avec l'expérience, ça ressemble pas. Dans l'oreille, il y a un truc qui colle pas. Même dans le, vous savez, aujourd'hui on dit tout. Même quand on lui dit vous êtes sûr à 100%, la confession, c'est-à-dire que la manière dont il aborde le truc, on a l'impression que quelqu'un qui l'aurait vraiment vécu, il dirait, écoutez, franchement, je vous jure que moi, quand je l'ai vu, ça m'a, il aurait été beaucoup plus dans quelque chose d'humain.
0: Quand il parle, on sent le truc quand même qui est préparé. Il dit,
2: oui.
0: Il est pas en impro là. Le mec, ça se voit qu'il a préparé son coup.
2: Et moi, c'est ça qui me. Ouais.
1: Avant de vous libérer, Gilles Gallo, quand même, cette question. Est-ce que vous pensez qu'on va savoir un jour? Parce que nous, après, là, quand vous allez partir, nous, on va se poser la question avec les auditeurs au 32-16 sur Canal Plus.
0: Si vous continuez, je reste parce que je ne peux pas que vous le retrouviez sans moi.
1: Non, mais est-ce qu'on va le retrouver un jour? Votre intime conviction?
0: Moi, j'espère.
2: Avant sa mort, déjà.
0: Mais souvent, il y a plein de gens qui disent ça. J'espère qu'on va le trouver avant qu'il meure. J'en sais rien. Peut-être que lui va mourir avant nous tous. C'est parce qu'il est. C'est dans l'ordre des choses, puisqu'il est malheureusement, il vieillit. Moi, ce que je dis, c'est que. Il faut peut-être arrêter de le chercher dans les cimetières, quoi, parce qu'on le trouvera pas. Enfin, au bout d'un moment, il va y être dans un cimetière, mais en tout cas.
2: Ah ben, vous l'avez dit.
0: Là, aujourd'hui, il est dans.
2: Il s'est suicidé de vieillesse. Il faut arrêter. Très rare.
0: Il faut arrêter d'aller fouiller les tombes.
1: Donc, il faut attendre impatiemment le deuxième livre, c'est ça, de Gilles Gallo. Mais si déjà vous voulez être déjà bien renseigné, Xavier Dupont de Ligonnès, un flic au cœur de l'affaire, aux éditions Max Milo. Merci beaucoup.
2: Merci
1: d'avoir été.
0: Bonjour, bonsoir. Merci.
1: D'avoir
0: bonjour,
1: été avec
2: bonsoir.
1: Nous.
2: Merci.
1: Bonsoir, bonjour. Vous écouterez la Libre Antenne maintenant?
0: En podcast, moi je dors à l'heure où vous travaillez.
1: Mais
0: les
1: nous aussi, on l'écoute quand on
2: podcast. C'est, pas, hein, c'est le podcast qui marche.
0: Alors, j'ai compris que c'était l'un des meilleurs podcasts de France, donc je vous suivrai avec
2: grand intérêt. C'est le meilleur, mais c'est l'un des plus écoutés.
0: Bravo les gars.
1: Merci d'avoir été avec nous, Gilles Gallo. Et on va dans quelques instants faire entrer nos invités, évidemment, nos auditeurs, pour leur demander leurs sentiments sur cette affaire. Et vous aussi, on vous attend au 32-16. On se sépare juste quelques secondes pour un chant de supporters nantais. Ah bah tiens, c'est bizarre. Nantais, parce qu'ils aiment bien chanter des chants sympas.
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0: Ligonnès. Voilà.
1: Très bon.
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0: Les supporters de la Brigade Loire, je crois.
4: Oui, c'est possible.
0: De très bons goûts. De très très bons goûts.
4: C'est fou parce que tout se recoupe. Hein. Il était où le match ce soir, France-Côte d'Ivoire ?
0: À Nantes. À la Beaugeoire.
4: Est-ce que ce serait pas un coup monté, ça ?
5: Ah, ouais. Ah, mais je ne savais pas, Pierrot !
0: Comme les girafes. Les girafes, c'est un coup monté.
4: Bravo. Minute 57, une très bonne
0: ça vaut
4: balle.
0: Pas ça. Si, si, ça je vais être tu pendant 50 minutes sans en faire une.
4: Julien, avant qu'on présente nos auditeurs avec nous, nos invités, c'est quoi ta théorie ? Tu penses qu'il est vivant encore ?
0: Alors.
4: Non mais, premier degré là, après tu m'en feras une second degré.
0: Non, mais moi premier degré, moi je ne crois pas une seule seconde à la thèse du suicide. C'est vraiment la thèse de la facilité. C'est comme si c'était comme si être suicidaire, c'était un truc qui pouvait te prendre comme ça et tout. C'est pas rien d'être suicidaire.
4: Bien sûr, mais
0: là le mec il est tellement calculateur. Que moi, franchement, il a trop calculé. Il y a trop d'éléments. Après, est-ce qu'il est vivant ? J'en sais rien. Mais franchement, à la thèse du suicide, j'y crois pas une seconde. Ça colle pas du tout. En tout cas, je vois pas qu'est-ce qui peut faire croire à ça, à part se rassurer. C'est parce qu'on aime bien. Ah, oh, il s'est tué.
4: C'est que, le truc, c'est que
0: c'est pas un gars qui a tué sa famille, qui a eu un coup de calcaire, qui s'est tiré dessus.
4: Non, mais on aimerait tous, évidemment, qu'il soit retrouvé. Moi, c'est vrai que
0: moi, j'ai envie de l'inviter à dîner.
4: J'étais sur RMC le soir où en 2019 où c'était un France. Je crois que j'ai déjà raconté dans cette émission. Je crois que c'est France Finlande ou France Islande. Je sais plus. Il y a un match. Je crois que c'est France Finlande. Il y a un match de l'équipe de France. Je suis en train de commenter sur RMC. Là, je vois toutes les dépêches AFP sur l'ordinateur et Xavier Dupont de Ligonnès arrêté. Je me dis mais c'est incroyable. Moi, j'avais envie de basculer en émission spéciale. J'ai bien fait de pas basculer en émission spéciale. Sinon, c'était MC.
0: Non mais t'inquiète pas, Julien Courbet a dû le faire.
4: Oui, exactement. Et donc, on a tous envie qu'il soit encore vivant. Ouais. Sauf que moi, j'y crois plus. J'y crois pas. En fait, je pense vraiment qu'il s'est donné la mort. Mais ça, c'est ma théorie. Je suis ni enquêteur ni rien. C'est juste mon intime conviction. Je pense que c'est cuit, quoi.
0: C'est pas genre, il en avait plein le cul de la gestion de Valdemarquita, de
4: FC Nantes. Ah, bah, c'est pour ça qu'il a craqué.
0: Et au bout d'un moment, il a craqué.
4: Ouais, bien sûr.
0: Parce qu'on
4: bien
0: l'a sûr. Franchement, c'est pas le premier. Ah, hein.
4: Encore, s'il est encore vivant aujourd'hui, franchement, il doit pas bien le vivre, là.
0: Alors, en fait, moi, d'après. Alors, l'histoire, tu sais quand même que là, un truc. On parle de trucs sérieux.
4: Oui.
0: Tu sais que lui. Il avait chopé sa femme qui a couché avec son meilleur ami.
4: Oui, bien sûr.
0: Donc, gros complexe. Pourquoi elle couchait avec son meilleur ami ?
4: Ah !
0: Parce que.
4: Je sais.
0: Parce que micro-pénis.
4: Ok.
0: Chez qui tu vas à ce moment-là ?
4: Valdemar Marquita.
0: Il dit passez-moi de 8 à 12. Il est passé à 4. Il a buté tout le monde. C'est ma théorie. Elle vaut ce qu'elle vaut.
4: Oui.
0: Elle est pas pire que celle du curé.
4: On va peut-être demander à Gilles Gallo qui était là-dessus.
0: Oui.
4: C'est possible, t'as raison.
0: Qu'il aille chez Valdemar. Monsieur Philippot, enfin.
4: On va présenter nos invités. Nos
0: attendent depuis un moment.
4: Avec nous,
0: mais c'était passionnant ou pas?
4: Ah, ouais,
0: c'était très bien. Ça par rapport à toutes les conneries qu'on dit d'habitude.
6: Enfin, j'ai entendu pas.
4: Non, c'est bon.
0: Vas-y, je t'en prie.
4: Le micro était pas.
6: J'ai entendu parler, mais. On dit tellement qu'on ne sait plus trop quoi voir.
4: Monte le micro près de toi. Voilà, comme ça, voilà, près de la bouche.
0: L'important.
4: C'est parfait.
0: Voilà.
4: Alors, on a qui là ?
0: Alors, attention, on a plusieurs invités. Alors, attends, je ne les ai plus.
4: Non, c'est pas grave. Juste, ah, bah, t'as déjà perdu la feuille.
0: J'ai perdu la feuille.
4: Bah, donnez vos prénoms. Il y a Tristan.
7: Tristan, ouais.
6: Et Constantino.
4: Constantino.
0: Oh, t'es pas de Corse par hasard.
6: Non, Italia.
0: Italia, carrément. Ah, d'accord, t'es d'où en Italie ?
6: Napoli. La région de Naples.
4: C'est le père et le fils, et je crois que c'est le fils qui emmène son père dans cette émission, c'est ça. Constantino, tu connaissais pas l'émission ?
6: Pas du tout.
0: Alors, c'est pas du tout un bon exemple, hein. C'est une émission spéciale. Hein. Tu dis, mais mon fils, il écoute des trucs hyper tendus quand même. Hein.
6: J'ai écouté l'émission d'hier quand même.
0: Ah bon, quand même. Ah. Rien à voir, t'as remarqué ?
6: Complètement. Hein.
0: Ah bah, c'est deux salles, deux ambiances, okay. C'est comme en métropolis.
4: Pourquoi t'en es ton père, Tristan ?
7: Bah parce que c'était l'occasion. On se rejoignait à Paris. Moi, j'ai atterri à Paris aujourd'hui, en fait, parce que j'habitais au Québec. J'ai dit, tiens, c'est l'occasion de l'emmener.
0: T'habites au Québec, et bien du coup, on va faire un petit contrôle routier juste avant de parler.
4: Oui, t'as raison.
0: Un petit contrôle routier, s'il vous plaît, s'y attendez pas. Est-ce que tu peux mettre les mains sur le volant, s'il te plaît ? Tu es né
4: ça
0: où ?
4: Ça sent mauvais d'ici.
0: Tu es né où ?
7: Je suis né à Vitry-le-François.
0: Jusque-là, tout va bien.
7: La ville de Guy-Georges.
0: Oui, bien sûr, bah, évidemment, il y a eu tous les grands esprits sont de là-bas.
7: Bien sûr.
0: Tu habites donc ?
7: À Québec.
0: Ouais. Et tu es supporter ?
7: Du PSG.
0: Ouais. Vitry-le-François, ça va, non ?
7: Bah.
0: C'est quand même pas à côté.
7: C'est pas à côté.
0: Avec Alain Jacques, merci. Bravo.
7: Je la mérite.
0: Bravo.
4: Et est-ce que tu as vu que son papa, c'était quand même le sosie, le morphing, Dominique Rocheteau, Pierre Perret.
0: Oui, carrément, c'est vrai.
4: Pierre Perret qui a bouffé Dominique Rocheteau.
6: Ouais. Le pire, c'est que ça fait longtemps, comme l'a dit, mais.
0: Ouais.
6: Et très longtemps.
0: Bah, c'est que ça doit être un peu vrai.
4: Mais oui.
6: Ouais.
4: Petit ange vert parti trop tôt.
0: Alors.
4: Fou ça.
0: Non, aucun rapport. Ah, on en reparlera avec Patrick plus tard.
4: Vous allez vous présenter dans cette émission. Vous connaissez les trois questions, Tristan, tu les connais?
7: Oui, je les connais.
4: Ok, la séance de tir au but qui t'a fait le plus stresser?
7: Je ne vais pas être original, 2006, France-Italie.
4: France-Italie, c'est classique pour toi, Constant Fino.
6: Moi, en fait, je ne suis pas très football.
0: Ouais. Même pour l'équipe de France, une fois par an?
6: Pour l'équipe d'Italie.
0: L'équipe d'Italie, ah bah. Pour l'équipe d'Italie, 94.
6: Bah oui, non.
0: T'as pas stressé?
6: Ah ouais, non, si, un petit peu, mais ça me touche pas trop, quoi.
0: T'en as trouvé l'italien qui n'a rien à cirer du foot.
6: Ouais,
0: c'est fou, ça, c'est extraordinaire. Parce que même les Italiens que je connais qui n'aiment pas le foot, quand il y a la squadra, quand même,
4: ils sont là.
0: Ouais, des vrais.
4: Les vrais Italiens.
0: Tu connais Rissorangi, c'est en Italie? Rissorangi. Tu connais pas en Italie? Tu vois, c'est la Calabre, un peu plus bas. Il y a la Sicile,
6: ouais,
0: un petit village de Sicile. Rissorangi.
4: Ton truc anglais détesté, Tristan?
7: Joey Barton.
0: Bien sûr,
4: c'est très bien.
0: Très logique.
4: Voilà, classique. Parfait. Constantino, il y a un truc que t'aimes pas en Angleterre?
6: Le truc que j'aime pas? Bah, je me demande pourquoi ils sont passés. Ils sont revenus au livre. Les Anglais, bah ils ont rien à voir avec les livres.
4: Ah, parce qu'ils avaient envie de lire peut-être, Constantin. Quel fan pourri,
0: cette dingue pourri. Alors moi il y a un truc que je déteste chez les Anglais.
4: Ah oui, c'est quoi?
0: J'aurais pas trop l'occasion de le dire. C'est l'Eurotunnel, l'Eurostar. Alors l'Eurostar, mais c'est vraiment une compagnie de merde. Et soi-disant, tu sais, c'est le fleuron de non. Eurostar, c'est nul. C'est pas confortable. Il y a pas de le wagon bar est pourri. Et puis surtout, tu mets 8 heures quand tu veux aller à Londres. C'est pire que de prendre l'avion. C'est quand c'est parce que tu dois passer la douane. Donc tu montes à la gare du Nord et tu mets un temps. Mais c'est pire qu'à l'aéroport. Sauf qu'en plus t'as pas de bar, t'as pratiquement pas de siège. T'as l'impression d'être à Guantanamo. Et je le dis, hein.
4: T'as pas peur de dire les choses, toi?
0: Ah moi je balance.
7: Il balance.
4: Ton film à suspense préféré?
7: Shutter Island.
4: Très bien, Shutter Island. On l'a eu déjà cette semaine. Et pour toi, tu l'as ou pas, Constantino?
6: Comment?
4: Tu l'as ou pas?
6: Non.
4: T'en as pas?
6: Non.
4: C'est pas grave. T'en mets pas plus. Tu vas voir, tout va bien se passer dans cette émission.
0: Change de trousse à fume, on sait vraiment pas si à la fin elle pourra encore s'asseoir. Hein.
4: C'est vrai, c'est très assustant. T'as bien raison.
0: Il est 1h04, ça passe.
4: On est ensemble jusqu'à 1h30, les nuits du Casar enchaîné. Forcément, on continue sur Xavier Dupont du Lyonnais. Vous donnerez votre.
0: Ah, j'ai Kikseti!
4: T'as Kikseti?
0: Un Kikseti, c'est rien.
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0: À Kikseti, il va falloir aller vite. Quel serial killer fournit de la drogue à un ancien judoka très connu? Français. Quel serial killer fournit de la drogue à un ancien judoka français?
4: 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Il y a Louis qui nous appelle au 32-16. Bonsoir, bonjour Louis.
2: Hello, bonsoir, bonjour.
4: On reconnaît cette voix, c'est Louis Gerbier.
0: Oh mon Louis Gerbier, comment tu vas
4: sur RMC, ça va Louis?
2: Hey, je fais très fort, je travaille dans une émission qui n'existe plus.
4: Bravo, parce qu'il est donc normalement soi-disant
0: mais
4: peut-être
0: oui,
4: dans
0: mais...
4: tête. Bravo.
2: Merci.
4: Il aurait remplacé Julien Cazard à 19h45. Aurait, parce qu'on n'a jamais.
0: Mais comment tu veux me remplacer?
2: Il n'y a aucune preuve formelle, comme pour Xavier.
0: Non, mais c'est que. Voilà, alors, moi, je crois plus à la thèse du suicide qu'à la thèse de Rotten sans flamme existe encore.
4: Louis, dis-nous, parce que je sais.
0: Plaisanterie mise à part, j'adore ton quiz. Il est excellent.
2: Ah, mais c'est adorable.
0: Non, mais parce que.
2: On entend ça du maître.
0: Oui, bon, alors, t'as compris. Maître du quiz, c'est pas le père Fouras.
4: Mais sucez-vous, les gros. Hein.
0: Bah, de très bon cœur.
4: Oui, je vois ça. On le voit bien. Louis, tu voulais nous parler de Xavier Dupont de Ligonnès. Pourquoi cette histoire te passionne? Je sais que tu voulais participer à l'émission.
2: Ouais, parce que ça me passionne depuis le début. Ça me passionne depuis le début parce que un jour, on était avec ma mère, on regardait les infos et on voit ce gars. Et là, on était sur le cul parce que ma mère me dit rappelle-toi, il était à l'école. Et en fait, c'était un parent d'élève et on avait les enfants dans l'école et
0: mais non.
2: Et ma mère a eu les deux Ligonnès en rendez-vous parent-prof.
0: Mais c'est parce que t'es prof ta mère?
2: Ouais, j'étais dans ton école petit, tu vois.
0: Et donc il paraît que il y a des mauvaises notes qui ont été données, du coup il a dit ah c'est ça que t'as... putain il les a tous butés.
2: C'est parti de là.
0: Oh non mais c'est incroyable. Donc tu connaissais bien tu les côtoyais à l'école?
2: Bah alors je les côtoyais, j'étais moi j'avais 6 7 ans. Donc j'en ai très peu de souvenirs, mais ouais, je l'ai côtoyé vaguement. Ma mère a des très bons souvenirs. Elle se souvient de cours de sciences avec le grand là, le pauvre.
0: Ouais, Thomas.
2: Le pauvre qui était à Angers là, ouais. Ouais. Exactement. Et surtout, elle se souvient de la mère qui était une mère d'élèves compliquée.
0: Ah ouais,
4: Agnès.
0: Ouais, qui était un peu dépressive, non?
4: Et c'est quoi ta théorie alors?
2: Ah moi, ma théorie pour il est vivant. Il est vivant.
0: Mais bien sûr.
2: Il est vivant parce qu'il y a trop. Il y a trop de construction pour pas se flinguer tout de suite derrière. Après, tu vois.
4: Oui, c'est-à-dire que, et d'ailleurs, on l'a pas assez dit peut-être avec Gigalou, mais il y a beaucoup d'étapes. En fait, il écrit tout le scénario.
0: Il prévient à sa famille qu'il est fait partie de la CIA, qu'à un moment donné il va devoir disparaître, que vous inquiétez pas s'il est plus là, c'est parce qu'il a été témoin d'un trafic de drogue et qu'il est exfiltré. En fait, c'est vraiment, il s'invente une vie de film américain, quoi, genre de témoin, là, la protection des témoins, c'est ça.
4: Le mec, il est en protocole
0: de protection des témoins, mais en France.
2: Et on sait d'ailleurs que la première chose à faire quand t'es là-dedans, c'est de le dire.
0: Bien sûr, ils te disent surtout, vous en parlez à tout le monde, hein, que vous vous barrez aux États-Unis. Hein. Et puis en général, protection des témoins, t'es envoyé aux États-Unis, pas du tout dans un pays autre.
4: Mais quand tu dis que tu t'y intéresses, c'est-à-dire que dès qu'il y a un truc qui sort, t'es dessus?
2: Ouais. Les Society, je les avais dévorés. J'ai
0: excellent
2: regardé
0: d'ailleurs.
2: À peu près, ouais, excellent. J'ai regardé, je pense, tout ce qui est sorti sur l'affaire. Mes parents habitent toujours dans le coin et un jour j'ai reçu un pote à la gare de Nantes. Je lui ai dit avant d'aller à la maison, je te passe au boulevard Schumann.
0: Ah oui, ça se visite comme le Downing Street.
4: Mais ouais, je pense qu'on parlait du Formule 1.
2: Comme à Bérode, on a fait une photo.
4: On parlait du Formule 1. Je pense qu'à Roquebrune sur Argent, ce Formule 1 a jamais fait autant un carton que depuis Xavier Dupont de Ligonnès. C'est pas
0: tu sais,
4: hein.
0: Ces trucs-là, d'ailleurs, c'est un peu morbide. Je crois que justement.
2: Un peu, non, pas du tout.
0: Non, mais par exemple, je te donne un autre exemple. Marc Dutroux, ils ont rasé sa maison parce qu'il y avait un tourisme. D'aller voir la maison de Marc Dutroux. C'est un délire quand même.
7: Avec Hitler aussi. Hein? Ils ont rasé la maison d'enfance avec
0: Hitler. Mais Hitler aussi, putain.
4: Ah oui.
0: Ils ont rasé tout, même le bunker d'Hitler.
2: J'ai une petite anecdote sur le déménagement à Angers, parce qu'en fait, il faut savoir que derrière, il est allé vider l'appartement de Thomas.
0: Ouais.
2: À Angers. Et je sais pas s'il se trouvait là ou quoi. Bref, il y a un pote de Thomas qui l'a aidé à déménager. Et à un moment, il croise un voisin et il lui dit « Ah, qu'est-ce qu'on ferait pas pour ses enfants
0: hein ?» Non, mais le mec... Non, mais en fait, il y a énormément... Non, mais c'est vrai que de toute façon, dans tout ce qu'il fait, il y a énormément de cynisme. C'est pour ça qu'il est très dur à lire, le gars. Parce qu'à un moment, tu le vois mystique, à un moment donné, tu le vois machiavélique, froid, cynique. Enfin, c'est
4: un comédien.
2: Meilleur pote couche avec sa femme, au lieu de péter un câble, il décide de les rejoindre et d'assister à la scène.
0: Ben ouais.
2: C'est pas hyper sain.
4: Non, c'est pas le mot pour juger ça.
0: Mais c'est pas sûr. C'est du candolisme, hein, c'est vraiment un truc vraiment classique.
4: Merci beaucoup, mon Louis, d'avoir été avec nous.
0: Très belle collection chez Marc Dorcel, candolisme.
4: Ah, c'est vrai.
2: Bon, volume 2. Coucher parce que demain il y a les grandes gueules, donc on a.
0: Oh là, ça serait dommage de rater ça.
4: Oui, Gerbier qui travaille,
0: bien sûr.
4: Pour les grandes gueules, pas du sport, les grandes gueules de la semaine, les grandes gueules sérieuses.
0: Une petite question.
2: Mado, j'aimerais le rencontrer, mais.
0: Il est sympa en vrai, Jérôme Rotten.
2: Il est adorable. Il est adorable.
0: Ah, c'est pas le vrai alors. Bien sûr que si.
2: Après, je l'ai jamais rencontré. Il y a pas d'émission, mais il est adorable.
0: Oui, voilà. Son IA est très bien faite.
2: Exactement. Voilà.
4: On t'embrasse, Louis. À bientôt sur RMC. Bon, on te retrouve évidemment dans les grandes gueules et dans Rotten sans flamme de 18h à 20h sur RMC. Enfin, soi-disant. Je fais plaisir évidemment aux copains. Merci d'avoir appelé. Il y a Julien qui va être avec nous dans quelques instants. Julien, il habite Roquebrune sur Argent.
0: Oh, j'adore!
4: Et il nous appelle. C'est pas Julien Courbert.
0: Non, c'est lui qui a vendu une caravane.
4: Et d'ailleurs, sachez, les amis, que dans cette émission, c'est une exclusivité. Nous aurons la prochaine bande-annonce d'appel à témoins sur le MH370.
0: Ce
4: sera dans cette émission parce qu'ils vont aussi faire de nouvelles révélations et donc on va vous proposer, on s'est procuré ça en exclusivité dans les nuits du Casar en
0: Chine. C'est les mêmes équipes.
4: Oui, les mêmes équipes.
0: Bah, je suis confiant.
4: Mais juste avant, il y a beaucoup de personnalités qui voulaient réagir à notre émission, donc on va écouter peut-être notre répondeur.
0: Avec plaisir.
8: Oui, bonsoir, c'est Pascal Pro, bienvenue dans l'ordre des pros. Pardon, mais excusez-moi, mais je vous entends depuis tout à l'heure. Il y a les de vos théories toujours plus fumeuses les unes que les autres sur Xavier Dupont de Ligonnès. Mais est-ce qu'à un moment donné, on va se poser les bonnes questions dans ce pays? Cet homme catholique, convaincu, dans la quarantaine triomphante aux origines inattaquables, aurait un jour, sur un claquement de doigts, décidé d'anéantir sa grande et belle famille. On est censé avaler ça. Excusez-moi, mais je suis un petit peu persuadé qu'on nous cache quelque chose. Et je pense que si on fouille un petit peu dans les jeux de mots, on s'approchera de la vérité. Leur maison, située à moins de 900 mètres de la mosquée d'Al-Khadija, le centre des hébergements des réfugiés à 11 minutes en voiture aussi. Et que dire de l'enseigne KFC du centre commercial de Saint-Herblain à quelques encablures? C'est peut-être anodin pour vous, mais sûrement pas pour moi. C'est tout sauf un hasard. Ouvrez les yeux, bon sang, quand est-ce que ce pays va regarder la réalité en face? C'est toute notre société occidentale qui est menacée de mort. Et oui, c'est terrible. Oui, bonsoir, c'est Philippe Diallo. Alors, ben, je laisse un message à propos de Xavier Dupont de Ligonnès. Ah. Quelle histoire et quel malheur pour sa famille. Et pardon, mais on m'empêchera pas de penser, au vu de tout ce qu'on entend, que c'est triste. Que,
4: ah, oui.
8: Hein?
9: Salam alaikum, si Nasser. Et franchement, tout le monde y parle de l'affaire Dupont de Ligonnès, qu'il a disparu, tout ça, mais pardon, excusez-moi, mais il y en a un qui a disparu et personne n'y en parle. Et tout le monde y s'en fout, c'est la Première Ligue. Et où qu'elle est la Première Ligue? Il a disparu, il était là, il est plus là, il est parti, et on ne le voit plus. Et Chelsea, sous la terrasse. Et City, sous la terrasse. Et Liverpool, sous la terrasse. Et Arsenal, sous la terrasse.
10: Bonjour, c'est Jean-Pierre Foucault. Une question qui vaut plusieurs millions d'euros. Où se trouve Xavier Dupont de Ligonnès? Réponse A, au fin fond du massif des morts, plus écrasé qu'une pomme de terre dans la casserole de Philippe Etchebest. Réponse B, dans un ranch du Texas où il a démarré une nouvelle vie d'artisan terrassier sous le nom de Xavier Bertrand de Ligonnès. Réponse C, dans les tribunes de l'Alliance Riviera, où on sait qu'on ne le retrouvera jamais vu que l'OGC Nice va jouer à huis clos les 10 prochaines années. Réponse D, chez lui, dans sa maison nantaise, mais personne n'a pensé à sonner. Je vous laisse réfléchir, sachant que vous avez le droit au vote du public, au 50-50, ou à l'appel à un ami prêtre à Carcassonne.
8: Oui, bonsoir, c'est encore Philippe Diallo. Juste pour vous dire que j'ai vu l'émission de Julien Courbet, là. Ben, entre nous, on n'est pas plus avancés. Non? Salut, c'est Patrick. Je voulais quand même vous dire merci. Merci M6. Merci Julien Courbet de mettre en avant des faits divers où il n'y a pas ma bite dedans. Ça fait chaud au cœur et ailleurs aussi, mais bon, c'est pas le sujet. Personnellement, Dupont de Ligonnès, je pense qu'il a connu des marées hautes et des marées basses, comme vous. Qu'il a rencontré des tempêtes et des bourrasques, comme vous. Mais bon, on peut pas mettre 10 ans sur table quand on est talsé à être au Scrabble. Alors regarde! Regarde un peu! Bref, voilà. Désolé si mes propos sont un peu confus. Et moi, ils me viennent un petit peu dérisoires. J'ai pas envie de fermer ma gueule. J'ai envie de me casser la voix parce que cette histoire de Dupont de Ligonnès, elle chamboule tout le monde. Et ça mérite que tous les journalistes de France, ils parlent pendant plusieurs mois de ça et pas d'autre chose. Et de révélations inutiles, bidon. Voilà, je sais bien que je l'ai trop dit. Je le dis quand même. Libre antenne. Oui, c'est toujours Philippe Diallo. Alors, pour un dernier petit message avant la Coupe du Monde, les Bleus s'envoleront pour les USA dans 5 jours. Voilà. Je veux dire, c'est moins d'une semaine, presque. Carrément. Bonsoir, bonjour. C'est moi, Xavier, pour vous annoncer que je suis mort. De rire. Tout le monde me cherche depuis 15 ans, c'est pitoyable. Est-ce que je suis exilé en Amérique, dans un monastère en train de fabriquer du José aux moines, à la cafette du Puy du Fou, tranquille avec mon macchiato, dans le sous-sol d'Alexandre de Valenciennes, avec Fred Hermel, sous la clim du LVV? Vous le saurez jamais. Bon allez, comme je suis sympa, je vous donne un indice.
9: De tout l'hiver, il est absent. Il vient au milieu du printemps. Il revient au cœur de l'été. Et en automne, il est couché. Qui est-il?
8: Ouais, ça va, je déconne, ça veut rien dire. Vous croyez quoi? Que je suis le père Fouras? Le père Terrasse, à la limite. Allez, sucez-vous. Et allez, Nantes.
4: Sacré Xavier.
11: Tu penses qu'il dit sucez-vous?
4: Ah ouais, un peu largement. Et allez, Nantes. Et allez, Nantes.
11: Et c'est bien ce Philippe Diallo. Hein.
4: Il est super.
11: Il est, moi, j'aime bien ses avis tranchés.
4: Depuis qu'il est président de la Fédé, des décisions fortes et des avis tranchés.
11: Bien sûr, il devrait faire au-delà de son flamme.
4: Ah bon, il est prêt.
11: Il y a Julien qui est avec nous au 32-16. Bonsoir, bonjour Julien.
12: Bonsoir, bonjour les amis.
4: Bonsoir, bonjour
11: Julien. Tu habites vraiment à Roquebrune-sur-Argent?
12: Je suis à Roquebrune-sur-Argent.
0: Oh, la chance.
12: Exactement.
0: Tu habites au Formule 1?
12: Alors, pas très très loin, oui, effectivement. Mais, les gars, il n'y a pas que le Formule 1.
0: Ah bon?
12: Moi, j'ai une petite galerie d'art dans Roquebrune. Et la dernière fois qu'on l'aurait vu, c'est près de la banque où il aurait retiré des sous, là. C'est pas ça?
0: Et t'es à côté, toi?
12: Ouais, je suis pas très très loin. Je suis à 200 mètres.
0: Tu l'aurais vu, toi?
12: Alors, il se pourrait que ce jour-là, je l'ai vu parce que je devais aller retirer des sous, parce que je devais aller voir un ami qui joue au foot. Soi-disant, vous connaissez l'histoire, hein, soi-disant un ami qui signe dans un club, tout ça, et pour devenir pro.
0: Oui, Mathis Sablin, on connaît.
12: On connaît l'histoire, et puis après, le genou, les croisés, tout ça.
0: Voilà.
12: Donc, on va retirer des sous, moi, je vous le dis, moi, je l'ai vu à Roquebrune.
0: Mais tu sais, tu t'en souviens pas, mais t'es sûr que tu l'as vu, mais tu l'as pas intégré, ouais, quoi. Putain, c'est trop con.
7: Faut le mettre en contact avec le mec du bouquin.
12: Un brin à lunettes.
11: Bien sûr, ça court pas les rues. Hein.
0: Hey, des grands brins à lunettes, il n'y en a pas 10 000.
11: On en voit très rarement. Moi, j'en vois croisé, toi?
0: Très peu. Souvent à minuit, mais sinon. Non.
12: Au début, je croyais que c'était JT Drouet. Après, j'ai dit, non, JT Drouet, le mec, c'est pas de blague.
11: Posez-vous les bonnes questions.
0: Ouais. Mais c'est vrai que vous n'avez jamais vu dans la même pièce.
11: Pose-toi les bonnes questions, Julien, est-ce que tu as l'impression qu'à chaque fois.
0: Il
11: n'y
0: a pas une terrasse chez toi aussi?
11: Pose-toi les bonnes questions.
12: Non, mais c'est quand même un truc de ouf. Il faut que vous imaginiez que la fois où il était donc à la banque à Roquebrune, donc pour moi, je l'ai vu. Ensuite, quelques mois après, je vais voir Celtic PSG en Ligue des Champions. Et pile poil, quand il y a Celtic PSG, il y a cette fameuse histoire, vous vous rappelez, de on l'a trouvé dans l'aéroport de l'école.
0: Oui, Guy Joao, oui.
12: J'avais mon vol retour pour Nice et j'étais bloqué dans l'aéroport.
0: À Glasgow?
12: Exactement.
0: Non mais attends, mais c'est pas toi?
11: C'est pas
0: Xavier?
11: Non, c'est pas toi le curé qui a appelé M6?
7: C'est le même qui.
0: Mais c'est incroyable.
12: C'est pas moi le curé. Par contre, moi j'ai une théorie. Vous savez qu'à Roquebrune, il y a un rocher, il y a un fameux rocher où il y avait pendant des années un ermite.
0: Oui.
12: Et l'ermite a disparu et il a été remplacé.
0: Tu crois que c'est lui?
12: Donc il a été
11: remplacé par Bernard, c'est tout.
12: Voilà, c'est ça que je
0: reviendra pas dessus.
12: C'est exactement ça que je voulais.
0: Thierry.
12: Ensuite, commune de Roquebrune, les 10 décembre.
13: C'est vachement long pour une histoire courte.
11: Je suis pas d'accord.
12: 15 jours après, les gars, mon bateau, il est plus au port.
0: T'as un bateau, toi?
12: Ouais, j'ai un bateau. J'ai eu le pouvoir d'achat, les gars. Tu crois quoi?
0: Bah oui, c'est vrai. Si tu vas à Glasgow, tout.
12: Ouais. Je suis artiste peintre. Donc, à un moment donné, je vends des croûtes à 15 000 euros pendant que toi, tu t'emmerdes à faire des sketchs à la con sur YouTube. Voilà.
0: Arrête, tu sais quoi, tu nous envoyais une de tes merdes, là on va la foutre dans le placard, ça vaut pas plus, hein. Pas nous.
12: Ça me ferait tellement plaisir de vous envoyer.
0: T'as chié sur une feuille A4 et tu vends ça 30 balles et puis 30 000 balles et tu vas nous donner des leçons? Non, ça va.
12: Et du coup, moi, ma théorie, c'est que cet enfoiré, il a pris mon bateau. Et puis là, il est où, là? Tu traverses la Méditerranée. Bon, t'es où? T'es à Marseille ou au Maroc ou en Algérie?
11: Ah, mais attends, mais s'il a pris un bateau, il aurait pu télécharger les nuits du casar enchaîné.
0: S'il le faut, il nous écoute.
12: Exactement.
11: Imagine-toi un peu qu'il nous écoute. Xavier Dupont de Ligonnès est quelque part et qu'il se fend de la poire tous les soirs en écoutant Casar et Drouet.
0: Ah, mais ça serait. Moi, j'avoue que là, je pense que là, j'ai plié le jeu. Là.
11: Ah, bah là t'arrêtes.
0: Là, c'est terminé.
11: Là. Non, t'arrêtes.
0: Ah, bah là, double champion d'Europe, Xavier Dupont de Ligonnès qui est fan de l'émission.
11: Où tu lui dis sucez-vous, il dit de bon cœur.
0: Ah ouais.
12: Et de bon cœur.
0: T'imagines, tu dis sucez-vous et il dit de bon cœur. Je crois qu'on arrête tout.
12: Mais là, est-ce que vous pensez vraiment qu'il a appelé l'acteur foot pour dire ouais, le FC Nantes qui descend, franchement, c'est pas cool ou quoi?
0: Ouais, je pense, il le faut une fois, il a appelé l'after. Hein. On a Xavier au 32-16. Ouais, il y en a marre de Kita, là. Il faut y chier. Bon, je vous laisse, là, parce que. Il faut que je passe au Formule 1.
11: Bon, merci beaucoup, Julien. Merci d'avoir été avec nous.
0: Formidable.
11: Et tu nous envoies une croûte, hein.
0: Ouais.
12: Ah, mais, bah, avec plaisir, mais tu réponds pas sur Insta, tu fais ton.
4: Mais qu'est-ce que c'est que ça? Il y a des gens qui me disent je réponds pas sur Insta.
0: Mais bien sûr que je. Envoie-moi des messages à moi parce que lui répond pas.
12: Non, mais à l'époque où Julien Cazard, il a fait son Instagram, le mec me répondait, tu vois. Maintenant, vous êtes des superstars de la radio.
0: Moi, je réponds toujours sur Instagram.
12: Oh, c'est la décathlon maintenant, les gars. On a l'impression qu'on appelle Max, ça fait une radio à l'époque pour avoir Gérard Dessureau.
0: Oui, on se calme, hein. Et donc, tu vas te détendre, hein. Tu vas nous envoyer une de tes merdes et puis on discutera après.
12: Eh ben, ça fera plaisir. En tout cas, j'ai pas le kit c'est qui et j'en veux pas de vos 100 euros. Je m'en bats les couilles.
0: Dis donc,
4: mais là, du pouvoir d'achat.
0: Dis donc, avec tout le fric que t'as, tu pourrais t'acheter une politesse, non, du con?
12: Bon. Voilà, parce que moi, j'étais pas à Budapest, monsieur, moi.
0: Eh ben, tu peux. Eh ben, monsieur, pouvoir d'achat.
4: Pop. Il habite Roquebrune sur
0: l'Argent. On va faire un petit contrôle.
4: Il était pas à Budapest. Mais je me disais bien,
0: il y avait un truc qui allait pas.
4: Il insulte trop.
0: Ouais. Mmh. Il est un peu agressif. Sur le bas-côté, on coupe le contact. Où tu es né?
12: Je suis né à Fréjus.
0: D'accord.
4: Ça commence bien.
0: Ça commence plutôt très bien. Tu habites où? Donc tu disais
12: à Roquebrune sur Argent.
0: Et tu es supporter
12: du Paris.
0: Il est magnifique. Quelle belle fête.
4: Un homme avec une crête comme ça ne peut pas être fiable dans son témoignage.
0: Bah, ou inversement. Il peut pas tout rater.
4: Bravo, très belle crête, Julien.
12: Votre crête, elle marche pas, les gars. Les gars, en 93, j'étais déjà au Parc des Princes. Putain, ça marche pas.
4: Ah bon? Quand t'es né à Fréjus. En 93, t'avais pas autre chose à foutre quand t'es né à Fréjus.
0: T'habitais où en 93?
12: Et j'habitais dans le sud. Mais
4: il n'y avait pas un autre club qui brillait sur la scène européenne en 93?
0: L'OGC Nice.
12: Eh ben, excuse-moi, avec votre crête, vous avez oublié les filiations, le parental, tout ça. Vous avez oublié, les gars.
0: Attends.
4: Moi, si t'es parent, une crête énorme, il n'y a aucun problème.
0: Le mec, il dit ouais, mais je suis bourré, tu es agent, mais je ne savais pas ce que je vis, moi, il faut que je boive. Non, alors vas-y, c'est quoi la filiation parentale?
12: Bah, la filiation parentale, c'est que mon père est pour le PSG.
0: Il est né où, ton père?
4: Attends, il est né où?
12: Allez, reste du padré.
0: Il est né où, ton père?
12: Mon père, il est né à Brignoles, dans le 83.
0: D'accord, et il habite où?
12: À Roquebrune-sur-Argent.
0: Ouais, mais attends, il y a une filiation, c'est son grand-père
4: qui est né à Toulouse.
0: Tu le prends vraiment pour des cons.
12: Mais non, les gars, putain, mais moi j'ai été abonné au Parc des Princes, j'étais au Lutèce Falco, Cazard.
0: Mais c'est tout. Mais attends, alors, t'étais au Lutèce Falco, t'avais quel âge?
12: Mais moi j'ai 41 ans, moi j'ai été au Lutèce Falco de 2000 à 2010 avant que le trou il nous vire, là, cet enfoiré.
0: Mais il a bien fait, vous étiez vraiment relou, franchement.
4: Tu peux donner tous les arguments que tu veux, t'as une crête de père en fils.
0: Moi j'ai un poster. J'ai un poster de Jean-Pierre Larue dans ma chambre.
12: Ouais, moi j'ai décédé de Patrick Bruel, c'est pas pour ça que je vous ai
0: dépoussé. Non.
4: Merci Julien, à bientôt dans les nuits du Casar enchaîné.
0: Vous avez dit qu'on pourrait pas dire le mot Patrick Bruel.
4: On t'embrasse, on peut le dire que dans les messages répondeurs. Je vous l'ai promis, on a une exclusivité et on est un peu comme ça dans les nuits du Casar enchaîné. Vous donnerez votre théorie dans quelques instants, les amis, évidemment. L'exclusivité, c'est donc les équipes d'appel à témoins d'M6.
0: Après l'émission qu'ils ont fait,
4: ça a été un véritable carton et donc ils sont prêts pour de nouvelles révélations sur un autre dossier.
0: Lequel?
4: Le MH370.
0: Bien sûr,
4: Malaysia Airlines. C'est avion de la Malaysia Airlines.
0: Alors, vive M6, et c'est tout de suite.
13: 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Une affaire qui, depuis 12 ans, fascine le monde entier.
14: Ah bon, c'est quoi votre truc H370, un modèle de Peugeot?
13: Le 8 mars 2014, un Boeing 777 de la Malaysia Airlines décolle de Kuala Lumpur à la destination de Pékin.
14: Ah ok, merci pour l'info. Il servait quoi comme plateau repas? Laissez-moi deviner, des nems, des boules coco?
13: À son bord, 227 passagers et 12 membres d'équipage.
14: Ah ok, super, vachement précis et très intéressant. Et sinon, il y avait qui en place E23?
13: 38 minutes après le décollage, l'avion disparaît des radars à tout jamais.
14: Et comme le chanteur Grégoire, hein, lui aussi a disparu des radars à tout jamais. 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
14: Eh bien, vous n'allez pas avoir beaucoup d'appels, hein, parce que perso, je connais pas beaucoup de gens qui passent la soirée dans leur jardin à regarder un ciel tout noir en essayant de discerner ce qui se passe à 10 000 km de là.
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14: 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Pour le reste,
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14: Mardi, non, mais ça va pas ou quoi? Il y a une demi-finale de Koh-Lanta. Je préfère encore voir la rediff de Yatir et pilote de l'avion. On se marre.
11: J'ai hâte, hein.
0: Oui, je vais regarder.
11: Ça va être super. Hein.
0: Ils sont bons, M6.
11: Tristan, c'est quoi ta théorie sur Xavier Dupont de Ligonnès?
7: J'adorerais qu'il soit encore vivant. Je trouverais ça fantastique parce que j'aimerais voir le dernier mot. Mais moi, je pense que dans les années 2010-2020, disparaître comme ça pendant 15 ans sans avoir beaucoup de contacts et beaucoup d'argent, ça me paraît pas possible.
0: Alors c'est vrai que quand tu connais un peu l'histoire de Cabal, il y a rien qui coûte plus cher. C'est-à-dire que ce qui te coûte 10 dans la vie, coûte 40 dans une cabale. Donc tu te dis, faut avoir sacrément de la thune. Soit il a réussi à se faire faire des papiers et il a une nouvelle vie. Et là pour le coup, bah, c'est un boulot normal dans une ville.
11: Tu dis ça pour Cabal, il va voir.
7: Oh, pas mal.
0: Allez, on va y aller. Moi, j'ai assez entendu de conneries.
11: Non, vas-y, pardon, je t'écoute.
0: Non, mais c'est bon, j'ai plus envie de continuer. Donc, ta théorie à toi?
6: Moi, je pense qu'il a encore envie, mais qu'il n'a pas forcément le même visage que maintenant.
0: Tu penses qu'il a changé de visage?
6: Ouais. Moi, je pense qu'il a changé de visage.
0: Tu crois qu'il a les cheveux longs?
6: Un peu comme moi, peut-être.
11: Le visage de Dominique Rocheteau.
0: Tu penses que, ouais, et qu'il se foutrait de notre gueule en ce moment? Non, mais il y a une vraie possibilité qu'il ait fait de la chirurgie esthétique. Après, il se disait qu'il avait une grande capacité à se transformer, un peu comme Jacques Mérine avait à l'époque. C'est-à-dire qu'en ayant de la barbe ou pas, les cheveux coupés, courts ou pas.
11: Il pouvait pendant des mois se laisser pousser les cheveux et ensuite tout raser d'un coup, raser la barbe et en fait, il était méconnaissable.
0: Donc, tu te dis. Et puis, comme moi, je trouve qu'il a quand même une tête ultra lambda, ce type. Donc, franchement, qu'est-ce que dès qu'il a plus ses petites lunettes, tu le reconnais pas, tu vois. Donc moi, je trouve ça très. Il suffit de pas grand-chose, hein.
11: Cazard, est-ce que tu penses qu'on le retrouvera un jour?
0: Moi, je sais qu'on le retrouvera. Parce qu'à un moment donné,
11: c'est qu'il y a une histoire un peu similaire aux États-Unis où ils ont retrouvé quelqu'un au bout de 18 ans. Hein.
0: On l'a vu, oui, exactement. Mais d'ailleurs, lui, c'est ça qui lui a donné l'envie, c'est l'histoire de ce mec-là, parce qu'il est au Texas.
11: En tout cas, qu'il l'a lu.
0: Ouais, mais oui, parce qu'il était au Texas quand ça se passe, et du coup, ça l'a un peu inspiré, forcément. Mais déjà, moi, je fais énormément confiance à Canal+ pour le retrouver.
11: Ah oui,
0: ouais.
11: Mais parce que t'as Maxime Saad.
0: Pas autant qu'à M6.
11: Oui.
0: J'espère que c'est pas les mêmes enquêtes.
11: Pour le coup, c'est un petit peu mal, juste parce que Appel à témoins, c'est une très bonne émission.
0: Ah bah j'ai vu.
11: Non mais Appel à témoins, c'est une très bonne émission qui est vraiment très importante. C'est important qu'il y ait ce genre d'émission.
0: Non mais c'est vrai.
11: Le seul problème, c'est que c'est une émission en direct quand on veut un appel à témoins, et donc t'as du tout venant.
0: En fait,
11: t'as
0: moi,
11: des gens qui mitonnent.
0: J'ai retrouvé les énormes défauts des émissions de Jacques Pradel dans les années 90.
11: De perdu de vue.
0: Où t'as un mec qui appelle et où tu te sens obligé de dire, alors attendez, mais c'est incroyable ce que vous dites, c'est fou. Oui, mais du coup, on va peut-être avoir un peu de réserve, parce que quand le mec dit un truc qui est fou, c'est...
11: Forcément, quand tu fais une émission comme ça,
0: allô,
11: sans filet,
0: c'est moi qui ai tué Kennedy. Attendez.
11: Mais
0: si ce que vous dites est vrai, c'est incroyable, vous en avez conscience.
15: Bien sûr,
0: j'ai tiré. avec un pistolet à bouchon, de la fête foraine. Ça a ricoché, il est mort.
11: Brochet, on n'a jamais parlé. Non mais en tout cas, voilà, cette émission est très importante. Elle a permis de résoudre quelques affaires. Mais bon, c'est vrai que là, ils sont un peu dans la tempête. On s'ouvrira pas un petit placard?
0: Ah oui, placard. Attends, qu'est-ce qui...
11: Ouais. Non, mais les nuits du Cazard enchaîné, on vous propose un quatrième cadeau exceptionnel. Quatrième cadeau dans les nuits du Cazard enchaîné.
0: Non, on fera après. C'est ouf. Vas-y,
11: il y a un auditeur, c'est ouf.
0: Non, okay. Mais tu vas voir.
11: Bon, alors, le placard, et puis après tu nous en parles, évidemment. Le placard, c'est le dernier jour pour y participer. Demain, on fera une émission avec Chicandier, qui est déjà venu nous voir en début de saison.
0: Bien sûr.
11: On fera une émission.
0: C'est le parrain de l'émission.
11: Exactement. On fera une émission sur les chapis.
0: Bien sûr.
11: Chapis sur les films de potes.
0: Bien sûr.
11: Donc, soyez présents vendredi à partir de minuit avec Chicandier. Et donc à ce moment-là, vous pourrez remporter l'intégralité du placard. Il faut envoyer placard au 732-16. Je vous rappelle les trois premiers cadeaux et le quatrième cadeau, c'est donc dans quelques instants, les amis.
0: Le magnifique échange de tweets de Daniel Riolo avec un auditeur, avec Daniel qui insulte l'auditeur copieusement, le traitant de tous les noms. Et tout ça a été retranscrit et imprimé sur des magnifiques posters.
11: Le cadeau du mardi.
0: Le cadeau du mardi en hommage au Paris Saint-Germain. Ce magnifique maillot couleur chiotte serpillière gravier. Vraiment, bravo Jordan. Et mais Kylian Mbappé. Oh,
11: c'est le plus important, il n'y a pas de tension.
0: Signé, il n'y a pas de tension, puis chichi. Ça, ça vaut de l'argent.
11: Toujours sur le Paris Saint-Germain, oh là un là. Kit de beauté exceptionnel, c'était mercredi.
0: Parce que quand on est double champion d'Europe, il faut se respecter, respecter son corps. On a le déodorant Roll-On qui s'appelle Fair Play. On a la surface de réparation crème hydratante. On a, c'est très bien trouvé, la crème à raser qui s'appelle Coup Franc, mais pourquoi pas. Et bien sûr, le gel douche, le 1-2. Voilà, tout ce kit merveilleux.
11: Et donc, le dernier cadeau de la semaine qui va compléter votre magnifique collection. Parce que je rappelle que pour cette saison, c'en est fini ensuite du placard. Ensuite, on bascule dans une émission Coupe du Monde. Donc, c'est maintenant ou jamais. Et ce dernier cadeau, on vous le promet quoi, depuis le début de l'année ?
0: Oui.
11: Julien.
0: On va l'encadrer. Là, on l'a pas encore encadré.
11: Le présenter.
0: C'est la fameuse photo de JC époque tectonique, vendeur stagiaire chez Noroto. Elle est sublime.
15: On est sous le cœur.
0: Vous pouvez témoigner que cette photo est sublime.
7: Elle est incroyable.
0: Tu le reconnais pas?
7: Je le reconnais pas.
0: Ah non, mais une tête de garagiste. T'as l'impression qu'il va faire son chiffre. Il va te faire moins 50% sur la dernière Skoda.
11: Je faisais moins 20% sur les joints de culasse.
0: Ah ouais, c'est énorme. Il a une tête.
7: Chemise ouverte, c'est tout, putain.
6: Et non, tu me régales.
7: Ouais.
0: Et. Petite chaîne en avant. T'as chopé de la poulette avec ça?
6: Évidemment.
0: Oh mon Dieu, quelle tête de vie. Alors voilà, c'est superbe, c'est magnifique.
11: Placard au 7-32-16, placard au 7-32-16, qu'est-ce qui s'est passé?
0: Le kick. Non mais d'abord, c'est énorme, mais d'abord on va faire le kick setting.
11: Ah, le kick setting.
0: Tu l'as, je crois.
7: Oui, je l'ai.
0: Quel serial killer fournit de la drogue à un ancien judoka?
7: Michel Fourniret.
0: Ouais. Il fournit Ray. Thierry Ray.
11: Tu viens de remporter 100 euros de bon d'achat avec footdimanche.com.
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0: Comme on a chauffé après l'émission, après d'avoir reçu Gilles Gallou sur l'histoire du suicide, comme oui. Il a l'antenne, nous rappelle, parce que il a une des révélations de Canal+, il a eu l'autorisation du groupe de Canal+ de nous donner une des révélations qui sera dans le truc. Gilles, vous êtes avec nous ?
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0: Bonjour à tous, bienvenue sur RMC, la radio, RMC Story, la télé. C'est parti pour les GG, pour les grandes gueules. 3 heures de débat, de discussion avec vous, bien sûr, au 32-16. Bonjour Olivier.
1: Bonjour Alain, bonjour les grandes gueules, bonjour à tous.
0: À tes côtés aujourd'hui, Flora Gebali, l'entrepreneur dans la transition écologique. Bonjour Flora.
2: Salut tout le monde.
0: Mourad Boudjella, l'éditeur de bande dessinée et des nôtres aussi aujourd'hui. Bonjour, bonjour Mourad. Et l'avocat Charles Consigny. Bonjour Charles.
3: Bonjour à tous.
0: Nous serons rejoints tout à l'heure par Raphaël Glucksmann. Ce sera un face au GG avec celui qui est pas encore, mais presque candidat à l'élection présidentielle.
4: Dans 3 mois, il
0: l'a dit. Ouais. Avec Place Publique, c'est le nom de son parti. Nous avons encore envie, c'est le titre de son livre. Il sera dans les GG. On s'intéressera à Grenoble, que Grenoble appelle les GG, parce que les offres d'emploi pour devenir dealer ou guetteur, elles sont au grand jour. Elles sont taguées sur les murs de quartier avec les tarifs 150 euros, 200 euros, 300 euros.
1: C'est plus efficace que France Travail finalement.
0: Ça, ça recrute à ciel ouvert.
3: Et les nouveaux emplois jeunes.
0: Donc vous venez en parler avec nous
5: et
0: tout à l'heure.
5: Et une clientèle haut de gamme.
0: Au 32-16.
1: Bah, 300 euros la journée.
0: D'abord, je vous propose qu'on s'intéresse malheureusement à l'affaire de la disparition de Liana avec les ratés de la justice.
6: La gendarmerie a été saisie par la mère d'une jeune fille de 17 ans, venant de découvrir que sa fille entretenait une relation depuis quelques mois avec un homme majeur. La jeune fille évoquait alors une relation consentie. Au regard de l'âge de cette jeune fille, aucune infraction n'était susceptible d'être caractérisée. Une procédure le mettant en cause avait été ouverte à la suite d'une plainte déposée au commissariat de Béthune en 2022 pour des faits de viol sur mineur de 15 ans. Cette procédure a donc fait l'objet d'une décision de classement sans suite. J'en arrive à la procédure qui était en cours au moment de la disparition de Liana. Le 27 août 2025, l'enfant a été entendu et a dénoncé des faits de viol qui auraient été commis sur sa personne par le mis en cause. Voilà en l'état les éléments dont je pouvais vous faire part. Comme indiqué de manière liminaire, je ne répondrai pas en l'état à d'éventuelles questions.
0: Voilà, c'est la procureure hier qui égrenait les dossiers concernant Jérôme Barella, le suspect numéro un dans l'affaire de la disparition de Liana.
1: Et cette procureure n'était pas très à l'aise, n'a pas répondu aux questions des journalistes, et on peut comprendre pourquoi, puisque la dernière affaire en date, celle de 2025, la concerne. C'est donc une maman qui va porter plainte parce que sa fille lui a expliqué qu'elle avait été violée par l'homme en question. Cette plainte ensuite s'est perdue, enfin en tout cas a fait l'objet de transferts judiciaires pour savoir quel parquet devait s'en saisir entre Auch et Toulouse.
0: Problème de juridiction.
1: Il n'y a pas non plus 150 km entre les deux villes, mais bon, ça a été long. Ça a duré 5 mois. Et puis finalement, en janvier de cette année, la gendarmerie a enfin le dossier. Et le problème, c'est que 6 mois après, en juin, alors qu'on apprend la disparition de la petite Liana, cet homme n'avait toujours pas été entendu sur cette affaire par la gendarmerie, comme s'il n'y avait pas peut-être un caractère d'urgence, sachant que n'importe quel spécialiste nous expliquera que, en général, un pédocriminel est un récidiviste en puissance. D'ailleurs, on apprend donc depuis hier qu'il y a 6 affaires en tout qui concernent Jérôme Barella, suspect numéro un dans la disparition de la petite Liana. Alors c'est vrai que il y a eu des signalements, des plaintes, etc., mais il n'a jamais été inquiété. Il a un casier judiciaire vierge. Donc il pouvait en toute impunité être libre, approcher des enfants, ce qu'il a fait à plusieurs reprises, des affaires qui dessinent le portrait d'un prédateur sexuel en série. Donc c'est assez édifiant, accablant, et on se pose la question, est-ce que la justice protège-t-elle vraiment nos enfants ?
0: 32-16 pour en discuter, en parler avec les grandes gueules, Flora.
2: C'est insupportable cette histoire, c'est absolument insupportable cette histoire. C'est-à-dire que je parle même pas de la disparition de Liana, je parle du fait

0: qu'il y a une jeune fille de 10 ans qui a été violée, qui a eu le courage, est-ce que vous vous rendez compte de la gravité de ce dont on est en train de parler? 10 ans, elle a le courage d'aller voir ses parents, de leur dire voilà ce qui m'est arrivé. C'est très difficile de faire ça, je pense que faut se rendre compte. Là, les parents ont le courage de dire « Ok, on va aller porter plainte ». Encore une fois, c'est très difficile de faire ça pour les parents, pour la petite fille. Et là, elle, la petite fille doit aller au commissariat et répondre à des questions pendant des heures pour expliquer ce qui lui est arrivé. Enfin, faut se rendre compte. Et là, la personne, il ne lui arrive rien. Depuis des mois, on parle d'une mineure, d'un enfant de 10 ans. Et enfin, rien que ce fait-là, avant même de parler de la disparition de Liana, autre fait d'une gravité sans nom, devrait mettre toute la société en posture de réaction. Donc je pense que cette affaire doit nous permettre de faire un constat d'échec sur et la justice et la loi. Parce que là, il y a un problème derrière de loi. C'est qu'un pédocriminel, on peut pas le laisser. C'est pas possible. C'est la même histoire que l'affaire du périscolaire à Paris. On peut pas laisser quelqu'un qui est accusé par des enfants en liberté. C'est pas possible. Surtout si.
1: Enfin, et dans la possibilité de rencontrer d'autres enfants. Je rappelle qu'il est père de deux filles, dont une des filles à l'âge de Liana, puisque c'est comme ça qu'il est rentré en contact avec Liana. C'était la meilleure amie de sa fille.
0: Donc maintenant, il y a la Fondation des femmes qui propose 140 mesures pour réformer le système. Je ne sais pas ce que fait la classe politique. Voilà. Je ne sais pas pourquoi ils ne sont pas en train de légiférer là-dessus.
1: On n'a pas entendu d'ailleurs le ministre de la Justice pour l'instant, Gérald Darmanin.
2: Moi,
1: pour l'instant.
2: Je pense qu'il faut inverser la question. Est-ce que la justice protège la pédocriminalité dans ce pays? Est-ce qu'il y a un système qui protège la pédocriminalité dans ce pays? Moi, j'ai dit que la réponse est oui. Qui a lu un peu dans le dossier Epstein se rend compte que, par exemple, la justice française était au courant depuis très longtemps et n'a rien fait. Ou alors est allée avec une lenteur accablante. Il y a eu une époque dans les années 70 où la pédocriminalité était le sens raffiné de la sexualité pour la haute bourgeoisie. C'était très bien, on voyait des mecs comme Gabriel Maznev qui venait sur Apostrophe expliquer que sodomiser une petite fille, c'était le summum du bonheur et personne ne disait rien. Je pense qu'aujourd'hui la pédocriminalité est implantée et dans ce pays et dans le monde. Non, on n'a pas changé d'époque. C'est une réalité, la pédocriminalité dans ce pays. Oui. Et on ne se donne pas les moyens de lutter pour. Pourquoi? Aller chercher la réponse. Peut-être qu'il y a un lien entre ceux qui devraient lutter et ceux qui subissent, j'en sais rien. Aujourd'hui, c'est une véritable réalité. Le dossier Epstein en est aujourd'hui une révélation. Et donc, ce mec, la barrière d'abord, ce qui est le plus surprenant, c'est que les parents vont porter plainte. Moi, je pense que c'est lui qui porterait plainte contre moi. Mais
3: le
2: mec qui touche à ma fille, c'est lui qui va porter plainte contre moi. C'est clair, c'est pas moi qui porte plainte.
3: Barrella, il n'y a pas de système qui protège.
2: Non, il n'y
3: a pas de système qui protège.
2: Aujourd'hui, dans ce pays, la pédocriminalité est aujourd'hui... Je dis pas qu'elle est couverte, bien sûr que non. Alors, mais on n'a pas les moyens. D'abord, la justice n'a pas les moyens, et on n'a pas fait ce qu'il faut aujourd'hui, parce que pour endiguer un phénomène sur lequel on sait, on s'est voilé les yeux, parce que c'est une réalité. La pédocriminalité dans ce pays est très présente.
3: Tu dis qu'il y a un système qui protège Barrella. Il n'y a pas de système qui protège.
2: Je parle de la pédocriminalité en général. Voilà.
1: Non, la question est de savoir.
2: Il vaut mieux aujourd'hui, t'as plus de chances d'aller en tôle si t'es délinquant fiscal que si t'es pédocriminel.
1: La question est de savoir, Charles, est-ce que simplement c'est l'histoire du manque de budget, c'est toujours un peu ce qu'on nous raconte. Ah bah, vous comprenez, la justice n'a pas les moyens d'aller vite. Ou est-ce qu'effectivement il y a des priorisations et que c'est pas une priorité aujourd'hui, lorsqu'une petite fille dénonce des faits, de tout de suite s'en saisir, parce qu'on ne comprend pas tous ces délais en fait.
4: Normalement, les faits qui concernent des mineurs sont suivis par des brigades spécialisées. Qui sont censés être assez efficaces, et normalement une plainte dénonçant des faits de viol sur un mineur n'est pas censée rester lettre morte.
1: Mais quand il n'y a pas de flagrance, j'ai l'impression que là, tout d'un coup...
4: Non, moi j'ai déjà eu le cas... j'ai eu le cas de clients des cas dans lesquels des accusations étaient portées assez tard... Et ils étaient en garde à vue dans la foulée de la plainte pour qu'on les interroge.
1: Donc là, il y a eu un dysfonctionnement.
4: Je pense qu'il y a un effet, oui. J'espère que ça n'est qu'un trou dans la raquette. Je crains que ce soit effectivement un peu plus général que ça. La justice est très, très rapide quand vous êtes célèbre. Elle est extrêmement rapide quand vous êtes un homme ou une femme politique. Là, il y a perquisition, écoute, co-saisine de juge d'instruction, trois parquetiers sur le dos, des dizaines et des dizaines d'enquêteurs. Là, il y a tout. On vous prend vos téléphones, vos ordinateurs, etc. pour parfois des motifs dérisoires. Là, il y a du monde. Mais bon, quand il s'agit de protéger le Pékin moyen, on a l'impression que c'est moins prioritaire. Ça, c'est vrai. Moi, je trouve que la justice a un côté cocotte mondaine aussi. Ils sont toujours très rapides quand c'est un peu de mousse.
1: Parce qu'il y a une avocate me disait, je ne sais pas si c'est vrai, une avocate me disait, vous comprenez cette maman de la petite Rosa, donc ça, c'est l'affaire 2025. Elle est arrivée seule au commissariat ou à la brigade de gendarmerie. Déjà, elle aurait été accompagnée par un avocat, une avocate qui connaît un peu les rouages. Donc, en fait, quand on nous dit, allez porter plainte, vous serez bien accueilli, etc. Déjà, il faut avoir un avocat, une avocate, parce que sinon, c'est moins bien reçu. Et puis, cette personne, peut-être, n'a pas osé aussi un peu rouer dans les brancards, suivre son dossier, parce qu'elle dit, il faut harceler. L'avocate, elle me dit, il faut harceler les magistrats, les enquêteurs pour que ça avance, sinon, ça ne bouge pas.
4: Oui, ça, c'est vrai. Mais ça, c'est vrai, mais pas normalement.
1: C'est très inquiétant, quand même.
4: Normalement, pas s'agissant de fait de cette gravité. C'est-à-dire que normalement, un enfant de 10 ans qui se plaint d'avoir été violé, en principe, c'est pas non plus on m'a volé ma montre.
2: Ouais, mais il va devoir le prouver déjà.
4: De plus costaud. Donc, je trouve que. Il faut prendre des sanctions, en fait, à ce stade.
3: C'est-à-dire, enquêtes qui sont diligentées, deux enquêtes administratives.
4: Il faudra suivre la chose parce que. Je pense qu'il y a, pour le coup, de la part du parquet. Alors, Madame la procureure, c'est gentiment
3: soustrait aux questions.
4: Voilà, c'est gentiment exempté de toute question. Mais c'est sa responsabilité. Là, pour le coup, c'est la responsabilité du parquet. Les flics, ils prennent la plainte, et après, c'est le parquet qui décide ce qu'on en fait. Et je trouve qu'il y a une faute du parquet, et que donc, s'il y a une faute, il doit y avoir des sanctions contre ceux qui ont laissé cette plainte sans y donner de suite.
3: Il y a une faute du parquet, mais ça interroge aussi sur la priorisation dans le traitement des plaintes.
4: Mais ça, normalement,
3: c'est-à-dire que la gendarmerie, là où a été déposée la plainte, effectivement, les gendarmes, ils ont ça de dossier parce qu'ils ont des violences, ils ont des cambriolages, ils ont sûrement aussi un meurtre ou des tentatives d'assassinat là entre le Gers et la
1: Haute-Garonne.
3: Arrive une plainte d'une maman sur un gosse de 10 ans, chaque gendarme, il a à peu près 50 ou 70 plaintes ou 80 plaintes à traiter. Donc, comment tu priorises? Ça interroge aussi. T'as une mère qui dit, voilà, mon enfant de 10 ans, il a été violé, puis à côté, le gendarme, et moi, j'ai deux meurtres aussi qui est sur les bras. Tu vois, comment tu traites les dossiers? Qu'est-ce que tu fais, quoi?
4: Pardon d'en revenir à mes marottes, mais déjà, tu augmentes le temps de travail dans l'ensemble de ces administrations.
2: Ou le nombre de personnes.
4: Tu augmentes le temps de travail. Moi, le nombre de fois où je me suis tapé le nez au palais pour déposer un recours parce qu'il était déjà 15h30, vous comprenez, il n'y a plus personne. Ça, c'est pas possible déjà. Une administration qui travaille à mi-temps, elle ne peut pas répondre aux problèmes qu'elle a à gérer alors qu'elle est, par ailleurs, sans doute, en tout cas s'agissant des juges, en sous-effectif. Donc déjà, moi, je pense que si on passait tout le monde à 40 heures effectives, on aurait déjà un peu plus de diligence.
3: On a Vincent qui veut réagir. Il est professeur en collège. Il nous appelle du Finistère. Bonjour, Vincent.
5: Bonjour.
3: Bienvenue dans les GG. Alors, on s'interroge sur les ratés de la justice et du coup, s'interroge sur la protection de nos enfants, non, Vincent?
5: Oui. Moi, je voulais réagir en fait à l'antenne. Merci de me prendre en fait parce que c'est un sujet qui est quand même hyper important quand on est enseignant et c'est des choses qu'on a à gérer. Alors, je vais pas vous dire quotidiennement ni de façon hebdomadaire, mais au moins une fois par année, hein, quand on fait attention et qu'on est un peu vigilant auprès des élèves, c'est des choses qu'on a à gérer régulièrement.
1: Donnez-nous des exemples qu'on comprenne.
5: Alors, je vais pas rentrer dans les détails.
1: Non, bien sûr.
5: Vous comprenez bien que c'est des situations qui sont extrêmement délicates.
1: C'est-à-dire, c'est des élèves qui témoignent d'agressions.
5: Oui, du mal-être. C'est des choses qui ressortent souvent à l'adolescence. Mais moi, dans ma carrière, il y a eu des choses carrément très franches avec des élèves qui viennent se confier à vous sur des situations extrêmement compliquées. Et tout ça, nous, on le signale. C'est des choses qu'on fait. On a des protocoles, des signalements qui sont faits. Mais derrière, nous, ce qu'on peut redire, c'est que...
3: Et ça suit derrière, une fois que vous avez fait les signalements.
5: En partie, chacun fait à son niveau. Mais derrière, qu'est-ce qu'il y a concrètement? Pas grand-chose. C'est-à-dire que ça va durer des mois. C'est des mois où les gamins vont pas aller bien. Le suivi médico-psychologique est ce qu'il est en France. C'est-à-dire que il va y avoir un rendez-vous dans 3 mois. Sauf que pendant ces 3 mois, c'est des choses qui datent d'il y a très longtemps. Il y a l'adolescence, il y a des gamins qui décompensent complètement, des gamins qui vont mal, qui traînent leur mal-être. Et c'est beaucoup trop long, en fait. C'est beaucoup trop long. C'est pas pris suffisamment au sérieux. Et derrière, qu'est-ce qui se passe? Ce matin, je lisais, attouchement sur, donc c'était dans un milieu familial, dans un journal local du côté de la Bretagne. 12 mois avec sursis pour attouchement. Non, mais attendez. Ah, mais aujourd'hui, vous faites un excès de vitesse, vous prenez bien plus cher. Je suis désolé, mais c'est pas suffisant. C'est pas suffisant. Il y a des gens qui font atteinte à des mineurs, qui leur volent leur jeunesse, qui leur volent leur bien-être. Et c'est pas suffisamment puni. On ne protège pas assez les enfants, ça c'est certain. Et c'est révoltant quand on est au contact bien des sûr. Gamins. Enfin, je suis désolé, mais ça fait un peu tunnel, mais.
6: Non, on écoute attentivement, au contraire.
2: Mais au contraire, voler la jeunesse, c'est voler la vie. Hein.
5: Exactement.
0: Et, ouais. Et n'oublions pas le rôle clé des profs qui sont pas du tout, je pense, accompagnés, suffisamment payés pour gérer ce genre de situation.
5: C'est un autre débat, mais c'est vrai que...
0: C'est pas vraiment un autre débat, parce que si vous devez, en plus d'enseigner un cours, gérer des situations aussi compliquées, c'est un autre métier, donc c'est une nouvelle casquette.
1: Soutenu déjà.
0: Vous devriez vous-même être soutenu, avoir des formations, voire avoir du soutien psy, parce que c'est pas facile de recueillir des témoignages comme ça.
5: Non, il y a certaines fois, vous rentrez chez vous, vous ramenez le malheur du gamin avec vous, et puis vous avez intérêt à être solide pour pouvoir le gérer, quoi, parce que ouais, il y a des choses quand vous le prenez dans la tronche, voilà, c'est pas toujours simple. Ouais.
1: Vincent, je pense que la plupart des affaires d'agression sexuelle ou de viol sur enfant, c'est au sein de la famille, faut le rappeler.
6: Vincent, je vous remercie de votre témoignage. Merci l'enseignant dans le Finistère, merci d'avoir été avec nous. On va continuer la discussion dans un instant. Liana, on est à une semaine maintenant depuis depuis sa disparition. Et ce que l'on apprend à travers ce que nous a dit la procureure hier, c'est qu'il y avait d'autres affaires, d'autres dossiers concernant le suspect numéro 1, Jérôme Barella, alors qu'à chaque fois c'était terminé par pas suffisamment caractérisé et classement sans suite. Voilà. Et puis, moi j'ai en tête ce que disait hier la mère de la fille, de la petite Rosa, en disant, à chaque fois que j'ai appelé le gendarme, il y a un gendarme qui m'a dit, si vous continuez, c'est contre vous qu'on se retourne, parce que ça devient du harcèlement. C'est-à-dire qu'elle insistait. Elle insistait auprès des gendarmes, en disant, foutez-nous la paix, on a autre chose à foutre, quoi. Dingo. Vous venez en discuter avec nous au 32-16, il est 9h20, vous êtes sur RMC et RMC Story.
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0: Les recherches continuent pour retrouver Liana, parce que c'est bel et bien de l'affaire de la disparition de la petite Liana dont nous parlons sur RMC, RMC Story, avec les GG, avec les Grandes Gueules, avec Charles Consigny, Mourad Boudjelal et avec Flora Gebali. Et c'est vrai qu'hier, lorsqu'avec Olivier, on suivait la conférence de presse de Madame la procureure Clémence Meyer, procureure d'Auch, au fur et à mesure qu'elle évoquait, nous on pensait qu'elle allait parler de l'affaire Liana en elle-même et d'une plainte, et puis au fil de son intervention, le dossier du suspect numéro un s'alourdissait et on n'en revenait pas, effectivement, de voir comment la chaîne judiciaire s'était trompée à ce propos.
1: Oui, d'autant plus que les spécialistes qu'on avait sur le plateau nous rappelaient qu'en matière de pédocriminalité, on a souvent affaire à des récidivistes. Donc quand il y a déjà une affaire ou deux affaires, ça doit mettre la puce à l'oreille. C'est-à-dire que les enquêteurs se disent « Oh là là, que se passe-t-il autour de ce type ?» Quand même, ça fait beaucoup. Et ce que je comprends pas, c'est que même si c'est classé sans suite, parce qu'il n'y a pas suffisamment de preuves, parce que c'est pas suffisamment caractérisé, la succession de toutes ces affaires devrait quand même interpeller. Alors peut-être que il y a un problème aussi des suivis judiciaires. Moi, je pense qu'il y a aussi la bureaucratie. C'est-à-dire que quand on nous explique que dans l'affaire de 2005, la fameuse petite Rosa et la mère qui porte plainte, les parquets ont mis 5 mois pour se ressaisir. Tu veux dire 5 mois. Enfin, on est aujourd'hui, tout ça peut pas aller plus vite. Alors, et la justice, à mon avis, doit quand même faire son examen de conscience. Et j'ai peur.
2: Mais la justice ne peut rien leur dire. C'est-à-dire, tu fais la moindre critique sur le temps que ça prend, sur des erreurs, sur la déresponsabilisation des juges, sur leur manière systématique de se couvrir les uns les autres en cas de problème, tu es un nazi, si tu veux. Alors que, mais je te jure, c'est un bloc monolithique de gens qui ne supportent pas la moindre critique. Mais souviens-toi de la crise de nerfs qu'ils ont imposé au pays quand Emmanuel Macron a nommé Éric Dupond-Moretti garde des Sceaux. C'était une déclaration de guerre, avait dit leur syndicat, parce que c'était un avocat et puis parce que c'était un avocat qui baisse pas la tête. Et d'ailleurs, après, ils lui ont même fait un procès. Ils ont essayé de l'empêcher d'agir. Ils ont été le perquisitionner, d'ailleurs. Ils sont allés à la chancellerie pour une histoire vaseuse. Ils ont trouvé des coffres dans le vieux bureau du garde des Sceaux qui n'avait pas été ouvert depuis Louis VI le Gros. Ils les ont ouverts à la meuleuse et au chalumeau dans le jardin de la place Vendôme. Ça s'est passé quand même. La juge Jeannine Drey, je crois, à l'époque de la CJR. Donc pour Dupond-Moretti, il y a du monde. Mais pour Liana, il n'y a personne. Pardon d'être... Là, je grossis le trait un petit peu, mais... Voilà, ils ne feront pas leur examen de conscience. Dernier élément, je le cite souvent, aux États-Unis, souvenez-vous que George Floyd a été le meurtrier de George Floyd, le policier qui l'avait tué, vous savez, I can breathe, jugé, condamné dans l'année. Et pas avec une mauvaise justice. Comme quoi c'est possible, bien sûr.
3: Bah, c'est peut-être aussi un problème de nombre de magistrats par rapport au nombre d'affaires qui ont explosé ces dernières années. Alors que la justice n'a pas vu vraiment ses moyens.
0: Flora, et puis ensuite on va au 32.
4: J'allais dire qu'il y a un mot qu'on oublie dans cette affaire, et ça m'étonne que ce soit moi qui le mette sur la table, mais tu l'as fait aussi, c'est le mot bureaucratie. Oui. Parce que, et c'est ça qui est effrayant, c'est comment on peut mélanger une affaire aussi humaine que le viol potentiel de jeunes filles, de mineurs, d'enfants, le viol potentiel d'enfants, avec des cases administratives à cocher. Et c'est ce qu'on voit quand on voit le très très bon film L'Abandon sur l'affaire du meurtre de Samuel Paty, de l'assassinat tragique de Samuel Paty. Donc c'est une affaire de terrorisme. Et en fait, on voit dans le film, c'est très clair, le policier qui a 3 cases à cocher, il doit choisir entre les 3, il n'a pas le choix. Et du coup, il met injure à caractère sexuel. Mais ça n'a rien à voir avec l'affaire, parce que il a montré une de Charlie Hebdo où on voit le prophète à poil. Donc il y a quelqu'un à poil, excusez-moi du terme, et donc il doit cocher cette case. Et donc, en fait, au lieu de protéger le professeur qui est la valeur la plus importante de notre République, il y a un policier qui se retrouve à cocher une case administrative absurde qui n'a rien à voir avec l'affaire. Et si ça se trouve, ce qui s'est passé dans toute cette histoire-là, c'est la même chose. C'est qu'en fait, tout le monde se retrouve noyé dans la bureaucratie, donc c'est pas les humains qui sont en cause, parce que les humains qui sont derrière, c'est des gens comme vous et moi qui font que leur métier, et eux-mêmes sont sanctionnés, ils risquent d'être sanctionnés s'ils font pas leur métier. Donc eux, ils font que leur métier, mais ils sont contraints par une bureaucratie monstrueuse. Et je ne comprends pas que dans des affaires aussi humaines que celle-ci, on en soit là.
0: Nous sommes avec Pascal. Pascal veut témoigner. Il nous appelle de Savoie. Bonjour Pascal. Merci Bonjour. D'être en direct dans les GG, dans les grandes gueules. Parce que vous-même êtes une victime. Victime oui. d'actes pédophiles qui remontent à plus de 30 ans, hein, c'est ça, aujourd'hui
5: 40 même.
0: 40, et de la part d'un directeur d'école.
5: Oui, tout à fait.
0: Et vous vouliez témoigner, pourquoi Pascal, 40 ans après ?
5: Parce que déjà à l'époque, quand je vois ce qu'il a pris en termes de peine, c'est juste... c'est agervé, c'est scandaleux. C'est inhumain. Quand on voit le nombre d'affaires qu'il y a eu, vous pouvez la regarder, hein, c'est...